0: vous savez, la question que posent les filles quand elles sont très très amoureuses. Vous la connaissez toute cette question. Tu trouves pas que je suis grosse? Et là, j'ai vu qu'il était très intelligent parce que tout de suite, il m'a répondu « Ah non, non, moi, je rentre pas là-dedans. » Tout le monde a l'image? C'est bon, je peux passer à la blague suivante, en tout cas. Non, je suis très romantique. Quand j'étais au lycée, j'étais fan de Pretty Woman. Je voulais être Pretty Woman. Le problème, c'est qu'avec mes boutons et mon appareil dentaire, j'étais pas Pretty Woman. Hein, j'étais un autre film. J'étais intouchable. Non, j'aime bien aussi les séries romantiques. J'adorais Un gars et une fille. Vous vous rappelez Un gars et une fille? Ça, c'est une série qui veut dire beaucoup pour moi parce qu'en fait, mon copain m'appelle Chouchou et Loulou. Non. Enfin, il mélange les deux et dit que je suis chelou, mais... Non, je pense que le secret pour être heureux en couple, c'est de toujours faire attention, de toujours prendre soin de soi. Là, par exemple, devant vous, je porte un truc à 2000 balles, ok? C'est une molaire sur pivot que je me suis fait faire il y a 15 jours. On laisse rien au hasard. Voilà, et pour terminer, sur une note un petit peu festive, je voulais aborder avec vous un sujet fédérateur. Voilà, un sujet qui dit amour, un sujet qu'on aime bien aborder, comme ça, en direct à la radio. C'est bien sûr Hitler. Ben, en principe, j'ai l'immunité, comme c'est la carte blanche à Elise et Moon. Non, écoutez, la dernière fois que j'ai fait des blagues sur Hitler à la radio, en fait, ça s'est très très mal passé. Les gens m'ont insulté, ils m'ont accusé de soutenir Dieudonné. Et je me suis dit, waouh, heureusement que j'ai pas fait des blagues sur la sodomie. Ils m'auraient accusé de soutenir DSK. Voilà, donc techniquement, j'avais terminé. Mais ça m'embête un peu de vous laisser sur une sodomie. Parce qu'on m'a déjà fait le coup et... Merci beaucoup.
1: C'était Christine Béraud sur les chansons en direct du Grand Point Virgule. Bravo Christine.
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1: On va accueillir maintenant un autre artiste qui était déjà passé, lui d'ailleurs, sur la scène de Rire et Chansons Comedy Club ce soir. Il vient nous présenter des nouveautés, humoriste, comédien, il est aussi auteur. Je vous demande de l'encourager, de faire un maximum de bruit, s'il vous plaît, pour Paco.
4: Bonsoir, bonsoir à tous. Vous voulez parler de quoi? Pas d'envie particulière? Fais ton boulot, saltimbanque. Je vais m'exécuter, je m'appelle Paco. Et moi, ça fait 13 ans que je suis intermittent du spectacle. 13 ans que je paye mes factures avec mes sketchs. Je commence à être ce qu'on appelle un professionnel. D'ailleurs, peut-être que certains me connaissent. Oui. Zéro? Une? Bon, bah, le bouche à oreille commence à marcher. 40 piges, hein, je vais avoir. C'est foutu, j'ai l'impression. Mais bon, j'en vis, c'est déjà bien. Hein. J'en vis, c'est mon métier. J'en vis, c'est déjà pas mal. J'ai pu m'acheter un appartement avec mes blagues et avec mes parents aussi. Ils l'ont acheté, je leur loue. C'est ça le deal. C'est dans le quartier indien. Vous connaissez le quartier indien à Paris?
5: Non.
4: C'est entre les métros Louis Blanc et La Chapelle. C'est très intéressant sociologiquement parce que c'est deux mondes qui n'ont rien à voir, très opposés. Et je suis pile à la frontière. Tu sors de chez moi, tu vas à droite, il y a un biocop, tu vas à gauche, il y a du crack. Et au milieu, il y a un Indien qui vend du crack en vrac. On a vite compris dans notre budget qu'il fallait qu'on oublie la notion de coup de cœur. Nous, on cherchait le moins pire. Mais c'est le cas de beaucoup de gens. Hein. Quand on vient vivre à Paris, j'ai l'impression qu'on cherche tous le moins pire. Hein. C'est un peu le jeu, quoi. D'ailleurs, les agents immobiliers dans cette ville, au lieu de nous demander ce qu'on cherche, ils devraient nous demander les défauts qu'on est prêt à accepter. Et on gagnerait tous du temps, c'est vrai. T'aurais une liste de défauts, pas d'ascenseur, sombre, voisin en liberté conditionnelle, tu coches. Et on te fait visiter en fonction, ça va plus vite. Nous, c'est ce qu'on a fait, voilà, on a trouvé ce qu'on a trouvé. Il est pas très grand, il est pas très lumineux. On est pas très content, mais on l'a trouvé. 6 sur 10, je dirais, à peu près, quoi. Mieux que rien, j'ai envie de te dire. Ça va? Moi, si je suis monté sur scène à la base, pour être tout à fait honnête avec vous, c'était pour plaire aux filles. Parce que j'aime beaucoup les filles. Je trouve que c'est bien fait, globalement. Ça va, on peut y aller ou pas? C'est devenu chaud, quoi. Non, moi, j'aime beaucoup les filles. Malheureusement, j'étais un petit peu timide quand j'avais 20 piges. Et c'est vrai que quand t'es un gars et que t'es timide, à 20 piges, il se passe pas grand chose dans ta vie. Parce que c'est souvent à toi de faire le premier pas. Et si tu fais pas ce fameux premier pas, c'est un vrai problème. T'es là, t'es dans ton coin, tu danses timidement, il se passe rien du tout. Ça peut durer longtemps. C'est très rare qu'une fille vienne te rassurer. Ça va? T'as l'air torturé par ton désir. Tu veux que je te présente mes copines? Bouge pas. Les filles, venez. Il y a un garçon frustré sexuellement juste là. Aidons-le, c'est très très rare ce genre d'interaction. En tout cas, je ne l'ai pas du tout vécu comme ça. Moi, j'ai eu le sentiment qu'en tant qu'homme, il fallait que je m'affirme virilement, tout en restant dans le cadre de la loi. C'était un équilibre à trouver. Moi, j'ai bien aimé, j'ai trouvé ça challengeant. Jusqu'à présent, zéro plainte. On est sur un beau parcours, j'avance. Je précise parce que c'est fou ce qui se passe en ce moment. Il y a un cas par semaine, c'est extraordinaire, c'est inédit. Et voilà, quoi. Ça vous plaît, ce petit sujet? Non, c'est vrai que c'est fou, quoi. On se dit, c'est souvent les hommes qui vrillent, mais à coup de pas. Hein. 99% du temps, c'est les hommes, quoi. Il y a beaucoup plus de balance ton porc que de balance ta porcinette. C'est ça. C'est indéniable. Moi, en tout cas, quand j'étais ado, jamais une femme adulte m'a manipulé pour avoir des photos de moi nu. C'est jamais arrivé. Et c'est dommage parce que les photos étaient prêtes. Hein, mais rien, hein, le respect total. Bravo, mesdames. Je m'interroge pas mal là-dessus. Ça me fascine un peu ce qui se passe en ce moment. C'est dingue, c'est vrai. Je me dis, c'est fou. J'ai beaucoup réfléchi. Je me dis, peut-être derrière la violence des hommes, il y a une souffrance non exprimée. Peut-être les hommes préfèrent parfois être violents que paraître faibles, j'ai l'impression. J'ai le sentiment qu'en tant qu'homme, on aurait intérêt à exprimer et à accepter un peu plus notre faiblesse. Ça ferait du bien à tout le monde. Et je pense que de votre côté, mesdames, vous pourriez accepter de sucer un peu les faibles, de temps en temps, tu vois. C'est donnant-donnant. Tu vois ce que je veux dire? Vous pensez quoi de ce projet? Je sais pas. Je sais que l'idée est pas réjouissante. Mais ça pourrait affaiblir le patriarcat, je pense. Parce que si vous faites ça, tous les hommes vont chercher à être faibles direct, quoi. Et peut-être lâcher un petit peu le pouvoir. Voilà, je suis pas sûr de ce que je raconte, hein, mais je réfléchis en parlant. Voilà, c'est de l'humour et de la philosophie, on va dire. On mélange un peu les genres. On va aborder un sujet un petit peu plus fédérateur, parce que c'est vrai que c'est tendu en ce moment, les relations hommes-femmes. La politique, qui vote qui? Vous êtes timide? Moi, j'ai du mal à m'intéresser à la politique. J'essaye de voter, je me force à voter, mais j'ai du mal. Les voix des personnalités politiques m'arrivent pas aux oreilles, pas trop. Je suis plus attiré par les artistes. Parce que, je sais pas, j'ai l'impression qu'ils se sentent obligés de tout savoir. C'est vrai, ils sont un peu comme ça. Moi, j'aimerais bien, de temps en temps, à une question de journaliste, entendre un politique répondre je préfère rien dire que dire une connerie. Mais non, ils ont toujours un truc à dire. Moi, je vote à gauche. Ça vous va, cette information, ou pas? Je vote à gauche parce que c'est culturel chez moi. Je vous explique. Je suis d'origine espagnole. Et dans ma famille, voter à droite, c'est voter franco. Donc je vote à gauche, c'est comme ça. C'est comme la religion, c'est un peu con. Hein. Il y a des idées de droite intéressantes, mais moi, je voterai à gauche toute ma vie. C'est comme ça. Qu'est-ce que vous voulez que je vous dise? J'aime bien les filles. J'aime bien les filles parce que... Je trouve que c'est un parti politique étonnant, en termes d'ouverture d'esprit, c'est fou. LFI, c'est la première fois qu'un parti politique rassemble à la fois les transsexuels et les musulmans, c'est jamais arrivé. Dans la vie politique, c'est vrai, c'est inédit. C'est inédit, quoi. C'est une leçon d'ouverture d'esprit au monde entier. LFI, c'est les théories du genre, l'islam, le tout représenté par Mélenchon, c'est de l'art moderne. Moi, je suis sensible à la beauté, je suis un artiste, je vous l'ai dit. Voilà, il y a un peu de surréalisme, les yeux sont pas à la bonne place, mais pourquoi pas, c'est du Picasso. C'est du Picasso, le truc. Qui a pas encore percé, mais peut-être. On continue? Ah là là, c'est compliqué tout ça. Je vote à gauche, mais j'avoue que j'écoute en ce moment beaucoup plus de journalistes et de podcasts de droite. Parce que, je sais pas, ça me stimule intellectuellement d'écouter l'adversaire. J'aime bien. Je sais pas, il y a plus d'énergie, c'est plus léger, c'est plus joyeux. C'est vrai qu'à gauche, ils sont toujours en train de se plaindre. Le monde est une montagne d'injustice, il faut se battre contre les inégalités sociales en permanence. Alors qu'à droite, c'est plus simple. À droite, c'est comment placer ton oseille. Et moi, ça me fait des vacances. Voilà, ça me fait des vacances, j'aime bien. Je m'endors là-dessus. J'aime bien leur égoïsme assumé. C'est doux, je trouve. J'ai apporté un petit ukulélé. Est-ce que je peux vous en jouer avant de partir? Ouais, t'as envie? Vous pouvez m'applaudir pendant l'installation ?

0: Il y a quelques années, je suis parti en Inde, le pays de la spiritualité. Je ne sais pas si vous êtes déjà allé en Inde, mais moi, ce que j'ai préféré dans ce voyage, c'est revenir. Un jour, j'étais chez moi avec une fille, et à un moment donné, elle m'a dit à l'oreille, Paco, surprends-moi. Je suis allé dans la cuisine, j'ai pris un couteau et je lui ai dit, cours. Pendant les tremblements de terre, est-ce que les gens qui ont Parkinson ont l'impression d'être guéris? J'essaie d'être une bonne personne, vraiment, mais parfois j'y arrive pas. Je suis assis dans le train, je regarde par la fenêtre. Je vois un gars courir pour attraper le train, les portes se ferment juste devant lui. Et je suis heureux. J'ai une date de mon spectacle le 25 avril prochain à Dreux. Si vous connaissez des gens dans la région, après moi j'irai pas. Mon grand-père avait l'Alzheimer. De temps en temps, j'allais le voir et je lui disais, tu m'as rendu mes 500 balles. J'ai lu les commentaires sous un de mes sketchs sur YouTube. Le premier commentaire, c'était l'humoriste le plus sous-estimé. Et le deuxième, à juste titre. Quand vous rentrez ce soir, attention, si vous avez bu et que vous roulez à contresens, faites très attention. On n'oublie pas la priorité à gauche. À quel âge vous avez quitté la maison de vos parents? Moi, j'avais 35 ans quand mes parents ont quitté la maison. Quand je m'ennuie, je vais voir des couples au hasard dans la rue et je fais semblant de reconnaître des ex. Puis je lui dis, il faut vraiment que tu m'appelles. Tu manques à ton fils. Merci beaucoup.
1: Merci beaucoup.
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0: mais je trouvais que c'était bien de rentrer comme ça pour les personnes non-voyantes et pour les gens qui vont nous écouter à la radio. Ils vont savoir que c'est un noir qui est rentré sur scène, quoi. J'ai pas choisi, on m'a dit ouais. Enfin voilà, je suis très content d'être là. Alors vous applaudissez, mais pas, vous savez pas pourquoi. Mais on l'a fait. François Hollande est président de la France. Ah, vous étiez au courant, vous? François Hollande, président de la France. François Hollande, président de la France. Ça, il n'y a que dans un pays démocratique comme la France que ça peut passer nickel. Allez en Afrique, par exemple. Mais oubliez le Sénégal. Hey, c'est sympa, hein, on danse. Non, non, allez dans l'Afrique énervée, là. Dans la banlieue de l'Afrique. Dans le 9-3 de l'Afrique. En Algérie. Voilà, c'est ça. Ah, mais si, on est d'accord. Ah, mais on est d'accord. C'est un pays qui... Non, mais c'est vrai. C'est un pays qui fait peur. Par exemple, imaginez deux secondes. Est-ce que vous avez déjà vu, dans la vitrine du Juste Prix, un voyage à gagner à Alger? Arrêtez-moi si je me trompe. Personne n'a jamais vu ça. Imaginez deux secondes la situation. Bien, Rachid, on se concentre ce soir à gagner dans la vitrine un écran 3D de 107 cm, une voiture d'une valeur de 9 990 €, et the big cadeau, un voyage pour deux personnes, mais on peut aller jusqu'à 12, pour 12 personnes à Alger. En Algérie? Écoutez, monsieur Juste Prix, c'est déjà très difficile d'arriver jusqu'en France. C'est pas pour retourner dans la case départ, hein. Et gratuitement en plus. Ah non, non, non, non, non. Ah non, je vais rentrer chez moi tranquillement avec ma machine à café de 24,90 €. Merci, assalamu alaikum. On est d'accord, on ne l'a jamais vu, ça. Ça m'énerve, ça. C'est des menteurs. Mais, alors je tape comme ça un petit peu sur la tête des Algériens, comme ça, mais quelque part, je suis algérien. Ouais, la semaine dernière, par exemple, je suis allé à la boulangerie et je suis arrivé comme ça d'un air très méchant. Et... Hé hey, un pain au chocolat. Sans merci, sans rien, sans bonjour. Très dur, quoi. Non, mais faut, je vous dis ça parce qu'en fait, si vous voulez, en fait, non, c'est mon père qui est algérien. Mon père est algérien. Mon père est un énervé, mais alors plus énervé, tu meurs. Je vous explique. Est-ce que dans la salle, vous connaissez Colonel Rayel? Alors, pour ceux qui ne savent pas qui est Colonel Rayel, c'est un chanteur. C'est une personne qui a cru bon de faire une chanson qui a fait du buzz. Et dans cette chanson, dans le refrain, il disait « Aurélie n'a que 16 ans et elle attend un enfant. Ses amis et ses parents lui conseillent l'avortement. Elle n'est pas d'accord, elle voit les choses autrement. Elle dit qu'elle se sent prête pour qu'on l'appelle maman. » Alors déjà, Colonel Rayel, baffe dans ta gueule. Voilà, hein. Retour l'angoidada, tu vas faire amuser les crabes. Eh ben, ma petite sœur, qui était fan de Colonel Rayel, est venue comme ça un jour devant mon père et lui a dit « Papa, je suis enceinte, et si tu n'es pas d'accord, je t'emmerde, Colonel Rayel a dit que j'avais le droit. » Sur quoi mon père a eu une réaction tout à fait diplomatique. « Ah mais ! Ah mais ! Ah mais ! » Alors, les aboiements que vous entendez, c'est pas un chien, c'est mon père. Mais ce qu'il faut savoir avec mon père, c'est que quand il est très énervé, il contracte tout. Ma petite sœur, qui s'appelle Aminata, ça donne « Ami !» C'est très particulier. Par exemple, monsieur, comment vous appelez? César. Mais du coup, c'est déjà contracté. Avec deux... Ça, j'aurais peut-être plus de chance avec une personne d'origine européenne. Monsieur, comment vous appelez? Morgane. Fais pipi debout ou assis, Morgane? Du coup, César, c'est pas mal. Alors, César, si mon père était énervé contre toi, ça donnerait ça, ça, ça. Très contracté. Ami, ami de sept, ami de sept, ami de sept. Alors, on voulait mettre des sous-titres. Et comme vous avez payé que 12 € la place, on se dit bon. Donc je vais vous faire la traduction de ce que vient de dire mon papa. Ami Tesset, ça veut dire dans le langage énervé de mon papa, Aminata, es-tu réellement enceinte? Alors autant vous dire que là, moi-même, je n'ai pas compris, hein. Mais c'est là que nous sommes intervenus avec mon frère et mon père. Et donc, c'est le jour donc de l'enterrement de ma petite sœur qu'on a souhaité lui rendre hommage avec cette chanson qu'elle aimait tant. Hein, on l'a remixée un petit peu à notre sauce. Aminata n'avait que 8 ans, elle attendait un enfant. Ses grands frères et ses parents lui ont fait l'avortement. Ça n'a pas marché, elle est morte en même temps. Maintenant au cimetière, elle dort tranquillement. Voilà, c'est cette petite chanson qu'on a souhaité lui faire. Et moi pourtant, je comptais vraiment sur ma petite sœur parce que c'est une femme et je me disais qu'elle aurait pu m'apprendre à draguer des filles. Parce que j'aime bien les filles. Et en fait non, la femme coûte cher. Je me suis rendu compte que la femme coûtait cher. Mais la femme, si vous voulez, c'est l'argent. Ah oui, la femme coûte cher. Moi, si vous voulez, la semaine dernière, j'ai réussi à siffler une femme en frottant un billet de 50 euros comme ça. Non, la femme coûte cher. En fait, j'ai compris, moi, les femmes, c'est soit un riche, soit un connard. Par exemple, avant, moi, jamais j'insultais les filles. Alors, du coup, elles ne tombaient pas amoureuses de moi. Mais alors, la nouvelle, là, les filles... Hier soir, Ahmed, il m'a insulté de bouffonne. Je crois que je suis amoureuse. S'il m'insulte de connasse, je le demande en mariage. C'est simple. Avec elle, je suis un vrai connard. Je vais vous montrer. Ouais ! Je suis avec des potes, là ! Hé, tac ! Mais tac ! T'as goûté le gâteau que je t'ai fait ce matin ? Oui ! T'as vu, je te l'ai mis sur la commode. Oui. Dans une heure, je suis à la maison. Tu préfères que je sois là tout de suite? D'accord. Dis-moi, est-ce que tu pourras me rendre mes couilles?
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3: Tout de suite, une comédienne. Voici Flora Amara.
4: Qu'est-ce que ça va? Super, j'ai besoin de prendre votre énergie parce que moi, ça fait 5 ans que je monte sur scène et je suis toujours très angoissée quand j'arrive sur scène. Après, moi, il faut savoir que dans la vie, je suis une angoissée premium, ok? Pour vous dire à quel point je suis une angoissée plus, moi, mon copain, j'ai pas peur qu'il me quitte. J'ai pas peur qu'il me trompe. Moi, j'ai peur qu'il meure. Il est parti une semaine en vacances au ski avec ses potes. Mon Dieu, les crises d'angoisse. 5h du matin, je fais un cauchemar, je rêve qu'il a un accident. Je lui envoie un petit texto. Tu connais ce texto 5h du matin? Bébé, tu dors. Moi, j'ai envoyé bébé, t'es mort. Dans la panique, j'ai pas mis le point d'interrogation. Il m'a répondu, t'inquiète pas, je vais tout expliquer. Sorry. Mais je sais que je vais trop loin dans mes angoisses, j'en ai conscience. Toute la semaine dernière, j'ai fait des crises d'angoisse, de peur que mon fils, il arrive pas à s'intégrer à la crèche. J'étais là, j'espère qu'il va bien manger. J'espère qu'il va se faire des copains. C'est sûr, je vais lui créer un traumatisme d'abandon à ce gosse. J'ai intégré un groupe Facebook de parents, premier jour de crèche. Vous avez vu comment je vais loin dans mon délire? J'ai même pas de fils. Et nous, les personnes anxieuses, on se fait tellement de films dans nos têtes qu'on a besoin de tout prévoir, d'anticiper toutes les situations possibles et imaginables. Je vous jure, j'ai déjà pris des cours d'espagnol. Au cas où, un jour, je suis incarcérée en prison au Mexique. J'ai pas de casier judiciaire, j'ai jamais fait de prison de ma vie, mais j'ai vu des reportages de mecs qui restent bloqués là-bas parce qu'on a caché de la drogue dans leur valise. Et moi, je suis prévoyante. Si je me fais arrêter à la douane, au moins, je peux communiquer. Ay, que no, eh, no es cocaína en la valisa, no. Si, es farina, si! Moi, j'ai une fascination folle pour les gens qui sont pas angoissés. Les gens pas angoissés, c'est des gens, ils se mettent au lit, ils dorment. Waouh! Mais moi, je me mets au lit, je me tourne, je me re-retourne. Après, je vais sur Google, je fais des tests psychologiques. C'est incroyable, les tests psychologiques. Ça permet de mieux te connaître, de faire une introspection au plus profond de toi-même. Et aujourd'hui, je le sais, si j'étais une bière, je serais une Cronenbourg. Voilà, c'est... Non, le seul truc qui calme mes angoisses pendant mes insomnies, c'est la cigarette. Sauf que je déteste l'odeur de la cigarette à la maison. Ce qui fait que quand j'ai envie de fumer ma cigarette, je suis obligée de descendre devant mon immeuble. Un soir, crise d'angoisse, je suis pas bien, il faut que je pète ma clope. Je descends devant mon immeuble. Moi, faut savoir que j'habite rue Saint-Denis à Paris. Alors pour ceux qui voient pas la rue Saint-Denis c'est un kebab, une prostituée, un kebab, une prostituée, un kebab, une prostituée. J'habite entre deux kebabs. Non, je suis beaucoup trop angoissée. Je suis tellement angoissée que j'ai renoncé à devenir maman. T'imagines une maman stressée comme moi? Qu'est-ce que je vais apprendre à mon enfant? Allez, mon petit cœur, on répète après maman. Que no es cocaína, no, eh? Ah, et puis les gens te stressent avec ton âge. J'ai 34 ans, moi ça va, je le vis bien. Mais les gens avec ton âge, ils te sortent des phrases. Hey, 34 ans, elle leur lâche tout. On attend quoi pour faire un bébé? C'est archi-violent. Moi, dans mon immeuble, j'ai une voisine, elle a 82 ans. À aucun moment, il me viendra à l'esprit, quand je la croise dans le couloir, lui dire, bah dis donc, 82 ans, l'horloge est cassée, on attend quoi pour clamser? Non, jamais de la vie. Puis même, l'étape d'avant d'être maman, elle me fait peur. La grossesse. J'ai peur que mon corps, il change et que je le reconnaisse pas. Et on me dit, mais t'inquiète pas, il y a la chirurgie esthétique. Et moi, je vous le dis, je ne suis pas pour la chirurgie esthétique. Je ne suis pas pour parce que je pense que nos corps, ils sont trop bien pensés. Ils sont tellement bien pensés que, messieurs, vous avez des tétons. Ce n'est pas de la déco. Je pense qu'à la création, ça partait d'une bonne intention. Ils se sont dit, tu sais quoi, on va leur foutre des nichons aussi, comme ça, eux aussi, ils vont pouvoir nourrir leur progéniture. Après, en pleine construction, ils se sont dit, ouais, non, laisse tomber, les mecs, c'est tellement des gogoles. Tu vas leur foutre du lait dans les seins, c'est sûr, ça va finir en bataille d'eau, ces conneries. Parce que vous êtes bêtes avec votre corps, vous êtes bêtes. On vous a doté d'un organe pour vous reproduire, vous faites l'hélicoptère avec. Et des fois, ils vont plus loin dans leur délire de gogol. Qu'est-ce qu'ils font? Ils prennent leur tub, ils se la calent entre les jambes, ils viennent te voir, ils disent, hey, regarde, j'ai une touche. Non, c'est trop. C'est trop. C'est trop, c'est pour ça que Dieu merci, la grossesse, c'est nous les femmes. Parce que si ça avait été vous, messieurs, mettez la première épreuve recalée. Hein, le test de grossesse, qui consiste à faire pipi sur 1 cm². Déjà que vous galérez avec une cuvette entière. Non, j'ai peur si... En vérité, j'ai peur si j'ai un enfant. J'ai très peur de reproduire des schémas nocifs familiaux, tu vois. Moi, quoi que je fasse... Ma mère, il n'y a rien qui la rend fière. Il y a 3 mois, je fais le tournage du Jamel Comedy Club. Je vois ma mère, je dis, maman, j'ai fait le tournage du Jamel Comedy Club. Elle me dit, ouais, et ? Ben, je lui dis, maman, Jamel Debbouze, quand même. Elle me dit, quoi ? Jamel Debbouze, il est comme tout le monde. Hein. Il a 2 bras, 2 jambes. J'ai dit, maman, t'es sûre que tu vois qui c'est, Jamel Debbouze, ou pas ? Je pense pas que ça soit de la méchanceté de sa part. Je pense qu'elle s'inquiète par rapport au métier d'humoriste, parce que c'est des hauts, c'est des bas, c'est des échecs. Mais j'ai écouté ma petite voix intérieure d'enfant. J'ai écouté ma petite voix, si je suis là ce soir devant vous et que je fais des blagues, c'est parce que depuis toute petite, j'ai ça au fond de moi. Depuis toute petite, j'ai ce goût très prononcé pour la précarité. Donc vraiment, je suis mes rêves. On te dit, il faut écouter sa petite voix intérieure. D'accord, mais est-ce qu'il faut l'écouter tout le temps? Parce que moi, des fois, la mienne, elle me dit des dingueries. Hein. Tout bête, je balade ma nièce de 2 ans dans une poussette. À un moment donné, on arrive en haut d'une pente. Ok, c'est cool, je vois qu'on a la même voix intérieure, ça fait plaisir. La voix intérieure, elle est constamment là. Elle est tout le temps, tout le temps, tout le temps là. Parfois, elle t'encourage quand c'est compliqué. Parfois, elle te conseille. Parfois, elle te juge. Elle est là-bas, bravo. Du Nutella avant de dormir, c'est bien. Mais moi, ma voix intérieure, ça va, je la gère. Parce que ma voix intérieure, elle a ma voix. Mais je me dis, la voix intérieure d'un mec qui a un cheveu sur la langue, ça doit être relou au quotidien. Allez, vas-y, c'est super ce que tu fais, c'est génial, vraiment, de ton courage, ne lâche rien. Quand je fais cette blague, j'ai toujours peur qu'il y ait quelqu'un qui se lève, qui dit, ça fait vraiment pas ce que tu dis, vraiment ça. Non. Avant de vous quitter, j'aime bien un peu connaître le public, donc avant de vous quitter, je voudrais savoir, par applaudissement, qui croit au karma dans la salle. Ah oui, t'applaudis pas, ah oui. Je vais vous dire, j'y crois beaucoup. J'y crois beaucoup au karma depuis que mon premier amour m'a trompée. Écoutez bien l'histoire. L'histoire est incroyable. 4 jours après que le mec me trompe, il se fait percuter par une voiture. Waouh, bien fait. Waouh. Mais moi, ça m'a fait de la peine. Ça m'a fait grave de la peine parce que du coup, on m'a retiré le permis de conduire. Ah oui. Public de psychopathes. Ah oui, ils sont avec moi les psychopathes. Je continue dans mon délire de psychopathie. Il y a beaucoup de filles, quand leur ex leur fait une crasse, elles les bloquent des réseaux. Non, faut le garder, faut qu'il voit. Et qu'est-ce que vous faites? 9 mois après la rupture, vous vous trouvez un bébé, vous vous débrouillez, vous demandez à une copine, vous tapez sur Google comment acheter un bébé, on trouve tout sur internet. Vous prenez en photo avec le bébé et vous postez ça sur les réseaux. Et en légende, maman sera toujours là, même si papa est parti avec une autre. Ah, vous faites des vrais psychopathes, vraiment. Il a liké la photo et il m'a bloqué. J'ai créé un autre compte. Le compte, je l'ai appelé l'enfer. Et je vous jure, j'aurais payé des milliers et des milliers d'euros pour voir sa tête. Le jour où il a reçu la notification, l'enfer a commencé à vous suivre. Je défends pas l'infidélité, mais je la comprends de nos jours. Je la comprends, il y a tellement de tentations au travail, sur les réseaux. Et moi, j'en peux plus des mecs que tu ne connais pas, qui viennent te draguer sur les réseaux. Le dernier en date, c'était un certain Francesco, Don Corleone, aka El Padre du Game, domicilié à Tunis, qui m'envoie « Voulez-vous ?» Alors au début, je me dis « Beau gosse, le mec me vous voit, la grande classe. Voulez-vous vivre avec vous ?» J'ai toujours pas compris. Mais l'avantage avec les réseaux sociaux, c'est quand quelqu'un te gonfle, quand quelqu'un te saoule, tu le bloques, c'est terminé. Alors que dans la vraie vie, il faut trouver des petites techniques. Je vous donne la mienne. Il est 1h30 du matin, je suis dans le métro, il y a un mec de 1m90, 100 kg derrière moi. Il arrive à ma hauteur, il me dit « Hé, mademoiselle !» Bim, je l'ai tasé direct. J'ai fini en garde à vue. Et face à la police, tu te fais tout petit. Hein. Tu te fais tout petit, tu dis « Monsieur l'agent, je suis vraiment désolée. Et en plus, je vais vous dire un truc. Taser quelqu'un dans la rue comme ça, sans raison, ça, c'est votre domaine, pas le mien. » J'ai repris 24 heures. Et je savais pas, mais quand t'es en garde à vue, normal, la police, elle fouille ton téléphone. Et plus la police, elle fouille dans mon téléphone, plus je me dis « Oh putain, ma dernière recherche Google, c'est comment acheter un bébé. »
3: Vous pouvez l'applaudir très très fort, Flora Amara sur Rire et Chanson. Bravo Flora.
4: Merci.
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3: Allez, on peut l'applaudir très fort. Voici Jérémy Ferrari.
5: Allez, entrez les enfants, entrez. Entrez les enfants. Pamela, mais qu'est-ce que c'est que cette tenue encore? Tu as déjà reçu 2 avertissements pour tenue incorrecte en classe. Tu vas finir par te faire renvoyer, hein? Ben oui, mais on va pas à la plage. Bon, ceci, on a de la chance. Aujourd'hui, on n'a pas la culotte qui dépasse de la jupe. Parce que tu n'en portes pas. Bien, bon, les enfants, ça ne va pas du tout. On a reçu les récents chiffres de l'éducation nationale. Vous êtes très mauvais en calcul mental, les enfants. Le ministre de l'éducation préconise 15 minutes de calcul mental par jour. Alors, je vais tout de suite vous donner des exercices à travailler chez vous. Ah, alors, évidemment, j'ai essayé de personnaliser un peu ces problèmes, bien sûr, hein, pour vous aider à vous sentir plus concerné par ces chiffres. Allez, prenez du papier et un stylo. Je dicte. En France, 80% des victimes d'agressions sexuelles sont des femmes. Un tiers d'entre elles sont âgées de moins de 18 ans. En prenant en compte ce chiffre, calculez combien de chances a Pamela de tomber enceinte d'un inconnu si elle continue à s'habiller comme une petite pute. Deuxième problème. D'après un récent sondage, 40% des personnes interrogées considèrent la culture musulmane comme une menace. Une menace, hein? Ce sont des vrais chiffres, hein? 38% ne se prononcent pas, hein, donc certainement qu'ils pensent la même chose. Et les autres, on s'en fout, c'est certainement des Arabes qui ont répondu. En prenant en compte ce chiffre et en considérant que vous êtes 30 dans cette classe, Mouloud calcule combien d'élèves te détestent. Qu'est-ce qu'il y a? Qu'est-ce qu'il y a, Mouloud? Quoi? Y'a Yanouko qui se fout de ta gueule? Ça te fait rire, Yanouko? Oui? Prends du papier et un stylo. Un étudiant japonais se suicide dans le monde toutes les 15 minutes. En prenant en compte ce chiffre, calcule combien de chances tu as un jour de fêter ton 18e anniversaire. Troisième problème. En sachant qu'un train de marchandises peut contenir 3 tonnes de pommes. Et qu'un individu moyen pèse environ 65 kilos. Calculez combien d'individus on peut mettre dans un train de marchandises. Hein, voilà, ça c'est assez clair. Alors bien sûr, Pamela Cohen, interdiction de demander de l'aide en pendant rien. Grand-père, hein? Ah, c'est trop facile, hein? Arrêtez de vous moquer les uns des autres. Vous êtes pénibles, hein? D'ailleurs, on n'est pas content avec votre professeur de français. On vous a fait travailler des expressions, notamment mettre des bâtons dans les roues. Mais à aucun moment, on vous a demandé de tester cette expression sur le fauteuil roulant de la petite Émilie, hein? C'est cruel ce que vous avez fait, là, hein? Émilie est une enfant comme les autres. Ah, pratiquement, en tout cas.
0: Qu'est-ce qu'il y a, Émilie ? Oui, bien sûr, on va te faire un problème personnalisé pour toi aussi. Bien sûr, c'est normal. En France, 5 millions de handicapés bénéficient d'une aide financière quotidienne. Cette aide est financée en prélevant annuellement un jour de salaire sur l'ensemble des contribuables français. Calculez combien de jours de repos nous gagnerions si la petite Émilie venait à nous quitter. Donc on ne le souhaite pas, Émilie, hein. C'est un exemple là, qu'on te donne, bien sûr, hein. Non, c'est un exemple. Non, mais on est très content de travailler pour rien. Enfin, pour toi, hein. Non, non, on n'est pas besoin de la calculatrice, hein. Ce sont des exemples types pris dans les manuels de la jeunesse hitlérienne. Ils faisaient ça en 5 minutes de tête. Vous n'êtes pas obligé de queue, hein. Dernier problème. En sachant qu'un humoriste s'est moqué dans le même sketch. Des juifs, des handicapés, des victimes d'agressions sexuelles, des musulmans, des allemands et des japonais, calculez combien de chances il a de se faire sauvagement assassiner en sortant du théâtre. C'est toi, je suis ici, j'écoute. Oui. Oui, oui. Votre âge et votre profession, monsieur. Non, je suis pas curieux, vous savez, moi je m'en fous, c'est pour les statistiques, monsieur. Travailler la RATP, oui. Voulez-vous jeter sous un métro? Parce que ça vous suffit pas de faire grève 6 mois sur 12. Non, mais je comprends pas comment on peut s'engager dans les transports en commun et passer autant de temps à faire en sorte que les gens arrivent en retard. Il arrive en combien de temps le métro, monsieur? 6 minutes? Eh bien, rappelez-nous dans 6 minutes.

0: Allô? Ah ben c'est gagné, ah! Ouais, attends, quitte pas. Non, le gamin demande si on veut miser avec lui. Vous voulez miser, vous voulez parier? Combien on met? 20 euros? 30 euros, Jean-Marie? 30 euros? Allez, 30 euros! Vas-y. Allô? Eh ben t'as gagné 30 euros! C'est bien, t'as pas perdu ta journée! Ah, attends, quitte pas, il se voit. SOS suicide, j'écoute. Ouais. Ouais. Ouais. Ouais. Mmh. En tout cas, monsieur, si votre vie est aussi chiante à écouter qu'à vivre, je comprends que vous aviez mal. Hein. Vous voulez vous pendre? Oui. Depuis combien de temps? Un an? Mais qu'est-ce qui vous en a empêché depuis tout ça? Ah, vous savez pas faire les nœuds? Mais vous avez regardé sur Internet? Ah, vous tapez nœud coulant dans Google? Hein? Ah, nœud marin, mon collègue me dit, nœud marin. Quoi? Ah, il y a une démonstration par le DRH de France Télécom sur Dailymotion. Oui, eh bien, rappelez-nous quand vous serez au point, monsieur. Allô? 100 euros, d'accord, on vise 100 euros, d'accord. Ah oh, mais dans ce cas-là, tu en mets une balle, hein. Ah oh, bah attends, eh, oh, c'est SOS suicide ici, c'est pas la Française des Jeux, hein. Allez, vas-y, vas-y, j'attends. Allô? Allô? Oh, il m'a fait une blague. Oh, quel petit con. Attends, quitte pas une seconde. SOS suicide, j'écoute. Oui. Oui. Votre mari vous bat. Ah oui, mais là. Oui, mais. Oui. Non, mais parce que. Oui, mais c'est pas SOS, ça me bat. Oui. Oui. Oui, mais qu'est-ce qu'il vous a dit, votre mari, avant de vous frapper, madame? Je vais t'en mettre une dans ta gueule, espèce de salope. Donc on peut dire qu'il vous avait prévenu. Mais qu'est-ce qu'il vous reproche, votre mari, madame? Que le repas ne soit pas prêt quand il rentre le soir, oui? Et c'est vrai? Ah. Donc déjà, quand vous dites qu'il vous frappe sans raison, c'est du mensonge. Oui, bon, bah, de toute façon, ici, c'est pas SOS Femme Bat. Oui, mais c'est SOS... Eh bien, quand il vous aura suffisamment roué de coups pour que vous ayez envie d'en finir, vous nous rappelez, madame. Ah, oh, ça y est, elle pleure. Oh là là. C'est-à-dire que je me plaignais en étant SAV de Ikea, mais je peux dire qu'ici... Ne pleurez pas. Allez, une petite blague pour vous remonter. Vous connaissez les deux meilleures façons de faire rougir une femme? Une gauche et une droite. Allô? Elle raccroche. Allô? Qui tout double? Allez, on fait qui? Ah, vous êtes le papa du jeune homme. Oui, oui, oui. Oui. Ah. Non, non, mais évidemment, il faut pas faire n'importe quoi. Ouh, non, mais je comprends votre agacement, évidemment. Attendez, ne quittez pas. Le papa voudrait miser avec nous.
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2: Faites du bruit, s'il vous plaît, pour Roman Dodwick. Bonsoir les Open du Rire, il vous reste encore un peu d'énergie? Ouais. Trop cool. Eh ben écoutez, moi je me présente, je m'appelle Roman Dodwick et si vous me connaissez pas, ben c'est normal. Oui, parce qu'attention, moi j'ai percé, hein, mais je suis connu sur le réseau préféré de vos ados. Non, pas Pornhub. TikTok, ouais. Ben, je pense que j'ai percé sur TikTok parce que moi j'ai encore la gueule d'un gamin de 12 ans. Alors que je suis totalement majeur. Du coup, pour un pédophile, bah, je suis le mec idéal. Génial. Mais honnêtement, moi, je comprends toujours pas pourquoi les ados me kiffent sur TikTok. Parce que moi, en vérité, j'ai 24 ans. Si. Non, je sais que je les fais pas, mais j'ai 24 ans. Pour un ado, je suis une immense arnaque, quoi. Moi, si vous voulez, en plus, j'ai des goûts de vieux. Moi, dans la voiture, j'écoute pas Skyrock ou Rire et Chanson. Moi, dans la voiture, j'écoute...

0: Radio Nostalgie. J'ai une passion pour les chanteurs morts, les gars. Non, c'est vrai, j'écoute que ça. France Gall, Gainsbourg, Berger. Qu'est-ce que j'ai hâte d'écouter, Renaud.
1: Toujours vivant.
0: Hein? Du coup, forcément, moi, pour comprendre les ados sur TikTok, mais j'étais obligé de faire une mise à jour de ouf, quoi. Windows à côté, c'est R. C'est R. C'est rien. Ok, public de Minitel. Non, non, vous inquiétez pas, je ne laisserai aucun boomer au bord de la route. Boomer. Alors, boomer, c'est facile. Si tu sais pas ce que ça veut dire, cherche pas, t'en es un. T'as déjà éteint la lumière en disant « Hey, oh, pas Versailles ici. Boomer. » T'as déjà mangé des Twix à l'époque où ça s'appelait encore des Raiders. Boomer. Tu t'es fait une coupe mulet pour ressembler à MacGyver et t'étais fier. Gros beauf. Mais oui, je sais que c'est chaud de comprendre les mots des ados. Mais en plus, rien que la base pour communiquer avec eux, c'est d'apprendre à parler son dialecte, quoi. Tiens, d'ailleurs, par pitié, les darons dans la salle, là. Oh, putain, oui. Quand vos ados invitent des potes à la maison, il faut plus arriver au milieu du salon. Yo, Legends! Alors? Ça boum? Eh ben non, papa, ça boum plus depuis 82, hein, mais... Mais ça encore, ça va, ça passe. Le plus beau, c'est quand le boomer essaie de parler d'amour à son ado. Ouais, c'est là qu'il y a du malaise, en vrai. Hein. Salut Mathéo, ça va, tranquille, bonhomme, qu'est-ce que tu fais là? Tu chilles? T'es en train de jouer avec ta Swift? Ta Switch? Eh, oh. C'est moi qui l'ai payé, j'appelle encore comme je veux, hein? Bien. Du coup, avec ta mère, on se demandait avec ta maman, Toto, t'as une petite copine, une femme. Tu gères une meuf? Comme un budget, quoi, c'est... Non, on est ravis avec toi, avec ta mère, que t'aies une cruche. Une crush, oui, si tu préfères, oui, ça, pareil. Et alors, vous avez déjà... Vous avez déjà fait crac-crac? Tu l'as soulevé? Ça y est, j'ai pas l'image là. Tu lui as fait un boulot? Et depuis quand tu bosses, toi? Non, faire un boulot, c'est devenu la nouvelle expression des ados pour dire faire l'amour. C'est un vrai truc que je vous apprends. On dit je veux lui faire un boulot, il m'a fait un boulot, le ministre du Travail est ravi. Pour une fois que les ados sont excités à l'idée de bosser. Trop cool. Du coup, forcément, moi, avec tout ça, je suis devenu un expert des réseaux sociaux, tu vois. Je suis trop fort, donne-moi ton réseau préféré, je te dirai quel ado tu es. Si par exemple, ton réseau préféré, c'est Facebook... C'est que déjà, t'es plus un ado, quoi. Puis un paquet d'années, en plus. Moi, je dis ça, mais en vrai, je me moque, mais j'y vais sur Facebook. J'y vais, bah, pour prendre des nouvelles de ma mère. Et de Renault. Mais ça encore, ça, tout le monde connaît. Facebook, vous connaissez. D'ailleurs, pour ça que vos ados n'y vont pas, en vérité. Mais, oui, parce que eux, ils ont leur petit réseau privé, tu vois, privé de vous. Genre Snapchat. Snapchat. Alors, pour ceux qui ne connaissent pas, Snapchat, à la base, ça a été inventé pour que les ados puissent envoyer des petites photos, des petites vidéos. Et à un moment, je ne sais pas ce qui s'est passé, on s'est mis à l'aise. On a retiré des couches, quoi. Maintenant, il n'y a qu'une seule règle sur Snapchat que tous les ados connaissent par cœur. Tu ne mets pas ta tête et ta teub sur la même photo. Sinon, on te reconnaît. J'imagine qu'il va y avoir des débats sur le chemin du retour. Là. Tu vas, toi, sur... Tu vas voir ton téléphone. Quel téléphone? J'ai pas de téléphone. Et après, heureusement, il y a un réseau, un seul réseau sur lequel les ados et les darons cohabitent. Mais c'est pas une bonne nouvelle. Pronote. Faut qu'on parle de Pronote. Hein. École directe, sinon. Ouais, ça c'est pour les écoles privées. On sait où sont les riches maintenant dans la salle. Brûlons-les! Non, alors pour ceux qui connaissent pas, c'est génial. Pronote, en fait, il y a très longtemps, les notes étaient toutes écrites sur des bulletins en papier que l'ado devait ramener à son papa. Ce qui fait qu'entre l'école et la maison, le bulletin pouvait mystérieusement disparaître. Du coup, forcément, un jour, il y a un mec qui s'est réveillé un matin. On sait pas qui c'est, ce mec. On le cherche encore. Et il a décrété qu'on ne pouvait pas faire confiance à un ado. Ah bon ? Quelle drôle d'idée ! Et ce soir-là, il a créé Pronote. Et du coup, toutes les notes sont sur Pronote en direct. Ça rend les parents totalement accros. J'ai vu des darons sur des téléphones, c'est pire que des ados, hein. Ils font peur que... Allez, vas-y, rafraîchis. Rafraîchis, il va y en avoir une, c'est sûr. C'est sûr. Oh putain, il y a deux, on va le défoncer. Mathéo ! Viens, si, viens. Oh, si, viens, fais-moi confiance, si, je t'assure. Viens, viens, viens. C'est quoi ce 2 en SVT, hein ? D'ailleurs, c'est quoi ? La SVT. Je te préviens, bonhomme, hein. Il est temps que tu te mettes au boulot. Non. Pas celui-là. Oui, non, c'est sûr qu'entre le boulot et Snapchat, les ados sont bien chauds. Mais c'est pas de leur faute, hein. C'est les hormones. C'est vrai que face à ce torrent de testostérone, je sais que des fois les darons sont un peu perdus, tu vois, ils sont en PLS, ils sont dans la sauce. Notez ce que je vous dis par contre, comme ça on va... Mais je sais que les darons ont tellement mal à l'aise des fois avec ça qu'ils ont réussi à en faire une insulte. Bah si. Petite mise en situation. Notre ado hiberne dans son milieu naturel, le canapé. Il est tranquille, serein, comme il le dirait lui-même dans son jargon d'ado, il est poseille. Tiens, l'ado a faim. Non loin de là, tapis dans l'ombre, il est épié par son prédateur naturel. Le vieux... Oui, vous... Et là, c'est l'attaque. Attaque verbale, forcément, vu que l'ado fait déjà 20 cm de plus que son père. Hein. Bon, Mathéo, dans les yeux quand je t'engueule déjà. Hein. Dis, tes devoirs, ils sont faits ? Non, super, dimanche 22h, tu voulais les faire quand, mon coco ? Demain dans le bus, il se fout de ma gueule en plus, et à partir celle-là, je t'assure. Espèce de petit branleur. Pardon ? Petit ? C'est totalement faux. Et je crois bien qu'il est de mon devoir, ce soir, sur Rire et Chanson, de rétablir la vérité. Cette noble activité manuelle, pratiquée avec une constance qui force tout de même l'admiration, demande énormément d'énergie. Je le sais, je suis moi-même ce qu'on peut appeler un spécialiste. Oui, on m'appelle le Mbappé du poignet. Et je vais vous le montrer. Non. Pas littéralement. Je vais vous le prouver. Puis pour éviter de souiller les oreilles les plus chastes, on va remplacer tout de suite le mot branlette, qui est légèrement cru, hein, je vous l'accorde, par le mot Sunday. Tout le monde voit la glace chez McDo ? Ouais. Profitez-en, vous en mangerez plus jamais. Donc je vais prendre un exemple très simple pour mon exercice de maths, tu vois, un ado basique, tu vois, un Enzo, un Lucas. C'est quoi ton prénom, frérot ?
2: Noé.
0: C'est encore mieux. Donc on va prendre un Noé de 18 ans, normalement constitué, tu vois, deux bras, deux jambes, des amis très mal à l'aise de s'être mis au premier rang, et on va visualiser que ce Noé ait découvert les joies du Sunday à l'âge de 12 ans. Seul dans sa chambre, évidemment. Un soir de pleine lune. Au détour d'une recherche Google qui avait pourtant si bien commencé avec application du théorème de Pythagore et qui s'était malencontreusement terminée avec fellation dans un gangbang hardcore. Ah ! Faute de frappe. Bon. 12 ans, 18 ans, ça fait quand même 6 ans de carrière dans le milieu de la... crème glacée, oui. Alors, à présent, si j'estime que Noé s'est envoyé 2 sundaes par jour en semaine... Et 4 Sundays par jour, les week-ends, les jours fériés et toutes les vacances scolaires, combien de Sundays Noé s'est-il offert en 6 ans ? J'attends. C'est niveau brevet des collèges, les gars, hein, c'est hyper facile. On multiplie nos 2 Sundays par les 185 jours travaillés par an, et on multiplie nos 4 Sundays par les 180 jours de repos qui restent, ce qui nous donne 1090 Sundays en un an, soit 6540 Sundays en 6 ans. 6500... Eh, ça en fait du caramel, hein. Bien, alors là, je sens que les plus aguerris en mathématiques parmi vous veulent que j'aille absolument au bout de ma démarche scientifique. Pas de problème, je tiendrai alors compte des 15 mois de Covid pendant lesquels Noé a quand même bien fait chier. Bah ouais, école à distance, confinement, couvre-feu, Pornhub Premium qui était gratuit, n'est-ce pas ? Bon, je vais rajouter 2 Sundays par jour, tu confirmes ? Oui, oui ? Bon, ok, je t'en mets 3, mais... je peux pas aller au-delà. Après, c'est du talc. Bon, alors du coup, ça porte notre résultat à 11 922 Sundays en 6 ans. Et là, je sais très bien ce qui est en train de se passer. Tout le monde dans la salle, surtout Noé et toute sa famille, sont en train de se dire « Bravo Roman !» Excellent sketch, vraiment, là c'est sûr sur Rire et Chanson, ils sont en train de se pisser dessus de rire, c'est super. Par contre, est-ce que potentiellement on peut passer à la suite? Pas du tout. Pourquoi? Non, parce que maintenant, si je considère la taille moyenne d'un Esquimau à 22 cm, bien 14, un temps de dégustation de 10 minutes. Quoi, Roman? C'est super court, 10 minutes? Oui, je sais que c'est super court, mais bon, Noé, il faut pas qu'il se fasse gauler par son père qui ne frappe jamais avant de rentrer. Hein. Dis-moi, Noé, on a un petit problème avec la boxe, est-ce que... Ah! Et enfin, si j'estime que le poignet effectue 120 allers-retours par minute, que je multiplie par deux d'ailleurs, pourquoi je multiplie par deux? L'aller-retour! Spécialiste! Bon, multiplié par les 10 minutes, multiplié par les 14 cm de ce gag, ça nous donne alors 33 352 cm parcourus par le poignet en un seul Sunday! C'est fou, non? 30, c'est ce que c'est 33 352 cm? C'est la tour Eiffel! Bah tu te vois, toi, monter la tour Eiffel 3 fois par jour avec une main? Je peux te dire, Spider-Man à côté de Noé, petit branleur! Mais c'est toujours pas fini, bah non, parce que maintenant, si je multiplie ces 33 352 cm par nos 11 922 Sundays, ça nous donne alors 400 350 252 cm, soit 4 3502 mètres, soit 4 3,52 km, soit la distance Paris-Dakar, effectuée par un poignet! Ouh! Incroyable! Je veux dire, tu te rends compte la force du truc, la puissance, c'est l'autre, la force du truc. Alors par pitié, arrêtons de mépriser les ados. Alors qu'ils sont capables d'aller à Dakar sur les mains, quoi. Je suis désolé, mais là on n'arrête pas d'être triste pour la Coupe du Monde, mais les vrais champions ils sont ici. On n'est pas sur du petit branleur, on est sur du sportif de haut niveau. Et les sportifs de haut niveau en France, eh ben ça se fait de plus en plus rare. Alors au lieu de les insulter, mais rendons-leur justice, que diable! Sortons les cornes de brume et les drapeaux, descendons faire la fête sur les Champs-Élysées, que Macron les invite à se bruncher. Et surtout, à défaut de leur serrer les mains, parce que maintenant on sait ce qu'ils font avec, applaudissons les héros de la nation! Merci Rire et Chanson!
2: Faites du bruit, s'il vous plaît, pour Roman Doduic. Bravo, Roman.
0: Merci.
2: Qu'est-ce qui t'a donné envie de monter sur scène et de te lancer dans l'humour, Roman?
0: Moi, j'écoutais Rire et Chanson.
2: Ah ouais?
0: Ça, c'est vrai, j'écoutais Rire et Chanson avec ma famille. Je crois qu'on a tous cette image, on l'a tous vécu ce moment où on est dans la voiture en direction des vacances. Moi, j'ai connu des moments où, carrément, avec ma mère, on a dû se garer sur la bande d'arrêt d'urgence de l'autoroute tellement on riait, on allait avoir un accident.
2: Avec quel sketch, alors?
0: C'était Madame Moisy.
2: Ah, il y en a
0: qui connaissent ce sketch.
2: Madame,
0: énorme succès, mais c'est
2: Éric Masso. Merci infiniment, merci d'être venu nous voir. À bientôt. Alors, l'artiste que vous allez découvrir maintenant, vous allez voir, il a une énergie absolument de dingue, un style singulier, un univers bien à lui. Faites du bruit, s'il vous plaît, et un tonnerre d'applaudissements pour Félix Jean. Ouais,
3: merci.
2: Bonsoir, les Open du Rire. Bonsoir, ça va? Allez! Oui, j'aime cette ambiance fougueuse, bien! Y'a les gens bien dans la salle?
4: Ouais!
2: Y'a les enculés dans la salle?
4: Ouais!
2: Voilà, même vous, vous êtes perdus en fait. Vous allez dire oui à tout ce que je dis, bande de bâtards. Y'a des pédophiles dans la salle? Ah, y'en a un qui a dit oui là. Oh, un petit coquin lui, hein? Oh là là. Non, c'est vrai, les gens bien, ils sont pas bien. Moi, j'essaye d'être un mec bien, mais c'est pas facile. Enfin, pour l'instant, j'essaye d'être un... Enfin, j'en parle sur scène. Voilà. Après, dans la vie, bon, je vois un aveugle qui retire de l'argent, je me fais plaisir. Voilà. C'est pas tous les jours que tu peux avoir un Labrador gratos. Et des Ray-Ban. Scooby, je t'ai piqué les lunettes. Scooby. Ouais, je suis un enculé, ouais. C'est vrai, tu peux pas toujours être... Qui n'a jamais fait un cadeau à quelqu'un pour créer le sentiment de redevabilité, hein? Qui n'a jamais fait un cunilingus en se disant « C'est bientôt mon tour, c'est bientôt mon tour, hein? » Je vois que monsieur se reconnaît là, hein. Tu attends encore son tour, le petit salopard là, on est pas en vrai que ça. Hein. Non mais putain, le confinement ça a été dur. D'ailleurs à ce sujet ça a été dur, tu sais, parce que tu pouvais pas baiser. Ah ouais, c'est une activité que tu pratiques aussi, ouais. Ah mais c'était compliqué, ouais. C'était compliqué. T'étais obligé d'aller sur Tinder et des trucs comme ça. Je sais pas si vous allez sur les sites de rencontres, mais c'est une cata. Plus jamais je vais sur ce truc-là, c'est scandaleux. Non mais ça rend ouf. Tu sais, t'es obligé de discuter. Non mais discuter, c'est pas ce que je veux dire. Discuter chiant, tu sais. T'as vu une discussion sur ce truc-là? Salut, ça va? Tu fais quoi aujourd'hui? Et c'est quoi ta couleur préférée? Vas-y, nique ta race. J'habite 32 rue de la Levrette. Je t'attends en peignoir avec des fraises et du champagne. Yeah! T'as pas envie de savoir ma couleur préférée d'abord? Non! Et toi, tu veux savoir la couleur de mes couilles? Elles sont bleues depuis 15 jours! Alors viens! Ah! Ils applaudissent ça, les fous! Oui, les couilles bleues! Bon, ça n'a pas matché avec Caroline. Elle n'a pas accroché avec mon franc-parler, je sais pas, il y a eu un... Non, les réseaux sociaux, ça rend fou. Hein. Non, vraiment, hein, Là, je sais pas si vous avez vu, fin 2020, il y a Mike Tyson qui remonte sur le ring. Mike Tyson, tout le monde voit Mike Tyson. Bien sûr, oui, bien sûr. Et là, il y a un gars sur Instagram, écoute-moi bien. Il y a un gars sur Instagram qui dit à Mike Tyson, fils de pute, arrête la boxe, papy. Non, mais on est tous d'accord pour dire que ce monsieur n'a pas du tout peur de la mort. On est d'accord. On parle de qui, là, les gars? Wow! On parle de Mike Tyson, man! On parle de Mike motherfucking Tyson, man! Yeah! On parle pas de Michael Jackson. Non! On parle de Mike Tyson, les gars. Il y a un respect à voir. Mike Tyson, bon, la légende, putain. Mike Tyson, tous les matins, il se met de l'huile essentielle de violence, directement. Tu ne manques pas de respect à Mike Tyson, mon garçon. Tu m'entends? Mike Tyson, tu lui dis pas bonjour, il te bouffe l'oreille. Tu m'entends? Bah non, tu m'entends pas. T'as plus d'oreille. Fallait dire bonjour! Extrêmement violent, Mike Tyson. Mike Tyson, il te serre la main, tu perds une couille, voilà. Bien sûr, il te serre les deux, tu fais une omelette. Oui! Mike Tyson, il a un permis port d'armes pour utiliser son bras gauche. Quand il prend l'avion, il doit laisser son biceps, son soute avec son shampoing, sa crème de nuit et son tigre du Bengale. Oui, il a un tigre du Bengale. Il en reste 3 dans le monde, lui, il en a 4. Tu ne manques pas de respect à Mike Tyson, mon garçon. Quand le mec, il a le pectoral droit qui fait la taille de Mulhouse, à l'apéro, t'as tendance à lui laisser la dernière chips. Hein. Non, allez-y, Mike. Je suis pas très patate. Bonjour, en fait. Hein. Oui, je vous l'ai déjà dit, mais on n'est jamais trop prudent. Hein. Sauf qu'aujourd'hui, avec Instagram, Kevin du 33, il peut insulter Mike Tyson sans finir la tête dans un abribus. C'est génial, ça. Tu connais ça? C'est le hater. Tu connais le hater? Le hater. Moi, je l'imagine comme ça. C'est un mec, il est dans sa voiture, il va pour insulter quelqu'un, mais il attend que le feu passe au vert. Enculé! L'anonymat, ça a permis aux gens d'être lâches sans subir les conséquences. Il fut un temps où pour insulter quelqu'un, fallait du courage. Aujourd'hui, il faut de la 4G. Non, mais franchement, aujourd'hui, on note tout sur Internet. Hein, on donne tout, on donne notre avis sur tout. Tu sais, t'as vu, sur Google, t'as des petites étoiles. Tu peux tout noter. Des petites étoiles, il y a des gens, ils notent des cimetières. Je te jure, j'ai vu ça. Lieu bien entretenu, mais un peu tristounet. 2 étoiles. Et en bas, il y a un mec qui répond, bah, c'est un cimetière, connard, si t'es pas content, tu vas à Disneyland. Bah, 1 étoile. Le pire, c'est pas celui qui note, c'est celui qui répond. Bah, lui, il est dans une journée de merde. Oh là là là là. Parce que lui, il donne un avis sur un avis dont tout le monde s'en battait les couilles depuis le départ. C'est-à-dire que là, on nage dans un vortex de temps libre mal utilisé. Tiens, qu'est-ce que je vais faire de mes 18 prochaines heures si je parlais avec quelqu'un que je ne connais pas d'un sujet dont tout le monde s'en bat les couilles? Les gens ont trop de temps libre. Moi, je pense ça. Hein. Les gens ont beaucoup trop de temps libre. Et tout le monde n'est pas Léonard de Vinci. Au moment où je te parle, t'as des gens qui pratiquent le blanchiment d'anus. Oui, c'est le sujet que nous allons aborder à présent. Je vois que ça ravit le premier rang. Oh oui, oui, oui. Voilà, pas sanitaire, je m'en bats la race, mais le blanchiment d'anus, je suis là, ouais. Blanchiment d'anus, ça existe, hein. C'est une mode qui vient du porno. Bon, en même temps, ça allait pas venir le astrophysique, hein. T'imagines Stephen Hawking? Oui, je veux que ce trou noir devienne une étoile filante, ouais. Ça existe, hein. C'est-à-dire que visiblement, aujourd'hui, t'as des gens qui regardent leur... Leur indice. Bon, je te fais pas la mise en scène jusqu'au bout, mais suite à cette ambiance. Ils regardent dans l'anus, ils se disent « Je peux mieux faire. Je veux pas un anus, je veux un nuage. Une perle de lait. » Ah oui ! C'est vraiment le genre de problème des gens qui n'ont pas de problème, on est d'accord. Quand t'es pas satisfait de la colorimétrie de ton fion, l'agenda n'est pas surchargé. Hein ? On est sur un planning de chimpanzé intermittent, ramener les bananes, les colliers de pâtes. Non, on est sur un scandale, véritablement. Et là, tu te dis, pourquoi il me parle de ça, ce connard ? Déjà, tu te détends. Je suis tombé sur une vidéo sur Internet qui t'explique comment te blanchir l'anus. Oui, moi aussi, j'ai du temps libre. Arrêtez de vous moquer ! Le confinement était long. Qui t'explique comment te blanchir l'anus avec de l'huile d'olive, du citron et du gros sel. Voilà. Donc visiblement, le blanchiment passe par l'assaisonnement. Hein. Et le pire, c'est les commentaires sous la vidéo. Il faut rincer après Non, servir frais en salade avec un peu de feta, faites-vous plaisir. Pour un apéro dînatoire réussi, oui. C'est ouf, hein. C'est fou. On est en train de vivre une sacrée époque, les copains. Ouais. Et en écrivant tout ça, je me suis posé une question. Je me suis dit un truc. Avant l'invention du miroir, les gens, ils devaient avoir un rapport carrément différent sur leur apparence physique. C'est sûr. Genre, à la préhistoire, pour se recoiffer, fallait trouver une flaque d'eau. C'était galère. Genre, à cette époque-là, un bout de salade entre les dents, ça pouvait durer 50 ans, tu sais. Bah alors, les gars, vous m'avez rien dit ? Il y a que toi qui as des chicots, Jean-Claude. Profite ! Ouais, plus rien. C'est sûr, à la préhistoire, tu faisais une grosse soirée arrosée, tu finissais mort, sous, fini au coin du feu, t'avais un pote qui te dessinait une petite bite sur le front. Bah ça pouvait durer toute ta vie en fait. Et tu passais le reste de ton existence à dire mais pourquoi personne me prend au sérieux ? Bah parce que t'as une bite sur le front, Jean-Claude. Ça fait 6 mois que les chimpanzés se foutent de ta gueule. Mais pourquoi vous m'avez rien dit ? Parce que c'est marrant, Jean-Claude, merde ! C'est la préhistoire, on se fait chier ! Y'a rien à foutre, y'a pas Netflix, y'a pas un petit Starbucks, on en a jusque-là, c'est une époque de merde ! Regarde-nous, Jean-Claude, non mais regarde-nous ! On a des fringues de merde, on est fringués n'importe comment, on dort par terre, on est des clodos, Jean-Claude, des clodos ! Regarde Nestor, là, ça fait 3 semaines, il dessine des vaches sur les murs, on devient fous, putain ! On fait du feu avec des cailloux, merde ! Alors oui, mon Jean-Claude, oui, quand on te voit chasser le zèbre avec 2 couilles sur les sourcils, oui, ça nous fait marrer. Oui, on passe un bon moment, ça nous met du baume au cœur, mon Jean-Claude. On en a ras le cul, on mange des termites à tous les apéros. J'en ai ras le cul. Regarde ma meuf là-bas, ta gueule. Regarde ma meuf, elle a des poils partout. J'ai envie de l'épiler au briquet. Mais on n'a pas de briquet. On inventera ça, on lance 5000 après JC. Non, pas Jésus-Christ, Jean-Claude. Alors oui, mon Jean-Claude, oui, c'est la préhistoire, d'accord. J'ai 16 ans. Il me reste 3 ans à vivre. Et j'ai un peu envie de m'éclater, tu vois ce que je veux dire. Merde ! Oui, je fais un claqué cuisse. J'ai pas de slip. Je m'amuse comme on peut. Merde ! Merci à vous, messieurs, dames. C'était Félix Dian. Merci beaucoup. Merci à vous.
3: 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Bravo, Félix.
2: Merci à toi. Merci. Merci beaucoup.
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3: Je vous demande de l'encourager, s'il vous plaît, faites du bruit pour Rémi Boy.
7: Salut. C'est moins cool que ce qu'il a annoncé, hein. Vraiment, c'est con, hein. Mais bon. Merci, vous allez bien ?
8: Oui !
7: J'en ai, content d'être là. C'est un plaisir de jouer devant vous. J'ai joué la semaine dernière mon spectacle. En sortant, il y a une meuf qui est venue me voir. Elle m'a dit, putain, je voulais juste te dire, gros, pendant tout ton spectacle, tu me faisais penser à un gars dans un film. Elle m'a dit, tu faisais penser au gars dans Ratatouille. Je vous jure, j'arrête pas d'y penser depuis, parce qu'elle m'a pas dit qui dans Ratatouille. Et ça me bouffe un peu, tu vois, parce que soit elle parle du chef, tu sais, Linguini, soit elle parle du rat normal, quoi. Je trouve ça ouf qu'elle soit venue me le dire, quoi. Mais bon, moi j'aime bien ma tête, je trouve que j'ai une tête moyenne. La dernière fois, il y a un mec qui m'a dit, toi t'as une tête à participer à L'Amour est dans le pré. Ouais, je suis genre... Et ça, j'y pense. Je pense que je pourrais participer à L'Amour est dans le pré, mais si j'y participe, je pense que c'est moi qui chope le plus, tu vois. Je crois que tu mets au milieu les meufs, oh, mais c'est qui le petit nouveau avec la tête de rat, là? Mais c'est... Direct, je chope, c'est sûr. Moi, j'adore L'Amour est dans le pré, c'est mon émission préférée. Parce que je trouve ça trop mignon que ça parle d'amour, tu sais. Parce que c'est toujours des beaux moments. Tu sais, les portraits à chaque fois des agriculteurs, c'est toujours mignon. Tu sais, c'est la caméra qui va dans le pré, où ils sont en train de travailler comme ça. C'était souvent, ils sont accoudés à du matériel agricole comme ça. Et ils disent des trucs trop mignons. Tu sais, sur la genre. Non, mais moi, ce que je cherche, comment vous expliquer? Eh bien, ce serait que. Eh bien, même s'il a plu, par exemple, et que je vais aux vaches, eh bien, même s'il a plu sur les champs, je me réveillerai à côté de quelqu'un qui soit un peu mon soleil, quoi. Tu vois, c'est mignon, quoi. Et après, ça cut sur lui qui a le bras entier dans le cul d'une vache, comme ça. Ça me bute à chaque fois. Je pense au monteur qui est là, genre, ouais, je vais mettre la vache après, ça va être énorme, tu sais. J'adore. Ce que je trouve fou, c'est qu'il y a des meufs qui voient ça, elles sont genre, ouais, ouais, je crois que c'est lui, je crois que c'est l'homme de ma vie, qu'est-ce que vous voulez que je vous dise? Elles écrivent une petite lettre, c'est quand je t'ai vu dans ce champ, l'avant-bras entier enfoncé dans un bovin, je me suis dit, mon Dieu, que j'aimerais être cette vache. Après, cette meuf, on la voit à l'écran, et surprise de la prod, elle est pas ouf, voilà, petite surprise de... Ça, j'adore. Ça, je trouve ça cool, tu sais, qu'on voit des gens comme ça à la télé et tout, parce que le truc qui m'énerve juste, c'est que ça soit présenté par Karine Lemarchand, là. Ça, je trouve que... Non, mais c'est abusé, genre, parce qu'elle, elle est trop belle, tu vois. Enfin, il y a un décalage... Enfin, elle est trop belle, en vrai, pour comprendre, tu vois, par quoi... Non, mais c'est vrai, par quoi eux, ils passent, tu vois. Enfin, c'est pas le même monde quand même. Même moi, Karine Lemarchand, elle vient me donner des conseils de dating. Je suis genre, désolé, meuf, c'est pas le même game du tout, quoi.
8: Mais si, Rémi, il suffit d'être soi-même.
7: Et non, voilà, allez. Première erreur. C'est con, Karine, hein. Il suffit d'être toi-même. Moi, c'est mort. Moi, c'est cuit, hein. Et même la façon dont elle parle aux agriculteurs, des fois, je trouve que c'est un peu condescendant, en vrai. Tu sais, parce qu'elle a genre, mais... elle fait un petit tour avec eux à chaque fois, ils présentent. Tu sais, parce qu'en vrai, entre vous et moi, okay, quand on voit les portraits, tu vois, on voit pourquoi. Non, mais sans déconner. On voit pourquoi ils sont célibataires, tu vois. Non, mais c'est pas méchant, tu vois. Et elle, tu sais, à chaque fois, elle fait le petit tour de la maison, puis elle est genre,
8: mais quoi, Michel? Non, mais attends, je ne peux pas le croire, hein, Michel. Non, mais je tombe des nues, Michel. Tu es en train de me dire que toi, Michel, 93 ans, manchot et éleveur dans le Loiret, tu es en train de me dire que tu ne trouves pas de chaussures à ton pied, Michel?
7: Michel, genre, meuf, j'ai même pas de chaussures, quoi. De quoi tu me parles? Je sais pas. C'est pas bien, je fais des blagues sur la campagne. Moi, je viens de la campagne. Je viens d'un tout petit village, moi, dans le sud-ouest. Un truc qui s'appelle Seyss, juste à côté de Toulouse. Pour vous dire à quel point, moi, je viens d'un village, quand j'étais petit, pour aller à l'école, il fallait que je traverse deux champs de maïs, ok, pour prendre un bus qui m'amenait dans un autre village, pour prendre un autre bus qui m'amenait à l'école, tu vois. Et quand j'étais petit, ma mère me disait un truc trop mignon. Elle me disait, attention Rémi, quand tu traverses les champs de maïs, fais bien attention. Il y a des chasseurs, elle me disait. Elle me disait, surtout ne marche pas comme une biche, tu vois. Et encore maintenant, je me demande comment je traversais le champ, quoi, tu sais. Elle devait regarder, elle me voyait sautiller, j'étais comme, c'était en train de son truc. Mais tu sais, c'était quoi les chasseurs à l'époque aussi, regarder à travers la lunette du fusil, c'était un putain sacré biche quand même, regarde là, elle. T'as un sac à dos, BAM! Ils allaient sur le cadavre, mais non, il y a un goûter dans la biche! Il y a des BN! Elle est fourrée, la biche! C'est énorme! C'était cool. En vrai, c'est marrant, je me souviens pas vraiment de mon enfance. Genre, parce que vraiment, la jeunesse à la campagne, tu fais toujours les mêmes choses tous les jours, comme ça, et t'as tendance à oublier. J'en parlais à ma mère. Elle m'a dit, mais t'inquiète pas, moi j'ai plein de photos de toi quand t'étais petit. Et tu vois, tu peux les regarder et peut-être tu te souviendras de trucs, quoi. Et je regardais des photos de moi, bébé, comme ça. Je jure que c'est vrai, cette histoire. Je tombe sur une photo de moi, je dirais à 12 ans, ok, à poil, mais à poil, ok, allongé sur mon lit, sur le côté, avec un regard de chaudière, mais vraiment, j'ai l'air de me régaler, quoi. Vraiment, je bouffe la caméra, quoi, et juste à poil, avec juste un caillou qui me cache la teub, comme ça. Un petit caillou. Et je vous jure, je regarde la photo et aucun souvenir du truc. Je vais voir mon père, je vais, papa, c'est quoi ça, tu vois? Je prends la photo comme ça, il regarde, il me fait, tu te souviens pas de ça? Et je vois, il a l'air un peu crispé, tu vois, il a l'air un peu vénère. Je fais, non, non, il me fait, cette photo, c'est ton petit frère et toi, quand vous étiez petit, pour notre anniversaire de mariage avec ta mère. Vous êtes dit que ça serait une bonne idée de nous offrir un calendrier de vous à poil, ça. Honnêtement, bête d'idée, quoi. Je me suis trouvé avec mon petit frère, tu sais, en train de brainstormer. Alors, qu'est-ce qu'on leur offre? Un petit cendrier en pâte à sel? Je sais pas, tu sais. Moi, j'étais dans un coin, tu sais, super intense. Genre, non, j'ai une bien meilleure idée. Qu'est-ce que c'est, Rémi? Il m'appelle plus Rémi, non. Désormais, je serai février pour toi, c'est tout. Et je lui dis à mon père, je lui fais, en vrai, papa, c'est mignon comme histoire, tu vois, pourquoi t'es vénère? Il dit, pourquoi je suis vénère? Il dit, d'après toi, c'est qui a développé ces photos? C'est vrai que j'avais pas pensé à ça, quoi. C'est... pas être le moment le plus reluisant de ta carrière d'adulte, quoi. J'imagine dans sa Ford Fiesta comme ça, en train de conduire jusqu'au labo photo, quoi. Il rentre dans le truc, là, bonjour, je suis le... Oui, vous êtes le... Voilà, monsieur Boy, c'est difficile à dire, mais voilà, il y a 12 photos d'enfants nus. Dans mon père qui regarde, quoi, tu regardes le truc, putain, c'est bon, moi, il fait peur, c'est cool, c'est mes enfants. Non, non, c'est cool. Appelez la police. Ça, les enfants, j'hésite aussi. Je pense, avec ma meuf, on en parle des fois, mais moi, j'ai peur, c'est horrible, ce que je veux dire, mais moi, j'ai peur de regretter. Tu vois ? J'ai peur de, genre, d'avoir des enfants et d'être deg après, tu sais. Parce que tu peux pas vraiment, tu sais, les ramener, quoi. Enfin, tu peux pas... Mais ça se voit, hein, des fois, il y en a qui sont vraiment dégoûtés. Ça se dit pas trop, c'est pas un truc qui est dans la société vraiment accepté. Tu peux pas vraiment dire, mais alors, la paternité, bah, qu'est-ce que tu veux que je te dise, hein ? Il est là, hein ? Tu peux pas faire un truc comme ça, tu vois. Et des fois, ça se voit, hein, les parents qui regrettent. Ah, c'est une théorie que j'ai, par exemple, mais je pense que les parents qui se déplacent en vélo électrique à Paris... Avec leur enfant dessus, là. Si vous voulez mon avis, ils regrettent amèrement, c'est sûr et certain. Tu peux pas mettre la chose que t'aimes le plus au monde sur un vélo électrique à Paris sans qu'il y ait pas une petite partie de toi qui a genre, en vrai, si j'ai un accident, hein? Est-ce que ma vie ne serait pas un petit peu plus douce? Genre, c'est tout. T'as déjà vu là, les vélos avec les bennes en plastique devant, je te jure. On dirait des cercueils. On dirait, il met le gamin. Je me mets comme d'habitude, papa. Genre, ouais, comme d'habitude. Ouais. Bien sûr. Mais pas ton casque qui fait chaud. Oh, d'accord. Est-ce que tu le dis? Tu le vois passer à mal, genre, comme ça, que le gamin qui bouge. Pourquoi tu vas si vite, papa? Tu comprendras, va, tu comprendras. Dès qu'ils ont un accident, ils bluffent, c'est genre bam, ils sont genre oh non, quoi, oh non, mais comment c'est possible, non, je n'allais qu'à 85 km/h, oh, en contresens sur une voie de bus, oh, comment c'est possible, ah, Hidalgo, oh, encore une fois, tu prends une fille, Anne. Je sais, ils font juste des petites pauses à la maison, ils sont allez, les enfants, un petit pompote et on repart faire du vélo. Encore, papa, mais c'est pas possible. Ah, mais c'est fou quand même, ça fait 5 fois qu'on fait du vélo aujourd'hui. Voilà. On peut pas prendre un bus? Si, si, tu vas voir, tu vas prendre un bus. Accroche-toi. Je sais pas. Et j'aime bien les enfants, moi. À Noël, c'est là où je préfère les enfants. Parce que moi j'adore le Père Noël. J'adore la blague du Père Noël. Parce que vraiment, le Père Noël, quand il pense, c'est vraiment une blague. C'est toute une génération qui fait une blague à la génération d'après. Tu vois. Mais c'est vrai, c'est tous les humains, là. On fait croire un truc aux nouveaux humains qui viennent d'arriver, qui est pas vrai. Tu sais, eux, ils nous font confiance sur tout. Et ça nous fait rire que nous. Hein, parce que eux... Tu sais, tu les entends parler entre eux, ils sont là, ouais, j'en ai parlé avec mes parents, donc voilà, en fait, la solution était très simple, hein, c'est un vieux monsieur qui habite dans le pôle Nord, qui en une nuit, voilà, passe de cheminée en cheminée, et selon un algorithme, bon, qui lui est propre, hein, laisse un cadeau en fonction de gentil, pas gentil, mais on est là, mais gros, il a, t'as même pas de cheminée, genre, ouais, mais bon, voilà, c'est comme ça, hein. C'est trop marrant. Et après, quand ils sont assez grands, on leur dit, quoi. On est là, genre, écoute, Théo, voilà, t'es assez grand, maintenant on peut te le dire. En fait, ce truc du Père Noël, voilà, ça existe pas, quoi. Ils sont genre, ok, chelou, d'accord. Toi et maman aussi, vous mentez tous les deux. Genre, ouais, tous les deux, ouais. Voilà, d'accord, donc, ok, vous m'avez menti tout le long de ma vie, d'accord, très bien. Vous êtes des gamins, en fait, nous, on fait des gamins sur ce coup-là. On essaie de les rassurer, on leur dit, ouais, mais tu vois, cette blague, voilà, qu'on t'a faite, tu vas pouvoir maintenant, toi aussi, la faire à la génération d'après, tu vois. Et on le fait comme ça, de génération en génération, c'est ouf, ça marche, quoi. Et ça, c'est un truc que j'espère au plus profond de moi, c'est j'espère que le Père Noël, c'est pas la dernière blague intergénérationnelle, tu vois. J'espère qu'il y en a d'autres après, et que juste là, moi, je suis trop jeune, tu vois, et on me l'a pas encore dit. C'est possible, peut-être que quand j'aurai déjà 60 ans, tu vois, il y aura des gens plus vieux que moi qui vont venir me voir et tout ça. Et Rémi vient. Je suis genre, quoi et tout. Bon, t'es assez grand maintenant, on peut te le dire. Je suis genre, mais non, quoi et tout. Bon, Rémi, accroche-toi, c'est un peu choquant, mais. On meurt pas, hein. Genre, oh, vous êtes des ouf, les gars, vraiment, j'ai cru là, putain. T'as la porte qui s'ouvre, mamie, mais non. Comment ça va? Allez, merci, vous étiez adorables, c'était avec moi, et merci beaucoup.
3: Bravo, Rémi Boy sur Rire et Chanson.
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3: Alors l'artiste qu'on va découvrir maintenant et que vous allez découvrir à la radio fait ses premiers pas sur la scène des Open du Rire. C'est avec les réseaux sociaux, lui justement, qu'il s'est fait connaître en publiant régulièrement ses vidéos. Avec des vannes à travers lesquelles vous allez très certainement vous retrouver. Je vous demande de l'encourager très chaleureusement et de faire un maximum de bruit s'il vous plaît pour Thomas Marty.
9: Bonsoir la Polo, comment ça va? Trop content d'être là devant vous parce que c'est tout nouveau pour moi comme job, parce qu'avant j'étais banquier. Alors, pas banquier le loup de Wall Street, plus sur la chèvre, parce que j'étais au guichet d'une banque, à l'accueil. En fait, tu sais que ton job est pas terrible, c'est quand tu le dis à tes parents et qu'ils te répondent par « bah il en faut ». Et c'est drôle parce que mon directeur d'agence il me disait l'inverse. Il me disait « non mais monsieur Marty, d'être au guichet c'est hyper important ». Je fais « ah bon, par les tickets resto, moi, je vois pas ». Je fais « bah si, parce que les clients, quand ils rentrent dans l'agence, la première personne qu'ils vont voir, c'est vous, monsieur Marty. Vous êtes un peu la vitrine du CIC. » Donc pour lui, j'étais une pute d'Amsterdam, quoi. Alors j'ai arrêté la banque, ça me plaisait pas du tout, j'ai fait des petits boulots, j'ai été pion dans un lycée. Bah il en faut, voilà. Très compliqué, surtout quand t'as le physique d'un lycéen. Parce qu'une fois, je voulais fumer une cigarette à ma pause, j'ai pris 2 heures de colle. Tu vois le. Parce que je suis tout petit comme mec, je fais 1m63. Et le plus dur, c'est que c'est avec madame, parce que ma copine est plus grande que moi. Voilà. Ça, c'est ma copine, ça, c'est moi. Je sais pas s'il y a des couples qui ressemblent à ça ce soir, où madame est plus grande que monsieur. Voilà, merci. Mais pour la virilité, c'est très compliqué. C'est surtout quand tu prends la bagnole après elle. C'est toi qui en sers la voiture. Au lit, très compliqué aussi. Et l'autre jour, on a tenté un 69. Ma langue, elle arrive au nombril. Elle a dit, en fait, t'es pas un mec, t'es un pendentif. Ouais, c'est ça. Ouais. Alors le pire, c'est en dispute. Ah, je prends la misère. Elle me regarde de haut. Il a dit quoi, le nabo, là? Allez, le téléphone sur l'étagère. Mais là, j'ai une bonne nouvelle à vous annoncer. Je viens d'emménager avec madame. Oh, merci.
10: Merci.
9: Dans un appartement non meublé, du coup, il faut le... Voilà, et moi, j'ai de la chance parce que ma copine a fait de la décoration do it yourself. Homemade. Voyez ou pas, c'est des gens qui font tout fait maison. Tu sais, ils font des cadres photos avec des rouleaux de PQ. Voyez ou pas. Elle a une super idée. Elle m'a dit, on va pas dormir sur un lit, on va dormir sur des palettes. L'autre jour, je suis arrivé au théâtre. Ils m'ont dit courbature, sport? Non, non, des écharpes dans le cul, tout simplement. Mais là, messieurs, dames, comme je viens d'emménager avec ma copine, je me retrouve à bricoler. Et je sais pas s'il y a des gens qui bricolent pas du tout, comme moi. Pour vous dire, mon niveau de bricolage, il s'arrête que quand la télécommande ne marche pas, j'inverse les piles. Des fois, je souffle, mais c'est tout. Du coup, j'ai trouvé un petit remède pour bricoler. En fait, j'appelle mon père. Voilà, parce que j'ai un papa bricoleur, j'ai un papa à l'ancienne pour le présenter. Du coup, lui, il est pas du tout réseaux sociaux. Bon, attention, il a Facebook, hein, comme tous les darons. Le problème de mon père, c'est que lui, il utilise Facebook comme si c'était un faux trafic. Tu sais, il est capable de te poster un mardi à 15h. Attention, police au rond-point de Laurent Berlin. Et le plus drôle dans l'histoire, c'est qu'il y a son frère, donc mon oncle, qui lui répond, mais 4 jours après, Pascal, je viens de passer, ils sont plus là. Alors pourquoi je l'appelle mon père? Parce que j'ai un papa bricoleur. Ouais, j'ai le genre de papa que quand il rentre dans une pièce, il est là. C'est du placo, c'est de la merde. De toute façon, les bricoleurs, on les reconnaît assez facilement. C'est aux mains. Mais d'accord. Hein, tu vois les miennes, tu te dis, oula, lui, il a tapé que d'arrobas sur un clavier. Tu vois celle de mon père, Pascal, 25 ans de plomberie. Ah, le daron, il te met dans le cul, tu saignes du nez, quoi. Non, mais en plus, mon père, il est très débrouillard, vous voyez. Heureusement que je l'ai. Ah, quand tu le vois partir de chez Castorama avec la voiture, il fait flipper l'Américain. Parce que moi, j'ai le genre de papa qui conduit à 130 sur l'autoroute, coffre ouvert, avec un espèce d'armoire qui dépasse de ça, de la bagnole. Tu sais, on s'est tous retrouvés derrière ce genre de voiture. Toi, t'es dans ta caisse, t'hallucines. Tu te dis, mais comment il tient tout son bordel, là? Tu vois le coffre, il est tenu par un vieux tendeur. Plus tendu, tu peux pas. Et si tu regardes bien, côté passager, il y a toujours une bonne femme qui met sa main sur le meuble. Et ça, c'est leur sécurité. Ça, c'était le rôle de ma mère. Ah, ma mère, c'est une reine, elle en a bavé. Trois mecs à la maison. Parce que j'ai un grand frère. Par applaudissement, il y a des gens qui ont le statut de grand frère ou de grande sœur ce soir. Pourquoi vous êtes méchants avec nous? Il restait une madeleine dans le placard. Partage? Non, non, clé de bras, puis sur la nuque. En plus, je sais pas s'il y a des gens qui ont le même statut que moi, de petits frères, de petites sœurs. Mais t'as vu comme t'es baisé quand t'as le même sexe que l'aîné? Oh, les parents, ils pensent que t'es Emmaüs. Tu récupères des sacs de fringues. Rentrée scolaire 2016, je l'ai quand même fait avec un t-shirt de To Be Free. Tu vois le... C'est en fait, mes parents, si vous voulez, ils ont le syndrome du on sait jamais. Vous voyez ce que c'est? C'est on jette rien, on garde tout. Alors c'est trop bien pour les souvenirs, mais des fois c'est très dangereux. Parce que l'autre jour, je rentre chez moi, j'avais un peu mal à la gorge, je tousse un petit peu. Ma mère m'a donné un Toplexil. Et de 2012. J'ai dormi pendant 4 jours. Non mais si un jour vous retournez chez les parents, regardez la boîte à pharmacie, t'as de tes trucs collector, mon pote. T'es là, tu dis, putain, j'ai pas intérêt d'avoir la fièvre. Parce que si t'as la fièvre, la daronne, elle te sort le vieux thermomètre rectal. Mais tu sais, celui qui a reniflé tous les trous de balle de la famille. Toi, t'as 41 sur le front, tu vois juste l'embout qui a une moustache. Là, non, non, ça va beaucoup mieux, là, c'est bon, c'est... Pareil dans le frigo. Tu sais, t'ouvres le frigo, il y a toujours un vieux pot de confiture. Que quand tu l'ouvres, c'est un champ de coton. Avec ta mère qui est derrière, mais Rax, c'est mangeable. Non, ça va, j'ai plus faim, je... Et quand mange un gigot, Pascal, il est trop content. Ah, parce que mon père, il sort le couteau électrique. De chez Moulinex, mais de 87. Le bordel démarre la ficelle. Il a jamais changé la lame, elle est toute rouillée. Donc des fois, quand elle bloque un peu, il me fait « Non mais t'inquiète, faut du WD-40. » Et il coupe le gigot, ok, bon, très bien. Le tiroir à lunettes, vous voyez le tiroir à lunettes chez les parents? Oh, il est incroyable. Tu l'ouvres, il y a 25 paires, mais aucune n'est valide. Soit il manque une branche, soit il manque un verre, mais on sait jamais. Et moi, messieurs, dames, c'est quand j'ai vu ces lunettes de soleil que je me suis dit à quel moment de ta vie tu préfères le confort que le style. J'explique. Pascal, beau gosse. Mais il met des lunettes de soleil, le daron. Les coupés sport de chez Decathlon. Avec le cordon qui dépasse. Ouais, mais au moins, je les perds pas. Bah, il faudrait peut-être, non? Je... Par applaudissement, il y a des mamans ce soir dans la salle. Wow. Mesdames, une question, à quel moment de sa vie on s'énerve pour des Tupperware? Ma mère, elle est numérote. Donc des fois, j'ai pas de nouvelles d'elle pendant 3 semaines, elle m'appelle un dimanche, il est où le 4? En plus, là, je suis dans une impasse, j'ai mangé de la bolognaise dans le Tupperware. Ah, le tube, il est irrécupérable, mon pote, hein. Il est fluorescent. Même lui, Troya, tu dis, frère, jette-moi, parce que sinon, elle va te péter la gueule. J'ai une théorie aussi. Je pense que tu deviens un vrai papa. Y'a des papas ce soir dans la salle?
10: Ouais.
11: Ouais. Ouais.
9: Moi, je pense que tu deviens un vrai papa le jour où quand tu fais une marche arrière... Oh là, il est où? Pas un escabeau pour monter, là? Une vraie théorie, je pense que tu deviens un vrai papa le jour où quand tu fais une marche arrière, tu mets ta main comme ça dans la voiture. Et là, si t'es à l'arrière, silence dans la bagnole. Parce que si tu parles au moment où il rate sa manœuvre, tu la prends à l'aveuglette. Non mais entre nous, c'était pas une pression d'être à l'arrière de la voiture quand les parents conduisaient? Putain, si t'avais le malheur d'allumer la petite lampe du plafond... Ah, le daron, il pilait, je vois plus rien, tu m'éblouis! Alors que lui, à 50 mètres d'avant-point, main gauche sur le volant, de l'autre, il cherchait les lunettes de soleil dans la boîte à gants. Et moi, j'adore retourner chez mes parents, j'adore. Les moments festifs. J'adore les moments festifs, les anniversaires, Noël. J'adore parce que chaque année, ma mère est toute mignonne. Et là, tiens Thomas, ton cadeau. C'est de la part de papa et maman. Bah tu peux être sûr que papa, il découvre le cadeau en même temps que toi. S'il est comme ça sur le côté, il bronche pas. Et dès qu'il voit le cadeau, il regarde ta mère, il fait « Eh Nicole, ça a coûté combien cette merde là ?» Et moi, j'adore les repas de famille avec mes parents. Il y a juste un petit bémol, c'est qu'ils font de l'alcool maison. J'en peux plus. Non, j'en peux plus. L'autre jour, on passe à table. Mon père, il me regarde, il me fait « Hey Tom, petit Dijon ?» Je fais « Mais papa, on est à l'entrée. »« Allez, petit Dijon !» Et là, tu le vois, il va à la cave, il te ramène une bouteille. Tu vois l'étiquette, t'as envie de chialer. C'est marqué au feutre. Liqueur de prune 96. Tu la goûtes, t'as la gueule en warning. Parce que tu comprends que 96, c'est pas l'année, c'est le degré d'alcool.
0: Et lui.
9: Et lui, l'autre jour, il la goûte, il fait... Elle est bonne, hein? Par contre, moi, j'ai envie de mettre la prune, hein? Et j'ai envie de vous dire, des papas comme ça, bah, il en faut, hein. Merci beaucoup.
3: C'était Thomas Marty sur Rire et Chanson.
9: Merci.
3: Bravo Thomas. Bravo.
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3: Voici Audrey Baldassare.
11: Salut, bonsoir mesdames et messieurs. Merci beaucoup pour votre accueil. Merci infiniment. Alors, normalement, je devrais commencer un petit peu comme tous les humoristes en disant « Alors, est-ce que ça va ?» Et tout le monde ferait « Ouais !» Alors, moi, je ne vais pas le faire. Voilà. Non, parce que je préfère quand le public va mal. Ouais, je vous jure, c'est pour ça que je joue à Paris en ce moment. On a plus d'impact sur la vie des gens, je le sens, franchement. Et je sais que c'est un petit peu une déformation professionnelle, parce que comme il vous l'a dit, moi j'ai commencé le stand-up dans une ambulance, parce que j'étais pompier. Oui, c'était mon vrai métier, hein. J'allais pas juste toquer au vide des ambulances, genre « Est-ce que quelqu'un veut une blagounette ?» Non, ce serait bizarre. Et du coup, bah, j'ai commencé ma carrière d'humoriste comme ça. En fait, moi je faisais des blagues aux victimes sur le trajet pour aller aux urgences. Voilà, c'est comme ça que je suis arrivée devant vous, mesdames et messieurs. C'est fou parce que tu sais que mine de rien, sur le trajet pour l'hôpital, t'as le temps de tester plein de blagues. Vraiment, c'est trop bien. Alors après, des fois, c'est chiant parce que le public meurt à la fin. Relou, il venait jamais voir mon spectacle. Non, franchement, c'est pas un public très fiable. Bah non, en plus, tu peux même pas savoir si le monsieur est mort de rire ou s'il est juste mort. Non, c'est nul. Franchement, je préfère vous, je vais pas vous mentir. Alors après, c'est vrai que là d'où je viens, c'était assez compliqué les trajets en ambulance, parce que moi je viens d'un tout petit village qui s'appelle Val-de-Blore. Connaissez ? Non, évidemment. Personne ne connaît Val-de-Blore. C'est minuscule, c'est sublime, mais alors il faut pas du tout se faire mal là-bas, parce que si tu veux aller aux urgences, il faut faire 2 heures de route. Terrible, ouais. On est d'accord qu'à ce stade, c'est plus une urgence, c'est une consultation. Enfin, donc j'ai essayé de rendre ça un petit peu moins pénible, si vous voulez, pour les victimes. Et il m'est arrivé des trucs de fou. Il y a un jour où je me suis retrouvée avec une petite fille trop mignonne. Elle s'était plantée un bout de bois dans la main et j'ai voulu la rassurer. Je lui ai dit « Mais t'inquiète pas, ma puce. Le temps qu'on arrive à l'hôpital, il y a un arbre qui aura poussé. » Mais je pensais pas, mais elle m'a cru. Du coup, je me suis emballée. Je lui ai dit « Bah oui, ce sera peut-être un chêne et on l'appellera Paul. Ce sera chêne Paul. » Elle n'a pas réagi comme vous. Après, je suis allée trop loin. Je pense que je suis allée trop loin parce que pendant tout le trajet, je lui ai chanté du raca. J'étais partie. So make us all and get busy and stand up. Elle a pleuré pendant 2 heures. Je pense qu'elle n'avait pas la ref. Après, j'aurais peut-être pas dû utiliser son masque à oxygène comme micro. Je sais pas. Non, mais c'était compliqué, même pour nous. Les trajets en ambulance à la montagne, c'est terrible parce que t'es enfermé dans une boîte, finalement, à l'arrière d'une ambulance, sur une route qui tourne dans tous les sens avec quelqu'un qui souffre et qui est recouvert de vomi. Ah ben je vais pas vous mentir, la plupart du temps le vomi c'était le mien. Affreux. Ah mais non, mais j'ai tellement souffert, vous rendez pas compte. Il y a des fois j'ai tellement souffert, j'étais à 2 doigts de m'allonger dans le brancard avec la victime, carrément en cuillère comme ça. Ça va aller madame, on va s'en sortir. Ça vous embête pas de me faire des papouilles? Non, ça allait pas du tout. Il fallait que je change de métier, clairement. Et je suis très heureuse d'être devenue humoriste. Je me régale, je pensais jamais me retrouver là devant vous. Mais c'est vrai que les pompiers ça me manque quand même, parce que j'ai vraiment des super souvenirs, les fractures ouvertes. C'est magnifique, c'est mes fractures préférées. Vous aussi? Non? Ah non, mais c'est sublime, attendez, parce qu'on voit l'os. Ah, c'est très beau, oh, vous êtes fragile, si mignon. Si, c'est super, parce que c'est quand même pas tous les jours qu'on peut observer un os à l'œil nu. À part pendant la Fashion Week. Bon. Oui, c'est engagé. Non, mais après, je fais la belle, genre, ouais, j'ai peur de rien, je suis pompier, je viens de la montagne, tout ça. Non, pas du tout, en réalité, moi, j'ai peur. Bah, tu sais quoi, tu me mets une araignée sur une fracture ouverte, bah, y a plus personne. Il n'y a plus de pompiers, non, vraiment, c'est terrible, je suis arachnophobe, mais c'est ridicule. Il y a des arachnophobes ou pas ce soir? On est trop mignonne. Lève pas la main trop haut, mon chat. On sait jamais, c'est par là qu'elles arrivent. Non, c'est terrible parce que c'est une phobie atroce. T'as vu, on nous prend jamais au sérieux. En plus, c'est mon coup de gueule. Franchement, ça suffit. T'as toujours un bouffon qui vient de dire, eh, ça va, c'est pas la petite bête qui va manger la grosse. Oh, ça me fait serrer, ça. Ça sert à rien de dire ça. En plus, excuse-moi, mais c'est qui la grosse? Donc je t'emmerde? C'est des malades, les gens. Respectez-nous, ils vont nous respecter, t'inquiète pas. Mais c'est vrai que c'est ridicule. Enfin, moi, je réagis très mal. Et en plus, elles nous prennent toujours par surprise. La dernière fois, je suis dans mon lit, tranquille. Vous savez quoi, le moment où j'envoie la main sur l'interrupteur pour éteindre la lumière, bah c'était pas l'interrupteur, c'était une mygale, elle était à côté de mon oreiller, la seule chose que j'ai pu faire c'est me jeter de mon lit. Affreux. Et j'ai oublié que c'était une mezzanine. Dans la panique, tu sais, ben je me suis démezzaninée, voilà. Je me suis étalée, mais même l'araignée, elle a dû me prendre pour une folle. Elle a dû entendre bam. Elle a dû se dire, bah, qu'est-ce qui est fou, elle a sauté. Elle s'est étalée comme une merde, incroyable. Ah ben, faut pas faire ça, t'as pas les fils qui sortent du cul, toi. Et elle s'est barrée, m'a laissée comme ça, sur le sol, en PLS, et surtout, je n'ai pas retrouvé l'araignée, impossible de retourner dans mon lit. On est d'accord, tu serais pas allée te coucher. C'est affreux, quoi, tu t'allonges paisiblement dans ta couette, à tout moment, elle vient dans la nuit, elle pond des œufs dans ta chatte. Oh, quelle horreur. Si c'est possible, je me suis renseignée, elles aiment les endroits chauds et humides. Moi, je peux pas gérer une portée de bébé araignée, je suis pas assez mature pour ça, je connais même pas assez de prénoms, il y en a beaucoup dans les portes, c'est terrible. Et j'arrivais pas à retourner dans mon lit, j'ai passé 45 minutes comme une psychopathe en culotte avec une crocs à la main comme ça pour essayer de retrouver l'araignée. Impossible. Au bout d'une heure, je me suis dit, bon meuf, t'es beaucoup trop intense en fait. Donc maintenant, tu agis avec maturité, tu prends sur toi. C'est ce que j'ai fait. J'ai déménagé. Impossible, non, je peux pas. Donc là, je reviens du Québec. Incroyable. Alors ça, je m'attendais pas du tout à ce que j'ai vécu là-bas. Je vous conseille à tous et toutes ce voyage. Alors moi, je suis arrivée à Montréal. Dès la première soirée, je me suis tapé deux mecs. Belle performance. Oui, étant donné que je suis lesbienne à la base. J'ai pas compris, quoi. C'est-à-dire que moi, je suis lesbienne, mais que quand je suis en France, apparemment. Ouais, si je traverse l'Atlantique, tel un saumon fumé, ben je deviens hétéro, en fait. Hein. C'est un peu pour ça que j'ai envie de tenter une expérience avec vous. Moi, j'aimerais bien vous faire tous traverser l'Atlantique pour voir si ça impacte vos vies. Je vous jure, j'ai passé 15 jours à Montréal, 15 jours à être hétéro. J'avais peur de rester bloquée, en fait. Je vous jure. Après, j'ai rien contre les hétéros, attention. Hein. Je suis pas hétérophobe. Non, j'ai une très bonne amie hétéro. Bon, après, j'ai couché avec elle. Est-ce que ça compte? Je ne sais pas. Mais tout ça pour dire que ça sert à rien de se mettre dans des cases. On s'en fout de la sexualité. Enfin, au Québec, en tout cas, ils sont très évolués, très déconstruits là-dessus. Et c'est vrai que chez nous, bah, y a encore pas mal d'homophobie, notamment grâce à ma mère qui fait grimper les stats. Je vous jure, c'est compliqué, ma mère. En fait, j'abuse un peu parce qu'elle n'est pas vraiment homophobe. Elle est vieille. C'est... que ça, son problème, je vous jure. Elle dit principalement de la merde, en fait. Hein. Et surtout, quand il y a du monde, elle adore, elle me fout la honte tout le temps. La dernière fois, en plein repas de famille, à table, elle me dit « Bah oui, mais toi, ma fille, t'es une gougougne. » Ben, comme vous, je ne sais pas quoi faire de cette information. Ben non, je ne sais même pas si je dois être offensée ou si je dois trouver ça mignon. Je sais pas, on dirait pas le nom d'une pâtisserie bretonne. Je te jure, j'ai envie d'aller à la boulangerie. Je vais vous prendre deux gougougnes, s'il vous plaît. Juste pour employer ce mot, je le trouve génial. Gougougne, franchement. En plus, je sais que ma mère n'est pas homophobe. Franchement, elle est trop mignonne. Il faut la voir physiquement, elle est toute petite. Elle a les cheveux en pique, décolorés blond platine. Elle met des doudounes sans manches et roule en camionnette. Je dis, excuse-moi, mais s'il y a une gougougne quelque part. Non, elle se fout de ma gueule, elle est plus lesbienne que moi, ma mère, je vous jure. Ah ouais, physiquement, c'est une gouine des bois. Vous avez l'image, c'est le nom scientifique, voilà. Mais elle est tellement lesbienne. Moi, je pense qu'elle a fait un transfert, en fait. Voilà, elle me l'a refilé. Elle a dit, vas-y, ma fille, toi, ton peuple est prêt. Va. Ben oui, pour moi, c'est trop tard, je suis avec ton père, maintenant. Vas-y, continue sans moi, je vais te ralentir, oui. Oh, j'aurais adoré voir les arcs-en-ciel, moi aussi. Avoir des orgasmes, tout ça. Va, continue, tu deviendras la meilleure gougougne de France. Voilà. Et depuis, j'accomplis sa volonté, c'est tout. Mais je sais que ma mère n'est pas homophobe, puisqu'elle est lesbienne. C'est juste qu'elle n'est pas au courant. Chiette, elle a raté un virage. Alors, je ne peux pas dire que je subisse l'homophobie venant de ma mère, mais par contre, c'est triste parce qu'en 2024, il y a encore beaucoup d'agressions homophobes. Et j'essaye de comprendre. Et je me dis que s'il faut, on n'a pas saisi. Mais peut-être que l'homophobie, c'est vraiment une phobie. Tu vois ? Moi, je sais ce que c'est que d'avoir une phobie qui te rend débile. Mais je me dis, heureusement, que les homophobes ne réagissent pas comme moi quand je vois une araignée. T'imagines, ah putain, il y en a un énorme là dans le coin, il faut que tu l'écrases. T'imagines, pendant la Gay Pride, ça serait un carnage. Truc. Non, mais il faut prendre sur soi, quoi. Voilà, moi déjà, je sais que j'essaie de me soigner. Tu vois, je vais pas voir les araignées en leur disant, franchement, tu me dégoûtes, t'es une araignée, c'est contre nature. Non, tu vois, je me soigne. Et je me dis, ben, peut-être qu'on peut soigner les homophobes. Et je pense que j'ai la solution. On les prend tous et on les envoie à Montréal. Avec un peu de chance, ils iront bien se faire enculer. Bon, ça fera du bien dans leurs petites fesses. Il y a eu un petit clap tout seul. Merci de valider mon projet. Je vous dirai si ça marche. Non, en tout cas, ce qui est sûr, c'est qu'on s'est trompé parce que pendant trop longtemps, on a voulu guérir les homosexuels. Je sais pas si vous êtes au courant, jusqu'en 92, en France, c'était considéré comme une maladie. Et il y a même des pays où c'est encore le cas. Moi, je vois pas comment on peut vivre comme ça. Enfin, moi, si c'est une maladie, je me mets en arrêt de travail, direct. Ah ben, j'appelle mon patron. Oui, je suis désolée, je peux pas venir bosser ce matin. Et

0: Et sur elle, c'était trop pratique. Genre, ma grand-mère, en plus, elle était trop chou. Elle répétait une phrase en boucle. Bon, déjà, elle me disait toujours, tiens, ma pépette, serre-moi un petit Ricard. Trop mignonne. C'est pas qu'elle était alcoolique, hein. C'est juste qu'elle oubliait qu'elle en avait déjà bu 26. Claire, ça, on passait des super soirées. Et donc, sinon, elle me répétait toujours la même phrase. Elle me disait, alors, ma pépette, tu as un petit copain? Et moi, au début, j'esquivais un peu la question, je faisais semblant. Puis un jour, j'ai craqué, j'ai dit, écoute, mamie, en fait, je suis lesbienne. Elle m'a dit, ah bon, ben, c'est bien. Ah ouais? Bah oui. Mais ça consiste en quoi? Eh bien, accoucher avec des filles. Oh, ben c'est bien. Ben, tu devrais dire à ton petit copain qui participe, hein. Non, mamie, ben t'as si, plus on est de fous, plus on rit. Moi, tu sais, une fois avec ton grand-père. Oula, non, mamie, faut pas finir cette phrase. Non. Et tu m'as pas dit si tu as un petit copain. Mais non, mamie, je t'ai dit, en fait, ce que j'essaie de te dire, mamie, c'est que je suis une gougougne. Pas possible. Comme ta mère. Merci beaucoup, mesdames et messieurs. Merci de m'avoir écouté. Merci, passez une bonne soirée. Merci beaucoup. Merci, Guillaume.
1: Bravo. Merci, Audrey. Audrey Baldassare pour la première fois sur Rire et Chanson.
0: Ouais.
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1: Voici en direct et en live sur Rire et Chanson, Tristan Lucas.
3: J'adore voyager. Et ça, c'est venu parce qu'à 19 ans, je suis parti vivre un an en Argentine en échange. Alors au départ, j'étais paumé, hein, je parlais à peine la langue. Je savais dire deux, trois trucs comme tout le monde. Hola, me llamo Tristan, a mí me gusta la felación. Oui, le basique, hein, juste de quoi survivre. Non, j'avais pas un gros niveau, mais c'est pas grave parce que les Français à l'étranger, on a la réputation de mal parler les langues étrangères. C'est pas faux, mais je pense que le problème principal, c'est qu'on parle mal le français. Il y a quelques jours, j'étais dans un PMU, et il y a un des clients qui fait « Ce sera ça !» J'ai rien compris. Il parlait qu'avec des voyelles. Et là, la serveuse, très naturellement, elle se lève, prend son verre, le remplit et lui redonne. J'étais impressionné, je m'approche de la serveuse et je lui dis discrètement « Excusez-moi, mais vous avez compris ce qu'il a dit ?» Ils se comprenaient entre eux, ils avaient un langage commun, quoi, une sorte d'espéranto pour alcoolique. Et un peu plus tard dans la soirée, je me suis fait deux copains. Alors, d'un côté, il y avait Kevin. Petite parenthèse, Kevin avait 65 ans. Ouais, les parents de Kevin étaient des visionnaires. Ouais, c'était des gens qui payaient en euros dans les années 80, ils faisaient des selfies dans les années 70, et les grands-parents de Kevin dénonçaient des juifs dans les années 20, hein, toujours un temps d'avance. Donc, Kevin était à ma gauche, et à droite, il y avait Château. Lui, c'est un surnom qu'il lui avait donné, parce qu'en fait, il lui manquait une dent sur deux. Quand il souriait, on voyait les remparts, tu vois. Et c'est en parlant avec Kevin et Château que je me suis rendu compte du déclin de la langue française. Parce qu'à un moment, il y a Kevin qui me dit « Ah bah dis donc, t'es un sympa, t'es Tristan, faudra que tu viens boire un coup à maison. Faudra que tu viens. » J'ai dit « Bah alors, Kevin, t'es sorti sans ton subjonctif ?» Là, Château entend ça, il commence à prendre sa défense, il fait « Hey, Tristan, faut pas que tu croives que c'est à ce qu'on est sous qu'on parle mal. » J'ai dit, bah dis donc, Château, c'est toi qui as piqué le subjonctif à Kevin? Il en avait un, entre autres. Là, Kevin commence à s'énerver, il fait, Château, c'est mon subjonctif, faut que tu me le rends, il est à moi, tu dois me le rendre. Il lui avait aussi piqué son infinitif, le mec. Et donc, ils ont commencé à s'embrouiller. Et à un moment, on les a séparés. Ils se sont réconciliés. C'était du passé. Château lui a fait présent du subjonctif. Moralité. Ouéien. Ihinien. OK, donc il y a pas mal de bilingues dans la salle. Intéressant. Là, je parlais pas très bien, on parle pas très bien les langues étrangères, mais on a un avantage, les Français, c'est que y a une expression de la langue française que tout le monde connaît à l'étranger, c'est « voulez-vous coucher avec moi ce soir ?» C'est-à-dire que où que t'ailles dans le monde,

0: Les gens savent comment t'inviter à faire l'amour dans ta propre langue. C'est excitant, mais ça peut être un peu frustrant parfois. Un soir, j'étais en boîte, entouré d'Argentines super jolies, et elles étaient toutes là. Voulez-vous coucher avec moi ce soir? Voulez-vous? J'étais là, bah ouais, mais quand? On y va, les filles. Et à côté de moi, il y avait un Allemand, et à lui aussi, elle disait la phrase qu'elle connaissait le mieux dans sa langue, donc elles étaient toutes là. Heil Hitler! Heil Hitler! Ouais, il a pas passé la même soirée que moi. Hein. Deux salles, deux ambiances. Et on a également la réputation, les Français à l'étranger, d'être arrogants. Mais c'est principalement la réputation des Parisiens. Moi, un peu quand même. Madame a dit non, mais si. Non, c'est une réputation que les Parisiens ont à l'étranger comme en France. Mais en fait, le problème, c'est que les Parisiens, ils ont l'impression que tout se passe chez eux. Et que du coup, une ville de province, c'est comme un village où il ne se passe rien et tout le monde se connaît. Il y a peu de temps, j'étais dans une soirée, il y a un Parisien qui vient me voir, il me fait « Ah, mais tu viens de Caen? Tu connais Julien ?» Et il s'arrête là. C'est même le père Fouras, il donne plus d'indices, tu vois. Et moi, je viens de Caen, j'ai habité 10 ans à Paris, et là, je viens de déménager en banlieue. Ne me jugez pas. Okay. Parce que je sais que traverser le périph pour un Parisien, c'est comme choper une maladie, hein. La périphéritis. Et moi, je me souviens, il y a une pote qui est venue me voir, quand elle a su que je déménageais, elle m'a dit « Franchement, Tristan, t'as vachement de courage, je pourrais pas faire ce que tu fais. » J'étais un meuf, tu viens du Havre? Vous êtes déjà allé au Havre? N'y allez pas, hein. Quand t'arrives en train, le quartier de la gare, il n'y a que des drogués. C'est, tu mets un havré à Barbès, il fait « c'est paisible, hein. Quartier bucolique, on se fait un pique-nique. » Et donc j'ai déménagé en banlieue et j'habite à Pantin, qui est le nouveau Montreuil, le nouveau Brooklyn, des appellations de journalistes. En même temps, c'est pas faux, parce que c'est vraiment Boboland le bordel. Hein? C'est-à-dire qu'en bas de chez moi, j'ai une cantine végane. Un cyclo-café, une école Montessori. On a même créé un groupe Facebook de la résidence, comme ça favorise l'économie du partage. Bah oui, on se prête nos appareils à raclette, on se donne l'adresse de la boulangerie sans gluten. Il y a même des discussions pour savoir où mettre le composteur dans la résidence. Bah ouais, parce que comme le dit Valentine, la responsable du syndic, bien choisir l'emplacement d'un composteur, c'est primordial, ok? Début janvier, je sors de l'ascenseur et là, il y avait un panneau où il y avait marqué « Qui coule les voisins ?» Églantine, votre voisine au fond du couloir à droite, vous convie ce dimanche à 17h pour faire un apéro d'étage. Attention, seuls les gâteaux faits maison sont autorisés. Et en dessous, il y avait marqué « PS, trois nouveaux bébés à l'étage en 2018 qui se lancent pour 2019 ?» J'étais, mais va chier, Glantine! Va chier des gamins sans gluten, mais va chier, quoi! Et donc, je rentre chez moi, j'habite au 7e étage, j'ai un balcon. Et de là, je peux voir qu'on est dans le temple de la gentrification. Parce que nous, on est dans un éco-quartier tout neuf. Et juste en face, tu traverses la rue, t'as une épicerie ouverte 24 heures sur 24, un kebab, un coiffeur sri-lankais à 6 euros la coupe. Qui bosse pas trop mal. Et un petit peu plus loin, il y a des migrants dans des préfabriqués. Et moi, je me dis, c'est fou quand même. On habite la même rue et pourtant, on a une vie tellement différente. Et je me suis demandé ce que je pourrais faire concrètement pour les aider. Et là, je me suis rappelé de l'histoire de Mamoudou Gassama. Vous voyez le migrant qui a obtenu la nationalité française parce qu'il avait sauvé un enfant qui était pendu à un balcon? Bon ben j'habite au 7e, j'ai un balcon. Je peux peut-être leur filer un coup de main. Problème, j'ai pas d'enfant. Alors, je vais quand même pas m'arrêter au premier obstacle venu. Il y a un square en bas de chez moi. Donc là, je descends et ça grouillait. Hein, il y en avait partout, tu vois. L'offre était bien plus forte que la demande. Mais les mamans étaient en train de surveiller, tu vois. Moi... Malin, Je passe à la boulangerie, j'achète une baguette et je reviens en criant « Attention, du gluten, du gluten, du gluten !» Là, il y a toutes les mamans qui se barrent en criant « Non, on veut pas mourir d'une allergie dont on ne connaissait pas l'existence il y a encore 3 mois. Réfugions-nous à Montreuil, les filles !» Et donc, elle me laisse toute seule avec les enfants, tu vois. Moi, j'étais là « Tu, tu, tu !» Lequel je choisis ? Et 1 000 louis dans un orphelinat. Et donc, j'en vois une qui me plaisait pas mal. Non, attends. C'était pas pour faire des trucs sales, hein. C'était juste pour la pendre à mon balcon. Et donc, j'en choisis une. Et là, je repars avec chlamydia. Non, autant pour moi, c'était camélia. Oui, c'est le problème aussi avec les bobos. Ils donnent des prénoms, soit ça ressemble à des MST, soit c'est des prénoms de vieux. Moi, je suis pas contre les prénoms rétro, mais je trouve qu'il faut bien les choisir, tu vois. Faut être sûr que ça revienne à la mode. Oscar, Marius, c'était facile. Jean-Jacques, c'est un pari. Hein. Donc, je repars avec syphilis. Enfin, je déconne. Syphilis, elle était restée au toboggan. Elle jouait avec Mykos. Mykos, c'est le petit grec de la résidence. Mykos Aliagas. Arrêtez-moi, sinon je vais terminer aux grosses têtes. Et donc, je remonte avec Camélia. On va chez moi. On se dirige vers le balcon. Et là, tu vois, je commence à l'installer de l'autre côté de la rambarde. Hein. Mais je prends des précautions. Je lui dis, bon, avec tes petites mains, tu serres fort la barre. Une phrase de pédophile. Et... tout était en place, il fallait juste que j'attire l'attention des migrants, tu vois. Donc, tu vois, j'étais là, hey, les gars, oh, regardez là, c'est quand même une carte d'identité sur un plateau là, les mecs. Et alors, les mecs, ils nous regardaient, mais ils bougeaient pas. C'est-à-dire, ils voyaient une personne en détresse, mais ils réagissaient pas. Pas encore français, mais déjà très parisien. Et là, ça sonne à la porte. Je vais répondre. C'était Glantine qui venait chercher de la farine d'épeautre. Je lui ai dit, bon, bah, on verra ça dimanche. Et là, quand je reviens, Camélia par terre. 7 étages. Une compote de pommes. Mais au moins, depuis ce jour-là, on sait où mettre le composteur. Non, mais... composteur, cantine vegan, tout ça, c'est des petits gestes pour améliorer l'état de la planète. Et je trouve ça bien. En tant que bon bobo, je trouve ça bien. Mais le truc à la mode en ce moment, c'est de manger moins de viande. Et alors moi, je connaissais les véganes, les végétariens. Mais il y a une troisième catégorie que je connaissais pas, ce sont les flexitariens. C'est-à-dire que tu consommes pas, mais si t'es invité chez quelqu'un et qu'on te propose de la viande... tu veux pas faire chier, t'acceptes.
1: On peut l'applaudir très fort, Tristan Lucas sur Rire et Chanson. Bravo Tristan.
0: Merci. Vous avez été très cool.
1: Comment ?
0: Ils ont été cool, ils ont été bien. Cool.
1: Mmh. Et tu as été bien aussi.
0: Merci beaucoup, bonne soirée, à bientôt.
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1: Voici Jean-François Quéré.
3: Bonsoir, avant de commencer, j'aimerais savoir s'il y a des profs dans la salle ou même qui nous écoutent, parce que voilà, je voudrais leur dire vraiment du fond du cœur. Courage, tenez bon, bientôt les vacances. Voilà. Merci. Voilà, non, parce que là, c'était aujourd'hui, mais bon, ça reviendra dans 6 semaines, de toute façon. Donc, ouais, moi, j'étais prof en ZEP, zone d'éducation prioritaire, le lycée Joseph Staline. Déjà, rien que le nom, t'as compris, quoi. C'est à Sarcelles, c'est avenue Salvador Allende. T'as le parking Pol Pot, centre commercial Gagarine. Tourne à droite, c'est un pass, ferme ta gueule, c'est à côté de la CGT, donc t'es bien. Et ce qui m'a le plus frappé en tant que prof, à part les élèves évidemment, c'est quand je suis arrivé le premier jour, en fait, j'ai rencontré le directeur de l'école, il m'a donné mes fournitures. hein, une gomme, un taser, un gilet pare-balles. Et j'ai dit, mais d'accord, mais c'est quoi le programme cette année, quoi? Il me dit, restez vivant. Il me dit... Et là, il me fait visiter tout le collège. Alors, dans les couloirs, il y avait des grandes photos de profs comme ça, avec des bandeaux noirs. J'ai dit, mais c'est quoi ça? Il me dit, ça, respect. C'est les martyrs de l'école. Des héros, ils sont tous morts en classe. Sauf monsieur Barachet, porté disparu. C'était le prof de techno, en fait, j'ai appris, parce qu'il avait un projet de couscoussière en boîte cagette avec les terminales. Et en rendant les notes, il a pas fait gaffe, il a dit à son élève, écoute, bon, t'as deux, tu travailles comme un cochon, Morad. Là, il a été kidnappé le soir même. Madame Jaffrolo, la prof d'anglais, pareil, hein, une brave femme, hein, excisée à la cantine. Bah, elle avait grondé Mamadou parce qu'il avait fait du feu dans le réfectoire pour réchauffer son poulet. Alors elle arrive avec l'extincteur en faisant des grands gestes. Attention Mamadou, tu vas foutre le feu à l'école. Mamadou, enfin le petit, 2m40 en 6e, il a eu peur, il a pris la fourchette, légitime défense, dans le cornichon, terminé quoi. Et c'est là que tu te dis finalement, à l'école, le problème c'est la cantine. Bah oui, parce qu'un coup c'est cachère, un coup c'est halal, un coup ils veulent une quiche Lorraine sans lardon. Bientôt ça va être les enfants du mariage pour tous, ils vont manger quoi? Ils vont manger bio, ils vont boire du thé vert en écoutant Mylène Farmer, c'est ça? Bah oui, parce que papa il aime bien. D'accord, mais ta maman, qu'est-ce qu'elle en pense? Je sais pas, c'est quoi une maman? T'as pas... C'est pareil, Sandrine, l'infirmière de l'école. Première fois que je la vois, elle arrive en courant avec une tirelire comme ça, tout essoufflé, gling gling, bonjour, bon bah voilà, c'est la quête pour Madame Colette. Elle s'est pendue ce matin au panneau de basket. Oui, mais je l'ai décroché parce que les enfants continuaient de jouer, alors non. Cellule psychologique à l'école. Moi, j'ai rencontré Chantal, la psychologue de l'école, qui était pas mal d'ailleurs. Donc, je vais la voir, je dis bonjour Chantal, je m'appelle Jean-François. Elle me fait, chut, taisez-vous, pas de prénom. Non, parce qu'après on s'attache, alors... De toute façon, on terminera en dépression, elle m'a dit. Parce que tout le monde termine en dépression. Moi, j'avais une classe surchargée, j'avais 95 élèves dans ma classe. Bah, ça fait 4 par chaise. La photo de classe, j'ai fait éditer un album Panini avec des vignettes qui collent. Hein. J'avais des Moudjahidines au premier rang. Hein. Bien sûr, Kader, 10 ans et demi, un petit comme ça, avec une grande barbe. Toute la journée, il était « M'su, s'il te plaît, M'su, ici la prière !» J'ai dit « Écoute, Kader, non, quoi, l'école, c'est laïque. » Il me dit « Ouais, ici, laïque, le kbir !» J'ai dit « Non !» Et dans son cartable, il y avait un macroute, du thé, un tapis. Parce qu'on fait la prière à l'école. Alors, pour ceux qui n'ont pas de tapis, c'est très simple. On prend les blousons, on les met par terre, on se tourne vers la Seine-Saint-Denis. Wow, David, Moshé. Parce que j'en avais deux au fond de la classe, j'avais mis un mur avec des barbelés, ils étaient plus tranquilles. Les autres, ils leur balançaient des cailloux, ils leur jetaient des avions. J'ai dit, c'est quoi ce bordel? Si c'est ça, tout le monde, carnet de correspondance, page centrale, contre le mur. Le port du voile à l'école, moi je suis pour. Enfin, surtout si la petite est moche. Mais vous vous rendez pas compte, la violence. J'étais responsable de la récréation, il y a un petit un jour, il m'attrape le pantalon, il me dit, monsieur, je dis quoi? Eh monsieur, bah, je t'encule, moi. C'est pas le problème, je veux bien qu'on m'encule. Non, en plus, j'adore être à la mode, mais... J'ai dit, écoute, t'as 10 ans et demi, t'as que ça, je vais rien sentir. Il me dit, ouais, je vais le dire à mon frère. J'ai dit, non, je plaisante, oh là là. Les frangins, ils ont ça, et merci, quoi. Et une fois, je courais dans le couloir, comme ça, comme un prof. Non, j'étais pressé, parce que j'étais en retard à la grève, c'est pour ça, donc bon. Et je passe devant le bureau du directeur, j'ai dit, bonjour, monsieur Guidet. Il était au fond de son bureau, le directeur, il chialait, il a dit « Je vais le foutre en l'air !» J'ai dit « Bon, bah, bonne journée alors !» J'arrive au bout du couloir, putain, je glisse sur une douille. Bah, un truc comme ça, hein, 9 mm, AK-47 ou Kalachnikov, je sais plus, bref. Et là, j'entends 2-3 élèves en embuscade, au bout du couloir. Hein. Un gros puscule, quoi, du Hamas. Et j'entends « Ouah, il est là ce bâtard, on va l'égorger !» Putain. Je me suis réfugié à l'infirmerie, en zone libre. C'est là qu'on récupère les blessés de la récréation. Je vois Sandrine, je lui dis, ça va, ça s'est bien passé la récré? Elle me fait, oui, oui, ça va, tranquille. Une amputation, 2 décès, ça va comme elle dit, quoi. Mais... Moi, j'étais professeur principal hein, pour la classe de 6e P, la 6e Palestine. Un jour, la cloche, elle sonne. Bon, tous les élèves vont dans la cour. Enfin, tous, non, sauf Samira. Attention, Samira, très bonne élève. 4 sur 1 de moyenne générale, 2 fautes par mois à tout casser, vraiment le prix Nobel de la classe. Non, mais ça fait plaisir de voir des élèves qui se donnent à fond, parce que... Je lui ai dit, hein, si tu continues comme ça, c'est sûr, un jour, tu vas devenir prof. Bref, donc, les autres, je les entendais, ils étaient dans la cour, ils commençaient à s'amuser. Hein? Allah, Akbar! Aïe, aïe, aïe, aïe, aïe! Là, je dis à Samira, écoute, c'est trop con, prends tes grenades, va jouer avec les autres. Elle vient me voir, elle me fait, non, monsieur, tiens, je serais resté dans la classe et tout, nanana, et tout. Ta ta ta, tout ça. Ouais, non, parce que voilà, monsieur, en plus, franchement, voilà, t'es tigeon et tout, je vous kiffe, et en plus, t'es joli. Tu ressembles un petit peu à Booba. Et en fait, monsieur, c'est parce que voilà, je suis amoureuse. Je dis, ah bon, c'est super, t'es amoureuse. Ouais, je suis amoureuse de vous. Ouais, je voulais pas avoir de problème. Elle a été racontée à sa mère qu'on allait se marier. Il y a un jour, la maman, elle arrive à la réunion parents prof. Elle me balance de la smoule dans la gueule. Et ça? Donc c'est pour ça que j'ai démissionné, j'ai arrêté quoi. Et je me suis retrouvé au chômage. Et depuis que je suis au chômage, je joue aux jeux vidéo. Alors je sais pas, il y a peut-être des gens qui jouent aux jeux vidéo. Moi j'ai pas de console à la maison parce que c'est trop cher. Je vais jouer à la Fnac directement. Avant j'allais chez Virgin mais ils ont déposé le bilan. Et en fait j'adore un jeu qui s'appelle le GTA V, qui est top. On est en Amérique, on tire sur les gens et tout, c'est top. Mais il y a un deuxième jeu que j'ai testé qui s'appelle Dream Life. Ça se passe à Paris. Paris, ville lumière. Paris, ville éternelle. Hein. Paris sera toujours Paris. Et en fait, t'es le personnage. T'as un sac de sport avec un fusil à pompe à l'intérieur, au cas où. Il est toujours greffé sur ton épaule. Et chaque mission, c'est un tableau, en fait. En premier tableau, t'es chez toi. Tu dors, d'accord? Et là, t'entends... c'est ton bébé en fait. Alors tu vas le voir dans sa chambre, puis tu entends dans la chambre boum boum boum. Tu te dis quand même, c'est pour lui qui écoute de la musique. Alors après tu vas chez le voisin, tu sonnes, biloum, et là t'as un hipster qui t'ouvre avec une grande barbe, une mèche comme ça, tout habillé en couple, c'est tout. Il dit voilà, excusez-moi, c'est parce qu'en fait il est 3h20 du matin, là, j'ai un bébé de 6 mois qui n'arrive pas à dormir, puis je me lève tôt demain matin, alors si vous pouviez couper votre musique légèrement. Le mec, il fait « t'as qu'à lui mettre des boules caisses à ton bébé, pépère !» J'ai dit « D'accord, je vais te montrer qui c'est, pépère !» Alors là, bam, dans les chouquettes, directement. Alors, il y en a une là. Tu rentres dans l'appartement, boum, dans la sono. Comme ça, déjà, t'es plus calme. Puis t'as tous ces copains hipsters qui sont comme ça, « Ah, pardon, qui courent partout, etc. » avec leur barbe et leur mèche et tout. T'es comme dans une volière. Et là, boum, allez, boum, boum! Et là, chaque hipster, c'est 100 points et tu gagnes une nouvelle arme. Donc après, tu rentres chez toi, tu regardes ton bébé, il ronfle comme un camion, et il y a marqué blubub, mission accomplie. Très bien. T'arrives au deuxième tableau, t'arrives à la poste. Alors là, c'est normal, il y a du monde, c'est la poste. Mais c'est vachement bien fait. T'as 4 guichets automatiques qui sont hors service. Il y a 4 guichets, il y en a 3 de fermés, 1 d'ouvert. T'as tous les mecs derrière qui ont un café à la main, qui se racontent des histoires et qui se font des bisous, enfin bon. Et au-dessus de la queue, t'as une horloge avec un temps limite pour ta mission, c'est normal. Toi, t'es avec 200 personnes, t'attends. T'es dans la queue et t'entends de la musique. Hein? Bah, moyen, Thibaut, des Thibaut, trois, oh, bal! Oh, bal masqué, oh, ouais! Tekalekata, oh, ouais, oh, ouais! Il y a plusieurs musiques, il y a plusieurs services à la poste, c'est normal. Et là, t'as le chef de bureau de la poste, c'est un gros, moustachu, comme ça, avec une tasse de café qui a marqué Michel dessus. Là, tu lui dis, écoute, Michel, ce serait sympa d'ouvrir un deuxième guichet, parce que nous, comme ça, on pourrait gagner du temps. Et là, t'as le Michel qui arrive, avec son gros ventre, il dit, bon, c'est chaud, excuse-moi. Oui, on est désolé parce qu'on est en sous-effectif, c'est 35 heures. En plus, dans 2 minutes, c'est le pot de départ de Riri. C'est un collègue, il a 28 ans, il part à la retraite. Ah ouais, d'accord. Et alors là, tu te régales. Dire que dans le jeu, tu quittes la poste, t'as pas tes timbres, mais putain, t'es détendu quand même, tu vois. Après, tu marches sur le trottoir, t'es comme ça, là, il y a un scooter, il te roule sur les pieds. Dis, attention quand même, vous avez failli me tuer. Le mec, il s'arrête, il descend son scooter, avec son casque. Ouais, t'es bien, va te faire enculer et tout. Oui, je vais y aller, mais avant, je voudrais vous montrer un truc. Ah, bam, comme ça. Après, tu vas pour prendre le RER, donc tu descends, t'arrives dans le wagon, il y a beaucoup de monde dans le wagon, tu te dis, c'est pas normal, il y a un mouvement social ou quelque chose. Effectivement, t'entends une voix qui te dit
4: « Par suite d'une fusillade à la poste, on n'est pas concerné, mais on est solidaire. »
3: Là, tout le monde est debout. Il y a qu'un seul mec sur un strapontin parce qu'il n'y a plus de place debout. Mais le mec, on a trouvé une assise, alors il la garde. Le train démarre, tu lui marches sur le pied. Le mec, il fait « Ouais, putain, merde, ça fait mal, faites attention !» Je dis « Pardon, j'ai pas fait exprès, excusez-moi. »« Ouais, c'est facile de dire « Excusez-moi, j'ai pas fait exprès. » Oh là là. Bam, voilà. Et après, tu sors de là, tu te mets en terrasse à Paris, hop, t'appelles le garçon, « Bonjour monsieur, je voudrais un Coca Light, s'il vous plaît. » Et là, t'as le garçon qui arrive très vite comme ça, avec sa serviette. « Voilà, oui monsieur, un Coca Light. » Voilà, 25 euros, j'encaisse tout de suite. D'accord, je vais peut-être commander autre chose, donc je paierai tout d'un coup après. Non, non, non, j'ai fini mon service, j'encaisse tout de suite, j'encaisse tout de suite. Mais t'inquiète pas, tu vas encaisser mon pote alors, hein. BAM. Vous voyez, c'est le genre de jeu, bon, ça détend. Faut pas y jouer trop souvent parce qu'après tu fais un transfert, donc...
1: Jean-François Quéré, en direct sur les chansons depuis le Grand Point Virgule à Paris pour les Open de Rire. Bravo.
3: Bonne soirée, salut, à bientôt.
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1: Faites un maximum de bruit, s'il vous plaît, pour Julien Sabas.
6: Bonsoir, Rire et Chansons, est-ce que ça va? Merci beaucoup, merci beaucoup. Putain, je suis content d'être là, ça fait plaisir. Vous êtes beau, hein? Pas beaucoup de merci, hein? Ok, vous savez ce que vous valez, quoi. Hein? Bon, les amis, là, je vous dis un truc. Tu sais, ces derniers temps, je suis dans une petite philosophie de vie. Je vis chaque jour comme le dernier. Ouais, Corneille, là, vous avez un rêve. En plus, je suis un homme noir avec une coupe afro. Je commence vraiment à lui ressembler, là. Hein. Je pense que vous la connaissez, on y va, ça fait... Alors, on vit chaque jour comme le dernier. Ok. Tu vois le palapapa? Je suis dans ça, là. Tu sais, des fois, on me dit, Julien, viens nous aider pour un déménagement. Je suis madame, palapapa. C'est peut-être mon dernier jour. Je peux porter un frigo, quoi. Je sais pas que ça va faire. En plus, c'est même pas chez moi, t'es malade, jamais venir. Il y a pas longtemps, j'ai fait 3 déménagements, là, du même gars, le même gars. Chaque fois, il m'appelle sous prétexte que lui et moi, on a le même père. Laisse-moi tranquille. C'est même pas mon frère en entier, dès qu'il m'appelle. Je vous explique pourquoi je suis dans ça, ok? Tu sais, il y a pas longtemps, j'étais en entreprise, tu sais, je bossais encore. Maintenant, je vis du stand-up, je suis très content, ok? Tu sais, je suis dans, avec mon collègue, on sort du taf, on rentre dans le métro, et quand on rentre dans la rame, il bouscule un gars. Les deux, ils s'embrouillent. Moi, je vois la scène, c'est mon collègue, c'est normal, j'avance pour intervenir. J'avance pour intervenir, et le gars en question, il sort un couteau. Bon. Et tu vois, c'est là que je me suis dit, en fait, faut pas mélanger vie privée et vie professionnelle. On va pas mourir pour un collègue. Je l'ai vu, j'ai fait, c'est qu'un collègue. Il m'a regardé en mode, aide-moi. J'ai fait, ah gars, j'ai pas de mutuelle, mon pote, j'ai pas de mutuelle. En plus, j'ai laissé du linge dans la machine, c'est dommage. Vraiment, c'est dommage. Je sais pas si vous avez déjà été dans ce genre de situation, mais tu sais, je pense que c'est pour ça qu'on a 2 prénoms. Je pense que c'est pour ça. Tu sais, il m'a dit, Julien, Julien. J'ai fait, ah, moi c'est Octave, mon ami, moi c'est Octave. Julien, c'est quoi au travail? Et on n'est pas au travail. Je sais pas si vous avez déjà été dans ce genre de situation, mais vraiment, tu repenses à tout ce que tu n'as pas fait dans ta vie. Je jure que c'est vrai. Tu sais, j'étais là comme ça, j'ai vu le couteau. Et c'est là que je me suis dit, mais je suis jamais allé au Puy du Fou. J'ai envie d'aller au Puy du Fou. Les chevaliers, les faucons. J'ai envie. La Vendée. Nos régions ont du talent. Et moi, je suis dans la ligne 13, non? On était plein dans la rame, hein. On était plein. On était au moins 70. Les 70, ils ont vu le couteau. Ils ont fait, mais la Vendée. Venez, on va tous ensemble. Mais sans lui, là. Il a des trucs à faire. Et après, je vous rassure, ça s'est bien terminé. J'allais pas raconter l'histoire d'un collègue décédé. Et moi, je fais de l'argent sur son dos. Non. Ça s'est bien terminé. Mais en fait, ce qui s'est passé, c'est que le gars, il a menacé. Et ensuite, il est parti. Mais tu vois, c'est là que les gens, tu vois, ils font semblant. Les gens font semblant parce qu'en fait, le gars, il est parti. les portes du métro sont fermées. Et lorsque le métro il a continué sa route, c'est à ce moment précis qu'il y a une dame à la grille, elle a fait « Eh, mais lui, il est malade, lui !» Et tu vois, elle disait rien quand il était là, elle disait rien. Hein? Moi, je l'ai vu, hein, elle a vu le couteau, elle s'est tournée vers sa pote, elle a fait « Eh, mais toi, tu fais du crossfit hein? !» Sa pote, elle a dit « Regarde !» Elle a fait « Ils se connaissent, ils se connaissent. C'est pour TikTok, c'est pour... Après, ils vont danser. Tchac. Je sais pas si vous savez, maintenant, on peut plus faire de malaise dans les transports. Vous savez ça? Anne Hidalgo, elle a dit, si tu fais un malaise dans les transports, on te met sur le quai. C'est dingue. T'imagines, demain, tu prends un coup de couteau, il y a 70 personnes qui te mettent sur le quai, comme ça, là. On va pas ralentir le trafic. En plus, je les connais, hein. Tu sais, on va arriver sur les quais, on va voir quelqu'un par terre, on va passer au-dessus, quoi, vraiment. Parce qu'on veut pas être en retard. C'est après ça que je me suis posé plein de questions sur moi-même. Là, par exemple, récemment, j'ai fêté mes 2 ans de relation avec ma copine. Et je suis très content, vraiment, c'est cool. Et je sais pas si vous faites ça, les couples, mais nous, on a regardé les photos, début de relation, jusqu'à maintenant. Pour voir un petit peu ce qu'on a partagé, les événements, tout ça. Et on a fait un constat. En fait, ça fait 2 ans qu'on grossit sa mère. Voilà. Il y en a qui se reconnaissent, on dirait. Il y en a qui se reconnaissent. Je grossis, elle grossit. 2 otaries, ça rend fou. Je vais vous dire comment je sais qu'on a pris du poids. C'est parce que lorsqu'on se fait un bisou, c'est le ventre qui se touche en premier. On fait des bisous avec le ventre, qu'on frotte, on frotte. Déjà, à chaque fois, je lui dis, j'ai envie de t'embrasser, mais t'es trop loin, t'es trop long. Relation à distance, ça rend fou. On est bien ensemble, hein. On est sexy, hein. Ok, il y a du doute dans la salle, il y a du doute. On est sexy, je veux dire à quel point on est sexy, ok. Tu sais, des fois, je suis chez moi, je suis affalé sur le canapé, gros vent à l'air. Et elle arrive comme ça, elle fait... Il est à qui le bidou, là? Après, elle s'approche, elle fait... Il faut me voir, moi, je suis là, il est à toi, il est à toi. On est trop à l'aise, on a un vrai couple, genre Jay-Z, Beyoncé, quoi. Sauf que c'est elle, Jay-Z, quoi. Et... Je passe devant elle, elle met des fessées. Tu dis, oh, tu fais quoi là? Fais ça à moi, je fais ça à toi, ouais. Après, vraiment honnêtement, cette prise de poids, ça me contrarie au quotidien. Par exemple, il y a un truc que j'aime plus trop. J'aime plus trop qu'on me prenne en photo. Parce qu'à chaque fois, je suis déçu du résultat. Chaque fois. Tu sais, je suis là comme ça, je tape la pose, je rentre le ventre, je regarde la photo. Il y a mon ventre. Putain. Contrarié. Je vous raconte un truc qui m'est arrivé en comédie club, ok? Je suis sur scène, je fais mes blagues, les gens ils sont morts de rire. Ils sont morts de rire. Ils se plient en 4, ils pleurent, ils envoient des strings, bref. C'est vraiment. Je veux dire, tous les soirs, c'est chiant. Bon. Et quand je sors du comédie club, il y a un mec qui vient me voir, il me dit, hey mec, c'est trop fort ce que tu fais. Vas-y, s'il te plaît, viens, on fait une photo. Je dis, vas-y, il n'y a pas de souci. Il tape la pose. Je tape la pose. Il me dit, rentre le ventre. Je vois le bâtard. Parce que j'avais déjà rentré le ventre, en fait. J'avais déjà rentré le ventre. Quoi, ça? Lui, il avait une calvitie. Je lui ai pas dit, mets ta capuche. Je l'ai laissé tranquille. Autre chose. Il y a pas longtemps, je me suis embrouillé avec un nourrisson. Je vais expliquer. Le nourrisson, il est mignon, OK? Vraiment, il est beau. Il est là devant moi, je le prends dans mes bras. Je lui dis, toi, t'es beau. Et il a essayé de me téter. Et tu vois? Ça, c'est un manque de respect, ça. Il est né hier, il essaie de me téter, là, c'est quoi, ça? J'avais trop la haine, j'avais dans les bras, il était là, gazou. J'ai fait, y a pas de gazou, ma gueule, y a pas de gazou. En plus, sa mère, elle est blanche, pourquoi il essaie de me téter? Ça n'a pas de sens. Daltonien, va, c'est quoi, ça? Je l'ai rendu à sa mère. Elle m'a dit, alors, il est comment? J'ai dit, il est bizarre. Il est pas sevré, là, sa tête, là. Il est pas sevré. Vous avez déjà vu que vous êtes trop lourd dans les yeux d'un animal? On dirait que non. Ok. En fait, l'été dernier, j'étais faire du cheval. Ok. Et... C'était pas la blague. C'était qu'un contexte, en fait. C'était... Vous êtes pas cool ce soir, hein? Vous êtes pas cool, hein? Je vous raconte. Moi, j'ai jamais fait de cheval de ma vie, d'accord? Ça fait que je suis content, j'arrive dans le centre équestre, je m'approche du cheval, et quand je m'approche du cheval, lui, il fait 3 pas en arrière, en mode brrrr, nah. J'ai fait, tu reviens là, caramel. Les gars, le cheval, c'est cher, hein. 1 heure, 50 euros, j'ai fait sur la vie de ma mère, je vais t'attraper caramel, sur la tête de ma mère. Fou, quoi, 50 euros, j'ai payé, tu peux pas bosser, il faut bosser caramel, t'es malade. Il est fou, 50 euros l'heure, ça vous choque pas? 50 euros, son salaire de cadre, là, ça vous choque pas? Il bosse pas. J'ai attrapé caramel. Je suis monté. Et j'ai mis tout mon poids. Ouh. Vous avez déjà entendu une bête souffrir? Je suis monté, il a fait... Et moi, je lui dis, t'inquiète, c'est dans la tête. Et lui, il est en mode, non, c'est sur mon dos, là. Au départ, c'était un cheval, je suis monté, c'était un poney. J'ai fait, wow, j'ai cassé la bête. Caramel tout mou, c'est dommage. Ça, je vous sens bien, là. Moi, je vous dis tout, je vous dis la vérité. En vrai, je suis plus en couple. Ouais, ça fait 1 an déjà. Mais j'aime trop ce sketch. Ouais, je vais jamais le lâcher. J'ai fait beaucoup d'argent avec ce sketch. On va continuer. Il y a plein de trucs aussi. Après ça, je me suis posé plein de questions. Il y a plein de trucs que j'aime pas. Moi, par exemple, j'aime pas travailler. Applaudissez ceux qui aiment pas travailler. Je savais que vous étiez là. Je savais. Ouais, un lundi, encore un spectacle, je savais que vous étiez là. Je déteste travailler, je te jure, depuis que je suis tout petit, j'ai jamais aimé travailler. En fait, j'ai un problème, c'est que j'ai aucune conscience professionnelle. Aucune. Pour vous dire, j'ai tellement pas de conscience professionnelle que je l'ai déjà dit en entretien. Tu comprends? Le RH, il m'a dit vraiment. J'ai fait ouais. Je suis là que pour les tickets resto, moi. Et pourtant, on m'a dit ça depuis que je suis tout petit. Hein. Depuis que je suis tout petit. Ma mère, elle m'a toujours dit, elle m'a dit, Julien, prends ton CDI. Julien, prends ton CDI. Pour vous dire, elle met le CDI au-dessus du Seigneur. Je jure que c'est vrai. Je jure, j'ai 8 ans. Elle me dit, Julien, prie pour ton CDI. Je dis, quoi? Je dis, mais je dois pas prier pour Jésus. Elle m'a fait, non. Jésus, donne que du pain et du vin. Avec un CDI, tu auras des tickets resto. J'ai fait, ok, là, tu me parles. Je déteste travailler. Je te jure. Est-ce que vous aussi, quand vous êtes au travail et vous êtes fatigué, vous allez dormir aux toilettes? Non? Personne fait ça? Non? Non, c'est des tips que je vous donne comme ça? Comme ça, demain, vous essayez? Non? Après, vous prenez du papier toilette et vous faites un oreiller? Non? Ça vous dit rien? Ok. C'est pour vous que je fais ça, hein, c'est pas pour moi. Il y a des métiers que je peux pas faire. Je le sais. Par exemple, moi, je peux pas être policier. Deux raisons. Première raison, parce que je ne suis pas courageux. Ok. Deuxième raison, je sais pas pour vous, mais quand je vois la police, je suis pas serein. Il y en a qui sont pas sereins. Est-ce que, parce que moi, je me dis plein de trucs, est-ce que vous aussi, vous vous dites, ça se trouve, j'ai du shit? Non? Vous dites pas ça? Non? Je vois vos têtes, hein. Il y en a qui se disent ça. Je fume pas. Mais à chaque fois, je me dis, en vrai, on sait jamais. Écoutez, il y a pas longtemps, je suis en voiture. Je suis avec un ami, ok? On passe à côté de la police. Et il me dit, roule comme si on n'avait rien fait. J'ai dit, quoi? J'ai dit, mais on n'a rien fait. Il m'a dit, moi, on sait pas. J'ai dit, quoi? Il m'a mis le doute. Tu sais, on commence à rouler, la police sont derrière nous, ils mettent les gyrophares. Et je sais que c'est pas pour nous. Mais on arrive à un rond-point, je l'ai pris à contresens. Bon. J'ai stressé. Ils m'ont mis sur le côté, ils m'ont dit, monsieur, vous avez pris des stupéfiants? J'ai dit, non, c'est juste vous êtes là, c'est tout. Non, moi, je conduis bien, en fait, de base. Je peux pas. Je veux pas être policier, parce que ça me stresse, quoi. Mais j'ai pas peur de la police, hein, faut comprendre ça. J'ai peur de moi face à la police. Vous voyez la nuance? Parce que moi, je fais des projections. Ok, je vais expliquer. Les projections, c'est simple. Exemple, c'est comme lorsque tu es au travail, il y a ton N+1 qui te parle dans ta tête. Il parle. Et à un moment, tu divagues. Et tu te dis, mais si là, je le gifle, est-ce que je vais rester dans l'entreprise ou... Vous voyez, c'est ça, d'accord? J'ai peur de la police, j'ai peur de moi, parce que je sais que si demain je suis en voiture, un peu pompette, tu sais, ils me mettent sur le côté, ils me font, monsieur, vous avez rien de suspect? Je peux faire, peut-être, tu vois? Et il va me taser. Il va me taser, je vais me chier dessus. Vous saviez ça ou pas? Quand on vous tase, vous pouvez vous chier dessus. Vous saviez pas? C'est bien de le savoir. Hein. C'est pas demain vous faites taser, vous faites, ah, Julien, il l'avait dit, hein, j'avais dit. Tu sais, je me dis, tu sais, pour certains, là, ils ont applaudi parce qu'ils n'étaient pas sereins. Et moi, je me dis que peut-être qu'eux aussi, ils devraient faire un pas vers nous de temps en temps, tu vois. Un petit pas vers nous. Je sais pas, qui nous fassent des blagues, par exemple. Tu sais, ils arrivent chez toi comme ça, ils toquent. Bonjour. Qu'est-ce qui est jaune qui attend? Jonathan. Comme votre fils. Il vous attend à la morgue. C'est des policiers, c'est pas des stand-upers. Hein. Merci beaucoup les amis, vous êtes incroyables.
7: On peut l'applaudir très très fort, Julien Sabas.
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1: Tout de suite, un imitateur qui a beaucoup, beaucoup de talent. Vous avez déjà très certainement eu l'occasion de l'entendre quelque part, ou même de le voir aussi à la télévision. Il maîtrise des dizaines de voix. Marc-Antoine Lebré. Bonsoir. Ça va?
8: Oui, oui, oui.
1: Oui, c'est le dernier. Ça va? Cool. Je me présente, je m'appelle Marc-Antoine Lebré, je viens de Bretagne et je suis imitateur, donc ringard. Merci de votre soutien. Non, en fait, pour tout vous dire, si je suis imitateur, c'est pas du tout par vocation, c'est à cause d'un problème psychologique qui fait que je peux pas m'empêcher d'imiter, mais tout le temps. Par exemple, il y a pas très longtemps, je passais un entretien d'embauche et à la fin, la DRH me dit « Parfait, monsieur Lebré, vous avez une question ?»« Oui, j'ai une question. »
9: Question de madame sale tête de conne. Combien est-ce que vous allez me payer? Julien Lepers, vous avez une réponse?
10: Place! Bonjour! Donc, je suis une femme au physique ingrat. Quelle intelligence limitée que choisit un métier lui permettant de se venger des humiliations qu'elle a subies plus jeune en humiliant les autres à son tour. Je suis. La DRH. Wouh ! La DRH. Ah oui. Ouais. La DRH qui se trouve en face de moi, qui va sûrement me proposer un salaire de merde.
9: Un salaire de merde. Bonne réponse de Julien Lepers.
1: J'ai pas eu de boulot. Non, ce problème peut vraiment me coûter cher. La dernière fois, je me suis fait arrêter par un gendarme, donc je me gare, et il me dit « Monsieur, vous auriez mieux fait de prendre le métro, hein. Vous avez grillé un feu et un stop. Bon, cette fois-ci, je vais vous faire les deux pour le même prix, hein. Ça vous fera une bonne nouvelle. » Et là, Laurent Dutch.
10: « Bonne nouvelle, ligne 8 et 9. La station est ouverte en 1931 et tient son nom de l'église Notre-Dame de Bonne Nouvelle, qui fut édifiée en 1563. »
1: Donc là, le gendarme me dit « Attendez, monsieur, c'est de moi que vous vous moquez ?»«
10: Moquez ! Qui moquez ligne 13 ?» Bus 31 et 41, station ouverte en 1911 avec le tronçon Orléans-Saint-Lazare et Port-Saint-Ouen. Oh.
1: J'ai plus de permis. Alors, heureusement quand même, ce problème psychologique m'a pas empêché de trouver une copine. Merci de votre enthousiasme. Non, c'est vrai que ça a créé des problèmes dans ma vie de couple, notamment dernièrement, quand ma copine m'a demandé ce que je pensais d'une robe qu'elle venait d'acheter. Je lui dis, bah écoute chérie, je sais pas trop quoi dire sur ta robe, moi je suis pas Karl Lagerfeld. Non, je pense que c'est...
11: C'est une abomination. C'est horrible. Mais encore le mot est faible pour désigner cette chose hideuse qui pendouille mollement sur tes épaules flasques et qui te donne l'air d'une truie déguisée en péripatéticienne bulgare en peine de client.
1: Ah, donc là... Là, comme vous, ma copine a très peur. D'autant que juste après, elle allait se maquiller et qu'elle m'a demandé « Comment tu me trouves ?» Donc là, elle me demandait de la juger. Du coup, bah, Philippe Manœuvre et André Manoukian.
12: Mais attends ! Stop ! C'est quoi ce maquillage ? Enfin, ce truc, là, franchement, écoute, j'ai mal à l'esthétique. Oh non, et quand je te vois, là, je me dis que Gilbert Montagnier a de la chance, quoi. Sérieux ? André, t'en penses quoi ?
13: Ah, en fait, ce que Philippe essaie de te dire avec ses mots à lui, c'est qu'en fait, Julie, t'es une sorte de lutin psychédélique, mais qu'aurait oublié de prendre sa poudre de perlimpinpin. En fait, Julie, t'es comme une perle dans une huître, mais y a pas de perle. C'est en quelque sorte la quintessence nietzschéenne de la non-existence esthétique totale. D'ailleurs, Kant disait quelque chose de très beau. Il disait que parfois le matin, il faisait beau. Et parfois non. Et toi, Julie, t'es l'après-midi. On sait pas trop. C'est ça, Philippe?
12: Ouais, t'es maquillée comme le chanteur de qui?
14: gueule. Bon là, ma copine m'a fait la gueule pendant une semaine. Donc pour me faire pardonner, j'ai accepté qu'on aille chez ses parents le dimanche. Sa mère avait fait un rôti de bœuf, et ma belle-mère me demande ce que j'en pense. Et là, bah, Cyril Lignac.
15: Belle maman, pour moi votre plat, il est pas gourmand, il est pas croquant. Et moi qui suis pas gourmand, pas croquant, je suis pas content. Là il est, je sais pas comment dire, il est pas bon. Vous devriez ajouter une pelletée de piment d'Espelette. Parce que le piment d'Espelette, c'est comme Omar Sy dans Intouchables. Ça sert à relever les légumes. En tout cas, votre plat, ça sera toujours de la merde. Mais au moins, ça sera de la merde au piment d'Espelette. Voilà, ma copine m'a engueulé, normal. Non, elle m'a dit qu'il fallait que j'apprenne à me taire. Que c'est pas parce qu'on vivait dans la même maison qu'on pouvait pas avoir des petits secrets. Et là, maison, secret, ça a été plus fort que moi. Hein. C'est Benjamin Castaldi. Ouh, j'ai un petit peu le bordel dans la maison des secrets, puisque la copine de Marc-Antoine a découvert qu'il n'aimait pas la cuisine de sa belle-mère. Ou le petit coquinou, Marc-Antoine, hein ? Et encore, qu'est-ce que j'aurais été s'il avait découvert le vrai secret de Marc-Antoine, à savoir que la semaine dernière, il a failli se taper sa meilleure copine. Ouh, c'est chaud pour Marc-Antoine, ça. Le petit coquinou. Là, ma copine était très, très, très énervée. Non, elle m'a demandé si j'avais vraiment failli avoir une aventure avec sa meilleure copine. Et en entendant aventure, Denis Brognard. Une aventure, c'est le rêve de tous ceux qui sont ici. Marc-Antoine va-t-il succomber à l'épreuve de fidélité? La tribu de sa meuf va-t-elle l'éliminer à l'issue du conseil? Bienvenue dans Coculante. Là, ça a fusé, hein. Ça a fusé. Ma copine m'a dit, écoute Marc-Antoine, tes imitations, c'est bien, ça fait rire tes copains, mais là, j'en peux plus. J'ai besoin de m'éloigner, j'ai besoin que tu me donnes du lest. Du lest ! Garde du lest ! Ligne 4, 5, 7, 5e station la plus fréquentée du réseau, avec 15 millions d'entrées en direct. Oh ! Elle a pété les plombs. Elle m'a dit, Marc-Antoine, dans un couple, il y a une marge de tolérance à ne pas dépasser.
14: Une marge ? Mais c'est que t'avais une marge. Julie, tu sais qu'il ressemble à un donut ? Un truc plein de graisse qui écœure super vite. Voilà, maintenant, vous savez pourquoi je suis imitateur et aussi célibataire. Je suis célibataire et pour multiplier mes chances de séduction, j'ai pensé à la chirurgie esthétique. Merci de confirmer. Non, c'est vrai que la chirurgie esthétique, c'est pas un truc qui est facile à assumer. Mais il y a pire que la chirurgie esthétique. La chirurgie inesthétique. Les frères Bogdanov. Mais quand on les regarde, on sait pas s'ils sont de face, de profil ou même de dos. Bonjour et bienvenue dans Temps X. Laissez-moi vous raconter une histoire. J'y ai pensé l'autre jour, lorsque j'étais tranquillement assis sur mon menton, quand soudain une voiture qui passait à quelques mètres de là frôle ma pommette gauche. Je me suis dit, fais attention Igor. Non, je me suis dit, fais attention Grishka, parce que je suis Grishka. Non, je suis Igor. Ah, je ne sais plus, comme nous sommes jumeaux, je nous confonds tout le temps. Bref, je dois vous laisser, il faut que j'aille me raser, j'en ai quand même pour 5 heures. Après, il y a aussi Zaya qui a fait fort niveau chirurgie esthétique. D'ailleurs, c'est Bigard qui disait...
16: Attends, Zaya, on a l'impression qu'elle est toute en plastique, hein ? Ou en cuir, même. Anormal que plein de footballeurs aient envie de taper dedans. Attends, t'as vu comment elle est gaulée, la petite Zaya ? Ah, moi, je ferais bien mon 4 heures, hein ? Tu sais qu'elle est tellement cambrée que sa tête est en décalage horaire avec son fion. Ah non, il paraît même que des fois, elle arrive avec 5 minutes d'avance sur son cul, hein. T'as compris, mamie ?
14: Après, il y a aussi des stars qui trouvent que ça sert à rien, la chirurgie esthétique. Franck Dubosc, par exemple.
17: Hey ! Mais pourquoi faire de la chirurgie esthétique ? Tu ne peux quand même pas parfaire la perfection. Non, public, tu n'as pas rêvé. C'est bien moi, Franck Dubosc, en chair, en os et en Jean-Claude. Superbe. Pour te dire, public, l'autre jour, je me suis inscrit sur le site de rencontre adopteunmec.com. Mon profil a aussitôt fait exploser le serveur sous les demandes. Tu sais ce que j'ai dû faire pour avoir moins de demandes, public? Obligé de mettre la photo de Brad Pitt. Non. Non, je ne voudrais pas exagérer. Il n'y a pas que mon visage ou mon corps qui soit terriblement sexy, non. Il y a aussi ma voix. Vous savez ce que je dis à une femme après son cinquième orgasme? Ça laisse rêveur. Je lui dis, ne bouge pas bébé, j'arrive. Je raccroche mon téléphone, je me rends chez elle. One again, beast to fly. All together, ich liebe dich. Calme-toi, Jean-Claude.

0: à tous, c'est Laurent Ruquier. Bienvenue sur notre plateau. Après, on a tout essayé. On n'est pas couché, on ne demande qu'à en rire. Bienvenue dans On n'a pas réfléchi, on n'a pas trouvé de titre. Et on vous emmerde. Bien avant de commencer l'émission, on passe en revue l'actualité de la semaine. Cette semaine, on a appris dans la presse que faire l'amour augmente l'espérance de vie. Bah du coup, la question qu'on se pose maintenant, c'est Jeanne Calment, était-elle une grosse coquine? Et puis alors, si faire l'amour augmente l'espérance de vie, doit-on en conclure que DSK pourra vivre jusqu'à 245 ans? Et enfin, covoiturage, ce matin vers 8h, Guy Carlier a raccompagné Valérie Damidot chez elle, au volant de sa nouvelle Smart. D'après certains témoins sur place, ils auraient fait 3 voyages. Allez, j'accueille maintenant la première invitée de la soirée, c'est la reine des kékés, la très originale Brigitte Fontaine. Bonsoir Brigitte, comment allez-vous?
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0: Elle mâche pas ses mots, Brigitte Fontaine. D'ailleurs, vu son âge, elle mâche pas non plus sa nourriture. Allez, on enchaîne tout de suite avec une page de publicité.
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3: Mon client. Il avait plusieurs impacts sur son pare-brise. Faut dire que c'est complètement con d'aller faire du camping en Syrie. Son pare-brise était complètement mort. Mon client aussi d'ailleurs. Eh ben, on a quand même envoyé Olivier de Carglass pour remplacer le pare-brise. Résultat, on a changé le pare-brise. Par contre, pour Olivier, on n'a rien pu faire. Eh oui, il avait un impact d'une taille supérieure à une pièce de 2 euros. Bon, je vous laisse. Il faut que j'aille donner des cours de comédie à Joe Wilfried Tsonga pour la pub Kinder Bueno. À demain.
0: Retour sur le plateau de On n'a pas réfléchi, on n'a pas trouvé de titre, et on vous emmerde. Et je reçois le deuxième invité de la soirée, celui dont toute la presse parle, même s'il est incapable de la lire, c'est Franck Ribéry. Bonsoir Franck, comment allez-vous?
4: C'est-à-dire, là ça va? Parce que j'en ai dur. Ouais, tous les gens, ils ont dit Ribéry, c'est quelqu'un que je suis pas intelligent. C'est pas vrai, dans mon club en Allemagne, tout le monde, il m'appelle Einstein. Ouais, les gens, ils disent Franck, Frank Einstein, voilà.
0: On comprend. On comprend ce que vous voulez dire, Franck. Enfin, comme tout ce que vous dites, hein, c'est à mettre au conditionnel, bien sûr. Merci Franck. Allez, tout de suite, une deuxième page de publicité.
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3: Mon client. Franck Ribéry, il avait plusieurs impacts de pare-brise sur son visage. Il était complètement fêlé. Même en injectant de la résine, on n'a rien pu faire pour lui. Résultat, mon client, il ressemblait à une Xara Picasso. Et sans Xara. À demain.
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7: Un maximum de bruit, s'il vous plaît, pour Cody. Bonsoir la France. Merci, merci. Bon, c'est pas mal comme accueil, mais vous pouvez faire mieux. Hein. Franchement, moi, je m'attendais quand même à plus. Hein. Ça, c'est un accueil de merde quand même. Hein. Moi, j'arrive de Belgique, j'arrive de loin, donc je veux un accueil digne de ce nom. Hein. Tout le monde est en direct, là. La Belgique nous écoute peut-être. Bonsoir, la France. Voilà. Merci. Ah, merci pour cet accueil spontané. Je m'y attendais vraiment pas. Non, ça fait plaisir, parce que là, on voit qu'on s'aime, qu'on a envie de se pécho. Vous savez, quand un artiste rencontre son public, c'est un peu comme un rencard amoureux, comme un date, quoi. C'est-à-dire que vous êtes la gonzesse, je vous ai invité à dîner, vous savez pas encore si je vais vous plaire, mais vous avez payé votre place à l'entrée, donc quelque part, l'addition du resto, vous allez la payer. Et si à la fin du dîner, je vous plais pas, moi, au moins, je vous aurais déjà niqué. Et ça, c'est très agréable. Alors, mon nom est Cody, pour ceux qui ne me connaissent pas, et Dieu sait s'ils sont minoritaires. Je suis un humoriste belge d'origine congolaise, très connu en Belgique, manifestement ici pas du tout. Hein, alors après, je vous cache pas que vous êtes un petit peu les préliminaires, parce que je vise les States, je vise l'Amérique. Hein, je viens de signer un contrat avec les États-Unis. Hein, merci. Après, c'est un contrat de location de bagnole, donc on va pas s'emballer. Ouais, parce que je dois rencontrer un réalisateur qui connaît... Enfin, quelqu'un qui connaît le petit ami, le babysitter du réalisateur. Apparemment, il a fait des grands films du style Tabata à la Maison Blanche sur le bureau à Val, des trucs comme ça. Enfin, c'est... Donald sort sa trompe. Enfin, c'est... Très connu. Je découvre en même temps que vous. Hein, c'est... Ouais, ouais. Faire carrière au stade, c'est pas évident, hein, surtout quand on est belge et congolais, quoi. Je veux dire, les Américains, ils connaissent rien de la Belgique et du Congo. Bah, rien du tout. Tu parles à un Américain de la Belgique, lui, il voit Jean-Claude Van Damme en train de bouffer des gaufres et de bastonner des terroristes à Malumbé, quoi. C'est High Kick, Nesquik, Giant du Quick. Enfin, je veux dire. Vous voyez qui est Jean-Claude Van Damme, quand même, parce que. Notre plus grand philosophe en Belgique, hein. Si tu téléphones à une voyante et qu'elle décroche pas avant que t'aies appelé, raccroche. Moi, j'adore les enfants, les femmes, les nains qui savent bien peindre, ok? Je suis Jean-Claude, je fais le grand écart tous les jours. J'ai pété, tu n'as rien senti. Tu n'es pas aware, tu es top aware. Ça veut dire que tu aimes les aliments, tu es dans la cuisine, c'est bon, c'est important, ok? Jean-Claude Van Damme, tu lui demandes de t'expliquer la Belgique. Il dit, ok, la Belgique, c'est un pays complexe. C'est tellement complexe qu'on dirait que c'est un pays qui a été réalisé par Christopher Nolan sous ecstasy. C'est vrai que c'est complexe, la Belgique, hein? En Belgique, on dit toujours, si tu comprends la politique belge, c'est qu'on t'a mal expliqué, la politique belge. Alors, la Belgique, je vous explique, parce que vous n'avez pas l'air du tout de capter de quoi je parle non plus. La Belgique, c'est un royaume. Hein, donc, comme vous, Macron premier, on a un roi. C'est... Ah, là, ça rigole, hein, ça rigole. Hein. Hein, on a un roi sur une superficie qui équivaut à Disneyland Paris, quoi, donc c'est pas grand-chose. 10 millions d'habitants dans Disneyland Paris. On a 4 gouvernements, 8 ministres de la Santé, 3 langues. Trois langues, donc le français, le néerlandais, l'allemand. Le néerlandais, vous voyez ce que c'est, néerlandais? Oui. Je vous donne un petit cours. Pour dire bonjour, on dit goeiedag. Allez-y, goeiedag. Goeie. Non, j'entends qu'ils disent couille. Non, pas couille. Goeiedag, voilà. Voilà, proficiat, thank you well, Paris. Alors, je ne vous fais pas l'allemand parce que ça rappelle des mauvais souvenirs à certains. Donc, trois langues dans un si petit espace, franchement, à part sur la page d'accueil de

aussi. François Hollande, c'est très facile à faire. Il faut s'imaginer qu'on est devant la porte des toilettes, qu'elles sont occupées, qu'on a vraiment envie de pisser, et qu'au bout d'un moment, on abandonne et on se pisse dessus. Ça donne à peu près... C'est tellement vrai, il y a quelqu'un qui dit ça. Toi aussi, t'as déjà eu envie de pisser devant une porte des toilettes. Je sais faire Christophe Maé. Christophe Maé, c'est très facile. Il suffit de sautiller comme ça. Non, non, non, non. Non, non. Papa. Papa. On dirait ma fille quand il n'y a plus de papier. Papa. Ça fait mal. C'est ma terre. Ouais, c'est ma terre, la Belgique. C'est ma terre. Je suis belge, mais pas depuis le début, vous l'aurez constaté, hein, puisque... Je suis né zaïrois, ensuite je suis devenu congolais, parce qu'entre-temps le nom du pays a changé. Et puis je suis devenu belge, parce qu'entre-temps le nom du pays a changé. J'imagine qu'au train où ça va, dans 20 ans, je serai marocain. Ah, un public de droite aussi, quand même, ici. Ah, non, non, mais vous savez, le Congo, c'est différent. Le Congo, c'est 80 fois plus grand que la Belgique. Donc là, il y a déjà plus de langues, 250 langues. Là, même sur YouPorn, c'est trop, c'est trop, c'est... Non, franchement, le Congo, c'est des petites différences comme ça. Le Congo, c'est... comment vous dire, il y a une ambiance, quoi. Il y a une ambiance. Le Congo, c'est il y a plus de Noirs qu'en Belgique. Pratiquement que ça. Hein. Franchement, voilà, si vous avez peur du grand remplacement, là-bas, c'est fait. Hein, vous inquiétez pas. C'est... Bah oui, c'est il y a que ça. Hein, le Congo, c'est... Alors, ces deux pays... ont entretenu des rapports, hein, parce qu'ici je parle site de cul, etc. Le lien entre le site de cul et ces deux pays s'arrête là. Hein. Même si, entre la Belgique et le Congo, pour ceux qui ne le savent pas, il y a eu un rapport proche de BDSM, bondage, petit lien, oui. Un rapport qui s'est arrêté le 30 juin 1960, la fin de la colonisation belge au Congo, quoi. Quand on a arrêté de se faire ken pendant 100 ans, en gros. Hein. C'est long de se faire ken pendant 100 ans. Surtout quand t'es en dessous, hein, t'étouffes un moment. T'es... Après, il y a encore de l'abus, hein, y a encore de l'abus depuis la fin de la colonisation. Mais sauf qu'il n'est plus fait par les mêmes, quoi. Il est fait par nous-mêmes. Hein. La dernière fois, je suis allé au Congo, j'ai été joué au Festival d'humour de Kinshasa. Alors, ce qu'on ne m'avait pas dit, c'est que le Festival d'humour de Kin, il démarre à la douane. Par applaudissement, il y en a qui sont déjà allés à Kinshasa? Il y en a deux, à mon avis, ils sont là par hasard. Ouais. Alors, vous allez me dire si vous vous souvenez de ce que je viens de dire. Alors, tu démarres, tu arrives à la douane à Kinshasa. Moi, j'ai senti que le douanier, il avait un projet à court terme. C'était moi le projet. Il me dit « passeport ». Je lui file mon passeport, il le scrute et il me dit « il manque une page ». Je lui dis « comment ça, il manque une page ?» Il dit « petit, réfléchissez, il manque une page ». Donc là, je vois où il veut en venir. Je prends un billet de 10$, je lui glisse le passeport. Et il me dit, bon, j'ai une bonne et une mauvaise nouvelle. La bonne, c'est qu'on a retrouvé la page. La mauvaise, c'est que c'est pas la bonne page. Vous avez mis la page 10, je voulais la page 50. Après, je vais au contrôle sanitaire, pareil. La meuf, elle me dit, votre carte de vaccination n'est valable qu'à partir de demain. Du coup, je lui dis, qu'est-ce qu'on fait? Elle me dit, toi, qu'est-ce qu'on fait? Et je lui dis, peut-être qu'il manque la page 50. Et elle me dit, petit, tu es vacciné, bienvenue en République démocratique du Congo. Bon, après, je comprends hein, qu'on ait envie de se taper le Congo, la colonisation, tout ça, je comprends. Et attention, hein, personne dans cette salle n'est responsable de la colonisation du Congo, personne. Hein. Et s'il y en a, faites du bruit. Non, il n'y a personne, il n'y a personne. Non, c'est vrai que personne n'est... On a beaucoup de ressources qui sont exploitées au Congo. Franchement, on a le coltan, le diamant, je comprends qu'on ait envie de tout ça. L'or, le zinc, on a les organes humains, hein, à un tiers des prix du marché. Ça, c'est quand même un marché florissant, les organes humains. Alors, je suis d'accord. Je pense, comme vous, que les trafiquants d'organes devraient attendre que les personnes décèdent avant les prélèvements. Même c'est plus chevaleresque, hein, quand même. Attention, il n'y a pas que ça, hein. Comme ressource du Congo, on a aussi le talent. Je ne parle pas uniquement pour moi. Hein, non, mais c'est vrai. Aujourd'hui, en France, un rappeur sur deux est d'origine congolaise. Vous connaissez les rappeurs. Il y a Gims, Damso, Kennedy. Ouais, il y a un rappeur, il s'appelle Kennedy. Comme l'aéroport. Apparemment, il y a un

0: président aussi, mais je ne sais plus. J'ai un trou. Enfin, non, mais attendez. La trappe. Où est-ce que c'est, la trappe? Ben, c'est les Congolais qui ont mis la trappe sur la carte, ici, en France. Hein. La trappe, vous voyez pas le... Hein, il n'y a pas des amateurs de rap? La trappe, si. On dirait un muet qui essaie d'expliquer qu'il ne veut pas qu'on lui enlève ses organes. Non? Attention, on n'a pas brillé que avec la trappe au Congo. Hein. Il y a la rumba congolaise aussi. La rumba congolaise, alors là, c'est magnifique. Alors, on a des chanteurs comme Koffi Olomide, Papa Wemba, Bill Clinton. Bien sûr, il y a un chanteur, il s'appelle Bill Clinton. Je ne sais pas ce qu'on a avec les blases de président américain. Il n'y a pas encore de Joe Biden. Hein. Ça, en même temps, qui a envie d'aller voir un chanteur qui se pisse dessus pendant le concert et qui oublie les paroles de ses chansons, enfin, c'est... On a un grand chanteur de rumba congolaise qui s'appelait Tabulei Rochero. Hein, s'il y a des Congolais dans la salle ce soir, ça doit vous parler. Hein. Tabulei Rochero, ça c'est quand même... C'est un an. Le type, il a eu 120 enfants. 120 enfants, c'est-à-dire qu'il pourrait être médaillé d'or en réarmement démographique. Là, avec ça. Il devrait être décoré par Macron. Quoi. C'est 120 enfants, c'est-à-dire que ben, il me serre la main, je tombe enceinte de triplé dans les 6 mois. Quoi, c'est... Sans un tel rendement, franchement, même chez les bitcoins, tu l'as pas, hein, 120. 120, moi, je me serais arrêté bien avant, à 32. Je me fais une vivisection avec un couteau à poisson. Hein, c'est long de se couper la teub avec un couteau à poisson. Surtout quand t'es congolais. C'est... Non, pas parce qu'on est fainéant, réfléchissez un petit peu. T'sais. 120 gosses, putain, le mec, il est pas vegan de la teub. Hein, c'est... Ah ben, il voit une moule, il pense pas directement à la souffrance animale, hein, c'est 120 enfants. Et il faut savoir que le type, c'est le papa du rappeur Youssoupha et le grand-père de la rappeuse Shai. C'est-à-dire que sans le savoir, dans ses testicules, il avait 2 disques de platine, dit-on. C'est énorme. Après, je parle comme ça du Congo et des Noirs. Ouais, moi, je suis noir, je suis très content d'être noir, hein. Je suis noir depuis le début, je fais... Enfin, c'est pas une surprise, quoi. Je me suis pas réveillé. Oh! Non, c'est comme ça, ça a des avantages d'être noir. Hein. Par exemple, on vieillit bien comparé à d'autres. Ouais, depuis que j'ai 60 balais, je fais 30 ans de moins, donc... C'est pas mal, hein. J'ai pas l'air de vous convaincre, là, Ah oui, bien sûr, c'est bien. Alors, on va arrêter les clichés. Hein. Tous les Noirs ne sont pas bons danseurs, tous les Noirs ne courent pas vite, il y en a qui n'ont pas de jambes. C'est vrai, on n'est pas tous sportifs, hein. On dit toujours, machin, au football, non. En plus, il y a plein de sports dans lesquels on n'est pas du tout représenté. Hein. Il y a des sports dans lesquels on n'est pas invité quand on est Noir. La Formule 1, pourquoi on n'est pas invité? Il y a un slogan, Noir ou conduire, il faut choisir. C'est quoi? Il y en a quand même 2 en Formule 1, Lewis Hamilton et Ayrton Senna. Ah ben si, après l'accident, carbonisé comme elle était la banale, tu peux pas être plus noir, hein, ça c'est... Cyclisme, il n'y a pas de Renoir en cyclisme, comment ça se fait c'est... Hein? Il n'y a pas. C'est impossible ça. Et croyez-moi, ça va changer. Hein. Retenez bien ce que je vous dis. Wallah Lardine, d'ici quelques années... Il va y avoir une grande génération de cyclistes noirs et arabes. Quand tu vois le nombre de livreurs Uber Eats qui en fait. On n'avait juste pas de vélo, on savait pas. Les mecs qui te livrent avant même que t'aies commandé, ils sont trop forts, je veux dire. On sera sur le podium au Tour de France d'ici quelques années, c'est sûr. Et il n'y a pas que là-dedans. Hein. Franchement, on a plein de trucs. Le ski. Attends, si on est capable de battre des mecs en jaune sur la route, on sera capable de battre des blancs en neige. Ah oui. Ah ben oui, ben j'ai travaillé, qu'est-ce que vous croyez, hein? J'ai travaillé. Je vais terminer juste avec une petite blague que j'adore pour montrer un petit peu mon côté belge. C'est une blague française que j'ai adaptée en version belgo-congolaise. Hein. Et donc, je termine là-dessus, vous allez voir, ça divise toujours. C'est une femme qui va chez le médecin et elle dit « Docteur, je crois que je suis une nymphomane. » Et le docteur lui dit « Lâchez ma bite, je vais vous faire une ordonnance. » Bon, alors j'ai bien compris que ça divise un peu, mais... Donc je veux peut-être qu'elle mérite un peu d'explication, c'est-à-dire que c'est une femme qui va chez le médecin et elle dit « Docteur, je crois que je suis nymphomane ». Et le docteur lui dit « Si, lâchez ma teub, quoi. Je vais faire une ordonnance, hein, mais je ne peux pas accéder à l'armoire à ordonnance si vous continuez à la garder en main, madame. Donc je vais vous demander de la lâcher ». Voilà, madame. Alors c'était très drôle pendant une minute, mais je vais vous demander de vous lever et de quitter cette pièce, madame. Mais lâchez-la. Madame, lâchez-la, s'il vous plaît. Madame, si vous fermez cette porte, lâchez-la. Madame, si vous êtes dans le couloir, je ne vous vois plus. En revanche, lâchez-la. Si vous êtes dans le parking, madame, le code c'est 7842B. Mais lâchez-la. Madame. Oui, allô, madame, oui, c'est le docteur, oui. Ah, alors, pour rejoindre l'autoroute, effectivement, il y a des travaux sur la route. En revanche, lâchez-la. Je peux aller très loin avec cette blague. Je peux parce que je suis congolais. Merci à tous.
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1: Vous allez découvrir un stand-upper dans la plus pure tradition du stand-up. Il vient nous présenter lui aussi eh bien, son analyse, sa vision en quelque sorte sur notre société avec spontanéité, avec provocation aussi. Et puis une conscience, ce soir vous l'écoutez et vous le découvrez en direct sur Rire et Chanson. Je vous demande de faire un maximum de bruit s'il vous plaît pour Ray Mendes.
3: Allez, plus de bruit les empêches de rire. Ça, vous allez bien ? Cool. Dans la pure tradition du stand-up, je sais pas. Mais je vais faire de mon mieux. En tout cas, je suis content d'être là. Vous avez l'air très cool. Je vous ai entendu depuis tout à l'heure. Vous êtes très chaud. Oui. Je m'appellerai... Non, attendez, je suis le seul, là ? Non. Ok. Après, pas de malaise. J'en ai beaucoup souffert dans ma jeunesse. Aujourd'hui, ça me fait plus rien d'être le seul beau gosse. Elle va venir, hein, je te voyais, t'étais là. Mais je suis là, mon frère. Regarde bien. Baisse les yeux. Je t'ai vu, frérot, toi aussi, y'a pas de soucis. Mais c'est pas ça le plus drôle. C'est les gens autour de vous, ils étaient là, on fait quoi? On les dénonce ou... Non, c'est entre eux, ne dis rien, laisse-les gérer. J'aime bien commencer avec cette feinte, vous inquiétez pas, elle marche à chaque fois. Je jure, partout où je vais, je la fais. Un jour, j'ai même pris la confiance, je l'ai fait devant un public où c'était que des noirs. Et même ils m'ont regardé, genre, mais il est bête ou quoi? Vous m'avez pas laissé terminer ce jour-là. J'ai commencé à faire le malin. J'en ai beaucoup souffert dans ma jeunesse. Là, une dame s'est levée, elle a fait « Mais mon fils, tu es d'Antonio ou bien ?» Imbécile. Ah, ils ont pas rigolé comme vous, je vous le dis tout de suite. Non, parce que moi, ma couleur de peau, j'aime bien avec des clichés. J'ai jamais pris ça au sérieux. Sauf une fois, j'ai voulu combattre un cliché et ça a failli me tuer. Je vous explique, moi, je suis noir. Hein. Mais je sais nager. Et à cause de ce rire, j'ai failli mourir. Je vous explique, avec le Jamel Comedy Club, cet été, on joue à Tahiti, ça se passe bien. Un soir, le promoteur, il est super content, il lui dit « Demain, snorkeling !» Tout le monde est content. Moi, je sais pas ce que ça veut dire. Mais vu que tout le monde est content, je suis content, j'accepte. Le lendemain, il y a un bateau qui vient nous récupérer, et là, le bateau, il avance, et je vous ai dit que je savais nager, mais il faut que je précise à quelles conditions. C'est-à-dire une piscine municipale, du chlore, un rebord à 50 mètres, je maîtrise. Là, le bateau, il s'arrête au plein milieu de l'océan Pacifique. Je suis là, mais les gars, c'est quoi le snorkeling? Et là, on me répond une randonnée aquatique. J'ai dit, quoi? Là, j'ai une pression sociale, c'est-à-dire que tout le monde saute dans l'eau et moi, je suis le seul noir du bateau. Dès qu'ils sont dans l'eau, tout le monde me regarde. Genre, ils avaient fait des paris, je suis sûr, il va pas sauter et tout. Et là, j'ai une pression sociale de fou malade, c'est-à-dire, eux, ils me jugent, je recule, je sens une main derrière mon dos, je me retourne. C'était Martin Luther King? Il m'a dit, fais-le pour nous, frérot. Saute! Donc je me suis dit quoi? Saute, mais reste près du bateau. Je saute, le bateau il se barre. Et là je suis en panique parce que le rebord le plus proche c'était un truc comme l'Australie, tu vois. On était bien au-delà de mes 50 mètres. Mais je vous ai dit, je sais nager. Donc on nage, mais le problème avec le snorkeling c'est qu'eux ils s'arrêtent toutes les deux secondes pour observer des requins. Ça n'a pas l'air de vous choquer. Moi, c'est la première fois de ma vie, j'entendais des phrases du genre « Venez les gars, il y a un requin d'un mètre cinquante !» Je me disais, mais les Blancs, ils ont combien de vie? Et tu sais, moi, je sais nager, je vous ai dit que je sais nager. Donc on nage, mais le problème avec le snorkeling, c'est qu'eux, ils s'arrêtent toutes les deux secondes pour observer des requins. Ça n'a pas l'air de vous choquer. Non, non, moi, je vous dis la vérité. Hein. Je sais pas de m'arrêter. Moi, quand ils s'arrêtaient, je faisais le tour du groupe, donc c'était moi le requin dans l'histoire, au final. Mais au bout d'un moment, je me fatigue les épaules, je dis, ah, les gars, rappelez le bateau. Ils me disent, non, t'inquiète, on a une technique, fais la planche. Je dis, quoi? Ils me disent, tu te mets sur le dos, tu te gaines et tu fais des petits ronds. Plus de petits ronds, j'essaye avec mes bras, petits ronds, ça marche pas. Au bout d'un moment, je bois la tâche, j'ai des crottes de nez, j'ai niqué la randonnée. On arrive sur le bateau, ils sont énervés contre moi, ils me disent « Ouais, pourquoi t'es venu, tu sais pas nager ?» J'ai dit « Je sais nager !» Je sais pas m'arrêter. Là, on arrive à l'hôtel, je suis tellement énervé, je tape sur internet « Pourquoi les Noirs, on sait pas faire la planche ?» Et là, je suis tombé sur une vraie étude. Vous réalisez pas, il y a des scientifiques qui se sont posé la question. Et en gros, ils disent qu'on a une masse osseuse plus lourde que les autres, du coup, ça nous fait couler. Et moi, je sais pas si c'est vrai ou pas, mais ça m'a rassuré. Et c'est même... Attendez. Et c'est même rassurant pour les fachos de ce pays, hein. Sinon, à Marseille, ils verraient des millions de migrants débarquer en mode petit rond. Ah, je vous ai dit, j'aime bien jouer avec les clichés. Mais en fait, ma couleur de peau, la natation, tout va bien. Moi, un truc qui me fait flipper en ce moment, je sais pas vous, moi, c'est la planète, le climat. Ouais. Vous en battez les couilles. Non, avant, j'étais comme vous, je vais pas faire l'hypocrite, mais tout a changé depuis 2022, il s'est passé trop d'événements, je crois que vous avez oublié. Ça a commencé en mars dernier, moi je sors de chez moi, j'arrive sur le parking, là je vois toutes les voitures, elles sont oranges. Tout est recouvert d'une matière orange. Je suis là, je bug, je dis, c'est quoi ce bordel? Et là, il y a une voisine, elle débarque de nulle part, hein. Elle me dit, c'est le sable du Sahara! Le sable du Sahara? Dans le 9-3? Je me dis, elle a fumé quoi celle-là? Je monte dans la voiture, je mets le contact et là j'entends que c'est vraiment le sable du Sahara. Et vous savez ce qui m'a choqué, c'est même pas l'information, c'est la manière dont elle me l'a dit. Ah mais ça comme si ça arrivait tous les 15 jours. Et c'est là que je vois que ces deux dernières années de Covid, elles nous ont bousillé le cerveau, il n'y a plus rien qui nous choque. Là, il n'y a plus rien qui nous choque. On était au mois de mars, une semaine plus tard, il neigeait, ça a choqué personne. Après, j'ai entendu qu'on avait 3 ans pour sauver la planète. Ensuite, il y a le délire, les enfants, ils pouvaient crever en mangeant une pizza ou un Kinder. Ensuite, il y a eu la variole du singe. Cet été, il y a eu des incendies de partout. À la rentrée, j'entends, il y a un imam et un prêtre, ils sont en cavale. Je crois que la prochaine étape, c'est une invasion de sauterelles qui passe en France, comme ça. Et ma voisine qui débarque de nulle part, c'est des sauterelles du Nicaragua. Bonne journée. Vous applaudissez, mais moi depuis je suis en panique. Je regarde que des films sur la fin du monde, que des films sur l'apocalypse. J'ai regardé 2012, le jour d'après, Independence Day, et je regarde tous ces films comme des tutos. Je suis là, ouais, pas bête, je prends des notes et tout. Je suis devenu un expert. Mais il y a un truc qui est frustrant avec ces films-là, vous allez être d'accord avec moi, c'est que ça se passe toujours aux États-Unis. C'est toujours la fin du monde, mais côté américain. Et ça c'est frustrant. Moi pendant tout le film, je suis là, mais filme en France un peu. J'ai envie de savoir par où on court. Parce que des fois, c'est pas la fin du monde. Des fois, c'est une catastrophe naturelle qui fait qu'ils doivent fuir. Et les Américains, dès qu'ils fuient, ils vont toujours au même endroit, le Mexique. Dès qu'ils fuient, ils vont au Mexique. Je me disais, mais nous, on doit aller où? J'ai fait le calcul. C'est l'Algérie. La tête de ma mère, que c'est l'Algérie. Je suis allé sur Google au niveau de la latitude. Je vous jure que c'est l'Algérie. Et là, il y en a qui applaudissent et d'autres qui me regardent genre, plutôt crevé. On n'ira pas. Là, faudra y aller, faudra fuir. Mais ne prenez pas exemple sur les films américains. Encore une fois, il y a toujours un scénario que je trouve pas du tout crédible. T'as toujours le papa, il est là, il dit à sa femme, va chercher les gamins pendant que je charge le pick-up. Ils montent tous dans le pick-up et là, boum, ils tracent. Moi, je connais pas la circulation aux États-Unis. Mais je sais qu'à Paris, le périph' il est bouché du lundi au lundi. Parce que les gens vont au boulot. Tu t'imagines le jour où tout le monde voudra sauver sa peau? Et je sais qu'il y a quand même des teubés, ils vont la tenter. Ils vont être là, non mais t'inquiète, j'ai mis Waze, ça va le faire. Tu vas mourir bien vite. Ça, c'est la première erreur. La deuxième erreur qu'il fait, selon moi, il doit fuir le plus rapidement possible. Et lui, il fait quoi? Il fuit avec sa famille. Je crois qu'on n'a pas la même famille. Non, chez moi, il y a eu 3 mariages. Les 3 mariages, on arrive en retard, la mairie. On n'est pas prêt pour la fin du monde. La pression n'a aucun impact sur nous. Donc si j'ai un conseil à vous donner, ne fuyez pas avec des amis, des connaissances, des gens que vous aimez, ça c'est une erreur. Tu fais avec eux, dès qu'il en manque un, faut aller chercher, t'as pas le choix. J'ai regardé The Walking Dead.
0: Il y a toute une saison parce que la petite Sophia qui a disparu. Ils vont à sa recherche. Pendant la recherche, ils perdent d'autres membres du groupe alors qu'elle était morte depuis le début. Et moi, j'étais là, mais fuyez ! Fuyez avec des étrangers, c'est le meilleur conseil. Fuyez avec des inconnus, des gens... Même si vous faites connaissance pendant le trajet, hein, si à un moment, il y a quelqu'un qui dit « Attendez les gars, il mange Jean-Michel !» On s'en bat les couilles de Jean-Michel. Il a 73 ans. Qu'est-ce qu'il essaye de fuir ? Accepte, Jean-Mi. J'ai vu plein de films, mais il y a un film qui m'a frustré parmi tous les films que j'ai vus, c'est le film 2012. La fin, elle est horrible, j'ai rien compris. Qui l'a pas vu par applaudissement, le film 2012 ? Ok. Je vais vous pitcher le film, j'ai rien compris à la fin. C'est un film où il y a une catastrophe naturelle qui touche tous les pays de l'Occident, tous les pays du Nord, tous les pays riches. Du coup, ils ont construit des arches, ils montent dans ces arches, ils survivent à l'apocalypse. Là, ils arrivent sur le seul continent qui n'a pas été touché par l'apocalypse, le continent africain, et la générique, fin du film. Je répète. T'as une vague d'immigration massive occidentale qui arrive en Afrique, fin du film. Mais c'est ça qui est intéressant. Moi, je veux voir 2012-2. Là, ce film va être incroyable, ce sera le monde à l'envers. Tu sais, tout ce qu'on connaît, ce sera inversé. Dès qu'il fera froid, il y aura forcément une personne pour leur dire « Ça vous rappelle votre pays, hein ? Vous parlez l'européen ? Je suis allé en Grèce une fois. » Ils sont pauvres, mais qu'est-ce qu'ils sont sympas ! Tu sais, les diplômés vont devoir passer l'équivalencement. Bambara ! Il y en a, ils vont arriver dans des pays qu'on voit que sur Arte, tu sais, où tout le village est à poil. Où ils ont juste un bambou, comme ça. Et ils vont devoir s'intégrer, mais c'est pas facile d'oublier sa culture, ses valeurs, ses traditions. Donc ceux qui auront du mal avec le bambou, ils vont être pris en grippe par une sorte de Zemmour local. C'est-à-dire, ce sera même pas un natif, hein, ce sera une sorte de Rasta blanc arrivé il y a 20 ans. Pour l'humanitaire, il est jamais reparti. Il va s'en prendre aux Européens. Ouais, les Européens, c'est des extrémistes, ils veulent pas s'intégrer. Ils couvrent leurs femmes. Oui, oui, des soutiens-gorge. Doit-on tolérer le soutien-gorge sur la place du marché ? En tout cas, sachez que moi, chef du village, ce sera Fribourg obligatoire, comme à l'ancienne. Je veux voir ce film. Non, après, en faisant ce sketch, je sais qu'il y en a beaucoup qui font le parallèle avec ce qu'on est en train de vivre en ce moment. C'est pas très marrant, l'actualité, les Ukrainiens, les réfugiés et tout. Beaucoup font des blagues là-dessus. Moi, j'ai pas de blagues, j'ai pas d'avis non plus. J'ai juste deux souhaits que je vais vous donner avant de partir. Le premier, c'est que je veux vraiment qu'on accueille le plus d'Ukrainiens possible et qu'on les traite bien. Le deuxième, c'est que je veux vraiment qu'il y ait la paix le plus vite possible et qu'on passe à autre chose. Voilà mes deux souhaits. Vous sentez qu'il y a une suite. Et je vais vous la donner. Non, parce qu'après ça, ce sera incroyable pour les Noirs et les Arabes. Parce que dès qu'on parlera d'immigration, ce sera plus nous. Tu sais, on risque même de basculer de l'autre côté. On va sortir des phrases qu'on n'avait jamais sorties de notre vie. Du genre, les immigrés cassent les couilles. Ils sont partout. T'es allé à Gare de l'Est, plus personne ne parle français là-bas. C'était réussi aussi. Non, le monde, il change à une vitesse, j'ai rien compris. Il y a un autre truc qui a changé dans ma vie, là, c'est un peu plus personnel, mais s'il y a des parents dans la salle, ils vont s'y retrouver. Moi, j'ai un fils, il a 4 ans, et c'est incroyable, au début, t'as un enfant, tu lui transmets des valeurs, tu l'éduques, ensuite, il va à l'école, il revient, c'est plus le tien. Mon fils, il a changé de fou. L'autre fois, on revient à l'école, je lui dis, enlève tes chaussures, il me dit, non. Je lui dis, enlève tes chaussures, il me dit, tête de caca. J'étais là, depuis quand il parle comme ça, lui ? Moi, tête de caca ? Moi, tête de caca ? À ta naissance, ta mère, elle t'a chié sur le visage. Tête de caca, ouais. C'est un ouf, lui, me vannait avec moi. Mais en fait, j'ai compris, on a tous deux personnalités. On a le soi à la maison et le soi de dehors. Et lui, il a fait une erreur, il a amené le lui de dehors à la maison. Et moi, j'ai déjà fait cette erreur. Quand j'étais petit, j'étais calme, poli, sage, bien éduqué et tout. Mais dehors, par mimétisme avec mes potes, on faisait la même chose que les grands. Tu sais, on avait 7-8 ans, on se posait sur un mur et là, toute la journée, on se mettait à cracher pour rien. On était là. Ceux qui avaient les dents écartées, ils faisaient des. Ça, c'était notre premier délire. Deuxième délire qu'on avait, on se mettait des croche-pattes. Tu sais, il y en a, ils marchent devant le groupe, petit croche-pattes, au foot, à l'école, t'as 7 à 8 ans, petit croche-pattes. Ce que j'essaie de vous dire, c'est qu'un jour, j'ai mis une balayette à ma mère. J'étais chez moi une journée lambda. J'ouvre la porte de ma chambre, là, je vois des jambes. Mais tu sais, bon timing. Moi, réflexe, ziac ! Et des fois, au toucher, tu sens. Là, je me suis dit, mais cette personne, elle va valser ! Effectivement, cette personne, elle a valsé. Et là, je me rends compte que c'est ma mère. Là, le temps, il s'est figé. J'ai vu ma mère tomber en slow motion, comme ça. Du coup, j'ai pu décortiquer toutes ses expressions du visage. J'ai vu au début la surprise. Oh, je vole. Après, j'ai vu la peur. Et avant qu'elle touche le sol, j'ai vu la menace de mort.
3: Elle tombe par terre, je saute par-dessus elle, j'essaie de m'enfuir de chez moi, mais mes frères qui ont vu la scène, ils essaient de m'attraper, mais avec un sourire. Genre, tu vas mourir. Nous, on a fait des conneries, mais toi. Donc, je peux pas sortir de chez moi, je vois les toilettes, je cours dans les toilettes, je ferme la porte, et là, je maintiens le verrou bien fort comme ça, parce que je connais la technique du couteau de beurre. J'ai 7 ans, mais je suis pas con. Et là, je suis resté longtemps, tellement longtemps, mes petites soeurs m'ont envoyé du courrier sous la porte, avec des dessins, tu vas nous manquer et tout. Au bout de 3 heures, je me rends parce que j'ai la dalle. Et là, je me rappelle, ma mère, elle m'a pas frappé rien. Elle me disait, pourquoi t'as fait ça? D'habitude, t'es calme, t'es sage, pourquoi t'as fait ça? Et moi, je savais pas quoi lui répondre. Je me voyais pas lui dire, bon, en fait, dehors, je développe une autre personnalité. Non, j'ai fermé ma gueule et ça a créé un fossé entre ma mère et le moi de dehors. Elle a revu que des années plus tard, j'étais étudiant à la fac, je me bourrais la gueule toute la semaine. Mais dès que je me bourrais la gueule et que je rentrais chez mes parents, j'avais une technique. J'ouvre la porte, je fonce dans le lit. Un soir, je rentre, je passe devant la cuisine, il y a un plat que je kiffe. Je me dis, je l'attends. Je rentre dans la cuisine, là j'ai un trou noir, je me réveille, j'ai la tête dans l'assiette. Ma mère derrière moi qui me dit, qu'est-ce que tu fais? Et moi qui lui réponds, tu veux danser? Et là j'ai vu dans ses yeux, elle s'est dit, c'est qui ce petit? Je le connais pas. Donc je me suis dit, je vais pas faire la même chose avec mon fils. S'il me dit tête de caca, c'est qu'on a dû lui dire dehors. Je lui dis, on t'a dit ça à l'école? Il me dit, oui. Je dis, qui t'a dit ça? Hippolyte. Il me dit pas, il se fait bolos par un Hippolyte. Et tu lui as répondu quoi? Méchant. Oh putain, il s'est pas vanné. J'ai dit, écoute, si on te vanne, faut que tu répondes, sinon ta scolarité va être longue. 2 jours plus tard, je suis convoqué à l'école. Et toi, ça me dit, je comprends pas. Votre enfant qui est calme habituellement, là, il a passé sa journée à dire au pauvre petit Hippolyte que sa mère lui avait fait caca sur le visage. Je dis, mon fils, il a dit ça? Je m'en occupe. Sur le chemin du retour, je marche avec mon fils, je lui ai dit, je suis fier de toi, mon fils. Mais faut pas dire caca sur le visage, c'est chier sur le visage. Allez, merci de m'avoir écouté. Merci beaucoup. Merci beaucoup.
1: C'était Ray Mendes sur Rire et Chanson.
3: Merci beaucoup. Merci.
1: On peut l'applaudir très très fort. Bravo!
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1: Merci d'accueillir Marinella.
5: Bonsoir! Ça va, vous allez bien? Ok, bon. Je crois plus en la bonne personne, l'amour d'une vie et tout ça. J'y crois plus depuis que j'ai vu que Shakira, elle s'est fait tromper. Ça m'a foutu en l'air, tout le monde, hein, on était tous là, mais c'est pas possible. Shakira, elle est pas trompable, elle est magnifique, elle est trop belle. On peut pas tromper une femme comme Shakira. Alors d'accord, hein, mais du coup, ça veut dire quoi pour les femmes comme nous? En plus, pardon, mais ça se trouve, ça a rien à voir avec l'infidélité. On sait pas ce qui s'est passé, ça fait 12 ans qu'ils sont ensemble. Ça se trouve, juste son mec, il en pouvait plus, en fait. Tous les matins, le réveillant m'a dit lolé, lolé, lolé, lolé, lolé, lolé. Ça peut être pénible. Et moi, je kiffe parce que Shakira, femme forte, derrière, elle fait une chanson. Elle fracasse son ex dans la chanson, d'accord? Elle la poste sur YouTube en une journée, 68 millions de vues. Elle rentabilise la rupture. Moi, rupture, humoriste, j'ai fait une vidéo. 24 vues. 2 likes, moi et mon ex. Derrière ce bâtard, il me bloque partout et moi ça me saoule parce que j'avais encore des trucs à dire et heureusement j'ai gardé son RIP. Du coup, tous les mois, je lui fais un petit virement, 25 centimes, en marquant gros bâtard. Et du coup, je m'interroge et j'ai demandé à ma mère, j'y m'en commençais quand on a trouvé la bonne personne. Elle m'a dit, ma fille, écoute ton cœur et ton instinct. Mon instinct qui m'a fait quitter mon CDI pour faire du stand-up, hein. Tu sens que j'ai un instinct éclaté au sol, clairement, hein. C'est le même instinct à chaque fois que je vais faire mes courses qui me fait choisir la mauvaise caisse. T'sais, à chaque fois, je suis là, vas-y, je suis pressée, la caissière, je la sens bien. C'est sûr, elle a le bras musclé, c'est sûr, elle va aller vite. 3 secondes plus tard, Robert pour la caisse 5. Robert pour la caisse 5, le produit passe pas, mais les rollers ont atteint. Allez Robert, oh, j'adore ce jeu avec le micro, j'aurais pas dû être caissière, mais chanteuse. Lolé, lolé, lolé. Allez Robert, la dame elle est pressée, on attend le prix du lube pour la dame, le prix du lubrifiant. Sinon elle va devoir y aller à sec. Très très mauvais instinct, hein, que ce soit pour les caisses, pour les hommes, pour tout ce qui est queue, hein, finalement. Et j'ai demandé à ma mère, ça fait quand même 45 ans qu'elle est avec mon père, et ça me tue parce qu'ils sont très différents. Pour vous dire, ma mère elle est astrologue. Voilà, parce qu'on adore les métiers utiles hein, dans la famille. Et mon père est médecin, parce qu'il fallait quand même un adulte responsable dans le foyer pour pas que je meure. Et j'ai dit, maman, comment t'as su que papa, c'était le bon? M'a dit ma fille,
6: 45 ans. Tous les jours, je me pose la question. Là, je le regarde, il est en slip sur le canapé, en train d'essayer d'attraper la télécommande avec les pieds. Eh ben, la recherche continue. Hein. Je suis en plein dans la recherche, moi, et je vois que je suis devenue une vieille meuf parce que je regarde les signes, je suis devenue très superstitieuse. La dernière fois, je rentre chez moi, 2h du matin, il n'y a personne dans la rue, d'accord? Et il y a une belette qui traverse. Elle me regarde, elle se retourne, je fais un eye contact avec la belette et elle part. Premier réflexe, je prends mon téléphone, Google, symbolique, eye contact, belette. Et le pire, c'est qu'il y a des résultats. Je suis allée encore plus loin là-dessus, je suis allée voir une voyante, d'accord? J'avais jamais fait, mais je sais pas, j'avais un peu la curiosité de voir ce que ça fait de jeter de l'argent par la fenêtre. Et ça se fait par téléphone, et à l'époque, je suis avec un mec, je dis « Bébé, tu sais quoi, vas-y, on le fait ensemble, comme ça, on sait si on perd pas de temps. » Je mets mon mec dans le salon, je mets le haut-parleur, direct, j'appelle la voyante, elle décroche, elle dit « Oh là là là là là là là là là là là là. Je sens que vous avez mal à la nuque. » Je regarde mon mec, je fais « Bébé, elle est très forte, elle a un don, c'est pas possible. Depuis ce matin, je te le dis, j'ai mal à la nuque. » Je fais « Oui, j'ai mal à la nuque, qu'est-ce que vous voyez ?» Elle me dit « En ce moment, vous hésitez, hein, entre deux hommes. » Je dis « Madame, parlez-moi de la nuque, c'est quoi, c'est un torticolis ou... » Je vois un mec en ce moment, il est super, d'accord, il est génial, je l'adore, il est grand, il est fabuleux, c'est juste qu'il a des petits bras. Voilà, il est court sur bras. Non, c'est vrai, on dirait un T-Rex, le truc, et chaque fois que je le vois, j'ai envie de chanter la chanson de Jurassic Park. Et ça se fait pas, on s'est embrouillé de ouf. J'ai dit, ben ça va, on rigole, c'est des blagues. Est-ce que tu peux m'attraper le livre sur la dernière étagère? Non, laisse, je vais le faire. Et je vous raconte la première nuit avec Denver. Eh, c'est pas rien la première nuit quand même, hein. Faut se déshabiller, découvert des corps et tout. Et je vous raconte, on s'est mis dans une petite ambiance, d'accord? J'ai mis des bougies parfumées, une petite Lely Sunset humidité, on sait où on va, d'accord? Et là, on commence à se déshabiller, j'enlève son t-shirt, évidemment, sa tête reste coincée dedans. Et là, je me retrouve nez à téton, avec un vieux tatouage non homologué, de type écriture italique sur le pec droit, Forza e Onore, Forza e... Il s'appelle Ludovic Dupuis, en fait. Pas Maximus Decimus Meridius, quoi. Je veux dire, on a tous adoré Gladiator, mais au cinéma, pas dans un F2 à Bois-Colombes. Je me dis, ok, il a encore le t-shirt sur la tête, ça me laisse une fenêtre de tir, je peux partir en courant. Après, je me rappelle que je suis une meuf bien, et que je peux pas juger, parce que moi aussi, j'ai un tatouage, j'ai deux colombes tatouées dans le bas du dos. Qui, avec le temps, à pas se mentir, ressemble plus à deux pigeons posés sur la colline du crack, hein. De base, c'était un symbole de paix, c'est devenu une déclaration de guerre, le truc, hein. Tu sens, les pigeons sont restés trop longtemps à Paris. Il y en a un, il a plus d'œil, l'autre, il a un moignon. Unis par le mauvais goût, on continue l'affaire, d'accord? Et là, on se retrouve en plein dans le feu de l'action. Et je le regarde, il me regarde, je le regarde. C'est ce genre de regard où tu sens derrière, il va y avoir une déclaration de fou. Je me dis, vas-y, c'est maintenant, c'est peut-être tôt, mais il va me dire, je t'aime. En même temps, c'est normal, regardez la bête. Et là, il s'approche comme ça, tout doucement. Il me remet une mèche de cheveux derrière l'oreille avec ses petits bras, là. Je me dis, j'aime bien l'ambiance, romantique à souhait, ça va arriver. Et là, il approche sa bouche de mon oreille, il me susurre. C'est qui, ma petite chienne? Je dis, pardon Ludo, on n'est pas sur le bon scénario en fait. À ce moment-là, je regarde mon genou, je regarde sa glotte, je me dis, il y en a un qui va pénétrer l'autre. Clairement, c'est pas une position du Kama Sutra. Et je me dis, mais comment c'est possible? Normalement, c'est quelque chose, on en parle. Dis-moi qu'il va y avoir du dialogue à un moment donné. Je lui dis, messieurs, quand vous dites ça, vous attendez à quoi derrière? On va vous dire quoi? Oui, oui, oui. Oui, je suis une petite chienne, oui. Comme ta grosse daronne. C'est quoi la suite? Tu vas vouloir me mettre une fessée? Ben non, tu peux pas, Ludo, t'as des petits bras! Et je me dis, mais d'où ça nous vient, ça? Je veux dire, moi, j'ai regardé des comédies romantiques ou des films. On le voit pas, ça, dans les films. Je veux dire, Titanic, Rose, Jack, la voiture, la buée. S'il avait sorti alors, c'est qui ma petite chienne toute mouillée? Ça aurait expliqué la fin du film, hein. La planche. Ben non, y a pas de place, Jack. C'est qui la chienne toute mouillée, maintenant? Et alors attention, hein, c'est pareil pour les mecs. Semaine dernière, j'ai un pote, il me raconte. Il couche avec une femme, d'accord, sans prévenir. Au moment de grâce, pousse dans le huc. Et là, elle se meurt là. Oui, crache ton venin, vilain serpent sonnette. Phobie des reptiles depuis, hein. Et moi, on est dans le feu de l'action, d'accord ? Il me dit ça et ça me sort du truc. J'ai dit, attends, excuse-moi, Ludo, on peut revenir sur le truc. Quand tu disais sale petite chienne, c'est-à-dire ? Il me dit, oui, fais pas la prude, c'est du dirty talk. Moi, je connaissais pas ça. En gros, tu mets de l'insulte pendant les rapports et ça fait monter l'excitation. Alors, pardon, hein, c'est pas mon truc de me faire insulter. Non, je veux dire, je suis une femme humoriste sur les réseaux sociaux. Si je veux me faire insulter, je vais lire les commentaires. Non, autour de moi, ça se marie. Hein. Tout le monde se marie. Hein. J'ai une pote, Cindy, qui m'appelle l'année dernière. Elle me dit, Marine, surprise, il a fait sa demande, je vais me marier. Je suis, attends, Cindy, surprise. Je sais que ça fait 5 ans que tu lui mets la pression, quoi. Non, mais c'est vrai, son réveil, c'est la marche nuptiale. Derrière la porte des toilettes, t'as des mariés, le PQ, c'est de la dentelle. Et Cindy, elle fait une fête de fiançailles, d'accord, il y a tous les potes, il y a tout le monde. Et au bout d'un moment, elle me demande de venir comme ça devant tout le monde et elle me donne un jeu à gratter, là, un genre de banco. Je gratte. Et là, il y a écrit quoi ? Veux-tu être ma témoin de mariage ? Bah non, pas haut, en fait, j'aurais préféré gagner 10 000 euros. Elle me dit, oui, mais c'est un honneur, tu sais, d'être témoin, tu vas pouvoir m'aider à organiser mon mariage, t'occuper de mon enterrement de vie de jeune fille, gna gna. Merci Cindy, je suis ton amie, en fait, je suis pas ton employée. Parce que clairement, un témoin, c'est devenu une douille monumentale, ce truc. C'est-à-dire qu'en fait, tu deviens chef de projet événementiel bénévole au nom de l'amour et de l'amitié. Et moi, je l'ai vu très vite parce que Cindy, elle crée un groupe WhatsApp, elle met toutes ses copines dedans, elle me met dedans, elle met juste un message. Elle dit, coucou les filles, je crois que vous avez des choses à vous dire. Et elle quitte le groupe. Et c'est là que tu te rends compte qu'en fait, les copines de tes copines, c'est pas forcément tes copines. Ça peut être des grosses connasses. Et moi, je l'ai vu très rapidement parce que dans le groupe, elles se chauffent. Elles disent, oui, t'inquiète Marine, on a pensé à tout pour l'enterrement de vie de jeune fille. On a pensé à un week-end, 800 euros tout compris. J'ai pas tout compris. Le seul truc que j'ai kiffé, c'est l'activité que moi j'avais prévue pendant l'enterrement de vie de jeune fille, c'est du lancer de haches. C'est fabuleux, tu lances des haches comme ça, ça fait du bien. Apparemment, j'avais un don, le mec de l'activité, il vient me voir à la fin, il me dit, franchement, vous faites ça bien au niveau du poignet. Par contre, faut arrêter de viser vos copines. Hein. Elles m'ont tendu, les connes. Non, mais c'est vrai, je trouve que c'est quand même beaucoup d'investissement, le mariage des gens, pour un truc qui va pas durer, voilà. C'est pas moi, c'est les statistiques. Et je me dis, c'est là qu'il y a un truc à faire, témoin de rupture. Pourquoi on n'y a pas pensé avant ? Je veux dire, c'est quand Cindy, elle va être au bout de sa vie, en plein divorce, d'accord, complètement nue, sous la douche, avec l'eau qui coule comme ça, c'est la buée, en train d'attendre la mort et de chanter Chéri Falouna, en position fétale, il avait les mots. Mais c'est là que j'ai envie de débarquer chez elle, en mode, ok Cindy, surprise, je suis ta témoin de rupture, enterrement de vie de couple. C'est là que je vais pouvoir la relever, en mode, ok Cindy, relève-toi, je sais de quoi t'as besoin, je suis ta témoin de rupture, t'as besoin de te faire ken, voilà Cindy. Moi aussi Cindy, mais c'est pas le sujet. T'as besoin de te faire ken, Cindy, surprise, je t'emmène à Vegas. T'as besoin de te faire ken par un stripteaseur dégueulasse. Jason, un danseur de la Navy qui a un choc post-traumatique d'Irak. À chaque fois qu'il cogne, il est là « God bless America! I fuck Trump !» Ça serait là « Oh non, slowly, I'm not Trump, I'm Cindy !» Merci beaucoup. Merci.
1: Marine est là, sur Rire et Chanson.
6: Merci beaucoup.
1: Pardon Marine.
6: Merci.
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1: Voici Pierre Thévenoud sur Rire et Chanson.
7: Hey. Les blagues et tout, ça va ? Ouais. Eh ben c'est bien. Allez, c'est parti pour le comique. Peut-être on parle d'alcool ? Hein ? Non, si, on va parler d'alcool. Moi, pas mal d'alcool. J'ai une excuse parce que je viens de province. J'explique le système de la province pour ceux qui connaissent pas. T'arrives, t'es le vendredi soir avec tes potes, il se passe rien. D'un coup, tu bois de l'alcool, hop, il se passe des trucs. C'est une aventure. Quand tu sors dans la rue, c'est une quête. C'est le Seigneur des Anneaux. Quoi. Tu piques des poubelles, tu fais du bobsleigh avec des caddies, c'est n'importe quoi. Savoir que moi, en plus, je viens de Poitiers. Donc, faut s'occuper. Tu peux pas aller au Futuroscope 5 fois par semaine. Quoi, que tu comprennes bien que moi, ma vraie vie, c'est pas Paris, les milieux artistiques, tu veux une verrine. Hein. C'est, je me bourre la gueule avec mes potes, on se pète des glaçons sur le front, on est content. Voilà. Moi, je traîne pas avec l'élite de la nation, quoi. C'est-à-dire, tu vois le fond du panier, tu fais un trou dedans, tu creuses 20 bornes, il y a pote et moi, on fait une pétanque. Alors, c'est ça qu'on se passe, quoi. Pas mal de conneries bourrées. Moi, j'ai déjà subi des violences policières. Ouais, et moi, c'était mérité. Peut-être ça la différence. Soirée classique, glaçon, tu sais, avec mes potes dans la rue. On prend des essuie-glaces sur une bagnole et on commence à jouer aux mousquetaires. Bon, c'est super con, super marrant, tu sais. Et là, il y a les flics qui arrivent, ils disent « Qu'est-ce que vous faites ?» Je leur donne, je dis « En garde !» Ils m'ont déboîté, mon gars. Mais bien joué, monsieur l'agent, quoi. Excuse-moi, pourquoi tu filmes? Faut pas filmer, je suis pas connu, tu vas pas faire d'oseille, hein. Regardez, un mec pas connu. Ouais, voilà, pas d'oseille, tu vas rien faire avec ça. Pour ceux de la radio, on vient de faire un gag incroyable. On continue. Sans pas les couilles. Non, non, non, pas mal de conneries bourrées. Une fois, j'étais sur le port de La Rochelle avec mes potes. Et on s'est dit, vas-y, on prend un bateau. Comme ça, à Fort Boyard, on capture un nain. Quand t'es bourré, tes priorités, elles changent. Hein. Y a pas, on achète un appart sur 10 ou 15 ans. Un nain, ça a l'air sympa, viens, on y va. Quoi. C'est pas nanophobe, quoi. C'est juste sympa. Quoi. Bon, on monte sur le bateau. Bien sûr, on n'arrive pas à le prendre. On va pour partir. C'est là que j'ai un de mes potes, quand il revient, on l'appellera le cerveau. Et il dit, les gars, en souvenir, on prend un gilet de sauvetage, on se retrouve 6 mecs bourrés dans les rues de La Rochelle avec des gilets jaunes fluo. Là, on croise les flics. Je te jure, le mec, même s'il a fini dernier du concours, il se dit, il y a un truc. Donc là, il nous embarque. Au moment où il nous embarque, il y avait un mec qui nous taxait des clopes. Bon, mais il l'a embarqué aussi, bien sûr, toi. Là, on arrive au commissariat, c'est une histoire avec tout ça. Hein. On dit, ouais, lui, il est pour rien, il faut le relâcher, tiens. Le flic, il va le voir, il dit, c'est vrai, t'étais pas dans le bateau. Moi, je balance. Hop, il a fait 24 heures de garde à vue, il a pas eu de clope. Tu sais, le rêve classique dans la vie, je sais pas, c'est de gagner au loto ou un truc comme ça. Moi, non. Moi, c'est de retrouver ce mec. C'est parce que j'ai pas eu le temps de débriefer avec lui, quoi. J'ai envie de dire, mais t'as cru quoi, hein? T'as vraiment cru que t'allais nuire à l'enquête? On avait les gilets avec le nom du bateau dessus, putain, quoi. Il a le droit de vote, hein, ce mec. Hein. Ah, c'est chaud, hein. Allez, blague 2. On fait un sujet pourri, vous êtes prêts? Ouais. On fait l'écologie? Bam, dans la gueule. Trop tard, t'as payé, c'est parti, c'est moi qui décide. Peut-être des écolos ici un peu? Non. Non, ouais, non, mais non. Non, mais c'est un peu fascinant, quoi. Il y a tous les scientifiques de la Terre, ils ont dit réchauffement climatique, il reste 3 ans pour agir. 3 ans, on s'est foutu, foutu. Et il y a eu un genre de solidarité mondiale, genre une union sacrée, quoi. On s'est tous regardés, genre. Bah les couilles, bah les couilles. Ouais. Fin du monde dans 3 ans, prochaine Coupe du Monde dans 4 ans, ça me parle, mon pote, ça. Là, c'est incroyable, t'sais, on fait l'autruche, tout, c'est normal. Il n'y a vraiment pas d'écolo ici, deux, trois. Alors, ouais, si, c'est bien. Ouais, non, bah... Les autres, on s'en fout, quand on nique la planète. C'est bizarre, à Paris, il y en a plein. Ils sont tous là, genre, je fais du vélo, je mange pas de viande, je suis écolo. T'es pas écolo, t'es juste pauvre. Ah ouais, ça fait du bien, t'sais, on se fout de leur gueule, mais ouais. Mais on sait qu'ils ont raison en vrai. Ça nous saoule, mais on sait très bien qu'ils ont raison. On mange trop de viande, l'agriculture, la viande, ça pollue, les vaches, elles pètent, ça chauffe. Et on continue parce que franchement, les steaks, c'est trop bon. C'est tout. C'est le seul argument vraiment valable. Hein. Vous savez, moi, j'ai une pote écolo, il y en a des débats en soirée. Et je sais qu'elle a raison. Mais bon, moi, je m'en fous. Je suis bourré, je suis à 15 grammes. Je suis de mauvaise foi de fou. J'envoie connerie sur connerie pour tenir, pour pas perdre la face. Ouais, mais tu sais, nous les humains, on mange de la viande depuis toujours, on est en haut de la chaîne alimentaire. Pas moi, hein, je fais du badminton. Je suis pas Mike Tyson, tu me lâches dans la forêt une belette trisomique qui m'éclate, mon gars. On fait les malins parce qu'on a les fusils, mais en vrai, tu prends l'humain le plus balèze de la Terre, tu le mets main nue dans une arène, un poney un peu tendu, le déboîte, mon gars. Mais bon, je lâche pas. Je dis, ouais, mais on est des chasseurs-cueilleurs depuis la préhistoire. Je suis pas avec ma lance à courser les mammouths, hein. Je vais chasser au Lidl avec mon caddie, je suis une merde. Oh, les crevettes, elles sont pas décortiquées. Flemme, pour le cas. Non, mais on est pourris, les humains. On est pourris. C'est genre, on va dans l'espace et tout, mais on est tout pourri. C'est sûrement moi le plus pourri, hein. C'est presque sûr. Regarde, la semaine dernière, je mange du poisson. Il y a une arête, elle me rentre dans le palais, je saigne de fou. Ça veut dire, moi, homme adulte de 33 ans, j'ai perdu un combat contre un animal décédé. C'est chaud, hein. Je suis pourri, y a pas que moi. Hein. Vous êtes tous ceux, trottinettes et tout, vous êtes des merdes comme moi. Hein. C'est tout, on se tire tous vers le bas. Moi, je pense vraiment c'est le signe de la fin proche de la civilisation. Quoi. Moi, je crois que j'ai atteint le point de non-retour. Sans déconner. 33 ans, je t'ai dit, pleine forme physique. Maintenant, des fois, je fais des torticolis. Ça veut dire, je me réveille le matin, j'ai le cou bloqué. Je me suis blessé en dormant. Carton rouge de la vie, enfin moi je peux rien apporter à la société, quoi. Demain tu me dis, ouais, c'est la guerre contre les Russes, faut aller au front et tout. Tu vas arriver, je vais voir le Russe, on va dire, oh là, tire pas Miroslav, non, économiste et munitions, je vais faire une sieste, je vais me niquer tout seul, quoi. Enfin, non, pas. Ah, c'est chaud. Moi je pense que c'est chaud. Attention, attention, on est pourris les humains, mais c'est pas de notre faute. C'est l'époque à laquelle on vit. C'est qu'un site pas être débrouillard. Tu sais qu'aujourd'hui, courir, c'est un loisir. Je suis pas historien, mais à la base, c'est une technique pour s'échapper. Au Moyen-Âge, tu vois un mec traverser la place du village en courant, tu te dis pas, ah ben c'est Kevin qui prépare le marathon de Paris. Tu sais qu'il joue sa vie. Tu dois avoir un loup pas loin ou un lépreux qui veut taper un friug ou un bordel comme ça. Lâche un loup dans Paris aujourd'hui, moi je tiens 2 minutes. Hein. Ah ben il a pas de laisse le husky. Selfie, hop, tu dégages, poubelle. Putain, je sais pas quoi. Non, j'essaie de faire des efforts vite fait quand même. J'essaie un peu de faire attention, tu sais, parce que moi, ma famille, on est enroulé, pourquoi ? Et genre, à Noël, c'est bœuf, saumon, canard, huître. Le but, c'est qu'il y ait le plus d'animaux possible sur la table. Hein. C'est l'arche de Noé, mais en mort, quoi. Tu vois, genre. Ouais, un peu dégueu, celle-là, ouais, bon, c'est pas grave. Non, j'essaie de manger moins de viande. Déjà, parce qu'apparemment, c'est mauvais pour la santé. Franchement, quand je vois la gueule de mon boucher, je dis que c'est peut-être vrai. T'sais, il est rose, on dirait un space-fond, le bordel est dégueulasse. Alors attention, hein, moi c'est purement pour des raisons écologiques, hein, c'est pas trop pour sauver les animaux. Enfin, je veux bien les sauver les animaux, mais je suis très raciste. Je veux bien les sauver, mais que les jolis, quoi. Et les dauphins, les pandas, ouais. Par contre, tu viens voir, il reste que 2 dindons sauvages. Si une nugget, c'est une grosse poule avec une couille sous le nez, fous-moi ça dans le four. Faites pas style, faites pas les choquer, faites pas les choquer. Parce qu'on est tous très très très racistes en matière d'animaux. T'as vu le homard? T'as vu comment on le bute? C'est parce que c'est un vieux cafard des mers, hein. On le balance vivant dans l'eau bouillante, quoi. Même Daesh, ils ont dit, franchement, ça se fait hop. Allez, et on continue dans la bonne humeur. T'as vu, il y a des gens, ils disent que peut-être, là, si ça continue à partir en couille comme ça avec l'écologie, dans 30-40 ans, foutu, quoi. T'sais, un peu fin du monde, guerre civile, plus d'électricité, en mode survivalisme, t'sais, ça vit dans les bunkers et tout, là. T'as pété un câble, moi, je suis pas prêt du tout à ça. Il y a des survivalistes un peu ici. On se planque dans les bunkers pour se nourrir, on filtre l'eau de pluie, on met des pièges pour attraper les lapins. Mais qu'est-ce que tu dis, toi? Moi, tu m'enlèves des livres rouges, je peux crever de faim, on va pas commencer à attraper des lapins, quoi. Ouais, moi je suis pas prêt, hein. Moi je veux bien, tu sais, j'aime bien la vie, mais faut que ce soit tranquille, quoi. Moi je veux être un peu, je suis écolo, un peu, mais c'est pas parce que je suis une bonne personne, hein. C'est que je suis égoïste, j'ai fait mon calcul. Tu m'aurais dit c'est la merde dans 100 ans, mais vas-y, viens, on bute des phoques, moi je serais plus là. Mais dans 40 ans, j'ai bien compté, j'aurai 70 ans. J'aurai passé l'âge de courir après les sacs de riz de l'ONU, quoi. Donc faut pas que ce soit la merde comme ça, quoi. Ah, t'es fou, à 70 ans, tu me dis gnagnin, faut attraper les lapins, non, trop dur, vas-y. Tu sais, tu m'envoies la bombe, je me mets juste en dessous et c'est réglé, quoi, comme ça, pas. Vladimir, envoie-moi les coordonnées, on règle ça tranquille. Tu fais un petit event Facebook, je serai là. Moi, je l'aime bien, tant pis, on n'est pas obligé que tout soit drôle. Enfin bon, là, je suis 1 contre 400, c'est que ça doit pas être très très drôle quand même. Quoi. Ça fait pas un gros score, là, c'est du poutou, c'est dégueulasse. Tire gratos. Allez, dernière blague, et puis je me casse. Je parlais d'alcool tout à l'heure. Je parlais d'alcool. Moi, je suis un gros ringard. Je suis un putain de gros ringard parce que quand je vais en soirée, moi, je bois que de l'alcool. Complètement dépassé. Je suis allé dans une boîte de nuit électrotechno il n'y a pas longtemps, je ne connaissais pas. J'arrive, le videur à l'entrée, gros dur. Il me dit, t'as de la drogue avec toi? Je dis non. Il me dit, rentre pas, tu vas te faire chier, mon pote. C'est moi, j'ai une vision des boîtes de nuit un peu à l'ancienne. Et où j'y allais pour essayer de draguer des filles. Et je connais mon pourcentage de réussite. C'est 0,0, quoi. Là, je te jure, je rentre, au bout de 2 minutes, il y a une meuf, elle vient me faire un câlin. Je dis, putain, bien. Bien. 2 secondes après, il y a son mec qui vient me faire un câlin aussi. Je dis, ok. C'est ce genre d'ambiance, repli défensif, je fonce au bar. Je prends un whisky coca, je te jure, le barman, il est halluciné. Limite, il a chié de bonheur, quoi. Il dit, c'est la première fois qu'on prend de l'alcool en 5 ans. Alors, ce qui est bien avec cette blague, c'est qu'elle est pas très drôle, mais elle repère les drogués. Tous ceux qui ont rigolé, c'est les drogués. Les autres sont là, genre, putain, rien compris la vanne de whisky coca. Hein. Oh, on aurait dû le voir Gad Elmaleh. Un peu plus cher, mais valeur sûre. Hein, parce que là. Je t'explique. Quand tu vas dans les soirées électro, machin et tout, souvent les gars, ils prennent MDMA, ecstasy et tout. C'est des drogues qui donnent soif. Donc ils font tous la queue aux chiottes pour boire l'eau. Mais laisse tomber, hein, c'est Mad Max. Hein. Donne-moi l'eau, quoi. C'est un truc de ouf. Personne boit d'alcool là-bas. Hein. Au carré VIP, c'est un mec qui a pris un magnum de Badois, un truc comme ça, quoi. Des fois, t'as les mecs de Dubaï qui débarquent, qui posent une taille de San Pellegrino. Voilà, c'est parti, feu de Bengale, musique de la Ligue des Champions et tout le bordel, quoi. Alors, je finirai... ça marche pas. Je finirai sur une petite astuce, quand même. J'endosse ma veste de life coach. Je sais pas s'il y a des life coach dans la salle, mais s'il y en a, allez tellement vous faire foutre. Ah, quand même. On n'est pas dans la violence, mais quand même, quoi. Ça, c'est un métier. Putain, le niveau de confiance que t'as, quoi. Life coach, hein. C'est pas je t'apprends l'anglais ou la musique. C'est la vie, directement, quoi. T'inquiète, je gère, j'ai un BEP, quoi. C'est fou, quoi. Surtout qu'en plus, attends, les life coach, je les connais, hein. C'est tous des poubelles comme moi qui se sont fait virer et qui sont devenus auto-entrepreneurs. Tu connais ce statut auto-entrepreneur, plus grosse douille de l'histoire de France. On te fait croire t'es chef d'entreprise. T'es genre, ouais, t'es le chef, hein, mon gars, t'es le chef. Les livreurs des Deliveroo, ils sont auto-entrepreneurs. Et donc, t'as un frigo sur le dos, ton bureau, c'est un vélo, t'es chef de que dalle, ils t'ont menti. Là, tout le monde s'arnaque. Donc, petit conseil de life coach. Si là, ça va pas, t'es pas bien, t'es pas heureux dans ta vie, rien de mieux que de se comparer à un pote à toi qui galère plus. Hein? C'est pas bien, mais on le fait tous. D'avoir un pote un peu poubelle, là, tu sais qui c'est? Tu sais, le pote au chômage, là, tu l'appelles le mardi 11h. Ça va, tu fais quoi? Mais rien. Bah, je sais. Voilà. Hein? C'est pas bien, mais on le fait tous. Hein? Pendant le confinement, j'étais intermittent. T'inquiète que le téléphone, c'était la sécu. Ça arrêtait pas de sonner, quoi. Je prenais tous les appels. Donc, la technique, si tu vas pas bien, tu vas voir un pote à toi qui a pris de la drogue le lendemain. Il est dans un état, mon gars. Tu crois la gueule de bois, c'est dur? Non, la descente de drogue, c'est tu descends. T'arrives en enfer, Satan, il dit, désolé, je parle pour toi. Continue à descendre, mon pote. Très, très, très fragile psychologiquement. Ça peut chialer devant la météo. Putain, il pleut encore en Bretagne. Ils en prennent plein la gueule, les pauvres. Allez, passez une très bonne soirée. Merci beaucoup. Merci.
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9: Merci. Bonsoir, comment ça va? Ça va. Juste avant de commencer, j'aimerais dédier ce passage à mes enfants, sans qui je ne serais pas là ce soir devant vous. Aussi fatigué. Le plus grand a 3 ans et en ce moment il travaille sur un gros projet. Enfin, je suppose parce qu'il se réveille tous les jours à 6 heures du mat. Donc je me dis qu'il est sur un gros dos. J'attends juste qu'il nous donne les détails en fait. Tous les jours, week-end inclus, ce qui me fait dire qu'il est certainement en freelance. Donc, et ce qui explique pourquoi, quand on va à l'école le matin, il n'a pas envie parce qu'il veut travailler sur son propre projet. Alors, mais après, c'est pas que lui, hein. Tous les enfants, le matin, ils veulent pas aller, ils s'accrochent à tout et n'importe quoi, ça crie, ça va dans tous les sens, les maîtresses, elles tirent les enfants vers elles, et toi, tu jettes ton enfant dans un endroit que tu connais pas plus que ça, et après cette scène de chaos, tu dis, ça va. Ce qui vient de se passer est tout à fait normal, et je paye pour ça. Et tu reviens le soir, tu dis, alors, comment ça s'est passé sa journée? Et bizarrement, c'est toujours le même résumé, il a bien mangé, il a bien dormi. Est-ce que tu peux développer un peu plus? C'est sûr, c'est pas mon fils. Chez moi, il dort pas, il mange pas. De toute façon, je crois pas un seul mot de ce qu'il me raconte. À chaque fois que j'arrive, ils sont dépassés. À chaque fois que j'arrive, il a pas son pantalon. Il a toujours un autre pantalon beaucoup plus court. Son haut est tout le temps mouillé. Vous sortez en Zodiac, qu'est-ce qui se passe? Et le pire, chaque semaine, il demande de nouveaux vêtements. Vous les vendez sur Vinted, c'est pas possible. Une fois, j'arrive, elle me dit texto, elle me dit « Il a fait quoi aujourd'hui, le petit ?» Je fais, ben, il était chez vous, en fait. Et là, elle réalise, la dinguerie, elle fait, ouais, si, on est parti au parc. Il a bien mangé, il a bien dormi. Ils font aussi beaucoup de chansons pour enfants, donc ça, c'est cool. Et du coup, je vais acheter un livre, Les chansons du monde. Et en fait, les chansons pour enfants, mine de rien, elles disent beaucoup de choses sur la culture du pays d'où elles viennent. Par exemple, les Américains, ils ont cette fameuse chanson, Old MacDonald. Vous connaissez certainement, c'est Old MacDonald had a farm. Et bien, regarde les Américains, McDonald's, il a quoi? Il a une ferme, dans sa ferme, il a plein d'animaux, il a de la thune, c'est un capitaliste. Dès l'enfance, les Américains sont sur le business. En France, il y a Au clair de la lune, mon ami Pierrot, prête-moi ta plume. Le socialisme, pourquoi t'as? Moi, j'ai pas, viens, on partage. Comment ça se fait, t'as plus que moi? Et après, ça part direct en revendication. Ma chandelle est morte. Je n'ai plus de feu. Macron démission. Il y a aussi petit navire qui n'a jamais, jamais navigué. Certainement, le personnel est en grève. Les latinos, c'est un autre délire. Les latinos, ils ont la cucaracha. Peut-être vous connaissez, c'est la cucaracha. En fait, c'est un cafard qui ne peut pas marcher. Pourquoi? Il lui manque deux pattes. La galère, dès le départ. Tu sais que la vida va très complicado, donc accroche-toi, quoi. Les Arabes, c'est encore plus intéressant. Les Arabes, c'est droit au but. C'est Nini et Moumou. Bébé, va dormir, j'ai pas le temps de te parler. Tu fais ce que t'as à faire, je fais ce que j'ai à faire. Après, il n'écoute pas trop les chansons pour enfants parce que l'autre jour, j'entends pas de bruit. Et ça, c'est très bizarre. Du coup, je vais dans la chambre et je vois qu'il est en train d'écouter Pink Floyd. C'est cool, sauf que lui, il retient les paroles. Et après, il les sort à des moments où c'est pas adéquat. Par exemple, le matin, je vous jure que c'est... j'aurais aimé que ça soit juste une blague, mais le matin, on arrive à l'école et direct, il commence « We don't need no education ». Et moi, je suis là « Non, non, non, en fait, c'est pas ce qu'il veut dire ». Donc, avec cette scène de chaos, il est « Hey, teacher, leave them kids alone ». Oh là là. Ça va être très compliqué. Il parle un peu anglais parce que sa mère est anglophone. Elle est née dans un pub. Et du coup, je sais qu'un jour, dès l'enfance, je savais qu'un jour, il allait me dépasser en anglais. Mais je ne savais pas que ce jour allait arriver aussi rapidement. Parce que c'est déjà arrivé. Donc, on était en train de jouer. Il jouait avec un avion. Il me pose des questions sur l'avion. Il me dit « What is this ?» Je dis « Ah, this is the wing. » Je suis « OK ». Après, il fait « What is this ?» Je suis « Ah, this is the nose of the plane. » Il me regarde, il fait « You mean cockpit ?» Et du coup, moi, je lui posais des questions. « What is this ? What is this ?» Puisque tu connais mieux que moi. À l'école, ils ont fait un truc, apparemment, c'est une peluche que tu prends avec toi pendant une semaine. Donc la peluche s'appelle Mako, il fallait la prendre à la maison pendant une semaine, faire des activités avec Mako, prendre des photos et noter ça dans un petit livre qu'ils nous ont donné, comme si j'avais que ça à foutre de me rajouter un autre enfant. Et au début, je commence à lire le livre, c'est un peu mignon. Il y a des familles avec Mako, on a cuisiné, il y a une petite photo. Et plus j'avance dans le livre, plus je vois qu'il y a des familles qui se la racontent un peu. C'est genre, nous, on a emmené Mako à l'opéra. Oh! Nous, on a emmené Mako dans notre résidence secondaire. Ah là, tu parles plus de toi que de Mako. Et moi, je ne pouvais pas dire ce qui s'est passé avec Mako, parce que si je suis 100% honnête, Mako, il n'est pas sorti du sac. Voilà, Mako, il n'a pas vu la lumière du jour. Mako a été kidnappé pendant une semaine. Et la veille, il fallait rendre Mako, ben, j'étais sur Photoshop en train de lui créer plein d'activités. Et elle m'avait chauffé un peu les familles. Tu sais quoi, avec nous ce week-end, Mako, on est parti à Las Vegas. Allez, on va voir qui va faire mieux dans cette crèche. J'avais pris toutes les photos de notre dernier voyage à Las Vegas. Très, très belle destination, je recommande. Les gens vont là-bas pour les casinos. Moi, je vous recommande un musée, le musée de la mafia. Alors, c'est un vrai musée. C'est un musée qui retrace toute l'histoire de la mafia. T'as les gangs irlandais, l'arrivée d'Al Capone, le mariage des Balkany. C'est vraiment un truc... Il y a des portraits de Sarkozy partout. C'est vraiment très, très bien fait. Et en fait, les Américains, à la fin du parcours, il y a une petite salle de jeu où tu joues un jeu, t'as le rôle d'un flic. Donc, ils te donnent un gilet pare-balles, un flingue, et t'es présenté à une situation de prise d'otage, et tu dois libérer les otages. Donc, t'as un écran sensoriel devant toi, et ce jeu se joue à deux. Sauf que moi, j'étais tout seul, donc on m'a mis avec une autre dame qui était toute seule. Il se trouve que cette dame venait du Texas. Vous allez déjà voir un peu comment ça va se passer. Tout le monde a une idée du Texas. C'était vraiment Texas, Texas. Chapeau de cow-boy, boots, le t-shirt avec Trump, Make America Great Again. Déjà, elle était déçue parce qu'elle pensait que le jeu se faisait à balles réelles. Donc, première déception. Deuxième déception, on lui dit, tu vas faire équipe avec moi. Elle me regarde, elle fait, non. Il me dit, non, c'est juste un jeu. Vous allez jouer aux flics, vous allez libérer les otages et trouver le méchant. Elle dit, ben, il est là, le méchant. Et là, elle me regarde comme ça, elle me dit, you Mexican? Alors, dit comme ça, c'est jamais bon signe. Je fais non. Elle me dit, where are you from? Je fais, écoute, t'es du Texas, même si je te dis, tu sauras pas. Fais pas comme si... Elle me dit, Mexican. Je fais, Algerian. Elle me dit, it's a city in Mexico? Je fais, oh là là. Ça va très très long ce jeu. On nous installe, le gars qui nous installe, il fait trois pas. Et après, il revient, il fait... juste pour information, la première personne que vous allez voir à l'écran, c'est un gentil. Et je dis, pourquoi il nous dit ça? Et en fait, ça commence, la première personne qui arrive, c'est un Renoir. Et elle direct, papa, papa, papa, papa, elle vide son chargeur sur lui. Et c'était juste le gars qui a annoncé les règles du jeu. Donc, il lui reste plus de balles, la Trumpiste. Il y a que moi qui ai des balles, ok? Et c'est un jeu de stress. C'est que même si c'est un jeu, au bout d'un moment, tu rentres dans le délire, t'es stressé. Et elle est à côté de moi, elle me stresse. On continue, la deuxième personne qui arrive, c'est un latino. Tout de suite, elle fait « Vas-y, tire !» Je lui dis « Attends !» Parce que moi, à ce moment-là, je me suis rappelé d'un film, « Men in Black ». Pour ceux qui se rappellent du film, Will Smith, avant d'être recruté par les « Men in Black », il joue au même jeu. Donc je me suis dit « Peut-être que tout ça, c'est pour un poste avec le FBI quelque part. » Donc concentre-toi, ils ont envoyé le latino beaucoup trop tôt, c'est sûr, il joue sur les stéréotypes, il doit être gentil, donc je laisse passer. L'autre, elle pète un câble, non, fallait tirer, donc je lui explique, non, il joue sur les stéréotypes, elle me dit, ah, ok, I understand, it's your cousin. Je fais, oh là là, je t'ai dit, je suis...

fait, on a créé une connexion contre les véganes. Et du coup, elle commence à s'intéresser à moi. Elle me dit, you like meat? Je fais, écoute, de là où je viens, on a une journée que pour le meat. You see the sheep barbecue. Elle me dit, wait, wait, you Muslim? Je fais, yo no entiendo. Yo no soy de aquí, yo soy mexicano. Yo soy mexicano. Les États-Unis, là, ils viennent de réélire Trump. Ouais, c'est fou, hein. En fait, ce qui s'est passé là-bas, c'est incroyable. C'est que pendant la candidature, il y a eu 2 tentatives d'assassinat sur Trump. En l'espace de 2 mois. C'est gravissime. Ils savent vraiment pas viser, les mecs, quoi. C'est... Alors, je suis pas pour. Mais, techniquement parlant, d'un point de vue technique, si on compare tous les présidents américains en termes de cibles potentielles, un ballon orange, me semble que c'est le niveau le plus bas. Alors tout le monde fait des blagues là-dessus, même lui, il est passé beaucoup trop tôt à autre chose. Vous savez ce qu'il a dit tout de suite après le premier tir? Tout de suite après, il dit « Où est ma chaussure ?» C'est sa première phrase, on vient de lui tirer dessus, il dit « Où est ma chaussure ?» On dirait qu'il est à la mosquée d'Aubervilliers, le mec. Ressaisis-toi. Déjà, on lui tire 2 fois dessus. Moi, tu me tires une fois dessus, tu ne me verras plus jamais au travail. Lui, il revient au même travail. Le CE doit être incroyable. Et après, je dis, tu sais quoi? En vrai, ça a peut-être choqué certaines personnes. Moi, je suis pour qu'on puisse tirer sur des présidents. Je développe. À une seule condition, c'est que tu sois sûr à 100% de rater. Moi, je le vois comme un warning. Tu sais, il y a un candidat qui commence à se chauffer un peu. On va augmenter les impôts. Pas, pas tout de suite, pas tout de suite. On va essayer de trouver d'autres solutions peut-être. Après, tu dis, qui a fait ces tentatives d'assassinat? Tu ne peux pas dire que c'est un complot de Biden, parce qu'il est au courant de rien, le mec. Déjà, lui, il a failli mourir juste en voyant la tentative sur Trump. Moi, j'ai une théorie sur Biden. Je pense que Biden est déjà mort. Je pense qu'il est décédé il y a 10 ans. Son âme est dans l'au-delà. Et son corps est beaucoup trop vieux pour suivre. Et c'est pour ça que quand il parle, il fait... Parce qu'il n'y a pas de connexion entre les deux. Et il parle de choses qui n'existent plus. Il parle de la reine Elisabeth, de Mitterrand, parce qu'il est avec eux. Donc pour lui, c'est normal. Les gens sont choqués par Trump. Et après, je me suis dit, imagine Trump, tiens, avec tout l'entertainment, avec tout ce qu'il dit, mais de gauche. Et bien, j'ai réfléchi. Ça donnerait Philippe Poutou. T'as vu Philippe Poutou? Moi, j'attends avec impatience ses interviews. À chaque fois qu'il est à la télé, je suis là devant, popcorn, et j'attends. Parce que c'est toujours un moment délicieux. Même lui, quand il parle, tu vois qu'il n'y croit pas. Il a vraiment sorti cette phrase, il a dit « Moi, je ne crois pas au concept de la France », alors qu'il était candidat à la présidentielle de la France. Et quand il parle, il laisse toujours des temps de pause, parce qu'il s'attend à être interrompu. Et quand il est parti, il dit « Ah bon, donc je peux continuer ?» Ok, d'accord, je continue. Non, je suis pour Poutou, moi. Pour l'entertainment. Je vous ai perdu, là, du coup. Non, là, je vous parle, ça, j'aimerais rester avec vous, mais le petit nous a mis une conf-call à 6h demain, donc il faut que je parte. Merci beaucoup, c'était Warren Michel, merci.

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1: Merci.
0: Sur les enfants.
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0: On va accueillir maintenant un artiste pour qui c'est une grande première ici ce soir. C'est sa première aux Open du Rire. Son truc fétiche, vous allez voir, c'est d'observer ce qui ne tourne pas rond chez lui d'ailleurs, mais aussi chez nous. Voici, s'il vous plaît, Guillaume Fosco.
3: Très content de voir des gens, en vrai, tout simplement. Moi, il y a un truc qui m'a vraiment pesé pendant la crise, c'est de devoir communiquer avec mes proches via Skype. Vous l'avez fait ?
4: Ouais.
3: Avec vos potes ?
4: Ouais.
3: Ça va, ouais ? Avec vos parents ? Plus compliqué, non ? Moi, j'ai essayé de faire un Skype avec mes parents, j'ai pas réussi. Non, non, non, j'ai fait un Skype avec le front de mon père, ça j'ai réussi. La moitié du visage de ma mère, ça j'ai réussi aussi, avec la fenêtre de ma tante. Et c'est quoi le délire ? Il y a des plus de 40 ans dans la salle ? C'est si compliqué de mettre sa tête dans la caméra ? Comment je suis né si mon père ne s'est pas visé à ce point-là, hein ? Les parents et la technologie, c'est compliqué. Moi, je l'ai compris le jour où mes parents ont débarqué

0: sur Facebook. J'ai mis un malaise là, non? Vous avez vos parents sur Facebook? Ils n'ont pas les codes, ils ne savent pas s'en servir. Ils sont sur une autoroute, à pleine vitesse, sans permis. Je suis allé voir le mur Facebook de mon père. C'était le chaos. Il a mis un premier post sur son propre mur, en majuscule. Joyeux anniversaire, Michel! Il y avait un seul like, c'était le sien. Il y avait un commentaire, c'est celui de ma mère. Elle avait mis une recette de polenta. Et à ça, mon père avait répondu, réponse A, Zinedine Zidane. Ça n'avait aucun sens. Ils sont en roue libre sur la plateforme. Moi, dès que je poste un truc, j'ai la boule au ventre que ma mère commente. Tu joues à l'Apollo ce soir, je passe à la radio, tous tes potes, waouh, stylé. Et d'un coup, il y a ta mère. Coucou de Bretagne, on passe un super week-end. Non! Et on t'aime très fort. Non! Très, très compliqué. Le pire, c'est mon beau-père, Norbert, 72 ans. Il a sur sa photo de profil Facebook, depuis 3 mois, la photo d'une meuf qu'il ne connaît pas. Personne ne sait qui c'est dans la famille. Je l'appelais Norbert, c'est quoi ce bordel? Il me dit, je sais pas, il faut que j'arrête. Oui, oui, il faut que t'arrêtes, Norbert. Mon père s'est mis récemment à Instagram. Tout le monde voit ce que c'est Instagram? Ouais. C'est-à-dire qu'à un moment donné, il s'est dit que des photos d'orchidées prises à 40 mètres de distance, pixelisées à force de zoomer avec un Samsung S1, il fallait que le monde les découvre. C'était important. Il est allé jusqu'à faire un live pendant la crise. Un live! J'étais posé sur mon canapé, tranquillement, et je vois la notif. Mano est en direct. Wow! La violence de cette information. Tu peux t'attendre à n'importe qui en live, d'accord? David Pujadas, Laurence Ferrari, pas Mano, d'accord? Quand c'est marqué Mano est en direct, c'est comme si c'était marqué Mano va faire n'importe quoi. Et vous savez quoi? C'est exactement ce qu'il a fait. Le live a duré 15 minutes. 15 longues minutes pendant lesquelles il essayait d'éteindre le live. C'est tout ce qu'il faisait. Et là, il y avait sa tête en gros plan. Oh, c'est quoi ce bordel? Et encore 15 minutes parce que je suis intervenu au bout de 5. J'ai appelé sur le téléphone fixe de mes parents. S'il y a des jeunes qui nous écoutent, téléphone fixe, c'est comme un smartphone mais accroché au mur, d'accord? Maman, passe-moi papa, il est en difficulté. Elle me dit, pas du tout, il est sur le canapé, il est avec son téléphone. On dit la même chose, passe-moi papa, s'il te plaît. Papa, tout ce que t'as à faire, c'est d'appuyer en haut à droite sur terminer. C'est tout ce que t'as à faire. Il me dit, mais pourquoi il y a des cœurs? C'est positif les cœurs? Non, pas ceux-là, papa, non. Ça, c'est des cœurs qui veulent dire, j'espère que ça va se terminer très rapidement. C'est des cœurs de pitié, papa. Papa, concentre-toi sur le son de ma voix, s'il te plaît. Tu prends ton téléphone et tu appuies 3 secondes sur le bouton à côté du téléphone, d'accord? Dès que l'écran noir apparaît, tu ne touches plus à rien. Il me dit, ah bon, combien de temps? Jamais, tu ne touches plus au téléphone. Tu te mets sur l'ordinateur et tu joues aux démineurs. C'est ça que tu fais. Après, faut pas se tromper, j'ai beaucoup de tendresse pour mes parents. Vraiment, j'ai beaucoup de tendresse. Je sais pourquoi ils font ça. Ils veulent être cool. Hein? Ils ont peur d'être dépassés. Ils ont peur de vieillir. C'est une peur de la mort, quelque part. Je veux pas péter l'ambiance, mais... J'ai pété l'ambiance, mais... C'est une peur de la mort. C'est d'ailleurs bizarre d'avoir peur de la mort et ton premier réflexe, c'est d'aller sur Facebook. Mais c'est un réflexe comme un autre. Il y en a qui se tournent vers Dieu, d'autres vers Facebook, j'imagine, je sais pas. Moi, je trouve ça limite mignon. Hein? C'est comme un peu les petits vieux qui refusent de laisser le volant. Hein? C'est touchant, non? Jusqu'à ce qu'il y ait une erreur. Mais c'est touchant, sinon, non? Non, parce que quand il y a une erreur, en général, ça fait des vrais dégâts. Hein? Et pour toi, pas pour le petit vieux. Hein? Lui, en général, lui et son scénic, ça va, hein? Il roulait doucement. À contresens sur l'autoroute, mais doucement. Hein? Non, je comprends le ressort mental. Moi, je suis père aussi. J'ai une petite fille de 2 ans. Et je sais que dans une dizaine d'années, elle va me voir débarquer sur les réseaux sociaux. C'est sûr, sur un TikTok ou sur un truc de ce genre. C'est certain. Elle ou pire, ses copines. Waouh, ce serait pas ton père. Et moi, je suis en train d'essayer de faire des danses cool comme ça. C'est une certitude qu'elle va péter un plomb. Swipe, swipe. Papy, et là, il y aura mon père 10 ans après en train d'essayer de s'accrocher, c'est sûr.
1: Il faut faire quoi? Il faut que je danse? C'est quoi ce bordel?
0: C'est une certitude. Après, j'ai vraiment conscience que c'est notre génération, les trentenaires, qui fait le plus n'importe quoi avec les téléphones portables, avec les réseaux sociaux. On parlait des vieux parents. Les jeunes parents font n'importe quoi. Il y en a dans la salle ce soir? Ok. Je vais gérer, je suis professionnel, vous inquiétez pas. Les jeunes parents font n'importe quoi. Eux, ils postent des photos de leurs enfants, mais avec une tête d'émoji. Tu me demandes pourquoi tu fais ça et tu dis « Eh, c'est pour pas qu'on le voit ». Et t'as essayé de pas le mettre, sinon ce serait pareil en vrai, non? Il y a trop de gens qui nous énervent. Moi, je passais à peu près 2 heures par jour sur Facebook, et sur ces 2 heures, je passais une bonne heure et demie à critiquer ce que mettaient les gens sur Facebook, non? Moi, ceux qui m'énervent le plus, ceux qui me tendent, mais viscéralement, hein, c'est ceux qui recherchent trop d'attention. Il y a des posts énigmatiques. Un être s'éloigne. Un autre se rapproche. Et là, il y a toujours la bonne copine qui débarque, qui est la seule au courant de ce qui se passe. Ça va, ma belle? Et l'autre, toute contente d'avoir de l'attention. Ne vous inquiétez pas. Avec un Z apostrophe. Ne vous inquiétez pas. Ça finira par aller. Eh ben, mais tout le monde d'accord, ferme-la alors, hein? Pourtant, ça partait d'une bonne intention, les réseaux sociaux. Vraiment, je pense que ça partait d'une bonne intention. Ça servait à nous rapprocher les uns des autres, hein? À trouver des gens à qui on n'avait pas parlé depuis très longtemps. Moi, j'ai retrouvé des potes comme ça, à qui j'avais pas parlé depuis des années. Le truc, c'est qu'après 2 minutes de conversation, souvent, eh ben, tu te rappelles pourquoi ça faisait longtemps que tu leur parlais pas à ces gens, non? Stéphane Pellegrini, ça faisait 12 ans qu'on s'était pas vu. 12 ans, je le retrouve sur Facebook. Steph, qu'est-ce que tu deviens? Il me dit, tranquille, je viens de me commander une pizza. Quoi? Non, Steph, qu'est-ce que tu deviens dans la vie en général? Il me dit, je te laisse, ça vient de sonner, c'est ma pizza, je crois. Fin de la conversation. Ça s'est arrêté là. Alors vous me direz, on y va pas que pour les gens, on y va pour du contenu aussi. On vient s'informer, on vient voir des choses, on vient se divertir. Moi, ça fait des années que j'ai pas lu un article intéressant sur Facebook. Il y a de plus en plus d'articles putaclic. Vous voyez ce genre d'article ou pas? Avec un titre ultra racoleur pour que tu cliques justement. Dernier en date, il rase sa barbe après 20 ans. Vous ne devinerez jamais ce qu'il trouve dessous. Tu cliques, c'est son menton. Vous voyez ce genre d'article ou pas? L'autre fois, je tombe sur le bébé de Robbie Williams est mort. Waouh, vous connaissez Robbie Williams, le chanteur? Ouais. Moi, ça m'attriste, je l'ai vu quand j'étais petit, ce mec sur MTV. Et je clique, son bébé, c'est un Jack Russell. Et je suis saoulé de m'être fait avoir. Facebook me pousse pendant quelques secondes à être saoulé que le vrai bébé de Robbie Williams, l'humain, soit encore en vie. C'est ça que ça me pousse à faire. C'est quand même dingue, non? Et quand c'est pas ce genre d'article, ce sont des pubs. Maintenant, sur Facebook, un post sur deux, c'est sponsorisé par une marque. Le mois dernier, je suis dans un supermarché et je vais m'acheter une éponge, d'accord? La paye vient de tomber, je me fais bizarre, j'achète une Spontex. Ne me jugez pas, j'aime bien, elle gratte bien, bref. Je retourne le paquet, c'était marqué « Suivez-nous sur Facebook ». Et là, je me dis, mais qui fait ça, en fait? Et je suis allé voir la page, il y a 300 000 personnes. On est en France en 2020, 300 000 personnes à être amis avec une éponge, voilà. Il y en a peut-être dans la salle. Une fois, j'ai eu un oui, c'était assez compliqué à gérer. Mais elle dit oui, Bob l'éponge. Elle avait rien écouté en plus, putain. Non, vraiment, le truc, c'est qu'on perd un temps de dingue. Vraiment, on perd un temps de dingue. Moi, j'ai essayé d'arrêter YouTube, par exemple. Il y a des accros à YouTube ici? Non. C'est un vortex temporel. Réellement, c'est un vortex temporel. Moi, j'y suis allé la dernière fois pour regarder la vidéo du dernier match. J'ai fini 2 heures après sur un Thaï qui shootait une vache au bazooka. Dans la vraie vie, c'est comme si j'allais dans un magasin pour acheter des légumes et je repartais avec du carrelage. C'est pareil. Voilà. Il y a toujours un moment où tu te dis, mais qu'est-ce que je foutais là à la base, hein? L'autre fois, après 2 heures de dérive, je tombe sur une vidéo de mécanophilie. Vous voyez ce que c'est ou pas? Je me sens seul ce soir, hein, hein? C'est normal, ce sont des gens qui sont sexuellement attirés par tout ce qui a un moteur. Et sur la vidéo, il y a un mec, détendez-vous l'Apollo, je vais pas le mimer, mais il y a un mec qui est en train de baiser une Fiat Punto concrètement. Et ça rend débile YouTube. Après 10 minutes, je me pose même plus la question pourquoi il fait ça. Moi, la seule question que j'ai en tête, c'est pourquoi une Punto, putain? Si t'en es là dans ta vie, si t'en es à ce moment-là de ta vie, fais-toi plaisir, non? Si tu dois baiser une voiture, toi, tu prendrais quoi, par exemple? Une Ferrari, mais c'est gênant, quoi que tu répondes, on est d'accord là-dessus, non? Comment tu t'appelles? Florian, c'est ton regard qui m'a gêné, Florian, c'est... Une fois, j'ai posé cette question à un mec du public, il m'a dit « La tienne !» Agressif comme ça. Je dis « Toi, tu kennes ma voiture ?» Il me dit « Ouais, je kenne ta voiture. Vraiment ?» Non, mais tu me demandes, je sais pas. Il était perdu comme Florian, comme ça. C'est dangereux, les téléphones portables. Oubliez même les réseaux sociaux. On stocke des éléments très privés, non, sur ces trucs. Je sais qu'un collègue de boulot, la dernière fois, il me montre ses photos de vacances, après l'été. Il commence à faire défiler comme ça. La mer, la montagne, la mer. Une photo de grosse tub, la mer. Oh, wow, wow, wow, wow, wow. Qu'est-ce qui vient de se passer là? Et il fait comme si de rien n'était cet enfoiré. Une tub, non? Je... Si, mec, il y a un malaise. Il y a clairement un malaise. Parce que si c'est la sienne, ça veut dire que cet été, entre deux activités, il a pris un petit selfie panoramique, tu vois. Mais si c'est pas la sienne, il stocke sur son téléphone la verge de quelqu'un d'autre, quoi, tu vois. Et mon pote joue au foot avec lui. 2 fois par semaine. Il le sait que je sais que c'est pas la sienne, c'est pour ça qu'il y a un putain de malaise. Il le sait très bien. Non, oubliez socialement, même physiquement, c'est dangereux, vraiment. Hein? Vous vous rappelez les toilettes avant les téléphones portables? C'est le bon vieux temps, non? On y allait, on faisait, et on repartait. Fini, vidi, vici. Ça durait 5 minutes. Moi, quand je vais aux toilettes avec mon téléphone, ma femme me demande, t'en as pour combien de temps? J'en sais rien! C'est YouTube qui décide, demande aux Américains, j'en sais rien! Je sais qu'un jour, je vais sortir des shots, ma femme aura refait sa vie, c'est une certitude. J'en ai parlé à mon médecin, il m'a dit que c'était un vrai problème. On en rigole, mais c'est un vrai problème. En fait, notre génération, nous les trentenaires, on se crée des problèmes de circulation sanguine à force de rester le cul collé contre la cuvette comme ça. Je me créais des hémorroïdes à passer trop de temps aux chiottes, regarder un mec baiser des Fiat Punto, il est vraiment temps qu'on s'arrête, je pense. Mon médecin a vu une recrudescence de gens venir avec des problèmes d'anus et le point commun entre tous ces gens, c'était Candy Crush, putain. Donc moi, la vraie question que je me pose, c'est quoi le problème? C'est un problème technologique ou c'est un problème humain? Moi, je pense que c'est un problème humain. Quand ils ont inventé les téléphones portables il y a une dizaine d'années pour qu'on soit plus intelligent, ils ne projetaient pas le fait qu'on course des Pokémon dans la rue. Je crois pas, non? Pokémon Go, c'est 1 milliard de téléchargements. Pour plus de 10% de la population mondiale, on leur a donné un téléphone dans les mains. Ils ont fait, ouais, ok, Wikipédia, le monde, toutes ces conneries, je m'en bats les couilles. Il est où, Pikachu? Il est où? C'est ça qu'ils se sont dit. Je suis pas sûr que c'était le plan de base. Même si on peut se demander s'il y avait un plan tout court. Je suis tombé récemment sur une vidéo de Steve Jobs quand il a sorti l'iPad il y a 5-6 ans. Et le journaliste le regarde et lui dit, Steve Jobs, très impressionnant l'iPad, j'ai juste une question pour vous. À quoi ça sert en fait? Et Steve Jobs le regarde droit dans les yeux et lui dit, j'en sais rien. Les gens décideront par eux-mêmes. Et il est là le problème. On est incapable collectivement de décider ce qui est bon pour nous. L'histoire l'a montré, non? Même quand on nous donne un objet avec une utilité très précise, on fait n'importe quoi. Le mec qui a inventé la voiture, il ne projetait pas le tuning, par exemple. Je ne pense pas, non. Tiens, prends les clés, tu vas où tu veux. Et je peux la décorer. Hein? Quoi? Non, roule! Tu roules, mec! Merci beaucoup de m'avoir écouté. Merci.
2: Merci d'applaudir très fort Guillaume Fosco à l'instant sur Rire et Chanson. À très bientôt.
0: À très bientôt, merci.
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4: Bonsoir l'Apollo. Comment ça va?
5: Ok. Bon, on passe aux choses sérieuses. Qui me connaît? Gros buzz, ok. Merci, je m'en fous, je vous connais pas non plus. Mais c'est pas grave, on va passer un bon moment. Alors voilà, je me présente, je m'appelle Jonathan O'Donnell. Je viens de Picardie. Je vous emmerde. Je sais que ça fait rêver personne, mais bon. Mais maintenant, je vis à Paris. Je viens à Paris faire mes études, et puis bosser aussi. Je fais pas mal de boulot dans ma vie, et je suis content. Parce que dans tous les boulots que j'ai pu faire avant, et ben à chaque fois, on disait de moi que j'étais un mec corporate. Susboule, si vous préférez. Hein, c'est le terme technique, tu vois. Genre, pendant mes études, je bossais au McDo. Du coup, j'étais à fond McDo. Les autres fast-food, rien à foutre, d'accord? Après mes études, j'ai bossé chez SFR. Pareil, SFR, à fond. J'ai même changé de forfait, pour vous dire. J'étais chez Orange, je vais chez SFR, parce que je suis un mec de SFR. Après, j'ai bossé dans le Marais. Bref, et c'est une histoire à la con, ça vous regarde pas, mais... Mais depuis que je vis à Paris, il y a plein de trucs que j'ai remarqué. J'ai remarqué, par exemple, qu'à Paris, entre voisins, apparemment, on se dit pas bonjour. Tout le monde s'en fout de ça, c'est normal ou pas? Je vous jure que ça m'a choqué, parce que chez moi, en Picardie, vous en doutez, entre voisins, il y a de l'ambiance, d'accord? Entre voisins, ça joue à chabite, donc c'est simple, c'est... avec des vrais chats, en plus, donc vous voyez, c'est un... On a mis la barre haute. Non, franchement, je suis... Voilà, c'est un petit kiff de vivre à Paris. J'ai remarqué quoi d'autre? Ah oui, il y a un truc qui me paraît bizarre. Je croise des gens à Paris, 35 ans, pas le permis, et ils s'en foutent. Ils te disent, bah non, j'ai pas besoin, à quoi ça sert? À faire ton déménagement, enculé, je sais pas, tu vois. Au lieu de m'appeler moi, en fait. Hein? Alors qu'en province, on le sait très bien, à 18 ans, le bac, c'est facultatif. D'accord? Nous, on veut le permis de conduire. Parce que quand t'es un mec, t'as le permis à 18 ans, t'as la voiture, t'es le roi du pétrole. D'accord? Moi, j'ai déjà pécho avec un démarrage en côte. D'accord? Vous voyez, c'est... Parce qu'en Picardie, c'est comme ça que ça se passe. Vraiment? Ah, surtout quand t'as une bonne voiture. Moi, vous voyez, bon, quand j'ai commencé ma carrière dans la conduite, j'avais une Nissan. Ça vous fait pas rêver. Bon, ben, les filles non plus. Alors que mon pote, il avait une Seat Ibiza, par exemple. Et ça, grosse voiture de baiser. Ça, je vous le dis, voilà, c'est. Ça reste entre nous, mais je pense qu'il y a eu plus de baisers dans les Seat Ibiza que sur l'île d'Ibiza elle-même. Donc, vous voyez, c'est. Même une fois, j'ai vu un mec baiser une Seat Ibiza. Bon, vous voyez, c'est. Ouais, c'est la bonne ambiance. Mais je suis très content, franchement, maintenant, de vivre à Paris. Je fais plein de belles rencontres depuis que je vis à Paris. J'ai rencontré ma copine, par exemple. Et ça, je vous le dis, c'est cool. Parce que voilà, fini de mater du porno seul dans la pénombre. Et des gens qui regardent du porno un petit peu. Bah oui. Et pour les autres, hashtag malaise, on se fait plaisir. Et... on est... Alors c'est un couple un peu particulier avec ma copine, parce que c'est un couple mixte, d'accord? Et mixte, mixte, ok? C'est pas les Bretonnes et je viens de Normandie, hein, c'est plus costaud que ça, parce que moi je suis juif. Et ça pète souvent l'ambiance quand je dis ça, j'ai remarqué, mais je vous dois pas d'oseille, d'accord? Bon. Moi je suis juif et ma copine elle est musulmane, d'accord? Ouais, je vous avais dit, mixité de bonhomme. Je touche des aides hein, pour mon couple, hein, sachez-le quand même. C'est pas la CAF, hein, c'est l'ONU. Vous voyez, nous, c'est... On a mis la barre haute, mais... Et donc les gens se posent souvent la question sur notre couple de comment, pourquoi, parce que pour certains, voilà, c'est pas ce qu'il y a de plus logique. Et je vais vous dire la vérité, et je vous jure que c'est vrai. La première fois que je l'ai rencontré, quand je l'ai dragué, eh ben je savais pas. Voilà, je savais pas qu'elle était musulmane ou arabe, je l'avais encore jamais vu s'énerver, donc c'est, voilà, c'est... Ah ben j'ai deux mutuelles, donc vous voyez, c'est... Ah, mais elle non plus de son côté, elle savait pas, parce que moi ça se voit pas forcément tout de suite aussi, mais pourtant véridique, hein, je suis tamponné, certifié... Je roule sans casque, hein, c'est... Merci de pas visualiser ma teub, c'est... ça m'arrange. Mais voilà, franchement, on est très heureux. Alors c'est assez sérieux, parce qu'en plus elle est très jolie. Donc ça, c'est, ça faisait partie de mes critères de recrutement. Je vous le dis, question de cohérence dans le couple, donc... je vous emmerde, vraiment. Et donc, là, comme ça se passe bien, ça fait 3 ans qu'on est ensemble à peu près, elle commence à m'envoyer des signaux de mariage. Voilà, vraiment. Parce qu'entre nous, c'est sérieux. Tu vois, et j'ai su tout de suite que c'était sérieux entre nous. Il y a un moment précis, je pense que tous les mecs le savent, ce moment précis où tu sais que c'est sérieux avec une fille, c'est quand c'est plus toi qui décides comment tu t'habilles. Voilà. Moi, je devais pas être comme ça, là-bas, d'accord? T'as mis ta meilleure tenue pour sortir, elle est là, mais essaye avec ça, pour moi. Allez, en 2 minutes, t'as changé le bas, le haut, même de prénom, pour la soirée, voilà. On t'appellera Jason, j'aime beaucoup. Et donc elle m'envoie des signaux de mariage, mais des vrais signaux, d'accord? Elle a pas laissé traîner une revue sur la table basse, hein, elle s'en fout de tout ça. Elle se balade à la maison comme ça. Voilà. Les petits doigts comme ça qui bougent toute la journée. Je lui souhaite de l'arthrose, vraiment, beaucoup, beaucoup, mais... Tout le temps à février, ses doigts, ça m'énerve. Mais je pense qu'elle va m'avoir. Voilà, je le dis très sincèrement, je pense qu'elle va m'avoir, qu'elle va réussir. Voilà, un jour, elle va débarquer à la maison en bougeant ses doigts comme ça, toute contente, et je vais lui dire, c'est bon, chérie. J'ai compris le message, tes petits doigts comme ça, donc voilà. Un piano, allez, dégage là. Ça coûte cher, mais je pense que ça vaut le coup, vraiment. Non, mais bon, voilà, on va y arriver, alors. Même si, voilà, c'est un projet, le mariage, j'ai un peu du mal encore à m'y faire, parce que, en fait, j'ai des parents qui ont divorcé. Du coup, j'ai pas un super modèle de réussite de mariage. Voilà, chez moi, il y a pas mal d'embrouilles à cette époque-là. On était 3 enfants, hein. Des fois, on se faisait défoncer dans les embrouilles, on savait pas pourquoi. Moi, je me souviens une fois, mon père, comment il parlait de nous, ça donnait un truc genre, oui, entre le geek, l'autre Béraud, là, qui veut faire des blagues... Et la pisseuse qui joue à la poupée, moi j'en ai marre. Vous rigolez, mais ça, ça m'a fait mal. Après ça, j'ai plus jamais rejoué à la poupée, évidemment, mais... Ça te fauche en pleine jeunesse, un truc comme ça. Mais bon, on va y venir, je crois que tout va débarquer en même temps. Tu vois, il va y avoir le mariage, même ça, tu vois, ça commence à parler enfant. Et moi, j'aime bien les enfants, à partir du moment où je n'ai aucun lien avec eux. Voilà, tu vois. Un enfant qui marche dans la rue ne me dérange pas. Enfin, voilà, marche plus vite, dégage. Voilà, voilà. Mais moi, avoir des enfants, pour l'instant, je suis pas encore chaud. Au début, je me suis dit, bah, mes potes ont des enfants, ça suffira, en fait. Et non, même ça, c'est relou. Parce que la dernière fois, mon pote vient me voir. Il me dit, oh, Jonathan, comme tu es humoriste, tu fous rien de tes journées, est-ce que tu peux me garder le petit un après-midi? Moi, je suis un mec gentil, j'ai dit oui. J'aurais pas dû. Parce que c'est là que j'ai remarqué que les gosses de nos jours n'ont plus aucun respect, tu vois. Ouais, parce que le petit, moi je l'ai emmené au parc, donc je voulais lui faire plaisir, donc je l'emmène au parc, voilà, on commence à marcher, tout ça. Il a 1 an et demi, hein, le gosse à peu près. On commence à marcher, puis on commence à discuter, tu vois. Et moi je commence à dire, ouais, tu sais que ma copine c'est compliqué, la religion, tout ça, qu'est-ce que t'en penses? Et là, aucune réponse, rien. Aucune réaction. Enfin, si, une, bon, il a chié. C'est, pendant qu'on marchait, hein, le gosse s'est imponé finalement, tu vois. J'ai trouvé ça assez irrespectueux quand même. En plus, je pense sincèrement que pour avoir des enfants, une petite formation ne serait pas de trop. Voilà, parce que, par exemple, un bébé qui pleure, moi je sais pas pourquoi il pleure. Il a faim, il a soif, il a chaud, je peux pas tout tester. D'accord? Le petit là, est-ce qu'il fallait que je lui parle normalement? Ou est-ce qu'il fallait que je lui parle en teubé? Ça je sais pas. Ou est-ce que c'est plutôt vers 6 ou 7 ans qu'on commence à faire payer un petit peu de loyer? Tu vois, j'ai pas la notion de tous ces trucs là. Donc je laisse tomber. Merci de m'avoir écouté, merci beaucoup.
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7: Bonsoir à tous. ça va bien? Cool. Je me présente, je m'appelle Amandine Lourdel. Je suis ce qu'on appelle une femme indépendante. C'est comme ça qu'on dit maintenant quand on est seul comme une merde. Et j'ai une pote qui est toute seule aussi, et il y a pas longtemps elle m'a dit « Non, non, mais t'inquiète meuf, hein. Bientôt on va trouver quelqu'un, là je sens, parce qu'ils vont tous divorcer, on va récupérer les miettes des autres. » Et ben beau projet de vie Magali, hein. Surtout que moi je sais pas trop de quelle miette elle parlait, mais si c'est celle des pains au chocolat de leurs enfants, une semaine sur deux et la moitié des vacances scolaires, franchement non merci. Ah non. Ah non, moi j'ai pas d'enfants, c'est pas pour me tarter ceux des autres, hein. T'es pour finir par entendre un beau jour « Oui, ben laisse-moi tranquille, toi, t'es pas ma mère. » Ben je sais, Mathéo. T'as vu ta gueule? Dégage. Si t'étais mon fils, tu serais pas en train de regarder la pote patrouille en mangeant tes crottes de nez. Mais bien de lire Goethe à l'ombre d'un tilleul. Non, moi j'ai pas d'enfant, non, t'sais, je me rassure en me disant « Bon, pff, un enfant pour avoir quoi au final? Des déceptions et des vergetures ?» J'en ai déjà. Oh, puis l'accouchement, mon Dieu, ça a l'air horrible, ce truc. Je sais pas la véracité de l'information, mais il paraît quand même qu'après, tu peux faire disparaître des objets en t'asseyant dessus. Moi, je perds toujours mes clés, déjà. Attends, j'ai une copine, elle est montée dans sa voiture, on n'a jamais revu la Punto. Alors d'accord, ça fait un tour de magie pas cher, ça fait marrer les gamins aux anniversaires, mais quand même, tu sais, il est où le gâteau? Eh ben, il est sous maman, le gâteau, voilà. D'ailleurs, si quelqu'un pouvait éteindre les bougies maintenant. Pourtant, je sais pas si ça vous l'a fait, mais moi, autour de moi, passé 30 ans, les gens se sont reproduits très très vite. Tu sais, les gens sont devenus adultes en 2 minutes. Et moi, j'ai des copines, je sais pas comment elles ont fait pour passer aussi rapidement de « Meuf, tu crois qu'il y a combien de calories dans un ecstasy ?» Ah, pour le living, on a choisi taupe. On s'est dit que c'était plus neutre. Tu sais, maintenant, je suis plus invitée à des fêtes, je suis invitée à des goûters. T'es là, si, si, je viens, oui. Si, si, je viens, j'adore le goûter, c'est mon repas favori de la journée. Ah, je ramène du vin quand même. Non, on fait du chai latte. Si, si, j'aime bien, j'aime bien. Bon, bah, je ramène du lait alors. Hein. Avoine? C'est qui Avoine? C'est ton fils? Ah non, c'est pas vrai, parce que aussi parfois je suis invitée à des dîners. Vous savez, des dîners chez des gens bien, des gens qui ont réussi dans la vie, des gens qui défiscalisent. Dernier dîner où je vais, on arrive, et là il y a une des invitées qui dit « Ah, ils sont sympas tes fauteuils, c'est qui ?» Moi je me dis « Elle est complètement con celle-là, elle demande des nouvelles du mobilier ?» Et l'autre, elle lui répond « Ah bah figure-toi, c'est marrant parce que cela, c'est le père et le fils. » C'est vrai que c'est hilarant déjà. Je me dis « Attends, ils ont mis quelque chose dans le champagne, non? Je me sens pas bien. De quoi elle parle? Elle fait un élevage de meubles ?» Bon, en fait, j'y étais pas du tout. Elle parlait des designers des chaises. Alors elle m'a dit « Non, je connaissais pas. » Elle m'a dit « Tu connais ?» Alors j'ai dit, comme on dit tous quand on connaît pas, j'ai dit « Ouais, ça me dit quelque chose, ouais. » De nom. J'ai dit, mais moi, je préfère mes chaises chez moi. Je sais pas si tu connais, c'est un designer italien. C'est Jiffy. C'est du génie. Et là, la fille chez qui on était montre de grandes lampes qu'elle avait derrière elle, qui ressemblaient à des sortes de grands cactus blancs avec des trous dedans. Hein, donc là, je me suis dit, mince, j'ai pas pris l'audio guide à l'entrée pour la visite. Et là, j'entends qu'elle dit, ouais, bah, la petite, c'est 700 et la grande, c'est 1000. Alors je dis « Hein ?» Elle me dit « Bah ouais, c'est les prix. » Je lui dis « Oui, je me doute bien que c'est pas la date de création. » Elle me dit « Bah quoi, tu trouves que c'est beaucoup ?» Je lui dis « Bah ouais, je sais pas, 1700 balles, c'est quand même le budget annuel des éclairages de Noël de la ville de Montluçon. » Elle me dit « Bah ouais, mais une lampe, c'est quoi? C'est 300 balles minimum ?» Je lui dis « Bah non. Une lampe, c'est 30 balles. Maximum. » Je lui dis, attends, je veux dire, 300 euros, tu peux quand même avoir un enfant au Vietnam avec ça. Bah attends, tu lui mets une petite bougie chauffe-plat dans chaque main, ça te fait un très beau luminaire Maison du Monde. Surtout qu'il connaît le gamin Maison du Monde, il était à l'assemblage avant chez eux dans son pays. Alors après, on est passé à table, les assiettes sont arrivées à l'image des invités, bien décorées et sans saveur. Bien entendu, il m'avait collé à côté du seul célibataire, Benoît. que j'ai très rapidement renommé Benoît mon ennui dans l'alcool. Benoît, c'est le genre de mec, il est tellement chiant, il a fait son Erasmus en Suisse. Et alors, pour Benoît, tous les prétextes sont bons pour te réciter son CV. Enfin, son CV, non. Son CV. Alors que toi, t'as juste demandé la salade. J'ai dit, excuse-moi Benoît, tu peux me passer le... Ouais, carrément, ouais, alors moi j'ai fait HEC. Et après, j'ai enchaîné direct avec un MBA à Chicago. Là, je reviens de 6 mois au Qatar. Tu sais ce qui m'a le plus manqué? Non, je sais pas, les droits de l'homme. Il me dit, non, ça, ça va, ça va. Il me dit, non, ce qui m'a vraiment manqué, c'est la bouffe, la gastronomie française. Alors ça, c'est bien les Français à l'étranger. Hein. Les Français à l'étranger, ça veut bouffer du cochon d'Inde au Pérou et du dalbat au Népal. Mais t'inquiète que très rapidement, la quête de nouvelles saveurs se transforme en recherche frénétique de fromage à raclette. Il paraît que les rues de New Delhi sont bourrées de Français totalement hagards. C'est tout palo comme ça, qui viennent vers les gens et qui disent « Frère, t'sais pas où je peux trouver un peu de Saint-Nectaire ?» À un moment, Benoît, il me dit « Tu vois, Amandine, bon bah, moi je suis de droite. Bon bah, toi, j'imagine que t'es de gauche comme t'es comédienne. Bien joué, Sherlock. Bon bah, ça nous empêche pas de nous parler, c'est ça qui est beau. » J'ai dit « Non, Benoît. Il n'y a que toi qui parles. Moi, j'attends toujours la salade. Et puis, tu n'as pas besoin de le dire que t'es de droite. Non, bah gros, t'as un pull posé sur tes épaules. Depuis qu'on est arrivé, tu as dit environ 14 fois le mot crypto-monnaie. Et à la position dans laquelle tu es assis, on voit très clairement que ta montre est bien plus grosse que ton empathie. Ah, heureusement, j'ai arrêté de lui parler parce que le dîner s'est transformé en un débat autour d'une question sociétale brûlante. Est-ce que le paddle va finir par remplacer le squash? Alors là, pour moi, c'est le seuil de décompression de la tolérance dans une soirée. T'sais, après, je peux plus. C'est à ce moment-là, dans un dîner, qu'il faut proposer un Uno. Ou une partout sous MDMA, mais il faut agir, tu vois, faut faire quelque chose. Hein. Non, en plus, j'aime pas trop ce genre de dîner parce que c'est des gens que t'as pas vus depuis longtemps, que tu vois pas souvent et qui te posent toujours les questions que t'as pas envie qu'on te pose. Et récemment, j'ai croisé un pote de mon père que j'avais pas vu depuis 15 ans, il me les a toutes posées les questions. T'sais, il était là, t'es marié? T'as des enfants? Tu veux des enfants? Pourquoi t'en vends? T'as bien un petit fiancé au moins? Alors moi, j'ai répondu non à tout. Et là, vraiment, j'ai senti l'ampoule lesbienne s'allumer dans son cerveau. Ah bon, moi, j'étais de bonne humeur, j'avais envie de lui faire plaisir, et comme j'imaginais bien l'image qui devait se faire des lesbiennes, bah, pour aller dans son sens, je me suis gratté les couilles, puis j'ai craché par terre. Je lui ai dit, bah, je te laisse, je vais chercher ma moto. On va à la salle avec les copines, là, on va pousser un peu de fonte. Puis je lui ai mis un petit crochet dans le foie en partant, comme ça. Non, moi j'ai eu des histoires d'amour, on a tous eu des histoires d'amour et moi j'en ai eu pas mal. Et à chaque fois c'est le bon, tu sais. À chaque fois il est pas comme les autres et à chaque fois je le présente très rapidement à mes parents. Et à chaque fois, ma mère nous offre une paire de petits bols bretons. Hein, vous savez, avec le prénom dessus. Hein, c'est sympa. Hein. Ça remplacera jamais l'approbation de mon père, mais c'est sympa. Alors bien évidemment, à chaque séparation, chacun garde son bol respectif. Bon bah moi ce que je fais à chaque fois c'est que je ramène le bol chez mes parents. Hein? Personne n'a envie de boire son café dans ses échecs. Ce qui fait que dans le vaissellier chez mes parents... Il y a une petite douzaine de bols avec mon nom dessus. Et il n'y a pas longtemps au petit-déj en les regardant ma mère m'a dit « Tu vois ma chérie, je les garde. » Ça nous permet à tous de ne pas oublier que tu es une Marie, couche-toi là. Moi, je lui ai dit, attends, maman, comment tu peux dire ça à une femme aujourd'hui? Ça va pas, non? Elle m'a dit, bah, excuse-moi, mais tout le monde sait que tu couches à droite, à gauche. Ce qui est faux, parce qu'en général, je couche plutôt avec des gens de gauche. C'est simple, je pense être le seul endroit de France où la gauche est sûre de passer. Non, et puis la vie à deux, c'est si compliqué, la vie à deux. Moi, je vois mon ex dormait nu. Et vous savez, on a tous des petites sensations qu'on n'aime pas. hein, des toutes petites choses de la vie de tous les jours qui nous irritent un peu. Bon bah moi, la sensation que j'aime pas du tout dans la vie, c'est sentir la truffe mouillée d'un chien sur ma peau. Surtout qu'on sait que c'est signe de bonne santé pour les chiens. Je crois pas que ça fonctionne aussi pour les hommes. C'est simple, mon ex avait un labrador. Au réveil, je savais jamais à qui j'avais affaire. Ah bon, la grosse différence, c'est que le chien, quand tu lui dis non, il comprend. Surtout que moi, déjà, le sexe masculin m'effraie un peu. Si c'est vrai, t'as peur quand tu vas pour en rencontrer une nouvelle. Attends, les hommes savent pas, mais quand on va pour mettre la main la première fois, en fait, on prie un peu. Bien sûr que t'es là, il était sympa, il était marrant, faites qu'il ait pas une bite bizarre, faites qu'il ait pas une bite bizarre. C'est pareil quand on s'embrasse au début, qu'on vous met la main sur le jean comme ça, c'est pas que parce que ça nous excite. C'est aussi pour essayer de diagnostiquer s'il n'y a pas eu une anomalie quelque part. Et aussi savoir à quoi on doit s'attendre. Parce que bien entendu, la taille ne compte pas. Du tout. Mais c'est comme le ski. Je m'explique. Non, parce que faire du ski, bon bah c'est faire du ski quoi. Mais t'appréhendes pas toutes les pistes de la même manière. Attends, moi récemment, je me suis retrouvée face à une piste. Ouais, c'était du hors-piste. J'ai dit, je vais pas pouvoir ça, moi, non. Non, moi, j'ai loupé ma deuxième étoile parce que j'avais la gastro. Tout le monde a compris qu'on parlait plus de ski. Non, vraiment, je l'ai regardé, je me suis dit, heureusement que je fais du stand-up parce qu'après ça, je pourrais plus m'asseoir pendant plusieurs jours. Moi, on m'a toujours dit que je ferais une bonne poissonnière. Ah bah ce soir-là, j'avais rendez-vous avec mon destin. Ah bah je l'ai soupesé, j'avais l'impression d'avoir un saumon mort dans les mains. T'sais. Un tataki pour la 12. J'hésitais parce que bon, il y a quand même des normes de sécurité à respecter dans la vie. Je veux dire, c'est comme au théâtre. Tu peux pas faire rentrer 200 personnes dans une salle qui peut en contenir que 50. Bon, j'y suis allée quand même pour une fois que je suis complète. Je lui ai dit, t'es sûre, parce que moi, je suis trop petite pour toi. Là, tu vas peut-être réussir à m'enfiler, mais après, tu pourras plus m'enlever. Tu sais, et j'avais tellement peur qu'en y allant, dans ma tête, je sais pas pourquoi, j'entendais les vers du dernier jour d'un condamné à mort de Victor Hugo. Pour une idée, pour une rêverie, pour une abstraction, cette terrible réalité qu'on appelle la guillotine. Et je viens de voir l'image de cet échafaud qui se dresse. Peut-être pour moi. Et même pour lui, j'avais peur, parce que bon, c'était un petit mec, quoi. J'étais là, mais ça va, ça te déséquilibre pas, là, ton pain complet. Et heureusement que je l'ai rencontré maintenant, parce que, je sais pas si vous savez, mais après 30 ans, les tissus du vagin se relâchent un peu. C'est comme les illusions, c'est pareil. Parce que à 20 ans, quand j'avais encore l'élastique qui se tenait bien, j'aurais pas pu, quoi. Et surtout que moi, je suis à mémoire de forme. Depuis, je peux plus mettre ma cup menstruelle. Depuis, je mets directement un petit bol breton.
2: On peut l'applaudir très, très, très, très fort. Amandine Lourdel.
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2: Je vous demande de l'applaudir très très fort. Voici Antonia de Rendinger.
8: S'il vous plaît, mes enfants, vous rentrez dans le calme, dans la classe, s'il vous plaît. Du four, vous enlevez votre téléphone portatif, s'il vous plaît, là. Et les écouteurs aussi, là, on n'est pas dans Star Wars. Hein. Bon, alors, chevalier Chautard, il me semble que je vous avais séparé la semaine dernière, hein. Eh ben, chevalier, vous allez à un autre pupitre. Non, parce qu'après ça, c'est les papotis, papota, patati, patata pendant tout le cours. Allez, au galop, chevalier! Tagada! Mettez-vous à côté de l'Aspalès, hein. Vous ferez vos pitreries ensemble. Allez, hop, hop, hop. Ça va, Bachour, la life? Tranquillou, bilou? Elle dure combien de temps chez vous, la récréation, Bachour? Hein? Ben, visiblement, vous ne vivez pas sous le même fuseau horaire que nous, hein? Bon, alors, on y va, les chevaliers, là, oh, bon sang, hein? Oui, je me gratte. Oui, ben voilà, il y en a un qui m'a refilé des poux la semaine dernière. Oh, déjà que je venais juste de me débarrasser de la gale. Bon, alors, oui, moutard. Alors, pour répondre à votre question de la semaine dernière, par rapport aux relations sexuelles, hein? Bon, ça va, ne pouffez pas comme des dingues, là, hein? Il n'y a pas de questions idiotes, et puis on est avant tout là pour vous apprendre une école de la vie. Une école de la vie, hein? SVT, science et vie de la terre, mais avant tout, science et vie de la teub, hein? Le parler jeune, c'est important, surtout quand on veut toucher un public qui se la touche allègrement. Hein, voilà. Hein, mes parents étaient communistes, ce n'est pas pour rien que je sais parler à la jeunesse. D'ailleurs, ne dit-on pas souvent « heureux qui communiste a fait un bon voyage hein, ». Voilà. Hein. D'ailleurs, oui, vous pouvez m'applaudir, bande de gredins. Bon, alors, en plus de ça, le chef d'établissement et le ministère de l'Éducation nationale m'ont chargé d'une mission de service public, public, à savoir vous informer sur les réalités de la nature et comment ça se passe au niveau sexuel. Hein, oui, parce que voilà, ce n'est pas parce que je ne pratique pas quotidiennement le coït international que je ne suis pas en mesure de vous raconter comment ça se passe entre un homme et une femme de sexe opposé. Hein. C'est quand même moi qui ai dépucelé Cohn-Bendit en 62 à la fête de la moule à Concarneau. Hein. Alors, bon. Donc, par rapport à la reproduction, hein, oui, bon, ben, ça va, s'il y en a que ça dérange quand je m'assois comme ça, vous n'avez qu'à ouvrir les fenêtres, hein, donc. La reproduction, alors déjà, mes enfants, qui a déjà tenté de s'en produire, hein? Va falloir se remuer, là, hein, et rattraper le retard, parce que je vous rappelle quand même qu'on est dans une classe de sixième, hein, oui. Alors attention, parce que quand on parle de retard dans le cas du cycle menstruel, ça peut avoir des conséquences épouvantables. Hein. Pardon Mireille, qu'est-ce qu'il y a mon enfant, hein? Vous avez combien de retard, chérie? 7 mois. Oh là là, mon Dieu, levez-vous Mireille. Un conseil, ma chérie, hein, la prochaine fois que vous allez aux toilettes, mettez quand même une passoire, hein, on ne sait jamais. Hein. Oh oui, bah oui, mais on est là pour vous apprendre une école de la vie. Avant tout, une école de la vie. N'imaginez pas ce que le chef d'établissement a retrouvé avec les canalisations du collège. C'est épouvantable. Hein. Bon, alors, par rapport à la reproduction et au cycle menstruel, ce qu'il faut savoir, le cycle menstruel dure 28 jours et il commence avec le premier jour des règles. Alors, oui, Logiel, je vais y venir. Que sont les règles, tout à fait, hein? Eh bien, les règles sont un écoulement vaginal, sanguignolant et pestilentiel, qui intervient pour toutes les personnes normales à partir de l'âge de 12 ans. Non, Sébastien, ça ne vous concerne pas, évidemment, triple buse. Hein. Lequel écoulement, eh bien, nécessite forcément le port d'une garniture. Laquelle Qui a du jambon fromage? Ne mentez pas, Lefebvre, je sais que c'est vous. Ne me mentez pas, sinon je vous décalote devant tout le monde. Bon, alors, j'y reviens. Le cycle dure 28 jours, et les règles, quant à elles, durent entre 1... Et 28 jours. Ah oui, non, mais il y a des femmes pour qui c'est épouvantable. Enfin, heureusement, il y a la ménopause. Enfin bon, ça sera l'objet d'un autre cours dans lequel je vous raconterai les merveilles de ma vie, hein, que j'ai d'ailleurs consigné dans un ouvrage de référence, moi, Berthe Mollard, du Colcause à la ménopause, ma vie avec l'éducation nationale. Hein. L'ouvrage est consultable au CDI du collège, profitez-en, hein, c'est peut-être la seule fois de votre vie que vous verrez un CDI. Hein, voilà, hein. Il y en a 3 qui ont compris. Bon, alors, le cycle dure 28 jours et au bout de 28 jours, eh bien, ça recommence. Chic alors, hein. Mais oui, c'est pour ça qu'on appelle ça un cycle, parce que justement, ça tourne, un peu comme les roues d'une bicyclette, voilà, hein, voilà. Et alors, heureusement, hein, les règles, quant à elles, durent quelques jours à peine, et au bout de 4 ou 5 jours, eh bien, ça veut dire que le corps de la femme, hein, cette charmante personne, créée par, on ne sait pas qui, hein, eh bien, est prêt à recevoir en son sein, mais non pas en son sein là, par les voies vaginales, voilà, hein, une tripotée de spermatozoïdes, lesquels vont venir féconder l'ovule, hein, qui est gros comme un œuf de poule, mais vraiment minuscule, et qui est sécrété
9: par les ovules, les ovaires, pardon, lesquels se trouvent de part et d'autre de l'utérus, un petit peu comme des robinets sur une tête de veau. Alors, ah bah oui, j'en sais des choses, évidemment, c'est quand même moi qui disséquais avant, hein, ah bah oui, hein. Alors là, on est où? Eh bien, on est au moment de l'acte sexuel, hein, oui. L'acte sexuel... L'acte sexuel est une chose pleine de poésie, c'est quand même grâce à l'acte sexuel que l'humanité a progressé, perduré, que nous sommes devenus les êtres pleins de perfection que vous avez devant vous. Hein? Oui, parfaitement, Lefèvre, je suis un être plein de perfection. Je serais vous, Lefèvre, je me la ramènerai pas trop. Hein? Vous avez le physique de Alf avec le QI d'un presse-papier. Franchement, vous seriez né à Tchernobyl, je ne dis pas, mais enfin là, à part une tradition séculaire familiale de consanguinité, je ne vois pas. Hein? Bon, alors... Qu'est-ce qui se passe, Bachour? Hein? Eh bien, vous connaissez le chemin, mon garçon, au bout du couloir à droite, là. Hein? Dites donc, Bachour, j'espère que ce ne sont pas mes cours de... qui vous donnent envie d'aller vous... Hein? Mais non, mais ça ne rend pas sourd, hein, en tout cas. Hein? Voilà. Hein? Oui, lavez-vous quand même les mains. Qu'est-ce que c'est que ce petit papier-là? Hein? C'est vous, Nathalie? Eh bien, mais non, mais je reconnais votre écriture. Une question d'ordre intime. Eh bien, on va lire ça à toute la classe, alors. Est-ce que c'est normal de ne pas avoir ses règles à 15 ans? J'ai surtout envie de vous demander, est-ce que c'est normal d'être en sixième à 15 ans, hein? Hein, voilà, en même temps, je vais vous dire, pour les règles, ce n'est pas grave, ça peut arriver jusqu'à l'âge de 17. En même temps, c'est vrai quand même, Nathalie, que vous avez une sacrée petite moustache, hein? Est-ce que vous êtes sûre à 100% que votre prénom colle avec votre genre, hein? Non, parce que si vous sentez comme une protubérance entre les jambes, c'est peut-être pas les grandes lèvres, hein, bon, hein. Ouh, la prof a dit les grandes lèvres, enfer et damnation, mais c'est de l'anatomie, mes enfants. C'est de l'anatomie, autant que le pénis et les testicules, hein, voilà. Hein, mesdemoiselles, soyez fières de vos grandes lèvres, ayez la vulve haute et le clitoris arrogant, hein. Soyez fiers de vos vulves, mesdemoiselles. S'il vous plaît. Vous ramassez... Demain, on passe aux travaux pratiques, hein? Vous vous mettrez deux par deux, vous prenez une douche avant de venir. On n'a pas la mixité totale, c'est pas grave. On mettra des garçons ensemble, ils seront ravis, croyez-moi. Hein? Bon, allez, au revoir mes enfants. Au revoir, Nadège, au revoir Mireille, au revoir Nathalie. Ou Serge. Oh, l'avenir de la France. Messagerie. François, c'est Coralie. François, je me permets de te laisser un quatrième message pour te rappeler que nous avons une petite fille de 4 ans en garde partagée et que tu étais censée venir la chercher il y a 15 jours. Je m'étonne que ton séminaire de management à Courchevel s'éternise curieusement. Oserais-je imaginer que la présence de Agnetta, ta nouvelle recrue suédoise, oui, Mathilde m'en a parlé, y soit pour quelque chose dans ton amnésie paternelle. Alors écoute-moi bien, François. Figure-toi que moi aussi j'ai une vie sentimentale et sexuelle. Plus intense et épanouie que jamais, et qu'accessoirement, Lola voudrait voir son papa. Si, si, tu voudrais voir ton papa. Hein? Alors écoute-moi bien, écoute-moi bien, écoute-moi bien, François, je te laisse 2 heures pour planter ta blondasse de chez Abba, chez Ikea. Tu ramènes ton petit cul managérial, sinon je téléphone à la juge pour enfants et je lui dis que tu préfères sniffer les boulettes suédoises de ta poule plutôt que de venir faire du toboggan à ta fille. Tu veux dire quelque chose à papa? C'est pas hyper intelligible, mais je crois qu'elle a dit connard. Et maintenant, Lola, s'il te plaît, ma chérie, maintenant tu vas manger ta purée. Lola, s'il te plaît, tu manges ta purée. Lola, ça fait 2 heures qu'on est devant la purée. Lola, je t'en supplie. Non, mais non, je... Mais non, je, alors moi, je ne suis pas du tout fâchée contre papa. Alors ça, mais alors... Papa! Mais papa, mais je l'adore, papa. Je l'adore. Ouh, Coralie, souviens-toi de ce que t'as dit la psy. Toujours maintenir une image hyper positive du couple parental. Comme si cette espèce d'enculé allait s'emmerder pour des saloperies sur moi et sa pute. Non, c'est juste que tu vois, papa, c'est un drôle de oiseau. C'est un petit... Bon, allez, un peu, on y va. Allez, la purée, s'il te plaît, chérie. Allez, ta purée, s'il te plaît. Tu manges... si tu veux. Allez, une cuillerée pour papa. Voilà. On fait la voiture. Allez. La voiture de papa. La grosse voiture de papa. La grosse voiture de papa. La grosse voiture, la grosse voiture. Non, papa, il en a une toute petite. La toute petite voiture de papa. Qui rentre dans le gros garage tout dégueulasse de Agnetta.
10: au garage plein de traces de freinage, de traces d'huile, de taches, des milliards de bagnoles d'occasion qui sont rentrées, sorties du garage de Agnetta. Allez, tu termines d'appurer, s'il te plaît. S'il te plaît, Lola, tu termines d'appurer. Parce que maman attend un coup de téléphone très important d'un monsieur qui voudrait louer mon garage. De manière régulière pour y garer sa Jaguar. Oui, j'ai un garage, parfaitement. Ben, écoute, je ne t'en ai pas parlé parce que ça fait très très très longtemps qu'il n'a pas été occupé. Ah non, le garage de maman n'a rien à voir avec le garage d'Agnetta. Mais non, le garage d'Agnetta, c'est une sorte de garage public. Insalubre, fissuré de partout, inondable. Et quand même, il y a une petite porte derrière avec un paillasson très épais pour s'essuyer avant l'entrée. Alors que le garage de maman, sent bon les fleurs de printemps, il est tapissé de moquettes, et même que la petite porte de derrière, crois-moi, elle est fermée à clé, verrouillée, protégée par Securitas, c'est juste faite pour sortir la poubelle. Non, on ne peut pas visiter mon garage maintenant, parce qu'il est enfoui sous une épaisse forêt vierge, et que... Non, pas pleine de bêtes sauvages, non, voilà, quand même. Genre... Pardon ? Pourquoi papa est parti ? Attends, sémantique. Papa est parti ? Qui c'est qui t'a dit qu'il était parti ? Papa t'a dit qu'il était parti, comme un grand, tout seul. Un matin, il a dit « Oh là là, mon Dieu, c'est insupportable, je n'en peux plus de cette baraque dans laquelle tu fais tout, la bouffe, les courses, les ménages, la petite gamine, tu t'occupes de tout. Oh Dieu, je m'en vais, adieu, mon Dieu !» Oh là, il t'a dit qu'il était parti. Oh, le connard. Oh, le gros connard, le sale gros connard d'enfoiré de mes couilles. Mais il n'est pas parti, papa. Je l'ai foutu dehors. Je lui ai pris ses chemises que j'ai découpées à la machine à jambon et que j'ai jetées avec la machine à jambon sur son 4x4 de bof, papa. Pourquoi j'ai fait ça ? Eh ben, j'ai fait ça parce que papa ne terminait jamais sa purée.
2: Bravo, Antonia,
10: merci,
2: à très bientôt.
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2: Faites du bruit, s'il vous plaît, pour Harold Barbet. Bonsoir l'Apollo, bonsoir Rire et Chanson. Ça va tout le monde ? Ah, ça fait plaisir. Cool, cool. On est bien là, dans une salle climatisée. On n'est pas au chaud dehors, c'est fantastique. C'est important de s'hydrater. Je me rends compte, j'en suis arrivé à ce niveau-là, de me dire qu'il faut que je m'hydrate maintenant. J'ai pris 40 ans récemment. Mais ça ne me fait rien. Moi, je trouve ça très cool de vieillir. Non, c'est vrai, j'adore regarder ma femme vieillir, par exemple. Je la trouve de plus en plus belle. Non, c'est vrai, je dis même pas ça pour lui faire plaisir, parce qu'elle est pas là ce soir, mais c'est vrai. On est très complices en ce moment, elle et moi. Tout se passe bien entre nous. J'ai l'impression de baiser un pote. Et je crois qu'on a atteint une forme de sérénité à l'aube de nos 40 ans, parce qu'on a tous les deux acquis le fait que l'on ne trouverait pas mieux. Tu sais, on voit toujours les défauts l'un de l'autre, hein, mais c'est juste que maintenant on s'en fout, tu vois. Un peu comme une bagnole que t'as depuis longtemps. Tu sais, tu te dis, oui, bah, je la garde tant qu'elle tient le coup. Encore que ma bagnole, je l'ai eu neuve, du coup, c'est pas complètement pareil. Mais c'est vrai, elle comme moi, on sait très bien que si on devait divorcer, là, à 40 ans, et se redonner une seconde chance en rencontrant quelqu'un d'autre, tous les deux, on sait que ça serait un peu comme acheter une voiture d'occasion. Parce que c'est un peu ça, le marché du célibat passé 40 ans. C'est le marché de la seconde main. Tu récupères des gens déjà utilisés par les autres, un peu rayés, abîmés par la vie. D'ailleurs, les profils sur les sites de rencontres, putain, en vrai, ça ressemble quand même vachement au descriptif d'une bagnole à vendre. Sportive, adore voyager, peut contenir plusieurs personnes à l'arrière. Moi, je comprends pas les gens qui refusent de vieillir. Je veux dire, le temps avance de manière inexorable sur chacun de nous, on peut pas lutter contre. Moi, mon corps m'envoie des signes de vieillissement très avancés, les amis. Aujourd'hui, quand je me penche pour refaire mes lacets, une fois sur deux, je pète. C'est chaud quand même. Quand je monte dans ma bagnole, je fais ce truc où je ramène ma jambe gauche dans l'habitacle en la tirant par le pantalon, comme ça, avec ce petit cri. Toute ma vie, toutes mes actions aujourd'hui sont ponctuées de petits cris. Et parfois, j'ai des spasmes et des frissons en même temps. Je suis là, on dirait Christine and the Queens en concert, putain. Quand je conduis et qu'il pleut, je baisse le son de la musique pour mieux voir. Ça n'a pas de sens. Avant, on avait ce truc avec mon épouse où, quand elle remontait dans notre chambre et que je faisais semblant de dormir, elle me faisait toujours un petit bisou dans le cou, comme ça.
11: Maintenant, quand elle remonte dans notre chambre et que je fais semblant de dormir, elle check mon pot pour vérifier si je suis pas mort. On en est là, on en est là. Le sexe, pour moi, c'est devenu comme les jeux vidéo. Il y a encore pas si longtemps, j'y jouais 3 à 4 fois par semaine. Maintenant, c'est le week-end, si ma manette est rechargée, tu vois. Alors, ma vie sexuelle n'a plus rien à voir avec ce qu'elle était quand j'avais 20 ans. À l'époque, il y avait un petit côté Harry Potter. Tu sais, j'étais là, expecto patronum, et je balançais un foutre translucide de toute beauté. Tu vois. Moi, je dessinais une licorne dans le ciel, si je voulais. Hein. Alors que là, aujourd'hui, on dirait la creamy sauce potatoes de chez McDo. Genre. Même d'un point de vue du souffle, tu sens que j'ai plus la niaque, j'y crois plus, je suis là. On dirait un lama qui a chopé la grippe. Franchement, c'est triste, quoi. L'été dernier, je me suis acheté des sandalettes. De randonnée. Des randalettes, j'ai appelé ça. Je suis devenu un ringard, qu'est-ce que tu veux que je te dise? Tout est décevant pour moi, même ma fin sera décevante. Je suis clairement du genre à mourir écrasé par une voiture électrique que j'ai pas entendu arriver ou un truc comme ça, tu vois. Et j'ai remarqué que mes goûts en matière de femmes vieillissent en même temps que moi. Moi, j'ai toujours été attiré par des femmes de mon âge, ce qui n'est pas si courant que ça chez un homme, je tiens à le souligner. Et je me rappelle, quand j'étais au lycée, tous mes potes fantasmaient sur la mère de Greg. Ils étaient là, putain, t'as vu comment elle est bonne, la mère de Greg? Et moi, je préférais les filles de ma classe. Mais aujourd'hui, la mère de Greg, mais je la déglingue. Et l'autre jour, j'étais assis dans un banc en train d'écrire, et sur le banc en face de moi, il y avait une vieille dame, et elle avait atteint ce point de non-retour qu'ont les vieux, où ils ne se rendent plus compte qu'ils ont le nez qui coule. Tu sais, tu dois leur dire qu'il faut qu'ils se mouchent. Et il y avait sa fille à côté d'elle, elle lui dit « Bah maman, essuie-toi ». Et elle a essuyé son énorme tarin avec un mouchoir à carreaux qu'elle a rentré dans la manche de son tricot dans la foulée. Là, aujourd'hui, ça me dégoûte, mais dans 40 ans, quand je la verrai faire ça, je serai là, je serai « Ah putain, je te ken, toi !» Ouais. C'est plus moi maintenant à l'école. Maintenant, j'accompagne mes enfants à l'école, j'accompagne des sorties scolaires. Qui, par applaudissement, a déjà accompagné une sortie scolaire ce soir? Ouais. On est d'accord, une fois, mais pas deux. Hein. Moi, je le fais une fois par an. C'est le contrôle technique de mon investissement paternel. Et c'est fou parce que j'ai remarqué qu'on est en 2024, mais malgré tout, c'est toujours plus les mères qui accompagnent les sorties scolaires que les pères, tu vois. Et on a encore un gros chemin à faire pour avoir une parité totale, parce que dans l'école de mes enfants, par exemple, il y a une dame, elle doit avoir 55 ans, elle n'a pas d'enfant à l'école, elle n'a pas d'enfant tout court, mais elle accompagne toutes les sorties scolaires, parce qu'elle adore les enfants. Et ça ne choque absolument personne. Je veux dire, imaginez si c'était un mec. Il a 55 ans. Il a pas d'enfant à l'école. Il a pas d'enfant tout court. Mais il adore les enfants. Hein? Et c'est pas juste, mais c'est vrai. C'est les stéréotypes qu'on a. Moi, tu me dis pédophile, la première image qui pop dans ma tête, c'est un mec blanc d'une cinquantaine d'années. Et je suis sûr que pour la quasi-totalité d'entre vous, c'est pareil. C'est comme quand tu me parles de nécrophilie. J'ai toujours du mal à imaginer une jeune nana de 25 ans en train de sucer une teub à moitié congelée sur une table réfrigérante. Enfin bref, j'ai accompagné mon fils en sortie scolaire. Et alors ta première mission quand t'accompagnes une sortie scolaire, c'est de faire en sorte que les enfants ne se fassent pas écraser. Mais putain, moi au bout de 5 minutes, j'avais envie de jeter la moitié moi-même sous un bus. Hein. Et c'est fou parce que les gamins qui sont cons, tu vois les parents, ah putain, tu comprends quand même. Hein. Les étrons font rarement des lingots d'or. Et c'est dingue parce que le temps passe, les générations d'enfants se succèdent, mais c'est toujours les mêmes profils de gosses que tu retrouves. Dans le tas, t'en as toujours un qui a la mort venée non-stop. Il est toujours enrhumé, le gosse n'a pas de saison. Des chutes du Niagara, du mucus, c'est un robinet de morve ouverte. Et il se mouche jamais, le petit bâtard. Pour s'essuyer, il utilise sa langue. C'est Yoshi dans Mario, le gosse, toujours enrhumé. Toujours la morvonnée. Je me demande même si ça fait pas partie de sa routine du matin. Sa mère lui met sa doudoune, sa cagoule. T'oublieras pas ta morve, mon chéri. Ah oui, et en route pour l'aventure. Toujours la morvonnée. Ça, et puis un gamin tout pâle. Tu sais, qui a l'air malade. Tu pries pour qu'il tienne le coup jusqu'à 16h30 et qu'il te claque pas dans les pattes. L'autre fois, il y en avait un et il s'était gerbé dessus. Et il vient me voir. Et je lui dis, bah dis donc, mon grand, tu t'es vomi dessus, là? Ouais, mais tu t'en es mis partout. Bah attends, tiens, toi, le lécheur, viens voir, ça va te plaire, ça. Ceci dit, je préfère quand même accompagner mes enfants en sortie scolaire que de les emmener dans ces complexes indoor, genre Girafou, Royal Kids, Gulli Park. Toujours des noms à la con, je sais pas si vous voyez ce que c'est. Pour ceux qui savent pas, ce sont des grands entrepôts avec des jeux à l'intérieur pour les enfants. Et les gamins, quand ils arrivent là-dedans, ils pètent les plombs. Ils deviennent complètement cinglés. Ils se mettent à gueuler dans tous les sens. Et vas-y, je me rappelle plus comment je m'appelle. Et je sais plus où est ma maman. Et je veux une compote. Et j'ai chié dans mon froc. Une maison de retraite pour enfants. Un cauchemar. Et moi, on a fait l'anniversaire de mon fils là-bas. Je savais pas ce que c'était. Je me suis fait baiser. Et je me suis retrouvé tout seul à surveiller 8 gosses. Parce que les autres...

0: l'impression d'avoir foudre à un jeu télévisé. Il était là, insupportable. Et comme par hasard, c'était le grand-père du gamin que je ne supporte pas dans le groupe de copains de mon fils. Il y en a toujours un que tu peux pas blairer dans le groupe d'amis de ton fils. Timéo, une vraie petite tête de fils d'up. Tu vois, des petites lunettes bleues tout rondes, un genre de Harry Potter Wish, tu vois. Exactement le même gamin qui vient te fixer en bout de table quand tu manges en famille au Buffalo Grill. Tu sais pas d'où il sort. T'es là, mais il est à qui ce gosse? Et tu regardes ses parents, au fond, ils te regardent comme ça. Mais c'est pas mignon, hein, c'est très chiant. Récupérez-le, récupérez votre merde. Insupportable. Et tu remarqueras que ces gamins-là ne se font jamais kidnapper. Hein. Même les pédophiles, ils font « Oh, lui, il va foutre la merde dans le coffre, c'est bon. » Insupportable. Moi, quand j'étais petit, il n'y avait pas de truc comme ça. Pour mon anniversaire, ma mère organisait un goûter avec des jeux dans le jardin, style chamboule-tout, course en sac, et puis on était contents. Et ben maintenant, quand je sais le stress que c'est de surveiller des gamins à un anniversaire, mais je me demande comment elle a tenu le coup. Surtout que nous, on habitait à côté d'une rivière. Tous ces gamins déjà ficelés dans des sacs, ça a dû être tellement tentant pour elle. Merci les amis, merci à tous, merci beaucoup.
1: On peut l'applaudir très très fort, s'il vous plaît.
0: Merci beaucoup.
1: Harold Barbet. Bravo.
0: Merci, Harold.
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1: Voici Yves Pujol.

Merci beaucoup. Merci beaucoup, merci pour cet accueil. Je suis ravi d'être avec vous ce soir. Cette année est une année importante pour moi, puisque cette année, j'ai eu 50 ans. Et quand on a 50 ans, qu'est-ce qu'on fait ? La fête, oui, mais on fait aussi une coloscopie. C'est pas la même fête. Alors, coloscopie, attention, c'est pas un gros mot, c'est pas grave, c'est un acte chirurgical assez commun. Coloscopie, comment vous dire, c'est une... Coloscopie, c'est un genre de reportage avec une caméra dans un endroit où t'es jamais allé tout seul. C'est un peu comme rendez-vous en terre inconnue, sauf que la caméra, elle est pas en Patagonie, elle est dans ton cul. Le plus important pour la coloscopie, attention, c'est pas la coloscopie en elle-même, le plus important, c'est la préparation qui se fait la veille. Et qui consiste à avaler un produit très puissant. Et quand je dis très puissant, vous pouvez mettre des majuscules partout. C'est un laxatif, c'est un genre de desktop, mais pour les intestins. Voilà. C'est un produit que tu prends la veille, vers 16h. Et à partir de ce moment-là, à partir du moment où tu prends le produit, tu ne manges plus. Et tu dois boire 6 litres d'eau. Et 6 litres d'eau, c'est énorme. 6 litres d'eau, pour donner un ordre de grandeur, c'est à peu près 88 Ricard. Si t'es pas dans la police, c'est très difficile à boire. Tu prends ton produit, tu ne manges plus, tu bois tes 6 litres d'eau, et à partir de ce moment-là, instantanément, spontanément, tu as un nouvel ami, les toilettes. À partir de ce moment-là, il faut que tu aies une vue dégagée 24h sur 24 sur les toilettes, la porte ouverte. Moi, entre 16h, l'heure à laquelle j'ai pris le produit, et 23h, l'heure à laquelle je me suis couché, j'y suis allé 48 fois. Toutes les 6 minutes, j'ai fait des démarrages, il y aurait eu Usain Bolt à côté, il partait pas. Bon, 23h, je vais me coucher, pareil, tu te couches avec humilité, hein, sans geste brusque. Hein. Sur le dos, couette relevée, et vue dégagée sur le couloir allumé, la porte ouverte des toilettes. Bon, la nuit se passe plutôt pas mal, je vous la fais courte. 8h du matin, je me lève, je vais à la clinique et juste en face de chez moi, j'arrive, je suis accueilli par deux infirmières. Alors, il y en a une qui était très jolie, très grande, les yeux verts, cheveux blonds, poitrine magnifique, un peu Adriana Carambeu, voilà. Adriana Carambeu. Et à côté, l'autre, elle était... elle était déjà, c'est pas mal, hein. Je pense qu'elle était de race humaine parce qu'elle était debout sur ses membres inférieurs. Donc j'ai dit, tiens, elle doit être de notre espèce. C'était un mélange, c'était le corps de Roselyne Bachelot avec la tête de Christine Boutin. Voilà, ouais. Ou l'inverse, mais ça fait le même résultat. Hein. Bon, au hasard, je vais vers Adriana Carambeu. Elle me dit, oui, bonjour, monsieur Pujol, venez pour la coloscopie. Oui, elle me dit, vous avez fait la préparation? J'ai dit, oui, hier, je me suis préparé, je me suis bien préparé, j'ai tout donné, j'ai dit. Quand j'ai dit tout donné, j'ai tout donné, j'ai plus rien. Elle me dit, très bien, suivez-moi. Donc, elle m'amène dans une grande salle avec plein de box séparés les uns des autres par une petite paroi fine. Chaque box fermée par un rideau. Et dans chaque box, il y avait un lit à roulettes. Et sur ce lit à roulettes,

0: une petite chemise de nuit en papier pliée en deux. Et elle me dit, voilà, vous déshabillez complètement et je reviens vous chercher dans 10 minutes. Bon, je me déshabille et je mets cette petite chemise en papier bleu qui avait la particularité d'être très très courte. Selon comment t'es équipé, ça dépasse. Moi, je voyais rien. Ça va, c'est un sketch, j'ai mis des trucs pour faire rire. Et cette chemise avait aussi la particularité d'être ouverte derrière. J'ai quand même, au prix où doit coûter l'opération, ils auraient pu mettre un scratch, un petit bouton, un lacet, voilà. Bon, enfin bref. Donc je vais dans le lit, parce qu'il y avait du courant d'air, elle se levait toutes les 3 secondes, la chemise au lit. J'ai dit, bon, si Adriana Carambeu débarque, je vais dans le lit et je l'attends gentiment. Quelques minutes après, elle arrive, elle tire le rideau. Alors, monsieur Pujol, vous êtes prêt? Oui, oui. Bon, elle prend le lit, on va jusqu'au bloc opératoire, où m'attendaient le gastro-entérologue et l'anesthésiste. Et gastro-entérologue, quand même, c'est un métier particulier, quand même. Hein. C'est une vocation pour faire gastro-entérologue. C'est un peu comme entraîneur de foot ou journaliste politique, tu vois des trous du cul toute la journée. Bon. Le gastro-entérologue me baragouine 2-3 trucs, il s'en va, il me dit, je vous laisse avec l'anesthésie, il vient me voir, il me dit, ça va, vous n'avez pas peur des anesthésies? Je lui dis, mais écoute, j'ai toujours un petit peu peur que ça ne marche pas. Il me dit, écoutez, n'ayez pas peur. Il me dit, parce qu'avec ce produit-là, on endort les chevaux. Comme quoi, l'humour, c'est un métier, hein, voilà. Il m'a dit, regardez le bras. Il m'a dit, aux 3/4 du produit, vous serez endormi dans les bras de Morphée, je vous le garantis. Bon, ben, je regarde, il met 1/4 du produit, bon, 2/4, 3/4, toujours rien. 4/4, j'ai dit, il en a combien de quarts, ce con, là? J'ai dit, excusez-moi, mais là, j'ai pas l'impression que ça... D'un coup, je me suis endormi d'un coup. C'est mieux qu'un match de l'OM, hein, pour dormir, ça, je vous le dis, hein. 1/4 après, 20 minutes, je me réveille, mais mauvais réveil, voilà, mauvais trip, je sais pas pourquoi, je commence à m'angoisser, je me dis quand même, j'ai confié mon rectum à quelqu'un que je connaissais pas bien, je sais pas vous, mais moi j'ai pas l'habitude, pourtant j'avais voté socialiste en 2012, mais bon, c'est pas... Le mauvais réveil, vous voyez, je commence à me faire des mauvais films, je dis tiens, est-ce que la caméra elle est bien passée? Est-ce qu'il n'y a que la caméra qui est passée? Est-ce qu'il n'y a pas le perchman, la script, la caravane? Le mauvais réveil. J'étais en train de me faire un mauvais trip quand le rideau est sous. Rosine Bachelot. Alors, monsieur Pujol, ça va? Je dis, ben, ça va pas trop. Qu'est-ce qu'il y a? Ben, je sais pas, moi, je me réveille, on m'a rien dit. Comment ça, vous a rien dit? Il vous a pas expliqué, le gastro-entérologue? Ben, j'ai dit, non, il m'a rien dit. Ah, ouais. Je vous explique. On a fait une coloscopie. Voilà, donc on a pénétré par l'anus, on a insufflé de l'air pour dépisser les parois de l'intestin pour que le coloscope y remonte dans le rectum, donc maintenant il faut enclencher vers du processus. J'ai dit, madame, j'ai rien compris ce qu'on m'a dit. Elle dit, c'est pas compliqué, on a pénétré par l'anus, on a insufflé de l'air pour dépisser les parois de l'intestin pour que le coloscope y remonte dans le rectum, donc maintenant il faut enclencher vers du processus. J'ai dit, madame, mais ça veut dire quoi enclencher vers du processus? Elle dit, il faut péter. On a mis de l'air, faut l'enlever. Alors vous pétez, ou vous pétez, mais vous pétez. Elle ferme le rideau. Je dis, elle est folle, Sophie. Je dis, moi déjà, je pète pas sur commande ni sur demande, et puis... Et c'est là que j'ai compris pourquoi elle était ouverte, la chemise derrière. Et c'est là aussi que ce matin-là, je me suis dit que j'étais pas le seul à avoir une chemise ouverte derrière. Il a commencé un concert des tambours du Bronx dans les box à côté, là. Si j'en veux de la grosse caisse, il y en avait pipa. Alors je sais pas si c'est l'ambiance musicale ou quoi, d'un coup il m'est venu une boule au ventre, une boule d'air, j'ai dit « Oh, je crois qu'il est temps d'enclencher la version du processus. » Puis en plus, comme c'est permis qu'on a l'autorisation, ben on va pas se gêner. Je vais pour enclencher, le rideau qui s'ouvre, Adriana Carambeu. Oh putain! Ça va, monsieur Pujol?
1: Ouais, ça va, impeccable.
0: Est-ce que vous avez libéré les gaz?
1: Les gaz? Quel gaz?
0: Ben, vous allez avoir des gaz, faut les libérer.
1: J'ai pas de gaz, moi, je suis propre.
0: Si, vous inquiétez pas, vous allez avoir des gaz, c'est normal, vous les libérez. Quand vous avez fini, vous vous rhabillez, je vous attends au comptoir, on fera les papiers. Allez, à tout à l'heure. Elle ferme le rideau. Elle a pas fermé le rideau. Que là, j'ai enclenché comme jamais j'avais enclenché. J'étais la reine des neiges. Libérée, délivrée.
1: Et j'enclenchais, j'étais dans un orgasme enclencheur libérateur. D'un coup, le rideau qui s'ouvre, Roselyne Bachelot.
2: Oh, Roselyne.
1: Alors, monsieur Pujol, vous avez pété. Ah oui, vous avez pété.
0: Elle ferme le rideau, elle s'en va. Et là, je rigole, mais j'avais honte. Je vous jure, j'avais honte. Je dis, je me rhabille de suite, je me casse d'ici parce que. Donc je me rhabille, je passe devant le comptoir, Adriana Carambeu qui me rattrape. Oh, monsieur Pujol, vous allez où là? Faut faire des papiers. Je fais un grand sourire. Je dis, ah ben oui, je fais un grand sourire. Elle fait les papiers. Elle me dit, vous voulez manger quelque chose? Je dis, ben non, j'habite pas loin, donc je mangerai à la maison. Elle dit, très bien. Elle dit, j'ai vu le gastro-entérologue, tout va bien, rendez-vous dans 5 ans, très bien. Je dis, ben je vous dirai au revoir à votre collègue, je l'ai pas vu. Elle me dit, oui, dès qu'elle revient de l'hôpital, parce qu'elle est partie aux urgences, elle avait les yeux qui saignaient. C'est parce qu'elle a eu une allergie ou quelque chose comme ça. J'ai oui, il y a des allergies en ce moment. Hein. Donc elle me fait un grand sourire, je lui fais un grand sourire, je m'en vais. Et c'est en rentrant chez moi que je lui dis quand même, cette fille à qui j'ai fait des sourires toute la matinée, je suis sûr que si je l'avais rencontrée ailleurs, ça aurait pu, dans d'autres circonstances, être une belle histoire d'amour, alors que finalement, ça n'aurait été qu'une histoire de cul.

0: Merci. Merci beaucoup. Est-ce qu'il y a des hommes ce soir?
1: Oui.
0: Est-ce qu'il y a des femmes ce soir?
1: Oui.
0: Est-ce qu'il y a des hommes qui ont déjà trompé leur femme ce soir?
1: Oui.
0: T'as vu, il y a moins de bruit d'un coup. Hein, c'est... Non, je vous demande ça parce que j'ai lu dans un journal scientifique cet après-midi, je ne sais plus si c'est avantage ou femme actuelle, que sur 10 mecs, il y en a 8 qui avaient déjà trompé leur femme. C'est le cas ce soir?
2: Non.
0: Bon. Le courage n'étant pas la qualité première chez l'homme, on va faire un petit sondage. Que celui qui a déjà trompé sa femme ne se lève pas. Ok, tout le monde reste assis. On a compris. Alors, il y a une nouvelle tendance, parce que l'adultère, ça a toujours existé, ça existe depuis la nuit des temps. Mais la nouvelle tendance en ce moment, c'est que de plus en plus d'hommes trompent leur femme, mais avec un autre homme. Et j'imagine, quand t'es une femme, que ça ne doit pas être facile à vivre. Hein. Tu me trompes. Je le sais que tu me trompes. Comment elle s'appelle?
2: Oui.
0: Comment elle s'appelle? Bernard. Bernard? Tu me trompes avec Bernard? Mais qu'est-ce qu'il a de plus que moi?
3: Des couilles.
0: Alors messieurs, si un jour ça devait vous arriver d'avouer un adultère, ne le faites pas de but en blanc comme ça, ça peut faire beaucoup, beaucoup, beaucoup de mal. Faites-le avec ce qu'on appelle la théorie du pire. C'est-à-dire que vous imaginez un truc 10 fois pire, et après vous dites que c'est pas vrai, et le reste passe comme une lettre à la poste. Par exemple, si elle vous dit « Tu me trompes, je le sais que tu me trompes !»«
3: Oui, je te trompe. »«
0: Tu me trompes, je la connais ?»«
3: Ah oui, tu la connais. »«
0: Je la connais ?»«
3: Oui, tu la connais. »«
0: Ah bon, c'est qui ?»«
3: C'est ta sœur.
0: »« Ma sœur ?» Tu me trompes avec ma sœur? Mais non, c'est pas vrai, tu la connais pas, la fille. Ah, tu m'as fait peur. Attention, il faut faire la théorie du pire, mais pas dans le pire-pire, sinon ça marche pas. Hein, si elle vous dit, tu me trompes, je sais que tu me trompes. Oui, je te trompe. Ah oui, je la connais? Ben oui, tu la connais. Je la connais? Eh ben oui, c'est ta mère. Ma mère? Tu me trompes avec ma mère? Mais non, c'est pas vrai, c'est avec ta sœur. Ça ne marche pas, hein? Bon alors, d'après le magazine, vous savez pourquoi on vous trompe les filles? C'est parce que vous êtes difficile à comprendre, difficile à cerner. La communication chez les filles, elle est compliquée. C'est vrai, quand une fille te dit oui, ça veut dire oui, mais ça veut aussi vouloir dire non dans sa tête, alors que quand elle te dit non, ça veut dire non, et jamais dire oui, comme quand elle te dit peut-être, que veut dire oui ou non, mais pour elle, ça veut dire aussi jamais, alors que quand elle te dit jamais, ça veut toujours dire jamais. Voilà. Tu vois, t'es une fille, t'as rien compris non plus, hein, c'est ça. Non, c'est très compliqué. Moi, je vois, j'ai plus de 20 ans de mariage. Je me rappelle au début, je faisais des trucs, mais au début, des fois, je partais le matin travailler sur le miroir, rouge à lèvres. Je marquais des petits mots dans la salle de bain. Ce soir, mon amour, tu vas me manquer, tu vas me manquer. J'arrivais le soir, elle se jetait à mon cou. C'était trop mignon, ça m'a fait plaisir. La semaine dernière, j'ai voulu refaire la même chose. Je me suis jeté le soir.
4: Tu sais combien ça coûte un rouge à lèvres Chanel? Et le miroir, c'est pas toi qui les nettoie, hein, ça va, c'est pas...
0: La même femme, j'ai pas changé depuis, hein. C'est très compliqué, les filles, très compliqué. Une fille, au début d'une relation, elle est capable de se faire prendre à 4h du matin, en plein mois de décembre, le cul dans la neige sur le capot d'une voiture. Mais la même, quelques années après, après une soirée sympa, tu t'arrêtes sur un parking, tu commences à l'approcher, elle dit, mais tu fais quoi? Tu me prends pour une pute ou quoi? La même. La même. Je sais pas, envoyez-nous un petit mot, je vais changer, attention, fais gaffe, quoi. Non, par contre, il y a un truc que j'ai compris, c'est qu'il ne faut jamais, jamais être indécis. Les filles ont horreur des mecs indécis. Par exemple, si ta fille ou ta copine devant la glace t'appelle en te disant « Dis-moi, tu crois que j'ai pas pris un peu du cul ?» T'as une fraction de seconde pour répondre. T'as pas une seconde, t'as pas une demi-seconde, t'as une fraction de seconde, sinon c'est Tchernobyl. Eh ben quoi, tu me réponds pas? Ah, j'ai pris du cul, tu me le dis pas? Putain, mais t'es vraiment... Et si jamais tu veux être honnête, c'est Fukushima. Hein. Ah oui. Ah, t'as pris du cul, oui, t'as pris du cul, on dirait ta mère.
4: J'ai pris du cul, tu me le dis, mais t'es vraiment...
0: Voilà. C'est jamais bien. Ça n'est jamais, jamais, jamais bien. Il y a un truc, par contre, que j'arrive maintenant à décrypter. Il y a quelques signaux que j'arrive à décrypter. Par exemple, quand le soir, elle prend une tisane nuit tranquille. Je comprends le message. Moi, s'il existait une tisane, lève ta main de là, je pense qu'elle la prendrait. Hein. C'est pour ça que de temps en temps, il faut s'aérer un peu la tête. Et nous, une fois par semaine, on sort avec nos amis. Enfin, elle avec les siens, moi avec les miens, hein, sinon... Mais la grosse différence entre un garçon et une fille, c'est le sens du détail. Moi, quand elle revient d'une soirée avec ses copines et que j'ai le malheur de lui dire « ça va, ça s'est bien passé », elle me dit toujours « oui, il faut que je te raconte ». C'est incroyable le sens du détail que vous avez, les filles. À moi, elle raconte, hein. Ah, c'était un restaurant super sympa, avec des petites tables en inox, avec un petit napperon rose. La serveuse, elle s'appelait Jennifer, elle a deux gosses avec deux maris différents, un qui habite à Paris, l'autre à Londres. Enfin, il dit qu'elle habite à Londres, mais bon, trois fois par semaine, il est à Paris parce qu'il y a une start-up avec 18 informaticiens. Je lui dis, attends, mais tu la connaissais, la fille, avant? Il dit, non. Bon, et t'as pris quoi, alors? Ben, elle me dit, en entrée, j'ai pris pour l'apéro un mojito, mais sans le rhum et sans la menthe. Un Perrier, quoi. T'as pris un Perrier. Voilà, un Perrier. Après, j'ai pris une tomate mozza, puis après, j'ai pris un poisson avec des légumes, parce qu'on pouvait le voir soit avec le riz, soit avec les légumes, et comme je suis constipé en ce moment, je n'ai pas dit que j'étais constipé, je suis constipé. Après, j'ai pris un tiramisu et une tisane nuit tranquille. Voilà. Alors que nous, c'est plus rapide, les garçons, c'est vrai. Moi, quand je raconte, c'est vite fait. Ben, on est arrivé au resto, on a bu un coup, on a bouffé, on a bu un coup, c'est cassé. Et t'as mangé quoi? Je sais plus. Non, on est vraiment différents sur le sens du détail. Par contre, il y a un truc, je dis ça, s'il y a des jeunes, faites gaffe, parce que moi, je me suis fait avoir au tout début où j'étais avec ma femme. Quand vous sortez avec vos copains, les gars, ne dites jamais l'heure à laquelle vous pensez rentrer. Parce qu'on ne rentre jamais à l'heure à laquelle on pensait rentrer. Moi, au tout début, je lui ai dit, je rentrais vers minuit et demi, mais max. Je suis rentré à 5h du matin, mais j'étais démoli. En trois mots, démoli. Je suis rentré dans le bar, il faisait jour, je suis sorti, il faisait jour. Je suis arrivé à la maison, je ne sais pas comment j'ai fait pour arriver à la maison. J'ai quand même eu la force de monter les escaliers 4 à 4. Un coup les coudes, un coup les genoux. J'arrive devant la porte, je sais pas comment j'ai fait pour ouvrir la porte, elle s'est ouverte. Le chien qui me fait un bisou, je lui fais un bisou, il tombe raide, fla. Ça aurait dû m'alerter. Je zigzague tout droit jusqu'à la chambre. Je mets un pied dans la chambre. Je mets deux pieds dans la chambre, d'un coup la lumière qui s'allume. Qu'est-ce que je trouve dans mon lit? Qu'est-ce que je trouve dans mon lit? Un hibou. Un hibou. Et vous savez ce qu'il me dit, le hibou? Il s'approche doucement de mon oreille et me dit gentiment comme ça. D'où tu viens? Avec qui t'étais? Ne me prends pas pour une conne, je t'arrache la tête, hein. 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

0: On peut l'applaudir très fort, Yves Pujol sur Rire et Chanson. Bravo Yves.
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0: Un humoriste qui a un sens et une maîtrise de l'autodérision absolument incroyable. Il est drôle, il est décalé, il est incisif et en plus c'est un super comédien qui a vraiment une très belle énergie. Je vous demande de l'applaudir très très fort s'il vous plaît. Voici Christophe Fluder.
3: Merci, merci. Merci, merci. Calmez-vous, les filles, calmez-vous. J'ai déjà entendu claquer deux stérilets. Bien, alors. C'est bien, on part sur de bonnes bases. Bon, alors attention, parce que comme c'est radiodiffusé, hein, je voudrais prévenir les auditeurs et surtout les auditrices pour qu'elles puissent profiter de l'effet visuel. Alors, merci, ça fait plaisir. Alors pour me décrire physiquement, allez, je vais dire, vous mixez Jude Law, Brad Pitt... Tu retires 60 cm et voilà le résultat. Tu vas moi, hein, 1m23 de bonheur. Ouais, pour plus, ce serait pas humain, hein. Alors je vous en laisse un petit peu, les gars, c'est normal, hein, bah, au moins les deux premiers rangs, hein. Ah oui, bon, en plus, c'est les places qui coûtent les plus chères, ça doit coûter du pognon à entretenir tout ça. Alors, bon, on va se mettre à l'aise, tranquillement. Est-ce que ça va?
4: Oui!
3: Ça va?
4: Oui!
3: Non, pas vous, moi, mes cheveux, ça va? Ça va, vous foutez rien, vous êtes assis, ça va, je me doute, hein. Non, je fais super gaffe à mes cheveux, capillairement parlant, je peux pas me laisser aller. C'est quand même ce qu'on voit le plus chez moi, hein, quand je discute avec quelqu'un, donc je ne peux pas... Ouais, c'est vrai. Non, je fais vachement gaffe à l'apparence, hein. C'est pareil sur le style, au niveau des fringues, je peux pas me laisser aller, hein, c'est normal. D'ailleurs, souvent, mes copines me disent, oh, Christophe, ah, j'adore ton style, ah, mais franchement, mais tu t'habilles où? Bah, chez moi, pourquoi t'as d'autres questions à la con comme ça? Alors, je sais pas, les gens s'imaginent que je vais dans des magasins spécialisés ou que je vais faire mon shopping chez Bilbo ou le Hobbit. Je ne sais pas. Alors que non, en fait, je vais dans les mêmes magasins que vous. Sauf que moi, je vais plutôt dans voilà, rayon enfant, junior. Alors, ça a ses avantages. C'est que déjà, ça coûte moins cher. Eh oui, et d'une. Et de deux, non, il n'y a pas d'autre avantage, en fait. Hein. Non, j'ai beau chercher. Non. Non, alors cependant, il n'y a qu'un seul truc, c'est que les vendeuses ne sont pas toujours préparées, si tu veux. Bonjour, ben, qu'est-ce que tu fais là, mon petit? Oh, pardon. Pardon, excusez-moi, j'avais pas vu, en fait, c'est parce que de dos, vous faites vachement plus jeune, en fait. Vous êtes dans le rayon enfant, la junior, là, comment ça se... C'est, oui, ben, c'est normal, c'est parce qu'en fait, je cherche un jean, là, en fait. Mais pour vous, pour votre enfant? Ben, pour moi, en fait... Ah, d'accord, ben, c'est pas grave. Vous cherchez quelle taille, en fait? Pardon? Du 10 ans. Pour vous, d'accord. Non, mais je cherche. Non, c'est pas grave, parce qu'en fait, vous faites vachement plus de... Mais... Bah voilà, ça y est, j'ai trouvé. Bah voilà, tenez. Ah bah merci. Bah écoute, putain la vache, c'est super moulant comme jean, là, c'est quoi, c'est... Ah bah c'est normal, c'est des slims, c'est une nouvelle coupe tendance. C'est très près du corps, hein. Bah ouais. Non mais là, c'est pour un jean, c'est un collant en fait, là, c'est... Hein, c'est... Non parce que le but, c'est pas que je ressemble à Julien Doré, en fait, si vous voulez, c'est pas l'objectif. Attendez, vous êtes sûr que c'est du 10 ans, parce qu'il y a pas de taille dedans, hein. Non, je vous dis ça parce que chez moi, tout ne fait pas 10 ans. Bah oui. Bon, on va faire une pause, là, parce qu'on va poser le jean là 2 minutes, on va en parler. Je sens bien que j'ai soulevé des questionnements, quoi. Je veux dire... Ah non, mais on va en parler, parce que... Non, mais on s'en fout. Et non, parce que vous connaissez comme moi la légende populaire, hein, sur les hommes comme moi. Belle bande de focus ce soir, hein, pour Rire et Chanson, hein. La légende populaire selon laquelle les hommes comme moi ont un sexe inversement proportionnel à leur taille, hein. Eh ben c'est faux. Mais le mien, oui. Radio, grande diffusion, vous remarquerez quand même avec quelle élégance j'ai évité de vous dire que j'avais une grosse bite, hein, voilà. Non, je l'ai pas dit, ça compte pas. Alors, voilà, alors donc je reprends le jean. Bon, bah écoutez, qu'est-ce que j'en fais alors? Bah écoutez, le mieux, essayez-le, les gamines sont là. Bon, pourquoi pas? Là, j'essaie de rentrer dans la cabine, j'y arrive jamais à fermer ce putain de rideau, mais c'est pas grave. Putain, j'ai mis les deux pieds dans la même jambière ou quoi? C'est quoi ce bordel? Là, je me retrouve avec un jean qui arrive ici, juste au-dessus des genoux. Putain, mais c'est pas possible. Avec un ourlet qui est tellement long que je pourrais faire un deuxième jean avec. Et là, j'entends la vendeuse, c'est bon, on peut voir. Non, non, non, non, surtout pas. Non, non, non, non. Oh my God. Oh, comment il vous va grave bien. Oh, on dirait qu'il a été trop fait pour vous. Comment, ça sert un peu? Ouais, mais ça, c'est normal. Ça, c'est l'effet seconde peau. Ouais. Bah écoutez, si je pouvais retrouver la première, ce serait bien, là, parce que j'ai... Non mais écoutez, ce qui serait bien, ce serait que vous marchiez un petit peu. J'aimerais vous voir déambuler dans l'espace avec... Oui, ce serait plus facile sans, mais enfin bon, je vais essayer de déambuler, voilà, dans l'espace. Voilà. Hein? Bah là, je marche, là, je... Hein? Bah là, je peux pas aller plus vite, sinon je me casse la gueule, donc je... Hein? Bah à la rigueur, comme ça, éventuellement, je... Ah mais je vous reconnais, vous je vous reconnais, vous vous êtes acteur, c'est vous qui avez joué dans la marche de l'empereur. Des années de cinéma pour obtenir ça. Non mais le look, encore une fois, l'apparence, j'y accorde énormément d'importance, au risque de paraître pour un mec superficiel, mais c'est vrai que moi j'aime bien mettre mon physique en avant, d'ailleurs c'est ce qui a plu à la plupart des filles avec qui j'étais, surtout ma première petite amie, elle a craqué là-dessus, ma première petite amie, c'est un bon souvenir, ça s'est très bien passé, sauf peut-être avec ses parents. Bon, on a tous connu ça, les premières histoires d'amour, on veut toujours être ensemble, etc. Et à un moment donné, elle a eu la bonne idée de me présenter à sa famille, et elle les avait pas prévenus, hein. Faites surprise, elle avait pas prévenu que j'étais dyslexique. Ben non, tu penses? Et direct en arrivant, j'étais accueilli par Chewbacca. Chewbacca, le gentil Terre-Neuve de ses parents, tu vois. Tu vois le petit chien? 70 kilos de tendresse. Un poney pour moi, un poney. Même pas scellé, il m'a emmené dans son panier comme ça. À peine ouvert la porte, il m'a chopé comme ça, il m'a carrément pris pour son jouet. Et là, moi, j'entends la mère affolée arriver des cuisines. Chouchou, je suis sûr, Mickey qui mange. Mickey qui l'a dans la bouche. Mais enfin, mais lâche cette poupée, c'est pas à toi. Mais qui c'est qui lui a donné ce doudou? Je connais pas ce doudou, il a qui ce doudou? Ouh. Mais c'est pas un doudou, c'est Christophe, c'est mon petit ami. Oh, Choupi, viens ici. Maman n'est pas contente. Ouh. Maman fait les gros yeux. Ouh. Les gros yeux. Ça fait peur, hein? Viens ici. Allez, au pied. Allez, file. File, viens la garde. Oh, mais lâche le jeune homme. Va-t'en. Oh là là, je suis désolé. Oh, il a fait un trou à votre belle chemise. Je suis désolé. C'est pas grave, madame. J'aimais pas trop cette moitié de chemise, donc c'est pas... Non, mais si vous voulez, c'est pas de sa faute. C'est parce qu'en fait, il adore jouer avec les enfants. Alors, quand il vous a vu, il a... Oh, la boulette. En tous les cas, je suis ravi de vous voir, Carole, vraiment. C'est... Oh là là, tu m'as fait une belle surprise, ma petite Carole. Oh, vous êtes tellement mignons tous les deux. Mais enfin, t'aurais pu me prévenir par rapport... Hein? Non, parce que je suis un petit peu surprise. Je veux dire, c'était... Hein? Non, je disais, c'est une surprise. C'est... Et puis ça, pour une surprise, hein, c'est une surprise de... C'est une surprise. Allez, on va boire un petit verre, on va se détendre. Hein? J'ai besoin de... C'est... Ah, si on va... Bon, bah, surtout moi, en tout cas. Bon, ton père nous a laissé une petite bouteille. Ah, c'est très bien, c'est... C'est très bien, c'est très fort, c'est exactement ce qu'il me faut. Voilà. Voilà, petit verre de kiki, voilà, c'est très bien. Ah là là. Ah si, mais c'est fait soif, hein. Ben, je le remplis comme je peux, comme je... Ah, oui, oh, pardon, oui, peut-être tu as un petit peu la main un petit peu lourde. Je vais essayer d'en remettre, alors je... Ah non, ben, on ne peut pas. Ben, tant pis, je vais le boire. Ah ben, faut pas gâcher, je veux dire, c'est pas... Hein? Allez, cul sec, voilà. Si, c'est comme ça que c'est meilleur. Non, puis là, j'en ai besoin, voilà. C'est santé. Ouh, qu'ils sont mignons. Mmh. Ah, le premier, il est un petit peu fort, ouais. Non, ton père m'avait prévenu. Ah là là. Oh, en tout cas, je suis ravie de vous voir, vraiment. Viens discuter avec nous, car... Mais viens discuter avec nous. Mais je ne sais pas quoi lui dire. Je ne sais même pas s'il m'entend, il est tellement loin. Hein? Allez, viens. Bon, alors, comment vous êtes venus, alors, les amis? Comment vous êtes venus? Vous êtes en voiture? En voiture. Mais j'ai pas vu le taxi. C'est normal, madame, parce qu'en fait, on est venu avec ma voiture. Oh, vous avez une voiture? Oh là là, ils font de ces trucs aujourd'hui, c'est incroyable! Oh, mais Siri, mais t'es monté où dans la voiture du petit monsieur? Dessus, non? Dedans? Dedans, n'importe quoi, tu me fais marcher. Ben non, mais c'est pas possible, dedans, ben non. Non, parce que j'imagine que c'est une voiture spéciale, c'est une petite voiture, petite voiture. Hein? Oui, oui, tout à fait, c'est une petite voiture, c'est une majorette. Ouais, ouais, c'est une très bonne affaire, une deuxième main, parce que je l'ai rachetée en Playmobil, ouais. Ah bon? Oh ben écoutez, hein, tant que ça roule, on s'en fout de la marque, mais j'ai rien en voiture. Ah allez, venez, on va passer à table. Là-bas, je mange pas trop vite. Oh là là, allez, venez, on passe à table, on va être bien là. Oh là là, on va se poser un petit peu. Oh, je suis désolée, on me dit jamais rien, moi, si j'avais su. J'aurais acheté des plus petits couverts par rapport à... C'est pas... hein, vous n'avez pas une vieille dinette? Une? Non, je plaisantais, madame, je plaisantais, c'était une blague. Ah oui, c'était une blague, c'était de l'humour, c'était drôle, c'était une blague, c'était... J'ai pas compris, Karen, j'ai pas compris la... Non, c'est pas grave. Bon, bah, écoute, j'ai envie de dire, hein, tout ça, c'est un vrai beau moment de bonheur. Je veux dire, hey, tout ça, ça s'arrose. Allez, on va boire un petit verre. Oh, bah, si, quand même. Bon, bah, écoute, écoutez, moi, je me sers. Non, mais je n'ai pas la main lourde, enfin. C'est juste que je ne regarde pas ce que je... Ben, voilà, tu me parles. Bon, ben, attends, je vais essayer de remettre, du coup. Non, ça ne marche toujours. On ne peut toujours pas. Ben oui, mais c'est servi, faut le boire, on est obligé de le... Ça coûte très cher, enfin, c'est la bouteille de ton père. C'est... Bon, ben tant pis, allez, je bois, allez, santé, les amoureux, bon, c'est mignon. Me dépêche. Je sais qu'on a la radio, mais je me dépêche. Ah. Ouh là là, ah, il passe mieux le deuxième. J'aurais dû commencer par le deuxième. Sinon, alors, j'ai envie de dire, parce que Caro ne m'a pas tout dit, j'ai envie de dire, peut-être que je suis un petit peu discrète, mais qu'est-ce que vous faites de beau dans la vie comme métier comment? Comédien? Comédien? Comédien, d'accord. Mais comédien, je veux dire, comme vrai métier pour gagner votre vie, vraiment. Comédien, d'accord, c'est votre métier, comédien. Ah ben, comédien, bah, c'est super, ça, comédien. Bah oui, ah ben, ça va, oui, ça va faire rire ton père, ça, oui, oui. Ah oui. Ah si, beaucoup. D'ailleurs, moi, ça fait rire, hein, rien qu'en l'imaginant, ça... Ah, c'est drôle, comédien. Ah, c'est super, on n'en avait pas dans la maison. Ah, que c'est super, comédien. Ah, allez. Non, mais t'as du père, comédien. Et vous êtes dans quel cirque? Dans quel... Mais quoi, Carole? Mais je m'intéresse. Je pose des questions, mon petit genre de poche. Qu'est-ce que tu veux que je te dise? Bon, écoute, Carole, je te le demande avec tout mon amour. S'il te plaît, ferme ta gueule. Voilà. Non, c'est pénible, la fin. Voilà, bah, va chercher de la moutarde. Voilà, occupe-toi, c'est très bien. Oh là là, elle est pénible. Pouh, là là là là. Oh, pour le même caractère que son père, plus vieilli, c'est... Oh, c'est pénible, mais mal baisé. Mais... Non, c'est pas ce que je voulais dire. Je ne sais pas comment ça se passe. Je ne sais pas. Elle ne m'a rien dit. Non, c'est pas ce que je voulais... Je peux vous poser une dernière petite question? Non, après j'arrête, c'est promis. Non, parce que il paraît que je suis maladroite. Je ne pense pas que c'était le cas depuis tout à l'heure. Je ne crois pas. Est-ce que, parce que je n'arrive pas à visualiser, peut-être que ma question est bête, hein, mais je n'arrive pas à m'imaginer. Est-ce que vous habitez quelque part? Vous habitez quelque part? Comment que ça se...
1: Bah oui, j'habite quelque part, oui, j'habite... Bon, en fait, j'habite une petite maison dans la forêt.
3: Dans la forêt?
1: Oui, dans la forêt, ou bien un joli petit village près de Fontainebleau. Faudrait que vous veniez, c'est vachement sympa. Si, la plupart du temps, on se balade tous à moitié à poil. Avec un pantalon de pyjama blanc, puis un chapeau à la con, ouais. Ah, c'est schtroumpfement bien, ouais. Ah, on a juste un souci avec un élu local qui voudrait nous expulser, un certain Gargamel, ouais. Ah bon? T'as entendu, Carole, t'étais revenu quand il a dit... Oh là là, mais c'est incroyable, ça, mais on va lui casser la gueule, ce monsieur Gamel, enfin, c'est incroyable, hein, ces gens-là. Vous savez ce que je dis toujours? Dans la vie, il faut pas se laisser faire. Il faut jamais se laisser abattre. Ah, jamais! Et on va passer ça à battre. On va prendre un petit digestif. Non, toujours pas? Bon, bah écoutez, moi je me sers. Hop! Ah non, pas trois fois. Non, non, là, je fais attention quand même. Non, mais je m'en laisse un petit peu pour ton père quand même, ça, sa bouteille, c'est normal. Hein? Allez, cul sec. Santé, les boucs. Santé. Oui, qui est mignon. Puis il nous fait chier, ton père, il la quête là, alors. Merde.

0: Oh, Mario, je suis chez moi. Hein. Vous avez changé de place? Bon, bah, je suis bourré, alors.
1: Merci, merci. Merci beaucoup, merci. Merci.
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1: Merci, Guillaume.
2: Bravo, Christophe.
1: Merci. Merci beaucoup.
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5: Bonsoir tout le monde, comment ça va? Cool. Eh ben moi aussi ça va, je suis enceinte. Ouais. Non, non, mais me félicitez pas surtout. Hein. De toute façon, c'est comme beaucoup de blagues que je vais vous faire ce soir, je vais pas garder. Par applaudissement, il y a des gens qui boivent de l'alcool? Et ça, c'est mon public. Par applaudissement, des gens qui boivent pas d'alcool du tout? Écoutez comme c'est triste. Moi, je fais pas confiance aux gens qui boivent pas d'alcool. C'est vrai, hein, tu sais, t'entends toujours les mêmes arguments. Les gens qui boivent pas d'alcool, c'est ouais, j'aime pas le goût, c'est contre ma religion, mon père était alcoolique et quand on était petit, il nous frappait. Mmh. Oula, pour ceux qui aiment pas l'humour noir, ça va être très long, hein. Non, mais moi, en fait, si je fais pas confiance aux gens qui boivent pas d'alcool, en fait, je fais pas confiance à ceux qui disent « Moi, je bois pas parce que j'ai peur de perdre le contrôle. » À quel moment tu te fais pas suffisamment confiance pour te dire « Si jamais je bois ces deux mojitos, il y a moyen, je pisse sur ma tante et je vais l'enterrer en forêt de Fontainebleau. » Tu sais, moi, ma mère m'a dit un jour un truc sur l'alcool que j'oublierai jamais. Elle m'a dit « Eh, sur... voilà. » Je me suis fait très mal. Par applaudissement, est-ce qu'il y a des gens qui ont des amis? C'est bien, je suis contente pour vous. Vous savez, on entend souvent dire « Ouais, on choisit pas sa famille, mais on choisit ses amis, hein ?» Ben moi, j'ai l'impression que j'ai pas très bien choisi mes amis. Genre, ma meilleure amie, c'est pas la meilleure, quoi. C'est la pire. Elle me conseille hyper mal. Si je lui dis que mon mec a pas répondu à mon dernier texto, elle va me dire « Il a pas répondu ?» Ben, baise avec son frère. Puis tu sais, t'as toujours ce genre de questions à la con que tu te poses au moins une fois dans une amitié pour rigoler. Genre, ouais, imagine si jamais je tuais quelqu'un, est-ce que tu m'aiderais à cacher le corps? Ben, elle me pose la question souvent. En plus, elle est tout le temps en retard, c'est un truc de fou. Je passe ma vie à attendre cette meuf, d'accord? Vraiment, je passe ma vie à l'attendre. Et le pire, c'est qu'à chaque fois, elle me sort la même excuse, quoi. Ouais, je suis désolée, je comprends pas, ça m'arrive jamais, ça doit être à cause de la capote. Ah non, pardon, c'est pas celle-là. J'ai une autre pote, c'est... Vous voyez l'amie que t'annules tout le temps? T'as toujours mieux à faire que de la voir, elle? Ouais? Non? Ah, si vous voyez pas, c'est que c'est vous. Bon. Non, mais en fait, c'est juste, elle a tout le temps les mêmes problèmes avec les mecs. À chaque fois, elle se fait larguer. Et à chaque fois qu'elle se fait larguer, elle vient me voir et elle me fait « Meuf, c'était un pervers narcissique. En fait, j'étais sous emprise. Oh, vraiment. Toi, t'étais sous emprise. Va dire ça à la femme de Marc Dutroux. Non, mais je veux dire, est-ce que toi, t'as aidé ton mec à caler des cadavres de petites filles dans des murs porteurs? Oula, vous allez pas aimer la blague qui arrive. C'est bon, Marc, on peut en mettre deux. » Voilà, je crois que je fais mieux le mur porteur que l'accent belge. Et j'ai une autre amie, elle, pour le coup, c'est la meilleure. Alors elle, c'est la meilleure de toutes les amies. Elle, tu te fais larguer, elle t'écoute te plaindre pendant des heures. Tu perds ton appart, elle te passe le sien. Tu veux partir en vacances, elle t'accompagne à l'aéroport. Et à 6h du matin. Et toi, t'es là, mais meuf, c'est incroyable tout ce que tu fais pour moi. Franchement, je sais même pas comment te remercier. Et là, elle te dit, mais c'est normal. T'aurais fait la même chose pour moi. Franchement, non, hein. Vous connaissez des gens qui sont hyper autocentrés, qui ramènent tout à eux? Ouais. On en connaît tous, on est d'accord. Mais moi, j'ai une copine, je crois que c'est la championne du monde de ça. Elle est capable d'arriver sur un quai de gare blindé, d'accord? Mais vraiment noir de monde. Et là, t'as son train qui affiche une heure de retard et elle va faire « Eh ben voilà, le truc qui arrive qu'à moi !» Même la météo, elle est capable de le prendre personnellement. L'autre jour, je marche dans la rue et là, d'un coup, il pleut. C'est pas genre de truc qui arrive qu'à moi. Non. Et je te jure, le jour où elle va mourir à 88 ans, elle va faire « Eh ben voilà, le truc qui arrive qu'à moi, je meurs !» Après, on le fait tous d'être autocentré avec notre malheur, on le fait tous. On n'est jamais autocentré avec nos bonheurs, hein. T'entendras jamais quelqu'un dire « Eh ben voilà, évidemment je gagne l'auto. La semaine où j'ai eu ma promotion. » De toute façon, j'ai l'impression qu'on est tellement habitué à se plaindre que même quand on est heureux, en fait, on n'est pas heureux, on est surpris. C'est vrai, ça vous a déjà fait ce truc-là? Genre, ça va toi en ce moment? Bah écoute, franchement, ouais. Moi, je crois que je préfère être malheureuse qu'avoir une vie chiante. C'est vrai, hein? Vous savez à quoi je sais que quelqu'un de vie chiante? Cécile me raconte cette anecdote. L'autre jour, j'étais au téléphone avec mon banquier et juste avant de raccrocher, j'ai dit quoi? Bisous. Là, on est clairement sur une vie de merde, hein? Si vous avez déjà raconté cette anecdote un jour dans votre vie, je suis désolée, hein. Mais il faut vivre. Après, je me fous de la gueule des gens autocentrés, mais on est d'accord qu'on l'est tous, hein. Évidemment qu'on est tous autocentrés. Ça se voit, c'est quand on regarde des séries, on peut pas s'empêcher de s'identifier au personnage. D'ailleurs, on a tous cette pote qui est là. Non, mais moi dans Friends, je suis trop Rachel, quoi. Non. Toi, t'es moche, tu bosses chez Starbucks, t'es Gunther. Et d'ailleurs, je me dis maintenant, tu sais qu'il y a plein de films et de séries sur les serial killers. Est-ce que eux aussi, quand ils regardent, ils s'identifient? Et qu'ils sont là, oh, quand Dahmer, il a pris la scie sauteuse pour le tibia du gars, je suis là, non mais c'est trop moi, quoi. Je regarde beaucoup trop, d'ailleurs, moi, hein, de documentaires sur les faits divers, les podcasts sur les serial killers et tout. Il y a des gens comme moi? Putain, quasiment que des filles, c'est incroyable, on a un problème, hein. Mais moi, je suis tellement fan de ces trucs-là, je me dis, mais si un jour je me fais enlever par un psychopathe, je vais être là, excusez-moi de vous déranger pendant que vous me ligotez dans le coffre, mais j'adore ce que vous faites. Et aussi, on doit vous le demander tout le temps, mais en vrai, les sympas Xavier Dupont de Ligonnès, c'est sûr. Il y a des gens qui ont des vélos ce soir? Il y a des gens qui ont des vélos? Ouais? Ouais, ça, c'est mon public, putain! Je sens vachement plus en sécurité depuis que je rentre chez moi le soir à vélo. Parce que quand j'étais à pied, je me tapais trop de parano à cause des mecs qui sortent leurs chiens. Tu vois, quand tu les as vus, eux, mais que t'as pas encore vu leur chien, ça donne juste des mecs debout, tout seuls, à l'arrêt, dans la brume, avec leur regard dans le vide, en train de faire... On dirait qu'ils attendent que tu te rapproches avant de baiser ton corps inerte à l'arrière d'une langouste, d'une kangou, pardon. C'est mon autocorrecteur qui a changé kangou en langouste et du coup j'ai appris mon texte comme ça. Moi, je suis très fière de mon vélo. Et au début, quand je l'ai eu, je le montrais à tous mes amis en disant « Regardez comme il est beau, mon vélo !» Et tous mes potes, ils m'ont fait « Ouais, range-le fort !» T'as un vélo à Paris. Un vélo à Paris, c'est l'espérance de vie d'un Français à Roland-Garros. Et si vous posez la question, mon vélo, il va très bien. Hein. Oh là bah, ça fait 3 ans que je l'ai, ça fait 3 ans que je le garde dehors, avec sa batterie dessus, personne me l'a jamais volé, quoi. Non, mais je commence à être vexée, en fait. C'est quoi le problème avec mon vélo? Il est pas assez beau? Ses roues sont trop petites? Il a un syndrome de dépendance affective tellement énorme qu'il finit irrémédiablement par suffoquer son partenaire d'un amour non réciproque? Enfin... Du coup, j'essaie de me le faire voler. Je l'attache jamais. Et rien, quoi. La dernière fois, je l'ai laissé à un poteau. Je suis revenue. Ils avaient volé le poteau. Non, en vrai, ça doit être chiant de se faire voler son vélo. Après, faut aller au commissariat, faut parler aux policiers, faut leur dire « Messieurs les policiers, on m'a volé !» Et eux, ils te répondent « Ouais !» Enfin, attendez, vous êtes sûr que votre vélo, il a dit non, non, de façon claire ou... Voilà, c'était la seule vanne engagée de ce sketch. Profitez-en pour ceux qui l'ont comprise. Je suis d'une mauvaise foi à vélo aussi, mais c'est incroyable. Enfin, je dis « je », mais on est d'accord, nous tous, quand on est motorisé, on a un problème. Tu sais, dans notre tête, tout le monde, c'est des connards et nous, on est parfaits, quoi. Tu vois quelqu'un qui passe au orange, juste, et t'es là, ah ouais, eh ben bravo la France, hein. Alors que toi, 2 mètres plus loin, tu vas faire une queue de poisson à une poussette, t'en as rien à foutre. Mais ce que je préfère, c'est quand t'as les piétons qui traversent au vert, donc normal. Moi, je grille le feu, et les piétons, ils continuent à traverser, mais en disant, pardon, excusez-moi, je suis vraiment désolée, pardon, pardon, pardon. Et moi, je suis là, ouais, vas-y, c'est ça, cours, petite salope, là. Ouais, baisse les yeux, appelle-moi papa pour voir, c'est bon, ça... Mais je crois que ce que je préfère, en fait, c'est regarder. Vous voyez les trottinettes électriques? Bah, c'est les Kaira qui prennent la trottinette à deux. Oh, est-ce qu'ils sont pas trop chatons, mignons, là, putain? Petit jogging, basket, duvet. T'as celui de derrière qui tient celui de devant par les hanches. Puis qui lui hume un peu la nuque, comme ça. On dirait Jack et Rose dans Titanic. Je peux pas m'empêcher de me demander si peut-être une fois qu'ils rentrent chez eux, ça continue. Tu sais, puis t'en as un qui dessine l'autre nu. Avec un pendentif en manette de PS5. Est-ce qu'on a des gens timides un peu ce soir? Au pire, rougissez très fort que je vous vois. Et des vrais timides, hein. Je précise vrais timides parce que tu sais, parfois t'entends l'interview d'un grand acteur qui est là. Ce qui est fou, c'est qu'en fait, moi, dans la vie, ben, je suis un grand timide. Oh, ferme ta gueule, Vincent Cassel. T'es pas timide, tu joues des personnages devant des caméras, t'as appelé ta fille Amazonie, t'es pas timide. Mon mec, il est timide. Première fois que j'ai rencontré, je lui ai dit « Tu t'appelles comment ?» Il m'a répondu « 34 ». Et après, il a trébuché alors qu'il était assis. Ça, c'est timide. On est très différents avec mon mec, on est très différents. Moi, je suis plutôt fougueuse, lui, il est plutôt fougasse. Bon. Je suis très intense, mais je suis pas jalouse. Il y a des jaloux un peu là ? Non, que des mythomanes ? Allez. Non, moi, vraiment, je suis pas jalouse. Hein. Dernière fois, je suis au resto avec mon mec, mais on a une grande tablée. T'sais. Et lui, il est assis en face de moi. Et à côté de moi, il y a une fille très jolie. Il la regarde. Je vois qu'il la regarde. Il voit que je vois qu'il la regarde. Je vois qu'il voit que je... Bon. Et là, il se fige. Et tel le chat qui recouvre son caca dans la litière, pour pas être grillé, bah, il a continué à regarder dans la direction de la meuf. Mais pas la meuf. Tu sais, il regardait au-dessus d'elle. À côté d'elle, c'est quoi ça? C'est un mur porteur? Il a vraiment fait comme les gens qui pètent et qui après bougent leur chaise, genre « Ah là là, c'est donc ça le bruit qui est pas du tout sorti de mes fesses !» Et je comprends pas pourquoi il est flippé comme ça, parce que vraiment, je vous dis, je suis pas jalouse, quoi. Une autre fois, j'étais au téléphone avec lui, j'étais en train de lui parler, d'un coup, ça coupe et je me dis « Bon bah, il a dû passer sous une pute !» Je vais peut-être pas vous laisser là-dessus. J'ai un chat qui est sourd. Je fais plus de transition. Et du coup, il s'entend pas miauler. Et quand il miaule comme ça. Voilà. Je savais que c'était une prise de risque de finir sur une imitation de chat sourd, mais je pense que c'est à ça qu'on reconnaît les grands artistes.
6: Merci beaucoup. Merci.
2: Vous pouvez l'applaudir très fort pour son premier passage sur Rire et Chanson. Cécile Marx.
6: Merci.
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2: Est-ce que ça va toujours l'Apollo Théâtre? On va accueillir maintenant un comédien très talentueux lui aussi qui a été révélé au public notamment avec le Jamel Comedy Club. Il a écrit pour la radio, la télé, le cinéma. Voici Paul Serré.
7: J'aimerais commencer par une petite pensée pour Johnny Hallyday. C'est vrai que je vois bien depuis qu'il est décédé, tous les gens de plus de 60 ans, quand ils entendent « L'envie d'avoir envie », ils ont les larmes aux yeux. Et souvent, je me demande, est-ce que ceux qui ont 18 ans aujourd'hui, quand ils auront 60 ans, est-ce qu'eux aussi, ils auront les larmes aux yeux quand ils entendent « Oh, Dja Dja, y'a pas moyen, Dja Dja, j'suis pas t'inquiète, Dja Dja. »
8: Oh, ça, c'était des vrais morceaux. Ça est chaud, chaud, chaud, chaud, chocolat. Oh, on avait de la vraie musique. Bande de bolos.
7: C'est fabuleux. On vit une époque extraordinaire. On a gagné la Coupe du Monde de foot. Enfin, la section d'assaut a gagné la Coupe du Monde de foot. On a joué en 4-3-3 et 4-3-2-1 comme les dandys des Deschamps et on a gagné. Ça, c'est fabuleux. C'est vrai. Et quand on a gagné, on pensait tous qu'on était champions du monde. Tous les Français pensaient qu'ils étaient champions du monde. Dans la rue, on transformait tout en chant positif. J'ai vu un mec faire une demande en mariage ratée où les gens criaient « Elle a dit non ! Elle a dit non ! Elle a... » Ah, c'était pas le jour pour apprendre que t'avais un cancer. Qui ne s'était pas fait de la chimio? Oh! Qui ne s'était pas fait de la chimio? Pour moi, la révélation de la Coupe du Monde, c'est le Japon. Fort, technique. Et quand ils ont perdu, ils ont nettoyé tout le vestiaire, ils ont tout rangé et ils ont laissé un petit mot en russe avec écrit merci. Comme quoi, deux bombes atomiques, ça t'apprend les bonnes manières. Je vous laisse réfléchir à cette vanne. Moi, mes joueurs préférés, il y en a deux. D'abord Karim Benzema, qui cette semaine a encore été mêlé à une affaire de kidnapping, je sais pas si vous avez vu. Il faut qu'on le laisse tranquille, Benzema. Moi, ça m'a énervé qu'ils soient empêchés de jouer dans l'équipe de France à cause de l'histoire de la sextape de Mathieu Valbuena. Franchement, entre nous, qui a envie de voir la sextape de Mathieu Valbuena? Qui a envie de voir Mathieu Valbuena galérer pour monter dans un lit superposé? Qui? Mathieu Valbuena, c'est même pas un vrai joueur de foot, c'est un joueur de baby-foot qui a été dévissé de sa table. Et mon joueur préféré, c'est Mbappé. Oh. 19 ans, champion du monde, la classe. Il fait plus responsable que nous tous ici. À mon avis, Kylian Mbappé, le jour de sa naissance, il a arraché son cordon ombilical tout seul. Pff, tiens maman, je te laisse. J'ai un match à 14h à la crèche de Bondy. Bien l'accouchement, belle poussée. Oh. Même Macron l'avait perdu après la Coupe du Monde. Vous vous rappelez à la fin, quand on a gagné, le pétage de plomb qu'il avait. Il faisait des snaps, il faisait des dabs. Oh. Il aurait eu un coup d'état, il aurait lâché le pays. On vient prendre le pays, j'en ai rien à foutre. On est champion du monde, Benalla vient, on fait une quenelle, on s'en bat les couilles, allez. Brigitte n'est pas ma femme, c'est une intermittente du spectacle. Ceux qui sont pas contents, qui viennent me chercher. Moi je traverse la rue, j'en trouve du boulot. Moi, je trouve que Macron est assez symptomatique de nos politiciens depuis quelques années. On a eu n'importe quoi en politique depuis quelques années. Qui se rappelle pendant les élections de François Fillon ? Il ne faut pas gâcher l'argent public. Quand ses enfants ont vu ça, ils devaient être là « Oh le bâtard !» Oh le salaud, papa il a osé, t'as vu ou pas ? Oh, oh la private joke ! Avec sa femme Pénélope. Pénélope, c'est Jawad de la politique. Oui, j'ai touché un salaire. Ouais, j'ai pas travaillé. On m'a demandé de rendre service, j'ai rendu service, monsieur. Je pensais que c'était les RSA qui tombaient tous les mois. Vous croyez que c'est facile de travailler sans bureau, sans planning, sans patron, sans travail ? Mais qui se rappelle de Jérôme Cahuzac, ministre du budget, chargé de lutter contre les fraudes fiscales, qui avait un compte en Suisse ? C'est un peu comme si au ministère de l'Intérieur, on avait Samy Nasseri. À partir de maintenant, il n'y aura plus de drogue dans la rue. Plus de drogue dans la rue, tout sera chez moi. Oh. Jérôme Cahuzac, il est quand même parti de la télévision. Avec Bourdin, il lui a dit, droit dans les yeux, « Je n'ai pas de compte en Suisse. » À mon avis, Jérôme Cahuzac galère avec sa femme. « Françoise, je t'aime. » »« Je t'emmerde, Jérôme, je t'emmerde ! Je t'emmerde, sale con ! Tu préfères, tu te casses la maison, espèce de mytho ! » Mais le top cette semaine, c'est Mélenchon. Est-ce que vous avez vu la vidéo de la perquisition de Mélenchon ? Il commence par un Facebook Live. Ils sont chez moi, regardez ce qu'ils font. J'ai cru qu'il allait faire un snap. « Perquise chez moi, il y a R. » On perquisitionne pas, nous ! Et pour se protéger des policiers, il enfile son écharpe bleu-blanc-rouge. Il s'est cru dans Koh-Lanta, collier d'immunité. Je suis un parlementaire, ne me touchez pas, ma personne est sacrée. Le mec se prend pour la Reine des Neiges. Hein. D'ailleurs, il enfile pas tout seul son écharpe, il demande à un mec de lui mettre. Il dit, mets-la-moi, mets-la-moi. Et là, son serviteur lui met. Mets-la-moi, mets-la-moi. Le... Mélenchon, c'est à Lannister dans Game of Thrones. Mets-la-moi, mets-la-moi. Mets-la-moi, oui. Il faisait flipper. Moi, ce qui m'a vraiment étonné dans la vidéo, c'est pas la perquisition, c'est son appartement. Tableau de maître, canapé design, écran géant, serviteur. On est la France insoumise. Vous êtes la France qui a des sous, oui ? Non, mais franchement, tous les politiciens, c'est toujours pareil. Ils se la jouent proche du peuple. DSK, il se fait choper au Sofitel ou au Carlton. Sarko, au Phuket. Macron, à la rotonde. On veut des politiciens proches du peuple qui se font serrer à courte paille. Ou à l'hôtel Formule 1, c'est ça qu'on veut. Et Macron, il lâche toujours dans la vidéo. Hey, il met son écharpe là. Je suis parlementaire, ne me touchez pas. T'imagines, tu te fais agresser dans la rue, tu fais comme lui. Hey, toi, donne-moi ton fric. Je suis parlementaire, ne me touchez pas. Hey, l'écharpe tricolore, t'es Miss France, viens, on fait un selfie, viens. Vous imaginez ça? Et à un moment donné, à la fin de la vidéo, il est extraordinaire, il dit... Je suis président de l'opposition parlementaire. Il n'y a pas un pays au monde où on me ferait ça. T'as déjà entendu parler de la Chine ou du Qatar ? Tu dis, en Chine, le mot opposition n'existe même pas. En Chine, tu dis, je suis contre, on tire dessus et on t'envoie la facture de la balle. Mais les politiciens, hey, ils croient qu'ils sont à fond, même quand ils essaient de nous protéger. L'état d'urgence. Vous avez vu les militaires partout dans les gares ? Ils font toujours comme s'il se passe un truc super suspect. Alors qu'en fait, ils sont là, code rouge, deuxième étage, une bombe, mini-jupe, sac Gucci. Est-ce que vous vous rappelez de l'attentat d'Orly ? Vous avez vu la vidéo de l'attentat d'Orly ? Deux militaires qui marchent dans l'aéroport, il y en a un qui se fait kidnapper, l'autre il remarque pas, il continue d'avancer. Il arrive chez Paul, il commande, je vais prendre un jus d'orange, un croissant, et toi qu'est-ce que tu... Oh putain de merde ! Comment ça marche ? On n'est pas protégés ! D'ailleurs, l'aéroport d'Orly, pardon, pour moi, c'est déjà un attentat en lui-même. L'aéroport d'Orly, on dirait un prolongement de la gare RER. L'aéroport d'Orly, c'est le seul aéroport au monde où quand le pilote atterrit, il est là.
9: Hello, this is Peter Falcon, your captain speaking. 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Des pickpockets sont susceptibles d'agir dans cette station.
7: Oh, ils sont déjà là, merde, putain. On redécolle, attachez vos ceintures. Non, on n'est pas protégés. Moi, ce qui me fait flipper, c'est qu'à chaque fois qu'il y a un attentat, il y a toujours quelqu'un du gouvernement pour dire « on va faire la guerre ». On est français, on est parfait pour faire la guerre. Les seules guerres qu'on a gagnées, c'est la guerre des boutons et la révolution française, mais c'est contre d'autres français. On n'est pas fait pour faire la guerre. Tous les ans, dans tous les pays du monde, ils font une parade pour montrer leur puissance militaire. Nous, on fait le 14 juillet. T'as la patrouille de France qui se trompe dans les couleurs dans le ciel, qui reproduit le drapeau de la Russie. Je pensais que Poutine nous avait envahis. J'étais en panique. T'as deux motards qui se sont crachés entre eux. Est-ce que t'imagines si on essayait de nous envahir aujourd'hui? Nous allons attaquer les Français à trois. Mind, five. Oh, ils se sont entretués. Pause déjeuner. On n'est pas fait pour faire la guerre. Parfois, je me demande même comment nous, les Français, on a réussi à coloniser des pays. Mais entre nous, comment on a réussi à coloniser l'Algérie? T'as vu le silence ou pas? À mon avis, on est venu pendant le ramadan en après-midi, c'est la sieste. Eh, hey, ils ont dû se réveiller. Eh, hey, mais qui a changé la couleur de drapeau? Qui? One, two, three! Je savais que vous alliez le dire. Non, mais franchement, on n'est pas fait pour faire la guerre. Franchement, il y a un ministre qui a proposé pour stopper la délinquance d'envoyer les racailles faire l'armée. On va leur donner des armes? Eux, ils seraient trop chauds. C'est vrai, on va tirer sur la vie de ma mère, je suis excité. Sortez les calages comme à Marseille. Le principe même d'une racaille, c'est d'être contre toute forme d'autorité. T'imagines les racailles en mission sur le terrain. Soldat, on va contre-attaquer par le flanc ouest. Je vais pas, tu vas faire quoi? Ça va marcher en radio, ça. Non, mais je pense à tout ça parce que cette année, je vais avoir une petite fille d'ici un mois et demi. Et je vois le monde que je vais lui donner, ça me fait flipper. Et je vous avoue un truc, j'ai vraiment peur d'être papa. J'ai une vraie phobie, j'ai peur de perdre mon enfant au supermarché. Vous rigolez, mais ça arrive à plein de gens, ça. Titi, titi, t'es où? Oh, c'est vraiment la honte. C'est en plus, au bout d'un moment, t'es toujours obligé c'est de demander l'aide à quelqu'un. Excuse-moi, vous n'aurez pas vu un enfant? Et l'autre personne te répond toujours par une autre question. Quoi? Vous avez perdu votre enfant? Non, je suis pédophile, je cherche un complice. M'appelle Paul Serré, merci beaucoup.

0: Paul Thierry sur Rire et Chanson. Bravo Paul. En direct de l'Apollo Théâtre pour ses Open du Rire.
1: Merci pour l'invitation.
0: Et merci à toi. Merci. À bientôt.
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0: Je vous demande de faire un maximum de bruit, s'il vous plaît, pour Richard Sabac. Bonsoir l'Apollo. Et pour Rire et Chanson, on fait tout ça. Vous êtes tellement manipulables. C'est bien. C'est ce que Macron attend de vous, hein. Très content d'être là, devant ce jeune homme. C'est bien, faites comme lui, jambes écartées, mains sur les couilles. Tranquille, voilà. Passez un bon moment ce soir, j'ai l'impression. Je suis content de jouer en direct à la radio. Alors, il y aura des vannes en audio description. Et il y aura d'autres vannes que seulement vous pourrez comprendre, quoi. Par exemple, si j'ai peur d'être censuré. Par exemple, ce soir, si tu me demandes ce que je pense de Macron. Voilà. Et ceux dans leur voiture, ils sont là. Ah, j'ai pas compris, Monique. Il a dit ce que je pense de Macron. Blanc. Ils ont rigolé. Il doit être doué, le jeune homme. Je suis extrêmement content d'être là. Je pense que je suis l'humoriste le plus content d'être là ce soir. Parce que moi, je viens d'avoir mon deuxième enfant. Et tu... Non, n'applaudis pas. Tu sais pas ce que je vais dire. Ah oui, non, parce que ça veut dire que quand je suis là, c'est pas moi qui les garde. Parce que la petite de 4 ans, là, elle a ça, c'est un âge, 4 ans, c'est... je pense qu'il faut laisser l'enfant au bord de l'autoroute. À 4 ans, vraiment, c'est... insupportable. 4 ans, elle est en train de me rendre fou. Je vous dis un truc, on est dans un espace de liberté d'expression. Ça reste entre vous et moi. Hein. Mais la petite de 4 ans, dans pas longtemps, je pense, va se manger une balayette, quoi. Vraiment, je... Elle marche chez moi, on dirait que c'est elle qui paye le loyer. Elle regarde mal les gens, comme ça. Et... parfois, elle me défie du regard, comme ça. Je lui dis, qu'est-ce qui se passe? Elle me dit, parle pas avec moi, gros. Parle pas avec moi. C'est... sa mère qui lui apprend ça, elle écoute trop de rap et tout. Parfois, j'essaye d'avoir de l'autorité. Je lui fais les gros yeux, comme mon père à l'époque. Mon père, il faisait ça, il me regardait, il me disait, viens ici, je venais. La dernière fois, j'ai voulu faire ça, je l'ai regardé, j'ai dit, viens ici, elle m'a dit, pitoyable, papa. Et ça, c'est

Toi, t'as dû bien les niquer, toi. Son enfant, il est médecin deux fois, je vous l'annonce, hein, c'est sûr et certain. Moi, je suis dans l'éducation positive. Pour ceux qui ne voient pas ce que c'est quand la communication elle est rompue avec l'enfant, ils préconisent pour créer du lien et pour optimiser la pédagogie et son intelligence de se mettre à la hauteur de l'enfant comme ça. Tu dois le regarder dans les yeux et lui dire « Écoute, chérie, maintenant, il faut obéir, sinon papa, il va se foutre en l'air, ok ?» Montessori, ils appellent ça les bâtards, Montessori. Je ferai beaucoup de blagues ce soir, mais Montessori, c'est très bien. C'est très bien, mais il manque une toute petite chose à Montessori, une bonne tarte dans la gueule. En vrai, bien évidemment, je ne banalise pas la violence faite aux enfants. Je frapperai jamais mes enfants. En public, en tout cas. Parce que... Je déconne, bien évidemment, je déconne. Mais là, récemment, la petite, elle voulait pas manger son assiette le soir. Elle a tout jeté par terre, elle a tout cassé. Je ne veux pas ça, je veux une pizza. Un petit Godzilla, comme ça. Et moi, je me tourne vers ma femme, parce que c'est ma femme qui me l'impose. Vous l'avez bien compris. Moi, j'ai grandi dans une famille de 10 enfants, hors taxe. C'était vraiment... Oui, parce qu'il y en a toujours qui courent chez toi, c'est pas qu'ils appartiennent. C'était un peu la jungle, quoi, la loi du plus fort. Et dans les familles nombreuses, les gens le savent, hein, la loi du plus fort, généralement, pour savoir qui est le plus fort, c'est celui qui a la télécommande. Moi, je suis arrivé en deuxième position. J'avais un grand frère. Quand il l'avait, c'était Excalibur. Il avait le droit de vie ou de mort, surtout. Vraiment, elle est... Va me chercher des chocs à pic, du coca, et t'étais obligé de répondre. Sinon, tu finissais au goulag, dans les toilettes. Et moi, j'étais là, dans les toilettes, avec mes frères et sœurs. T'es là pourquoi toi? J'ai pas voulu lui apporter des danettes choco. Et toi, t'es là pourquoi toi? Mmh, bah, je suis en train de chier, frère. Voilà. Et moi, j'ai grandi dans cette éducation-là et je dois essayer de Montessori avec ma fille, quoi. Et je regarde ma femme et je lui dis, mais qu'est-ce qu'il préconise dans Montessori, dans ces moments-là? Elle me regarde et me dit, laisse-la s'exprimer. Elle manifeste son mécontentement face à cette société patriarcale qui l'oppresse. J'étais là, wow, je crois que c'est toi que je vais balayer en fait. N'applaudis pas ça, elle applaudit la violence, elle. Tu sais, je prends sur moi, mais à un moment donné, la petite, elle manque trop de respect. Et à un moment donné, je sais plus si c'est ma fille ou un mec bourré à 4h du matin qui m'a bousculé, quoi. Je suis là, je commence à trembler, je la menace, je suis là, reste tranquille. J'ai même fait un front à front avec ma fille. Ma femme, ça l'a énervé, elle a dit, tu sais très bien que j'aime pas quand tu agis comme ça. Tu prends tes affaires, tu sors, tu vas te calmer. C'est moi qui suis puni. Je sors, je marche dans la rue énervé, le téléphone au point comme ça, je suis là, oh, on... Et au bout d'un moment, ma femme, elle appelle, et là, je suis là, ah ouais, tiens, bah, tiens, tu tombes bien, toi. Allô? Il faut que je rentre chez moi après, c'est pour ça. Oui, quoi? Mais bien évidemment que je suis quelqu'un de déconstruit, tu rigoles ou quoi? Bien sûr que je suis woke. Je vote à gauche, bordel. Ben, pardonne-moi auprès de notre fille, pardon, bisous, voilà, à tout à l'heure. Je raccroche, hypocrite. Parce que dans ma tête, je sais que la petite, si je la croise toute seule dans le couloir, c'est sûr, je lui mets un pénalty, quoi. Ça, c'est dans mon imagination, quoi. Et dans mon plus grand bonheur, il y a le deuxième qui vient d'arriver il n'y a pas longtemps. Il est là. Il est là. Il est tout le temps là, lui, hein. Il veut pas rentrer chez lui à un moment donné. Ah, c'est dur d'aimer une deuxième fois, hein. Si vous êtes arrivé en deuxième position, vous n'étiez pas le projet, sachez-le, hein. Ah, c'est dur. Mais il y a pas longtemps, on a recréé du lien, ça y est, on se tutoie et tout maintenant. Si je lui dis ce que tu veux, tu m'appelles papa, hein, je m'en fous, hein, vraiment. Non. Parce que j'ai circoncis mon fils, c'est ça qui nous a rapprochés, alors. C'est pas un truc culturel ou... Tu vois, parce qu'il y a des gens qui disent... Il s'appelle Richard, c'est ça? Mais il a pas une tête d'arabe, lui? Alors qu'est-ce qu'il est exactement? Il est juif? Il est musulman? Je suis ni juif, ni musulman, ok? Je suis tranquille pendant cette période. C'est pas le moment. Non, mais j'ai vu une vidéo en trop sur Instagram. Un jour, apparemment, c'est hygiénique. Un mois après, le petit était sur le billard. Squeak! Deux, trois jours après, je me suis dit, t'as pas fait une connerie, là? Après, je me suis dit, en vrai, c'est pas ta teub. Tu t'en fous, hein? Et je savais pas à quoi m'attendre, moi j'ai appelé la clinique et tout, parce que j'avais demandé le numéro à un de mes potes qui est juif, je lui ai dit, t'as pas un médecin qui peut me faire ça bien? Il m'a donné le numéro d'un mec, je les appelle, il me dit, vous prenez des compresses, des trucs, il y a plein de trucs à prendre, et à la fin il m'a posé une question, j'étais perdu. Il m'a dit, est-ce que vous voudrez garder le prépuce? Il m'a dit, qu'est-ce que je vais foutre avec un prépuce?

0: Les puces. J'en veux pas de cet anneau, je suis pas Sauron, moi. Je veux dire, j'habite même pas à côté d'un volcan. Je veux dire, qu'est-ce que tu veux foutre avec ça? Et j'ai raccroché, j'ai dit, je vous rappelle, j'ai appelé mon pote, j'ai dit, qu'est-ce que vous foutez avec le prépuce? Il m'a dit, frérot, si tu veux faire comme nous, tu vas dans un parc, dans un jardin, tu creuses un trou, tu mets le prépuce dedans, tu rebouches le trou, il me dit. Ça apporte bonheur, il me dit. Tu me prends pour un con, toi, quoi? Après, je l'arrose et il y a un juif qui pousse. Comment ça se passe? N'importe quoi. N'importe quoi. Je sens les gens qui applaudissent et les autres qui se disent, non, je crois pas que c'est le moment d'applaudir. Et depuis que j'ai des enfants, ça c'est un truc qui me fait un peu de peine, c'est que depuis que j'ai des enfants, je me soucie beaucoup trop de la politique. À l'époque, je m'en fous, j'étais inconscient et tout, j'avançais dans la vie comme ça, comme beaucoup de gens, on s'en fout de la politique. Et maintenant qu'ils sont là, je pense qu'à ça et tout, surtout que nous on est très typés quoi. Moi je suis basané, ma femme est basanée, je me dis, on va sûrement les prendre pour des arabes. Et en ce moment, être arabe en France, c'est un peu technique, quoi, on va dire. Il y a une petite ambiance islamophobe, en vrai. On va pas se mentir. Non, apparemment... Apparemment, je joue pas devant le bon public ce soir. Tu me diras, il y a 43% qui ont voté RN. Et alors, c'est nos compatriotes, on va arrêter cette guéguerre nulle, clivante comme pas possible. C'est vous les méchants, c'est vous les méchants, rentre dans ton pays. Il y a personne qui va rentrer nulle part. On est bloqué en France. Faut qu'on apprenne à vivre ensemble, parce qu'on va pas se mentir. En plus, statistiquement, ce soir, 43%. Il y en a dans la salle. Ils sont là, tapis dans l'ombre. Et ils nous observent. Et alors, mais il n'y a qu'à la télé que ça se passe mal. Moi, j'ai l'intime conviction que dans des comédie clubs, on pourrait régler des problèmes qu'ils ne peuvent pas régler au Parlement. Je veux dire, il suffirait de crever l'abcès, quoi. Ceux qui ont voté RN ce soir, nous, on crève l'abcès. Genre, ceux qui ont voté RN, genre, par applaudissement. Allez-y, vous êtes en sécurité. C'est ce que vous dites, vous voulez répondre que dans les isoloirs. Et moi, je comprends. Je comprends, parce que là, il y a de la lumière, on vous voit, et surtout moi. Et tout ce que je vous propose pour répondre en toute sécurité, c'est que je vais me retourner comme ça, voilà. Allez, le monsieur au quatrième rang à gauche. Allez, je t'ai vu. Oh, je déconne, vous avez raison de ne pas applaudir en plus. Moi, je suis humoriste 10 minutes. Hein. Après, je t'attrape dehors. Après. Je suis contre la violence. Je suis contre la violence et plus que ça, j'ai l'intime conviction. Ce qui va nous sauver dans cette société, c'est la créativité, quoi. Soyons créatifs. C'est ce que j'ai dit à une de mes potes voilées. Pendant les élections, elle vient voir, on a un débat, elle me dit, mais tu te rends compte, s'ils arrivent au pouvoir, ils vont nous enlever le voile. Je lui ai dit, mais Fatima, le voile, ça sert à quoi techniquement, pas idéologiquement? Elle me dit, ça sert à cacher mes cheveux, mes formes, avec l'amplitude des vêtements, ma pudeur. Je lui dis, banco, s'ils arrivent au pouvoir, tu mets un bandana comme Tupac. Casquette New York sur le côté. Tu t'habilles en baggy, tu t'habilles large pour cacher tes formes. Parce qu'en vrai, tu peux interdire le voile, mais tu peux pas interdire le hip-hop.
1: T'imagines? C'est gentil. C'est gentil pour les Arabes. Elle marche dans la rue comme ça, les flics, ils arrivent. Madame, c'est une djellaba?
0: Non, non, c'est une chemise oversize. Mais vous êtes bien musulmane? Non, non, je me suis converti au rap music.
1: J'adore les Arabes.
0: Mais dans 20-30 ans, il n'y en aura plus, quoi.
1: Je crois que c'est Jean-Claude Van Damme qui a dit ça, un truc comme ça. C'est-à-dire, là, il n'y a pas longtemps, on leur a interdit la baya, on leur a interdit une robe à l'école.
0: Mais laissez-leur leur robe aux Arabes. Mais c'est pas ça qu'il faut leur interdire. Elle part en couille la soirée, là, non?
1: Les amis, la seule chose qu'il faut interdire aux Arabes, c'est les boulangeries, quoi. Ah, ils savent pas faire les pains au chocolat. Ils applaudissent le C'est pas une généralité. Mais il y en a beaucoup quand même. Tu rentres, tu vois les Paris-Brest, on dirait des Barbès trap. Personne dit rien. Les chaussons aux pommes, des babouches. On en est là. Il y a pas longtemps, je rentre dans une boulangerie. Je te jure, je regarde les religieuses. Même elles, elles croient plus en Dieu.
0: Je sais pas ce qu'elle a essayé de faire, libère-moi, je vaux plus que 2,70, bordel. Mais regarde le nappage, on dirait une burqa. On en est là?
1: Ça, faut pas le généraliser, mais bon, ouais, je suis tombé sur trop de surprises une fois que je rentre dans une boulangerie. C'est vraiment les boulangeries de banlieue, de province très très loin. Je rentre dans une boulangerie rebeu, je demande un pain au chocolat, le mec il me dit on a plus de pain au chocolat, roya, mais il nous reste des maxi pains au chocolat. Et ben, un truc, vous avez déjà vu cette invention, un truc balèze comme ça? Un truc grand, un truc que vraisemblablement il a oublié de couper, on va pas se mentir.
0: Il m'a ramené une batte de baseball. Il me l'a tendue comme ça, il m'a regardé dans les yeux et il a eu le culot de me dire « Et avec ceci ?» Bah, de l'insuline, frérot. Vraiment, je...
1: Merci beaucoup. Bonne galette, mes amis. Merci. Richard Sabat sur Rire et Chanson.
0: Merci infiniment.
1: Bravo, monsieur.
0: Je suis content que ça soit fini. Parce que j'avais envie de faire pipi depuis le début, quoi.
1: Ça va s'entendre à la radio.
2: C'est bon, tu vas pouvoir y aller bientôt.
1: Ouais, je vais pouvoir y aller.
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1: Est-ce que ça va toujours, le grand point virgule? Bon, vous allez retrouver maintenant une artiste qui était passée sur la scène des Open du Rire. C'était il y a quelques années maintenant. Ancienne avocate, elle avait décidé de tout plaquer du jour au lendemain comme ça pour se lancer sur scène dans le One Woman Show. Eh bien, vous la retrouvez ici pour ces Open du Rire. Je vous demande de l'applaudir comme il se doit. Caroline Vigneault.
4: D'être là, d'autant que je suis la seule fille de la soirée, donc c'est ouh. Ouh, on est toujours très nombreuses, ça me fait plaisir. Donc je vais m'adresser principalement à vous, les femmes dans la salle et les femmes qui nous écoutez, pour vous donner un petit conseil très important. J'ai découvert un truc extraordinaire, il faut absolument que vous le fassiez également. Il faut faire une sex tape. Voilà. Alors, attention, pour les plus de 40 ans, hein, qui m'écoutent, sex tape, ça veut dire quoi? Ça veut dire qu'en fait, vous ressortez votre vieux caméscope et là, vous allez filmer vos galipettes avec votre chérie. D'accord? Alors, attention, non, pas de panique, je ne fais pas une sex tape pour exciter le garçon. Non. On fait une sex tape pour lui montrer ce qui ne va pas. OK? Grâce à une petite analyse vidéo et un coaching sportif. Et attention les filles, pour que le garçon comprenne tout ce qu'on va lui expliquer, je vous conseille de lui parler comme un entraîneur de foot. Parle à ses joueurs, ça veut dire un. On prend des mots simples. Hein? Et deux. On prend des mots simples. Chérie, viens, on va regarder la step ce soir, viens. Et oui, toi et moi ce soir, refais le match. Alors, on allume la télé, regarde bien. Alors, crois-moi, tu vas vite arrêter de sourire. Alors, regarde bien. Bon, alors d'abord, je vais accélérer un peu, comme tu peux le voir, il se passe pas grand-chose, hein. Oui, c'est une vieille VHS. Hein. Voilà, on y est. Alors là, j'appuie sur ralenti, car on va voir un point très technique. Alors, regarde bien ma tête en haut de l'écran. Attends, regarde l'action. Hop là, ouh, je baille. Alors, chérie, est-ce que tu peux me dire pourquoi est-ce que je baille? Parce que je m'emmerde, oui. Et alors, est-ce que tu peux me dire pourquoi est-ce que je m'emmerde dans ce schéma tactique? Regarde bien en bas de l'écran. Regarde là. Parce que tu tires toujours à côté. Alors fais un effort, un peu centre là. Ça n'a rien de passer des heures à dribbler devant ma cage. Rien. Durcis ton jeu. Bon, parce que sinon, regarde ma tête maintenant, regarde. Alors, effectivement, je ne baille plus, regarde, hop là, ouh, je dors. Bon, alors, bien sûr, je voudrais préciser à tous les garçons qui sont dans la salle et ceux qui nous écouteraient encore à la radio, c'est que, bien sûr, ceci est un sketch, ce qui veut dire que c'est exagéré, hein. Donc, je vous le dis, les garçons, pas de panique, c'est très rare qu'on s'endorme pendant. Non, on va être honnête, nous les filles, quand on en a un peu marre, d'abord on simule et seulement après on s'endort. T'as vu, les garçons vont se faire. Hein? Oh non, elle va pas nous faire un sketch sur la simulation là. Oh non, t'as nous font chier là toute avec ça. Nous les filles on simule. Bah non, pas avec moi. Si.
2: même avec toi.
4: Et je peux vous le prouver dès ce soir, monsieur, c'est très simple. Messieurs, on y va. Allez, les filles, on leur montre tout en temps. Allez, mesdames, s'il vous plaît, on y va. C'est parti, que toutes celles qui n'ont jamais simulé se lèvent. Ouh, comme c'est beau, il n'y a personne debout. Une salle complète de simulatrices. Bonne soirée, les gars. Alors, laissez-moi vous préciser que j'ai reçu une éducation catholique très stricte. Ah, c'est pas une blague, je vous promets, quand j'étais enfant, mes parents m'avaient même envoyé en pension chez des bonnes sœurs. Bah oui, pour me protéger contre les pédophiles. Ah, bah chez moi, c'est ce qu'on appelle soigner le mal par le mal. Je viens des Vosges. Les Vosges, vous voyez? Les Vosges, vous voyez? C'est en France, hein, vous voyez? C'est juste avant l'Ukraine, vous voyez? C'est dans l'Est, en Lorraine. Et moi, je viens de Liffol-le-Grand, vous voyez? C'est à côté de Liffol-le-Petit, vous voyez? C'est pas une blague, hein, c'est vrai. Alors comment vous dire, Liffol-le-Grand, c'est tranquille, tu vois, ça, on subit pas la pression, tu vois. T'as un bus par le matin, un bus rentre le soir. Craque le bus, passe la journée à l'arrêt de bus. Bah, faut dire aussi, dans les Vosges, on a pas quand même beaucoup de distractions. Enfin, en fait, on en a qu'une, hein, c'est le ski. Bah oui, on skie dans les Vosges. Eh oh, Gérard May, hmm? La Bresse, haha! La Bresse, la seule station de ski au monde où tu peux prendre les pistes dans les deux sens. Hey, c'est bon? Si t'as peur de la vitesse, skie à la Bresse! Je suis pas sûre que l'office du tourisme vosgien m'achète mon slogan. Non mais en fait, le vrai problème des Vosges, bah, c'est l'été. Parce que l'été, bah, y a pas de ski. Du coup, bah, on boit. Mais là, y a de la descente. Oh. Ah, les Vosgiens avec l'alcool, ils ont une descente. Enfin, attention, pas tous les Vosgiens non plus. Bah non. Par exemple, mes parents, ils rigolaient pas du tout avec l'alcool. Bah d'ailleurs, c'est bien simple, ils rigolaient pas du tout. J'exagère, bien sûr, hein. Ma mère souriait. Parfois. En fait, uniquement quand elle se brûlait. Alors, je vous laisse imaginer le jour où j'ai annoncé à mes parents vosgiens que je quittais la robe d'avocat pour devenir humoriste. Ma mère a super bien réagi. Elle s'est jetée sur mon père pour le réanimer. Et ensuite, elle a essayé de me faire changer d'avis avec des trucs plutôt classiques de mère. Elle m'a écrit une très belle lettre, 222 pages. En fait, elle avait recopié la Bible. Après, elle a fait donner une messe en mon nom, vous savez, comme quand on est mort. Et elle a même soudoyé le curé pour qu'il m'exorcise. Sors de ce corps, Jacqueline Maillan. Bon, là, évidemment, je me rends bien compte qu'il y a tous les moins de 30 ans qui sont en train de se dire « C'est qui, Jacqueline Maillan ?» Alors là, chiaps. C'est un truc de yeuf. Et genre, c'est pas la mère à Nabila ? Mon Dieu. Et là, je sais qu'il y a tous les plus de 40 ans qui sont en train de se dire « Non, mais c'est qui, Nabila ?» Eh ben, je peux vous dire que ma mère était tellement désespérée par mon changement de vie qu'un soir, elle a carrément débarqué chez moi à l'improviste. Caroline ! Caroline, chérie, c'est maman, oui, puis il faut que je te parle. Caroline ! Caroline ! Oh, ben Caroline, tu es déjà au lit. Bonsoir, monsieur. Ah bah, eh ben, non, effectivement, j'ai pas sonné. Bah parce que j'ai les clés. Alors, si j'ai les clés, ma chérie, pourquoi devrais-je sonner ? Ah bah, écoutez, enchantée également. Formidable. Écoute, écoutez, c'est formidable. Oui, alors, ma chérie, je sais qu'il est 3h du matin, mais alors figure-toi que je n'arrive pas à... Oh mon Dieu, que je ne... excusez-moi, monsieur, ouh, excusez-moi, oh, sortez de ma fille quand je lui parle. Voilà. Non, parce que vois-tu, ma chérie, en fait, je n'arrive pas à... Merci. À accepter ton nouveau mode de vie, la décadente de danseuse nulle, de comédienne, si tu préfères. C'est donc monsieur le curé qui m'a fortement conseillé de venir te voir pour Alors, écoutez, monsieur, je ne sais pas hein, si effectivement votre soirée est désormais niquée. Hein? Mais en revanche, ma fille, là, il n'y a plus de doute. Hein. Donc, vous allez être très gentil, monsieur. Hein, là, il va ranger là, tout le matos. Et il va laisser belle maman s'exprimer. Bien, alors, Caroline, je suis venue ici pour chanter avec toi. Et nous allons... Si, monsieur, la vieille, elle va chanter, si. Juste le temps de me chauffer la voix. Mi, mi, mi, mi, mi, mi. Et non, je ne l'ai pas. Mi, mi, mi, mi, mi. Non, mi, non, mi, ah. Oh. Mi, mi, mi. Bah oui, ma mère fait du beatbox, voilà. Je me dis, dans la vraie vie, ma mère, elle écoutait que de la musique classique. Bah d'ailleurs, c'est bien simple, tout le reste à la maison était formellement interdit. Nein, Verbotenachtung ! C'est rien, c'est mon accent vosgien qui remonte parfois. Mais du coup, vous imaginez, moi, enfant, la musique classique ? Alors un jour, secrètement, j'ai pris mon argent de poche. J'étais jeune, hein. J'ai pris mon argent de poche et je suis allée m'acheter un 45 tours. C'était avant le CD, hein, de Mylène Farmer. Oh, le kiff! Alors j'attendais que mes parents soient partis et dès qu'ils étaient loin, j'attrapais mon 45 tours, je courais dans le salon. J'ouvrais le tourne-disque Telefunken. Je mettais le 45 tours comme ça, je mettais le bouton sur 45, je levais le bras et... Bon là, les moins de 30 ans, ils voient un gramophone là devant eux. Et puis un jour, je me suis dit quand même, c'est dommage que ma famille ne connaisse pas cette grande artiste. Alors j'ai profité d'un soir où elle était réunie, devant le sapin de Noël. J'ai regardé ma grand-mère droit dans les yeux. J'ai pris une brosse à cheveux et j'ai fait... Un, deux, un, deux. Je suis libertine. Je suis une catin. À toi, mamie. Gros succès. Hein. Merci. Merci beaucoup. Merci. Oh là là.
1: Caroline Vigneault.
4: Ça alors, vous êtes là aussi.
1: Mais oui, je suis
4: c'est
1: là.
4: C'est dingue.
1: Bravo.
4: Ben merci. Merci.
1: Merci beaucoup, Caroline.
4: C'est grâce à vous que je vis mon rêve. Merci beaucoup. Bonne soirée.
1: À bientôt.
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1: Voici Ghislain Blick.
5: Ok. Merci, bonsoir, merci beaucoup pour les applaudissements. Voilà, très sympa. Non, vous n'étiez même pas obligé d'applaudir, en vrai, vous ne me connaissez même pas. Hein, y a personne qui me connaît. On va faire un petit jeu. Applaudissez si vous m'avez déjà vu sur scène. Voilà. Une humiliation. Ok. C'est à ce stade-là, ça se trouve, c'est même pas moi. Enfin bon. Ok, c'est moi. Je m'appelle Ghislain. Voilà. Je vais vous parler d'un pote à moi. Ok. Je vais vous parler d'un vieux copain, Frédéric. Voilà. Fred, un vieux pote. Fred qui disait toujours le cancer. C'est comme les feux rouges. C'est dans la tête. Alors, repose en paix, Fredo. Il était con, Fred. C'est terrible, hein. Les cons, c'est dur. Putain, moi, il y a un truc qui me fait du mal, mais c'est physique, hein, presque. C'est quand tu tombes sur un con qui a raison. Une torture. Voilà. C'est quand tu tombes sur un mec qui te fait « Ah, t'es de Grenoble ?» Bah, tu dois connaître Céline. Ben non. Ben si, hein, Grenoble, Céline. Céline, Gobert, putain. Il y a quand même 200 000 personnes, hein, Grenoble, espèce de demeurée. Et c'est à ce moment-là que tu réalises, putain, je connais Céline Gobert. Ah, oh, l'enfoiré. Comment il fait, quoi? Ben, je la connais. Ben, forcément, tu la connais. T'es de Grenoble. Voilà. Upercute au foie. Tu peux rien dire à ça. Voilà, tu peux rien dire, tu peux rien faire. Tu peux que fermer ta gueule, quoi. hein, la fermer et appeler Céline. Évidemment, Céline, eh ben, devine quoi ? Eh ben, je suis avec Fred. Voilà, il te passe le bonjour. Ah, oh, Fred ! Ah, oh, je suis trop contente. Je pensais bien que vous alliez vous croiser parce qu'il est à Paris maintenant. Eh oui, Céline. C'est toi qui as raison, Céline. Toi et Fred. Hein, et moi, apparemment, je suis un gros con. Parce que tu peux pas lutter contre un con. Hein, c'est une perte de temps, vraiment. C'est dangereux même, en vrai. Faites attention, hein, un vrai bon con, il est capable de mettre l'humanité à genoux. Donc faites gaffe à ce que vous faites, quoi. Hein, le Covid, un con. Basta, quoi. Hein. Le Covid, c'est un mec qui se réveille un jour et qui se dit, tiens, est-ce que je me cuisinerais pas une petite bestiole de déglingo ? Allez, RTT pour tout le monde. Incroyable. Et le pire, c'est qu'il est peut-être même pas mort, le gars. Moi, c'est ce qui me fume le plus hein, dans l'histoire. C'est d'imaginer qu'il a peut-être survécu. Hein. Il y a peut-être un mec en Chine, il a passé 2 ans devant les infos, à voir tous les aéroports qui ferment, le monde qui s'écroule. Et lui, il est là comme un gland devant sa téloche, en train de se dire « Ah, putain !» Faut vraiment que j'arrête de bouffer de la merde. Espèce d'abruti, quoi. C'est même pas de la bouffe, franchement. Ça se voit sur le pangolin que c'est pas de la bouffe. Les pangolins, ça ressemble à des Santiagues. Qu'est-ce qui t'a pris, quoi ? C'est terrible, hein. C'est assez simple, hein, la vie. Il y a 4 ou 5 bestioles maximum qui sont de la bouffe. Le pangolin, c'est pas de la bouffe. C'était les huîtres. Pas de la bouffe. Ouvrez les yeux, quoi. Les huîtres, ça ressemble à 4 fluides corporels que personne n'a envie de toucher. Oh, ben, vous penserez à moi la prochaine fois. Oh, c'est terrible. Hein. Les Chinois et la bouffe, en général, il y a beaucoup d'impro, hein, j'ai l'impression. C'est jazzy, quoi. Hein. Vous savez comment ils font les nouilles de riz en Chine ? Je vous explique comment ils font les nouilles chinoises, là. Ils plantent du riz, ok ? C'est des nouilles de riz. Donc jusqu'ici, tout va bien, quoi. Ils plantent le riz. Ensuite, ils le font pousser. Ok ? Quand le riz a poussé, ils le récoltent. Après la récolte, ils battent le riz. Ensuite, ils le nettoient. Quand ils l'ont nettoyé, ils le broient dans un... Alors, c'est long, ok ? C'est long et c'est un petit peu chiant. Donc accrochez-vous, ok ? Ils le broient dans un moulin pour en faire de la farine de riz. La farine, ils la mélangent à de l'eau. Le résultat qu'ils obtiennent, ils étirent tout ça à longueur de journée pour en faire des pâtes, quoi. Moi, je vois ça, je me dis, putain, manger du riz, les gars, vous êtes cons, quoi. Faire des pâtes avec du riz, faut être teubé, quand même. C'est tellement de travail. Enfin, ça pourrait peut-être expliquer les camps de travail forcés. Non, mais moi, tout ce que je dis, c'est arrêter de faire des pâtes avec du riz, ça va libérer un paquet de main-d'œuvre, quoi. Des semaines entières de boulot pour juste changer la forme du riz, ça n'a aucun sens. Chez vous, à la maison, si vous avez des nouilles de riz, par pitié, faites hyper attention de ne pas les casser. Mais non, mais parce que ça redevient très vite du riz. C'est des semaines entières de boulot bêtement foutu à la poubelle, quoi. Ah ouais, non, qui mange plus de riz en Chine ou qui mange plus de chiens ? Qu'est-ce que j'en ai à foutre, en vrai ? Non, c'est culturel, hein. Vous savez, manger du chien, ça dépend des endroits, des époques. Chez les Incas, par exemple, le chihuahua, c'était de la nourriture. Hein. Vous pourrez vérifier sur Wikipédia. Chez les Incas, le chihuahua, ça se trouvait moins souvent en meute qu'en barquette de 6, quoi. Hein. Le chihuahua, qui est quand même, vraiment, entre nous, il faut le reconnaître, c'est quand même vraiment un animal de merde, non ? Franchement, l'espérance de vie d'un chihuahua... S'il n'y a pas un être humain dans les parages, 15 minutes max. Hein. Et il le sait très bien, hein, le chihuahua. Vous avez déjà vu un chihuahua dans la vraie vie ? Le chihuahua, ça tremble H24. Et pourquoi il tremble ? Le chihuahua, ben parce qu'il sait. Hein? Il sait très bien, le chihuahua, que si tu le lâches dans la pièce, c'est la mort. Franchement, moi j'ai vécu en coloc avec une fille qui avait un chihuahua, pauvre bestiole. Son état par défaut, c'était la terreur. Franchement, j'ai hésité à abréger ses souffrances. Tous les jours, je me suis dit, Juscelin, il suffirait que... Allez, voilà. Paix à ton âme, quoi. Non. Le pire, je trouve, c'est que le chihuahua, c'est même pas l'œuvre de la nature. Hein. C'est nous qui avons fait ça. Hein. On allait chercher une meute de loups. On a choisi les deux plus grosses baltringues. Et on les a accouplées de force, quoi. Jusqu'à ce que ça termine en knacky balls. On a créé un monstre. Et on peut pas revenir en arrière. Qu'est-ce que... On va quand même pas relâcher les chihuahuas dans la forêt. Ça va durer 25 minutes. C'est vraiment... C'est une tournée d'apéricube pour les sangliers. On est coincé avec le chihuahua pour la vie. C'est dingue. Le chihuahua, faut lui mettre une doudoune. Sinon, il meurt. Mais qu'est-ce que c'est que ce truc, quoi ? Essaye de mettre une doudoune sur un loup. Mais c'est toi qui meurs. Sur l'échelle alimentaire, le prédateur du chihuahua, c'est tout. Le chihuahua, il se fait fumer par le vent, quoi. Donc, ils peuvent bien se manger un petit chihuahua de temps en temps, en Chine. Hein, moi, ça me choque pas trop. Hein. Ça, ou alors, je veux bien qu'on mange pas de chien, parce qu'on mange pas de vache non plus. Non, est-ce que c'est pas un petit peu hypocrite, en vrai, de s'autoriser à manger de la vache, au prétexte qu'elle est trop grosse pour tenir sur le canapé pendant qu'on regarde la télé, quoi. Oh. Donc, il y avait ça. Quoi d'autre? Qu'est-ce que je peux vous dire avant de partir? Il y a des célibataires?
6: Oui.
5: Voilà, deux personnes. Mon cul, voilà. Si j'ai un truc à dire sur le célibat, c'est ma petite opinion perso, ok? C'est subjectif, ça n'engage que moi. Le célibat, c'est de la merde. Franchement, tu manges, t'es seul. Tu te couches, t'es seul. Pff, oh, la lourdeur de l'existence, quoi. Tu baises, t'es seul. T'en es réduit à te baiser toi-même, à la main et tout, hein. Oh, moi, je suis même pas vraiment mon genre de mec, en plus. C'est terrible. Après, j'arrive à me branler quand même. Hein. Comment je fais? Eh ben, c'est assez simple. En vrai, je vous donne mon petit truc. Comme l'impression que vous avez pas envie de l'entendre. Tant pis pour vous, et tant pis pour la France. Mon astuce, en fait, c'est que dans le processus de la branlette, j'imagine que je suis le gars qui a la bite. Non, ça peut avoir l'air évident comme ça. Les gars, vous essayerez à la maison, tu te branles, t'imagines que t'es le gars qui a la main. Waouh, c'est pas du tout le même délire. C'est pas du tout les mêmes sensations. Eh ben, le célibat, c'est ça, ok? Et c'est nul. Franchement, il y a un truc qui vaut le coup, à la limite, quoi, quand t'es célibataire, c'est que t'es pas en couple. Non, je sais pas s'il y a des couples dans la salle, mais pff, c'est nul. Tu manges, il y a quelqu'un qui te regarde. Ça, tu te couches, il y a quelqu'un dans ton plumard. Allez, tranquille, quoi. Tu baises, maintenant, faut que tu fasses jouer une personne de plus. Pff. Ok. Donc, c'est moi qui nous fais jouir tous les deux, quoi. Toi, fais-toi jouir. Non? Ok. Ça fait moins rire, les filles, hein, quand je dis ça. Je suis au courant. Là, les filles, elles sont en train de se dire quoi? Mais il est complètement taré. Nous, on vous fait bien jouir. C'est complètement normal. Vous avez assez peu de mérite, en vrai. Vous imaginez même pas à quel point c'est facile de faire jouir un mec. Moi, quand je baise, mon objectif numéro un, c'est déjà d'essayer de pas me faire jouir moi. On joue pas du tout au même jeu. Okay. Les filles, elles sont là, elles essayent d'atteindre l'orgasme. Nous, l'orgasme, on fait tout ce qu'on peut pour lui échapper. Okay. Si une fille fait jouer un mec, c'est pas la fille qui a gagné, c'est lui qui a perdu.
1: Merci. C'était Ghislain Blick sur Rire et Chanson. Merci en direct de l'Apollo Théâtre. Bravo Gisson.
5: Merci.
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1: Il est en train de devenir un véritable phénomène. Il s'appelle Mohamed le Suédois. Bonsoir le point virgule, est-ce que ça va ce soir? Merci beaucoup, merci. Alors je me présente, je m'appelle Mohamed le Suédois. Je suis originaire de Marseille, je suis né à Marseille, j'ai grandi à Marseille. Ça fait 4 ans que j'habite à Paris. Alors très très dur pour moi de m'installer sur Paris parce que vous avez un accent déjà. Et c'est dur pour moi les Parisiens parce que l'accent de Paris il est trop carré pour moi. Tout est carré à Paris. Vous avez remarqué comme tout est carré à Paris? C'est un truc de dingue. Je me suis dit, imagine-toi un jour, il y a le feu chez toi. T'appelles les pompiers. C'est tellement carré ce que le mec il va me dire au téléphone que je sais que je vais mourir de toute façon. Sapeurs-pompiers de Paris, je vous écoute. Il y a le feu chez vous? Très bien, monsieur, ne paniquez pas. Trouvez une pièce neutre, isolez-vous, prenez un chiffon mouillé, respirez dedans, nous arrivons immédiatement. Là, tu raccroches, je te dis, il me reste encore peut-être 3-4 minutes à vivre, tu vois. Alors que si t'appelles les pompiers à Marseille, tu sais que tu vas mourir. Mais avec le sourire. Marais pompiers de Marseille, j'écoute. Ouais, il y a le feu? Où? Chez toi? Quel étage? 6e? T'es c'est pas une foule, il habite au 6e, il croit qu'on va monter ou... Bon écoute, c'est moi qui parle là, pas jeter au balcon, ils sont montés les flammes ou pas? Jusqu'au 5e? Alors saute. Meurs comme un homme, meurs comme un homme! C'est ça, l'accent, ça peut changer une vie. Alors on m'a dit que par rapport à l'accent, les filles préféraient se faire draguer à Paris plutôt que se faire draguer à Marseille. Alors vu qu'il y a des filles dans la salle, bonsoir mademoiselle. Ça, c'est vrai ça ou... Vous faites pas draguer, c'est bien, voilà. Alors, c'est vrai qu'un Parisien, quand il drague, c'est quand même classe. Le mec, il est là, il a sa petite veste de blazer, son petit verre à la main. Oui, bonjour mademoiselle. Non, ça, c'est un mec qui drague dans le marais, c'est encore autre chose. Oui, bonjour mademoiselle, je vous trouve extrêmement jolie. Est-il une possibilité de vous inviter à prendre un verre? Ah, vous avez quelqu'un? Je vous laisse quand même ma carte, au cas où. Merci, tu vois, ça reste classe. Alors qu'une fille qui se fait draguer à Marseille, je le souhaite à personne. C'est. Oh! Oh! Ah, Frey Chemin, ah, tiens une bombe atomique. Mais tu sais quoi, le soleil, on l'enlève. Il est là, le soleil, hein? Quoi, tu as quelqu'un dans ta vie? On va voir comment c'est la pète. Hein. Casse-toi de là, clocharda! Marseille, ascenseur émotionnel, de grosse bombe à grosse merde, tout de suite. Alors, ce qui a été très dur aussi pour moi en arrivant sur Paris, ça a été trouver un appartement. Parce qu'à Paris, on te demande des pièces justificatives venues d'une autre galaxie. Oui, bonjour monsieur, vous venez pour le 10 mètres carrés? Très bien. Il y a des 10 mètres carrés à Paris, je cherche pas plus grand, c'est pas la peine. Alors le loyer ici, c'est 1500 euros par mois. Il nous faudra bien sûr 3 ans de salaire d'avance. L'avis d'imposition de vos arrière-grands-parents. Et la radio de vos poumons, si c'est possible. Ça, c'est ça à Paris. Alors qu'un mec à Marseille, tout loin, 10 mètres carrés, mais tu as l'impression qu'il t'a loué le Stade de France. Ah, comment tu vas? Tu vas bien? Eh ben voilà, mais il est là, 10 mètres carrés. Ouais. Attention, 10 mètres carrés parce que tu es ici, là. Mais si tu te mets là comme ça, et que tu fermes un œil. Tu as passé 4 mètres carrés d'un coup, dis la vérité. Bah, le loyer ici, c'est 1000 euros par mois, ouais. Tu connais qui, Kamel? Eh ben c'est 500 alors. Tiens, c'est dingue, l'accent, ça change la vie. Fait, moi, j'ai pas choisi mon accent, je suis né avec, j'ai grandi avec, comme vous tous ici. Et ça me rappelle une anecdote en primaire, tout le monde est passé par la primaire. Sauf toi, je suis sûr et certain. Alors en primaire, il y a un truc qui m'a toujours perturbé. À l'époque, comment on devait appeler l'instituteur? Maître. Déjà, il se prend pour qui, le mec? Et l'institutrice, c'était maîtresse. Un jour, mon père, il arrive à l'école comme ça. Elle a dit, vous êtes le papa de Mohamed? Moi, je suis sa maîtresse. Mon père, il m'a regardé, il m'a dit, Ah, la maîtresse, hein? Et puis, je sais pas, tu te rappelles, quand t'arrivais en primaire, on te donnait une feuille blanche où il fallait que tu mettes le nom, le prénom, adresse, numéro de téléphone et le métier des parents. Je vois qu'il y a quelques mythos comme moi dans la salle. Moi, j'ai attribué des boulots à mon père qu'il a jamais vu de sa vie. Et moi, spécialité, j'étais toujours au fond de la classe et je m'amusais à faire des avions. Mais attention, pour moi, le fond de la classe, c'était l'aéroport de Roissy. Ça décollait tous les 30 secondes. Jusqu'à un jour, la maîtresse, elle est venue me voir, elle m'a dit, Mohamed, le prochain avion que tu fais, tu montes dedans et tu rentres chez toi. Et moi, à l'époque, étant jeune, j'avais pas compris. Je lui dis, chez moi, chez ma mère? Elle m'a dit, non. Traverse la mer, c'est mieux là-bas. En parlant de traverser la mer, je suis d'origine algérienne. Il y a peut-être des Algériens ce soir?
6: Oui.
1: Ah, ça m'étonne pas, on est partout. Mais quand je dis on est partout, on est vraiment partout. Il y a pas longtemps, je regardais un match de basket sur Eurosport, les Chicago Bulls contre le Michigan. La caméra s'est tournée dans les tribunes, il y avait un mec avec le drapeau d'Algérie comme ça.
7: Attends, et le match se déroulait au Texas. Qu'est-ce qu'il faisait au Texas? En plus, comme tout le monde le sait, le Texas, c'est l'un des États d'Amérique les plus racistes. Vous vous rappelez à l'époque avec les Blacks, il y avait ce truc qui s'appelait le Ku Klux Klan. Depuis qu'ils savent qu'il y a des Algériens au Texas, ils ont créé un nouveau parti. Le Couscous Clan. Le principe toujours le même, toujours c'est Londres à blanc. Là, tu sais où tu vois que les yeux? Mais ça, aux Algériens, ça leur fait pas peur. Hein. D'ailleurs, je suis sûr que s'il y a des Algériens qui croisent des mecs du Ku Klux Klan dans la rue, salam alaikum, ma sœur, ça va? Ça va toujours? Ah, alors moi je vous parle d'Algérie parce que je suis originaire d'Algérie. Je m'y rends souvent, pas par plaisir, hein, parce que j'ai de la famille là-bas. Alors, qui va en Algérie par plaisir, quoi, je veux dire. J'ai jamais entendu quelqu'un qui est revenu d'Algérie qui m'a dit « J'ai passé des vacances !» Chaque pays où tu vas aller dans le monde entier, tu vas revenir avec un souvenir. Tu reviens d'Algérie, tu reviens avec des nerfs. Dès que tu arrives, tu poses ton bagage, alors tes vacances? T'as la haine, tu sais pas pourquoi. Ah, oh, c'est extraordinaire. Et moi, je vous parle de ça, c'est parce qu'en fait, il y a pas longtemps, j'ai été chercher ma nièce à l'école. Vous savez, on a parlé de, je vous ai parlé de l'Algérie, mais il y a peut-être des Français ce soir. Il y a des vrais. Non, mais je parle de vrais Français, hein, parce que. Non, calme-toi. Non, parce que moi, je trouve quand même qu'il n'en existe plus des vrais Français. Je crois que tout le monde a des origines. Je crois que le dernier Français en France, c'était Louis XIV. Et encore, t'as vu la chevelure, hein. Si lui, il n'est pas de Casablanca. On me pose des questions, tu vois. Non, je vous parle de ça, c'est parce qu'entre l'Algérie et la France, il y a quand même eu une grande histoire d'amour. 132 ans de mariage. En 62, le divorce, la France est rentrée chez elle. En 63, l'Algérie, elle est venue, elle n'a pas supporté la séparation. Et ce qui me fait plaisir aujourd'hui, c'est que c'est la France qui a la garde des enfants et des petits-enfants. Donc, je vous parle d'enfants parce qu'il n'y a pas longtemps, j'ai été chercher ma nièce à l'école. Et là, il y avait un Français, un vrai, qui était venu chercher son fils, et son fils, il a failli se faire renverser par une voiture. La manière dont le père, il a parlé à son fils, je me suis dit, ah, ce petit va finir avocat. Le petit a traversé la route comme ça, le père, il a dit, et dis donc, Mathéo, qu'est-ce que je t'ai dit? Tu regardes à droite, tu regardes à gauche, pas de bagnole, tu traverses, ok, bonhomme? Allez, bisous, papa, goûter. 30 secondes après, j'ai vu la même scène avec une femme arabe. Son fils, il a failli se faire renverser, déjà, elle a travaillé par les cheveux, elle a secoué pendant un quart d'heure comme ça. Elle a dit, tu vas pas regarder à droite, tu vas pas regarder à gauche, tiens une droite, tiens une gauche, et Inch'Allah, une voiture, elle t'écrase, comme ça tu vois ce que ça fait. Mais ce pauvre petit qui a 4 ans, qui prend des coups, ben quand il grandit, il en fait. Et quand tu fais des coups, tu te retrouves...
8: En prison.
7: Oula. En prison. Alors moi, j'ai déjà été en prison, pas parce que j'ai fait des conneries, j'ai été en prison parce que la mairie de Marseille m'a téléphoné pour que j'aille jouer mon spectacle en prison. J'ai joué mon spectacle et ce qui s'est passé, c'est pendant que je jouais mon spectacle, il y a eu changement de surveillants. Les surveillants qui sont arrivés, ils n'étaient pas au courant que moi, je jouais mon spectacle. Alors, j'étais dans cette salle et avec tous les prisonniers, moi j'étais avec, le policier est arrivé d'un coup comme ça, il m'a dit « Ferme ta gueule, qu'est-ce que tu fais là ?» Tu... Ah, excusez-moi monsieur, je suis comédien. Eh ben je sais, il y en a 1700 ici de comédiens. Non monsieur, c'est vrai, je m'appelle Mohamed le Suédois. Et moi c'est Jean-Marc le Norvégien. Alors après j'ai failli rester bloqué et tout ça dans la prison, donc après il passe un coup de téléphone. Allô Michel? Ouais, j'ai un mec là, Suédois, Bougnoul, enfin j'ai pas trop bien compris. Il m'a dit qu'il est venu jouer son spectacle, c'est vrai? Et là il est revenu me voir, il m'a dit oh putain, excuse-moi. Comme vous vous ressemblez tous, tu as vu Alors, je vais passer peut-être à autre chose, mais est-ce que tout le monde a le permis de conduire ici? Alors moi, ah mais on s'en fout, t'as pas demandé. Il y a pas longtemps, je me suis fait retirer mon permis de conduire et j'ai dû assister à une réunion de rattrapage des points du permis. Alors je vous le dis à tous ce soir, ne venez pas voir des spectacles comiques, allez dans des réunions de récupération des points du permis de conduire. Il y a tous les cas sociaux de la Terre là-bas. Alors moi, le premier jour où je suis arrivé dans cette fameuse réunion, ça s'est passé comme ça. Bon, on va commencer là, c'est bon, tout le monde est là? Super. Donc bonjour à tout le monde. Alors je me présente, je m'appelle Jean-Michel Panini. Et oui, comme le sandwich, voilà. Donc je suis ancien capitaine de gendarmerie, reconverti aujourd'hui dans la récupération des points. Avant je vous les enlevais. Et aujourd'hui je vous les rends. Donc à tour de rôle, vous allez vous présenter, vous allez donner votre nom, votre métier, pour celui qui en a un. Vu certains visages, je pense que ça ne doit pas être évident. Pour quelle raison on vous a retiré ces points et quels sont les dangers pour vous sur la route? Donc si vous êtes ici aujourd'hui, c'est parce que vous n'avez plus de points sur votre permis. Le seul point qui vous reste, c'est le point commun. Donc je vais donner la parole à Mathieu qui est en face, qui paraît un peu tendu. Détendez-vous, Mathieu, on est en famille ici. Hein. Ben, vous avez payé 254 euros, mais c'est pas grave. Je vous en prie, asseyez-vous. Donc bonjour à tout le monde, je m'appelle Mathieu. Donc comment... je suis commercial. Donc comment... Ce qui s'est passé, c'est que je roulais sur l'autoroute. Ouais, j'aime bien l'autoroute, c'est pas mon espace d'expression. Il y a plein de lignes blanches. Et j'adore les lignes blanches. Mais moi, on m'a poussé à la consommation. Je roule sur l'autoroute, je vois écrit un trait danger, deux traits sécurité. Et j'ai pris ma voiture, j'ai commencé à rouler 120, 230, 2500. Je rigole, je vais pas être TGV, même si j'aime bien les rails. Et vas-y que je roule, et je roule, et je roule. Zigzag, bande d'arrêt d'urgence, zigzag, la police, dans la merde. Ils sont arrivés, m'ont dit papier. J'ai les 0 gradés, je leur ai dit ciseaux. Ils m'ont retiré 4 points, soi-disant parce que j'aurais franchi une ligne blanche. À ton avis, je l'ai franchi ou pas la ligne blanche? Non, c'est pas mal, c'est un bon début. Hein. Voilà, on voit que vous respirez bien, c'est pas mal. Voilà, mettez-vous là-bas. Voilà. Donc maintenant, je vais donner la parole à... Qu'est-ce qu'il fait? Il dort? Amadou? Non, déjà que vous savez pas conduire, en plus si vous dormez à la leçon, réveillez-le, poussez-le. Je vous en prie, asseyez-vous. Non, vraiment, mon gala, non. Ouh, le permis, hein. Non, le policier m'a arrêté, hein. Il m'a dit, vous n'avez pas le gilet flashy. Je suis tombé en panne sur l'autoroute. Hein. Il faisait noir, je suis noir. J'ai mis le gilet flashy, mais les gens m'ont pris pour un radar. Non, vraiment, la France, c'est le rond-point. Pourquoi faire le tour? Alors, tu peux aller tout droit, quoi, vraiment. Non, le problème est arrivé, c'était l'été. Hein. Il faisait beau, il faisait chaud, les papillons chantaient. Le policier est arrivé, m'a dit, vous n'avez pas la ceinture. Ah! Mais mon pantalon tient comment, quoi? Il m'a mis une amende de 250 euros. J'achète 4 femmes au Sénégal, 250 euros? Non, c'est pas mal, je pense que... Non, bon, par contre, les points, je vous les rends pas. Hein. Ah ben, c'est en psychiatrie qu'il faut aller, c'est pas ici, c'est...
8: Merci. Mohamed le Suédois, merci. En direct sur Rire et Chanson.
7: Merci beaucoup. Merci.
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1: Vous allez découvrir un artiste qui est un ancien ingénieur en informatique. D'ailleurs, il a tout plaqué sur scène il y a quelques années. Tout plaqué dans sa vie, plutôt il y a quelques années, pour se lancer sur scène. Et il a eu raison. Vous allez découvrir son univers. Alors, vous allez voir, c'est un spectacle, je vous préviens, qui casse les codes du stand-up, comme on dit. C'est inattendu, c'est décalé, c'est absurde. Et si vous aimez l'humour noir, je pense que vous allez l'adorer. Je vous demande de l'encourager. Faites un maximum de bruit, s'il vous plaît, pour Aymeric Carré.
9: Ça va le public? Vous avez passé une bonne journée? Super. Ben moi aujourd'hui le grand-père d'une de mes amies est décédé. Et j'ai un copain, il veut qu'on offre un bouquet à la famille, sauf que moi pour le rembourser, ben je me suis trompé de bénéficiaire. Alors ma pote Maud, en guise de témoignage d'affection de ma part, va recevoir un virement intitulé « Papy mort » de 10 euros tout de même. Voilà, bonsoir à tous, c'était la Black Test. Je m'appelle Aymeric Carré, je suis le premier humoriste de cette folle soirée placée sous le signe de l'humour. Je viens vous présenter un extrait de mon spectacle qui se joue habituellement dans un EHPAD qui a fermé, faute de participants. Voilà, pour ma part, je viens d'avoir 40 ans. 40 ans, globalement, un âge que je déconseille. Il te reste plus qu'une moitié de ta vie. Alors c'est vrai que si tu compares ça à une balade en montagne, bon ben là je suis au sommet, hein, sauf qu'il reste plus que la descente et c'est la fin de la randonnée. Et la descente, ça va vite et ça fait mal aux articulations. Tu sais, je commence à devenir chauve, hein. Alors ça se voit pas encore trop, mais clairement il y a absolument aucune chance que ça termine bien cette affaire, hein. T'es le coiffeur, il en a fait le deuil, il a arrêté l'utilisation pourtant simple de la phrase « Alors, on fait quoi comme coupe ?» hein, au profit de « Alors, on fait quoi tout court hein ?» avec cette merde, sous-entendu. Tu sais, avant, moi, je faisais du sport, du basket, tout ça. Maintenant, c'est le kiné qui décide à ma place. Il me regarde, il me dit, on partirait pas sur de l'aquagym, là, monsieur Carré ? En même temps, moi, j'habite à Montreuil. En ce moment, la piscine, elle est fermée hein, pour cause de préparation aux Jeux Olympiques. Voilà, ça qui est bien avec les Jeux Olympiques, c'est que ça permet aux gens de pas faire de sport. Merci, Hidalgo. Hein, moi, c'est pas la maire de Montreuil, mais comme je sais pas qui est le maire de Montreuil... Tu sais, quand tu sais pas, tu dis merci Hidalgo, à tous les coups ça marche. Hein. Ça, je sens, c'est un truc, tu sais, ça va rentrer dans le langage courant. Dans 200 ans, les gens ils diront putain, quel temps de merde. Eh ouais, merci Hidalgo. Hein. Mais c'est quoi Hidalgo? Pouf, je sais pas. Je crois que c'est des stations essence. Voilà, sinon, moi je viens de Franche-Comté. Alors, y a des gens qui viennent de Franche-Comté? Personne? Eh bien, ça représente bien la région. Voilà, c'est un peu ça, la Franche-Comté. Non, je suis originaire d'une petite commune qui s'appelle Champagnol. Alors, c'est pas très connu, mais on a eu le Tour de France l'an dernier. Voilà. Et sur France 2, bah, ils ont lancé la pub, les bâtards. Mon père avait repeint le portail. Voilà, bah, je suis rentré là-bas dernièrement, justement, pour l'anniversaire de mon père. Je galère toujours, d'ailleurs, à aller acheter des cadeaux de Noël, comme il aime ben rien. Alors j'exagère peut-être un petit peu, parce qu'il y a des activités qu'il aime bien. Il aime bien quand le garage est bien rangé. Il aime bien effectuer des créneaux avec la voiture. Voilà, ça c'est des activités dont il se délecte. Hein. Quand il n'y a pas trop de monde sur la route. Hein. J'ai noté tout ce qui a trait à la translation des véhicules dans un espace. Moi j'avais une idée cadeau pour lui, je voulais privatiser le Super U en bas de chez nous. Mais c'était un peu cher, quoi. Ce qu'il y a de bien aussi, quand je rentre à la maison, c'est les anecdotes de ma mère. Par exemple, figurez-vous que samedi dernier, dans la matinée à la piscine de Champagnol, les plombs ont sauté. Ça a bloqué les casiers. Tout le monde s'est retrouvé en maillot de bain jusqu'à 18h. Voilà, bah, c'est intéressant, non hein bah, en tout cas, c'était le momentum du repas. Hein. Ma grand-mère aussi s'inquiète beaucoup pour moi. Tu sais, souvent, durant les repas, elle me dit « À Paris, tu te fais à manger tout seul ?» Non, non, c'est les voisins qui me jettent des croquettes dans un bol. Puis de temps en temps, j'aboie pour les remercier, quoi. Comme c'est la tradition à Paris, tu sais bien, grand-mère. Non, mais c'est très important, la nourriture en Franche-Comté. Hein. Par exemple, c'était un critère primordial pour mon grand-père quand je ramenais une meuf à la maison. Hein, tu sais, elle avait beau être teubée, si elle bouffait bien, à la fin du repas, il venait me voir, il me disait « Celle-là, garde-la. Elle a un bon coup de fourchette. » Voilà, sinon, moi, dans la vie, en plus de faire des blagues sur Rire et Chanson le lundi soir, je travaille, contrairement à ce qu'il a dit. Hein, je travaille, parce que c'est un intermittent, donc il sait pas trop ce que ça veut dire. Non, je travaille en tant que consultant dans l'informatique. Voilà, bah, ça me fait le même effet que vous, à peu près. Si, je travaille pour une banque. Tu sais, c'est marrant, t'as une entité par frais bancaires où je travaille. Moi, je suis chez Opposition Chèque. Hein, juste en face des blocages cartes. Là, dernièrement, on a gagné le tournoi de futsal contre les non-exécutions de virements permanents pour défaut de provision. 1-0, but de Hervé contre son camp. J'ai un peu du mal, moi, avec les nouveaux rituels en entreprise. Et maintenant, avant chaque réunion, il faut faire un petit jeu pour briser la glace auprès de tes collègues. Nous, cette semaine, on a fait une vérité, un mensonge. Donc, moi, j'ai ma collègue Marilyn qui commence en disant « Eh ben, moi, j'aime bien la couture ou j'aime bien le jardinage. » Bah écoute, Marilyn, tout le monde s'en branle, voilà la réponse. Mon chef, il a dit, bah moi je suis champion d'échecs, ou pas. Mais je crois qu'il a pas bien compris les instructions, parce qu'il est pas très très futé. Moi je l'ai fait à la négative pour varier un peu les plaisirs, j'ai dit j'aime pas le sport ou j'aime pas ce travail. Voilà un indice tout de même, j'adore le sport. Ah, j'en peux plus des collègues, quoi. Déjà cette semaine, Marilyn, qui nous fait une petite blague en réunion, nous dit « Bah moi, je comprends vite, mais faut m'expliquer longtemps. » Mais ferme-la, quoi. Prends un mi-temps thérapeutique, quoi. Non, c'est pour ça, moi, je crois pas trop à la valeur travail. Je crois plutôt à la valeur arrêt-travail. 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Un tel autre jour, j'ai rendez-vous avec un mec, il me dit « Qu'est-ce que vous avez ?» Je dis « Ben, j'ai mal à la gorge, je crois que j'ai une angine. » Il me regarde, il me dit « Ben, vous devez avoir une angine. » Voilà, si j'avais dit que j'avais le cancer, bah, je serais reparti avec en plus une petite cure de chimio à faire à la maison, quoi, j'imagine. Non, c'est pas pratique, une autre fois j'ai eu un vrai problème, moi, il m'est parti génital. Et ce con-là, il me dit, bah, montrez-moi. Hein, donc, en visio. Alors, bah, je me déboutonne. Là, faut se placer du point de vue de ma voisine avec laquelle j'entretiens déjà pas forcément des relations hyper cordiales, qui doit se dire, regarde là, c'est l'humoriste, il monte sa queue sur Internet. J'en étais sûr que ça marchait pas, ces spectacles. Il fait des sex-cams pour arrondir ses fins de mois. Voilà, vous faites la fête des voisins, vous, d'ailleurs ? Non, mais c'est normal, c'est de la merde. Parce que moi, mon autre voisine, la voisine du bas, c'est la cousine germaine de Vincent Bolloré. Ouais, tu sais, j'ai eu une altercation avec elle dernièrement, parce que j'ai cassé un pot de fleurs dans la résidence. Elle est venue me trouver pour me dire « Vous savez, monsieur, ici, tout m'appartient. » On est d'accord que c'est à ce moment-là que j'aurais dû lui adresser une balayette pour pouvoir lui dire « Tout sauf l'équilibre, la vieille. Hein. » Non, mais c'est pas évident la vieillesse, qu'est-ce que vous voulez. Là, je sais, c'était l'anniversaire de ma grand-mère, elle vient d'avoir 96 ans. Elle arrive à l'EHPAD, elle me raconte un peu comment ça se passe. Alors en fait, l'EHPAD, de ce que j'ai compris, bah, c'est un peu comme à l'école, hein, sauf qu'à chaque rentrée, il manque des élèves à l'appel, quoi. Bah, alors elle est passée où, Ghislaine, hein? Elle est pas rentrée de vacances? Bah, elle sera remplacée par Thierry. Voilà, bienvenue Thierry. Hein. Alors, je sais pas si tu joues au bowling, mais en ce moment, la chambre 12, elle fait strike à tous les coups. Hein. Ça se demandait s'il n'y a pas Saint-Pierre dans le placard. Non, mais ça va, ils se marrent bien à l'EHPAD. En vrai, ils font des jeux. Moi, elle joue au Scrabble. Bon, elle joue avec un sourd, une meuf qui n'a pas toute sa tête. Elle-même, elle est malvoyante. Je peux te dire, les parties durent un certain nombre de temps, quoi. Quand elles se terminent pas sur abandon. Définitif, par contre, hein. Moi, je lui offre des livres audio à ma grand-mère, ça c'est bien pour les malvoyants. J'en parlais à une de mes amies qui a sa grand-mère qui est dans le même cas, qui en plus elle a Alzheimer. Ah ben là, pour les livres audio, c'est le jackpot quoi. Tu lui enfiles un, ça lui fait toute l'année. Quand t'arrives les fêtes, tu le reprends, tu le glisses dans une pochette cadeau, tu lui réoffres. Il bouffe des mon chéri à l'EHPAD. Par applaudissement, il y a des gens qui aiment bien les mon chéri. Il y a que les vieux qui aiment bien les mon chéri. Et t'as pas l'air de déroger à cette hypothèse. Non, mais si ça se trouve, c'est spécial, c'est normal. Si ça se trouve, le chocolat, il est spécial. Ça se mélange avec la bave de vieux. Ça fait une réaction chimique. Voilà, vous avez l'air d'aimer la nourriture, comme nous en Franche-Comté. Super. Ça tombe bien. Je sais pas si vous avez vu passer cette news. Chaque année, le gouvernement japonais importe entre 3 et 4 000 chevaux d'élevage pour en faire des sushis dans ses restaurants. Voilà, mais c'est ma mère qui a mis ça sur Facebook. Non, mais c'est ça qui est bien avec les boomers, c'est qu'ils sont capables de partager n'importe quoi, à n'importe quel moment. Tu sais jamais trop si c'est des erreurs de manipulation. Là, en l'occurrence, c'était volontaire parce qu'elle s'est auto-commentée. Elle a mis 100 commentaires. Elle est comme ça, ma mère. Là, par exemple, ça fait 10 jours, j'ai pas eu de nouvelles. Aujourd'hui, je reçois la photo d'une église, sans mention particulière. Je savais pas quoi faire, j'ai renvoyé un vélo. Mon père aussi, c'est marrant de voir comme il galère avec la technologie. Par exemple, moi, comme j'ai fait des études d'informatique, il croit que ça veut dire qu'à tout moment, je dois être en capacité de réparer l'imprimante familiale. Il se dit que j'avais une matière qui s'intitule « Que faire en cas de bourrage papier pour aider son vieux père ?» Tu sais, ça, c'est les vieilles générations qui impriment tout sur Internet. Dis donc, il est pas mal ce pantacourt à 19,90€ de chez Decathlon. Allez, fichier, édition, imprimé, ça part dans le classeur rouge des bonnes affaires. Tu sais, quand il part en vacances, il imprime tout Gmaps, kilomètre après kilomètre. Il scotche le tout, ça fait un plan. Voilà, vous avez déjà vu un boomer envoyer un SMS ? Tu sais jamais trop s'il est en train de faire un AVC ou... Dans tous les cas, soyez sympa, répondez-leur. Hein, n'oubliez jamais que pour eux, c'est peut-être le fruit d'une après-midi entière de travail. Mais bon, il n'y a pas que les vieux, hein, les jeunes aussi. D'ailleurs, je voudrais parler de ces gens qui envoient des vocaux. Beaucoup trop longs. Il y en a sans doute parmi vous. C'est alors qu'à la base, le concept de messagerie instantanée, c'est plutôt envoyer des messages courts. C'est d'ailleurs dans la définition. SMS, Short Message Service, pas des LBA, Long Boring Audio. Tu sais, moi, j'ai un copain, il est parti sur une autre hypothèse. Il a décidé de dicter ses messages. Et comme il le fait à vélo régulièrement, je reçois « Salut Aymeric, pour samedi, toujours OK, le clignotant, c'est pour les chiens, espèce de fils de pute. » Faut pas être trop susceptible. Hein. Tu sais, t'as aussi les énervés des groupes WhatsApp. T'as des gens qui créent des groupes WhatsApp pour un oui, pour un non. Moi, j'ai un copain, on est parti à deux, il a fait un groupe WhatsApp. Et puis, pire, c'est qu'on est rentré de vacances, il l'a quitté, je me suis retrouvé administrateur. Voilà, puis pour terminer mon passage, j'aurais parlé du paiement sans contact. Vous aimez bien le mode de paiement sans contact? Bah, moi aussi.

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1: Alors souvent les gens me disent, mais Anne, mais qu'est-ce qui t'arrive? T'as rajeuni, t'as embelli. On va le refaire. Les gens me disent, mais Anne, mais qu'est-ce qui t'arrive? T'as rajeuni, t'as embelli. Merci de votre spontanéité. Mais Anne, quel est ton secret? J'ai trouvé une méthode très naturelle pour rajeunir. J'ai divorcé. Attention, moi j'ai été mariée 25 ans, j'étais fidèle 25 ans. Souvent quand je dis ça, les gens me demandent, mais fidèle ou fidèle? Non, moi j'étais fidèle, juste pour savoir. Applaudissez ceux qui parmi vous sont fidèles. Ok? Et ceux qui sont fidèles, applaudissez. Merci de votre franchise et à tous ceux qui ont fait. Donc moi, il y a une phrase que je supporte plus depuis que je suis séparée, c'est « Ah ben ça doit pas être évident d'arriver à se reconstruire après toutes ces années. Pourquoi je l'ai en travaux ?» Non, mais on dirait quand t'es seule, tu fais peur aux femmes en couple. Mais moi, les mecs de mes copines ne m'intéressent absolument pas après tout ce qu'elles m'ont raconté sur eux. En plus, moi, j'ai plein d'amis qui me disent « Mais moi, je suis bien seule, je suis bien toute seule, je suis bien seule, je suis seule !» Et ces femmes-là, tu les retrouves très vite en train de chanter « Toute seule devant mon écran, discrètement je cherche un amant, adopte un mec Tinder mythique, il suffit d'un clic et tu niques. » Non, mais les sites de rencontres, c'est un vrai supermarché, mais il y a toutes sortes de produits en rayon. Par contre, il ne faut pas croire tout ce qui est marqué sur l'emballage. Par exemple, si tu vois épicurien, cherche, femme, sensuelle, pour aventure sans lendemain, il faut traduire. Épicurien, en général, ça veut dire alcoolique. Femme sensuelle, ça veut dire bon coup. Et aventure sans lendemain, ça veut dire relation sans prise de tête, ça veut dire aventure sans lendemain. C'est sûr que si le mec mettait alcoolique, cherche bon coup, pour aventure sans lendemain, c'est moins vendeur. Puis il faut savoir aussi, les mecs racontent ce qu'ils cherchent. Par exemple, le mec qui met à la recherche d'un moment intense hors du temps, ça sent le 5 à 7 dans la zone industrielle de l'Ibis, et le formelin si le mec est radin. T'as aussi ceux qui se plaignent, grand blessé de la vie amoureuse. Oh, choupinou. Là, le mec, il cherche une infirmière psy, maman, pour soigner ses bobos, parce que les femmes, elles auraient qui croient, mais surtout, je glue. Puis t'as ceux qui sont lyriques. Le prince charmant, je n'en cherche qu'une. Tu dis, waouh, le prince charmant 2019 est sur Mythic Infinity. Et là, tu penses que le mec, il est inscrit depuis 2006. Il n'en cherche qu'une, mais veut bien en essayer plusieurs. C'est important de regarder les photos aussi. Le mec qui prend un selfie dans des casseroles, c'est-à-dire gamma GT, diabète, cholestérol. Et chaque fois que tu feras cuire un œuf au plat, tu auras l'impression de passer devant le jury de Top Chef. T'as ceux qui publient des photos d'eux en coupe, mais coupées en deux, tu sais? Avec juste la mèche blonde qui dépasse. Tu te dis que le mec en 2019 qui est même pas capable de recadrer correctement une photo sur son smartphone, il y a très peu de chances pour qu'il se sache s'en servir correctement du reste. Alors je me suis aperçue qu'à partir de 40 ans, il y a ce qu'on appelle le marché de la deuxième main. Le marché de la deuxième main, c'est des hommes et des femmes d'occasion qui ont déjà servi, mais encore en bon état. Et l'avantage des hommes et des femmes d'occasion, c'est qu'on a l'expérience. On a l'expérience du couple. On ne veut plus en entendre parler. Moi, je vous assure qu'après 25 ans de vie couple, il y a des phrases que je ne supporte plus, et notamment cette phrase « On mange quoi ? On mange quoi ? On mange quoi ?» Moi, le jour, j'étais avec un mec, je vous assure, ça se passait bien. Et tout à coup, le mec, il me dit « Qu'est-ce que t'as fait de bon à manger ?» Et là, je me dis « Lui, avant 2 mois, il va me dire « On mange quoi ?» Il y a une autre phrase aussi que je trouve d'un romantisme torride, et que seuls connaissent ceux qui ont passé plus de 10 ans en couple, c'est « Y'a plus de PQ. Pourquoi t'as pas acheté de PQ? C'est pas compliqué d'acheter du PQ quand il manque du PQ. Toi, tu prends sur toi, tu vas chercher un morceau de sopalin. Tu t'approches avec délicatesse, tu ouvres la porte avec tendresse, tu dis « Tiens !» Le mec, il dit « Merci, mais tu m'as pas dit « On mange quoi ?» Et puis alors, les relations post-divorce, c'est plus rapide que le mariage, c'est beaucoup plus rapide. Les ruptures font toujours autant de peine. Moi, l'autre fois, j'ai une copine qui a débarqué chez moi en pleurant, elle m'a dit « C'est fini avec Alex, on s'est

0: faisait longtemps qu'on était ensemble. 3 jours. Mais regarde ce qu'il m'a écrit, c'est fini, c'est F-I-N-I-T. Comment je dois interpréter ça? Qu'est-ce que ça veut dire? Bah, qu'il doit acheter un Becherel.
1: Quel que soit l'âge de tes copines, au moment, l'âge de la personne qui a une rupture, on emploie toujours les mêmes phrases pour la consoler d'une rupture, et notamment cette phrase « Oh, mais t'inquiète pas, un de perdu, 10 de retrouvé. Un de perdu, 10 de retrouvé, on est d'accord que ça marche que avec les kilos, ça ?» Bonjour, je m'appelle Solange, j'ai perdu 22 kilos grâce à Comme J'aime. T'as aussi, tu sais, c'est quand tu t'y attendras le moins que tu vas rencontrer quelqu'un. Ah bah là, je m'attends à rien, je rencontre personne. Oh, un homme tombé du ciel, mais qui êtes-vous? Je suis Thomas Pesquet. Et alors, dans les conseils, t'as tes copines qui font du développement personnel. Elles te disent, non, mais là, tu dois comprendre que cet homme-là, cette rupture, ça t'a fait grandir. Moi, tu vois, avant, je me disais, j'ai rencontré un connard. Maintenant, je me dis, j'ai rencontré un homme qui m'a fait grandir. Le problème, c'est que j'ai rencontré beaucoup, beaucoup de connards. Donc je suis très, très grande. Et du coup, j'ai du mal à trouver un homme à ma taille. Et quand tes copines ne savent plus quoi te dire, elles te disent « Ah ben ça, c'est les mecs, hein. C'est les mecs, ça, c'est les mecs, c'est ça, les mecs, ah. C'est les mecs, ça, ça t'aide beaucoup à y voir plus clair, vraiment. Hein. » Moi, depuis que je suis séparée, j'observe énormément les couples autour de moi. L'autre jour, j'étais dans un magasin à Maison du Monde, il y avait un couple de trentenaires cadres, et la fille disait au mec, « Non mais Ben, on avait dit qu'on prenait une horloge bronze, là elle est argentée, ça va pas du tout avec la couleur de notre cuisine américaine. Ben, t'arrêtes de t'occuper du bébé, tu m'écoutes quand je te parle. Ben, tu me dis, ça l'intéresse pas. Ben, je vais pas gérer toute seule la déco de l'appart. » Là, la fille, je vais me dire, hey, « Hé, oh meuf, t'en mords. Le mec, il t'aime, il vit avec toi, il t'a fait un bébé, il s'occupe du bébé, il t'accompagne à Maison du Monde à dimanche de sol, et toi, tu le fais chier avec la couleur d'une horloge. Mais le mec, il va se barrer, et tes copines, elles te diront, ah ben ça, c'est les mecs, c'est... » Donc moi, après 25 ans avec le même homme, je me suis retrouvée sur le marché, et je trouve que sur le marché, c'est un côté fruits et légumes. Elle est belle, elle est belle, elle est belle, le maquin qui a une quinquin à saisir. Allez, allez, allez, on en profite. Elle est bien moelleuse de partout, 60 kilos déclarés, 65 kilos réels. Allez, allez. Une quinquin qui ne demande qu'à se faire assaisonner avant d'être complètement cuite. Oui, monsieur, on a de la trentenaire, mais c'est plus cher. Allez. Non, mais c'est horrible, c'est pathétique, sur le marché. Je me suis demandé si j'étais pas un peu blette. Je me suis dit, j'ai quand même pas à faire confiance au premier concombre qui passe, ce serait trop bête. Surtout que je me suis aperçue qu'il fallait que j'essaye plusieurs jardiniers avant d'en trouver un qui sache vraiment bien cultiver. J'ai pas envie d'attraper des champignons, pas question de me faire biner sans filet de protection. T'as celui qui a le melon mais qui a un tout petit haricot. T'as celui qui a soi-disant beaucoup d'oseille mais qui n'a jamais un radis sur lui. T'as celui qui a un cœur d'artichaut qui te promet que t'es la seule, il te jure, mais qui t'en fait voir des vertes et des pas mûres. Puis t'as là celui qui a l'air tout mignon, tout doux, mais qui très vite te prend le chou parce qu'il est très très jaloux. Et t'as celui qui te casse les noisettes parce qu'il a un petit poids dans la tête, et tout à coup il y en a un, mais tu peux pas expliquer pourquoi. T'as la pêche dès que tu le vois. Dès qu'il ramène sa fraise, il te donne la banane. Celui-là tu dis, écoute, je vais pas te raconter de salade. J'ai les seins en poire. Le cœur en compote. Les cuisses en peau d'orange. Et les fesses en guacamole. Mais avec moi, tu seras aux petits oignons. Promis, je te prendrai pas le citron. Commençons par un baiser à la framboise, puis tu me caresseras les abricots. Tu m'effleureras la myrtille, et je m'occuperai de ton poireau. Alors, on dit souvent, oui, le mariage, c'est la routine, le célibat, c'est l'aventure. Mais il y a un moment où les aventures du célibat deviennent une routine. Et à ce moment-là, tu te dis que la vraie aventure, c'est peut-être quand même tout simplement d'aimer et d'être aimé.

les poulettes et les cochons. Dans la ferme des animaux, ils subsistaient, comme issus d'un autre temps, des comportements parfois lubriques chez les mâles dominants. Sur les perchoirs politiques, dans les poulaillers de l'administration ou les terriers du showbiz, partout se cachaient des petits cochons. Qu'il soit producteur tout puissant ou chef haillon tout petit, le gorès se reconnaissait à ce qu'il ne distinguait pas le nom du oui. Sitôt que d'une poulette il avait envie, il insistait très sûr de lui. « Regarde comme je te désire, laisse-moi te donner du plaisir, tu devrais être flatté qu'un puissant comme moi s'intéresse à une petite poule de rien comme toi. » Parce qu'elles en avaient la chair de poule, qu'elles en devenaient poules mouillées, les poulettes faisaient souvent mine de ne pas relever les allusions salaces, les gestes déplacés. Quand elles osaient se confier, les vieilles volailles les rabrouaient. Oh, bah, tu l'as bien cherché ? Enfin, quelle idée de mettre un décolleté quand on fait un 95B ? Tout le monde sait quand on fréquente un cochon, on évite d'exhiber ses jambons. Si la poulette insistait, mais je vous assure qu'il m'a harcelé aussitôt. Les porcs, la queue en tire-bouchon, minimisaient l'effet. Oh, c'est juste un jeu de séduction qui n'a pas bien tourné. Enfin, c'est cette pintade qui m'a allumé. Moi, j'ai tout fait pour résister. Enfin, elle veut se faire passer pour une oie blanche. Mais regardez-la, ce dandiner des hanches. Ça se voit qu'elle est bonne, c'est une vraie petite cochonne. Oh, on va pas devenir comme ces dindons d'Américains. Nous, on est des coqs séducteurs, on est des latins. En octobre 2017, il eut une révolution qu'on appela la fin du règne du cochon. Des dizaines de milliers de poules du monde entier dénoncèrent les porcs dans un élan simultané. Certains furent dans la boue traînés, sans même avoir eu droit à un procès. Oui, comme toutes les révolutions, ce fut parfois un peu excessif. Mais mon Dieu, comme c'était jouissif de sentir derrière cet incroyable déferlement la libération de ces humiliations enfouies depuis si longtemps. Dans la ferme des animaux, du coq au cochon, du taureau à l'étalon, les mâles dominants se transformèrent en moutons. Bé, bé, elles veulent toutes nous castrer, bé, on n'osera plus jamais draguer, bé, et ce sera bien fait, bé, bé. Messieurs les séducteurs, écoutez-moi, ne soyez pas de mauvaise foi, vous le savez bien au fond. Quand vous vous comportez en cochon, la séduction n'empêche pas la subtilité. La virilité peut aller de pair avec une grande sensibilité. C'est ce que font les hommes que nous aimons. Oui, nous, les amatrices de charcuterie, nous vous le disons. Dénoncer les porcs n'empêche pas d'adorer le saucisson. Moralité, espérons que nos fils seront désormais élevés avec la conscience de la nécessité de respecter de toutes les femmes l'intégrité et que devenus des hommes accomplis, ils penseront toujours à demander « Tu en as vraiment envie ?» pour ne plus jamais prétendre confondre un non avec un oui.

0: On peut l'applaudir très très fort, Anne Roumanoff sur Rire et Chanson.
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0: Un tonnerre d'applaudissements s'il vous plaît pour Olivier Debenois. Bonne soirée.
2: Bonsoir. Bonsoir monsieur. Bonsoir monsieur. Bonsoir monsieur, pardon. Bonsoir messieurs. Bonsoir les autres. Je suis maladroit. Dans mon spectacle précédent, je défendais les hommes. Dans ce spectacle-là, je vais défendre les femmes. Le spectacle sera plus long. Et comme je vais défendre les femmes, messieurs, pour que ce soit moins douloureux pour vous à supporter, je vais vous mettre sous hypnose. Vous êtes prêts, messieurs ?
3: Oui !
2: Alors pour l'hypnose, il faut se concentrer. C'est pour ça que ça marche qu'avec les hommes. Restez concentrés, messieurs, s'il vous plaît, malgré les bruits épars. Les bruits épars, messieurs. Messieurs, imaginez, s'il vous plaît, l'hypnose commence. Messieurs, imaginez, votre femme vous raconte sa journée de travail. Vos paupières deviennent lourdes. Maintenant, messieurs, imaginez, votre femme a disparu. Non, s'il vous plaît. Pas d'initiative individuelle. Vous vous sentez léger, messieurs, très léger. J'en vois déjà deux là-bas qui s'envolent, bon voyage. Maintenant, messieurs, ouvrez les yeux et dites « Ma femme est parfaite, à vous, messieurs !» Oh là là, le bordel, il n'y en a pas, là. Vous savez pas mentir, c'est pas possible. Allez, un, deux, trois, « Ma femme est parfaite, à vous, messieurs !» C'est bon, mesdames, ils sont sous hypnose. Alors avant de vous défendre, mesdames, je voudrais vous faire rêver en vous racontant la première rencontre avec ma femme. Oh, oh. La première fois, je l'ai invitée au restaurant. Oh. Elle a commandé un steak frites. Elle a juste demandé si on pouvait remplacer le steak par du poisson et les frites par de la salade. J'ai demandé au serveur si ça lui arrivait souvent. Il m'a dit oui, ça s'appelle le menucheuse. Puis j'ai ramené chez moi, on a fait l'amour dans la cuisine. Juste après, elle m'a mis en garde. Elle m'a dit « Je veux une relation stable. » Je lui dis « Si c'est que ça, on peut mettre une cale sous la table. Hein » Le deuxième soir, je l'ai emmenée dormir à la Belle Étoile, sur la plage, au bord de la mer. Elle m'a dit « C'était une bonne idée, mais que ça aurait été aussi une bonne idée de regarder l'horaire des marées. » Et quelques temps plus tard, on a décidé de se marier. Pour les fiançailles, elle m'a demandé de lui offrir une bague de la valeur de mon amour pour elle. Du coup, je lui ai acheté un serre-joint. Et lors de nos fiançailles, j'ai rencontré mes beaux-parents. J'ai dit à mon beau-père, pour notre première rencontre, j'aurais aimé vous offrir un gros truc qui reste, mais je me suis dit que vous étiez déjà mariés. À la fin du déjeuner, pendant que mon beau-père débarrassait la table, ma femme m'a donné un coup de coude en me murmurant « Fais quelque chose !» Du coup, j'ai laissé 2 euros de pourboire. Enfin, au café, mon beau-père m'a demandé comment j'avais su que sa fille, c'était une femme pour moi. Je lui ai dit « Je l'ai essayé, c'était pile la bonne taille. » Le jour de mon mariage, je me suis dit la même chose que le prince William le jour où il a épousé Kate. Finalement, sa sœur était mieux. Bon, en tout cas, moi, il y a un truc que je trouve génial dans le mariage, c'est l'enterrement de vie de garçon. C'est génial, messieurs, oui ? Ce jour-là, alors que je buvais de la bière avec mes copains, une stripteaseuse sur les genoux, ma femme est arrivée. Je lui ai dit que je fêtais mon enterrement de vie de garçon. Elle m'a dit « Tu te fous de ma gueule, ça fait 3 ans qu'on est mariés !» Ma femme n'est pas là ce soir parce qu'elle est vexée. Normalement, elle est là tout le temps. Mais hier soir, il y a des spectateurs qui ont été maladroits. Ils l'ont appelée la molaire parce que c'était la grosse du fond. C'est nul! Vous marrez pas, c'est nul! Non? Du coup, ma femme a voulu me prouver qu'elle était encore séduisante. Du coup, elle s'est inscrite sur Mythique. Et comme ça marchait pas, finalement, elle s'est inscrite sur Le Bon Coin. On attend les offres. En attendant les offres, je l'ai emmenée dans un aéroport. Je me suis dit, en la faisant passer pour un colis abandonné, c'était la seule chance pour elle de se faire sauter. Vous pouvez siffler, excusez-moi, je ne sais pas pourquoi je dis ça. Ça fait 3 ans qu'on est mariés et j'ai jamais trompé ma femme. Allez, pourtant, c'est pas faute d'avoir essayé. D'ailleurs, j'ai appris que dans les troupes de théâtre, les comédiennes et les comédiens couchaient ensemble en tournée. Dommage, moi je fais du one-man show. L'autre soir, j'ai failli tromper ma femme. En rentrant chez moi complètement bourré, j'ai craqué sur une prostituée à 2 euros de l'heure. Et en décuvant, je me suis aperçu que j'étais en train de me taper un parc-mètre. Bon, maintenant que je me suis présenté, je vais vous défendre, mesdames, et grâce à quoi? Grâce à ce document. L'extrait du journal de bord d'une femme moderne. On dit les femmes ne font rien, c'est faux! J'ai ici la preuve du contraire. Si ça ne correspondait pas à la réalité, mesdames, la journée type d'une femme moderne, n'hésitez pas à réagir. Je découvre ce document en même temps que vous. Oh, ça commence le matin. 8h, mon réveil sonne. 13h, je me lève. « 13h10, je me pèse, je vois 88 kilos, je suis horrifié. En fait, je suis rassuré, je viens de m'apercevoir que j'avais mis la balance à l'envers. » Mesdames, on va vous laisser un petit peu de temps pour calculer. 15h, j'ai acheté un jean slim taille 36. Je l'ai montré à mon coach sportif en lui disant « Je veux rentrer dedans avant l'été. » Du coup, il m'a donné un pied de biche. 19h30, en allant dans la salle de bain, j'ai dit à mon mari que j'allais essayer de me faire belle. Il m'a dit que j'étais ambitieuse. Comme dit mon mari, une femme et le maquillage, c'est comme un hamburger. Avec toutes les couches qu'on rajoute, on finit par oublier qu'en dessous, il y a de la viande. Oh, j'ai envie de vomir. J'ai pas... 20h30, c'est notre anniversaire de mariage. Pour conclure, en hommage aux femmes, et pour les défendre, et en hommage à elles, j'aimerais faire une minute de silence. Mais je me dis que les femmes n'y arriveront jamais.

0: Alors, l'autre jour, ma femme m'a dit, j'attends un heureux événement. Je lui ai dit, ta mère est souffrante. En fait, non, l'heureux événement est arrivé 9 mois plus tard. Oh, ça y est, on est dans une salle d'accouchement. D'ailleurs, pour m'aider à y croire, est-ce que vous pourriez crier « Poussez, poussez,
1: poussez, poussez, poussez. »
0: Non, laissez tomber, on se croirait au rugby dans une mêlée. Hé, hey, l'infirmière, ça sert à rien de vous agiter parce que ma femme est en train d'hurler, hein. Vous inquiétez pas, elle est pareille à la maison. Je vais chercher une bière, quelqu'un veut quelque chose? Ah mais viens Patrick! Chérie, c'est Patrick, mon ami d'enfance, je lui ai proposé de passer. Patrick, il est recordman d'ouverture d'huîtres à Dijon, je me suis dit que ça pourrait nous être utile. Écoute Patrick, t'as l'impression que le gynéco entre les jambes de ma femme, il arrête pas de crier pousser, pousser, en fait il le dit qu'une fois, le reste c'est l'écho. Il va bien finir par sortir. Un truc de 45 cm, si ça passe dans un sens, ça doit passer dans l'autre. C'est peut-être un peu prétentieux, Patrick. Bon. Hein? Chérie, Patrick demande si c'est possible de fumer une clope en ouvrant la fenêtre. Non? Tu vois comment elle est chiante? Tu sais qu'on a galéré pour le prénom, ouais. T'es au courant que Paris Hilton, elle s'appelle comme ça parce qu'elle a été conçue au Hilton de Paris. T'imagines si tous les enfants s'appelaient comme le nom de l'endroit où ils ont été conçus, ben lui, il s'appellerait Banquetaria de la Peugeot 405. Hein? Non, c'est un garçon, sinon on l'aurait pas gardé. Il sort toujours pas, hein. À mon avis, il est pas de moi, hein. Moi, à l'intérieur, je tiens pas plus de 5 minutes. Mais faites-lui une césarienne! Moi, au bureau, quand il y a un bourrage papier dans l'imprimante, je l'ouvre, hein. Hein? Mais t'as raison, Patrick. Si le gynéco, il fait une césarienne, on l'appellera Moïse parce qu'il ouvre la mer en deux. Putain, c'est vachement long, hein. Moi, je vais lui parler. Moi, je vais lui parler, je vais parler plus fort. Écoute, petit, on va devoir t'expulser. Ça fait 9 mois que t'es là-dedans, t'as toujours pas payé un loyer. T'es d'accord pour sortir? J'entends pas. Pour dire oui, tire 2 fois sur le cordon. Dis-moi, petit, pendant que t'es dedans, t'as pas vu une alliance? Mais laisse tomber, Patrick, t'as dû la perdre ailleurs. Si ça se trouve, il peut pas sortir. Patrick, jette une pièce dedans pour voir si c'est profond. Ah non, ça y est, il sort. Ah ! Oh, pardon, madame. Viens, Patrick, je me suis trompé de chambre. Merci à vous.
2: Olivier Debenois, en direct et en live de Rire et Chanson depuis le Grand Point Virgule. Bravo Olivier.
0: Merci, merci de cet accueil. Excellent public, hein.
2: Excellent public, tu as vu ça?
0: Excellent public ce soir! Excellent.
2: Olivier, mes hommages à ta belle-mère.
0: Exactement.
2: Salutations à ton père également, qui est un grand fan de Rire et Chanson, tu m'as dit tout à l'heure.
0: Oui, je disais que mon père, quand je fais une télévision quelconque, il s'en fout. Par contre, quand je passe sur Rire et Chanson, il m'appelle quoi qu'il arrive. Et comme il est dans sa voiture, bah, il n'a pas besoin de m'appeler. Je lui dis, je suis sur Rire et Chanson et je suis heureux. À toi, je t'embrasse.
2: Super. Merci beaucoup, Olivier. À très bientôt.
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2: On va accueillir maintenant un artiste qu'on aime beaucoup également à Rire et Chanson. Il est humoriste, comédien, auteur. Et je vous demande de l'encourager. Voici en direct et en live sur Rire et Chanson, Arnaud Demanche.
5: Merci beaucoup pour ce bel accueil. Bonsoir l'Apollo, j'espère que vous allez bien. J'espère que vous allez en tout cas mieux que moi. Parce que j'ai eu une journée un petit peu difficile en préparant les sketchs de ce soir. Parce qu'en fait, il y a ma copine qui m'a engueulé à cause d'une blague que je voulais faire pour ouvrir. Donc je vais vous demander votre avis sur ce que vous en pensez. Elle m'a dit c'est sexiste et grossophobe. Et j'avais effectivement préparé un truc sur l'extrême richesse et l'extrême pauvreté. Et j'avais noté une vanne qui était « Quand t'es riche, t'as une maison plus grosse, t'as un bateau plus gros, t'as un compte en banque plus gros, alors que quand t'es pauvre, le seul truc qui grossit, c'est ta femme. » Alors. D'accord, donc je sens que c'est clivant quand même. Par applaudissement, qui trouve ça marrant ? Ok, qui a envie de me huer ? Ouais, c'est féminin quand même, hein. C'est normal que ça lui plaise pas, peut-être. Mais bon, nous, on est des humoristes, hein. Dès qu'il y a une situation, voilà, on en fait une vanne. Et puis, elle m'a enguirlandé l'autre jour sur un truc qui était un peu similaire. Là encore, je vais vous demander votre avis. Je pense que vous l'auriez tous fait. On a eu un coup de sonnette à l'interphone, donc ça fait... Je décroche. Et là, j'entends... Oui, bonjour, c'est DPD, on vient vous livrer. Et donc... Donc, je suis pas tout seul. Premier réflexe, j'ai pas commandé ça. Deuxième réflexe, mon voisin du dessous est homosexuel, donc je me dis, c'est peut-être pour lui. Donc je suis à deux doigts de leur dire, alors il faut passer par derrière les gars. Et puis, non, c'est pas vrai, je dis pas ça quand même, je suis pas fou. Mais je cogite parce que il n'y a pas d'entreprise qui te livre des homosexuels à domicile normalement. Ou alors... Je suis pas au parfum, donc je turbine et je comprends que, ah oui, c'est ma meuf, elle a commandé un frigo et c'est la société qui le livre, hein, c'est donc la société DPD, d'accord, on a tous vu les camions sur l'autoroute avec la petite boîte rouge. Vous savez, en fait, c'est une boîte allemande, c'est les initiales de la Deutsche Paketdienst, oui, qui a choisi d'opérer en France en gardant son nom. Et moi, instinctivement, je me suis mis à la place, vous savez, du pauvre mec du marketing qui a dû lever un doigt en réunion en faisant « Non, non, vous êtes sûr ?» Parce que ça veut peut-être rien dire en allemand, mais vous n'êtes pas en train de me faciliter la campagne de pub, là, quand même. Je me vois très mal vendre aux gens « Bienvenue dans l'univers des PD. » Avec des PD, vous toucherez vos clients autrement. Vous élargirez le cercle de votre clientèle. Nous y mettons un point d'honneur. Ça, c'est quand même très chelou. Et puis, puis en plus, c'est très bizarre d'annoncer que tu bosses dans cette boîte. Imagine, c'est ton premier taf. Mettons, t'as 17 ans, tu vas voir tes parents. Papa, maman, j'ai une grande nouvelle. Et ben voilà, je travaille avec DPD. Et c'est super. Hier, ils m'ont mis dans une camionnette blanche. Ils m'ont fait faire le tour de la ville. Et après, je devais monter chez des gens pour m'occuper de leurs paquets. Et tes parents, ils font... Ah ouais, d'accord, bon ben c'est bien, faut être tolérant et tout. Donc bon, je comprends que c'est eux, mais ma copine, j'aime bien l'embêter, d'autant qu'elle est très militante. Alors je lui dis, chouchou, ces DPD, ils viennent pour toi, pardon. On dit LGBTQIA+, hein, je te l'ai déjà dit, j'ai pas fait 12 Gay Pride à Berlin. Non mais attends, pour le coup, c'est pas moi, c'est vraiment DPD. Viens voir, ils sont venus dans la petite camionnette DPD, avec l'uniforme DPD, la petite casquette DPD. Ta gueule, ta gueule, ok, bon. Moi en attendant, j'ai ouvert, hein, les mecs ils montent, et elle, je le sens, elle est dans le militantisme encore une fois, thermostat 9. C'est-à-dire qu'elle veut absolument réparer mes conneries. Ses yeux lancent des arcs-en-ciel, d'accord. Elle ouvre la porte, elle tombe sur deux mecs de banlieue qui portent un frigo, c'est un peu vénère, hein, très costaud, très vénère, et elle leur sort, l'écoutez pas, c'est un con, il dit n'importe quoi. D'ailleurs, messieurs, je voulais vous dire, c'est tellement beau de voir deux mecs amoureux comme vous deux. Les autres, j'ai cru qu'ils allaient se laisser tomber sur le pied, le machin. J'étais mort de rire dans l'encadrement de la porte. Je me suis fait défoncer. Et donc, attention au nom que vous choisissez pour vos boîtes. Ça met des problèmes terribles dans les couples. Alors, merci. On a regardé un James Bond l'autre jour avec ma copine, et elle a eu une réflexion assez étrange. Elle m'a dit « Ouais, pourquoi tu regardes ça? C'est sexiste. » Alors, c'est sexiste, bon, je trouve pas, je trouve que c'est marrant, quoi, tellement c'est absurde et surréaliste. Hein? James Bond, c'est pas réaliste, on est d'accord? Non, je vais vous donner un exemple tout con. Quand James Bond a fini de faire l'amour à une fille, la fille, Elle lui demande jamais du sopalin. Bon. On est d'accord que dans la vraie vie, ça se passe pas comme ça. Hein, vous avez dû faire le test. Et elle m'a dit, c'est sexiste, c'est comme tous les héros avec lesquels t'as grandi, c'est pour ça que tu penses comme ça. Alors, j'ai pas grandi qu'avec des héros sexistes, c'est pas vrai. Moi, quand j'étais petit, je jouais à la poupée, hein, faut se calmer. D'ailleurs, ça me posait des problèmes. Moi, je jouais beaucoup avec des Barbies quand j'étais petit. Je trouvais ça génial, Barbie, c'était une belle blonde avec des gros seins qui faisait du surf à Malibu. Super. Mais on me disait, non, joue pas avec des Barbies, ça va te rendre homosexuel. Va regarder Musclor. Mais Musclor, il a un petit slip échancré en fourrure, des petites bottines fourrées, la coupe de cheveux de Jeanne d'Arc, il est torse nu avec tous ses copains en slibard à se promener dans la lande très musclée. Tout était comme ça. Lis pas des trucs de filles, va lire Tintin, qui est un mec de 18 ans qui vit avec un vieux barbu dans un château. Va lire Astérix et Obélix, et ben c'est deux moustachus torse nu qui trimballent un caniche. Va regarder Batman. Pardon, Batman, il a un slip en cuir, des bottes en cuir, une cagoule en vinyle, une combi en lycra moulant, avec le slip par-dessus le pantalon, il vit dans une cave, avec son meilleur ami. Tu sais, Robin, qui est le mec qui vit dans un cirque, là, qui travaille dans un cirque. Et ils ne sortent que la nuit, les deux, pour se frotter à des voyous. C'est quand même chelou de faire ça. En plus, Batman, vous savez, c'est Bruce Wayne, c'est un milliardaire. C'est un chef d'entreprise. Il n'y a pas de chef d'entreprise milliardaire qui font des trucs pareils. Il faut quand même être cintré, non? Je sais pas, prenez par exemple Vincent Bolloré. Vous lui mettez un slip en cuir, des bottes en cuir, des cols en dîme. Après, il appelle son meilleur ami qui travaille dans un cirque. Allô, Cyril Hanouna? Ouais, ça te dirait? Donc c'est pas vrai, j'ai pas grandi avec des héros sexistes. Alors après, je peux avoir des vannes qui sont pas spécialement féministes, ou des réflexions. On s'est engueulé devant l'autre jour une rediff de Relooking Extrême spécial obésité. Vous connaissez? Parce que j'étais mort de rire devant. C'est toujours le même truc en fait. Il y a une voix off très prétentieuse qui explique ce qui se passe, qui dit « Stacy a pris 170 kilos en 4 ans. » Après une grave dépression, Stacy s'est réfugiée dans la nourriture. Ou plutôt, c'est la nourriture qui s'est réfugiée dans Stacy. Stacy pleure. Son mari, Donovan, récupère donc les larmes pour faire cuire des frites. Et après, il la relook, mais au burin. C'est-à-dire qu'ils lui mettent un nouveau nez, des pommettes, des fossettes, ils lui font des implants de cheveux, ils font une liposuction, ils mettent un pacemaker, des seins artificiels, un bypass, une rotule en céramique, une hanche en plastique, un anus artificiel, tout. Et après, il la présente au mari, et donc elle, c'est devenue une bombe américaine. Par contre, le mari, c'est toujours le même que celui du départ. C'est-à-dire, c'est Coluche, avec un catogan et le bide à bière qui dépasse du t-shirt. Comment vous voulez que je rigole pas devant un truc pareil? Mais je suis pas sexiste, quoi. Je suis même un héros, je vais vous dire, de la cause féministe. J'ai pris le métro en venant, j'ai pris la ligne 13. Il y en a qui ont déjà pris la ligne 13? C'est assez spécial. Vous voyez, c'est un peu comme des toilettes d'autoroute, mais qui roulent. Hein? Et je la prends souvent. Et l'autre jour, dedans, je vois un mec qui est en train de draguer une meuf, mais très agressif, tu vois. Du harcèlement, en fait. C'est du harcèlement. Ouais, vas-y, donne-moi ton 06, machin. Il insistait. Alors bon, moi, je me dis, je vais intervenir. Tu vois, je suis versaillais, donc j'ai un tempérament un peu chevaleresque. Donc je me dis, je vais intervenir à la versaillaise. Donc je cherche un contrôleur, tu sais. Monsieur, messire, un sarrasin, messire, dans une chariote du diable. Bon, non, je dis pas ça. Mais bon, ça m'a choqué, quoi. D'ailleurs, ça m'a choqué qu'on drague dans le métro, dans la ligne 13. Faut quand même le faire. Non, mais les mecs ont honte de rien. Hein. C'est des morts de faim, maintenant. Les filles, je vous le dis, dans 6 mois, ils vont passer dans les wagons en faisant « Mesdemoiselles et mesdames, actuellement sans gonzesses, je me permets de passer parmi vous afin de solliciter un numéro de téléphone ou deux, car ça fait maintenant 8 jours que je n'ai pas baisé. Si vous pouviez me dépanner d'une cravate espagnole, d'une brouette javanaise ou d'un tourniquet japonais, je vous en remercierais. Croyez-moi, ça n'est pas de gaieté de cœur que je fais ça, mais ça n'est pas facile de pécho quand on a ma gueule et mes boutons. Je vous demanderai donc de me laisser toucher un nichon ou deux, ou votre ticket de métro. En vous... En vous remerciant d'avance, je vais maintenant passer parmi vous afin de frotter un maximum de cul. Ça vous pend au nez, les meufs. Alors, il y a des campagnes de lutte contre le harcèlement. Maintenant, les gens sont un peu plus informés. Puis alors, la SNCF a pris les mesures. Il y a des caméras de vidéosurveillance à intelligence artificielle qui sont en train de mettre dans les gares. Ça, c'est très cool parce que la caméra prend le harceleur en photo, elle l'archive et s'il revient, la caméra le reconnaît. Donc, vous serez prévenus, les filles. Il y aura une annonce. Un truc qui fera... Le gros relou, numéro 6424, à destination d'une nana qui ne lui a rien demandé, va entrer en gare, voie C. Il dessert la cause masculine en général et a emmerdé des femmes à Strasbourg, Mulhouse, la Villette-Saint-Pré, Vitré, Hermont, Asnières et Paris-Saint-Lazare. Éloignez-vous de cette ordure du quai, s'il vous plaît.
2: Bravo Arnaud, et merci pour ce joli cadeau que tu m'as fait
5: non,
2: ce
5: mais
2: soir.
5: Merci à vous, je suis très content de l'avoir fait, j'espère être vivant demain, maintenant.
2: Ça devrait bien se passer.
5: Normalement.
2: Merci en tous les cas, merci,
5: merci
2: beaucoup.
5: Merci beaucoup.
2: Merci Arnaud.
5: À très bientôt.
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2: C'est une comédienne, auteure, interprète que nous sommes très heureux de vous présenter ici ce soir pour cet Open du Rire. Je vous demande de l'applaudir très très fort s'il vous plaît. Voici Karine Dubernet.
6: Bonsoir. Bonsoir. Bonsoir, ça va? Bon, bah écoutez, je suis très heureuse d'être avec vous ce soir. Excusez-moi, pardon, petite seconde. Ah zut, pardon, je viens de recevoir un texto, donc je suis obligée de le lire. Pardon. Non, oui, je suis désolée, c'est parce qu'il faut savoir que je n'éteins jamais mon portable, j'ai peur de rater quelque chose, notamment ma vie. Attends. Ah merde. Excusez-moi, je suis désolée, j'ai très mauvaise nouvelle. J'ai une amie qui vient d'accoucher. Et en plus, il est normal. 3,8 kg, tout va bien. Quelle horreur. La pauvre. Qu'est-ce que je peux lui dire? Qu'est-ce qu'on dit dans ces cas-là? Bah, je vais pas mentir. Bon, tant pis. Voilà. Non, parce que faut savoir que j'aime pas particulièrement les enfants. Non, mais j'ai rien contre les gens qui en veulent. Hein. Je me dis qu'ils doivent juste s'emmerder dans la vie. Excusez-moi, elle m'appelle, je suis désolée, faut que je réponde. C'est pas très poli, mais discutez entre vous, faites connaissance. Voilà, faites comme les pervers au fond, tripotez-vous, j'arrive 2 secondes. Allô? Ouais, ma poulette, ça va? Ouais, bah ouais, j'ai eu la nouvelle, mais je peux pas trop te parler. Oui, bah oui, j'ai eu la nouvelle. Ouais, écoute, je suis contente pour toi, c'est le mot que je cherchais, que j'avais sur le bout de la... Ouais. Hein? Et alors c'est quoi? Un bélier? Merde, je croyais que c'était un garçon. Le signe, oui, oui, bien sûr. Bien sûr, bah, c'est une très bonne nouvelle ça. Bah oui, bah, parce que ça veut dire que c'est un fonceur. Oui. Bah il va dégager très vite de la maison, c'est bien ça, c'est bien. Il a des cheveux? Oui, bah qu'il en profite, hein, ça va pas durer, c'est un mec. Et il s'appelle comment? Comment? Oui, il s'appelle comment? Je sais pas comment il s'appelle, c'est ton fils, c'est pas le mien, c'est incroyable. Comment c'est ta moule? Je sais pas comment c'est ta moule, c'est hyper intime, on n'a jamais été jusque-là. En plus, il y a des gens, je ne peux pas parler, je suis en soirée. C'est un prénom, ta moule. Personnellement, j'ai perdu personne à moule, hein, surtout pas mon fils, si tu veux savoir. D'origine, ta moule, oui, c'est vrai. Pas surtout. Oui, bah c'est vrai que son père est de là-bas, là, il est de Tamouli. Ouais. Ouais. Enfin, tu sais quand même que tout le monde va l'appeler comment, hein? Non, je te demande pas comment on va l'appeler, je te dis qu'on va l'appeler comment. Non, je te demande pas comment on va l'appeler, je te dis qu'on va l'appeler comment. Non, tu sais quoi, je vais raccrocher, je suis crevée, j'ai l'impression d'être dans un film de Weber, là, tu m'as fatiguée. Écoute, en plus, je peux. L'accouchement? Oui, bien sûr, on a 2 minutes, vas-y. 48 heures, d'atroces souffrances, oui, sans péridurale. Avec étrier, forceps, cuillère et ventouse. T'as accouché chez Castorama, quoi? Allô? Oh, elle a raccroché! Elle a raccroché! Non, mais elle a plus d'humour, ça y est. Mais non, mais ça, c'est une vérité. Hein. Les gens qui ont des enfants n'ont plus d'humour. Hein. Allez, vous les reconnaissez hein, dans la rue le matin à 7h. Ah, j'ai des enfants! Ah, je suis très heureux! Ah, j'ai une poussette, je suis très contente, poussez-vous! Ah, non, c'est vrai! Même moi, j'ai passé un week-end avec les enfants d'une pote à la fin, j'avais plus d'humour. Pour avoir passé 2 jours à bouffer des pitch fouets aux frites, être resté 6 heures dans l'eau parce que c'est rigolo de rester dans l'eau, être ressorti comme un raisin sac bleu marine. Alors manger mes crottes de nez parce que c'est rigolo de manger ces crottes de nez. Alors fait 12 heures de tennis de plage, m'être tapé un Jokari Elbow. Alors passé 2 jours sans me doucher ni me brosser les dents, dormi avec eux donc me choper des poux, y compris dans la bouche, j'avais plus d'humour. Ça va Karine, t'as passé un bon week-end? Oui, j'ai passé un week-end avec des enfants, je suis très heureuse. Non mais je suis désolée, qu'est-ce qu'on peut faire? Il faut enrayer cette épidémie là, de la reproduction, faut trouver un truc. Mais oui, c'est comme un virus contre Ebola, je sais pas qu'est-ce qu'on peut faire. Non mais discutons, on a 2 minutes, on est entre nous là, on est... Je sais pas, qu'est-ce qu'on peut faire? Réfléchissons, distribuons des préservatifs, allez-y, on est là comme ça pour parler, pour discuter. Voilà, on a qu'à faire comme vous, arrêtez de faire l'amour, voilà, très bien. Donnez-moi des idées, oui, je prends. Qu'est-ce... Dis plus fort. Si, vas-y, n'est pas... il a honte. Non, vas-y, dis-le, elle est vachement bien cette idée. Non, bon, je le dis pour lui. Libérons tous les pédophiles de France qui deviennent animateurs de crèche. Oui. Bravo. Bravo, mec. Ça, c'est la France qui avance. Oui. J'aime cet esprit. Pourquoi j'ai pas pensé moi-même? C'est dingue. Non, mais sans parler des questions métaphysiques que se posent tous les enfants. Vous connaissez les questions métaphysiques des enfants? Hein, les enfants? Il y en a un, là. Tu connais? Hein? Karine, je peux te poser une question? Bien sûr, mon poussin, qu'est-ce qu'il y a? Les moustiques, ils font caca? Voilà une question fort intéressante que je ne m'étais vraiment jamais posée, quel dommage. Et pourquoi on n'a pas tous les mêmes sourcils? Ah, salut toi. Eh ben, on n'a pas tous les mêmes sourcils. Il faut tuer combien de canards pour faire un oreiller? Hein? Qu'est-ce que tu dis? Et les sourds, ils savent qu'ils font du bruit quand ils pètent? J'ai pas d'idée là-dessus. Et si je tartine le dos d'un chèque de la confiture, est-ce qu'il retombe quand même sur ses pattes? Et pourquoi quand je vois du Coca-Cola, il n'y a pas de bulles dans mon pipi? Je sais pas, les enfants, j'ai pas d'idée, je m'en fous et je... Mais, les enfants, il y a une chose que je sais. Venez, les enfants, venez, voilà. Venez, écoutez-moi, venez. Voilà, venez là, mettez-vous comme ça, c'est très bien. Voilà, arrêtez de bouger, je t'en colle une, arrête, voilà, très bien. Les enfants, ce que je sais, c'est que le Père Noël, c'est ton père et ta mère. Maman, ouais, c'est ta mort, ta mère. Et la petite souris aussi, c'est ton père et ta mère. Mais enfin, t'as réfléchi 2 secondes, comment tu veux qu'elle fasse, la petite souris, par rapport à une pièce de 2 euros? T'as déjà vu la taille d'une pièce de 2 euros par rapport à une petite souris? Tu l'as pris pour un déménageur de l'extrême, tu crois qu'elle arrive comme ça avec son 36 tonnes? Qu'elle gère toutes les grosses pièces de 2 euros avec ses petites papas dans sa grosse grande orque? Et après, avec un petit transplète, elle les distribue une par une comme ça. On fait réfléchir, bordel de merde! Ça va, j'ai rien, ça va. Ah non, c'est bon, ça va, c'est passé. Ah non, excusez-moi. C'est juste qu'avec des questions comme ça, on peut remplir des kilomètres de magazines féminins. Monsieur. Ah non, mais quand même, il suffit de lire un magazine féminin pour savoir que c'est écrit par un enfant de 5 ans. Mais c'est lui qui les écrit, les magazines féminins. Si! Comment perdre 8 kilos en 24 heures? Faites-vous amputer. Fou, ça. C'est vrai? Comment séduire quand on a la tourista? Ah, on se pose pas ce genre de questions normalement, t'imagines? Bonjour, alors, comment tu t'appelles? Voilà. Excuse-moi, c'est la chaise qui grince un petit peu. Et alors sinon, tu fais quoi dans la vie? Voilà, la table aussi grince et oh, elle peut décoller du papier peint, putain. Ah non, excuse-moi, c'est parce que hier soir j'ai mangé un truc. Mais on va changer de table. Non, tu préfères changer de meuf. Ok. Mais rigolez pas les garçons, hein, vous avez des votes de magazine. Et même, bien sûr. Qu'est-ce que tu lis, toi, par exemple, comme magazine? T'es-tu? Non? Ah, je sais pas, Men's Health. Pareil, Men's Health. Toujours la même question aussi à la con. Comment se faire des abdos en acier en 10 minutes? Bon, visiblement, t'as pas trouvé la réponse. Je vais te la donner. CF, Biba, Tourista, page 24. Voilà, tu noteras. En revanche, pour les garçons, il y a toujours une petite recette sexuelle. Du type... la pipolardon. Oui, oh, bah oui, je sais, c'est dégueulasse. Comment ils font ceux qui mangent pas de porc? Chaque année, dans les magazines, vous verrez, on nous dit toujours la même chose. On nous dit, il faut manger des huîtres, maintenant. Ah oui, mais moi, perso, j'aime pas ça. Il faut manger des huîtres, maintenant. Ah, mais vraiment, moi, j'aime pas ça. Il faut manger des huîtres, maintenant. Bien, d'accord. Alors, pardon, mais alors, juste une question, votre honneur. Comment font-elles pour savoir qu'elles ne sont bonnes que les mois en breu, les huîtres? Ah oui, mais tu rigoles, mais parce que... Non, ok, c'est très intelligent, une huître. Et si c'est intelligent, une huître? Mais si, c'est quand même le croisement entre un molar et un caillou, donc... Il faut quand même qu'elle arrive à lire un calendrier sous l'eau, l'huître. Je me sens bonne. Tu n'es pas bonne. Mais je me sens bonne.
7: Tu n'es pas bonne.
6: Pourquoi? Parce qu'on n'est pas un mois en breu. Hein? Mais je me sens bonne. Je me sens bonne, bonne, bonne. On est quel mois?
7: On est en juin.
6: T'es sûr qu'on n'est pas en juin, bre? Encore une qui va finir chez Léon. Comme vous verrez, les magazines, c'est quand même le mode d'emploi pour vivre aujourd'hui. Si on veut être heureux, il faut suivre tout ça à la lettre. Par exemple, moi, pour être une fille normale. Oui, alors, bref, comme ça. Il faut que je mette des crèmes. Crème de jour, crème de nuit. Il y a toujours une nouvelle crème de nuit. Moisturizing, revitalizing, effect serum, n'importe quoi. Genre la crème de nuit, tu la mets le jour, elle agit pas. Elle refuse. Ah! Il fait jour, les gars, on arrête d'agir, on arrête! C'est une crème gremlin, ça se transforme. Du coup, moi, j'ai peur de partir en voyage. À cause du décalage horaire. Bah! Il fait jour, il fait nuit, il fait jour, il fait nuit, je sais plus quoi faire, je suis décalée. On arrête d'agir! Comme très tendance en ce moment dans les magazines, vous verrez, les sex toys. Oui, c'est devenu super glam de se mettre des lapins, des canards, des poules, des poussins, tous les animaux de la ferme dans le... dans le chapiteau. Bonsoir, mesdames et messieurs, bonsoir! Ce soir, mon assistante Belinda, ici présente, merveilleuse Belinda et magnifique, va s'introduire devant vos yeux ébahis, non pas une, mais deux chèvres angora en un temps record. Je me demande un silence total, attention, je me concentre, et une et deux, oui, c'est rentré d'un seul coup, la vie bien fort, Belinda. Attention, encore plus incroyable, mesdames et messieurs. Maintenant, ma chatoyante assistante Belinda, ici présente, va s'introduire maintenant devant vos yeux éblouis. Oh, cette magnifique vache limousine avec ses cornes, son poil touffu et sa queue en pompon. Attention, Belinda, concentrez-vous, clignez les yeux si vous êtes prête. Elle ne peut pas aller remplir à bord. Attention, je me concentre. Oui, c'est rentré d'un seul coup, on a dit bien fort, Belinda. Et encore plus incroyable, mesdames et messieurs. C'est une première mondiale et dans toute la petite couronne. Belinda, ici présente, mon assistante chérie, va s'introduire devant vos yeux éblouis. Ah, ce 4x4 Pajero rempli de japonais qui n'a rien à faire là. Mais que nous allons introduire à l'intérieur de Belinda. Attention, je me concentre, Belinda, je vous remplis de mon fluide. Ce qui est une métaphore, évidemment, car je suis gay comme un phoque. Ce qui me fait penser subitement que nous devrions introduire des animaux aquatiques dans ce numéro, peu importe. Attention, je me concentre, 1, 2, 3. Oui, c'est rentré d'un seul coup, la plus bien fort, Belinda, la seule femme dont le cul est une arche de Noé. Merci. Et il n'y a pas que ça dans les magazines, hein. Y a aussi des vrais débats sociétaux indispensables pour faire avancer l'humanité. Ah oui, tels que pour ou contre la tongue en fourrure. Je ne sais pas. C'est... Bon, on est sûr au moins que la rédaction ne sera pas butée par Al-Qaïda, ça c'est sûr. Ou alors, des vraies prises de position, ils prennent des risques, tels que les accents, ces petits défauts si sexy. Voilà. Non, mais sexy. On voit bien qu'ils sont jamais allés dans un karaoké chinois, les mecs. Mais non, mais c'est pas méchant ce que je dis. C'est juste que sexy, accent chinois, c'est. C'est incompatible. Mais non, mais c'est comme le vent et l'urine. Non, ça parle qu'aux garçons, ce que je dis. Mais bon, tu prends n'importe quelle chanson un peu sexy, tu la fais chanter par un chinois.

0: putain. Je m'y connais en accent, hein, je suis marseillaise. J'ai pas l'accent. La colère. Je peux tout jouer, tout. Ah, je suis en colère. Je suis en colère parce que quand tu veux faire rire, l'accent marseillais se suffit à lui-même. Ah oui, tu as pas besoin d'écrire de texte quand t'as l'accent marseillais. Avec un point S, pas de stress. Voyez-vous ricaner alors qu'il y a le texte quand même. En revanche, il y a des accents qui vont pas du tout avec certains jobs. Pas du tout. Bon bah déjà, bonjour madame. Ouais, je suis votre nouveau gynécologue, qu'est-ce qui se passe?
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0: Installez-vous dans le fauteuil. Enfoncez-vous bien profond dans les étriers. Dans un premier temps, je vais introduire le spéculum à l'intérieur de votre intimité. Vas-y, fais pas ta farouche, si tu me prends la tête bouffante, j'arrive pas à voir ta tocha. En vérité, je vais te retourner la tête. Oula, t'as fait ton time, toi, hein? Y a du monde qui a visité ta cave. Je vais même te dire, on a squatté ton garage. Ah, ça met pas en confiance, hein? Pareil, imaginez. Imagine ta babysitter. Bonsoir, les enfants! Oui, il est l'heure de la douche. Pas la peine de prendre ton savon, ça ne sert à rien. En un mot, mettez vos petits pyjamas maintenant. Oui, les rayés, je préfère. Humour germanique. Humour en rafale. Et maintenant, les petits enfants, avant de vous endormir dans le camp de la volupté, je vais vous chanter quelques petites comptines. Un, zwei, drei. Alouette, gentille alouette. Alouette, je t'ai rasserré. Je t'ai rasserré la tête et je t'ai rasserré la tête. Et la tête. Vous ne dormez toujours pas. Eh bien, je vais vous chanter une autre petite comptine. Très bien. À la claire fontaine, m'en allant promener, j'ai trouvé l'osibelle que je m'y suis noyée. Encore une autre? Très bien. Alors, qu'est-ce que je vais chanter? Si, je sais, pour vous endormir dans le calme. C'était un petit cheval blanc, douze derrière. C'était un petit cheval blanc, douze derrière, et lui, il est mort. Bonne nuit, les enfants. Ah, mais ça va pas du tout avec ce job. Pareil, imaginez, actrice de film porno. Oh, oh, ding dong. Oh, avec l'accent de Constantine. Aïe, aïe, aïe. Qui ça peut bien être? Je suis plus que le réparateur de la machine à laver. Yalla, bonjour, bel inconnu afro-américain. Allez-y, pénétrez à l'intérieur de mon intimité. Déballez tout dans le... Oui, sur le canapé, allez-y. Ouh, le joli boulet. Maintenant, pour faire une ambiance un peu plus érotique, je vais mettre de la musique. Tu es prêt? Donnez, tu vas me donner. Hop, hop, hop. Non, non, non, non. Ça met pas en confiance. À l'inverse, l'accent québécois est très rassurant. Je sais pas vous, mais moi, à chaque fois que j'entends cet accent, j'ai envie de faire la fête. Je fais jamais la fête comme ça, faudrait que j'aille au Québec, je sais pas. D'ailleurs, je me demande pourquoi il n'y a pas plus de serial killer avec l'accent québécois. Mais ils tripleraient leur rendement, les mecs. Mais si, imagine fournirait comme ça, avec l'accent québécois. Alors toi, t'es là, comme ça, tu te balades, tranquille, normal, en mini-jupe, à 3h du matin. Un soir de pleine lune, un vendredi 13, sur une route de campagne, en plein milieu d'une forêt noire, entre un terrain vague et un cimetière indien. Normal. T'es bien, détendu, à la fraîche, comme ça. Tu regardes voler les chauves-souris. Quand tout d'un coup, tu entends... Eh bien non, mesdames et messieurs, ça n'est pas Direct Assurance, non! Non, c'est Michel Fourniret dans sa petite camionnette blanche comme ça qui arrive à ton niveau, qui s'arrête et qui fait... Ça y est, emballe dans mon char, en flanc mou, je t'arrache ton cou crotte avec les dents, je t'enfonce dans le pic à glaçon derrière. Cette casserole comme du sablon qui fournigue avec un vent. Hey! Moi, je sais pas vous, mais moi, je saute directement dans sa bagnole. Vas-y, Michel, en avant pour la route du viol. Enfonce-moi ton pic à glaçon derrière. C'est le castor qui a perdu sa blonde, qui fornique avec un phoque. Hey!
2: Bravo, Karine. Merci.
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2: Une star du rire qu'on est ravis d'accueillir ce soir. Vous l'avez découvert à ses tout débuts sur Rire et Chanson. C'est un de vos artistes préférés. Je vous demande de faire un maximum de bruit. Une ovation, s'il vous plaît, pour Selig.
4: Merci. Bonsoir, bonsoir. Bonsoir. Bonsoir, mesdames et messieurs. Bonsoir, bonsoir, bonsoir. Toujours un très grand bonheur de vous retrouver. Ça fait 30 ans que je fais du One Man Show, mesdames et messieurs. Ouais, ouais. Merci. Merci, c'est vrai, c'est vrai. J'ai commencé, j'avais 23 ans, vous vous rendez compte? Ça veut dire que si on calcule... Ouais, j'ai 53 ans, exactement. Et j'ai toujours voulu faire un sketch sur la cinquantaine. Et à chaque fois, il y a un comique qui l'a fait, les collègues, c'était Gad ou plein. Voilà. Et là, je me suis dit, je vais attendre d'avoir 53 ans. Je ferai un sketch sur la 53aine. Là, je suis peinard, on dira pas. Voilà. Et alors, parce que quand on dit toujours 50 ans, c'est pas vieux. C'est pas vieux, c'est pas vieux. Ok, mais enfin, 53, c'est pas mieux non plus, tu vois. Moi, quand j'ai eu 53 ans, mes potes, ils m'ont tapé dans le dos. Ils m'ont dit, ah, t'inquiète, gros, ça va passer. Ah. Déjà, cette manie d'appeler gros tout le monde, là. Hein, vous aussi, ça va gros, ça va gros, ça va gros. Et quand ton pote il est gros, tu dis quoi, ça va maigre? Non mais ça m'énerve, ça, je suis irrité. Oui, ils m'ont dit ça va passer, il n'y a rien qui passe, chaque année j'en prends un terminé. Enfin, je suis comme vous, hein, ça va, ça va, enfin ça va, ça va, ça va, faut dire vite, ça va. Je me rends bien compte qu'à 53 ans, je fais des sorties de route que je faisais pas à 40. Et je vous parle pas que de bagnole, je te le dis. Là. Par exemple, avec les jeunes, des fois je croise beaucoup de jeunes dans mes tournées et je veux faire le mec branché dans le coup. Donc je vais voir les jeunes, je leur sors des vieilles expressions d'antiquaires. Tout droit sorti du formol, que même moi quand je les balance, ça m'arrache les oreilles. Du genre, l'autre jour, il y avait un groupe de jeunes devant un théâtre, je vais les voir, je leur dis alors les jeunes, ça biche? Ça biche? Mais qui c'est qui dit encore ça biche aujourd'hui? Et qui c'est qui fait? Ah bah je vois bien qu'ils m'ont maté comme un vieux pédophile en chasse, hein, je te le dis. Hein. Ah bah évidemment. Bah évidemment, je vois bien. Enfin, je vois bien. Ça aussi, il faut le dire vite, je vois bien. J'ai quand même trois paires de lunettes aujourd'hui. Hein. Loin, moyen, près. Là, j'ai pas de lunettes, je vous vois pas, tu vois. Je fais le coquet, mais je vous vois pas. Trois paires de lunettes que je passe mon temps à chercher alors qu'elles sont où, devinez. Ah ouais, il y en a quand même quelques-uns sort aussi. Ah ouais, non, mais bien sûr. Alors mes potes, évidemment, toujours les mêmes. Eh mais non, si tu mettais des verres progressifs, t'aurais moins de lunettes, gros. Et toi, si tu fermais ta gueule, tu dirais peut-être moins de conneries, gros. Non, je suis irrité. Vous savez ce que j'ai fait? Là où je me rends compte que je suis quand même... Ça commence à sentir la fin de saison, mon affaire. C'est quand j'ai mis, tenez-vous bien, hein, j'ai mis de la ficelle à rôti à mes lunettes. Les trois paires. L'enfer. Parce qu'à chaque fois, ça s'en mêle, t'arrives pas, t'es comme ça, tu dis merde, putain, donne-moi ciseaux, claque, tu remets des nœuds. Et c'est pas tout, maintenant, ce serait trop facile. Je me suis remis, écoutez bien, un étui de portable à la ceinture. C'est-à-dire, pour ceux qui sont de mon âge, dans les années 2000, on avait des portables gros comme des paquets de clopes, tu vois. Aujourd'hui, t'as des machins, tu vois les trucs, on dirait que j'ai une planche à découper au côté comme ça. Ça va? Ouais. Attends deux secondes, j'ai un appel. Non mais des délires. Ah bah quand ma fille, elle m'a vu débarquer comme ça, avec la ficelle à rôti et la planche à découper, elle m'a pas raté, hein, je te le dis. Hein. Elle m'a dit, alors papa, ça y est, les freins ont lâché. C'est la pente fatale. Bientôt le retour de l'autoradio sous le bras et de la banane autour du ventre. Ah, elle m'énerve. Mais elle a raison, je faisais pas ça avant. Oh là là. Et là où je me suis rendu compte où j'étais plus étanche, c'est quand je vais me coucher. Oh là là. C'est-à-dire avant, quand j'allais me coucher, comme je me dessapais, je balance mes fringues, je me jette dans le plumard, terminé. Aujourd'hui, quand je vais me coucher, écoute-moi bien, on dirait un vigile qui fait son tour de garde. Et tout ça, c'est vrai. Hein. Ah, mais attends, franchement, je range tout, je vérifie tout, comme si j'allais avoir un contrôle de URSSAF. J'éteins la télé, je pose les télécommandes sur la table basse, bien parallèle, comme ça. Ma femme, elle passe, elle me dit, tu veux une équerre? Ah. Ça m'énerve. Mais elle a raison, je faisais pas ça avant. Après, je vais à la cuisine pour voir si j'ai bien fermé le gaz. J'en profite pour vérifier que la chaudière n'est pas éteinte, histoire qu'on ne soit pas tous asphyxiés la nuit avec des monoxydes, paroxydes, tous les oxydes que tu veux. Impossible, on a des détecteurs partout, trois, que je dois vérifier tous les soirs avant d'aller me coucher. Que ça clignote bien toutes les 45 secondes comme ça. Ouais, c'est super long, 45 secondes, trois fois, t'es comme ça. Voilà. Et à chaque fois que ça va clignoter, mais à chaque fois, t'as ce concha là, Belzébuth, qui vient me filer un coup de latte dans les mollets, gratuitement, comme ça, juste parce que je suis sur sa trajectoire. Du coup,

0: fait pour... Noël, je vais vérifier pendant l'entrée, j'arrive. Et pendant toute mon inspection, t'as mon chien, il me suit partout comme un huissier dans la baraque. En se demandant ce que je peux bien foutre et quand on va se coucher enfin, tu vois. Et je vois bien qu'il me regarde bizarre, le clébard. Je vois bien qu'il se dira de l'autre, il a un cafard dans le chou à faire le tour de sa baraque tous les soirs comme ça. Non, mais vraiment. Et quand j'arrive dans ma chambre avec ma femme, c'est pas fini. Hein, ben non, ce serait trop facile. Donc je me déshabille, je plie mes vêtements comme un militaire, comme ça. Je les mets sur la chaise. L'autre jour, j'ai même dit à ma femme, elle lisait. J'ai dit, c'est quoi, chérie? Je vais m'acheter un valet. Il m'a dit, un valet? Qu'est-ce que c'est que ça, un valet? J'ai dit, c'est un valet où tu mets tes vêtements dessus. Ah ouais, elle m'a dit, rajoute aussi une paire de mules et un caleçon isotonnerre à ta commande. Ça m'énerve. Mais ouais, mais attention, il y a des signes qui ne trompent pas, mesdames et messieurs. Je vois, par exemple, si ta table de cuisine commence déjà à ressembler à une pharmacie. Moi, je gueulais sur ma mère. J'ai dit, ah, maman, c'est pas leur place, faut ranger médicaments. Maintenant, ma fille arrive, elle me dit, alors, papa, ça y est, c'est à foire au Doliprane. Ah. Voilà, ouais. Ça m'énerve. Ou alors, par exemple, tu sais, quand t'es au resto avec ton copain, ta copine, tu dans ta tête et que tu commences à faire des petits tas de miettes avec ton doigt, comme ça. Ah bah là, t'es pris dans la glace, mon pote, je te le dis. Hein. Voilà. Ou alors, pire, tu sais, quand tu finis toutes tes conversations par... Ma foi, c'est comme ça. La voisine a dit que son mari, on lui a amputé la jambe, il a la gangrène. Tu fais, ma foi, c'est comme ça. Ah bah là, t'es pas pris dans la glace, t'es pris dans l'ombre, hein, je te le dis. Hein. Oh, enfin bref, tu vois, c'est... Et le truc que j'aurais dû vérifier, parce que finalement, c'est comme ça que je me suis retrouvé célibataire à 50 ans, mesdames et messieurs, parce que j'ai vérifié toute la baraque, mais un truc que j'avais pas vérifié tous les soirs, c'est que ma femme était encore dans ma chambre ce soir-là. Mais ça, c'est un autre sketch.
1: Bravo Céline, on était ravis vraiment que tu viennes nous voir ce soir.
0: Avec grand plaisir.
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1: Nous allons accueillir maintenant un trentenaire, papa, célibataire, fêtard, qui évoque dans ses sketchs les relations et les différences hommes-femmes. Alors vous allez voir qu'il est d'une authenticité absolument incroyable, d'une vraie sincérité dans ses propos. Je vous demande de l'applaudir très fort, s'il vous plaît. Voici Callaghan.

Bonsoir, merci. Ah, c'est bien parce qu'à la radio, ils voient pas que je vous disais de gueuler. En fait, ils s'imaginent tous que je suis une putain de vedette, quoi. Voilà. En tout cas, merci beaucoup. Ils ont de la chance à la radio, ils vous voient pas non plus. Ça, c'est c'est bien. Il y a des gens qui sont venus en couple ce soir. Putain, ça sent le bonheur, hein. C'est... Ok, non mais je comprends cette détresse. Moi je suis resté 7 ans en couple, d'accord. C'est un septennat, c'est ce que faisaient les présidents avant. Mais on trouvait que c'était trop long, donc on a réduit à 5. Je pense qu'on devrait appliquer ça pour les couples aussi, d'accord. Alors je suis allé au bout de mon septennat, mais j'ai pas été réélu derrière, d'accord. Je m'étais pas représenté non plus, faut dire, hein. J'avais pas été emballé par le travail que j'avais fait. Pour rajouter un peu de difficulté à tout ça, j'avais choisi une Vietnamienne pour vivre ça. J'avais pris comme ça une Asiatique. Alors je sais qu'il y en a plein qui se demandent pourquoi j'ai fait ça. C'était pour rendre hommage à mon grand-père paternel qui avait fait la guerre du Vietnam. Si, si. Et quand j'étais petit, que je voulais pas manger, il me disait tout le temps « Ouais, moi j'ai fait le Vietnam, je fais le Vietnam. » Ben moi aussi, je peux le dire, j'ai fait le Vietnam, hein, voilà. Comme papy. Très sympa, j'ai découvert le beau-père vietnamien, petit mais costaud, attention, hein, très exigeant sur l'éducation qu'il voulait pour sa fille. Hein. Il voulait pas qu'on ait de rapport sexuel avant le mariage. Enfin, de rapports sexuels non facturés, j'entends, bien sûr. Hein, bah, comme ils disent toujours, hein, la rentabilité, hein, voilà, c'est un truc qui toujours. Et un jour, il vient me voir, il me dit « Attention, hein, je veux pas te faire tousser ma fille, hein, tu tousses ma fille, moi, coupe ton petit nem, là, comme ça, là. Ouais, coupe ton petit nem. » Un matin, il nous surprend pas, après une nuit d'amour, j'étais tout nu dans le lit, c'était la première fois qu'il voyait un Européen tout nu, il s'est mis à hurler partout, il était là « Oh, Godzilla, Godzilla Ah mais c'est trop gros là, tu vas casser ma fille là, fabrication asiatique, pas solide, pas solide !» Après il me dit « Tu veux défier mon autorité, il va falloir me battre !» Je dis « Mais il est con lui, c'est une histoire d'amour, on va pas se battre !» Il me dit « On va faire un duel !» Je dis « Mais ça se fait plus les duels, on va pas se mettre dos à dos avec un flingue et comme ça, et tirer, compter jusqu'à 10 et se tirer dessus !» Je dis « Puis moi je suis un enculé, j'attends pas 10, hein, je te nique dans le dos, j'ai rien à foutre moi alors !» Il me dit « Non, on va te battre en duel au karaoké !» Évidemment, je vous l'apprends pas, hein, la fascination qu'ils ont tous pour le karaoké. Alors moi, j'étais un petit peu déstabilisé, hein, parce que je pensais pas qu'ils connaissaient autant la variété française, hein, que même nous, on connaît plus, les enfants. Hein. Ah ouais, il est arrivé, il a pris le micro comme ça. Ça vous parle d'un temps que les moins de 20 ans ne peuvent pas connaître. Hein.

0: Donc pour les moins de 20 ans, c'était Aznavour, d'accord, okay. Qui doit se retourner dans sa tombe quand il entend ça, d'ailleurs, le pauvre. Mais non, j'ai été très déstabilisé. Alors, le karaoké, c'est sympa, d'accord. Quand t'es bourré avec les copains, c'est cool, ça met une bonne ambiance. Mais quand tu vis avec des Asiatiques toute la journée, il y a des trucs que tu peux plus faire à la maison. Comme par exemple, regarder iTélé ou BFM. Ça, c'est fini. Hein, parce que les titres en dessous, ils croient que c'est des paroles de chansons, tu vois. Alors évidemment, les catastrophes passent vachement mieux, hein. Le 13 novembre, avec les attentats, ils m'ont fait un petit remix avec Dave. Tu sais, ils étaient... Si, si, ils étaient là. Attentat, Foutu attentat. Je sais pas comment vous avez réagi, vous, mais alors moi, ouais, ça me laisse rêveur, hein. T'imagines, là, deux djihadistes qui rentrent au fond de la salle, qui butent 10% du public, là. Bon, ce soir, ça fait pas grand monde, hein, vous inquiétez pas, mais t'imagines la publicité que ça nous ferait. Je sais pas comment vous avez réagi, vous, mais moi, j'ai fait l'erreur de regarder ce qui passait sur Facebook. J'ai vu des horreurs défiler devant moi. Scheim qui tombe de scène deux jours après les attentats. Je ne comprends pas. Elle chantait à Bercy deux jours après les attentats, puis à un moment donné, elle s'est énervée. Elle a dit, tiens, je vais sauter dans le public. Ils vont me rattraper, comme ça, comme dans les grands rockers californiens. Ils vont m'emmener au fond de la salle tout en me portant, puis ils vont me ramener sur scène. Sauf qu'on est à Paris. La meuf, elle s'est énervée, elle a sauté, les Parisiens, ils ont fait « Eh alors, là-haut oh !» Eh, je suis pas venu pour ça, moi, hein. Je pense qu'elle s'est pété une dent en tombant, vraiment. Moi, ce qui me choque le plus, c'est que les gars sont d'accord avec moi, tous les garçons sont d'accord avec moi. Si on avait été, nous, dans le public, les mecs, elle serait jamais tombée, Shine, d'accord. Tu la vois courir sur toi, elle prend son élan. Tu te lèches un peu les doigts. Vas-y, viens, Elle serait jamais tombée. Alors, tout ça m'a beaucoup déstabilisé. Tout comme le célibat aussi me déstabilise vachement. Parce que vous voyez, là, quand je demande quand il y a des couples, quand j'entends le bonheur ambiant, ça me conforte un peu dans mes positions. Surtout que tout ceci n'est qu'un grand mensonge. Hein. Mesdames, mesdemoiselles, par exemple, hein, on va tout balancer ce soir. Est-ce que vous saviez que vous n'êtes pas amis avec des garçons avec qui vous croyez que vous êtes amis? Pourtant, ça n'existe pas. Vous le pensez, mais ça n'existe pas, d'accord? Sachez que pour votre pote masculin, vous n'êtes pas sa copine. Vous faites partie d'une liste qu'on appelle « les choses à se faire avant de mourir ». Et vous, vous pensez que non, mais c'est comme mon frère, il se passera jamais rien. Si, si, si. Dans sa tête, il se passe beaucoup de choses. Hein. Des fois, ça peut durer 5 ans, 10 ans, 15 ans. C'est un projet très, très long, d'accord? Mais un jour, il sera là. Le jour où vous voudrez glisser, il sera là. Il vous regarde, il dit « oui, je serai là, t'inquiète pas. Oui, j'écoute tes problèmes. Oui, je te conseille. Tu peux m'appeler à n'importe quelle heure. Mais un jour, je ferai du sexe dans toi. Oui, un jour... » Je serai à l'intérieur de toi le jour où tu voudras glisser. Il faut arrêter de croire tout ça, hein. Comme, mesdames, mesdemoiselles, arrêtez de croire que vos mecs n'ont Dieu que pour vous. Ça n'existe pas. Tous les mecs du monde, je prends tous les garçons qui sont dans la salle déjà, c'est déjà pas mal, hein. Les filles, regardez-les bien, hein. C'est les mêmes mecs qui en ce moment vous regardent un peu paniqués et ils vous disent « je sais pas ce qu'il va dire ». Eh bien, tous ces mecs-là, mesdames, mesdemoiselles, sachez-le, ils rêvent tous de se taper une de vos copines. C'est comme ça, voilà, je suis désolé. Ouh là là, ça fait mal. Ouh, le vilain. Eh bien, ouais, c'est comme ça, voilà, je suis désolé, voilà. Là, je laisse bien le malaise s'installer, là, parce que c'est important. Vous verriez le regard des mecs, là, qui me regardent, ils sont... C'est génial. Là, il se passe un truc très intéressant. Très intéressant. Vous connaissez Mesmer, le mec qui hypnotise les gens, là? Là, j'ai hypnotisé toutes les femmes de la salle. Parce que depuis que j'ai balancé cette bombe, elles ne m'écoutent plus. Elles sont toutes focalisées sur la même question. C'est laquelle la pute? C'est laquelle la pute? C'est pas le plus drôle. Le plus drôle, c'est que si ça se trouve, vous êtes venus avec ce soir. On relaisse le malaise s'installer, d'accord? Et là, on va calmer ces messieurs, d'accord? Messieurs, sachez-le aussi, vous n'êtes pas ce que votre femme envisageait pour elle. Si on interroge toutes les femmes qui sont venues en couple ce soir, messieurs, et qu'on leur demande à quoi ressemblait le prince charmant qu'elles imaginaient, avec qui passaient toute leur vie quand elles étaient petites filles, 1000 fois sur 1000, c'est pas ta gueule qu'elles pensaient ça. Tu peux être sûr de ça. On va revenir sur la meilleure copine que votre mec veut se taper. C'est pas forcément la meilleure copine, c'est celle, je vais vous aider à la trouver, d'accord? Parce que des fois, quand il y a vos copines, votre mec il s'en fout, il fait sa soirée de son côté, voilà. Mais il y en a une, quoi, elle est là, votre mec se métamorphose, il se met en mode « Hey !» Salut, comment ça va? Ah ouais, ça va le boulot? Eh, les filles, je vous fais des mojitos. Ouh! Citron vert, allez, je mets plein de rhum, comme ça, elles finissent bourrées, elles font du ciseau. Moi, je me mets au milieu, là, comme ça, allez, ouais. À Allez. Eh tiens, reste dîner à la maison. Comment ça, tu veux pas faire la bouffe, chérie? Mais t'inquiète pas, je vais faire la bouffe. Reste dîner à la maison. Reste dormir à la maison. Viens prendre une douche avec moi. Viens. Voilà. On la visualise, c'est bon? Comme ça, vous saurez, évidemment. Messieurs, arrêtez de croire aussi que vos femmes sont fidèles. C'est fini, ce temps-là. C'est révolu. Et oui, elles ont changé. Maintenant, ça fait bien en société d'avoir son petit amant. Elles ont leur mec avec qui elles vivent, avec qui elles se font chier. Donc vous, les gars, en fait. Et puis, il y a le petit amant, quoi. Elles sont hyper organisées pour faire ça, d'accord? Elles ont créé un site de rencontre extra-conjugal, créé par les femmes, pour les femmes, qui s'appelle glidden.com. Site de rencontre extra-conjugal, créé par les femmes, pour les femmes, qui s'appelle glidden.com. Site de rencontre extra-conjugal, créé par les femmes, pour les femmes. Ouais, parce que j'ai acheté quelques actions dans le site, c'est pour ça. Ce site, il est trop bien foutu. Là, c'est les mecs qui sont pas bien. Vous avez vu, ils sont hypnotisés. Ils sont là, ils disent « Ah ouais, attends, on rentre à la maison, j'allume l'ordinateur, je vais sur Internet, je vais dans l'historique, si je trouve Glidden, je fais un bordel. » Tu trouveras rien, mon pote. Tu sais pourquoi tu trouveras rien? Peut-être parce que ta femme est fidèle, mais peut-être pas. Ça, tu sauras jamais. Mais non, elles ont tout prévu. Le site, il est crypté dès le départ. C'est les femmes qui l'ont inventé. Elles sont 1000 fois plus intelligentes que nous, les gars. Elles ont anticipé. Ah, ça fait un paquet de mètres cocus dans la salle, ça. Donc, non mais elles ont tout anticipé, le site il est crypté, il laisse aucune trace le site, dans aucun historique tu peux chercher, tu trouveras pas. Elles ont embauché les meilleurs ingénieurs en informatique du Mossad israélien pour mettre au point le truc. Tu ne trouveras rien. C'est pas comme nous les mecs, on en fout partout nous avec nos sites à la con là, avec nos YouPorn et tout. Allez, Bah mais sérieux, mais passe une lampe UV au-dessus d'un clavier d'ordinateur mon pote, t'as vu les experts, ça devient bleu, pareil. Mais sérieux, c'est l'endroit le plus sale du monde. Tu sais qu'on a créé une nouvelle forme de vie entre les touches, entre nos fluides et les composants. Mais si, il y a des petits trucs qui nous regardent entre les touches. Hey, papa. Elles se sont pas arrêtées là, elles ont créé un bouton urgent. C'est une grosse pastille ronde qui reste bien en évidence sur toutes les pages du site, qui ne bouge pas. C'est-à-dire qu'elle peut faire ça à la maison, se mettre toute nue devant l'ordinateur. Oh oui, mon petit amant regarde mes libards. Oh oui, ils sont pour toi. Oh oui, je t'aime. Toi, t'es comme un con, d'accord? Tu sors du boulot plutôt prévu, tu vas acheter des fleurs à ta femme, tu décides de lui faire une surprise, de rentrer plus tôt. Et là, tu rentres chez toi et tu trouves ta femme à poil devant l'ordinateur. Elle, ciel mon mari, bouton urgence. Elle se retrouve en moins d'une seconde sur une page Yahoo Finance du CAC 40. Qu'est-ce que tu veux faire contre ça? Toi, t'es là, mais chérie, qu'est-ce que tu fais toute nue? Elle est là, oh, bah, t'as vu le Nasdaq qui vient de perdre 4 points, là, dis donc, là, j'en ai perdu mes fringues, là, dis donc, là, Merci beaucoup, bonne soirée.
1: 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Bravo, Callaghan.
2: Merci, bravo, merci beaucoup.
3: Tout ce que tu racontes est vrai.
0: Sauf le dernier sketch.
1: D'accord, justement, non, c'est la question que je me posais tout à l'heure dans la coulisse.
0: Non, mais je voulais le préciser. Non, parce qu'à l'époque, le site dont je parle n'existait pas quand je me suis séparé.
1: D'accord.
0: Donc, c'est, voilà, ça, je l'ai inventé. Voilà.
1: Bon, par contre, tout le reste, on est d'accord, ça existe.
0: Ouais, le beau-père vietnamien, tout ça, ouais, bien sûr, tout existe.
1: D'accord,
0: ouais,
1: ok.
0: Tout est vrai. Ouais.
1: Merci beaucoup, Callaghan.
0: Merci beaucoup, bonne soirée.
1: À bientôt.
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1: Vous allez découvrir un artiste qui propose un concept d'un genre totalement nouveau qui est entre stand-up, sketch et improvisation. Il a écumé les scènes du monde entier et ce soir, il est ici sur la scène du Grand Point Virgule pour cet Open du Rire. Je vous demande un tonnerre d'applaudissements s'il vous plaît pour Bounaïmin.
5: Ça va? C'est ma tête qui te fait rire? Va falloir s'habituer. Hein. Je suis le futur. C'est là, je suis l'humoriste de demain. C'est-à-dire que là, vous n'avez pas gaulerie, mais demain, vous allez taper des barres, croyez-moi. Donc, je m'appelle Bounaïmin. C'est bizarre, hein, comme nom. On dirait un nom de maladie. Je sais pas ce que j'ai en ce moment. Je crois que j'ai la Bounaïmin, tu vois. Et comme vous le voyez, je suis d'origine bordelaise. Ouais, et je suis arrivé à Paris il y a pas longtemps, là. Et je voulais habiter dans le Marais. Vous voyez, c'est où le Marais? Tout le monde me dit que c'est le quartier gay. Ouais, mais non, c'est pas le quartier gay, le Marais. C'est Paris qui est gay. Les loyers sont gays. 1200 euros, un 27 mètres carrés, sérieusement. Moi, tous les matins, le loyer frappait à ma porte et m'enculait. 1200 euros, sérieusement. Mon anus s'est élargi. Et j'ai déménagé un jour où je me suis chié tout seul, tu vois. Et du coup, après, j'ai vécu à Barbès. Vous voyez, c'est où? C'est au sud. Ouais, t'as vu, représente. C'est à côté de la ligne 13. Vous voyez, c'est quoi la ligne 13? Ouais, pour ceux qui savent pas, c'est la ligne qui relie la Roumanie aux enfers. Il y a une station Lafourche sur la ligne 13. Il faut aller chercher des armes chimiques en Syrie. Elles sont sur la ligne 13. Il y a des odeurs inhumaines là-bas. Tu sais, quand tu vois l'odeur avant la sentir, c'est qu'il va y avoir un problème, tu vois. Moi, je rentre dans le métro, je vois l'odeur. Elle faisait des abdos, elle faisait des pompes. Je savais qu'elle allait me gifler, mais je rentre quand même. Et quand je me réveille de mon coma, je comprends pourquoi. Il y avait un mec en tong. En février, en tongs. Et le mec, il avait des pieds, il méritait la prison, vraiment. C'était quatre orteils comme ça, les deux du milieu, j'étais en embrouille. Un site de gang, Wattipied, tu sais. Avec Maître Pims, là, je vais me balader, je vais me balader. Et les quatre orteils faisaient la course, et le petit doigt, c'était Usain Bolt. Il avait gagné de loin. Quand le petit doigt est plus long que les autres, c'est chaud. Mais le pire, c'est ses ongles. Ses ongles étaient plus vieux que lui. Ses ongles, ils ont appris à lire avant lui, tu vois. Ses ongles, tu sais, on aurait dit des cornflakes. C'est sûr que t'as pas envie de voir au petit déjeuner, tu vois. Et moi, j'habitais à Barbès, je sais pas si vous avez où, c'est au nord de l'Algérie, c'est dans le 18e de Paris. Voilà, les Algériens. Algériens, fermez la fort. Ils ont un gène du seum, là, c'est un truc de ouf. Tu dis Algérie, ça fait bah. Un jour, j'étais dans un kebab, j'ai demandé une sauce algérienne, il y a un cafard qui est sorti avec un drapeau. N'importe quoi, ils sont ouf. Non, applaudissez pas, j'ai vraiment pas le temps. Et donc, moi, j'habitais à Barbès. Dans le 18e de Paris, rue de la Goutte d'Or. Je sais pas si vous savez c'est quoi la rue de la Goutte d'Or, mais le mec a dessiné Paris, à la fin il a pissé sur la carte et c'est la rue de la Goutte d'Or. C'est une rue impue, mais impue vraiment. Tu sais, quand tu regardes un plan de Paris, tu renies, c'est la rue de la Goutte d'Or là, tu vois. Et donc je marche comme ça, il y a un mec qui me reconnaît et qui me fait, hé hey, Bounaï, ça dit venir jouer au Maroc? Je lui fais, tu penses que ça va bien se passer? Il me dit, t'inquiète, qu'on soit bien d'accord. Quand un arabe te dit, t'inquiète, c'est qu'il faut s'inquiéter, vraiment. On est parti avec Air Transit. Alors quand son nom l'indique, c'est une compagnie de merde. Tu sais, c'est des charters. Quand en l'embarquement, on pèse les passagers, c'est très mauvais présage, tu vois. L'avion, il était garé à 18 km de l'aéroport. On a fait deux chemins en RER, on a fini en stop. On arrive devant l'avion, c'est pas un escalier, c'est une corde pour monter. Là, t'es pas accueilli par les hôtesses de l'air, mais les hôtesses en galère. Un ticket, s'il vous plaît. Et là, je m'assois sur mon siège en plastique, de jardin, et j'étais en business class. C'est-à-dire, en seconde classe, les mecs étaient debout, ils tenaient la carlingue, comme ça. Et là, au moment du décollage, le chauffeur de l'avion, parce que c'est pas un pilote d'avion, c'est un chauffeur d'avion, au moment du décollage, il fait Allahu Akbar! Et il a calé, le fils de pute. On nous a tous fait sortir, on a poussé l'avion, comme ça. J'ai vu que c'était un charter. Quand j'ai regardé par le hublot, j'ai vu que les ailes, elles battaient. Et un pigeon, j'allais passer, il a fait le clignot, bâtard, louk, louk. Il a mis tellement de temps quand on est arrivé à Marrakech et qu'il s'est garé en créneau, l'avion avait une barbe. Je sais pas si vous êtes déjà allé au Maroc, mais si vous avez l'occasion de pas y aller, n'y allez pas. C'est le monde de Narnia là-bas. Tout le monde te parle, les enfants, les cailloux, les cactus. Il y a un caillou qui va demander de l'argent. Eh, les palmiers, si tu leur donnes pas d'argent, ils te font pas d'ombre, les bâtards. J'en avais marre de me faire taxer, alors j'ai pris un taxi. Et il faut savoir, au Maroc, il n'y a pas de code de la route. Non. Parce que pour un code de la route, il faut avoir des routes. Qu'est-ce que c'est que ce pays où les trottoirs sont construits aléatoirement? Moi, je me faisais plus souvent arrêter par les policiers que par des feux. Moi, je me suis arrêté parce que j'avais pas de ceinture. À mon Bermuda, je fais, monsieur, là, ils sont cinq sur un scooter. C'est toute une famille, hein. C'est le bébé qui conduit et c'est moi que vous arrêtez. Le bébé me regarde avec une clope, il me fait, t'inquiète. Et là, j'arrive dans un hôtel 3 étoiles. Alors, je sais pas si c'est des étoiles ou des astérix, des hôtels sous condition. Les Marocains sont super gentils, mais les animaux qu'ils ont là-bas, Starfoula, qu'est-ce que c'est que ces animaux? Ce cascadeur chez Avatar, leurs animaux. Eh, j'ai vu des rats, c'est eux qui mangeaient les chats. J'ai vu des enfants faire du roller sur des cafards. Mais le pire là-bas, c'est les mouches. Les mouches, elles sont obèses. Tu sais, à force de manger les macroutes. Vous voyez, c'est quoi les macroutes? C'est des gâteaux à base de sucre, huile, miel. Le goût du diabète, tu vois? La mouche, elle avait un gros boule de renois, comme ça, elle m'a chippé avant d'entrer, elle a battu des ailes et elle a fait une crise d'asthme. Et là, il y a un moustique qui rentre, et les moustiques du bled, c'est pas comme en France. En France, les moustiques, ils sont civilisés. Avant de te piquer, ils viennent à l'oreille, ils te préviennent. Zzz, on va te piquer, fils de pute. Tu vois? L'éducation. Là, le moustique, il est rentré, je crois qu'il est dans le scooter. Il a fait un deux roues sur mon torse, il m'a coupé le souffle. Et quand j'ai essayé d'écraser, il m'a fait, hey, qu'est-ce que tu fais là? Il m'a fait une clé de bras. Et il faut savoir, les moustiques au bled, ils te piquent pas, ils te violent, littéralement. Moi le matin, j'ai pris ma douche, j'étais en pleurs comme ça, maman, avec du sang qui coulait par derrière. Et le moustique, il t'a coûté avec une paille, t'inquiète. T'as pas une poule. Et au Maroc, il y a vraiment de très très très jolies filles. Je suis allé à des soirées, inchallah.com, plein de meufs, vêtues de magnifiques rideaux. Et je suis tombé amoureux d'une, elle son regard panoramique, comme ça. Et moi, je suis un garçon timide, alors je lui ai écrit une lettre d'amour et je lui ai posté, mais elle m'a jamais répondu. Les Marocaines sont belles, mais trop de maquillage. Vraiment, trop de maquillage. Je sortais avec une meuf, c'était un tac au tac. Quand j'ai gratté son visage. Mais c'était nul, si découvert, mais nul. Et quand j'ai pas de chance au grattage, je me suis dit, j'ai avoir une chance au tirage. Alors j'ai ramené à l'hôtel, et là j'ai le deuxième effet qui se coule, les vêtements. Parce qu'on avait soutien-gorge push-up, là, Jill remonte-fesse. Elle avait enlevé ses vêtements, elle avait enlevé son corps. Je fais, excuse-moi, petit garçon, il y avait une jolie fille, là, tout à l'heure. Et toi, tu t'appelles comment? Et là, elle m'a dit qu'elle s'appelait 1000 dirhams. Il faut savoir que c'est un prénom trop répandu au Maroc. Et au Maroc, tout le monde me faisait « Hé, le bridé, ça va? Le bridé, ça va ?» On m'appelle le bridé. Faut remettre les choses en place. Il y a plus d'Asiates que de vous. Je suis pas bridé, vous avez les yeux ronds. Pour moi, le monde est peuplé de hiboux. Qu'est-ce qu'il y a d'aussi stupéfiant avec vos gros yeux? C'est comme ça, gna gna gna gna gna. Vous êtes super chelou. On est plus que vous, on est 1,4 milliard en Chine, on n'a pas encore fini de compter. Hein. Si elle parlait chinois sur Terre, la Terre, elle pencherait sur le côté et tournerait 7 fois plus vite, vraiment. Non, parce qu'en fait, moi, je comprends pas la xénophobie, le racisme, en fait. Tu sais, le racisme, tu sais, j'ai vu ça au Maroc, les Marocains n'aiment pas les Algériens, les Algériens n'aiment pas les Marocains,
6: et les Marocains...
5: Voilà, fermez-la vraiment fort, je vous jure. Vous avez un truc qui a déglingué ici. Vous êtes chou... Je sais pas si... Tu sais, les Algériens, en fait, souvent, ils ont pas une rage dedans, ils ont la rage dedans. C'est un truc tout dans, vers... Ils ont la rage contre les Chinois, parce qu'ils disent que depuis qu'on est chez eux, voilà, alors qu'on était là avant vous, vraiment. On était cachés dans le sable, comme ça. Oh, tiens, qu'est-ce que c'est que ce pays, là? Les Algériens, ils mettent des robes, on va leur circoncis. Vas-y, 1, 2, 3, on sort d'ici. 1, 2, 3, qu'est-ce que c'est que ce slogan? 1, 2, 3, vive Algérie. Mais c'est pas le slogan le plus pourri du monde. 1, 2, 3, vive l'Algérie. 5 mots, 8 langues, aucun mot d'arabe, vraiment. Les mecs, ils sont où? Ils sont où? Les Marocains et les Algériens sont d'accord pour pas aimer les Tunisiens, alors que c'est super bizarre parce que vous êtes de la même race de hibou, tu vois. Tu sais, le racisme, ça existe entre les animaux de différentes races. Tu sais, une vache, c'est normal que ça ait peur d'un cheval. Parce que les vaches, elles font oui, les chevaux, ils viennent dans nos usines, ils volent notre travail de steak, tu vois. Ça, c'est normal. Mais moi, je comprends pas le racisme. Et en plus, il y a un racisme sur les Chinois qui est chelou. Si vous êtes tous racistes contre les Chinois, c'est une espèce de racisme bio contre les Chinois. Un racisme qui fait du bien à la santé. Chaque fois que tu vois un Chinois, t'es content. Tu fais... C'est super chelou, ce racisme-là. Et c'est souvent des populations déjà discriminées qui sont racistes envers les Chinois. C'est toujours des Noirs ou des Arabes qui, quand ils voient, ils font « Hey, Jackie Chan !» Pourquoi tu fais ça? Est-ce que moi, à chaque fois que je vois un Arabe, je lui dis « Attention, t'as oublié ton cartable ?» Non, je fais pas ça. À chaque fois que je vois un Noir, je lui fais pas « Wesh, la famine tranquille, toujours le sida. » Non, je reste cool, tu vois. Et je pense, en fait, c'est parce qu'on est rassurant, on fait pas peur. Tu sais, quand franchement, t'es dans une ruelle sombre, il y a un trottoir avec un Noir et un Arabe qui jouent du diabolo. De l'autre côté, un trottoir avec un Chinois, une balafre, un couteau. Tu vas passer du côté du trottoir avec le Chinois. Parce que tu dis, le couteau, c'est pour réparer les portables, tu vois. Et c'est chez vous, ça. À chaque fois que tu marches dans la rue, tu vois un Noir ou un Arabe qui parle à une meuf. Tu dis, oui, il est en train de la draguer, il est en train de l'agresser, il est en train de la draguer en l'agressant. Mais si tu vois un Chinois qui parle à une fille, tu dis, il la connaît. Ou il est perdu. Ou il lui donne un code Wi-Fi, tu vois. Et donc, moi, je comprends pas vraiment la xénophobie. Et encore pire de ça, je comprends pas l'homophobie, en fait. Parce qu'il y a plein de gens, quand ils me voient, ils me font, ouais, petit PD. Tu sais, parce que dodo, tu regardes, on dirait Gloria Gaynor, tu vois. Mais en fait, je comprends pas ça en France, parce qu'au Maroc, je sais pas si vous savez, l'homosexualité est passible de prison. Enfermer les homosexuels entre eux, très bonne idée, les moustaches. Bah, j'ai pris 3 ans, mets-moi plus. Comme ça, je suis sourd. Tu sais, je trouve ça bizarre, en fait, de légiférer sur la sexualité. Tu sais, le sexe, c'est entre toi et toi-même. Bon, ça, c'est parce que je me branle beaucoup. Mais aussi, entre toi et ton partenaire. Je comprends pas pourquoi l'État va gérer ça, le sexe. Encore pire, aux États-Unis, au Massachusetts, ils disent pas que l'homosexualité est condamnable. Ils disent que c'est la sodomie qui est condamnable. C'est-à-dire qu'au Massachusetts, t'as un policier hibou qui est payé par l'État pour regarder tous les hibous baisés et de regarder si tu le mets dans le bon trou. Allô, centrale, on a un code Nutella. Et encore pareil, en France, pendant le mariage gay, là, en France, qui est le pays des droits de l'homme, où il y a écrit « chaque homme est libre et égaux en droit », Il y a des hétéros un jour qui sont levés et qui ont fait « Non, les homos ont le droit de se marier, on veut le monopole du malheur, tu vois ?» Et en fait, moi je comprends pas en fait l'homophobie. L'homophobie, je comprends pas. Homophobie, ça veut dire que t'as peur des homos. Tu sais, un homo, c'est un homme qui aime un homme, une femme qui aime une femme. Tous les goûts sont dans la nature, tu vois. Tu sais, moi j'aime pas les brocolis. Je suis pas là à avoir peur des gens qui mangent des brocolis. Tu sais, je pense qu'en fait, les homophobes, au fond d'eux, ils ont un homosexuel refoulé qui a peur de se faire enculer. Ils croient qu'il y a un homosexuel fou dans le monde qui encule les gens au hasard, tu sais. Alors comme ça, t'aimes les brocolis, on va voir si t'aimes pas ça, les brocolis. Et du coup, ils vivent dans la peur, ils vivent dans la rage, comme ça. L'homophobie, c'est la seule phobie qui s'ensemble en rage. Tu verras jamais une manifestation de claustrophobe à faire « Non, non, non, aux ascenseurs, arrêtons les endroits clos !» Et tu sais, l'un des arguments des homophobes, c'est de dire que l'homosexualité est une maladie. une maladie. C'est-à-dire que tu peux tomber gay. C'est-à-dire qu'un jour, tu peux appeler ton patron et faire « Ouais, allô, je vais pas pouvoir travailler au... Excusez-moi, j'avais une teub dans la bouche. » Non, non, ça... Attendez, c'est-à-dire que si tu peux tomber gay, c'est-à-dire qu'il y a un vaccin anti-gay. Tu sais, comme tous les vaccins, on t'inocule la maladie pour que tu sois immunisé. C'est-à-dire que si t'as peur de tomber gay, il faut que matin, midi et soir, tu suces une petite teub. Et t'es immunisé. Parce que le vrai argument qu'avaient les homophobes aussi, c'est de dire que c'est contre nature. Que Dieu nous a pas créés comme ça. Des gens qui s'aiment, c'est contre nature. Tu sais, ils se cachent derrière la religion pour dire ça. Tu sais, les mecs, ils croient qu'il y a un gars qui transforme l'eau en vin. Ça, c'est naturel. Les mecs, ils croient qu'il y a un mec qui a marché 40 jours dans le désert, sans gourde. Il a vu un buisson en feu, il lui a parlé, il est revenu avec un caillou tagué. Ça, c'est naturel. C'est des mecs qui portent la barbe et disent « Eh, voilà, une femme avec une femme, c'est haram. Mais un homme et quatre femmes, bismillah. » Moi, j'aimerais juste dire à tous les homophobes du monde, surmontez votre peur et allez tous vous faire enculer. Tu sais, ça nous détendra, ça nous détendra. Merci d'avoir écouté, je m'appelle Boulamine.
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1: Voici Elena Nagapétian.
8: Bonsoir tout le monde, bonsoir, c'est ma première fois, ça fait plaisir, je suis très contente de vous voir. Bon, ça va être bref, hein, mais intense, comme un mariage. Je m'appelle Elena, j'ai un petit accent, mais il est très mignon, très chantant. C'est juste, vu mon physique, incroyable d'ailleurs, et mon prénom, on pourrait avoir un doute sur l'origine de cet accent. C'est vrai, parfois les gens ont des doutes, est-ce que c'est un accent plutôt spaghetti? Plutôt l'arme nucléaire. Ça n'est pas des spaghettis, non. Non, je viens de Russie. Surprise! Ah, il y a les Ukrainiens dans la salle! Ça va. Ça va. Je rigole, ça va. Je cherche ni guerre ni hébergement, ok? Tout va bien. Tout va bien. Ça va, tout va bien. En fait, ça fait très longtemps que je suis en France, mais le français n'est pas ma langue maternelle. Je l'ai appris justement en arrivant en France il y a 13 ans. J'avais pas le choix. Personne ne parle anglais dans ce putain de pays, on est d'accord? Et j'ai fait énormément d'efforts en fait pour parler français le plus vite possible. La journée, je prenais les cours. J'étais dans une école de langue, je prenais les cours. Et le soir, quand je rentrais, je regardais l'émission Un dîner presque parfait. Vous voyez? Oui? C'est grâce à cette émission que j'ai appris que les Français, vous êtes tous faux culs. Voilà, c'est ça que j'ai appris. Et au bout d'un an, je parlais déjà français. Alors que cette connasse de Emily in Paris, on en parle pour les Français? Ah oui, peut-être il faut que je dise Emily in Paris. Voilà, ça. C'est 3 saisons sur Netflix, elle est toujours pas capable de faire une phrase en français. Elle me tue, cette folle. Pour ceux qui ne voient pas qui est Emily in Paris, il s'agit d'une Américaine qui habite à Paris. Bon, pas dans le même Paris que moi, en tout cas. Hein. Pas du tout le même Paris, parce que c'est un Paris sans les bouchons, on se gare facilement, les mecs payent au premier rendez-vous, hein, donc pas du tout le même Paris. Mais surtout, cette folle, elle se balade avec les talons de 15 cm à Saint-Germain, sur les pavés. Mais qui se balade avec les talons de 15 cm à Saint-Germain? À part mes compatriotes, c'est leur tenue de travail, on juge pas. Ouais. Ça vous plaît, ça, hein? Ah, ça vous plaît, ça. Bref, 13 ans plus tard, je suis bilingue, un génie, que veux-tu? Mais ça m'arrive de faire des fautes, et les Français, vous êtes incroyables avec cette histoire d'orthographe, hein? C'est dingue quand même, vous êtes impitoyables. Dès que quelqu'un fait une faute, il se fait redresser par la police de Becherel. C'est fou, un jour, j'ai eu malheur d'oublier un S à la fin d'un verbe. Les gars, j'ai juste oublié un S à la fin d'un verbe. Il y a les gens qui oublient leurs gosses dans des écoles, putain. J'ai été corrigée à la seconde par une personne. Bon, j'imagine qu'elle n'était pas au courant qu'il est encore 13 ans. Je ne savais même pas dire bonjour en français. C'est vrai. Aujourd'hui, je sais dire « nique ta mère ». D'ailleurs, « nique », c'est sans S parce que c'est l'impératif. Ah, depuis que je suis en France, j'ai connu 3 présidents français. J'ai pas retenu leur nom. Pour une Russe, ça fait trop de présidents à retenir. Ce que j'ai retenu, c'est que les Français, vous n'êtes jamais contents de votre président. C'est dingue, hein? J'ai jamais vu un Français regarder Macron à la télé et faire po-po-po. Non, en fait, c'est culturel. Peu importe le choix que vous faites, vous n'allez jamais être content. C'est dingue. Avec Sarkozy, vous n'étiez pas content. Avec Hollande non plus. Macron, vous lui giflez. Vous giflez votre président. T'imagines, on fait ça en Russie, hein? Mais rien que d'y penser, t'auras un point rouge sur le front, là, juste là. Vous êtes dingue. Non, en Russie, on ne critique jamais celui qu'on a choisi, ok? En Russie, à la naissance, aux enfants, on montre trois portraits. Ça, c'est ta mère. Ça, c'est ton père, mais il va sûrement se barrer avant que tu fêtes tes 16 ans. Et ça, c'est Vladimir. Lui, il va jamais se barrer. Non, ce sera aussi le président de tes enfants et de tes petits-enfants. Nous, on n'a pas le choix en Russie. Ici, en France, vous avez le choix, mais j'ai l'impression que vous ne l'assumez pas. Et je me dis, c'est quand même très important d'assumer les choix qu'on fait dans la vie, n'est-ce pas? Même si tu as fait un choix que tu regrettes. Par exemple, tu as fait un enfant. Non, mais moi, je ne comprends pas pourquoi les gens font des enfants. Sincèrement, je me dis, si tu t'ennuies dans la vie, ok? Il y a plein d'autres activités qui t'offrent les sensations fortes. Plein. Sans parachute, sodomie, escape game. On a le choix. Okay. Moi, je comprends pas. Franchement, j'aime pas les enfants. Je peux, dès que je vois, surtout les petits mioches, là, j'ai envie de prendre ma pilule alors que j'en prends pas normalement. Ça m'angoisse. Mais d'une force, ça m'angoisse. Je ne veux pas d'enfants. C'est vrai, je ne veux pas d'enfants. Et je le vis très bien. Mon fils, un peu moins, par contre. Ouais. Ouais, j'ai un enfant. Je sais, on dirait pas, j'ai gardé la ligne, c'est incroyable. Alors, franchement, pour garder la ligne, c'est tellement simple. Divorce, dépression et un peu de cocaïne. Il est content. Ouais, j'ai un enfant. Ouais, je sais. Franchement, c'est tellement chiant. C'est chiant, vraiment. En plus, ça pose des questions tout le temps. Il y a deux jours, elle m'a posé une question. Elle me dit, maman, est-ce qu'on reste longtemps mort? Mais bien sûr qu'on reste longtemps mort, il est con, mais bien sûr. Il s'est mis à pleurer, j'ai dit, mais t'inquiète, tu sauras pas que t'es mort, parce que les morts, c'est comme des cons, quand t'es con, tu sais pas que t'es con, donc t'inquiète, ça va bien se passer. Mon Dieu. Et puis là, on sort d'une semaine, de deux semaines de vacances scolaires, pour ceux qui ont des enfants, on a survécu, donc voilà, bravo les gars. Et ces deux semaines de vacances scolaires ressenties deux ans, moi je peux plus. Vous savez, avant, quand j'entendais les histoires du genre, une mère célibataire a découpé son enfant en petits morceaux, et il a fait une soupe avec, je me disais, mais bon Dieu, mais qu'est-ce qui se passe dans la tête des gens? Et maintenant? Moi, je me demande juste à quel moment elle a craqué. Est-ce que c'était les vacances de la Toussaint ou de Noël? Ça, c'est fou. C'est, bon, on pourrait penser que j'aime pas mon fils. Je vous rassure, je l'aime bien. Ok, tout va bien. Ça va. Et là, 6 ans, je me suis attachée. Voilà. Je l'ai même mis en fond d'écran pour pas oublier, pour tout vous dire. Ça va. Non mais je suis une super mère, vraiment je vous rassure, je suis une super mère, je le sais parce que je fais des sacrifices pour mon fils et c'est ça d'être une bonne mère, n'est-ce pas? J'ai sacrifié les piles de mon vibro pour le jouet de mon fils. Et Dieu sait que j'en avais besoin ce soir-là. Hein? Ah, j'avais les boules quand je voyais les petits trains passer là. Ah. J'avais bien les boules. Vous pouvez, hein? Ça c'est les mamans. Non mais, et un jour j'en ai parlé sur les réseaux sociaux, donc j'ai fait une vidéo où j'ai raconté cette histoire, et suite à cette vidéo, j'ai été contactée par une marque de sextoys qui m'ont dit « Bonjour madame, nous on fait des sextoys sans pile. » Ouais, on voudrait bien vous envoyer notre produit, mais est-ce qu'en échange, vous pouvez faire une story avec? J'ai dit pendant que je le... Bref, envoyez le matos. Ils m'ont envoyé un engin. Bon. Puisqu'on est comme une famille maintenant, c'est très difficile de me surprendre. J'en ai vu des choses dans ma vie, tu vois ce que je veux dire? Mais là, c'était tellement... En fait, c'était un énorme engin avec plein de vitesses et une couleur pour chaque vitesse. Je dis, qu'est-ce que tu fous avec? Mais bon, comme une influenceuse qui se respecte, avant de balancer le code promo en story, il faut que je teste le produit. je l'ai mis à l'intérieur, ça a coincé, j'arrivais plus à le sortir, ça a commencé à vibrer. À chaque fois que j'ai essayé de le tirer, ça me faisait mal. J'ai dit, ça y est, je vais mourir assis sur un god, c'est ça ma mort, putain. Et ça s'allumait de toutes les couleurs, j'avais l'impression d'avoir une discothèque dans ma chatte. Et ça vibrait tellement fort. Mais c'est pour faire des smoothies, les gars, c'est pas pour mettre ça dans ton corps. Et c'est bien pour éclairer le chemin quand tu vas la nuit aux toilettes, d'accord? Plus jamais je mettrai ce machin dans mon corps. Par contre, ça a fait un super jouet pour mon fils. L'épée magique, les gars. J'ai fait une story où il court avec, il était tout content. Il dit, maman, il n'y a personne qui a ça à l'école. J'ai dit, bien sûr, on va leur montrer, ouais. Merci, c'était tout pour moi. Merci, vous êtes trop chou. Merci.
1: Elena Nagapétian. Bravo Elena. À très bientôt.
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1: Pour la suite, on va accueillir un autre humoriste, Nordine Ganso.
9: Merci. Merci, je suis très très content. Moi je viens de Bordeaux. Je sais pas s'il y en a qui me connaissent par applaudissement dans la salle. Ok. Gros succès, on dirait. Je viens de Bordeaux, j'ai fait à peu près 8h30 de Ouibus rien que pour vous. Donc juste pour le déplacement, il faut rigoler à toutes mes blagues, d'accord? Si c'est marrant, on rigole. Si c'est pas marrant, on pense au déplacement, ok? C'est important. Je suis content, je suis à Paris depuis pas très longtemps et je me suis rendu compte que j'avais très peur ici la nuit quand je marchais. Du coup, pour me protéger, j'ai développé des petites techniques. La première chose que je fais souvent quand je marche dans la nuit dans Paris, je prends mon téléphone comme ça, je branche mes écouteurs, mais je mets pas de musique. Comme ça, les méchants disent « Ah, mais il écoute de la musique, on va pas le taper. Ah. » Très souvent, quand je marche la nuit, je croise des Arabes. Et vu que c'est souvent eux qui agressent, je m'adapte un peu. En fait, attendez, je fais un truc très simple, je les regarde comme ça, je leur fais « Salam alaikum, les frères !» Je leur parle en arabe, leur langue maternelle. Comme ça, ils disent « Ah, mais il parle en arabe, c'est la famille, on va pas le taper. » Et généralement, c'est comme ça que je me fais agresser. Quand on a peur, on fait des trucs très bêtes, mais on se croit super malin. Et tu sais, l'autre jour, il y avait un méchant qui me suivait. Et j'avais vraiment peur, tu vois, et je savais pas quoi faire. Et j'ai pris mon téléphone et j'ai simulé un appel. Comme ça, il croit que je suis occupé. Parce que quand t'es occupé, on peut pas te taper, c'est la règle. Et tu sais, il m'a suivi sur au moins 50 mètres. Et à un moment, je le sens accélérer, mais moi, je voulais pas qu'il voit que j'ai peur, donc j'ai ralenti un peu le pas. Parce que je suis un bonhomme, tu vois. Et j'ai ralenti un peu le pas, et en fait, en ralentissant, j'ai senti sa main sur mon épaule, comme ça. Et j'ai eu super peur, et je sais pas ce qui m'a pris. Je me suis dit, allez, ferme les yeux. Et fais comme si il était pas là. J'ai fermé les yeux comme ça, et je me suis dit, attends un peu, peut-être qu'il va taper une deuxième fois pour vérifier si t'es là. Et peut-être que si tu bouges pas, il va se dire, ah mais il est pas là en fait. Et ça a marché. En tout cas, je suis content parce que j'aime Paris, j'aime marcher ici. C'est surtout ici que j'ai gagné un gros concours d'humour, comme l'a dit Guillaume, le Campus Comedy Tour, et j'ai été élu étudiant le plus drôle de France à la Cigale. Ouais, c'est sympa, tout le monde s'en bat les couilles, on dirait. Hein? Yeah, c'est cool. Yeah. J'ai gagné ça à la Cigale à Paris et je suis vraiment content. J'ai gagné aussi la somme de 5000 euros. C'est sympa. Et j'ai vu des gens changer par rapport à l'argent que j'ai gagné. Mon père en premier. Mon père a une réaction très drôle. Il m'a appelé, il m'a dit, mon fils, tu as gagné 5000 euros. Oui, papa, 5000, c'est sympa. 5000 euros. Ah. On va faire un duo, non? On va appeler ça les Congolais marins. Ma mère, elle était plus bizarre, ma mère, elle était contente pour moi, mais elle a pleuré. Elle est venue me voir en larmes, elle m'a dit, mon fils, cet argent, il faut que tu le gardes et que tu le mettes de côté pour ton mariage. Je lui ai dit, mais maman, j'ai pas de femme et je compte pas me marier. Elle m'a dit, mais t'inquiète pas, ta femme, elle est prévue dans le budget. Et là, j'ai commencé à m'inquiéter. Ce qu'il faut savoir, c'est que le chèque que j'ai gagné, c'était un super gros chèque. Et j'ai pris le métro avec ce gros chèque. Et à un moment, il y a un SDF qui s'est posé à côté de moi et il m'a donné 2 euros et j'étais super mal à l'aise. Je peux pas faire genre, j'ai rien, j'avais 5000 euros sous le bras, tu vois. Du coup, j'ai passé un petit bout de carton pour la nuit, ça pouvait dépanner. C'est vrai que ce concours m'a permis de me rendre compte que je voulais vraiment être que drôle, j'en avais marre des études. J'ai fait un BTS assistant de gestion. Et je me suis rendu compte d'un truc, c'est que dans le monde de l'entreprise, si tu fumes pas et que tu bois pas de café, bah c'est chaud pour toi. Parce que dans une entreprise, si tu fumes pas et que tu bois pas de café, bah t'as pas de pause. T'as des gens qui se mettent à fumer pour avoir des pauses. C'est incroyable. Au-delà de ça, moi j'ai 21 ans et je suis puceau. Voilà. Ceux qui n'ont jamais vu, prenez des photos, c'est le moment, ok? Je suis puceau, mais j'assume parce que je suis très loin de l'image habituelle qu'on a du puceau. Vous savez, Jérôme, 28 ans, genre de mec chelou, expert comptable chez Copytop. Hein. Moi, je suis loin de cette image, je me considère comme étant un puceau stylé. C'est-à-dire que je fais pas l'amour, non pas parce que je suis moche, c'est juste que j'attends une femme qui me fera tomber amoureux, parce que je considère que c'est quelque chose qu'il faut faire avec passion. Voilà. Alors, à ce moment-là, il y a souvent un clivage qui se crée dans la salle. D'un côté, on a toutes les filles qui se disent « Oh, il est trop mignon !» Et à l'opposé, t'as tous les mecs qui se disent « C'est un gros PD, celui-là !» J'assume, mais je vous cache pas que c'est compliqué. Et quelque temps, j'étais en couple avec une meuf, et un soir, elle m'envoie un message, elle me dit « Viens chez moi, il n'y a personne !» Dans la tête d'un mec normal, quand ta meuf t'envoie « Viens chez moi, il n'y a personne !» Ça veut dire que tu as passé une bonne soirée. Quand t'es puceau, quand ta meuf t'envoie « Viens chez moi, il n'y a personne !» Ça veut dire « Viens chez moi, il n'y a personne, tu vois ?» Du coup, je suis allé chez elle en mode détente et j'ai ramené des gâteaux, tranquille. J'arrive avec mes granolas, tu vois, je rentre chez elle. Et je vois qu'elle a une hyper torride. Elle a mis The Voice et moi, ça m'excite un peu. Et on se pose sur le lit, elle fait un truc qu'on m'a jamais fait auparavant, elle me touche. Et tu sais, elle me touche de partout. On m'a jamais autant touché, la police une fois, mais c'est tout, tu vois. Et tu sais, elle me touche, et moi, je savais pas qu'est-ce qu'elle voulait, donc je lui ai proposé mes granolas, tu sais, tranquille. Et en fait, elle va plus loin, elle enlève mon pantalon, et on se rend compte à ce moment-là que je portais un slip. Et en voyant mon slip, elle a une réaction que j'oublierai jamais, elle m'a regardé comme ça, elle m'a dit. T'es mouru jusqu'au bout, toi, hein. Sale pute. En vrai, cette fille, je l'aimais beaucoup. On s'est rencontrés en boîte, et avec elle, vraiment très bon feeling. Tellement qu'à un moment, on s'est fait un bisou sur la bouche. Et tu sais, elle était pas bourrée, donc le bisou, il compte, tu vois. Le problème, c'est que moi, je me projette très vite. C'est-à-dire que après le bisou, bah, c'était ma femme. Et pendant la soirée, j'ai vu ma femme embrasser un autre mec. Et tu sais, c'est dur à encaisser. Parce que moi, j'avais commencé à chercher un appart pour nous deux, etc. C'est compliqué. Ce sketch, il est vraiment vrai. Il y en a, ils se posent des questions. Des fois, ils me demandent à la fin si je suis vraiment puceau. Moi, je suis vraiment puceau. Parce que je pense que pour être marrant sur scène, il faut être sincère. Ouais. Moi, je suis tellement sincère sur scène que je suis capable de rester puceau à vie pour continuer à jouer ce sketch. Ouais. C'est vrai que... Ah, ils applaudissent peut-être un petit peu. Non, pas tout. Okay. Non, ils n'ont pas voulu applaudir, c'est pas grave. Non, c'est vrai qu'au-delà de ça, j'ai vraiment la pression. T'sais, être puceau aujourd'hui, c'est vraiment compliqué. C'est compliqué, j'ai plein de potes qui l'ont déjà fait, ils me mettent la pression tout le temps, ils sont là. Allez, fais un truc là, baise. Et tu sais, moi, ça me stresse. Et je me dis, ça se trouve, si je me préserve aussi, c'est pour vous protéger, les filles. Parce que moi, j'ai 21 ans et j'ai jamais rien fait. Et ça se trouve, je sais pas ken. Ça se trouve, je suis pas fait pour ça, tu sais. Ça se trouve, je suis nul en ça. Peut-être que la première fois, je vais me tromper trop, je vais lui ken le nez, je sais pas. Je sais pas où on va aller, tu vois, je sais pas. Je sais pas, c'est... C'est vrai que c'est compliqué d'être puceau aujourd'hui, tu vois, il y a une pression vraiment constante. Dans la pub, il y a des trucs, les meufs qui font des pubs Yoplait, quand elles mangent un yaourt, t'as l'impression qu'elles font autre chose. Tu sais, c'est toujours une pression. Et moi, ça me stresse, tu vois. Parce que je suis quelqu'un de bien, je donne beaucoup, d'ailleurs, je donne un peu trop. Généralement, j'aime les femmes, j'aime trop les femmes. Il y a quelques temps, j'ai rencontré une fille vraiment super, et... Je voulais l'aimer, je voulais qu'on soit ensemble. Et elle m'a dit, j'ai besoin de temps pour être avec toi. Je lui ai dit d'accord. Et un jour, elle m'a dit, j'ai aussi besoin d'une doudoune. Et tu sais, moi, je suis malin et je me suis dit, si tu achètes la doudoune, peut-être que vous allez être ensemble. Et j'ai acheté la doudoune. Et au bout de quelques semaines, elle est partie avec un nouveau copain. Et ma doudoune. Et ça se fait pas. Parce que la doudoune, je l'avais achetée pour nous deux, pour l'hiver, tu vois, on pouvait l'échanger. Et j'ai vu quelques mois après qu'elle était avec ce nouveau copain et qu'elle a posté une photo sur Instagram avec lui. J'espère qu'ils vont mourir ensemble. Et sur la photo, il y a un truc qui m'a vraiment dérangé, c'est que, en fait, sur la photo, j'ai vu ma doudoune. Et ça se fait pas. Tu poses pas une photo avec la doudoune des gens comme ça, c'est pas bien. En tout cas, cette fille, je l'aimais vraiment beaucoup. On était en relation pendant un an. En fait, on s'est beaucoup parlé. Beaucoup, beaucoup. Mais c'était pas vraiment ma meuf. Mais je me suis dit, ça peut pas être juste une amie. Parce qu'on s'est déjà fait un bisou, donc... C'est soit t'es ma go, soit t'es ma meuf, soit t'es rien. Et j'ai pas de suite à ça, mais c'est pas grave. En en vrai, je suis content d'être là et de vous raconter tout ça parce que moi, je suis issu d'une famille vraiment métissée. Mon père est congolais, comme vous avez pu l'entendre, et ma mère, elle est marocaine et algérienne. Et c'est un métissage vraiment atypique. Mes parents, je me suis toujours demandé comment ils se sont rencontrés. Et j'ai demandé à mon père, papa, comment t'as rencontré maman? Et il m'a dit, écoute, ta mère et moi, on s'est rencontrés dans un grand restaurant français. On s'est rencontrés chez Flunch. J'ai dit, ok, papa, d'accord, ok. Et comment tu l'as abordé, papa? Il m'a dit, écoute, ta mère était assise à une table comme ça. Et je suis allé la voir et je lui ai demandé l'heure. Ça veut dire que si ma mère, elle avait pas de montre, je ne serais pas né, en fait. Et tu sais, c'est ultra ringard comme approche. J'aurais tellement pas aimé me faire draguer par mon père, tu vois. C'est trop relou. Et tu sais, mon métissage, il est sympa parce que ma mère, elle s'est divorcée aujourd'hui. Elle s'est remariée avec un arabe. Et mon père, il est encore chez Flunch. Et c'est cool, ils m'ont appris plein de valeurs, plein de trucs. Et je suis grand fan d'une petite sœur aujourd'hui. Ma sœur, je l'aime vraiment beaucoup. Elle est vraiment super belle. Et j'espère qu'elle sera belle plus tard, mais pas trop, tu vois. J'espère qu'elle aura un beau visage, des beaux cheveux, mais un œil qui part en couille, tu vois. Hein? Moi, ça me rassurait plus. Je nous connais, les mecs, on est tous un peu trop comme ça. Hey, elle est belle, elle. Ah ouais, elle est trop bonne. J'aimerais que plus tard, les mecs voient ma sœur en mode, ah ouais, elle est trop fraîche. Ah ouais, mais elle a un œil qui part en couille, c'est mort, frère. Et je sais quand même, avec un œil qui part en couille, il y aura toujours un renard pour dire, mais moi j'ai faim, j'y vais quand même, frérot, je m'en fous. En tout cas, c'est cool, le mixage, il m'a permis d'apprendre plein de choses. Moi, je suis vraiment issu de la nouvelle génération, génération Y. Et s'il y a un truc qui est vraiment cool, c'est que ce soir, j'ai joué aux Open du Rire devant un public fantastique. Et merci de m'avoir écouté. Merci beaucoup.
5: Bravo, Nordine.
9: Merci.
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3: Un comédien et un stand-upper qui va vous faire voyager ce soir. Il va vous emmener dans son monde. Un monde qui est à la fois doux, provoquant, parfois élégant et excessif. Il traduit en quelque sorte avec justesse et une certaine forme de poésie aussi. Eh bien, ce monde qui nous entoure, je vous demande de l'encourager. Faites du bruit, s'il vous plaît, pour Julien Santini.
11: Alors, beaucoup de gens disent de moi comme quoi je serais quelqu'un dit de charismatique. Et c'est vrai que j'entends souvent soit ça, soit beau gosse. Et lorsque j'entends beau gosse, ça me fait écho. Parce que quand j'étais petit, when I was a young little fucking boy, eh bien, j'ai subi le harcèlement scolaire. Et là, on passe très rapidement dans mon passage du rire aux larmes, et je le souhaite à personne, parce que je le dis, le harcèlement, vraiment, c'est horrible, et je le dis encore avec un trémolo dans la voix. Et en fait, c'est juste une allergie au pollen, et j'étais dans cette cour de récréation, vous voyez, et tous les camarades, ils se liguaient contre moi, et dès qu'ils me voyaient arriver, ils disaient, hé, hey, regardez-le, c'est lui, on se le fait, on l'appelle, ouais, hé, hé, beau gosse, beau gosse, beau gosse. Et moi, à l'époque, hein, je ne me rendais pas compte de ce que je dégageais. Non, mais c'est-à-dire, je vais vous apporter une information, je sais que ça va étonner, mais enfin, je préfère être honnête. Quand j'étais plus jeune, eh bien, je ne me trouvais pas beau. J'ai conscience qu'en disant ça, vous vous dites « Waouh !» Alors, s'il y a un moment pas très vraisemblable dans la soirée, il semblerait que ce soit maintenant. Toujours est-il que j'avais, voilà, intériorisé une sorte de schéma de pensée qui était plus tard, si je veux avoir la chance d'avoir une amoureuse, faudra que je devienne drôle. Sinon, ce sera impossible. Eh bien, écoutez, tenez-vous bien. Tenez-vous bien ! Je raconte cette histoire, comme je viens de le faire avec vous, je la raconte à mon meilleur ami de l'époque, qui lui, ce jour-là, me répond, mais du tac au tac, hein. Vous savez, monsieur Santini, c'est quand même très intéressant, parce que ce jour-là, vous développez, et sans vous en rendre compte, ce qu'on appelle la théorie de la compensation. Alors peut-être ça vous parle, peut-être vous avez des amitiés un peu étranges. Moi je reconnais que j'ai toujours eu avec ce poteau un rapport un peu chelou. Dans le sens où on se voit et où je le paye. Mais ce qui est fou, c'est que cette théorie fonctionne. Des années plus tard, few years later, je suis dans ma salle de bain. I am in my bathroom. Je parle anglais, c'est pas pour me la péter. Simplement que je sais qu'il y a une personne qui est anglophone ce soir dans la salle, et je n'aime pas laisser les gens sur le bord de la route. Et donc, à un moment, at Après, voilà. On a tous nos limites. Et la mienne, elle intervient maintenant. Toujours est-il que, comme je vous vois dans la glace, à un moment, j'aperçois Antonio Banderas. L'acteur. La scène est folle. Je me vois en train de dire à Antonio Banderas, bon, ben Antonio, déjà, bonjour, seulement, voilà, pardon, mais qu'est-ce que tu fais dans ma salle de bain? Et à ce moment-là, Antonio Banderas va me répondre, mais c'est pas Antonio, et c'est toi, et c'est là pour te dire que tu es beau gosse. La vie est folle, la vie est loca, tu es le bandito loco, la vie est un chien, la vie est un ring de boxe, tu es beau gosse, ma mucho regla, n'en doute jamais. Et c'est, mesdames et messieurs, de ce jour-là, que peut-être pour la première fois de ma vie, for the first fucking time of my life, je me suis dit, waouh, putain merde, drôle et beau, si j'avais su, j'aurais fait moins d'efforts. Allez, si vous voulez bien, on rigole, mais revenons à l'essentiel. Tu me regardes avec des lunettes de soleil. Alors, revenons, s'il vous plaît, à l'essentiel, parlons de moi. Donc moi... Alors moi, je m'appelle Santini. Santini, c'est le nom de mon père, c'est corse. Et le nom de ma mère, c'est Benyaïch. Ça n'est pas corse. Donc moi, sur le papier, je suis corse juif. Et je trouve ça génial comme concept. Parce que c'est pas courant. C'est rare. Là, je me suis renseigné. Il faut savoir que dans l'association des corses juifs de France, je suis le seul. Et puis, il y a un copain qui m'a fait du bien. Il m'a dit, mais finalement, ton bordel... C'est quand même vachement complémentaire, parce que si on regarde bien, grâce à ta mère, tu peux acheter un magasin, et grâce à ton père, tu peux le faire sauter. Alors c'est vrai que ça marche, mais je le rappelle à tout le monde, ça ne sert à rien. Alors je connais très bien la Corse, je suis né à Bastia, j'ai grandi pendant 17 ans là-bas. Souvent les gens disent « ouais, c'est beau, c'est beau, c'est beau ». Alors c'est vrai que c'est beau, mais... C'est très particulier. Moi, je le dis, hein, pour résumer, la Corse, c'est un endroit où le conseil est proche de la menace. Et moi, mon père m'a beaucoup conseillé. Mon coco, s'il te plaît, c'est ton papa, s'il te plaît, rassure ton papa, est-ce que tu as fait tes devoirs? Dis-moi, est-ce que tu as fait tes devoirs? S'il te plaît, rassure ton papa, mon coco. Et moi, à chaque fois, je lui répondais toujours, mais c'était pour rigoler. Mais non! Oh, mais figure-toi que le coco, il n'a pas fait les devoirs! Oh, mais qu'est-ce qui va lui arriver au coco? Je suis curieux, qu'est-ce qui va lui arriver au coco? Et je regrette. Moi, franchement, hein, le seul endroit que je connaissais en Corse, c'était le chemin qui m'amenait de la maison à l'école et de l'école à la maison. Voilà. Grosso modo, je ne sais pas si j'ai été élevé ou si j'ai été séquestré en Corse. Mes amis m'appelaient la Natacha Campouche de Bastia. Le seul moment où je sortais de la Corse, c'est quand c'était les vacances scolaires. Et à ce moment-là, je me rendais à Marseille, chez mes grands-parents maternels, les parents de ma mère. C'est là que j'allais visiter les Juifs. Puisqu'il faut également les nommer. Alors, mes grands-parents et ma mère sont des Juifs qui ont quitté l'Algérie au début des années 60 pour arriver à Marseille. Et souvent, je leur disais, c'est quand même génial, parce que vous, vous aviez quitté l'Algérie pour au final arriver à Marseille. Rapidement, ma grand-mère me prend en main et me dit, voilà, il faut que tu saches que tu as une double culture, tu n'es pas qu'un terroriste. Aujourd'hui, tu renoues avec tes origines, tu as 10 ans, on t'amène à l'école juive. Alors, je suis allé à l'école juive un jour. Voilà, c'était une sorte d'opération porte ouverte. J'ai adoré. C'est là que je rencontre pour la première fois un rabbin. Je le souhaite à tout le monde de voir ce que c'est un rabbin. Un rabbin, grosso modo, c'est comme un prêtre, mais en forme. C'est un prêtre sous Red Bull. Donc, tout le monde voit un peu le prêtre. Hein. Bon. Bonjour, bonjour à tous. Eh bien, bienvenue dans la maison du Seigneur. Oui, qui manque-t-il? Thomas, oh, la tuile. Ah. Eh bien, attendons Thomas pour les siècles. Amen. Et dans un autre style et registre, le rabbin. Aujourd'hui, nous sommes là pour honorer la mémoire d'Isidore Benyaïch. Isidore Benyaïch, c'est quelqu'un que j'aimais beaucoup. C'est quelqu'un que j'aimais beaucoup parce que c'est quelqu'un qui parlait peu.
12: Alors, après avoir vu le rabbin, je suis rentré dans la classe. Et là, le professeur m'a dit, voilà, Julien, on va devoir tester tes connaissances. Est-ce que tu peux nous dire qui est Moïse ? Et moi, j'ai répondu, vous avez beaucoup de chance. Parce que non seulement je le sais, mais il se trouve qu'en plus de ça, le gars en question, je le connais. Sauf que moi, je pensais que l'on parlait de Moïse Ben Simon. Qui était Moïse Ben Simon ? C'était notre voisin de palier à Bastia. C'était le seul Moïse que je connaissais. Et alors, je vous le dis tout de suite, Moïse Ben Simon, mauvaise réponse ! Moïse Ben Simon, très éloigné de la version d'origine. Mais l'origine, au final, vous voyez, pour moi, c'est un point de départ. Je trouve que c'est le début de la piste. Et dans quelques années, si un jour on parle de moi, j'espère qu'on ne dira pas Santini, le corse juif, mais Santini, l'artiste. Allez, on enchaîne. Alors, on a tous envie que cette soirée termine. Donc, moi, après, vous voyez, j'ai pas toujours été artiste. Je n'ai pas toujours été cette machine à blagues redoutable d'une efficacité comique folle. J'ai moi-même envie de partir. Alors moi, avant d'être artiste, mesdames et messieurs, j'ai été fonctionnaire. J'ai travaillé pendant 10 ans dans la fonction publique. Et je comprends pas, parce que à la base, je suis quelqu'un, vraiment, j'adore la vie, tu vois. Je travaillais 10 ans comme fonctionnaire. Souvent, les gens, ils me posent la question, ils me disent « Julien, qu'est-ce que tu faisais exactement comme travail ?» Parce que c'est vaste, fonctionnaire. Et ça, malheureusement, je pourrais pas répondre à cette question. Alors, non pas que c'est secret, tu vois, mais c'est tout simplement que je ne le sais pas. Mais je sais que j'étais fonctionnaire. Ça, c'est une certitude. Je le sais parce qu'il y avait quand même beaucoup d'indices. Voilà, j'arrivais tous les matins, j'avais le nom sur ma porte. Je rentrais, j'avais l'ordinateur sur le bureau, les dossiers qui s'empilent. Alors souvent, je disais, pardon, hein, mais si c'est pas ça, c'était quand même sacrément bien fait. Moi, je pense que j'ai fait fonctionnaire parce que j'avais remarqué quand j'étais petit, j'aimais, mais vraiment du fond du cœur, j'avais une passion pour ça, j'adorais rien foutre. Sauf que, premier jour de travail, le directeur débarque, Santini, vous avez 1 heure pour faire ce dossier. Wow, j'étais sidéré, tu vois, j'étais un lapin pris dans les phares, tu vois, j'étais comme ça. Et moi, je leur disais, vous bossez, super, mais juste, prévenez, tu vois. Parce qu'au final, on nous vend une publicité, on nous vend un état d'esprit qui s'avère faux, tu vois, qui s'avère mensonger. Non, les fonctionnaires travaillent. Le fonctionnaire est rigoureux. Rien qu'avec le badgeage, on devait badger 4 fois par jour. Pour vous dire, un jour, j'ai oublié de badger, juste une fois, le lendemain, les ressources humaines m'appellent, le téléphone sonne, ring ring. Aucun téléphone ne sonne comme ça. On le fait vraiment. Ce jour-là, le téléphone sonne. Pilou, pilou, je décroche. Santini, ici, les ressources humaines. Vous avez oublié de badger. Vous êtes actuellement en anomalie badgeage. On a donc décidé de vous envoyer en formation badgeage time. Le badgeage, les réunions aussi. Les réunions, c'était terrible. Je vous explique, chez nous, on faisait des réunions. Quand je dis chez nous, je peux malheureusement pas citer l'endroit où je travaillais parce que je suis encore fonctionnaire. Je suis fonctionnaire en disponibilité. Donc, ça veut dire que voilà, je suis soumis à un devoir de réserve. Donc, je n'ai pas le droit de citer là où je travaillais. Sinon, je perds mon statut. Et autant, je suis joueur depuis le début. Autant dans la vie, je suis très courageux, autant là, je suis très créatif. Je bossais à l'ARS. J'étais à l'agence régionale de santé, Auvergne-Rhône-Alpes, à Lyon, métro Garibaldi, à côté de la Part-Dieu. Au siège social. Et chez nous, on faisait des réunions, et on avait beau tous se connaître, les mecs voulaient toujours commencer par un tour de table. Je vais reformuler pour que tout le monde prenne la teneur de cette information. C'est-à-dire qu'on se connaissait tous, mais on se présentait. Je vais maintenant apporter une petite nuance.
11: On se connaissait tous. On se présentait et j'étais stressé. J'avais trois personnes avant moi. J'avais le temps

0: alors que dans le fond, tu sais comment tu t'appelles.
1: Et là, je me dis, il faut s'en sortir. Il faut trouver un stratagème pour quitter une réunion à tout moment. Et j'ai trouvé la solution, les amis, et je vous la donne ce soir. Vous voulez quitter une réunion dans la fonction publique, il suffit de poser la question suivante. Excusez-moi. Très bien. Mais au final, qui fait quoi? Comment? On verra ça dans une prochaine réunion? Très bien. Là, c'est la fin de la réunion et c'est aussi la fin de mon passage dans la fonction publique. Merci beaucoup.

0: Bravo. Merci Julien beaucoup. Santini sur Rire et Chanson, en direct de l'Apollo Théâtre. Bravo Julien.
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0: Une artiste bordelaise qui nous propose un voyage dans le quotidien d'une femme parfaite. Elle nous raconte les aventures et les déboires d'une jeune bordelaise qui monte à Paris pour réaliser son rêve, celui de se lancer sur scène. Et ce soir, elle est avec nous, je vous demande de l'encourager. Voici Jessica Hanné sur Rire et Chanson.
2: Bonsoir. Bonsoir. Alors je me présente, je m'appelle Jessica Hanné et je viens de Bordeaux. Alors je sais, vous ne me connaissez pas, mais autant vous le dire de suite, à Bordeaux, j'ai des fans. Voilà, comme ça c'est dit. Les gens m'aiment. Oui, ah, je suis une idole pour eux. Je fais à peine un geste, ils rient aux éclats. C'est très perturbant d'ailleurs parce qu'ils n'ont pas cette notion de travail. C'est pas faute de leur dire, les gars, laissez-moi travailler un peu. Il faut que je fasse rire les gens. Qu'est-ce qu'il fait là-bas? Il rit déjà, c'est fou ça. Ce talent, c'est incroyable, il faut l'exploiter. Donc vous l'avez compris, hein, à force d'être la boute en train des soirées, celle qu'on attend partout, qu'on réclame même, eh bien je me suis lancée et je suis montée à Paris pour réaliser leur rêve. Et je suis face à vous ce soir. Alors, ça vous fait quoi? Ah oui. D'accord. Visiblement, je n'ai pas cette même notoriété à Paris, c'est assez gênant. Mais attention, hein, on a une responsabilité quand on vient d'une ville de province, c'est qu'on se doit de réussir pour tous. Ah oui, amis, famille, ils y croient tous. Hein. Ah moi, mes amis, dès qu'ils ont su que je montais à Paris pour devenir comédienne, de suite, ils ont cru que je descendrais à Bordeaux avec une assistante avec moi. Catherine, c'est quoi mon rendez-vous de la journée, s'il te plaît? Jonathan, c'est qui ça? Mon frère? Ok, annule, on s'en fout. Alors que non, pas du tout, loin de là. D'ailleurs, petite parenthèse, je trouve que les Parisiens font une énorme distinction entre Paris et la province, comme vous adorez l'appeler. Pour vous, on est des paysans, en fait, c'est incroyable. À Bordeaux, on est des paysans, à Biarritz également, à Lyon aussi. Alors que nous, comment dire, on vous emmerde. Non mais c'est vrai, ça suffit maintenant. Nous tous mélangés, on est plus nombreux que vous les gars, hein. On vous défonce les connards de parisiens de mes couilles là. Excusez-moi. Les jeunes provinciaux ont pris le dessus. On est un peu sauvages à la campagne. En tout cas, je n'avais jamais pris de cours de théâtre de ma vie, jamais. Alors le seul truc qui me donnait vraiment envie de rester à la capitale, c'était d'avoir mes premiers cours. Et alors là, les problèmes continuent. Tu arrives dans un théâtre où il y a 30 personnes qui pensent que eux aussi sont des futures stars. Ah mais non les gars. Ah j'ai pas fait 600 km pour partager l'affiche avec d'autres personnes, je vous le dis. Hein. Il n'en restera qu'un et ce sera moi, d'accord? C'est Koh-Lanta ici, ok? Oui, la solitude s'installe très vite à Paris. Du coup, j'ai décidé de me concentrer sur ma vie professionnelle. Voilà. Pour devenir humoriste, la seule solution, c'était de faire des plateaux d'humour. Voilà, ou des soirées comme ça, entre humoristes. Et j'en ai fait un paquet, pour rien vous cacher. Et dans un souci de vérité et de sincérité avec vous, mon nouveau public désormais, oui, vous n'avez plus le choix, je vais donc vous dire la vérité sur ce métier. Je suis la meilleure, objectivement, là n'est pas la question. Les humoristes qui arriveront juste après moi vont vous décevoir, et ceux qui sont déjà connus vous ont certainement déjà déçus. Vous voyez, on est d'accord. Toute la profession repose sur mes épaules. C'est vrai que du coup, j'ai une pression terrible. Mais je l'assume, et j'essaie de tenir au mieux la réputation des humoristes. C'est pas facile, mais je résiste. Je suis qu'une jeune fille d'1m55.

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1: On parle de moi partout. Les réseaux, dans la rue, tout. On parle de moi en bien, mais en mal aussi, attention. Hein. Mais figurez-vous que ça ne me gêne pas du tout. Non, parce qu'alors moi, j'adore qu'on me dise réellement ce qu'on pense de moi. Allez-y, je pense que c'est le moment. Dites ce que vous pensez de moi. C'est incroyable, ils en perdent leurs mots, des nouveaux fans. Bon, ben je pense que visiblement, on est tous d'accord pour dire que je suis la révélation humoristique de l'année. Du coup, je vais vous lire mon petit discours que j'ai préparé à l'avance pour ma victoire au Molière de l'humour de l'année prochaine. On n'est jamais assez prévoyant. Attention. Bonsoir. On rêve tous de gagner ce prix si prestigieux et de remercier ceux qui nous ont permis d'arriver jusqu'ici, ceux qui sont à l'origine de ce succès. Alors, j'aimerais tout d'abord me dire merci. Merci pour mon courage, mon talent, mon abnégation, cette fibre artistique qui m'habite depuis si longtemps, je dirais même depuis ma naissance. Ce prix ne me tente pas, il est amplement mérité, là n'est pas la question, vraiment. C'est du travail, beaucoup, beaucoup, beaucoup d'égoïsme et d'égocentrisme, le tout complètement assumé. Et vu qu'il faut faire pleurer dans les chaumières, je dirais du coup, merci à mes parents. Et merci aux autres humoristes qui, grâce à leur talent inexistant et leur prestance proche du néant, me permettent à moi de m'élever, d'être en haut. Merci.
0: Oui. Vous voyez, je pense qu'on est tous d'accord pour dire que j'ai un certain talent pour les discours.
1: Ah, j'adore, c'est mon petit truc à moi. Vraiment, je tiens quelque chose, je pense. Et alors pour vous ce soir, je vais faire une petite masterclass. Vous pouvez prendre des notes. Je vais vous expliquer comment faire un bon discours. Je vais même vous le montrer, ce sera mieux. Très récemment, j'ai été invitée au mariage de Caroline, ma meilleure amie. Il se trouve que j'étais sa témoin et j'ai donc dû faire le fameux discours. Et alors, ça a ébahi tout le monde, vraiment. Je pense qu'on va le refaire, hein, ce sera plus simple. Donc on va se mettre en situation mariage. Ok. Pour moi. Je suis très émue et touchée que Caroline m'ait choisi moi, sa meilleure amie, afin d'être la témoin de cet amour qui unit Caro et Mathieu ici présents ce jour. Enchanté ! Pardon. C'est l'émotion ? Enchanté ? Est un grand jour pour eux. Un jour qui restera gravé dans leur mémoire. Dans quelques instants, ils se diront oui.
0: Ou pas, on verra dans 5 minutes.
1: L'amour entre deux êtres et sans doute, c'est tout ce qui... Voilà. J'ai souvent vu Caroline seule. Vous pouvez donc comprendre qu'il y a eu des moments difficiles, compliqués, pour moi. Il m'a fallu du temps afin d'accepter cette situation qui m'est étrangère. Car les seules fois où j'ai vu Caroline accompagnée d'un homme, c'était dans des salles d'attente. Ou encore durant ses heures de conduite où, on peut le dire, hein, je pense, il ne m'en voudra pas, une intimité s'était créée avec Robert, son moniteur. Et pour tout vous dire, je vais être sincère avec vous, hein, on n'a pas de secret, je ne m'attendais pas à ce que Caroline se marie avant moi. Disons que je partais avec de l'avance. Merci. Et c'est avec une grande fierté que je célèbre aujourd'hui leur amour. Enfin, leur amour, n'oublions quand même pas que c'est un peu grâce à moi s'ils ont des coïts ensemble aujourd'hui. Hein. Oui. J'étais là lorsqu'ils se sont rencontrés, lorsque Caroline m'a proposé de l'accompagner à Angoulême pour la fête du lancer de cornichons. J'ai évidemment dit oui. D'ailleurs, cette fête était à ton image, Caro. Caroline ne s'est pas contentée de lancer les cornichons, on peut dire qu'elle a également attrapé le sien, si je puis dire. Et qui aurait pu croire que 5 ans après, ils auraient fondé une magnifique famille avec 2 beaux ans, avec 2 enfants. Et qu'on serait tous là, réunis pour célébrer leur amour. certainement pas eux. Ah non, je me souviens encore de ce que me disait Caro à propos de Mathieu ce soir-là, je te cite. Un garçon presque indifférent, limite invisible, que la nature n'avait pas aidé. Ce sont tes mots. Mais j'ai été là. J'ai été l'amie sur qui elle pouvait compter. À ce moment-là, je lui ai dit, Caro, si tu ne le choisis pas, personne ne te choisira. Et du coup, je pense qu'on peut affirmer que si nous sommes réunis ce soir, c'est un peu grâce à moi. Pour célébrer ce magnifique mariage. Mais quel mariage! Un mariage de rêve. Un lieu de réception magnifique décoré avec goût. Par mes soins, que vous découvrirez tout à l'heure. Une cérémonie magique. Une témoin parfaite, évidemment. Et une magnifique lune de miel en perspective aux Seychelles. Ah, les Seychelles. On en a souvent parlé toutes les deux. C'est mon rêve, tu le sais. Et t'y vas. Et c'est donc tout naturellement que tu me demandes à moi, ta meilleure amie, de garder vos enfants pendant que vous partez. Et ce sera avec plaisir, vraiment. Hein. Le problème, c'est que je veux pas, figure-toi. Ah ben non, certainement pas, non. Parce que tout votre amour, ça me dégoûte, Caro. Ah, vous nous crachez à la gueule constamment, c'est insupportable. Donc non, je ne garderai pas les petits pendant que vous partez. Parce que si vous y allez, vous allez réaliser un rêve. Mon rêve. Pendant que moi, je serai seule, là, dans mon mini appartement, avec les deux petits cons qui vont me demander en boucle pendant tout le week-end, « Ils font quoi, papa et maman ?»« Oh, ben là, certainement, un autre enfant qu'ils aimeront plus que vous, connard !» Ben non. Non, je peux décemment pas dire ça à des enfants, ce serait terrible. Et puis alors, en plus, je suis désolée, hein, de vider mon sac comme ça, c'est clairement pas le moment, mais je trouve ça hyper égoïste comme réaction. Oser demander ce service à sa meilleure amie, seule qui plus est. Ah non, mais tu me déçois énormément, Caro. Mais en même temps, ça m'étonne pas. Hein. Qu'est-ce qu'elle a changé depuis qu'elle est avec ce con, c'est dingue. Si, le mec est con, la preuve, il est avec elle. Vous voyez, il fait tous les mauvais choix. Mais il fait du bénévolat pour donner bonne conscience. Oh, pardon, mais qu'est-ce que tu fous avec lui? Je ne te reconnais plus. Hein. Où est ma Caro sauvage? Caro, t'entends? Ça résonne de solitude. C'est fou, c'est ça, cette assurance, là, ce dédain. Mais non, mais ça y est, madame va se marier avec l'abbé Pierre. Ça y est, elle en peut plus. Et au salon, mon père, hein, c'est bon, on mange ce que je veux, d'accord, je suis la témoin. Et puis tu n'en as pas pleuré par contre, là, quand t'apprendras qu'il t'aura trompé je sais pas où là, hein? Parce que j'étais la première à te le dire, je te rappelle. Et puis alors, ça fait la belle dans sa robe de mariée, au passage, robe que je voulais pour mon mariage. Un jour, si je rencontre quelqu'un, qui me déçoit, c'est dingue. Et puis alors là, c'est moi qui dois garder tes gosses pour ta lune de miel. Non mais c'est le monde à l'enfer, hein? Mais encore une fois, nous tous, l'on ne devrait pas être étonnés. Elle a toujours été comme ça, la Caro. Et moi, toujours à se mettre en avant, à faire des scandales quand il faut pas, à gueuler pour rien, tu m'énerves. Oh, je peux pas te saquer. Putain, c'est terrible, je me rends compte maintenant, c'est fou ça. Je me rends compte qu'en fait, je ne t'ai jamais aimé, c'est dingue. Je suis venue à ton mariage dans l'unique but de bouffer, et même ça, tu vois, j'ai vu la gueule du buffet en arrivant, ça va être dégueulasse, je vous le dis, spoiler. Et puis alors, le pompon quand même de cette soirée, ça reste tes invités. Ah mais ils sont d'un chiant tous, mais à crever. L'aristocratie parisienne. Oh pardon, je les emmerde, Caro. Vous m'entendez, je vous emmerde. Et puis je suis très calme, d'accord? Parce que je vois tous venir déjà, ouais, c'est pas garder son calme, si. Figurez-vous que je fais du yoga 3 fois par semaine pour faire face précisément à ce genre de situation. Je sais me contrôler, d'accord? Taisez-vous! Sur ce, je vous souhaite évidemment un magnifique mariage, plein d'amour et de bonheur, ça va de soi. Parce que comme disait William Shakespeare, quand la vie devient dure, quand les choses changent, le véritable amour, lui, reste inchangé. Et on a tous besoin de sentir que parfois, la vie est merveilleuse. Merci, bande de cons.
2: Merci beaucoup. Merci.
3: Jessica Hanné sur Rire et Chanson.
2: Merci.
3: En direct des Open du Rire. Merci Jessica.
2: Merci beaucoup.
3: Et bravo pour cette première.
2: Merci, c'est très gentil. À très bientôt, merci.
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3: Tout le monde, de faire... Et un maximum de bruit également pour Amine Radi sur Rire et Chanson.
5: Bonsoir Paris. Comment ça va? Voilà, voilà, voilà, de l'ambiance, voilà, c'est ce qu'on aime. Voilà, c'est très bien, ça va Paris? Bon, avant de commencer, j'ai une question, est-ce que tout le monde... Calme-toi. La fille de Youyou, tu veux marier ta fille? J'ai une question, est-ce que tout le monde comprend le français dans cette salle? La dernière fois, j'ai joué mon spectacle, ici, il y avait un mec assis première rangée. J'ai fait 2 heures de spectacle, il a pas souri une fois. Il a remis ma vie en question, j'ai pas vu ses dents. Après 2 heures de spectacle, je lui dis, frérot, tu t'appelles comment? Il a fait, hein?
6: Il y a une dame assise à côté de lui qui se lève, qui dit « Non, Amine, en fait, c'est moi, je m'occupe d'une classe de migrants. Ils viennent d'arriver en France. Ils parlent pas français. » Voilà. T'as compris ? Voilà. Voilà, c'était dur. Et ça fait plaisir que vous soyez là, parce qu'avec ce qui se passe en France, vous avez vu ce qui se passe en France ? La galère, voilà. Je comprends plus rien, moi. Voilà, je comprends plus rien. On dirait que c'est l'Afghanistan. On dirait la France, c'est une classe dans une école où le prof vient bourrer le matin et le directeur, il est jamais là. Chacun fait ce qu'il veut. On vient de sortir d'une crise, on est rentré dans une autre. 2020, le Covid, vous vous rappelez ? Pendant que les gens, ils mouraient, nous, en France, on faisait quoi ? On se battait pour le papier toilette. Voilà, 2022, il n'y a plus d'essence. T'es venu comment, frérot, toi ? T'es venu en BMW pied, ça se voit. T'es venu en galère. Il n'y a plus d'essence. Vous avez vu le prix de l'essence ? 2,40 €. C'est plus de l'essence, c'est du champagne. Tu fais 3 heures de queue pour mettre de l'essence. C'est une boîte de nuit, c'est plus une station d'essence. Mais j'en peux plus. Avant, les amis, le monde a changé. Avant, on partait à la station, tu mettais de l'essence, ça y est. Après, tu te cassais, normal. Aujourd'hui, non, c'est devenu un événement dans ta vie. Tu te réveilles le matin, tu te prépares psychologiquement que tu vas mettre de l'essence. Tu montes dans la voiture, t'appelles toute ta famille, tu leur annonces. Oui, allô, je vais mettre de l'essence. Ta mère, elle te dit, bravo mon fils, bon courage, on est avec toi. Soutien à toi, elle prie pour toi. Avant d'arriver à la station, le pompiste, on n'a jamais regardé. Là, on arrive, le pompiste, tu descends de la voiture, tu le regardes droit dans les yeux, tu lui fais un câlin, un bisou, tu dis, ça va frérot ? On peut rester en contact, on sait jamais, je prends ton numéro, demain je vais à Nanterre, si tu connais quelqu'un, il fait passer. Le monde a changé, les amis. Moi, je suis parti pour mettre de l'essence. Je descends, j'ai fait un câlin au pompiste. Au moment où j'ai pris le pistolet, il voulait le mettre dans la voiture, je dis, attends, je fais une story. D'abord, on sait jamais. Je vais annoncer à tout le monde que j'ai mis de l'essence. Je prends le pistolet, je le mets dans la voiture. Là, je vois ma vie défiler, ça va vite. Ta-ta-ta-ta-ta-ta, je dis doucement. Euro par euro, je vais voir mon argent partir, frérot. Au moment où je voulais payer, j'ai sorti la carte, elle a toussé, elle a fait... Mon banquier m'a appelé, il m'a dit, t'es sûr ? Je lui dis, c'est combien ? Il m'a dit, 100 €. Je lui dis, 100 €? À ce prix-là, mais moi, une paillot, là, je le bois à l'essence. Les amis, le monde a changé. Avant, les influenceuses, pour se la péter, elles partaient à Dubaï, aux Seychelles. Là, elles vont aller où ? À la station Shell ? Là, bientôt, hein, bientôt, tu vas arriver à la station pour mettre de l'essence, il y a Nusret. Il va te mettre un peu d'essence, comme ça, voilà. Ça part dans tous les sens, je comprends plus rien. Et les films, c'est fini là, les films de braquage de banque. Ça va être film de braquage de station d'essence. C'est pas Casa del Papel, ça va devenir Casa del Gasoil. C'est plus Berlin, Tokyo, Rio, non, ça va être Auchan, Leclerc, Carrefour. Mais moi, ce que je comprends pas dans cette crise, c'est que qui sanctionne qui ? J'ai pas compris ce qui se passe dans le monde. Poutine, il a attaqué l'Ukraine. Macron, il a dit le lendemain, on va sanctionner la Russie. Et Poutine, j'ai l'impression que depuis ce jour, le monde entier a été sanctionné sauf Poutine. Oui, tu sais comment la France, elle a sanctionné la Russie ? La France a décidé de retirer Dior, Chanel, Hermès et Louis Vuitton. Les hommes russes ne peuvent plus acheter de sacs à leurs femmes. C'est plus, on leur a rendu service. Elle est dure celle-là, tu l'as compris après. Non, il a compris 30 secondes. Internet Explorer. Les États-Unis, vous savez ce qu'ils ont fait ? Les États-Unis, ils ont décidé de retirer McDonald's, Starbucks et Coca-Cola. C'est plus une sanction, c'est un régime alimentaire. Tu sais que moi, depuis la crise, à chaque fois, je pense à la guerre. Je me dis, venons, si on rentre en guerre, comment ça va se passer ? Poutine, il a le nucléaire, les États-Unis, les arts, les tanks, les militaires. Nous, en France, on a quoi ? On a Maïva Guénam qui fait des stories sur son vagin, comment le rajeunir. Désolé madame, mais sur ma vie elle l'a fait. On a Rubina Cara qui vend ses culottes sur TPMP. Mais attention, nous on n'est pas là pour parler de crise. Hein. On est là pour kiffer, j'ai envie de vous raconter ma vie. Moi je m'appelle Amine Radi, les amis, depuis que je suis humoriste, je vis ma best life. J'ai pu voyager en business class. Il y en a qui ont voyagé en business class ici. Calme-toi madame, Air Algérie ne compte pas. Non, ça compte pas, non, parce qu'il y en a, ils se sont chauffés. Moi, j'ai pris les amis business class, Qatar Airways, les amis. Faut savoir, quand tu voyages en business class, tu te sens supérieur malgré toi. Quand tu rentres à l'aéroport, tu veux que tout le monde sache que t'es en business class. Le billet, tu l'imprimes, c'est collé, et c'est business class. Moi, je suis rentré, ma marche, elle a changé. Le douanier dit, monsieur, vous allez où ? J'ai en business class. Il m'a dit, oh, quelle destination ? J'ai en business class. Il m'a dit, à quelle heure ? J'ai à 15 h, mais en business class. Il a compris, c'était ma première fois, il m'a dit, passe. Quand tu vas en business class, tu vas pas avec le peuple à l'aéroport, non. Tu vas dans un endroit spécial qui s'appelle le business lounge. Imagine frérot, ferme les yeux, imagine. Je sais que ça, il y en a, voilà.
7: première fois de ma vie, j'arrive au business là, je savais pas quoi faire. J'ai enlevé mes chaussures avant de rentrer. Au moment où je rentre, j'ai vu un buffet à volonté, les amis. Sur ma vie, j'avais su, j'aurais pas mangé pendant 2 jours. Qu'est-ce que j'ai fait? J'ai ouvert ma valise, j'ai commencé à mettre les gâteaux dedans, les assiettes dedans, les fourchettes, on sait jamais. J'ai commencé à prendre les hôtesses dans mes bras, je leur ai fait des câlins, des bisous, parce que je savais que c'était la première et dernière fois de ma vie que je prenais la business class. Et là, au moment où je quitte la business, je monte dans l'avion, Qatar Airways, je vois quoi? Une hôtesse de l'air. C'était la première fois de ma vie que je voyais une hôtesse de l'air. Moi, je suis marocain, j'habite à Casa, je suis habitué à la Royal Air Maroc. C'est pas des hôtesses qu'on a, c'est des contrôleuses là-bas. Elle te regarde et dit, c'est par là, oui, par là, il y a le pilote, je sais que c'est par là. Y a pas de virage, y a pas de feinte. Air Algérie, c'est des videurs là-bas. Tu montes dans l'avion, on te tape là, avance, yallah, avance. C'est la seule hôtesse, elle te regarde comme ça, yallah, qu'est-ce qu'il y a? Te dit, Inch'Allah, l'avion il tombe ensemble, elle veut mourir dans l'avion avec toi. Tunis Air, ils ont pas d'hôtesse. Chacun se sert tout seul. Hey, il te ramène un plateau, quelqu'un a déjà mangé dedans. Le pilote, il arrive, il dit, c'est mon dernier vol, ça y est. Air France, c'est pas des hôtesses, c'est des cure-dents qui marchent, elles marchent comme ça. Elle te ramène à manger, t'as envie de lui dire, mange-toi d'abord, tu vas mourir. Alors les amis, je vois une hôtesse de l'air, première fois de ma vie, elle me regarde et me dit, monsieur, suivez-moi. Oh là, je te suis. Et là, je la suis, elle me dit, monsieur, voilà votre chambre. J'ai dit, madame, calmez-vous, je suis pas le pilote. Elle m'a dit, non, avec nous, quand vous voyagez en business class, vous avez le droit à une chambre à vous, tout seul. J'ai vécu 17 ans chez mes parents. Je n'ai jamais eu une chambre à moi, tout seul. On a toujours été 4 dans la chambre. J'ai découvert l'intimité grâce au Qatar. Parce que sinon, l'intimité n'existe pas. Il y a toujours une sorcière qui veut te mettre quelque chose dans la tombe. Comme la marabout de Paul Pogba, tu connais. Et là, elle revient me voir, elle me dit, monsieur, voilà le code Wi-Fi. Code Wi-Fi, là-bas dans l'air, ça capte, chez moi sur Terre, je galère encore. Et là, elle revient me voir, après 1 heure de vol, elle me dit, monsieur, voilà votre pyjama. Pyjama, madame. J'ai jamais eu un pyjama de toute ma vie. Mon seul pyjama, c'était un t-shirt à XL de mon frère avec un short à XXL de ton oncle. Et quand t'as pas de frère ou t'as pas d'oncle, tu dors avec le slip. Tu vois le slip, il est ni blanc ni jaune, il a perdu la couleur. Tu vois le slip, il a plus le cordon, il tient juste grâce à Dieu. Tu vois le slip que tu portes à tes 15 ans, à tes 18 ans, il devient un chiffon avec lequel ta mère essuie la fenêtre. Elle essuie la table. Et le déchirant 3, toi, tu vois ton slip partout dans la maison. Tu vois ce slip ou tu vois pas? Et le déchirant 3, c'est plus du recyclage, c'est dangereux. Tellement j'ai kiffé la business class, les amis, je vous jure. C'était la première fois de ma vie que je voulais mourir dans l'avion. J'allais devenir la fierté de la famille. Mon père sur ma tombe, il allait écrire « Amin Radi, mort en business class ». Attends. Vous applaudissez ma mort ou c'est une blague, là? J'ai joué ce script dans le monde entier, vous êtes le premier à applaudir ma mort. Il est content, il applaudit ma mort. Je te jure, j'arrive au Qatar tellement j'ai kiffé, j'étais à 2 doigts de demander l'asile, mais je me suis dit jamais de la vie. J'ai mon public sur Rire et Chanson qui m'attend. Ah. Ah. Que Dieu me pardonne. En tout cas, c'était tout pour moi. Merci Rire et Chanson, ça fait plaisir.
3: On peut l'applaudir très très très très fort, Amin Radi sur Rire et Chanson.
7: Merci Guillaume, ça fait plaisir. Merci.
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3: Un comédien qui va nous rejoindre. Alors lui, il a commencé sa carrière à ses débuts, c'était au théâtre. Il a joué dans des pièces jusqu'au jour où il a rencontré un certain Jamel Debbouze qui lui a proposé de faire ses premières parties. Il l'a emmené avec lui dans toute la France. Il a joué comme ça pendant 2 ans dans des zéniths dans toute la France. Et il a par la suite intégré évidemment la troupe du Jamel Comedy Club. Et puis en parallèle, il joue toujours, encore et encore, même avec son spectacle qu'il vient nous présenter ce soir, Farid Chamek sur Rire et Chanson.
9: Bonsoir.
3: Il y a toujours la même ambiance ici. Hein. Ça fait plaisir. La dernière fois que je suis venu, ben, c'était il y a très longtemps. Depuis, c'est passé plein de choses pour moi. Ben, déjà, j'ai eu 40 ans. Hein. Ouais. Vous applaudissez ma vieillesse. Ouais. Je ne sais pas s'il y a des gens qui ont mon âge dans la salle ce soir. Oui, vous vous sentez vieillir un peu ou pas? Non? Ok. En plus, je vous mens quand je vous dis que j'ai passé la quarantaine. J'ai vraiment 42 ans, exactement. Voilà. Ouais. Dans un an, j'aurai dépassé ma pointure. Et quand tu commences à être plus vieux que tes yep, c'est chaud. Alors, pas de changement majeur hein, depuis ma quarantaine, juste un petit décalage avec les nouvelles générations. On se comprend plus, hein, je vous dis la vérité. Est-ce qu'il y a des gens qui sont nés après 2000 ce soir? Ouais. Eh ben, allez vous faire foutre, mais vraiment. Hein. Ah, j'en peux plus de cette génération. Vous avez parlé avec des ados d'aujourd'hui ou pas hein, vous avez, hein. Ils ont cette suffisance, ils sont arrogants, t'sais. Mais ça s'explique, ils ont tout eu facilement. Internet, les iPhones. Ils n'ont pas connu la hesse des années 80-90, ok. Nous, on n'avait même pas de téléphone. Dans les années 80, quand tu voulais annuler un rendez-vous, eh ben, t'allais au rendez-vous, tu vois. C'est pour te dire que je pourrais pas venir, voilà, c'est tout. C'était comme ça, pas de téléphone, pas de photo, ok. Nous, on avait des appareils photo jetables. 24 photos sur pellicule, elles étaient comptées, c'était cher. Alors crois-moi, tu prenais pas tout et n'importe quoi en photo, comme font les gens d'aujourd'hui. Des coquillettes, bande de gogoles, va toi. De la même manière, comprenez pas nos zizi en photo. Oui, oui, oui madame, les gens font ça aujourd'hui. Oui, oui, ils s'envoient des nudes. Nous, c'était impossible avec nos jetables de faire ça. Pourquoi? Parce que nous, c'était un mec qui développait tes photos. En grande surface, ouais. Hein, hein. T'allais chercher tes photos à Auchan. Ouais. Et si t'avais pris ton sgeg, l'ambiance. Bonjour, je suis monsieur Chamec. Monsieur Chamec. Photographe, hein? Certes que ton nouveau caleçon, hein? Et c'était comme ça. Ils sont chanceux aujourd'hui. Putain, le cinéma, Netflix, Amazon, ils tapent le nom d'un film, ça sort. Putain, nous, on n'avait pas ça. On avait une télé, une seule à la maison. Et quand tu la regardais, c'était en famille. Un vrai moment de partage. Bon, on va pas se mentir, moi, dans ma famille, on regardait que des films d'arts martiaux. Ouais. C'était les seuls films où il n'y avait pas de scène de zwing zwing, de. Ouais. Que tu pouvais regarder sans moment de gênance hein, avec tes parents. On arrive à 18 ans avec mes frères, on n'avait pas touché une meuf, mais on savait tous faire le grand écart. Mon premier rendez-vous, je suis arrivé en kimono. Elle m'a dit bonjour, je lui ai dit c'est ça, bonjour, Hajime Taras, allez viens. Après, quand je dis qu'on regardait la télé, ça c'est quand mon père, il voulait, ok. Lui, il avait des règles simples, 20h au lit, pas de film. Quand il était de bonne humeur, il te disait, tu peux regarder le film, mais à la pub, tu vas te coucher. Vos parents faisaient ça? Qu'est-ce que c'est que cette règle de merde? C'est une sec de... À la pub, tu vas te coucher, putain. Jusqu'à mes 18 ans, j'ai vu que des moitiés de films. Hein, toi, t'as vu la vérité. Si je mens, moi, j'ai vu la vérité. Titanic, pour moi, c'est une croisière. J'ai jamais vu la fin. Bon, après, je fais l'ancien, hein, mais je suis comme tout le monde. J'ai un smartphone, tu vois. Et moi, j'aime bien utiliser les applications qui alimentent ma flemme. Genre me faire livrer à manger, quelle révolution, putain. Ouais. Vous aimez bien à Paris, hein? Vous utilisez un peu Uber Eats? Ouais. Satisfait du service? Il y a des petits couacs quand même, hein? Les livreurs. Qui sont-ils? D'où viennent-ils? C'est ça qu'on peut se poser comme question, hein? Je vous jure, hein? Un soir, je commande, je vois écrit 1h37 d'attente. 1h37 d'attente. C'est plus une attente, c'est un jeûne, on est d'accord? Au bout d'1h37, je reçois un message du livreur Hafid qui m'envoie texto. J'ai soué en bas 10 ans. Moi, je lui ai répondu, j'ai soué en haut, monté. Mais attends, lui, il commence à négocier avec moi. T'es. Il me dit, tiou. Avec plein de U à la fin. Ben, je lui dis, ben, je suis au 6e. Et là, il me répond, rendez-vous au 3e. Pour être solide psychologiquement, hein, je te le dis. Hein. Alors, pas de changement majeur hein, sur ma quarantaine, comme je vous le disais. C'est juste, vous avez de la chance, les jeunes d'aujourd'hui, hein, que vous connaissez un monde sans fessée. Okay, la fessée est interdite. Nous, n'importe qui pouvait te la mettre. Ouais, ouais, ton père, un oncle, tout ce qui portait une moustache pouvait te fesser. Les profs pouvaient nous mettre des claques dans la gueule. Ouais, moi, j'avais un prof gitan, il tapait les enfants et les parents. Ah, c'était un délire. pas de changement majeur, mais la vie me crache à la gueule parfois que j'ai mon âge. Hein. Quand je vais en soirée, par exemple, tu vois, la dernière fois je vais en boîte. Bon, déjà maintenant, quand je vais en boîte, la soirée, je l'organise. Hein. Toi, tu rentres, il n'y a que toi qui ne connais pas les sons qui pensent, parce que toi, tes chanteurs, bah, ils sont morts. Hein. Et ce soir-là, t'es une petite meuf de 20 ans qui me regarde, elle me sourit, je lui souris, elle me ressourit, je lui ressouris. Là, elle s'approche de moi, elle me dit « Je te connais !» Moi, je me la raconte, je vois, la télé, tout ça, me dit « Non, non, t'étais à l'école avec mon père !» Quand c'est comme ça, faut partir, hein, j'ai dit. Et j'ai l'impression, moi, que j'évolue pas de la même manière que mes potes qui ont passé la quarantaine, tu vois. Eux, ils achètent des biens, tu vois. Moi, j'ai pas de quoi m'acheter de pas bien, tu vois ce que je veux dire. Déjà, dans l'immobilier, je viens de la ville la moins chère de France. Vous connaissez Saint-Étienne? Ouais, ville la moins chère. 400 euros, tu peux acheter la ville sur le bon coin, vraiment. Hein, c'est... Ouais, alors, moi, je te parle de biens immobiliers, mais même à la location, je galère. Quand je suis arrivé à Paris, quand j'ai vu les prix d'immobilier par rapport à Saint-Étienne, j'ai pris une tarte dans ma gueule. 30 mètres carrés, 1000 euros par mois. Quand tu dis ça aux Parisiens, ils m'énervent. Ils ont des phrases de Parisiens, tu sais. Ben, c'est les prix, hein. Nique ta mère, voilà. C'est cher, les Parisiens. C'est pas les prix, OK, hein. Quand tu dis ça aux provinciaux, eux, ils ont des phrases de provinciaux, tu sais. Quoi? 30 mètres carrés, merde. Mais à ce prix-là, j'ai un 100 mètres carrés à Mulhouse, hein. Mulhouse, hein. Ben, il y a Louse, hein, en fait. Non. Ah ouais. Je suis arrivé ici, j'ai galéré à la location et je peux te dire que j'avais un dossier qui était patate. Écoute bien, rebeu, musulman, intermittent du spectacle. Pour les agents, j'étais Voldemort, mais vraiment, t'étais... Ils ouvraient mon dossier, c'est « Oh putain, l'enculé, oh putain, tu as reçu le dossier de tu sais qui ? Ne l'ouvre pas, malheureux !» Putain, 30 mètres carrés, 1000 euros par mois. Alors j'ai appris à décortiquer un petit peu, à analyser les annonces immobilières ici à Paris, ok? Quand tu vois écrit « charmant petit T2 dans un quartier vivant », il y a des petits pièges. Charmant, c'est très vieux. Petit, c'est très petit. Dans un quartier vivant, c'est porte de la chapelle. En réalité, plus le quartier vivant, plus tu as des chances de mourir. C'est ça que ça veut dire, ok? Moi, j'ai plein de potes qui viennent me voir, je sais pas trop où ils me situent, tu sais, ils viennent me voir, ils me disent « Farid, toi, t'es dans le showbiz, pourquoi tu demandes pas Stéphane Plaza ?» Genre, je connais, moi, ce connard de... Vous regardez son émission un peu? Ouais. Hein? C'est un menteur, cette émission est pas pour nous, elle est réservée à une élite. Tu l'as déjà vu, là, face caméra, quand il fait son laus, et il est là « Alors, nous sommes à la recherche d'un T2 dans le premier arrondissement de Paris pour Christelle et Stéphane !» Mais ça va pas être facile, facile. Puisque nous sommes sur un petit budget de 950 000 euros. C'est le PIB du Zimbabwe, enculé. 950 000 euros dans un T2, qui fait ça? Il est fou, lui. Bon, en plus, je galère, je peux vous mentir, parce que sur mon dossier, je suis tout seul. Je suis célibataire, ok? Il y a des célibataires un peu ce soir?
9: Ouais.
3: Ouais. Ça fait longtemps, j'ai l'impression. Ouais. Qui a dit ouais? Ouais? Oui, longtemps? Combien de temps à peu près? Oula! Pardon? D'accord, ok, très bien. Il a parlé en français là ou c'était... Excusez-moi monsieur, je ne parle pas votre langue hélas. Il va y avoir des petits problèmes de communication entre nous ce soir. Non, qui a un célibat de longue durée peut-être ce soir dans la salle? Oui? Non? Oui? Combien? Madame? Non? Ok. Voilà. Non, parce que moi, ça fait deux piges. C'est un RTT du cul, hein, je peux vous dire. Voilà. Ouais, non, vraiment, le dernier cul que j'ai vu, dans ma tête, il est en noir et blanc. Hein, je vous le dis, c'est... Non, c'est vrai. Alors, pas que célibataire, je suis aussi papa, ok? Papa célibataire. Merci. Merci, merci. Je sais pas ce que vous applaudissez. Bien visé, ouais. Non. Papa célibataire, alors je vois, hein, vous applaudissez tout ça, arrêtez avec ça, moi je suis fatigué, j'étais pas prêt à être papa. Pas prêt, ça veut pas dire que je le voulais pas, pas prêt, ok? Je me sentais pas de construire un individu alors que je sens que moi-même, je suis pas complètement terminé. Tu vois, je mets des caleçons Végéta, tu vois ce que je veux dire, t'sais? Et quand elle me l'a annoncé, ça a été une vraie surprise. Elle est venue me voir, elle m'a dit, je suis enceinte. Je dis, félicitations, hein, qu'est-ce que tu veux que je te dise, hein? Et t'as plein de névroses et de hantises qui viennent dans ta tête quand tu vas être papa, ok? Moi, j'en avais une qui dépassait les autres. J'avais peur que mon fils soit moche physiquement. Ouais, c'est nul. Ouais. Mais je sais que là, on est à la radio, les gens voient pas, mais moi, j'ai un nez de malade mental. J'avais peur qu'il hérite de ce truc. Et ça, c'est une arme blanche, hein, vraiment. Je suis né par césarienne, mais tout seul. Oh,
9: Alors t'as plein de gens qui essayent de me rassurer. Oh ça va, ton nez farine. Non, non, non, quand tu fais la planche dans la mer, que les gens se mettent à crier. Oh mon Dieu, un requin qui dit, oh, non, non, non. Arrêtez d'essayer de me rassurer. Je sais ce que j'ai au milieu du front. Non, vraiment, j'étais pas prêt. Et il y a plein de choses qui diffèrent. Par exemple, moi, je ne maîtrise pas l'éducation de mon enfant. Tu vois ce que je veux dire ? Je le maîtrise pas parce qu'il va chez des gens. Il y a des gens qui le gardent. Il puise un peu d'éducation avec toutes les personnes avec qui il est. La personne avec qui il reste le plus, c'est ma mère. Et j'ai appris il n'y a pas très longtemps que ma mère lui faisait écouter des comptines musulmanes. Ouais. T'as vu l'ambiance de merde que ça fout cette histoire de... Moi, j'étais comme vous, je connaissais pas. Hein. Un jour, je prends un train Saint-Étienne-Paris, 3 heures de trajet. On est en première classe, un lundi. Il y a que des PDG qui pianotent sur leur ordinateur. Mon fils rentre dans le wagon, il enlève sa veste, il part au bout du wagon, et au fond du wagon, je l'entends. Je le vois pas, je l'entends. Mais si moi, je l'entends... Everybody's listening, tu vois ? Je l'entends chanter à tue-tête. Bismillah, bismillah, bismillah, au nom d'Allah. What the fuck? Tu vas me dire, c'est pas un problème, c'est un enfant. Sauf qu'à ce moment précis, on est en pleine élection présidentielle. Zemmour, c'est le moment précis où il a 16% dans les sondages. Il y a une ambiance de merde en France et tu sais plus qui est qui. Et moi, je le vois à la réaction des PDG quand ils entendent ça. Ils sont, nom de Dieu, qu'est-ce que c'est que cette merde? Sauf que eux, ils entendent, mais ils savent pas qu'il est avec moi, tu vois. Hein, ils sont là. Mon fils, lui, il décide de revenir vers moi à un moment donné. Il est là, papa. Et moi, tu sais, je fais genre, je le connais pas. Tu vois, je regarde par la fenêtre. Mais lui, il insiste. Il est là, papa, papa. Et moi, je suis enfin, mais qui êtes-vous? Oh, qu'est-ce qu'ils sont devenus agressifs, ces Roms? C'est incroyable. M'appelle Farid Chamek, merci beaucoup, mesdames et messieurs.
10: Merci. Farid Chamek, à l'instant.
9: Merci.
10: Bravo, Farid.
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10: Voici en direct sur Rire et Chanson, Laurent Barra. Bonsoir les open du rire, waouh, waouh, bonsoir la France, quel plaisir les amis, quel plaisir d'être connecté avec vous ce soir en direct de Rire et Chanson à l'Apollo Théâtre. Alors je dis connecté parce que on vous a dit de faire le contraire, mais vous pouvez laisser vos téléphones portables allumés pendant le spectacle. Non, non, non, vous gênez pas, laissez, on est en 2022, on ne frustre plus son public, et je pense qu'en termes de frustration, on a quand même bien donné depuis 2 ans, hein. Hein, sans déconner, les masques, le gel, le chauffage à 19 degrés cet hiver. N'oublions jamais les autorisations, les attestations de sortie, on a tendance à l'oublier, hein. Mais dans les livres d'histoire, et pour toujours, on restera la génération des « je sous-signais moi, autorise-moi à sortir de chez moi pour faire pisser chien à moi ». Tu m'étonnes qu'on soit tous devenus schizophrènes. Je soucis moi, autorise-moi à sortir de chez moi pour faire pisser le chien à moi. Avec Olivier Véran derrière. N'oubliez pas vos attestations, surtout. Ça peut sauver des vies. Et les amendes seront exponentielles. Quoi ? Vous connaissez pas ce mot exponentiel avant tout ça, hein ? Non, les amis, franchement, hein, je le prends pour moi. Je suis le seul humoriste au monde à faire ça. Allez-y, lâchez-vous. Je veux de la paix en absence qui dure. Je veux de la lumière bleue qui éblouit les voisins. Je veux du « Allô, c'est qui ?» Oui, c'est Bernadette de chez CPF. Il vous reste des points de formation. Vous voulez les utiliser ? Ta gueule, Bernadette, ta gueule, ta gueule. Je veux du SMS de rupture, j'adore, c'est excellent ça. Profitez, je veux du bip de rappel de pilule. C'est du spectacle vivant, les amis. Alors vivons, merde, vivons, vivons. Vivons. Et ne inquiétez pas, hein, on ne jugera personne. Personne, sauf bien évidemment les gens qui nous rajoutent de force dans leur groupe WhatsApp. Hein. Je peux plus vous supporter, les gars, c'est une prise d'otage. WhatsApp, t'es tranquille chez toi, tu ne demandes rien à personne d'être un seul coup. Ding, Gérard vous a ajouté au groupe anniversaire surprise de Karine. Et toi t'es là, putain, c'est qui Gérard? C'est qui Karine? Et d'un seul coup, il y a 20 personnes qui commencent à se greffer au groupe et qui commencent à débattre de sujets dont toi, excusez-moi, personnellement, tu t'en bats les couilles. Ding, je m'occupe du gâteau. Quelqu'un est allergique au lactose. Ding, moi, ça me donne des brûlures d'estomac. Ding, prends du gaviscon. Ding, c'est sur ordonnance. Ding, pas du tout, c'est un excellent goût de menthe. Ding, Laurent a quitté le groupe. C'est mal foutu, WhatsApp. Il doit y avoir un problème de réglage ou quoi. Vous avez vu, on ne peut pas quitter un groupe WhatsApp anonymement. C'est pas possible, ça. Comme c'est la mode du vintage, on revient à tout ce qui est ancien. Bah, WhatsApp a remis au goût du jour une vieille tradition française. Elle a délation. Toi, t'es là, tu veux quitter le groupe. Et elle a... Ah, Laurent a quitté le groupe, hein. Il faut le rajouter de France. Arzo. Pardon, je sais. Les accents, ça se fait plus. Mais là, ça va, j'ai le droit. Ma grand-mère était d'origine allemande. C'est bon. Non, c'est vrai. WhatsApp, c'est fou parce qu'en plus, tu te barres du groupe, les gens se vexent. Les gens se vexent. Pourquoi t'as quitté le groupe WhatsApp? Pourquoi? Parce que vous me faites chier. Tout simplement, on va passer par Andoum pour aller à Los Angeles. Vous me faites chier avec cette manie que vous avez à vous dire bonjour toutes les 10 secondes. Hein. Bonjour, on dirait des randonneurs, quoi. Ça va, j'ai rien contre les randonneurs, mais en ville, ils sont polis comme ça aussi, en ville. C'est louche, les gens qui disent bonjour comme ça. C'est bonjour. Arrêtez. Non. Alors attention, les amis, je vais pas vous faire un sketch de vieux con qui critique les réseaux, les écrans. Pas du tout. C'est magnifique, les écrans, comme FaceTime. FaceTime, moi, qui m'a permis de voir mon grand-père de 96 ans tous les jours pendant le confinement. Tous les jours, je voyais mon grand-père de 96 ans qui vivait à Toulouse grâce à FaceTime. J'ai d'abord vu son œil, je fais non, papy, recule le téléphone. J'ai vu son oreille, je fais papy, mets-le devant. J'ai vu son papy, mais assez. Ah, les écrans, c'est magnifique, mais ce soir, les amis, c'est du spectacle vivant. C'est du spectacle vivant, c'est de l'échange, c'est du partage. Et je suis très heureux, les amis, d'être avec vous ce soir. Pour partager avec vous justement un bonheur, mon bonheur que j'attendais depuis tellement longtemps. Les amis, je suis amoureux. Oh. Merci beaucoup. Je suis amoureux de la scène, je suis amoureux de mon métier. Ah pardon, putain, c'est moi, je m'exprime mal. Vous pensez que j'étais amoureux? Non, ça c'est foutu ça. Terminé, c'est foutu. Et j'ai compris que c'était foutu récemment, quand ma mère m'a dit cette phrase hallucinante. Elle a dit ce truc-là, récemment elle m'a dit, toi, tu fais trop attention au physique. Faudrait que tu trouves une copine peut-être moins belle que tes ex, mais gentille. C'est-à-dire que ma vie sentimentale est tellement plate, les amis, que ma mère serait ravie si je présentais une femme avec un œil à Deauville, l'autre à Aix-en-Provence, trois dents de devant qui lui dirait « Vous inquiétez pas, je vais très bien m'occuper de votre fils. » Tu as vu, elle est gentille. Mais elle a raison, ma mère, elle a raison. Le physique, c'est pas si important que ça. Et les masques nous l'ont bien prouvé. Hein. Bah oui, c'est vrai. Histoire vraie, il y a quelques mois, je suis tombé fou amoureux de la vendeuse du magasin bio juste en bas de chez moi. Fou amoureux. Vendeuse que j'avais jamais vue sans son masque. Hein. Mais des yeux magnifiques, une voix sensuelle. Tous les jours, j'allais dans le magasin rien que pour la voir. Et quand Castex, il a dit « Vous pouvez enlever les masques ?» J'y suis allé en courant. Elle était là, derrière son comptoir, toute souriante. Et bah, vous savez quoi, les amis? Elle est très gentille. Ah, puis j'ai pas spécialement envie de vivre une histoire d'amour en ce moment. C'est pas la période pour ça, ça a changé. Moi j'ai connu le cul, tu vois, la période de cul libéré et tout. Aujourd'hui les couples, ils s'auto-testent entre eux. C'est ça les préliminaires en 2022? Tiens, tu le sens mon écouvillon, tu le sens, oui. Oh, tu le sens. Et puis moi je voulais dire, hein, mon véritable amour c'est ça, voilà. C'est la scène, c'est ce métier, c'est vous le public, c'est le plus beau métier du monde. Faire rire les gens. En 2022, faire rire les gens, malgré la 24e vague. La pandémie, Poutine qui menace de détruire Paris en moins de 200 secondes. Plus vite qu'Anne Hidalgo, putain. Et rappelez-vous, au plus profond de la crise, t'as comment il s'appelle, le chanteur Stromae, qui s'est pointé au journal de 20h et qui nous a fait une chanson sur le suicide. niveau timing, on est bon, Stromae. J'avoue, j'ai eu des pensées suicidaires. J'en suis pas fier. Merci, Stromae. Ah, c'est pour ça que ce soir, aux Open du Rire, les amis, j'ai décidé de vous faire un passage feel good. Voilà ce qu'on appelle feel good. Que de la bonne nouvelle, que de la bienveillance, que de la bonne actualité. Pas d'humour noir, pas de trucs anxiogènes, rien du tout. Voilà. Que du feel good. Excusez-moi, je cherche, oui, je cherche. Bon, en attendant que je trouve. Non mais quand même, juste 30 secondes. Après on reste sur le feel good. Juste 30 secondes. Qu'est-ce qui s'est passé dans ce laboratoire à Wuhan, en Chine? Non mais on peut nous le dire maintenant. C'est bon, on peut nous le dire. En plus, il y avait un article dans le Figaro, il y a quelques mois de cela, qui disait que c'était une erreur humaine. Alors qu'est-ce qui s'est passé, hein? Une éprouvette fendue? Une panne de congélo? Une porte mal fermée? Est-ce qu'un vendredi soir, dans une soirée karaoké, un laborantin chinois se serait subitement arrêté de chanter en disant coupe la musique, coupe la musique, coupe. Je crois que j'ai fait une connerie au boulot, coupe la musique. Coupe. Ah putain, j'ai un doute là, le doute m'habite. Arrête de connaître pas, je sais pas si j'ai fermé la porte du laboratoire en bardant. J'ai fermé Outlook, c'est sûr, j'ai fait renvoi d'appel, j'ai été faire bibi après, mais je me revois faire le geste, mais je sais plus si c'est justement la porte des toilettes ou la partie de ping-pong chez mon beau-frère le week-end dernier. Je sais pas, j'en peux plus, je suis au bord du burn-out, regarde, je tremble, je suis sous ophytose, moi, j'en peux plus. Non, je sais pas. Si c'est grave, non, c'est pas, c'est emmerdant, c'est tout, c'est emmerdant. C'est un peu emmerdant, voilà. Bah, après, tu as raison, remets la musique, hein. Le monde, il va pas s'arrêter de tourner pour une porte fermée, hein. Eh ouais. Je sais les accents. Mais ça va, j'ai le droit. Ma grand-mère était d'origine vietnamienne. Non, mais qu'est-ce qui s'est passé dans ce laboratoire en Chine? C'est vrai, pendant des mois, on a cherché le patient zéro. Mais quelqu'un peut nous donner des nouvelles de l'employé zéro? Non, quand même, sans déconner. La Chine a été contactée par l'ONU. La Chine, qui est pourtant un pays très ouvert sur la communication, sur le don de soi et tout. Mais bizarrement, là, ils sont restés un peu flous. Non, c'est bon, ça va. Elle est partie en Dalasso, là, ouais, balbé roulé. Hein. Masque debout, hein. de béton, ouais. Ouais, acupuncture, grosse aiguille, ouais. Non, bouge plus, hein. Bouge encore, bouge plus. Qu'est-ce qui s'est passé dans ce laboratoire en Chine, les amis? Là, je suis d'accord avec vous, pour le coup, ça aurait été cool d'avoir un groupe WhatsApp, vous savez. Avec un nom à la con, comme dans toutes les boîtes, Hip Hip Hip Wuhan. Oh là là, fermez la porte. Et ouais. Parce qu'à cause de tout ça, les amis, à cause de tout ça, nous, on s'est frappé 2 ans de Jean Castex. Bon, il nous manque, c'est pas grave. Mais on s'est frappé surtout 2 ans de vaccination, quoi. La vaccination, le stress de la vaccination. Avec, putain, pour ceux qui sont vaccinés, vous connaissez l'infirmière qui nous pique et qui nous demande après de patienter dans une salle d'attente, patienter 15 minutes en attendant d'éventuels. Et elle termine jamais la phrase. Et moi, j'y suis allé, je suis éventuel quoi? C'est ça, les effets secondaires, c'est quoi comme effet secondaire? Faut me le dire, c'est quoi comme effet secondaire? Elle m'a dit, vous inquiétez pas, c'est très rare. Vertige, nausée, thrombose, retard de règles. What? T'sais, on l'a tous vécu, ceux qui sont vaccinés, on l'a tous vécu, cette salle d'attente, là, quand on se regarde du coin de l'œil, tous, pour en attendant le ou la première qui va convulser. C'est fou, ça. C'est fou. Même une série Netflix, ils auraient pas imaginé ça, tu vois. T'es là, tu regardes comme ça, et si t'es un peu taquin comme moi, tu attends jusqu'à la 13e minute et tu fais... Ah, il me pousse une 3e couille. Je déconne. Putain, je me fais rire tout seul, tu le crois, ça? Non, c'est vrai. Là, maintenant, ça y est, il commence un peu à avoir encore des cas. On nous parle de la 4e dose et tout. Il va avoir du mal à nous la vendre, la 4e dose, je vous le dis. Ah, c'est chaud, hein. Mais Macron, il va y aller au forcing avec ce truc-là. On est en 2022, je vous dis, tout est possible. Ce que je vais vous dire là, vous allez me dire, t'es fou. Un jour, là, il y a des manifestations dans les rues, c'est sur le samedi. Macron, il va te foutre des snipers sur les toits, avec des sarbacanes avec dedans du Pfizer et du Moderna. Tiens, Francis Lalanne, il va arriver, place de la République. Pense à moi! Je t'aime! Ah! Morte couille! J'ai été vacciné de force! Chante, Francis, chante! Enfin, non, pardon, chante pas, Francis.
11: Et on saura jamais ce qui s'est passé. On saura jamais ce qui s'est passé. Ou peut-être dans 20 ans, et ça fera encore un énième scandale politique. Alors rassurez-vous, les amis, je parlerai pas de politique ce soir. Ça m'intéresse pas du tout. Puis moi, je suis un vrai déçu de la politique. J'étais très impliqué dans la politique, puis je suis un vrai déçu. Bon, la dernière fois que j'ai pas regretté mon vote, je crois que ça remonte à 2001, quand j'avais voté pour Aziz, dans le loft numéro 1, tu vois. Ça a été cool, il y a le grand écart Aziz et tout. Non mais c'est vrai, la politique, j'en parlerai pas parce que j'ai l'impression qu'ils se sont éloignés de nous. Voilà, ils se sont éloignés de nous. C'est bizarre, hein. Je dis que j'en parlerai pas, mais je vais quand même un peu en parler. Vous avez remarqué, les amis, on comprend plus quand les politiques nous parlent. Ou il n'y a que moi qui ne comprends pas, ou alors vous non plus, vous ne les comprenez plus. À la télé, on ne les comprend plus. Et là où j'ai eu un tilt, c'est que j'ai compris qu'on ne les comprenait plus quand j'ai vu que la dame des sourds et muets, en bas de l'écran, elle ne les comprenait plus non plus. Et ça, je l'ai compris le jour du débat des présidentielles Macron-Le Pen. Ce soir-là, Macron, il lui a sorti des expressions que même du temps de Louis XIV, on n'employait plus. Madame Le Pen, on ne va pas ripolliner la façade. Il pouvait pas dire repeindre cet enculé. Madame Le Pen, le marché européen, finito. Appelez-moi un traducteur italien et parle en italien, s'il vous plaît. Comment tu veux qu'on comprenne? Vous avez vu ce truc-là? Il a même parlé de Gérard Majax à un moment donné. Gérard Majax, c'est pas Gérard Majax ici? Quoi, Gérard Majax? Pour les plus jeunes, Gérard Majax, c'est un magicien qui était déjà très vieux dans les années 70. Quand il a entendu son nom, Gérard Majax, il s'est réveillé en sursaut, il a fait « Ah, ça y est, Mitterrand, il est passé !» Tu m'étonnes qu'on le comprend plus. On comprend plus, les hommes politiques. On les comprend plus. C'est pour ça que le soir des présidentielles, la dame des sourds et muets, elle avait des remplaçants. Vous rappelez de ça? C'est la première fois dans l'histoire de la traduction du langage des sourds qu'il y avait des remplaçants, comme au foot, en cas de blessure. C'est là. Claquage, claquage, claquage. Tu les voyais, c'est là, ils se croisaient comme ça. S'il y a des politiques qui nous écoutent, soyez clairs pour que la dame des souris muets puisse traduire correctement. Macron, il a remis ça récemment, là, quand il parlait des Uber, là. Comment, il pense pas, là, cette dame-là. Vous avez vu ce qu'il a dit sur les Uber? Il a dit « Ça n'en touche une sans faire bouger l'autre ». Comment tu veux qu'elle traduise ça? Je vais vous dire, je suis un déçu de la politique, mais je vais vous dire un truc très paradoxal, c'est qu'en fait, le politicien qui est le plus audible, le plus compréhensible, je pense que c'est Jean Lassalle. Jean Lassalle, il parle au peuple, Jean Lassalle, il est comme nous, il a « je vais te dire quelque chose ». Moi, je me cache pas, les amis, je me cache pas. Moi, je suis pour Jean Lassalle, prochaines élections, je voterai pour lui. Jean Lassalle, vous l'envoyez parler à Poutine, la guerre en Ukraine s'est réglée en 14 minutes.
12: Vladimir, je vais te dire quelque chose. Dans les années 74, 75, je ne sais plus, parce que moi, me fais de foutre, à un moment donné, je te dis, parce que ma cousine a des pertes blanches, j'en ai rien à foutre. Dans les années 74, ma mère, ma pauvre mère, elle s'est battue avec un ours à main nue dans les forêts des Pyrénées. Et elle te lui a mis un coup de pied dans les couilles. Alors, je vais te dire quelque chose. C'est pas une petite couille soviétique liftée comme toi qui va me faire flipper. C'est un moment donné. Alors, je vais te dire. En guise d'apaisement, j'ai décidé de te ramener un petit présent. Il est où le cadeau? Il est où le cadeau que j'ai prévu? Ah, il est là, putain. Oh, putain. Je me suis fait un bungalow, dis donc. En guise d'apaisement, je t'ai ramené un bouquetin que nous pourrons sodomiser tous les deux à foison en lui mettant des petites claques sur la croupe. C'est plus logique qu'une partie de Uno, je pense.
11: Vous imaginez Poutine en face de ça?
13: Da. Il faut retirer toutes les troupes ukrainiennes. Toutes. Da. Si tout va bien, tout va bien. Fou furieux français rentré dans le Kremlin, vouloir enculer Bouquetin. Da, tosvidania.
11: Tosvidania. Eh ouais, je sais, j'ai encore fait un accent. Mais bon, j'ai le droit. Ma grand-mère était d'origine russe. Merci beaucoup.
3: En direct sur Rire et Chanson, Laurent Barra.
14: Merci beaucoup. Merci.
3: Bravo Laurent.
14: Merci.
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3: Il a une promesse, c'est nous faire rire de tout ce qui nous pourrit l'existence. Ce soir, c'est son tout premier passage donc sur le Rire et Chanson Comedy Club. Je vous demande de l'encourager. Faites un maximum de bruit, s'il vous plaît, pour Thomas Christin.
16: Bonsoir à tous, ça va bien? Je suis ravi d'être devant vous, mesdames, messieurs, sur Rire et Chanson, pour vous parler de mon sujet favori, l'horreur. Ça vous va?
17: Oui.
16: Vous n'avez pas le choix, j'ai que ça. Alors, j'ai eu cette idée, on est au cinéma, je vais voir Conjuring 3, vous l'avez vu? Vous avez bien fait! Ah, c'est un film d'horreur nul. Le seul moment où j'ai eu peur, c'est quand l'ouvreuse m'a dit « Alors, les pop-corns, ça fera 12 euros. Ah » Et du coup, je me suis dit, il y a des trucs bien pires dans la vie de tous les jours. La drague, par exemple. Il y a des célibataires ce soir?
17: Oui.
16: Ah. Ils sont trois, allez. Je vous juge pas, les amis, hein, je suis un célibataire professionnel, hein, je fais partie de l'ADC, QSP, DR, l'association de ceux qui se prennent des râteaux encore et encore et encore et encore et encore et encore et encore. Non, parce que la dernière fois, en fait, j'ai fait ma plus belle déclaration, tu sais, le truc que t'as sur le cœur depuis des mois et des mois. Et là, elle m'a dit, alors ça me touche, mais... Vous connaissez ce mais? Ce mais est une saloperie qui se glisse après quand tu dis des trucs cool.
18: Non, mais écoutez, vous avez un très bon CV, écoutez, vous avez tout ce qu'il faut pour qu'on prenne dans l'entreprise, hein.
16: Mais ah, pour les dîners de Noël, là, vous avez un oncle qui vous dit je veux pas péter l'ambiance, mais. Et tu peux être sûr que ce genre de mec, il va te dire moi de base, Marine Le Pen, je l'aime pas. Mais bon, les bougnous. Bah, du coup, je suis célibataire. Je suis célibataire, il y a plein de trucs horribles dans la vie de tous les jours, les entretiens d'embauche, il y a des chômeurs. Ah, il y en a un peu moins. Putain, j'ai fait Stéphane à Lille, j'ai eu une émeute. Ah, vous êtes raciste aussi, vous avez bien. Non, en fait, j'aime pas les entretiens d'embauche. Vous savez que leur question à la con, quels sont vos pires défauts? C'est vraiment une question de con, ça. Hein. Parce qu'il faut dire un défaut, qui soit un défaut, mais pas trop non plus, tu sais. Tu sais, parce que tu veux pas dire, bah moi je suis pas ponctuel. Ouais. Faites comme vous voulez, mais le matin, faut pas compter sur moi, d'accord? Tu sais, un défaut, que ce soit pas un trop gros défaut. Qu'est-ce que tu vas dire? Tu vas pas dire, alors moi j'ai une petite tendance, mais c'est pas grand chose, attention. J'ai tendance à piquer dans la caisse. Ouais, j'avoue. Après, il m'a dit, vous apporteriez quoi de plus à cette entreprise? J'ai dit, un employé. Logique, hein. Bon, je sais pas si j'en ai l'air, mais j'ai fait des études. Je vous emmerde. Non, mais j'étais en droit. Les gens qui étaient en droit? Ah, quand même! Vous y êtes toujours?
19: Non!
16: Non, ouais. Non, en fait, moi j'étais très déçu de l'image du droit. Moi j'avais une autre image. Moi j'imaginais ces grandes cours avec ces avocats en robe et qui défendent la veuve et l'orphelin et qui font Vénit, Marbous, Séville, Abidare, Pélès. La maladie vient à cheval, mais s'en retourne à pied. Cette phrase signifie que mon client est innocent. Oui, oui, oui, oui, oui. Car il n'a pas choisi d'avoir un amour sexuel pour les canards. Objection! Rejeté! La parole est à la victime. Coin, coin. Objection! Rejeté! La parole est au témoin.
18: Alors là, moi, j'ai pas compris. Quand j'ai vu Stéton prendre ce canard et l'enfourner comme ça, on fait pas ça au canard. On leur donne du pain au canard. C'est gentil, un canard, quand même.
16: Pan, pan, pan. La cour condamne Monsieur Paton à 3 ans d'emprisonnement.
19: Ne faites pas ça, mon fils est innocent!
16: Si on fout en camp de police. Oui, oui, oui, oui, oui. Ah, attention, monsieur le commissaire, vous voulez vachement vite. C'est pas grave, m'en fous, j'ai toutes les amendes. Hein. Allons, on fout en prison. Prrr. Les portes du pénis. Faut m'arrêter quand je pars en couille comme ça, parce que. Non, moi, je trouve qu'avocat est un métier un peu amoral. Voilà, je le dis. Parce qu'en fait, tu vas défendre des gens qui sont pas forcément défendables. Tu sais, un jour, tu vas être là dans ton bureau comme ça. Oui, allô, oui, Lionel Corbeau. Oui, maître Corbeau, oui. Non, vous allez bien? Hein? Un petit peu tendu avant le procès? Oh, écoutez, mais c'est normal, c'est normal. Écoutez, rappelez-vous bien de ce que je vous ai dit. Vous ne saviez pas qu'elle était mineure. Et tout se passera bien, vous en faites pas. Allez, au revoir, Norman. Pas défendable, ça. Tu sais que cette vanne, ça fait 2 ans que je la fais. Au départ, c'était Jean-Luc Lahaye. Après, c'est devenu Norman. Maintenant, c'est devenu Depardieu. C'est la seule vanne en 2 ans, elle a pas périmé, je te jure. Nos régions ont du talent, écoute. C'est une vanne écologique. Poubelle jaune, hop là. On est aussi bon à ça qu'en fromage. Les porcs, salut. T'as écrit un peu. Non, ce qui est bien, en fait, quand t'es humoriste, c'est que tu peux venir et tu peux parler des petits tracas qui t'arrivent, des petites saloperies. Par exemple, il y a pas longtemps, je me suis blessé. Merci. Ouais, je me suis blessé à l'os cuboïde. Tchou! Mais dis donc, Jamy, c'est quoi l'os cuboïde? Eh bien, c'est très simple. L'os cuboïde, c'est l'os qui est au milieu du pied. C'est lui qui fait la jonction entre les orteils en haut. Et le talon en bas. Et lorsque celui-ci casse, crac, on dit alors qu'on s'est cassé le pied ou alors qu'on s'est enculé, ça rase le pied comme il faut. Je vous prends pas pour des cons, d'accord? C'est juste que quand j'ai dit ça, que je m'étais fait mal à l'os cuboïde, il m'a dit où ça? Alors il a pris mon pied comme ça, il m'a dit: vous avez mal là? J'ai dit non. Vous avez mal là? J'ai dit non. Vous avez mal? Il me dit: c'est là que vous avez mal. C'est en étude, attention, hein. Donc là, il m'a donné l'ordonnance, alors il m'a donné des guignes, des... Pourtant, c'est écrit à l'ordi. Ils ont des ordi.

0: arbre qu'il n'y a pas dans un endroit où il n'y en a plus. Alors tiens, prends ce tract. Il m'a donné un tract contre la déforestation. On n'est pas sur l'idée la plus contradictoire du monde, là. Non, mais c'est comme si t'avais Xavier Dupont de Ligonnès. Je sais où je vais, t'inquiète, je sais. Qui faisait les pubs pour les assurances famille. Oh, non, c'est comme si t'avais un youtubeur, un ancien présentateur de JT, un ancien acteur français un peu gros, qui se réunissait et qui faisait des chansons caritatives contre le harcèlement sexuel. Tu sais, ça s'appellerait plus les restos du cœur, ça s'appellerait les mecs en chaleur. Tu sais, il serait là, il ferait « Aujourd'hui, on n'a plus le droit de faire chier une femme quand elle veut pas dépasser le chacun pour soi. Quand je pense à moi, je pense à moi. Je te promets pas du plaisir, mais juste un petit peu de désir. Un petit câlin et de la douceur pour les mecs en chaleur. » Ouais. Pour le coup, eux, on pourrait vraiment les appeler des enfoirés. Ah. Non, il y a des trucs bien pires dans la vie de tous les jours. Et moi, je dis qu'on devrait en faire des films d'horreur. Ça fait quand même vachement plus flipper. Attends, moi, demain, il y a un film d'horreur qui s'appelle « Il faut qu'on parle ». Mais j'y vais tout de suite, mesdames, messieurs. Moi, je dis que le cinéma d'horreur devrait se réinventer. Et moi, je dis qu'on devrait faire une bande-annonce. En novembre, sur tous vos écrans, ils reviennent. Après vous avoir effrayé dans
1: « Il faut qu'on parle ».
0: Après vous avoir pétrifié dans « Je peux vous voir dans mon bureau ?» Après vous avoir mis les tripes à l'air dans « Non, mais je te vois plutôt comme un frère, en fait. » Les studios « Oulala, ça fait peur », son retour avec leur nouveau film. La vie de Vanessa. La vie de Vanessa raconte l'histoire d'une femme qui a un entretien d'embauche.
1: Bien, bien, entrez donc. Alors, quels sont vos pires défauts?
0: Dans un décor macabre, les bureaux de la zone industrielle de Pontoise. Elle va devoir répondre à une proposition indécente.
1: Bien, alors vous serez payé au SMIC?
2: Oui.
1: Et vous serez payé 30% moins qu'un homme, hein?
0: Allons pour le même travail, évidemment. En rentrant chez elle, elle fera alors une rencontre épouvantable.
3: Hé, hey, tu veux voir ma bite ou quoi, là? Mais ça, je te complimente, oh!
0: L'horreur la poursuivra partout, même chez elle.
1: Bon, allez, je vais me détendre un peu. Chut.
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0: Inspirée de faits réels, elle n'aura aucun répit, à aucun moment.
5: Oui, allô?
6: Oui, allô?
5: Oui, c'est qui?
6: C'est Nicolas.
5: Nicolas? Mais Nicolas qui? Bonjour, je vous appelle pour les économies d'énergie, ça vous intéresse?
0: L'horreur la poursuivra partout, à tout moment. Ding dong!
5: Bonjour, voulez-vous rentrer dans la magie de Jésus?
0: Oh non! Ding dong! Bonjour, c'est les impôts.
5: Ouais, avant on était la source, maintenant on est la porte. Voilà, Elle voudra fuir. Police nationale, vous voyez à 110 au 90 là, on vous retire le permis.
0: C'est pas grave, m'en fous, je vais prendre le train.
7: Le TER est annulé pour des raisons de...
5: Non, pas de raison, grève, hein.
0: Le film le plus effrayant de l'année sur le Figaro. On n'a pas vu le temps passer sur l'Express.
1: C'était un film pas mal, pas mal, pas mal.
0: Selon les échos. Découvrez le film le plus effrayant de l'année. Vanessa sortira telle vivante, réponse ce 23 novembre dans toutes vos salles.
5: Ça fait quand même vachement plus peur, ça, non? Non, vous avez pas l'air convaincu. Non, en fait, je veux juste vous laisser sur un dernier petit truc avant d'y aller. Il n'y a pas que des trucs horribles dans la vie de tous les jours. Faites, mesdames, messieurs, dans la vie ce qui vous plaît le plus, d'accord? Parce que quand je vous disais que j'étais en droit, j'étais pas heureux. J'étais là et je disais la vie c'est de la merde, les profs c'est des cons. Mais ben, les seuls gens que j'attirais, c'était les gens qui étaient d'accord avec moi. Ils disaient ouais, t'as raison, c'est de la merde. On attire ce qu'on est, mesdames, messieurs. Et si on attire ce qu'on est, j'ai beaucoup de chance parce que vous avez été un super public. Mais
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10: Il y a plein de gens vintage ce soir. Il y a beaucoup de gens vintage, ne le prenez pas mal. Attendez, moi aussi je suis un mec vintage. J'ai eu 45 ans là, il y a 5 ans. Il y a plein de trucs vintage. Rire et Chanson, c'est une radio vintage. Vous adorez ça, écouter Coluche, Joe Dassin et Patrick Bruel. C'est délicat comme sujet, l'âge. D'ailleurs, si vous voulez savoir si quelqu'un a 50 ans, vous lui demandez son adresse email. Si c'est wanadoo.fr, c'est qu'il a 50 ans. Je vois des femmes qui se font « Oh mon Dieu, il faut que je change d'adresse mail. »

ce soir je le fais. Surtout pas Wanadoo, c'est collector. Ouais, je vais vous faire une confidence, récemment j'ai aussi ouvert une adresse Gmail. Je me suis fait faire un petit lifting. Il y a des adresses qui ont l'air vintage, mais qui en fait sont ringardes. C'est Gtel. Voilà, tu dis juste le mot, ça va. La Poste. Qui a envie d'ouvrir une adresse mail à La Poste? James Bond, @laposte.net. Bon, on voit pas bien pourquoi James Bond ouvrirait une adresse mail à La Poste, mais bon, c'est un espion, il doit se fondre dans la masse. Non, il faut dire jamesbond@gmail.com. Là, ça claque. Par contre, Robert Choupineau à Gmail, ça reste Robert Choupineau. Hein. Mais moi, j'ai gardé mon adresse Wanadoo. Je l'ai gardée. Ça vient de l'anglais I want to do. I want to do. Je veux faire. Vous saviez pas, hein? La devise de Wanadoo, c'était Wanadoo. Génération positive. Nous sommes la génération positive. C'est classe, non? Puis alors, en 2006, chez Wanadoo, il y a eu un coup d'État. Orange est arrivé et le nouveau dictateur, enfin directeur, pardon, excusez-moi, il s'est énervé tout seul et il a dit « Wanadoo, c'est fini. Maintenant, c'est Orange. Jean-Paul est Orange, Eric est Orange, Karim est Orange, ils avaient Orange. Orange, Orange, Orange, Orange. Cool. Wanadoo. C'est tellement plus beau. Tu vois. Si j'avais su à l'époque, mais j'aurais ouvert des centaines d'adresses Wanadoo sur Internet. Tu vois. Isabelle à Wanadoo, Marc à Wanadoo, Mohamed à Wanadoo. Et aujourd'hui, je les revendrais. C'est comme les bols avec ton prénom marqué dessus. Tiens, je me ferais un fric fou, j'en suis sûr. Les bols avec ton prénom marqué dessus, d'ailleurs, il faut m'expliquer l'utilité. Il y a des gens qui ont ça. À quoi ça sert? C'était célibataire. Alors ça, c'est mon bol parce que je m'appelle Fabrice. Ah merde, c'est vrai, je vis tout seul. Si les bols avec ton prénom marqué dessus, c'est très pratique pour les familles nombreuses. Mais t'as toujours le risque qu'un jour, un môme casse son bol. Quoi? Il est où ton bol avec ton prénom marqué dessus? Quoi? T'as cassé ton bol avec ton prénom marqué dessus? Tu sais combien ça coûte un bol avec son prénom marqué dessus? Chérie, il y a le petit qui a cassé son bol avec son prénom marqué dessus. Je te préviens, je retourne pas à Ploumélec pour en racheter. Hein. Les bols avec ton prénom marqué dessus, ça a un côté un peu CGTL. Hein. C'est comme les gourmettes. Il y a encore des mecs qui ont des gourmettes? S'il vous plaît, monsieur, vous vous appelez comment? Putain, bordel, c'est écrit sur ma gourmette. Si, la gourmette, c'est très pratique pour le médecin légiste. Alors, hémorragie externe au niveau de l'os occipital, probablement doublé d'un hématome extradural. Oh bordel, il a une gourmette! Mais pas d'étiquette sur l'orteil, il a une gourmette!

0: Vintage. J'adore prononcer ce mot. Vintage. Essayez ce soir en rentrant chez vous, dans la voiture ou demain matin sous la douche. Vintage. Hein? Les Anglais, ils prononcent vintage. Mais nous, les Français, il faut qu'on ouvre notre gueule et qu'on fasse vintage. Hein? On dirait un pauvre âne attaché dans un pré. Vintage! Vintage! Oh my God, fucking French. Brexit is a good idea. Vintage, ça vient de l'anglais millésimé.
1: Ouais.
0: Nous sommes millésimés. C'est classe, non? Et c'est très pratique comme mot. Tu peux l'utiliser partout. Une femme préfère dire « Mon mec est vintage » plutôt que « Aïe, Jean-Paul s'est fait faire des verres progressifs. » Hein? T'as un pote qui a acheté un bibelot chez Emmaüs. Il en est fier de son bibelot, mais toi tu le trouves vilain. Pour pas le vexer, tu fais « Ah ouais, c'est vintage !» Moi-même, je me suis fait avoir. J'ai hérité de ma grand-mère d'un plat à asperges. Ouais, à une époque avant, on faisait des plats à asperges. Donc je descends les escaliers pour le jeter aux encombrants. Et je crois à cette femme ravissante qui me fait « Ah, oh, mon Dieu, mais c'est vintage !» Je dis « Ah non, moi c'est Christophe. Non, mais ça, c'est vintage !»« Non, non, c'est un plat à asperges. Oh, non, c'est so vintage !» Du coup, je l'ai gardé. Maintenant, je l'adore ce plat. Quand les copains viennent chez moi, ils le regardent et ils font « Oh putain, c'est vintage !» Vintage, c'est pour remplacer le mot vieux. Parce que vieux, aujourd'hui, on déteste ce mot-là. Ouh, c'est la honte, c'est une insulte. C'est pire que traiter quelqu'un de connard. Oh. C'est comme quinquagénaire. Quinca. Ah, caca le quinca. Oh. Vous saviez ça? Pour la sécurité sociale, à partir de 45 ans, tu es un senior. T'es fiché S. Senior, c'est pire que vieux. Non, non, non, non, non, non. Moi, je suis pas un senior. Hein. Non, moi, je suis un mec millésimé et I want to do encore un max de trucs dans ma life. Tu vois? Alors, fuck la sécu. Je flippe de vieillir. Oh, merde, ça passe tellement vite. Profitez de la vie. Profitez de la vie. Hier encore, mon père m'apprenait à fermer lacets. J'embrasse une fille. Je trouve un boulot. Et tout d'un coup, coloscopie. Je vous explique. Il y a un moment dans notre vie, à nous les hommes, notre médecin nous donne l'enveloppe avec dedans le tube. Te marre pas, tu vas bientôt la recevoir l'enveloppe. Tube dans lequel il faut déféquer pour l'envoyer ensuite par la poste à un labo de la sécu. Donc je me retrouve chez moi avec le tube et je fais mince. Ma première pensée, c'est oh, moi je râle parce que je reçois les factures, le gaz, les impôts. Mais il y a un mec en France qui reçoit des centaines de tubes de la France entière. Quoi, tu vois. Et pour l'autre, t'as encore du courrier. Quel boulot de merde. Donc je suis là avec mon tube. Je suis là avec mon tube et je dis à ma copine, écoute Thierry, ça va, hein. Là il va falloir que je danse un tube, hein. Alors s'il te plaît, ça va être pénible et douloureux. Alors s'il te plaît, tu me laisses me concentrer. Elle a rien dit, elle a juste souri. Mais je vois bien qu'à voix basse, elle se dit, mais quel chochote. Il me fait marrer avec ces trucs. C'est vrai, hein, les mecs, on est des chochotes, hein. Je veux dire, les femmes, elles vivent des trucs tellement plus pénibles et douloureux. Je veux dire, on est des chochottes. Les mecs, une mammographie, les mecs. Vous savez ce que c'est qu'une mammographie pour une femme? On met la femme debout, le bras levé, dans une position complètement improbable, tu vois, toute tordue, genre la statue de la liberté qui a une sciatique, tu vois. Et le médecin lui prend le sein, comme ça, qu'il met entre deux plaques, tu vois. Et là, le médecin, il appuie sur un bouton, tchouf, la fille c'est Rambo, tu vois, imperturbable. Et quand les plaques se touchent, tu vois, le médecin il dit à la femme, ne respirez plus. il ouvre tout. Là, la pauvre, tu vois, elle se retrouve avec un format A4. Au moment où elle pense que c'est fini, le médecin regarde son écran et dit « Ah non, il manque un bout, il faut la refaire !» Ouais, mais... Imaginez, nous les mecs, si on devait nous faire une testiculographie. Déjà, tous les mecs seraient attachés. Non, je veux pas y aller. Non, non, je m'en fous. Je m'en fous, c'est pas un problème. J'aurai le cancer, c'est pas grave, c'est pas grave. Je... Non, monsieur, s'il vous plaît, chope-le, chope-le, chope-le, chope-le. Voilà, allez. Baisse son pantalon. Allez, allez. Mais attendez, monsieur, j'ai encore rien fait. C'est la plaque, elle est froide. Allez, on y va. Ne respirez plus. Respirez. Bon, ben c'est bien, pas besoin de la refaire. Ça va, ça va. Allez, on passe au testicule gauche. Vous savez pas ce que vivent les femmes, les mecs. Vous savez pas. Une FIV, les mecs. Vous savez ce que ça représente, une FIV pour une femme ? Des centaines de piqûres, rendez-vous chez le médecin tous les 3 jours. Elle prend du poids, elle a le moral en vrac parce qu'il la gave avec des camions d'hormones. Tu vois, hormones, pardon. Oui, oh, on s'en fout. On s'en fout. Elle est dure de reprendre, là. Alors, après, qu'est-ce qu'ils lui font? Ça dure des semaines, hein, hein, des piqûres, des prélèvements et des ponctions avec des aiguilles de la taille de mon bras. Hein. Ils vont pas jusqu'aux amygdales, hein, juste avant. Hein. Et ça dure des semaines et ça marche 1 fois sur 4. Alors donc, il faut recommencer tout le process. Et nous, les mecs, qu'est-ce qu'on fait pour une FIV? Ben, on se masturbe dans un tube. Voilà. En gros, ce que tu fais tous les jours sur ton canapé, mais là, c'est dans un tube. Et il y a des mecs, et ça nous prend une heure, hein, une heure trajet compris. Et il y a des mecs qui ont le culot de se plaindre auprès de leur femme. Non, tu comprends, c'était sordide, j'étais dans une cabine tout seul, avec des bouquins porno des années 80. Et je te préviens, hein, moi si ça marche pas, je refais pas une autre FIV. Moi je pense que les femmes adoreraient que ce soit l'inverse. Tu vois, Madame Durand se pointe avec son tube dans une cabine, et une heure après, elle en ressort. Voilà, docteur, c'est fini. Ah, c'est bien la FIV, en fait. Ça m'a détendu. Ça m'a rappelé la thalasso. Et je vous dis pas, les mecs, si après on devait accoucher. Hein. Alors là, il y aurait plus beaucoup de monde sur Terre. La planète, ça serait un village avec quelques mecs sur des canapés qui attendent une pizza et un match. Et je suis sûr que si les mecs, on avait nos règles, hein, ça fait depuis bien longtemps que le code du travail accorderait aux hommes 2 jours de congés supplémentaires par mois, plus une prime. Quoi? Eh, salut Patrick, tu vas bien? Chut, fous de la paix, merde, il a ses règles. Quoi? Attends, Patrick, il a ses règles et il est venu bosser? Eh, Patrick, respect Patrick. Patrick, on est tous avec toi, hein? Pat, si tu veux des serviettes, dans mon bureau, tiroir de gauche, tu te sers quand tu veux. Hein. Si les hommes vivaient ce que vivent les femmes, les règles, la grossesse, l'accouchement, la maternité, les talons aiguilles et les harcèlements sexuels, tout le monde trouverait normal que les hommes aient des compensations et touchent 30% de salaire supplémentaire. Bref, ça changerait pas.
1: Merci. Merci beaucoup. Merci. Christophe Guimet sur Rire et Chanson en direct du Grand Point Virgule.
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1: Je vous demande de l'applaudir très fort, s'il vous plaît. Il s'appelle Yann Guillarme. Mesdames et messieurs, bonsoir! Wow, la vache, l'ambiance! Bon, ben voilà, je me présente, je m'appelle Yann Guillarme, je suis breton, j'ai 21 ans, Dis donc. Bon, j'ai un peu tiré sur la corde. Et du coup, vous vous dites, mais attends, mais comment il va nous faire rire? Il est si jeune. Eh ben, pour commencer, je vais vous montrer mon cul. Ouais. Non, ouais, calme-toi. Non. Public exigeant, non, vous inquiétez pas, c'est une passion de faire marrer, ça a commencé il y a longtemps. Comme cette fois où en classe de neige, pendant la nuit, je suis allé dans le dortoir des autres élèves, comme ça, leur bourrer la poche avec de la ratatouille. Puis après, je suis allé dans le dortoir des filles, leur faire des petits bisous pendant qu'elles dormaient. Enfin, le lendemain, les parents gueulaient, ouais, c'est pas normal, et tout. Mais je leur dis, ça va, c'est pas parce que je suis prof que je peux pas m'amuser un peu, merde. Qu'est-ce qu'il y a? Je suis d'accord avec vous, on joue pas avec la nourriture, mais bon, c'était pour faire marrer, quoi, voilà. Alors après, sur scène, pour faire rire, il y a des techniques, hein. Par exemple, on utilise des phrases telles que « Tiens, je sais pas si ça vous arrive » ou « Je sais pas si vous avez remarqué, parce qu'il faut que tu te sentes concerné pour que ça te fasse marrer. » Bon, par exemple, si j'arrive et que je fais « Waouh, salut, je m'appelle Yann, voilà, hier, écoute, je revenais de Los Angeles dans mon jet privé avec Arthur, il y avait David Guetta qui était en train de mixer, grave, et on se tapait de la tequila pav sur les fesses d'hôtesse de l'air, je sais pas si ça vous arrive, non !» Tu vois, il réfléchit, lui, tu vois. Alors que, à contrario, si j'arrive et que je fais « Waouh, salut, je m'appelle Yann, voilà, hier, écoute, j'étais sur le périph' dans ma Clio avec mon beauf, on écoutait rire et chanson, après 2-3 binous, on est maté des tapins dans la Rastafay du côté du bois, je sais pas si ça vous arrive, oui !» Tu vois, voilà. T'as une autre technique, enfin c'est plus une astuce, hein. Faut toujours dire « voilà » lorsqu'une vanne ne marche pas. Attends, exemple de vanne qui marche pas, Non, celle-ci, elle est hilarante. Bon, admettons, ce matin, je croise un bonhomme dans la rue et tout. Je lui dis bonjour, il se retourne, c'était une meuf. Voilà, hein. Tu vois. Et une autre technique classique, évidemment, faut toujours prendre quelqu'un du premier rang comme souffre-douleur. Ou sa femme, mon Dieu, que tu es belle. Je prolongerai volontiers ce premier contact en allant courir dans la garrigue nue. Je te lirai du Baudelaire et tu viendras t'asseoir sur mon visage. Oh là là. Alors attention, faites pas ça dans la vie quotidienne. Hein. Là, je me permets de faire ça parce que je suis sur scène, tu vois. Mais si je suis en train de faire mes courses, je drague pas une caissière comme ça, tu vois. Si au moment de payer, la caissière me regarde, me fait... Je sais pas pourquoi elle parlerait comme ça, mais admettons. Vous avez votre carte de fidélité ? Oh la vache ! Bah déjà, tu te calmes. Et non, nul besoin de carte pour que je te sois fidèle éternellement. Allons courir dans la garrigue nue. Je te montrerai mon hirondelle. Il est malade, donc qu'est-ce qu'il dit ? Sécurité ! Ouais, t'as raison, sécurité ! Eh ben, Bernard, eh ben viens, percute l'autre con, je sais pas quoi, il faut courir dans la garrigue, là, il est malade, l'autre. Il veut me montrer son hirondelle, là. Il me montre son hirondelle. Mais ça va pas, tu veux me saucissonner, tu veux jouer l'over, Pinocchio, bah tiens, regarde, t'as pas besoin d'aller faire tes courses, il y a bouffé pour 15 jours là-dedans. Trop, non? Ouais, bah faut me le dire, parce que moi j'ai tendance à m'emballer, hein, donc... Non, puis faites pas les cons, faut que je surveille mon langage, là, je viens de devenir papa. Voilà, alors déjà, ça veut dire que je suis pas stérile. Pas comme mon père. Pas bon. Non, c'est vrai, je suis vraiment devenu papa d'un petit Gavroche. Ouais, c'est moche. Ouais. Mais c'est ma femme qui a choisi le prénom, elle disait tout le temps, ah, mais Gavroche, il y en a que 13 en France. Bah oui, mais si tu vas par là, on a qu'à l'appeler Colombin, il n'y en a pas, hein, donc... Elle me dit, mais non, mais les prénoms, ça forge les caractères. Et bah, évidemment, Gavroche, bah, va falloir qu'il s'en sorte, hein. Puis tout seul, quoi. En plus, ça m'étonnerait parce qu'il est déjà pas sorti tout seul, tu sais, ils sont allés le chercher avec les machins, là. Ah, oh là là. Ma femme, pendant l'accouchement, mais elle s'est transformée. Elle hurlait, ah, un cinéma. J'étais gêné. J'étais gêné. Oh non, pour le faire sortir, elle hurlait, et pour le faire rentrer, elle branchait pas, c'est vexant, merde. Puis il est né. Ah, qu'est-ce que c'est que ça? C'est à moi, ça? Je le pose, hein, du coup. Hein. Non, mais pour moi, un bébé, ça sortait tout droit d'une comédie romantique américaine, quoi. Le bébé, il naît, il est propre, il est coiffé, il a l'air au mieux, il fait des clins d'œil, il parle en anglais, il check. Hi, daddy. I'm nice to meet you. My name is Gavroche. Thank you. Bon, maintenant, hein, dans la vraie vie, il est violet, quoi. Il est taupe, même. Il est dégueulasse comme les chiottes à l'endemain de Feria, quoi. Vraiment. Hein. Oh, trop, non. Bah ouais, mais attends. Bah, il ressemble ni à papa ni à maman, là. Hein? À grand-mère, ouais, à la limite, ouais. À la fin, hein. Puis après, la sage-femme, elle prend la mini-mamie, hein, puis elle... Elle dit, non, mais je vais faire un examen pour voir si tout fonctionne. Ouais, ouais. Ouais, ben allez-y. Parce que là, à l'œil nu... Hein? Oui, je bricole un peu le dimanche, mais là, non. Alors attention, me faites pas dire ce que j'ai pas dit, hein. C'est génial d'avoir un enfant. Voilà, mais il y a des trucs chiants. Par exemple, faut envoyer des faire-part de naissance. Tu sais, pour dire, bah, il est à moi, il est né. Bon, comme si le fait qu'un bébé grandisse pendant 20 ans à côté de toi soit pas un indice. Bon. Alors moi, j'ai dit OK, mais personnalisé, dans le rire. Par exemple, je voulais envoyer un faire-part à ma belle-mère. Ça y est, il est né le divin enfant. Comme quoi, la levrette, ça marche. Ben non, mais voilà. Ça va pas faire rire ma femme. Alors du coup, j'ai envoyé un faire-part de naissance classique. J'ai envoyé un faire-part avec marqué « The Origins » et hop, j'ai collé une photo de mes couilles. Ça a du sens. Après, je suis d'accord avec vous, hein. Je suis pas sûr que les copains mettent le faire-part sur leur frigo. Voilà. Hein, Didier, tu veux un yaourt? Oh non. Enfin bon, bref, je suis papa, quoi. Voilà. Alors il va falloir que je gagne de l'argent, tu vois, pour le nourrir. Et alors là, j'ai inventé quelque chose, une application que vous allez pouvoir télécharger à la fin du spectacle. Je me suis inspiré d'une application américaine que vous connaissez peut-être, qui s'appelle Uber. Uber, pour les autres. Bon. En gros, si tu veux, pour ceux qui connaissent pas, c'est une application de VTC, taxi privé. Tu télécharges l'appli et tu commandes et le gars arrive dans les 5 minutes et tu peux choisir entre Uber Pool ou Uber Berlin, selon tes moyens, tu vois. En gros, Berlin, c'est cher, mais le gars, il arrive, Mercedes, dernier modèle, costard 3 pièces, il t'ouvre la porte, à l'intérieur, bouteille d'évian, siège en cuir, vitre teintée, musique d'ambiance, enfin bon, bref. T'es Lady Diana, quoi. Alors, tu lui dis doucement sous le pont. Hein, Uber Pool, alors c'est moins cher, hein, mais bon, le gars, il arrive en Lada, il est torse nu... Il t'ouvre pas la porte, il n'y a pas de porte. À l'intérieur, ça sent la bite. Oh là, ils sont déjà 17. Le gars, il a pas le permis, il a aucun respect pour toi. Bref, bon, eux, ils ont appelé ça Uber Pool. Moi, j'aurais appelé ça taxi. Non, non, non, non. Arrête. Bon, mon application, c'est un peu pareil, mais ça s'appelle Buffer. En français, buffer. Je t'explique. Tu télécharges l'application, et dès lors que quelqu'un t'emmerde autour de ta position, et que tu peux pas ou tu veux pas intervenir, tu commandes un gros balèze qui vient lui coller un bourre-pif à ta place. Ça va cartonner. Alors, mais attends. T'as deux options aussi, Uber, non, Buffer Standing ou alors chelou, hein, selon tes moyens, la situation. Illustration, ça fait une heure que t'attends une place de parking qui se libère. Elle se libère, un crétin vient se garer à ta place, ça t'énerve. Tu sors, il fait 1000 kilos, c'est trop injuste, tu re-rentres dans ta bagnole, Buffer. Il est costaud, donc option chelou. 10 balles, 5 minutes après, t'as un Kosovar avec la gueule de Ribéry qui déboule. Toi, t'es enfermé dans ta bagnole, tu dis Tchétchène, Tchétchène. C'est terminé. Il a pas le temps de réagir, qu'il a déjà un crépi prise rapide sur l'ensemble de son visage. C'est débité directement sur ton compte, t'as plus qu'à mettre une note et un commentaire. Waouh, putain. Bah 4 sur 5, un léger excès de zèle quand même. Hein. On avait dit une baffe dans la gueule, on n'avait pas dit lui arracher la peau du visage pour en faire des moufles. Ah mais bon. Pour 10 euros, on va pas se plaindre, on va plutôt dire merci. Et merci qui? Merci baffeur. Et le marché est énorme. Hein. Une vieille dame veut te passer devant la caisse d'un supermarché? Baffeur. Tu croises Bernard-Henri Lévy dans la rue? Baffeur. Ton adolescent ne t'obéit plus? Julien, éteins cet ordinateur, viens mettre le couvert. Baffeur. Le marché est énorme. Il y a de plus en plus de casse-couilles. Il y en a de moins en moins qui en ont. Donc, tu vois? Ben ouais, attends. Le harcèlement sexiste, tu vois, sortie de métro. Non, on n'est plus en 82. Oh, t'es Sherbonne, bra. Oh, tu veux Ken, brrr. Buffer. Ouais, ouais, pose un slam, j'arrive. Donc là. Tu lésines pas sur les moyens, tu prends l'option chelou, chelou. C'est 100 euros, mais c'est déductible des impôts. Tu prends le mieux noté de l'application, Bachar 75. C'est un Syrien, le gars. Mais lui, il est là pour le plaisir. Il est noté 13 sur 5. Putain. Lui, il arrive, il parle pas. Il parle plus, il a plus de langue, il se brosse les dents avec des grenades au phosphore pour faire peur aux djihadistes. C'est un taré. Il a un t-shirt avec marqué « Les terroristes de Daesh sont des fiotas, motherfucker !» L'autre, il est là. Ouais, attends, arrête, tac, il l'attrape par les naseaux, il l'emmène à sa bagnole. Il ouvre la porte, il ouvre la vitre, il lui coince ses cheveux qui tiennent tout seul grâce à son gel Viveldop ultra fixant. Il ferme la vitre, il met le contact et il part faire le tour du périphérique à 130. Avec l'autre accroché. Eh ben c'est plus le même le gars. Hein. Tu le croises une semaine après, il fait le ménage à ni pute ni soumise. Et voilà. Pour 100 euros, merci qui? Merci. Tu m'étonnes.
3: Yann Guillerme. Merci. En direct sur Rire et Chansons depuis le Grand Point Virgule pour ces Open du Rire. Bravo Yann.
1: Mais je t'en prie.
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3: Merci d'applaudir et d'accueillir Karim Duval.
5: Bonsoir. Quel accueil, merci. Merci, je m'appelle Karim Duval, j'ai 43 ans. Je sais que ça se voit pas parce que je bénéficie de la détaxe asiatique. Hein. J'ai moins 30% sur les rides. Hein. Je sais pas pourquoi on fait plus jeune, nous, les Asiatiques. Enfin, c'est pas qu'on fait plus jeune, c'est qu'on vieillit d'un coup. Ça fait jeune, jeune, jeune, et d'un coup. À 60 ans, on se zippe. Après, c'est cool, tu vois, j'en pièce jointe et tout. Ah mais je commence à m'y faire, hein. Je suis un humoriste pour Quadra et plus, hein. Voilà, c'est tout, c'est comme ça, hein. je vieillis, voilà, je vais commencer par proposer qu'il y ait des entractes à mes spectacles, hein, quelque part, hein. C'est vrai, hein. Ça n'a pas l'air de parler au public ce soir, pourtant je vois des têtes blanches, c'est pas grave. Alors je commence à m'y faire, hein. L'autre jour je descends du métro, il y a un gamin qui me court après, un gamin de 18 ans, monsieur, monsieur, vous êtes Karim Duval? Je lui dis oui, mais est-ce que je peux faire un selfie avec vous? Je lui dis bien sûr, on fait le selfie, il me dit merci beaucoup, ma mère est fan de vous. Sur le coup, je me suis dit, yes, à moi TikTok. Eh ben non, à moi LinkedIn, hein, c'est tout. Hein. Tout le monde voit ce que c'est LinkedIn, hein? Ouais. Non, je demande parce que l'autre jour, une dame est venue me voir et m'a dit, vous aussi, vous êtes sur Linky? C'est bien ces petits compteurs. Hein. Ça, c'est Christine qui a un mail Wanadoo, hein, c'est sûr. Hein. Christine@wanadoo.cedex, hein, pour que le mail arrive plus vite. Ah, sur LinkedIn, au rayon rigolade, il n'y a pas grand-chose. Il hein. Y a quelques humoristes et surtout, il y a des gens qui te proposent des formations en yoga du rire. Vous connaissez le yoga du rire? Il y en a qui ont déjà fait une séance de yoga du rire. Il paraît que ça fait du bien, mais je vais en dire du mal. Hein. Le principe du yoga du rire, c'est quoi? C'est se dire que l'action de rire fait du bien, donc on va se réunir pour se forcer à rire sans raison. ça m'a fait le même effet que vous. Hein, hein. Les animateurs ou animatrices de Yoga du Rire, tu les reconnais tout de suite, hein, ils sont là. Oui, je suis facilitatrice en communication afférentielle par le rire, hein, sur des événements type workshop, team building, icebreaker. Dans la vraie vie, c'est Suzanne, ex-DRH reconvertie dans le shiatsu, qui a réussi à réunir 7 personnes dans un gymnase mis à disposition par la mairie de sa commune. Hein, 7 personnes dont Mireille, 54 ans, dépressive, et maire de la commune. Yannick, 71 ans, qui en peut plus de la pêche à la truite. Et Jean-Luc, qui cherche un sens à sa vie, c'est-à-dire une femme. Et le Yoga du Rire a été validé parce que ça a été inventé par un Indien. Ah oui, la photo du mec bronzé, ridé, en slip, avec une barbe blanche, ça marche. Hein. Ils ont pris la photo à Strasbourg-Saint-Denis, hein. Le mec, il vend des épices. Hein. D'ailleurs, il n'est pas indien, il est réunionnais, il s'appelle Hervé, hein, mais ça marche. C'est ce que j'appelle la caution orientale. Et pour lancer un business dans le bien-être en Europe, il faut une caution orientale. Il faut une étude scandinave. D'après des chercheurs norvégiens, rire 3 minutes par jour augmente le bonheur de 7%. Hein. Et des œufs, hein, parce que pour faire du flan, il faut des œufs. Du flan, il y en a sur LinkedIn. Oh là là, attends, l'appel du flan. Il y a tous les mecs qui sont à fond sur la RSE, la responsabilité sociétale et environnementale dans les entreprises. Hein, les mecs travaillent dans l'armement et te parlent d'environnement. Hein. Je sais pas ce que ça veut dire faire de la RSE dans l'armement. Hein, lancer l'initiative un obus tiré, un arbre planté, je sais pas. T'as des gens qui sont à fond dans l'innovation aussi. Hein, tu sais, genre de gens qui dorment devant l'Apple Store à la sortie du dernier iPhone. Ouais, on est des fans de nouvelles technologies, on est des early birds. Non, t'es juste faible face à la pub. Hein, est-ce que les gens qui se ruent sur le Nutella à moins 50%, ils disent « Ouais, on est des fans de pâte à tartiner ». Ben non, hein, ils assument en silence leur statut de cassos, c'est tout. Hein. Et ben les fans à ce point de Apple, c'est des cassos hein, qui se la jouent technique. Ben ouais, parce que l'iPhone 16, il a un zoom 6 fois, il fait des photos en 16K. Tu vas prendre des photos de lasagne, Jean-Philippe, ok? Tu vas faire des selfies sur un poney avec ta fille, à contre-jour. Et tu vas les envoyer à ta mère, et ta mère, elle est myope, ok? Pardon, je m'emporte, hein, mais c'est vrai qu'on vénère ce mot innovation. Hein, tout le monde innove, tout le monde. Même les glaciers innovent. Vous connaissez ces nouveaux glaciers? Ex-consultant reconverti en artisan crémier basse température. Hein. Ils inventent des parfums comme ça. Je veux dire, on mange des glaces 3 à 5 fois par an. Hein, faut y aller avant de se lasser de vanille, chocolat, pistache, mangue, framboise. Allez, soyons fous, noix de pécan. Ben non, eux, ils y ont un fruit de la passion, ratatouille, serpolet. Hein. Roquefort, bacon, kumquat. Hein. Aïe, basilic, pignon de pain, ça va? Moi aussi, je peux congeler du pesto et t'en faire une boule. Calme-toi. En plus, ils ont l'art de se mettre en avant sur les réseaux sociaux. Hein. Ils se mettent bien. Ils sont là. Oui, je suis Timothée de Besombe, serial start-upper. Moi, mon but, c'est vraiment de créer une start-up qui va devenir une licorne. Ouais. Moi, j'ai commencé en tant que start-upper vraiment from scratch. Hein. J'avais pas de réseau, pas d'argent. Hein. J'avais passé 8 ans chez McKinsey. Et j'avais 2-3 contacts de l'époque de l'école alsacienne. Et vraiment... Mon but, c'est vraiment de challenger le marché de la glace, hein, de l'ice cream, grâce à ma start-up Licornetto. Et mon produit phare, le sorbet de quinoa d'Anjou, saupoudré de thym de Montmartre. Oui, parce que je suis angevin de culture, mais parisien de permaculture. Le sorbet de quinoa d'Anjou, c'est une éco-glace éco-citoyenne et gourmande qui a été éco-conçue dans un éco-réfrigérateur. Un éco-réfrigérateur, c'est un éco-réfrigérateur, c'est-à-dire un réfrigérateur basse consommation qui va nous donner cette superbe glace à l'état liquide. Oui, c'est ça, un jus. Qui dit innovation dit intelligence artificielle, bien sûr. Hein. Vous connaissez tous ces gens hein, qui sont à fond sur l'intelligence artificielle. Moi, ils m'énervent. Hein, ils sont là, ouais, intelligence artificielle, ouais, l'intelligence artificielle. Hein. L'IA, ouais. Ouais, l'IA. Ouais. L'IH. L'intelligence artificielle. Hein. Ouais, l'IA générative. ChatGPT. Non, ChatGPT. Hein. Vous connaissez ChatGPT? Il y en a qui l'utilisent. Ouais, j'imagine, hein, les gens qui ben, préparent leur prochain chômage. Hein. Évidemment, ChatGPT, c'est bluffant, hein, un truc qui génère du texte sur n'importe quel sujet, hein, c'est bluffant. Mais moi, un truc qui va faire plus de dégâts que les ch'tis à Ibiza, je dis non. Hmm. Non, parce que les fans des ch'tis à Ibiza, ils ont l'humilité de dire « Comptez pas sur nous pour l'avenir, ok ?» Hmm. Il y en a dans la salle apparemment, hein, ça percute pas vite. Alors que les fans de ChatGPT, non, c'est les cerveaux de la bande. Ils sont à fond, ils y croient, ils ont un aplomb, ils sont là. Attends, mais ChatGPT, c'est la révolution technologique. Oui, attends, tu m'as déjà dit ça. Du métaverse, des crypto-monnaies, de l'ubérisation. Pour toi, les révolutions technologiques, c'est un peu comme le nouvel an chinois. Chaque année, il y a un thème. Un chien, un chat, un dragon. Puis alors, ils utilisent des mots compliqués. IA générative, deep tech, deep learning. Il faut utiliser des mots simples pour expliquer l'IA. Une intelligence artificielle, c'est quoi? Une intelligence artificielle, c'est un programme informatique qui va essayer d'imiter l'intelligence humaine à partir de beaucoup, beaucoup, beaucoup, beaucoup de données, il faut le rappeler. Par exemple, il y a un programme en intelligence artificielle qui va essayer, qui va regarder des photos de chiens et de chats dans le but de savoir dire ça c'est un chien et ça c'est un chat. Comment? En se trompant. Parce qu'il faut savoir qu'à la base, une intelligence artificielle, c'est bête. À la base, une intelligence artificielle, ça a une tête de teubé, hein, elle est comme ça. Ah, ça bave et tout, hein, ils sont là. Tu lui montres une photo de Tekel, il va dire chat. Non, chien. Ah, d'accord. Alors, on lui montre une photo de Chihuahua, il va dire chat. Non, chien. Ah, d'accord. On lui montre un fox terrier, chien. Oui, ah, d'accord. J'ai compris. Alors, on lui montre un chat siamois, chien. Bah, non, chien. Ah bon? Bah oui, les oreilles pointues. Ah, d'accord. Le montre un Doberman. Chat, bah non, chien. Ah bon, mais les oreilles pointues. Oui, mais il a bouffé le chat. Ah, d'accord. Et il faut jusqu'à 100 000 images pour qu'une intelligence artificielle arrive à faire la différence entre un chien et un chat. Ah, quoi, faut quand même pas être fut-fut. Hein. Hein? Moi, ma fille, il y a 2 ans, elle imagiait chien-chat, elle maîtrisait. Hein. Bon, ok, elle est HPI, c'est vrai. Hein? Ok, je suis pas sûr parce qu'elle est bien dans sa peau. Et puis surtout, elle est comme tout le monde, elle sait toujours pas ce que c'est que Tchoupi. Personne ne sait ce que c'est que Tchoupi. Il y a des gens qui ont un avis arrêté sur la question. Toi, t'as envie de t'exprimer, je sais. Mais... Non, non, je suis désolé. Moi, je pense que l'auteur de Tchoupi est une intelligence artificielle. Voilà. Pingouin. Non, singe. Ah, d'accord. Hein. Et les IA marchent comme ça, par apprentissage. Hein. Pour chien-chat, c'est comme ça. Pour les plats, hein, les IA qui reconnaissent les plats cuisinés. C'est parce qu'en fait, on s'envoie des plats et on met le nom du plat en dessous. Moi, d'ailleurs, ça me donne envie de feinter l'IA, hein, d'envoyer des photos de spaghettis sur WhatsApp et de mettre en dessous. Délicieuse cette choucroute. Hein. Sauf que tu lui fais pas à l'envers, l'IA. Ah ben, c'est vieux comme le monde, en plus, comme blague. Déjà, à l'époque, t'avais un mec qui montrait un verre de vin qui disait « Ceci est mon sang ». Ah ben, Jésus-Christ, premier hacker de l'histoire de l'humanité, hein, bien sûr. Hein. Ah ben, cette barbe, ces cheveux gras. Hein, tu rajoutes un t-shirt noir, des pellicules, une odeur de transpi, t'obtiens un développeur informatique. Hein. Le sempiternel argument en faveur de l'intelligence artificielle, c'est bien sûr de dire que ça va nous faire faire de grands progrès en médecine, notamment en radiologie. Tu veux gagner un débat sur l'intelligence artificielle, t'arrives comme ça, hein, entre le fromage et le dessert, t'écoutes même pas les autres, tu dis, attendez, avec l'IA, là, ils font des trucs en radiologie, Fin du débat. Hein. L'intelligence artificielle a investi la radiologie en premier parce que le radiologue est l'espèce la plus proche de l'IA. Je sais pas si vous connaissez des radiologues. Moi, j'ai un pote radiologue et franchement, quand il dit que c'est compte rendu dans le dictaphone, il est moins humain que Alexa. Hein. Ton GPS à côté, c'est l'abbé Pierre. Hein. Avant les embrouilles. Hein. L'autre jour, j'étais en consultation chez lui. Il était là, technique axial T1 et T2, 3D Star Vibe, virgule, avec injection de gadolinium fat, point. T1 hyperaxial T2 franc, avec un rehaussement homogène et une encoche en dessin en regard, point, virgule. Pas d'anomalie pariostée, virgule. Pas de plica parapatellaire, point. Je vais mourir? Non, non, t'as juste une entorse. Non, la différence, c'est que l'être humain, lui, il peut fatiguer. Ah, pour peu qu'il ait galéré dans les transports en commun, il peut s'en mêler les pinceaux. Il peut être là, anomalie de la bandelette iliotibiale cartilagineuse méniscale ligamentaire, virgule, Montparnasse bienvenu, point de suspension. Non, je suis désolé. Quand c'est ta santé qui est en jeu, tu veux que ce soit un vrai médecin qui regarde l'IRM. Hein? Parce qu'on en voudrait à l'intelligence artificielle, même si elle fait une toute petite marge d'erreur, on lui en voudrait pour cette toute petite marge d'erreur. Hein? Parce qu'avec chien-chat, ça va, c'est rigolo. C'est gadget. Mais avec les organes, c'est chaud, t'imagines? Foie. Non, rein. Ah, d'accord. Ah non, pas d'accord, hein. Le patient, il est pas d'accord, hein. Parce que certes, il a mal au foie, mais il va découvrir qu'il a 2 foies, quand même, hein. Non, je dis du mal des nouvelles technologies, de la technique en général, parce que, en fait, j'ai du mal avec la technique. Je suis quelqu'un qui a du mal avec la technique, et ces gens de technique m'agacent. Les gens de technique, ils sont bien, ils sont, hein, c'est les gens de technique, généralement, aiment bien les sports de glisse. Hein? Ouais, et généralement, ils aiment bien tester des nouveaux sports de glisse. Chaque année, ils sont là. Cette année, j'ai testé le Windy Summer Blade. C'est vachement bien. Le Windy Summer Blade, c'est un mélange hybride entre le catamaran, le parapente et le jokari. En fait, t'es sur un catamaran, sauf que la voile, c'est une raquette de plage géante. et t'es rattaché au mât par un élastique, tu me vois venir? Et donc les jours de grand vent, la voile elle tourne et paf, elle te met une énorme mandale, tu te retrouves dans le ciel, le parachute se déploie, l'élastique te retire vers le catamaran, la voile elle tourne, paf, une mandale et ça repart, c'est génial. Les gens techniques n'ont pas de mal avec les appareils. Moi je galère ne serait-ce qu'avec un micro-ondes. Hein. D'ailleurs si je chope les ingénieurs qui conçoivent ces micro-ondes là, j'ai deux mots à leur dire. Hein. C'est quoi ces micro-ondes à 17 modes là? Et surtout c'est quoi ces dessins autour du bouton du micro-ondes, hein? Deux flocons, un grand, un petit. Trois gouttes, deux rouges, une blanche. Et à côté un jambon à l'os. Un steak. Des arêtes de poisson, qui fait chauffer des arêtes de poisson? Un poireau, j'ai envie de faire chauffer mon tupperware, oh! Et le cousin du mec qui conçoit les micro-ondes, c'est bien sûr celui qui conçoit les imprimantes. Alors, je le déteste, lui. Je sais pas si vous avez déjà essayé de connecter une imprimante en Wi-Fi. Hein, tu dois faire ça avec trois boutons, deux voyants lumineux. Débrouille-toi, tu dois communiquer avec une machine comme ça. C'est comme du braille, mais pour les gens qui voient. Hein? Et si t'as perdu la notice de l'imprimante, de ton modèle d'imprimante, hein, la seule manière de t'en sortir, c'est d'aller regarder un tuto sur YouTube tourné par un Indien à Bangalore. Hmm? Push the color button 3 times. Until the power light flashes 22 times. Then push the network button 3 times. Until the wireless light flashes continuously. Then open the Canon printer app. And select the network name. My name is Freaky Tandoori 69 et ça ne marche jamais! Là, je vous vois applaudir parce que je suis sûr qu'il y en a qui font des visios avec Bangalore dans la salle. Hein? Ah, les Français, tu les reconnais, ils sont là. Excuse me, can you repeat? I cannot understand! Your accent is too strong! Hein? C'est là que tu vois les Indiens, ils ont la classe, ils sont là. I said that data, data, data, but data is not ready, data too. Et on est là. On understand, but understand, cousis cousat, hein. Les gens techniques savent bricoler. Moi, je suis pas bricoleur. Moi, quand je dois installer une planche, hein, la fixer à un mur chez moi, je suis obligé de faire appel à mon voisin parce que lui, il a les outils, les techniques et tout. Tout ce que je peux faire, c'est lui tendre les outils, moi, là. Ou les bières, ou. Hein, ou gommer le trait qu'il fait au crayon papier, tu sais, pour mettre l'étagère d'équerre. Hein. Ça, je suis capable de faire. Mon outil, c'est la gomme. Voilà, je suis artisan gommier. Compagnon du devoir de la maison Stadler. Formé chez Maître Mapède. Eh bien, tu ne crois pas si bien dire, ça c'est une phrase de mec technique, tu crois pas si bien dire, il y a un type de gomme par type de surface à gommer. C'est technique le gommage, mais tais-toi! Mais de quoi j'ai l'air moi après? Je veux dire, je suis technique dans aucun domaine, je ne maîtrise aucune technique dans aucun domaine. Moi par exemple, ça fait plus de 30 ans que je fais du tennis, et bien récemment je me suis rendu compte que je ne maîtrisais absolument pas ce sport. J'ai appris sur le tard, mais je me suis dit, vas-y, prends un cours comme ça pour faire 2-3 réglages. Eh bien le prof, il m'a complètement déréglé. C'est-à-dire qu'au bout de 5 minutes de cours, il m'a dit « Écoute Karim, dans un premier temps, on va oublier la raquette. » C'est quand même un élément important dans ce sport, la raquette. Sinon, ça s'appelle la Wii. Hein. J'avais envie de lui dire « Tu sais quoi, pour le chèque, dans un premier temps, on va oublier le stylo. Hein. » Et non, Karim, c'est parce que tu as un problème technique. Ta posture, ma posture, donc ma manière de me tenir debout sur une surface plane en béton. Excuse-moi, je sais faire ça depuis l'âge de 11 mois. Hein, donc, le cours suivant, tu vas me réapprendre à marcher, c'est ça? Je me trouvais à marcher comme ça dans un Yupala de la marque Babola. Hein. Eh bien, tu ne crois pas si bien dire, mon podologue m'a fait remarquer que je n'avais pas la bonne technique de marche. Hein. Du coup, on a entrepris une démarche de déconstruction de ma marche. C'est technique la marche. Je lui dis, attends, tu réapprends à marcher à ton âge. Et l'étape suivante, ça va être quoi? Tu vas réapprendre à être propre. Eh bien, tu ne crois pas si bien dire. Mon gastro-entérologue, ostéopathe des sphincters, m'a dit, la prochaine fois que vous allez à la selle, vous mettez un petit tabouret sous vos pieds, ça rehausse les ischios. Vous retrouvez en position de rétroflexion semi-fétale, ça va tout seul, c'est technique. Et ça parle à mon public.

0: Merci. Merci, c'est un plaisir. Mesdames et messieurs, Guillaume Pau.
1: Mesdames et messieurs, Karim Duval. Bravo Karim.
0: Merci, merci.
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1: Allez, on va accueillir maintenant un autre humoriste qui lui a été révélé au public il y a quelques années maintenant. Je vous demande de l'applaudir très fort. Voici Aymeric Lompré.
4: Ça va ? Ça va ? Ça va ? Ça va ? Ça va ? J'ai rien entendu ! Vous avez envie de rigoler ? Ok, c'est parti ! Alors, est-ce que vous connaissez la différence entre un requin et un requin PD ? S'il y a des requins dans la salle, vous dites pas la fin. Alors, le requin ! Le requin, il fait... Tain-la. Tain-la. C'est parce que je la connais aussi. Et le requin PD, il fait...

0: hein. Ça va être long, 10 minutes, hein, les gars. Après, voilà, moi, c'est humoriste, c'est pas mon métier, hein. Ouais, ça fait rire que toi, mais... Non, moi, je vous raconte, il nous reste quoi? Il nous reste 2 minutes et... 8, putain, ça passe pas. Moi, je vous raconte, je fais le Père Noël pour les gamins. Hein. C'est comme ça que je gagne ma vie. Et je vous raconte, c'était quoi? C'était... Alors, rien à voir avec ma bite. Et allez, putain. Et tu sais, je fais le Père Noël. Et la dernière fois, c'était à quoi? C'était à 2 semaines. J'étais dans un orphelinat. Et il y a une petite fille qui était là, comme ça, elle fait hey, Père Noël! Père Noël! Père... Alors, orphelinat, c'est les enfants qui restent, hein. Père Noël! Enchaîne! Ouais, Père Noël! Ouais, putain, réfléchissez, t'as gratté la chatte, putain, merde! Putain de dortoir mixte! On réfléchissait avec les copains dans ma tête et en fait, on se disait, Père Noël, en fait, vous n'existez pas! Eh, tes parents non plus! Eh, dégage! Dégage! Pousse-t'en les roues! Parce qu'elle était handicapée, quoi, donc. J'ai été licencié et. Après, faire rire quand t'es triste, c'est chaud, hein. Je suis triste, moi, je suis en dépression, là. Je viens de me faire quitter par ma copine. Ouais, soi-disant, je l'avais trompé avec sa sœur. Je savais pas que c'est sa sœur, mais putain, j'ai... Et c'est quand je me suis tapé la mère, j'ai vu la photo de famille sur la table de chevet, j'ai dit, oh, d'accord, elle est bien sucée, cette famille. Non, mais faire rire quand t'es triste, c'est chaud, hein. Faire rire quand t'es... Bah, c'est comme faire l'amour quand t'as pas envie, quoi. Tu sais, elle est là, elle fait « S'il te plaît, s'il te plaît, s'il te plaît, s'il te plaît !» Toi, tu fais « Bon, bah, allez, enlève ton cartable, on y va. » Je vais te mettre une heure de colle dans les cheveux. Là, je regrette. Bon, on peut faire des blagues pédophiles, ça va. Il n'y a pas d'enfant dans la salle. Je le sais, sinon le bracelet aurait vibré. Donc là, on est tranquille, hein. Regardez, là. T'es beau, Kevin. Bon, après, on n'est pas toujours obligé d'aller bien non plus, hein. Ça, en plus, moi, je suis très compliqué à réconforter. Faut vraiment aller jusqu'à la glotte. Mais, ouais, je toi, ton rire de salope, je te jure. Non, mais. Puis j'ai du mal à réconforter les gens, moi. Hein. Je cherche toujours la blagounette. Je suis là, genre, ah bon, t'as avorté? Mais t'as avorté pour qui? Ça va, Véro, la vie continue, hein. Enfin, pour toi. Ouais. Pas toujours obligé d'être heureux, hein. Je pense même que parfois il vaut mieux ne pas être heureux pour apprécier le bonheur. Parce que si t'as trop de bonheur, après t'en veux plus. Ah, c'est la partie intello, là. Hein. Ah ouais. Non, mais arrête de rire. Non, mais si t'as trop de trucs cool dans la vie, après tu les. Genre la tyrolienne. Putain, c'est cool la tyrolienne. Tous les jours tu vas au boulot en tyrolienne. T'es là. Je peux pas, Jean-Marc, je vais en réu. Mais au bout d'un moment, tu vas faire putain, le retour c'est chiant. Et c'est pareil, je sais pas s'il y a des grosses dans la salle, mais ça marche avec le pâté. Parce que si tu manges. Non, mais si tu manges trop de pâté, après t'en veux plus, quoi. À chaque fois, j'imagine qu'il y a des grosses dans la salle qui font oh, il a dit pâté, ça m'a réveillé. Non, là, pâté. Non, mais le bonheur. Moi, j'ai acheté un bouquin qui disait que le bonheur n'est pas matériel. Hein. Bon, tu viens d'acheter un bouquin, mais. Mais c'est vrai que le bonheur n'est pas. Moi, j'ai vu ça quand je suis allé en Afrique. Eh ben, les mecs, ils ont rien, ils sont contents, hein. Ils ont rien du tout, hein. Moi, j'étais gêné. Moi, j'étais sur mon vélo comme ça, ils étaient à 8 sur un vélo. Et moi, j'avais des roues. Et je leur disais, les gars, comment vous faites pour être heureux comme ça? Et eux, ils disaient, alors, nous, on est heureux. Non, mais dis donc. Non, ça fait raciste, là. Ouais, ça fait raciste. Et je suis pas raciste, hein, j'ai un djembé chez moi, donc ça va, je suis ouvert. La CAF. Non. Mais j'ai essayé plein de trucs pour aller mieux, hein. J'ai essayé les groupes de parole. Et c'est là que je me suis rendu compte que la dépression est créatrice de liens sociaux, hein. Moi, je m'étais fait 2 copains en groupe de parole, hein. Ouais, ils sont morts, tous les deux, mais c'est de ma faute. Je m'étais trompé de groupe de parole. Ouais, j'allais à celui sur la mucoviscidose. Et c'est vrai qu'il faut pas s'attacher, quoi. À demain! Ouais. Inch'Allah, ouais. Non, mais en fait, c'était un immeuble, il y avait plein de groupes de parole, comme ça. Et je trouvais ça con de mettre des dépressifs au 7e. Et nous on était au premier. Et j'ai rencontré des gens hyper sympas. J'ai rencontré Caro. Caro, putain, Caro, elle m'a dit, j'en peux plus, hein. Elle m'a dit, elle avait que 12 euros pour se divertir et manger à la fin du mois. 12 euros pour manger à la fin du mois. Ah, moi, je dis, Caro, tu peux faire un effort, tu peux t'amuser en mangeant, hein. Tu fais une petite purée, tu mets un trou, tu fais de la sauce, ça fait un volcan, les enfants sont là, ouais, on est à la Vulcania ce week-end. En plus, ils lui ont sucré ses allocs à Caro. Toutes les allocations, ils ont sucré, là. Parce qu'elle a refusé 3 offres d'emploi. Et là, Pôle emploi, avec Macron, ce sera plus qu'une, hein. Une offre, hein. Donc là, faut s'accrocher, les gars. Faut être. Vous voulez être grutier? Ouais, carrément. Depuis le début, je voulais être grutier, moi. Je grute, tu grutes. La grue, vive la grue. Première offre qu'elle a refusée, c'était magasinière. Deuxième, c'est dentiste. Tu as bien fait de refuser quand on voit les tas de tes chicots. Pourquoi pas prof de fitness, hein? Ah, c'est parce qu'elle est grosse. J'aime pas les gros. On l'entend moins, ta gueule. J'aime pas les gros, c'est les gros qui m'aiment pas. Ils sont jaloux parce que vous voyez, moi, c'est. Non, mais c'est gros, mais c'est festif. C'est gros, cool, quoi. C'est pas obèse, malaise, tu vois. Combien de temps il reste là, je m'emmerde. Ah, on parlait de Macron. Putain, c'est fou les politiques. Là, vous avez vu en ce moment la politique d'Edouard Philippe, ils veulent diminuer les pensions chômage, les allocations chômage, si le chômage diminue. C'est con, hein. Vous en battez les couilles ou... Non, mais c'est comme si t'es dans une classe, tu sais, il y en a de plus en plus qui ont la moyenne, et ceux qui sont à la traîne, tu leur dis, bon, bah, il n'y a plus de calculatrice, hein, les gars. Non, les politiques, j'aime pas les politiques. La dernière fois, je voyais François Bayrou à la télé. Alors, François Bayrou, alors lui, il est con, hein. Il se veut transparent, tu vois. Tu dis, bon, bah, c'est gagné, François. Et François, qui dit à une journaliste parisienne, hein. Journaliste, de toute façon, la télé, c'est Paris qui parle à Paris de Paris. Ouais. 60 km de bouchons sur le périph. 50 millions de Français qui s'en battent les couilles. Ah! Non, ça, c'est s'il y a un mec au volant qui écoute, qu'il y aura peut-être un accident. Non, mais. Non. Oh, je ne sais pas. Non, mais il dit comme ça, il dit.
1: Alors écoutez.
0: Pour les imitations, allez voir Laurent Gérard, les gars. Si, je peux vous en faire une. Tac, rue de la Paix, j'achète. Je suis pas en train d'imiter un jeu, hein, les gars. J'emprunte. J'emprunte à la banque. Mais comment ça? Peut-être pas la banque, enfin. Mais non, pas j'emprunte jamais. Non, mais on va pas s'embrouiller pour un... Arrête, lâche mes cheveux. On va pas s'embrouiller pour un... Lâche mes cheveux. Arrête, mais enfin, c'est... Arrête, j'ai un tournage demain. Arrête. Marie Trintignant. Eh, je vous en fais une autre. Une théière. Bon, allez vous faire enculer, et alors... Il dit comme ça, il dit, écoutez, je vois pas ce qu'il y a de choquant, mais oui, en effet, je gagne 10 000 euros par mois. Alors à Paris, ça ne choque personne, mais j'ai joué à Bordeaux, il saignait du nez, mais c'est par jour. Alors remarquez ce qui n'a pas choqué la journaliste, puisqu'elle gagne deux fois plus. Mais moi, je me suis dit, merde, je réfléchis beaucoup, hein. Je réfléchis énormément. La tenue de scène et tout, j'ai bien réfléchi à ça. Non mais je réfléchis, depuis tout à l'heure je vous parle et je me dis combien il faut de couches de tapisserie pour que les deux murs se touchent. Il y a 50 000 séropositifs en France et 2 000 qui ne le savent pas. Pourquoi on leur dit pas? Faut-il mettre une majuscule après un émoticône? Faut que j'arrête la drogue. Je me drogue énormément. Je prends du LSD moi. Ne faites jamais ça chez vous. Moi j'ai pris le truc, je me croyais dans un calendrier de l'Avent. Mes potes, ils disaient, viens, on va dans la cuisine. Je dis, je peux pas, faut que j'attende demain. Le truc, ça fait marrer que moi, mais c'est la drogue. Non, mais si, je me suis dit, 10 000 euros, comment un mec qui n'est pas dans le besoin peut trouver des solutions pour des gens qui le sont? Alors, vous allez me dire, ouais, mais Eric, c'est quand même pas compliqué à retenir, putain. Faut pas forcément être écrivain pour critiquer un livre. Faut pas forcément être séropositif pour trouver le vaccin contre le sida. Hein? Même si je pense que les recherches iraient beaucoup plus vite. Jean-Jean, t'as le sida! Ah bon, bah je reste bosser ce soir. Mais moi, on m'a dit que si les politiques étaient aussi bien payés, c'était pour éviter la corruption.
1: Merci beaucoup. Merci. Merci.
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1: Merci.
2: Bravo Aymeric.
1: Merci.
2: À très bientôt.
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2: Faites du bruit s'il vous plaît pour Lala sur Rire et Chanson. Bonsoir la Polo. Ça va toujours? Alors je me présente, moi je m'appelle Lala et dans la vie en fait, en plus du stand-up, je suis professeure des écoles en maternelle. En tant que femme noire, je cherchais absolument un métier où je pourrais entendre un jour des enfants blancs m'appeler maîtresse. Merci. Vengeance ou pas vengeance, hein? Mais à vrai dire, très souvent je suis la seule maîtresse noire dans les écoles où je travaille et des fois je sens qu'il y a des parents qui sont pas tout à fait prêts pour l'information. Il y a une maman qui est arrivée à la rentrée hyper excitée, elle m'a dit « Oh, comment je suis trop contente que Lily, elle soit tombée dans votre classe cette année. Parce que Lily, elle ne sait pas du tout danser. » Ok. Est-ce qu'elle a cru que j'allais lui dire bah, « Ça tombe très bien. Parce que moi, après l'atelier pâte à modeler, j'avais prévu atelier coupé décalé, oui. » Autre chose, est-ce qu'on n'est pas tous d'accord pour dire que j'ai un des prénoms les plus simples au monde? Eh bien, avec ça, il y a quand même des parents qui arrivent à me dire « Attendez, est-ce que L-A, ça se prononce bien.

leur petite Apolline Myrtille, 5 ans et demi, elle va rentrer chez elle, elle va faire « Hé, bonjour maman !» On est tous d'accord pour dire qu'il y a très peu de probabilité pour que ça se passe comme ça. Ouais. Il y a peut-être des profs dans la salle ce soir par applaudissement. Hey, ils ne sont donc pas tous en burn-out, il en reste, ça fait plaisir. Prof, c'est un métier de vocation, on est d'accord les collègues? Ouais, moi depuis toute petite, j'ai une vocation qui s'appelle les vacances scolaires. Ah, meilleur moment de l'année, les vacances scolaires. Hein. Quand je suis rentrée de mes dernières vacances, ma voisine, elle m'a dit « Oh, c'est dingue, vous avez pris des couleurs !» Je suis partie, j'étais déjà en full HD, madame, hein. Qu'est-ce que t'as pas remarqué? Il y a très peu de mixité là où j'habite, donc à chaque fois qu'elle voit un noir ou un arabe, elle s'excite, elle est là. Alors, vous étiez en vacances au pays? C'est où le pays? Je dis, ben non, j'étais au Mexique et après j'étais à Hawaï. Et ben elle a fait la même tête que vous, c'est dingue ça. Elle m'a dit, ah bon, mais moi je pensais que vous profitiez de chaque vacances pour rendre visite à votre famille qui est restée là-bas. Là-bas où? À Argenteuil? Sort de question que je passe mes vacances là-bas, hein. On est souvent critiqué, les profs, souvent les gens disent « Ouais, les profs, vous avez trop de vacances pour rien, vous savez pas ce qu'on vit, surtout en maternelle. » Peut-être d'autres gens qui côtoient des enfants de maternelle ici, par applaudissement? Ouais? Dans votre entourage ou vous êtes des pédophiles? Faites pas « Oh, pédophile, des fois tu gagnes des Césars, hein, je... Oh. » Je donne le tuyau. Non, à vrai dire, ce qui est plus compliqué avec les enfants de maternelle, c'est la communication. Moi, des fois, je leur pose des questions toutes simples à mes élèves, genre « Qui peut me raconter ses vacances ?» Pas de piège, hein, on est tous d'accord. Hein. Mais il y a toujours un pour me répondre. « Eh ben moi, maîtresse, eh ben tu sais, eh ben en fait, eh ben hier, eh ben parce que, eh ben après, eh ben au parc, eh ben même que, eh ben c'est parce que, eh ben ma maman, elle dort toute nue !» Mais génial ! Ben on est tous ravis d'avoir cette information, Mathéo. Sa mère, c'est la directrice de l'école en plus. À chaque fois qu'elle éternue, je la regarde comme ça. Hein. Je connais une qui a attrapé froid cette nuit, hein. Petite coquine. Non, vie des drôles de journée en maternelle. Hein. Il n'y a pas longtemps, j'ai consolé une petite fille qui pleurait parce qu'elle était persuadée d'avoir perdu un truc aux toilettes. Je cherche avec elle super longtemps. Au bout d'un très long moment, elle me dit « Maîtresse, est-ce que tu penses qu'un jour on retrouvera mon zizi ?» Je ne savais pas quoi lui dire. Hein. J'ai continué à chercher avec elle. J'ai dit « Oui, peut-être qu'il est tombé quelque part. » Il n'y a pas de pudeur en maternelle, il n'est pas sortant à poil, vraiment, c'est pas une école, c'est un camp de nudistes. Et ma classe, c'est le Cap d'Agde, j'en peux plus. Et tous les jours des dingueries, lundi matin, 8h30. Maîtresse, est-ce que tu voudrais voir ma culotte? Parce qu'il y a toute la patte patrouille dessus. Ça n'a pas l'air de choquer tout le monde dans cette salle. Moi, je trouve cette proposition indécente. Et surtout venant d'un parent d'élève, en fait, hein. Et peut-être des parents dans la salle par applaudissement? Ouais? Ok. C'est courageux quand même, hein, de confier ses enfants à des inconnus. Hein. Parce que moi, autant tout ce qui est pédagogie, je gère, mais la sécurité, c'est pas mon domaine, hein, je vous jure. Des fois, ils tombent devant moi. Hein. Mais des vraies chutes, hein, genre concert de Chaim, bah! Ça ne me fait ni chaud ni froid, c'est pas mes gosses. Non, après, ça va, la plupart du temps, quand ils tombent, c'est rien. Ils tombent, petite égratignure, bah lève-toi, va mettre de l'eau. Des fois, ils tombent, fracture ouverte. Bah lève-toi, va mettre de l'eau. Je suis pas médecin, moi. Oh. Je fais la maline, mais un jour j'ai vraiment flippé en parlant de sécurité. J'ai flippé à cause de Ryan. Dans mon école, il y a un phénomène très étrange. Tous les ans, il y a plus de Ryan que d'élèves. Et oui, oui, je sais que la statistique paraît improbable. Mais est-ce qu'il y a des Ryan dans la salle par applaudissement? Mais évidemment que non, ils sont tous dans mon école. Ben oui. Et la mère du petit Ryan que j'ai cette année dans ma classe, elle m'a dit, moi je l'ai pas appelé comme tous les autres Ryan, non. Moi, mon fils, je l'ai appelé comme Ryan Gosling. Parce qu'en fait, mon fils, c'est une frappe, c'est un acteur américain, un avion de chasse. Aïe, aïe, aïe. Aïe, aïe, aïe, aïe. J'ai pas dit que l'enfant était moche. Personnellement, j'aurais pas dit Ryan Gosling, avion de chasse. Moi, j'aurais dit Ryanair, avion pas cher. Voilà, c'est... Et il porte très bien ce surnom, parce que le gamin, il plane, hein. Je vous jure, il se pomme tout le temps. Un jour, je le cherche partout. 5 minutes avant l'arrivée des parents, je vais dans le gymnase, j'entends... Devinez qui jouait à cache-cache tout seul depuis 4 heures. Devinez? Non, un autre élève que j'avais oublié. J'ai 30 ans, j'oublie déjà des trucs. Et là, ils veulent qu'on bosse jusqu'à 64, voire 67 ans, moi, c'est hors de question. Et surtout quand je vois mes collègues en fin de carrière, comment ils en ont plus rien à foutre. Là, ma collègue Christine, il lui reste 1 an avant la retraite. Elle a quitté le navire. Ses élèves, ils sont dispersés un peu partout dans l'école. Ils savent même pas dans quelle classe ils sont. Je pense que pour eux, chaque jour est un escape game.

0: Il y a une petite, elle me suit partout, elle est persuadée qu'elle est dans ma classe. Un jour, j'ai craqué, j'ai dit, écoute ma puce. J'ai déjà 30 élèves, ta maîtresse c'est Christine, tu te dégages avec Christine en fait. Elle a pleuré, elle a dit, mais tu sais, mais moi je voulais juste avoir une maîtresse belle. Oh, est-ce que la vérité sort pas de la bouche des enfants aussi? Et d'ailleurs, toutes les vérités sortent de la bouche des enfants. Vraiment, vos secrets sont en danger. Hein. Il n'y a pas longtemps, la petite Sophia, j'avais rien demandé. Elle vient me voir, elle me dit, maîtresse, tu sais quoi? Eh bien, hier, chez moi, il y avait la police. Parce qu'en fait, eh ben, mon papa, il vend des petits sachets de thé. J'ai dit, non, ma puce. Ton papa, il vend des petits sachets de thé. C'est pas tout à fait la même substance à l'intérieur. Sinon, moi, j'ai pas encore d'enfant à moi. Et globalement, ma vie sentimentale, elle est catastrophique. Tellement cata, mes potes, ils veulent plus entendre parler de mon célibat. Du coup, maintenant, j'en parle avec mes élèves. Je sais que c'est pathétique, hein. Mais les psychologues, c'est cher, OK? Du coup, maintenant, je consulte la petite Jasmine, 4 ans et demi, très à l'écoute. J'ai dit, ma puce, est-ce que tu veux bien être ma confidente et écouter tous mes secrets? Elle a dit non. Parce qu'en fait, eh ben, moi, j'ai déjà 2 copines marrons. Mais excuse-nous, Nadine Morano, qui es-tu pour imposer des quotas d'amitié comme ça à 4 ans et demi? Elle est malade, elle. Par contre, la petite Maya, ma vie sentimentale, sa passion. Hein. Tout le temps des questions genre, maîtresse, est-ce que t'as un mari dans ta maison? Maya, est-ce que tu peux fermer ta gueule de temps en temps, toi, hein? Bon, évidemment, c'est une blague, hein, je parle pas comme ça à mes élèves. Hein. Non, rassurez-moi, vous avez tous compris que c'était une blague. J'assiste un peu parce qu'une fois, une dame, elle a pas compris. Elle m'a attendue à la fin du spectacle, elle m'a dit, oh, j'adorais votre passage, bravo, hein. Par contre, heureusement que vous n'êtes pas réellement professeur, hein. Je dis, bah en fait, ça fait 6 ans que j'enseigne, madame. Et là, elle me répond choquée, oh, mais vous parlez vraiment comme ça à vos élèves? Je lui dis, mais ça va pas ou quoi? J'en parle pas à mes élèves, je les siffle. Oh, attends, vous savez ce que c'est, les enfants? Alors, pour ceux qui voient pas, c'est un tout petit truc qui t'arrive à là, qui pue du cul, qui a tout le temps la main dans son slip, tu sais pas ce qu'il cherche. Hein, et après, il te touche, il te fait, Mais comme il a 4 ans, tu peux pas le monter en l'air. Et accessoirement, parce qu'il y a des lois aussi, hein, on est en France, on peut pas s'en prendre comme ça, physiquement, violemment, plus faible que soi. Enfin, à part quand on est CRS, mais c'est pas tout à fait le même métier. Non, évidemment, je suis contre la violence. D'ailleurs, il y a une loi qui est passée contre les violences ordinaires. Vous en avez sans doute entendu parler, c'est la loi anti-fessée. Ouais. Et je voulais faire un petit sondage avec vous rapidement. Dans la salle, qui a déjà reçu une fessée par applaudissement? Ouais. Attendez, je précise, une fessée de la part de ses parents. Ouais, non, j'ai vu quelques regards de coquin coquine là qui étaient là. Hier soir. Ah, la chance. Bref, ça prouve que c'est universel quand même le truc de la fessée. Hein. Moi, pendant longtemps, je pensais que c'était un truc un peu d'éducation africaine de lever la main sur ses enfants. Et un jour, j'ai bien réfléchi, je me suis dit, mais attends, s'il y a un mot français qu'on ne peut traduire dans aucune autre langue, je pense que c'est le mot torgnole. Vous entendez, torgnole, quand on le dit, ça fait mal, c'est pas normal, ça. En plus, ce mec qui te met une torgnole, c'est une espèce de kéké, un chauffeur routier fan de Johnny Hallyday, qui est là, hey, gamin, je vais t'outre une torgnole, tu vas pas recommencer, hein. Ben non, il va pas recommencer parce qu'il est mort, là, l'enfant, il est décédé. Ma collègue Christine, elle m'a dit, une des pires erreurs que les parents font en matière d'éducation, c'est de lever la main sur leurs enfants. Elle m'a dit, un parent ne devrait jamais frapper son enfant, ils ne doivent pas les frapper, ils doivent les traumatiser. Conseil très efficace. Un jour, le petit Lucas, il foutait la merde dans la cour, il retournait tout, elle l'a chopé, elle a dit, puisque c'est comme ça, tu n'iras pas à l'anniversaire. Il a pleuré, j'ai été le voir, j'ai eu de la peine, je lui ai dit, écoute Lucas, on est en maternelle, des anniversaires, il y en a tous les jours, c'est pas grave. Il m'a dit, mais en fait, aujourd'hui, bah, c'était mon anniversaire. Et depuis ce jour, Christine, c'est mon héros. Merci.
1: Pour la première fois sur une vraie chanson, Lala.
0: Merci.
1: Bravo.
0: Merci.
1: Est-ce que tout ce que tu racontes, dans tout ce que tu racontes, est-ce que tout est vrai?
0: Pratiquement,
1: ouais.
0: Ouais. Peut-être des parents qui m'écoutent, je vais dire que c'est faux, mais...
1: Il y a de sacrées anecdotes quand même. On te retrouve dans tous les comédie clubs parisiens c'est actuellement. Ça. Tu tournes un petit peu partout, on te suit comme ça sur les réseaux sociaux. J'imagine que c'est sur Instagram.
0: C'est ça, La Vraie Lala sur Instagram.
1: La Vraie Lala sur Instagram, Facebook. Et puis, vous avez nos réseaux sociaux, évidemment, ceux de Rire et Chanson et le site rireetchanson.fr. On a été ravis de t'accueillir et on espère te revoir très bientôt.
0: Merci, à merci, bientôt, Lala. Au revoir, merci beaucoup.
1: À bientôt.
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1: On va accueillir maintenant deux artistes, deux comédiens que vous avez pu découvrir à la télévision. Ils s'étaient rencontrés il y a quelques années sur le tournage d'un téléfilm. Faites du bruit s'il vous plaît pour Gilles Alma et Ben.
3: Bonsoir, merci. Bonsoir, merci beaucoup, merci, merci. Les Open du Rire, est-ce que ça va?
4: Ah, ça va, ouais, ça va, ça va.
3: Ah, attends. Oh la vache. Ça va, c'est pas filmé, c'est bon, tout va bien. Non, parce que pour les auditeurs de Rire et Chanson, j'explique qu'il est le beat qui était apparent. Ça,
4: ça va, c'est bon. Ouais, c'est un t-shirt à lycra.
3: Allez, continue, ouais, allez, on y va. Moi, j'ai vu du grand, personnellement. Après, chacun son délire. Allez, vas-y. Voilà, donc voilà. Allez, on démarre. J'ai un truc, je le dis ou je le dis pas?
4: Vas-y, fais-toi plaisir, on est là pour
3: je
4: ça.
3: Je le dis. Messieurs, dames, voilà, je suis très heureux de vous annoncer que je vais me marier. Voilà, je vais me marier. Et Ben est mon témoin, voilà.
5: Ouais, voilà. Ça peut être un plaisir.
3: Hey
5: Alors, désolé mesdames, mais il est plus sur le marché.
3: Laisse tomber, on s'en fout. Voilà,
5: et bon, petite récompense, moi je suis encore sur le marché.
3: ça y fait marrer.
5: Oui.
3: C'est la première fois que ça arrive, c'est un truc de fou. Présentons, on sait jamais,
5: vas-y.
3: Attends, c'est pas prévu, qu'est-ce qu'on dit? Qu'est-ce qu'il y a? Alors bon, bah voilà, donc Benoît Joubert, qu'est-ce que je peux dire? Bon, bah le sosie officiel de Bruce Willis, on peut le dire, hein, je crois que.
4: Ouais, ouais, dans ma gueule, toi.
3: C'est pas officiel. Qu'est-ce qu'on peut dire d'autre? 28 ans? Hein, je crois que.
5: Non, ça va, il exagère un peu. Oui, je les ai pas encore, je vais les faire cette année.
3: Voilà. Voilà. Bon, sinon, bah voilà, on est sur du. Là, on est bien, on est sur du châtain clair. Hein.
4: Ouais, clair semé, on va dire.
3: Allez. Qu'est-ce que tu as vu? Puis au niveau, voilà, c'est pas si vous avez entendu, là, il vient pas de Paris, quoi. Voilà, là, voilà.
5: Alors, moi, c'est plutôt. Allez, où qu'il te va? Oh, pis t'es hé, t'es pas foutu, t'es tête.
3: Ça n'a rien du tout, m'explique.
5: Non, mais c'est du Béarnais. Voilà. Moi, je viens du sud-ouest.
3: Ouais.
5: Et plus précisément de Pau. Ouais. Il y a des Palois. Ouais.
3: Non, c'est avec qui vous êtes premier. Et voilà.
5: Ben, donc, bon, je vous le dis, je suis le témoin parce que je suis le meilleur ami de Gilles Alma, Diminou de nos chers voisins. T'as reconnu?
3: Si, c'est
5: lui.
3: Mais bien sûr,
5: si, par applaudissement, qui connaît nos chers voisins?
3: Non, ça c'est.
5: C'est quoi?
3: Ah, c'est incroyable. Alors attends, excuse-moi, ça en plus c'est pas prévu, on fait que des imprévus, on va faire 25 minutes. Juste, je fais une petite parenthèse là-dessus, d'après une étude très sérieuse, hein, les gens qui regardent nos chers voisins ont un QI inférieur à la normale. Fallait que je vous dise, c'est important. Rentrez pas vos mains, madame, j'ai vu, vous avez applaudi juste là. Voilà.
5: Après, moi je regardais pas tous les soirs non plus.
3: Tous les soirs.
5: Quand tu dis que les gens qui regardent sont con.
3: Non, c'est l'étude qui
5: tu veux dire aussi con que ceux qui jouent de la
3: vie. Attention, fais gaffe au truc.
4: Ça va.
3: Voilà, t'es content, Jean Lassalle? Vous l'avez reconnu, c'est Jean Lassalle.
4: Ouais, ça va.
3: Voilà, et avec Ben, voilà, c'est mon témoin et on s'aime, voilà, on se connaît depuis. Tiens, on peut leur dire, ça c'est bien aussi, on va pouvoir leur dire. La première colo, dis-leur, c'est quel âge? La première colo, dis-leur.
5: Ben la première coloscopie c'est 50 ans, mais pourquoi tu as colonie?
4: Non mais il y a des gens.
3: Je te parle de colonie, quand on s'est rencontrés, quand on était petits.
4: J'y suis pas complètement con.
5: Non, nous on était petits, on avait 8 ans.
3: Voilà, où est-ce qu'on s'est rencontrés la première fois? Tu peux leur dire ça.
5: À la piscine.
3: À la piscine. Alors je vous raconte, c'était un truc de fou. Donc, j'étais dans la piscine.
5: Et là.
3: Alors vas-y, raconte si tu veux.
4: Ça fait rien, hein.
5: Non, je suis le seul à voir qu'il est en train de se noyer, tu sais. Donc je réfléchis pas, elle m'appelle pour te sauver. Et j'ai plongé en bombe.
3: Ça fait pas la fin.
4: Et je le sais, il n'y a pas d'eau.
3: Voilà. Il m'a sauvé, c'est super courageux. Hein? Super, merci.
4: Non, te casse pas.
3: Super courageux, mais aussi très très con parce que.
5: Je sais pas nager. Du coup, je me suis noyé.
3: Voilà. Moi, j'étais pas en train de mourir, je faisais du papillon, il a rien compris. J'ai vu une torpille arriver en pleine tête.
4: Dans la gueule.
3: Résultat, on a passé 15 jours de vacances ensemble.
5: Ouais, on était dans la même chambre.
3: À l'hôpital. Ah.
4: C'est des souvenirs, quoi.
3: Ah, c'est bien raconté ça. Voilà, après, voilà, toi qui me connais depuis longtemps, si tu devais, je sais pas, si tu devais résumer mon mariage en un mot, qu'est-ce que tu dirais? En un seul mot.
4: Moi, je dirais. L'échec.
3: Quoi? Qu'est-ce que tu dis?
5: Ben si, t'en as fait des chèques. L'échec. Ah, je l'ai niqué. Jeu de mots. Raymond Devaux se sort de ce con.
4: Il n'y a pas la place.
5: Non, mais c'est vrai qu'il en a fait des chèques.
3: Oui, j'aurais fait
4: Les bagues, les faire part.
3: Bah, oui.
4: Même le traiteur.
3: Ah oui, le traiteur.
5: Oh, ah, il a lâché.
3: Ah, j'ai pris un traiteur de malade. Oh, je vous dis l'entrée vite. Je dis l'entrée, ça t'embête pas.
5: Ah bah ouais, on va voir.
3: Une entrée de malade mental. Alors, je vous invite pas, mais je vous le dis quand même. Alors, en entrée, vous aurez le droit, si vous venez pas, à une farandole de grains humidifiés de céréales, sur son lit de pétales de menthe citronnées, accompagnée d'une brunoise de légumes frais, sous une pluie d'huile d'olive orientale. Dès la première bouchée, ça va être...
5: J'ai taboulé.
3: On est d'accord.
5: Fallait pas le dire. Mais
3: mon curé, il a fait un chèque.
5: Oui, c'est normal.
3: Je le dis. Et oui, j'ai fait un chèque au curé. Tu sais bien, il avait plus assez de fidèles. Il voulait faire la pub des confidences à domicile, les confessions à domicile, tu te rappelles? Pour financer la pub.
5: Oui, si le fidèle ne vient pas à nous, nous irons à lui.
3: Avec des confessions à domicile.
5: Ou d'urgence.
3: Vous avez péché?
5: Vous voulez vous confesser?
3: Mais vous ne pouvez pas vous déplacer.
5: Ce n'est pas grave.
3: Oh non, non, non, non. Avec chrétien, dépannage express, en moins de 5 minutes, nous intervenons.
5: L'église, quelle classe?
3: Curé se déplace.
5: Ça va?
3: Ça va, ça va marcher. Mais c'est magnifique, le mariage. Moi, je trouve ça magnifique. Je suis sûr qu'il y a plein de jeunes qui veulent se marier ce soir.
5: Non. Ah, les jeunes aujourd'hui.
3: Mais c'est ça le problème, ils veulent tous. Mais non, mais regardez nos grands-parents, nos arrière-grands-parents, ils vivaient toute leur vie ensemble. Mariés, c'était magnifique. Non, mais si, mais arrêtez, madame. Mais si, ma grand-mère, regarde ma grand-mère.
5: Ça, c'est
3: non, mais c'est vrai, ma grand-mère, elle a rencontré mon grand-père, elle était en CE2. T'imagines le délire?
5: Et ton grand-père, t'es un stit.
3: Je t'inquiète, fallait pas dire.
5: Une belle histoire.
3: Après, le record, je sais pas si... Arrête, hein. Le record, je sais pas si vous êtes au courant, le record, c'est 80 ans de mariage. 80 ans. Guinness Book. Vous savez ce que c'est comme noce, 80 ans? Le chêne. Bravo, madame. Exactement. Et ça, à mon avis, c'est pour les habituer à l'odeur du bois. Oh, putain, j'ai oublié.
5: Ouais, on parle des portables.
3: Oh, merde, excusez-moi, j'ai oublié. C'est un texte, excusez-moi.
5: Désolé.
3: Merde, excusez-moi.
5: Qu'est-ce qu'il y a?
3: Oh, fais chier, le DJ, il est décédé. David Guetta! Non, non, non, le
5: ça,
3: DJ...
5: Ça, c'est la preuve, ça.
3: Arrête tes conneries, le DJ du mariage.
5: Oh, putain, tu m'as fait peur.
3: Je suis désolé.
5: Mon David, l'autre. Attends, tu vas voir que ton DJ, à ton mariage, il va pas venir.
3: Appelle-le. Mais, excuse-moi, il est mort, le mec.
5: En plus!
3: En plus de quoi?
5: Là, c'est définitif. Tu vas voir que ton DJ, à partir de ce soir, il va mixer en boîte.
3: Ça vous fait marrer, vous rigolez comme ça, mon DJ des chefs, ça vous fait marrer?
5: Ben,
3: c'est
5: va,
3: la merde, belle, arrête tes conneries.
5: Attends,
3: excusez-nous,
5: pas prévu, mais oui. Combien il te prenait, ton DJ?
3: Je sais plus, c'était un pont, je crois, il y a 6000 balles, le mec, c'était un mec, il était tout là-haut. Bon.
5: Mais je vais te le faire pour moitié prix, allez.
3: Oh, bah, tu te sens pas, 3000 balles pour ton pote, c'est gentil, hein. Franchement, t'es gentil comme tout. Bien.
5: Pourquoi tu parles de 3000 balles, là, de balle?
3: Tu devais te faire en mathématiques à l'école, toi, sans déconner, hein?
5: Mais justement, c'était ma matière.
3: Ah oh?
5: En calcul mental, j'ai toujours été le plus rapide.
3: En calcul mental,
5: ouais. Ma maîtresse, elle le disait, j'étais imbattable.
3: Ah ouais? 6 fois 7.
5: 12!
3: C'est faux.
5: Peut-être, mais c'est rapide, j'ai dit.
3: Eh, tu sais quoi, même pour 10 balles, tu fais pas mon mariage. Excuse-moi, oh, c'est gentil.
5: Mais c'est pas que tu... Rappelle-toi qu'on était jeunes, quand je vendais les beignets sur les plages.
3: Oui, ça n'a rien à voir.
5: Là, t'as vu la bien ce que je t'en foutais?
3: Oui, mais ça n'a rien à voir.
5: Si.
3: Voilà.
5: Pas la belle foraine. DJ Snack, on m'a appelé. Are you ready? Bonsoir, bonsoir à toutes et à tous et bienvenue ce soir, la famille. Est-ce que ça va?
6: Ça va,
5: oui. Bienvenue ce soir, glace, boisson fraîche, chouchou, beignet à la pomme, à la fraise, à la brique, chocolat. Alors on commence de suite par un premier jeu, vous êtes chaud?

0: Vous êtes un peu éclaté ce soir, hein, la chanson, hein, quand même. Excusez-moi, c'est ma femme, elle est en train de faire des essayages, coiffure, maquillage. Réponds, excusez-moi, deux secondes. Oui, ma chérie. Meuble, meuble. De quoi? Comment ça, le coiffeur maquilleur demande de t'allonger, de fermer les yeux? Le coiffeur maquilleur demande de t'allonger, de fermer les yeux? Mais non, non, je le connais pas personnellement. Tu sais bien, c'est Ben qui nous l'a conseillé, le mec. Eh ben, je vais lui demander, il est juste là. Attends, je raccroche parce qu'on est sur les chansons en direct, là, c'est la merde. Allez, je te fais des bisous, je t'aime. À tout à l'heure, ma puce. Ciao. Qu'est-ce que c'est que cette histoire, là? Le coiffeur maquilleur demande à ma femme de s'allonger, de fermer les yeux. C'est quoi le truc?
1: Ouais, c'est normal. Parce qu'il a pas l'habitude.
0: Il a pas l'habitude, c'est un coiffeur maquilleur professionnel, oui ou non?
1: Oui! Mais dans une morgue!
0: Excuse-moi, mais qu'est-ce que c'est que cette histoire? Tu m'avais dit que c'était un coiffeur de star, je sais pas quoi, le gars, là.
1: Mais justement, parce qu'il s'est fait connaître un coiffeur beaucoup de stars. Pour le dernier voyage.
0: Oh, c'est pas vrai.
1: Si, c'est lui qui a fait Johnny Hallyday.
0: Ah bon?
1: Ouais, Belmondo, Charles Aznavour, Michel Sardou.
0: Arrête, non, non. Il est pas mort, Michel Sardou, sans déconner.
1: Je sais, mais il est passé le voir pour faire un devis. Ah. Mais je te l'avais dit qu'il était spécial, mon Daniel.
0: Bon, spécial, excuse-moi, je me suis dit, mec, il est homo, j'ai pas cherché midi à 14h, tu vois.
1: Oh, le cliché.
0: Cliché, de quoi le cliché?
1: Ben, tous les coiffeurs ne sont pas homosexuels.
0: Oui, bah oui, ça va, oui, je sais.
1: Regarde, Laurent Ruquier, oui. Jarry, Dev.
0: Oui, ben.
1: Eh ben. Ils sont pas coiffeurs, les gars!
0: Ne l'encouragez pas, non, non,
1: c'est logique.
0: Mais comment, excusez-moi, comment t'as pu me refiler un coiffeur maquilleur qui travaille dans une morgue? T'es malade!
1: Mais parce que c'est le meilleur! On le surnomme le Picasso des pompes funèbres! Il a jamais eu un retour client!

0: Dilemma et Ben.
1: Merci,
0: les amis. Sur les chansons. Bravo.
1: Merci.
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0: Je vous demande d'applaudir, s'il vous plaît, Ethan Lalouse sur Rire et Chansons. Bonsoir, Rire et Chansons. Faites du bruit, s'il vous plaît. Waouh. Bonsoir à tous. Je suis trop content d'être ici, trop content d'être à Paris. Je sais pas si ça se voit pour les gens qui sont ici ou si ça s'entend pour les gens qui nous écoutent à la radio, mais je suis pas du tout d'ici à la base, moi. Je suis marocain. Et ouais, voilà, ça se voit pas du tout. En vrai de vrai, il y a de... Ouais, voilà, des rires et du doute. En vrai, dans les yeux des gens, des regards de « Ah bon, ils font ce modèle là-bas » Je sais, j'ai pas du tout la tête du stéréotype du Marocain de base. Si je devais me décrire pour les gens qui nous écoutent, je dirais que je ressemble beaucoup plus à Adrien Rabiot qui travaille dans un Zara à Bastille. On dirait Timothée Chalamet qui vend du CBD dans un salon de coiffure, c'est horrible. Je suis tellement blanc là, il y a pas longtemps, j'ai dit à un gars ici que j'étais Marocain, il m'a dit non. J'ai dit comment ça non? Il m'a dit non, t'as la tête d'un gars qui s'appelle Julien, il habite dans l'Arzac et il baise avec des chèvres. J'étais comme vous, j'étais là, comment je vais lui dire qu'il y a une des trois infos qui est vraie? Je lui ai dit, pour rigoler, je lui ai dit, il y a une des trois infos qui est vraie, il a pété un câble. Il a commencé à me poser des questions trop bizarres sur les chèvres. Il m'a fait un « tu préfères ?» Vous connaissez ce jeu-là, « tu préfères ?» Il m'a dit « ouais, c'est généralement un jeu qu'on fait, un ami te pose deux questions très difficiles et toi tu dois faire un choix entre les deux. » Il me dit « Ethan, est-ce que tu préfères baiser une chèvre ?» J'ai dit « oui », il m'a dit « j'ai pas fini la question. » Je dis ok, il m'a dit Ethan, est-ce que tu préfères baiser une chèvre et que personne le sache, ou bien tu préfères ne rien faire du tout, mais tout le monde est persuadé que t'as baisé la chèvre. Je lui ai dit que je voulais toujours baiser la chèvre et je voulais que tout le monde le sache. Voilà, c'est ma petite intro pour ce soir. Non, en vrai, moi, si j'ai cette tête-là, si je suis aussi blanc, c'est parce que je suis juif marocain. Et voilà, ça met toujours cette bonne petite ambiance. Non, c'est vrai, à vos yeux, les Français, juifs et arabes. Voilà, les deux. Tous les jours. Et je ressemble à Jésus. En plus, je suis arrivé en France, là, il y a 5 ans, ça veut dire que je suis aussi immigré. En vrai, c'est moi le grand remplaçant dont il parle, l'extrême droite. Manque plus que gay et noir, et au RN, on m'appelle l'élu. Si j'étais LGBT, mes pronoms, ça serait « il, lui, faudra du temps pour s'intégrer ». En vrai de vrai. Ah ouais, moi j'ai des origines bizarres. Je sais pas si vous avez entendu mon nom. Je m'appelle Ethan Lalouse. C'est mon vrai nom. C'est quoi le message que Dieu il t'envoie à la naissance, en vrai? Ethan, c'est un prénom américain. Lalouse, c'est un nom de famille espagnol. Je suis né au Maroc, je vis en France. Mes parents, ils sont juifs. C'est pas des origines, c'est l'itinéraire du pantalon Zara que je porte. Je jure, hein. Plus grande angoisse dans la vie, tu sais c'est quoi? Faire le test ADN. Imagine, je le fais, ils me disent, bah, comment vous dire? Vous êtes un Bermuda, voilà, c'est ça. Je sais pas s'il y en a qui l'ont fait un peu le test ADN ici. Moi, je suis très mitigé avec ce truc. Je me dis, comment on remet pas en question cette chose-là, tu sais? Tu sais, t'envoies ta salive ou ta pisse à des milliers de kilomètres. Il y a un mec, tu le connais pas, il la reçoit, ça se trouve, il la goûte, tu sais pas ce qu'il fait avec. Il dit t'es 0,1% nigérien parce que ta grand-mère, elle a sucé un pouce il y a 50 ans. Tout le monde est OK avec cette idée. Moi, j'ai des amis, ils ont pété un cap. J'ai un ami à moi, il s'appelle Jean-Jean. Il habite à Tourcoing. On lui a dit qu'il était 40% espagnol. Maintenant, tous les matins, il m'envoie des « Hola, que tal ?» Je lui ai dit « Mais tu t'appelles Jean-Jean, frère ?» Malina, maintenant, c'est Juan Juan. Et c'est vrai, je comprends les gens qui le font d'un certain côté. C'est important de savoir d'où on vient pour savoir où on va. C'est une phrase d'un grand philosophe français qui s'appelle Lacrime. Il avait dit ça dans son essai Force et Honneur. Et c'est vrai, c'est important. Et moi, depuis que je suis là aussi, j'adore observer ça. J'adore observer nos petites différences. Et j'ai remarqué qu'en fonction de là où tu nais, t'as pas du tout les mêmes façons de dire les choses pour des situations de base de la vie. Par exemple, bonjour, c'est pas le même selon les cultures. Chez moi, pour dire bonjour, on dit salam alaikum. Que la paix soit avec toi. Là, il n'y a pas longtemps, j'étais à Montréal, au Canada, et là-bas, ils disent « bon matin, allô, bon matin ». Et j'ai remarqué qu'ici, vous disiez « bouge ta caisse » avant que je t'encule ta gueule, voilà. Ce matin, j'ai pas pris de café, je vais boire ton sang, frère. On m'a dit « Ethan, ça c'est cliché, ça c'est Paris, Paris c'est pas la France, Paris tout le monde est énervé ». Et c'est vrai, je suis d'accord, je suis parti à Marseille, là-bas les gens, ils insultent pas, ils frappent directement, et ça, ça m'encule. Non, mais c'est cool que vous rigoliez à ça parce que ça montre que vous avez de l'autodérision. Je trouve que c'est une qualité très importante, l'autodérision. C'est vrai, moi j'ai dû en avoir très tôt. J'ai une famille trop bizarre. On ne sait pas se dire je t'aime dans ma famille. Pour se dire je t'aime, nous, soit on se fait des blagues, soit on s'ignore, soit on se dispute. Quand tu combines les trois, extraordinaire. Là, il n'y a pas longtemps, ma sœur, elle a créé un groupe WhatsApp familial bienveillant qu'elle a appelé Sans dispute. Tout le monde a quitté le groupe, d'accord ? On a supprimé WhatsApp, on a téléchargé Telegram et maintenant on a un groupe sans elle, on l'insulte tous les jours, vraiment. C'était l'idée de mon père. Mon père, il m'a eu tard, il a eu du temps pour trouver toutes ces blagues-là. J'ai eu la chance d'avoir un parent âgé. Je sais pas, est-ce qu'on a des gens dans la salle qui ont eu un parent âgé, peut-être ? Vous êtes vivant quand je vous parle ou c'est... Trop bien. Quel âge, t'as dit ouais ? Quel âge ?
4: Mon père, il avait 50...
0: Mais c'est bien, il y a du rythme en tout cas, vraiment c'est... C'est bien. 58, c'est un peu vieux 58 en vrai. Ouais. Alors, mais vous allez être choqué de moi alors. Moi, quand il avait 70. Ouais, franchement, c'est immature en vrai. 40 ans d'écart avec la daronne. Hein. Pendant qu'elle changeait mes couches, elle changeait les siennes aussi, vraiment. 40 ans d'écart. Les seuls endroits qui acceptent ce genre de mariage, c'est soit à Las Vegas, soit dans un village qui est resté bloqué au 5e siècle. Et c'était un très beau mariage à Mulhouse. Vraiment, il y avait cette bonne ambiance. C'est même pas ça le plus fou, tu veux savoir c'est quoi ? C'est que mon père, il avait 5 ans de plus que mon grand-père maternel. C'est pas vrai. Il avait 10 ans de plus et je vous jure, tout ce que je vous dis est vrai. Ça veut dire que mon père, il avait l'âge d'être mon grand-père, il avait l'âge d'être mon oncle, ma mère, elle avait l'âge d'être ma sœur et j'ai des neveux, ils avaient l'âge d'être mon père. Mais je crois qu'ici, on dit juste « il est né dans le Nord ». Mais je suis pas sûr de cette info. Après, il y a beaucoup de gens aussi qui me posent des questions au vu de la culture, la religion et tout. Est-ce que c'était pas un mariage arrangé tous les deux ? Je vous rassure, j'ai posé la question à ma mère. Pas du tout. C'était pas du tout un mariage arrangé. Après, elle m'a dit qu'elle, ça l'arrangeait pas. Mais s'aimait bien tous les deux, malgré la distance en vrai des siècles qui les séparaient. Mon père très vieux, tellement vieux quand j'étais petit, je jouais au foot avec lui. Il faisait une accélération. Pour la famille, c'était considéré comme une tentative de suicide, vraiment. Tellement vieux, je l'ai connu en noir et blanc. Il n'y avait pas la couleur à l'époque. Sur les photos de famille, on était tous en HD. Lui, il était en peinture à l'huile d'olive. Je lui montrais mes cours d'histoire. Pour lui, c'était des souvenirs, vraiment très vieux. Tu sais comment je me suis rendu compte qu'il était vieux ? C'est que quand j'étais enfant, on n'avait pas les mêmes façons d'utiliser les termes que les parents de mes amis. Tu sais, par exemple, mon père, quand on était enfant, il disait que quand il draguait ma mère, il disait qu'il flirtait avec elle. C'est mignon, non ? Quand il dit qu'il allait dans les boîtes de nuit avec elle, il dit qu'il allait dans les dancing. Quand il dit qu'il s'était marié avec elle, il disait qu'il l'avait acheté. Vraiment, c'était pas les mêmes termes. Moi, je pense que s'il m'a eu, c'est juste qu'il connaissait pas le mot contraception, en vrai de vrai. Quand il disait protège-toi, lui, il mettait un chapeau comme ça. Il allait dans la chambre et il allait faire l'amour. Ce qui fait, moi, dès l'enfant, j'ai eu cette théorie. Pour moi, dès qu'il y avait le chapeau, il y avait le sexe. Chapeau. Sexe. Je te cache pas, la première fois que je suis allé à la synagogue, j'ai vu tous ces messieurs en chapeau. J'ai dit là, ça va baiser grave. Là, il va se passer des trucs de ouf. Non, mais c'est vrai, c'était ça un peu ma petite différence quand j'étais petit. J'avais un parent âgé, quoi. Et je me suis fait la réflexion, c'est que, tu sais, nous les humains, depuis des siècles, qu'on soit enfant, adulte, on est tout le temps confronté à la différence, mais on a du mal à la gérer. Et c'est fou parce que ça crée des problèmes, ça crée des guerres, des conflits. On le voit en ce moment avec toutes les guerres qu'il y a en ce moment. On le voit avec ce qui se passe au Moyen-Orient, on va en parler, vous avez l'air d'en avoir envie. Juste en préambule, là, sur les 4 prochaines minutes, toutes les blagues que je vais vous faire, je les ai jouées partout dans le monde. Je les ai jouées en France, en Belgique, en Suisse, au Maroc, au Canada. À chaque fois, les gens, ils ont rigolé. Ce que je veux vous dire par là, c'est que si ça rigole pas ce soir, c'est vous le problème. Voilà, c'est très important que vous le sachiez. Moi, j'essaie de voir qu'est-ce qui peut nous rassembler dans toute cette histoire, tu sais. Et il y a pas longtemps, j'ai remarqué qu'il y avait un truc intéressant parce que j'ai des amis juifs et musulmans, ils avaient un débat sur à qui a appartenu la terre en premier. Je sais pas si vous avez déjà assisté à ce genre de débat. C'est très stérile. Souvent, ça part après, est-ce qu'on dit pain au chocolat ou chocolatine? Ça part en couille et on arrive à ce genre de questionnement, tu vois. Et là, ce qui se passait, c'est qu'ils ont commencé à remonter et on s'est rendu compte qu'avant, ce qu'il y avait là-bas, là, depuis 80 ans, avant là, il y avait le protectorat anglais là-bas. Il a foutu pas mal la merde. Et avant le protectorat anglais, il y avait l'Empire ottoman. Avant l'Empire ottoman, il y avait les Byzantins. Avant les Byzantins, il y avait les Mamelouks. Avant les Mamelouks, il y avait les Romains. Avant les Romains, il y avait les Grecs. Avant les Grecs, ça va se finir à un moment donné. Avant les Grecs, il y avait les Babyloniens. Avant les Babyloniens, il y avait Michel Drucker. Avant Mich-Mich, il y avait mon père le vieux. Avant mon père, il y avait les Cananéens. Et avant les Cananéens, il y a un mec, il est venu, il a posé son pied, il a dit ici, c'est chez moi. Et dès qu'il y a un débat, les Juifs, ils disent ce gars-là, c'est Abraham. Et les musulmans, ils disent non, c'est Ibrahim. Et les Juifs, ils disent non, c'est Abraham. Et les musulmans, ils disent non, c'est Ibrahim. Abraham, Ibrahim, c'est la même personne, d'accord ? Et c'est vérifiable que c'est la même personne. Parce que si tu prends n'importe quel rabbin de France avec sa barbe, tu lui enlèves juste sa moustache, c'est un imam. Faites le test. Prenez un rabbin près de chez vous, rasez-lui la moustache. Ne faites pas ça, vous allez avoir des problèmes avec la justice. J'ai posté cette blague-là il n'y a pas longtemps sur les réseaux sociaux. Le but, c'était de rassembler un petit peu. J'ai reçu des dingueries en commentaire, ok ? Premier commentaire, il y a un mec qui met « On sait tous que tu as fait l'armée en Israël. » J'étais là « Non. » J'ai pas fait l'armée tout court, je pense que ça se voit. Deuxième commentaire, il y a un mec qui met tout ça, c'est la faute du capitationnisme. Capitationnisme. Et je veux jouer avec ce gars au Scrabble, il doit être trop fort. Troisième commentaire, il y a une meuf, elle pète un câble, elle met « J'espère que Gaza sera rasé très prochainement. » Juste en dessous, il y a une autre meuf, elle lui met « Va te raser la chatte d'abord et après... » J'ai perdu le contrôle, je vous dis la vérité. Quatrième commentaire, c'est mon préféré parce que ça montre à quel point on peut être ensemble dans la bêtise. Il y a un mec qui met Coran 20.5, après on discute. Il parle des versets. Après, il y a un gars juste en dessous de lui, il met Torah 21.7, après on discute. Après, il y a un gars juste en dessous de lui, il met Évangile, selon Saint-Luc, 40.8, après on discute. Après, il y a un gars juste en dessous de lui, il met 96.7. Rire et chanson, venez discuter à la maison. Moi, pour les énerver, j'ai mis Elisabeth Borne, 49.3. Hein. Allez, passez une bonne soirée. Merci de m'avoir écouté, les amis. Faites du bruit, s'il vous plaît, pour Ethan Lalouse.
3: Je vous demande maintenant de faire un tonnerre d'applaudissements à Amel Chabi. Merci. Bonsoir. Je me présente, je suis Tata Zouzou. Je suis la tante de Amel. Bon, chantez. Oui. Quand on m'a dit qu'il faut venir faire les témoignages, j'ai eu la peur de ma vie. Non, parce que j'arrive au bout de la carte de séjour. Alors que, oulah, je me suis bien intégrée. Hein. Et je connais même la Marseillaise. Ah oui, pourquoi tu rigoles ? En l'enfant de la batterie.

下。De toute façon, il n'y a personne dans la salle qui travaille dans la police. Hein? Est-ce qu'il y a un policier dans la salle? Il y a un policier ou pas dans... Il faut avoir le courage. Non? Non, parce que j'aimerais pas qu'il me fasse la fouille toute nue comme dans les informations, je vois en ce moment. Eh oui, ah, c'est chaud, hein? En ce moment, si tu fais des bêtises, la police, il y a la matraque qui glisse. Ah ouais, attention. Ah non, moi je rigole pas avec ces gens-là, là. C'est des fous, c'est quoi ça? C'est trop. De toute façon, si quelqu'un me touche, je me déclenche comme l'alarme. Sécurité, t'as le bled. Même mon mari me faisait dormir dans sa voiture. Toujours une question qui me turlute. Pourquoi un homme, il choisit de faire le métier de la police? Hein? Qu'est-ce qu'il a? Il manque de l'amour, c'est ça? Son oncle, il a touché son zizi quand il était petit. Le pauvre mesquine. Mais de toute façon, Amel, depuis qu'elle est dans le show business, on l'a perdu. De toute façon, 2017, c'est l'année du chat noir. On a déjà tout perdu. Amel, Nabila et ma CMU. Comment ça, Nabila, elle n'est pas morte? Bientôt, Inch'Allah. Bah, c'est mieux pour elle. En plus, maintenant, depuis toutes ces histoires, elle a les seins tombent. Il y en a un à Porte de Montreuil, l'autre à Porte de Champéry. Ah, oh, ça va, je rigole. C'est moi, j'ai les seins tombent. Et pourquoi ils tombent, hein? Eh bah, parce que les enfants, ils ont tout bu. Et de toute façon, c'est simple. Nous, les femmes arabes, dès qu'on arrive à 30 ans, ça passe du taille 36 à la taille S. Mais attention, chez nous, S, ça veut pas dire ce mot-là. Ça veut dire « Saha, tu manges bien ». Ah, Amel, ma nièce préférée, une artiste, comme moi. Bien sûr, je suis une artiste. Et je fais très bien le mime des animaux. Mon préféré, c'est le mouton de l'Aïd. À l'aide, ça t'embouche le coin, hein? Ah, Amel, le problème, c'est que je la vois de moins en moins. À chaque fois, je lui dis, tu viens manger à la maison, elle me dit, mais non, mais je peux pas, parce que là, j'ai le projet. Moi, le projet que j'aimerais bien qu'il fasse, c'est l'émission là sur TF1 avec les gens qui se frottent, là. Comment elle s'appelle, cette émission? Avec les gens sur TF1, sur la une. Danse avec les hmars. Les hmars en arabe, ça veut dire les ânes. Ouais, mais moi, j'adore cette émission. Ça me rappelle un petit peu ma jeunesse. Ah, je dansais tout le temps. On m'appelait la Madonna berbère. Mais attention, hein, je dansais pas dans la boîte de nuit. C'est haram, c'est péché. Je dansais toute seule dans ma chambre. Et comme j'avais pas de chambre, eh ben, je dansais dans la cuisine en préparant à manger. Toujours sur Michael Jackson. Tu vas

0: 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Qu'est-ce que tu crois? Michael Jackson, c'était un kabyle. Comme mon mari. Mon mari, il s'appelait Arsri. Il avait la plus belle moustache de Kabylie. Dans sa jeunesse, c'était le sosie du Johnny Depp. Bon, après, avec les années, même de dos, il avait du ventre. Enfin, il nous a quittés. Ah, ça te fait rigoler? Ah ben, dis donc. Mais non, mais il est pas mort, il est pas mort. Ah voilà, il est pas mort. Il est parti avec la voisine. Eh oui, de 17 ans. Zama le coup de foudre. Mais c'est pas grave. Je le souhaite tout le bonheur du monde, dont la joie et le sida. Ah, toi aussi, tu le souhaites, hein? Bref, égorgeons nos moutons. J'espère juste, Amel, elle va pas finir avec la mauvaise fréquentation. Non, parce que les filles d'aujourd'hui, ils ont changé. Maintenant, elles font hem-hem avant le mariage. Et Zama, après, pour faire les filles bien, elles se recosent. Toutes seules. Comme Rambo. Mais moi, je sais pourquoi elles sont devenues comme ça. C'est à cause de Booba. Non, pas le petit ourson pour les enfants. Non, non moi je parle du grand Kahlouche. Hein, pour les prostipites. Quand elles le voient, on dirait ça y est, elles ont plus de papa, plus de maman, plus de soutien-gorge. Je les ai regardées dans les clips de rap. Vous avez vu les clips de rap? Comment elles dansent? Elles dansent comme ça avec les fesses. Karakataka, karakataka. Les fesses, elles bougent, on dirait la levure pour faire le pain. Karakataka. Avec la kélote qui rentre dans les fesses. Tellement elle rentre, elle disparaît. C'est quoi ça? C'est pas une danse ça, c'est une maladie. Ça s'appelle Mahmoud de la Tourette des fesses. Les pauvres, elles ont rien compris. Écoutez Tata, pour garder un homme, c'est pas avec les fesses, mais avec la marmite. Oui, parce qu'un homme, il faut lui donner beaucoup à manger. Entrée, plat, plat, plat, dessert. Après, il est lourd. Le ventre, il est gros. Et il ne peut plus bouger du canapé. Alors, j'ai raison ou pas, les dames? J'ai raison ou pas? Oh, voilà. Mais attention, c'est aussi la faute de la publicité. Aujourd'hui, même pour la pub de la voiture, la fille se met toute nue. Mais cache-toi et rentre dans le coffre, Inch'Allah, la voiture, elle rentre dans le mur. Mais je lui dis tout le temps, le show business, c'est le shaitan, c'est le diable. C'est les hommes avec les femmes, les hommes avec les hommes, les hommes avec les femmes, avec le zizi. Qu'est-ce que tu crois, je connais, hein? Eux, ils ont le vice, moi j'ai le tournevis. La chose, elle est sûre, c'est qu'Amel, elle a le grand cœur. Un jour, elle m'a fait le meilleur cadeau de ma vie. Je me rappelle, c'était un vendredi, le jour de ma série préférée. J'ai mis la l'ange gardien. Elle m'a dit, Tata, j'ai une surprise pour toi, descends tout de suite. Oh, j'ai mis la gilaba, j'ai mis les babous, j'ai fait la vaisselle en tagino pruneau et j'ai descendu tout de suite. Elle avait pris 2 billets pour un grand voyage. Direction, le marché de Sarcelles. C'est le bled où la vie est moins chère. Dans ce pays, il y avait plein de baskets Adidas, à 4 bandes, et des t-shirts Nike, mais pas avec la virgule, avec le point virgule. C'est mieux. J'ai même trouvé une valise Hermès et Louis Vuitton en même temps. Et la classe à Dallas. J'espère un jour je retournerai dans ce pays. Oh, oh l'harpe. Oh l'harpe. Oh, excusez-moi, c'est ma régisseuse. Enfin, ma cousine. Fatem Zahra. Vous voyez, vous leur donnez du travail, c'est comme ça, ils vous remercient. Ouais, t'étais trempée. Mais bon, c'est pas grave. Inch'Allah, il l'expulse. Ah, j'ai oublié de dire quelque chose de très important sur Amel. Non, parce qu'en ce moment, elle voit un homme bizarre. Oui, Il a une belle voiture, un costume avec des baskets, et Zahma, il fait le gentleman. Il ouvre la porte, il ferme la porte, il ouvre la porte, il ferme la porte. Je crois qu'il s'appelle Hubert.
1: Merci beaucoup, merci. Merci.
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5: Bonsoir. Merci. Merci beaucoup, merci. Merci. Bonsoir Paris, ça va? Ravi d'être devant vous ce soir, très honoré de clôturer cette soirée du haut de mes 37 ans les amis, j'ai 37 ans. 37 ans c'est pas vieux, attends, je dis pas que c'est vieux, mais je me rends compte que dans la vie de tous les jours, j'ai de plus en plus des réflexes de vieux. Des petites alertes comme ça. Par exemple maintenant, quand je baille, je m'arrête plus de parler.
6: Demain, il faudrait passer à chanter à Vignelle, la Vignelle.
5: Hein, qu'est-ce que t'as dit? Oh, de la merde, je répète pas. Il y a un autre réflexe de vieux aussi que j'ai de plus en plus, c'est, vous savez, je fais énormément de dîners chez des gens, et vous avez vu déjà le temps qu'on passe à se dire au revoir? C'est interminable. Allez, salut, merci beaucoup, hein. Merci beaucoup, c'était super. Oh, bah, tu sais quoi, hey, je t'embrasse. Vous savez quoi, la prochaine fois, c'est à la maison. Ah, on fait ça à la maison, ok. Allez, salut, salut, merci beaucoup, bisous, au revoir. Ciao, ciao, ciao, au revoir, ciao. Ciao, ciao, ciao, au revoir, ciao. Ciao, ciao, ciao, ciao, ciao, ciao. Tu rentres dans l'ascenseur, et là, la conversation de vieux démarre. Ils avaient un beau dessous de plat. C'est le truc en mosaïque, là, je te jure, c'est hyper pratique. Par contre, Noémie, qu'est-ce qu'elle rigole fort? T'as pas remarqué comment elle rigole fort, Noémie? Si elle rigole fort, c'est insupportable, insupportable. Tu sors de l'ascenseur, tu sors de l'immeuble, tu fais quelques pas, et là, t'entends un petit... Tu lèves la tête comme ça, il y a tes amis à la tête qui font « Au revoir !» Et là, tu fais « T'es enculé deux fois, oui, bah au revoir !» Là, ils te disent « Bon retour !» Là, tu fais une blague de vieux, tu fais bah, « Bon retour, vous aussi !» Insupportable le rire de Noémie, insupportable. Hey, c'est pas fini, t'as dit deux fois au revoir. Tu rentres dans la voiture, tu démarres, tu roules quelques mètres, et là, tu fais un petit « Bip, bip !» Deux petits coups de klaxon comme ça, « Bip, bip !» Et t'es content. Là, tu dis « Oh putain, on a passé une bonne soirée !» Puis là, il nous reste 20 minutes de trajet, on va en profiter pour bien leur chier dessus. Ça, les trajets en bagnole, c'est pratique pour chier sur ses amis. Ça aussi, c'est un autre réflexe de vieux que j'ai de plus en plus, c'est que je ne me concentre uniquement que sur le côté pratique des choses. T'as vu ça? Tu connais ça? Non, c'est quoi? C'est un Dyson. 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Vous m'aurez vu quelques semaines avant la sortie du dernier modèle, j'étais comme un dingue. 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Ah bon? 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Eh, pour un vendeur de chez l'artiste, vous savez pas grand-chose, hein. Aurélien. 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Et après ça, je faisais chier tous mes invités avec mon Dyson. Je leur faisais des quiz forcés. À ton avis, l'autonomie de la batterie, c'est combien l'autonomie de la batterie? 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À ton avis, en mode turbo, c'est combien? Bah, ok, plus facile. À ton avis, il y a combien de tes aspirantes différentes? Il y en a combien? 3? 4? Je sais pas, là, vas-y, un chiffre. 3? 4? Je sais pas, 4? 12. 12? 12. Bah, disons, c'est énorme, ça va prendre de la place. Ouais, les têtes aspirantes, j'ai foutu dans ma penderie. Et mes costards, je les ai foutus à la cave avec les affaires de ski et le carton de la télé. Rien à branler! Bah, merci pour toutes ces précisions. Pour un vendeur chez Darty, vraiment, vous savez que dalle, Aurélien. Faites gaffe, je vous inviterai plus à la maison. Ouais, j'avais plus de potes, j'avais tous fait chier avec mon Dyson, j'avais plus qu'Aurélien. Mais c'est pas une blague, hein. C'est pas des conneries. Hein. Je suis vraiment fan de mon Dyson. Hein. Quand je suis pas sur scène ou en tournée, je suis chez moi, je fais qu'aspirer tout le temps. Putain, regarde ça. Regarde comme c'est fluide, on dirait le périphérique il y a 30 ans. Putain, c'est génial. Merde, y'a plus un aspirer, fais chier. Tiens, je m'en fous, je fous du sucre. Je fous du sucre, putain, c'est génial, on le voit dedans, on le voit dedans, on le voit dedans. Merde, y'a plus un aspirer, fais chier. Tiens, goûter les enfants, donne ton goûter. Si t'as fini. Tiens, le goûter des enfants. Tiens, les larmes des enfants. Merde, y'a plus rien à aspirer. Je m'en fous, je pousse un meuble. Oh la vache, y'a des mottes de poussière énormes comme ça, on dirait les cheveux d'un souchon. Mais j'évolue avec l'âge, les amis, c'est ça le truc. Mais c'est ça qui est bien avec l'évolution, c'est que tout évolue, tout. La sodomie aussi, ça a vachement évolué, la sodomie. Non mais ça... Faut savoir un truc, c'est que la sodomie, c'était illégal en France jusqu'en 1791. Faut que j'arrête de boire des cafés avec Laurent Dutch, moi. Mais c'était illégal jusqu'en 1791, et deux ans après la Révolution française, nickel Miguel. Le timing est bizarre, hein. Ça a dû passer en deux lois, comme ça. Peuple de France, vous voulez la fin de la monarchie? Ouais! Vous voulez la démocratie? Ouais! Vous voulez la sodomie? Hein? Mais qui a dit ça? Mais qui a dit la sodomie? Greffier, c'est vous? Hein? Eh, c'est vous qui avez dit la sodomie, hein? Eh bien oui, c'est moi. Oh! Mon Dieu. Eh bien, la loi est adoptée. Parce que vous êtes un putain de greffier, le meilleur que j'ai jamais eu. La sodomie est adoptée. Ouais. Convoquez la presse.
7: Pardon, laissez-moi passer, je suis journaliste, pardon. Mickey, pour le journal de Mickey. Quelle loi vient d'être adoptée?
5: La sodomie, Mickey.
7: Oh. Où je vais mettre ça, moi? Le labyrinthe, non? Le jeu des sept différences non plus. Pardon, excusez-moi, mais la sodomie, c'est pas très Disney.
5: La sodomie, c'est pas très Disney. Et un ballon Mickey gonflé à l'hélium à 12 euros, c'est quoi?
7: C'est pas faux.
5: Mais tout évolue, tout. C'est ça qui est génial. Alors après, sur l'évolution, il y en aura toujours pour dire « Ouais, de toute façon, moi j'aime pas, c'était mieux avant. » Je suis pas d'accord. Allez dire « C'était mieux avant » à ceux qui ont connu l'arrivée des lunettes. Allez leur dire « C'était mieux avant ». Les lunettes, ça a été inventé en 1300, à peu près. C'est-à-dire que pendant des siècles et des siècles, il y a des armées gigantesques qui se sont livrées des batailles sans merci en voyant flou. Je vois rien, putain. Monsieur. Non, me tuez pas. Juste, mettez ça, c'est des lunettes, c'est un bijou technologique. Recule. Mais dites-le moi, je me bats avec une raquette de badminton. Alors après, je suis d'accord que tout n'a pas été inventé dans le bon ordre. La fusée, par exemple, la fusée spatiale, 1926. La valise à roulettes, 1972. Non mais comment tu peux te dire, putain les gars, on va foutre des réacteurs là-dessous, on va partir dans l'espace, là, même pas peur, et te rendre compte 46 ans après, te dire, ouais putain, les gars, on n'avait pas pensé à foutre des roulettes là-dessous. C'est-à-dire que les mecs les plus intelligents de cette planète, les astronautes de la NASA, ils sont tous ingénieurs en je sais pas quoi, ils ont embarqué dans la fusée à la conquête d'un autre monde comme ça. Oh putain, nique sa mère. Putain c'est lourd, Neil avance. Avance, Neil. Non, je peux mettre le dos, là. Pose. Oh, mon dos. Regarde mes mains. Elles sont blanches et rouges. On dirait des pieds d'Allemand dans des tongs. Les seuls qui pouvaient dire c'était mieux avant, c'est les cow-boys. Oui, madame. Parce que les cow-boys, l'évolution, ils l'ont prise en pleine gueule, comme ça. Je vous rappelle comment un cow-boy rentrait dans un saloon. Il rentrait avec classe, tu vois. Barman, un whisky et une pute, dans cet ordre. Ah, putain, la porte battante de merde, là. Et du jour au lendemain, on a changé les portes. Barman. Putain, mais merde. Putain, mais qu'est-ce que c'est que ce truc? Qu'est-ce que c'est que ça? Non, mais qu'est-ce que c'est que cette merde? On a changé la porte. Bah attends, mais c'est vachement moins classe. Mais comment je fais pour surveiller mon cheval, moi? Bah de toute façon, on ne peut pas stationner ici, c'est une place de livraison. Un dimanche? Non mais attendez, c'est n'importe quoi, là. Bah en fait, on a changé la porte, parce que nous, les prostituées, on avait un petit peu froid. Non bah attendez, c'est n'importe quoi. Tu sais, on change la porte, la pute donne son avis. Non mais dans ce cas, faisons n'importe quoi, offrons des salades d'accueil au Buffalo Grill. Non mais... Mais tout évolue, tout. L'éducation aussi, ça a énormément évolué, l'éducation. Quels sont les gens qui ont des enfants par applaudissement? Il y a des gens qui ont des enfants par applaudissement? Il y a que ça? Putain, mais à Paris, les gens font plus de gosses, c'est fou. Et on peut pas tenir à trois sur une trotte. Pour ceux qui n'ont pas d'enfants, je vous le dis, moi j'en ai deux, l'éducation a vachement évolué. Aujourd'hui, si t'as les enfants, c'est simple. Aujourd'hui, si t'as les enfants, tu dois plus leur crier dessus, tu dois plus leur mettre de fessées, tu dois plus les taper. En gros, tu peux plus être un père des années 90. Et ça va manquer, parce que moi j'aimais bien un lundi matin dans la cour d'école. Il y avait des récits de tes potes un peu croustillants. Ils venaient, hey, les gars, devoir. Ce week-end, mon père, il m'a frappé avec sa ceinture, regardez. Waouh. Lévis. Eh ben, on se fait pas chier, mon gars. Moi aussi, mon père, il m'a frappé avec une ceinture, regardez. Chippy. Il t'a frappé avec la ceinture de ta sœur? Ah non, c'est la mienne. Oh, pédé. Ah bah, c'était une autre époque. Et encore, la ceinture, dans les années 90, c'était sur le déclin, c'était vintage. Déjà, mon père me disait, oh, estime-toi heureux. Moi, à ton âge, c'était des grands coups de martinet, tu vois, je m'apprenais. Ah. Ah, mais ça aussi, c'est un objet incroyable, le martinet. On a complètement modifié les paramètres d'utilisation de cet objet. Faut savoir un truc, c'est qu'à la base, le martinet, ça servait à enlever la poussière des vêtements. Ensuite, on s'en est servi pour punir les enfants. Et aujourd'hui, moyennant supplément, une prostituée peut s'en servir pour souiller un comptable. Moi, je pense que l'inventeur du martinet doit être en ce moment même en enfer avec Satan dans le carré VIP. Oh, il est là, mon champion, là, mon champion! Oh, t'es un gros dégueulasse, toi! Non, mais moi, en fait, à la base, c'était pour enlever la poussière des vêtements. Oh, regardez-le, là, le modeste, hein! T'es bien comme l'inventeur du sopalin! Non! Mais voilà, bah c'est pour les mains! Musique! Salsa du démon! Merci beaucoup, Paul, vous avez été cool! Merci infiniment!
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2: Voici Alexandre Kominek. Bonsoir tout le monde, bonsoir. Merci pour cet accueil chaleureux. Faites-moi plus de bruit là, s'il vous plaît. Voilà. Très très heureux d'être parmi vous. Comme il a dit, je suis suisse. Ça fait 2 ans que j'habite à Paris. Et tu rigoles, mais j'ai encore rien dit. Surtout que j'allais dire que les Parisiens, je vous trouve un peu cons. Voilà. Voilà, ça fait pas un carton là dans la salle, mais je sais qu'on est en direct et en province, je pense que je suis déjà une star. Ouais. Et en plus, c'est vrai que moi, je me considère un peu comme un provincial, un mec de province ici, un provincial. Enfin, vous me voyez comme un provincial, parce que je suis suisse, sauf que moi, j'ai du pouvoir d'achat. Mais, le bâtard, oui, le bâtard. Et le sensible arrive après. Mais, là, je suis très content, mais c'est vrai que pourquoi je dis que vous êtes con, c'est parce que, en arrivant ici, moi, on m'a dit qu'il fallait faire un pass Navigo. Pour prendre le métro, donc je fais ce pass Navigo et en fait je perds ce pass Navigo, ce qui arrive. Donc j'arrive à un guichet RATP dans le métro et je dis voilà, bonjour madame, j'ai perdu mon abonnement. J'ai même pas fini ma phrase, elle me regarde, elle fait oh, pfff. Voilà, ça pour moi c'est typiquement parisien ça. Oh, pfff. Oh bah bravo, oh bah. Et elle commence à me faire la morale. Oh bah. Et moi je suis là, bah. Et pendant 20 minutes on s'est regardé, bah. Mais une tornade de merde, bah. Et elle monte dans les tours, elle fait Macron enculé. Je fais bah j'y suis pour rien moi madame en fait. Et elle monte, mais vous savez qu'il faut faire un duplicata hein. Je suis là pour ça. Et hyper méprisante en plus la pute, parce qu'elle me dit S'il vous plaît. Elle me dit, mais vous savez qu'un duplicata, c'est 70 euros. Hein. Je lui dis, vous savez que 70 euros pour un Suisse, c'est pas...
9: Waouh, alors j'ai fait cette blague en Suisse la semaine dernière, les gens applaudissent, hein, je vous le dis. Et là, elle me sort un truc exceptionnel, elle me dit vous parlez comme ça pour moi, les Parisiens. Vous me rappelez Taz. Vous voyez, le diable de Tasmanie, là, il vient pas de Tasmanie, il vient d'Île-de-France pour moi. Parce qu'elle me dit, mais monsieur, vous voulez faire un duplicata, mais on est le 25. Je dis, merci, et elle me fait, vous allez pas faire un abonnement d'un mois pour 5 jours. Je dis, pardon? Je dis, non, un mois, c'est jusqu'au 24. Elle me dit, non, soyez logique. Un mois, c'est du 1 au 30. Je dis, c'est ça la logique chez vous? D'accord. Donc ça veut dire que si je te dis que je reviens dans un mois, il faut que je revienne dans 5 jours. Là, elle me dit, quoi? Non, ça sert à rien à voir, monsieur, c'est parce que... Et elle a commencé à tourner dans sa cage de verre, là. Et moi, je lui jetais du fric comme ça. Tiens, prends ça. Tiens, mais elle, derrière la vitre, elle pouvait pas le toucher, elle était là, non, non. Moi, j'étais là, tiens, prends ça, sale smicarde. Voilà.

0: Alors je vous donne un petit conseil les gros qui nous écoutent, léchez vos doigts pleins de sucre avant d'en mettre partout sur le clavier. Ouais. Ah, non. Ah non, les gros c'est compliqué aujourd'hui, hein. C'est très compliqué, c'est vrai. On dépasse les gros LGBT. Ah ouais, au pays de la souffrance, les gros LGBT vivent en territoire occupé. Ils ont dégazé les juifs. Les juifs, ils sont là. Ah ouais, donc on nous pique toutes nos traditions, quoi. C'est... Aujourd'hui, moi, je veux me foutre dans la merde devant vous. Je fais un sketch sur un gros trans. T'as vu, là, j'ai foutu la clim dans la salle. Hein. Là, je sais, par exemple, aujourd'hui, si je dis quelle est la différence entre un gros et un trans, aucune, les deux voient pas leur bite. Là, je sais que ça part en couille, là. Et là, je vous cache pas, il y a Rire et Chanson qui se chie dessus. Là, ils vont devoir s'excuser, ils vont dire « Oh mon Dieu, on savait pas ce qu'il allait dire, on n'a pas reçu son texte. » Ils vont devoir s'excuser, ouvrir, faire des journées portes ouvertes, avec des buffets pour les gros, des podiums pour faire danser les PD. Et t'as les juifs qui repartiront avec des doggy bags, comme ça. Voilà, vous assistez à une fin de carrière, mesdames et messieurs. Merci, passez une bonne soirée, au revoir.
1: Alexandre Cominec sur Rire et Chanson. Bravo Alexandre.
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1: Maintenant, une artiste qui est working girl dans la finance le jour et stand-upeuse la nuit. Elle nous vient de Belgique. Vous allez voir, c'est une humoriste et chroniqueuse qui fait de l'humour noir sur scène, mais didactique, comme elle aime le dire. Et elle a une grande liberté. C'est sans doute ce qui fait sa force. Elle ose tout. Elle a une grande liberté. Je vous demande de l'applaudir très chaleureusement. Voici Farah.
3: Bonsoir à tous. Bonsoir. Bonsoir à tous, bonsoir, je suis heureuse d'être aux Open du Rire ce soir, vraiment. Par contre, avant de commencer, vous devez savoir que ce n'est pas parce que je suis une fille humoriste que je vais tomber dans l'humour girly, potage, donc promis, je ne dirai pas les mots bite, vagin, je ne parlerai pas de règles, de frottis vaginales, non, tout ça c'est interdit, je peux pas. Enfin, je peux pas. Si techniquement je pourrais, bien sûr, mais des humoristes masculins m'ont dit alors Farah, tu peux, mais vraiment uniquement si c'est fait avec talent. Ce qui pour eux revient à dire avec une bite, bien sûr. Et ce qui est marrant, c'est que l'humoriste qui m'a dit ça dans son spectacle, il explique qu'il est fan de Proust, parce que si on enlève une lettre, ça fait Prout. Voilà, voilà. Vous le sentez, le talent, hein? En tout cas, j'ai hâte d'entendre son avis sur l'œuvre de Kafka, parce que là aussi, si on enlève une lettre... Donc vous l'aurez compris, ce soir, fille ou pas fille, je vais vous souiller. Il y en a qui vont saigner du nez, mais attention. Je suis pas méchante pour être méchante, c'est-à-dire que mon humour se veut didactique et tente de répondre à des questions de fond, telles que peut-on rire de tout ? Le Costa Concordia est-il une solution à la crise des migrants ? Ou encore, un humoriste en chaise roulante peut-il faire du stand-up ? Donc voilà, trash, mais didactique. Hein. Alors je me présente, je m'appelle Farah, je mesure 1m55. On est donc sur un physique cubique. Hein. Alors j'entends déjà certaines personnes me dire « Non mais t'inquiète, fat is the new black. En plus, tu sais, il y a plein d'hommes qui aiment les filles rondes, vraiment. » Il n'y a pas plein d'hommes qui aiment les filles rondes. Hein. Enfin, si, il y en a, bien sûr, hein, mais des mecs bourrés et des demandeurs d'asile, c'est tout. Ah ben moi, la jungle de Calais, c'était mon Tinder à moi. Hein. J'étais triste quand ils l'ont fermé, vraiment. D'ailleurs, en parlant de demandeurs d'asile, ça se voit pas tout de suite. Mais j'ai des origines marocaines et espagnoles. Hein. Oui, mes parents se sont rencontrés jusqu'à mon père passait de la drogue entre le Maroc et l'Espagne. C'était les Bonnie and Clyde du shit. Non, c'est bien, pas vrai, bien sûr. Non, mes parents n'étaient pas dealers. Non, juste proxénètes. Et en fait, ils se sont rencontrés au McDonald's.
4: T'as vu, mon père a commandé un Royal Bacon, ma mère lui a servi dans une boîte McFish, la coup de foudre, et 9 mois plus tard, le Mac Farah était là.

0: généreux à l'extérieur, moelleux à l'intérieur. Mais c'est vrai que mon côté exotique saute pas vraiment aux yeux. Mon père et moi, on est tellement blancs qu'on doit être les deux seuls arabes à se taper des coups de soleil. Du coup, moi, on m'appelle la Blanche-Neige de Marrakech, lui Ali Baba et les 40 brûlures. Et je sais pas si vous avez déjà remarqué, mais dès que les gens détectent un truc un peu exotique chez toi, même s'ils te connaissent pas, ils te posent plein de questions hyper indiscrètes. Comme par exemple, tes parents parlent-ils français? Ton père a-t-il plusieurs femmes? Es-tu l'enfant d'un viol? Sérieusement? Vraiment? Non mais est-ce que nous, les gens issus de l'immigration, quand on croise un Français de souche par exemple, est-ce qu'on lui demande s'il croit en Dieu, s'il se nourrit exclusivement de vin rouge, ou si papy et mamie étaient collabos? Non, on fait pas ça, non. Non. Non, nous, on lui demande directement son portefeuille, son portable et ses clés de bagnole. Et puis il y a le stade suivant. Quand les gens te connaissent un peu mieux, ils se sentent un peu plus en confiance, ils oublient tes origines, ça loupe pas. Il y en a toujours un qui va te balancer un petit « Dis, je suis pas raciste, hein. Mais bon, c'est quand même toujours les mêmes qui... » Cette phrase est ridicule, la preuve, on n'entendra jamais un gars dire « Dis, je suis pas pédophile, hein. Mais bon, il m'avait quand même bien chauffé, ce petit, hein. » Je suis pas raciste, mais... Du coup, face à ce racisme de plus en plus décomplexé, et surtout la montée de l'extrême droite un petit peu partout dans le monde, ce qui m'inquiète, c'est que j'entends de plus en plus de gens, et même des gens très modérés, me dire « Non, mais tu sais, Farah, il faut peut-être laisser gagner l'extrême droite pour mieux les voir échouer dans l'exercice du pouvoir. » Oui. Pourquoi pas? Mais plutôt pas. Parce que le problème avec l'extrême droite et les populistes, c'est que tu leur donnes ça, et ils prennent ça. Il y a des gens qui se masturbent dans la salle. Pas présentement, hein, sinon c'est dégueulasse, mais... Enfin, quoique, je comprendrais, mais... Non, personne? Non, c'est bien, public d'hypocrite. Non, je parle de ça parce que dernièrement, j'ai fêté mes 30 ans, il y a 2 ans. Et je suis célibataire, du coup, c'est un peu mon quotidien. Oui, célibataire, oui, mais depuis peu. Il ouais. Faut savoir que mon ex m'a largué à la Saint-Valentin. Oh. Sérieusement, larguer quelqu'un à la Saint-Valentin, c'est comme violer un enfant au matin de Noël. On est d'accord, c'est dégueulasse. Attends au moins le lendemain. En plus, il m'a largué pour une blogueuse mode. Vous voyez ce genre de fille tellement belle qu'elle adore inonder Instagram de selfies. Après, il faut lui laisser, elle est magnifique. Et d'ailleurs, je pense que secrètement, on rêverait toutes de ressembler aux photos des filles canons d'Instagram. Et en fait, je suis sûre que même les filles canons d'Instagram rêveraient de ressembler à leurs photos. Le selfie. J'ai jamais très bien compris le délire autour du selfie. Pour moi, le selfie est à la photographie ce que Matt Pokora est à la musique. Un crime contre l'humanité. En plus, qui dit selfie dit hashtag, hein, vous voyez ce petit symbole en forme de dièse suivi d'un mot-clé. Alors apparemment, si j'ai bien compris, hein, plus il y a de hashtags, mieux c'est. Et le mot-clé doit être en anglais, mais niveau d'oral exploratrice. Donc par exemple, si on a une photo de plage, eh bien on pourra lire en légende hashtag sea, hashtag sky, hashtag sun, hashtag too much fun. Et que nous disent ces hashtags, me direz-vous? Ben que le ciel c'est bleu, que le soleil c'est chaud et que les vacances, ben c'est trop chouette. En fait, quand t'es sur les réseaux sociaux, t'as juste l'impression d'être dans un nid à cotorep. Hein. Bleu, plage, soleil, vacances. Et que les choses soient claires, hein, je n'ai rien contre le handicap, je respecte énormément Nadine Morano. Donc je vous le disais, célibataire sans enfant, et je n'en veux pas, non. Et c'est marrant parce qu'en fait, je me suis rendu compte qu'on exerçait une grosse pression sur les hétéros qui ne veulent pas d'enfants, et très paradoxalement aussi sur les homos qui en veulent. Un petit peu comme Christine Boutin et tous les consanguins de la Manif pour tous. Ils sont contre le mariage entre personnes du même sexe, contre l'adoption par un couple du même sexe, contre la théorie du genre, contre la gestation pour autrui, contre l'avortement, bref, la manif pour tous et surtout contre tout, en fait. Hein. Ils ont quand même l'esprit vachement fermé pour des gens qui se marient entre cousins. Surtout que pour moi, c'est très simple. En fait, une femme qui veut pas d'enfant, c'est juste une femme qui a l'appareil reproducteur à la fois hédoniste et nihiliste. C'est-à-dire que son vagin veut jouir et faire jouir, alors que son utérus, lui, se dit « à quoi bon ?» En fait, mon utérus et mon vagin, c'est Nietzsche qui rencontre Patrick Sébastien. C'est génial. Il est donc temps que notre société accepte que c'est pas parce que les femmes ont un utérus qu'elles sont obligées de l'utiliser. La preuve, les hommes ont un cerveau. Trash pédidactique. Alors je vous le disais, les consanguins sont aussi contre l'avortement. Et moi quand j'entends l'argument des gens qui sont contre l'avortement, à savoir que l'avortement reviendra à tuer la vie à sa source, je peux pas m'empêcher de me poser cette question. Si on va au bout de la logique, avaler à la fin d'une fellation, est-ce du cannibalisme? Si oui, faut-il interdire la fellation? Non mais vraie question, parce que sinon ça voudrait dire que ma vie sexuelle est un génocide. C'est bien, il y a des putes ce soir. Enchantée. Alors c'est mignon parce qu'il n'y a pas très longtemps, après un de mes spectacles, il y a un monsieur qui est venu me voir et qui m'a dit très gentiment « Alors mademoiselle, c'est bien ce que vous faites, mais j'adhère pas. » Non, trop féministe. Trop féministe. C'est-à-dire qu'encore aujourd'hui, être féministe est une insulte. Dernièrement, Jean-Marie Bigard a déclaré « Les féministes ne sont pas de vraies femmes. » Bah bien sûr, Jean-Marie, si on est une féministe, on est forcément une vieille fille mal baisée avec la chatte coiffée comme Sébastien Follin. Mais j'ai fait des recherches, hein. Apparemment pour être une vraie fille c'est très simple, il suffit d'aimer le rose, les paillettes et le shopping, puis surtout être discrète, éviter d'avoir des opinions, ou pire, d'être une fille qui a des couilles. Quand on y pense, l'expression « avoir des couilles » c'est quand même le comble du machisme, comme si bien sûr le courage ne pouvait être représenté par autre chose que des attributs mâles. Juste paradoxal que le symbole du courage soit deux glands qui pendent mollement derrière une nouille. Surtout qu'on est bien d'accord. Il n'y a rien de plus sensible et délicat que des testicules. S'il y a bien un organe courageux, c'est le vagin. Le vagin, c'est le soldat Ryan des organes. Accouchement, épisiotomie, les règles. Et là, il y a madame qui se dit, mais elle avait dit qu'elle n'en parlerait pas. J'ai menti. Les règles. Non, content de nous pourrir la vie une fois par mois, on peut en mourir. C'est-à-dire, mesdames, que quand vous êtes indisposées et que vous portez un tampon, vous risquez ce qu'on appelle le syndrome du choc toxique. Donc en gros, vous risquez de mourir dans les 48 heures ou de vous faire amputer d'un membre. Pas génial. Enfin, sauf si vous avez toujours rêvé de ressembler à Jamel Debbouze ou au Capitaine Crochet, bien sûr. Histoire vraie, un jour, en jouant ce sketch, au premier rang, il y avait un monsieur à qui il manquait l'avant-bras. C'est con, j'ai pas pensé à lui demander sa marque de tampon. Non mais c'est quand même fou, hein, cette omerta autour des règles. Rien que dans le langage populaire, en fait, avoir ses règles, c'est hyper péjoratif. Quelle femme n'a jamais entendu au moins une fois un con qui lui balance « Eh ben alors, on est de mauvaise humeur, on a ses règles !» Ben ouais mon gars, c'est Game of Thrones dans mon utérus, donc t'as intérêt à courir très vite. You know nothing, Jon Snow. En plus, depuis toute petite, on nous apprend que c'est honteux, qu'il faut surtout pas en parler. Le mot d'ordre, c'est « cachez-moi ce sang que je ne saurais voir ». Et le plus bel exemple de cette hypocrisie, c'est la démonstration de l'efficacité des tampons et des serviettes dans la publicité. Avec le fameux liquide bleu. Pourquoi bleu? Enfin, je veux dire, ça n'existe pas. Enfin, je veux dire, à moins d'avoir couché avec un schtroumpf syphilitique. Si t'as du liquide bleu dans la culotte... Tu paniques, tu vois. Parlons-en d'ailleurs des produits d'hygiène intime. Je sais pas si vous saviez que les fabricants de serviettes et de tampons n'étaient pas obligés de révéler la composition de leurs produits. Et c'est vraiment dommage, hein, vu ce qu'ils mettent dedans. Des analyses ont détecté qu'il y avait des traces de pesticides, de dioxines et de désherbants. Du désherbant. Sérieusement, quel est le projet? C'est-à-dire que maintenant, les mecs ont décidé de s'attaquer au poil de l'intérieur. Hein. Bon alors, les gars, je veux plus voir un seul poil, donc vous me brûlez la maison mère à coup de Roundup. C'est parti. Et la goutte qui fait déborder le Tampax, alors que le Viagra est considéré comme un produit de première nécessité. Bah oui, c'est important de faire bander papy. N'est-ce pas, madame? Les serviettes et les tampons sont surtaxés car considérés comme des produits de luxe non essentiels. Bah oui, c'est bien connu, saigner comme un goré une fois par mois, c'est luxe ultime. Moi, tu me donnes un jogging, une bouillotte, mes règles, avec des petites crampes bien aiguës, et comme dirait George Clooney, what else? Alors que quand on y pense, si on y réfléchit 2 minutes, si c'était les hommes qui avaient leurs règles, hein, messieurs, les choses seraient très différentes. Avoir ces règles, ce serait un truc viril, un truc de mâle, tu vois. Ils accrocheraient fièrement leur Tampax usagé au rétro de leur voiture. Ils se battraient pour savoir qui a le plus gros flux. Et on aurait droit à des slogans tels que « Tampax, les hommes savent pourquoi ». Donc s'il y a des misogynes ce soir dans la salle, n'oubliez pas qu'il n'y a qu'en grammaire que le masculin l'emporte, que le mot résistance est un nom féminin, et que surtout, votre opinion, je m'en bats le clito.
1: Bravo, Farah. Encore une artiste que vous découvrez grâce aux Open du Rire. C'est ça la vocation des Open du Rire, c'est de vous faire découvrir ceux qui seront peut-être demain les futurs stars du Rire. C'est tout le mal qu'on te souhaite, Farah.
0: Exactement.
1: Comme ça, les choses sont dites. Merci beaucoup, Farah.
0: Merci à toi, merci.
1: Bravo encore.
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1: Alors, je vous propose maintenant de recevoir un humoriste qui vient spécialement pour vous et pour les auditeurs de Rire et Chansons ce soir de la Belgique. Il est né en France, il est parti vivre en Belgique il y a plusieurs années maintenant, donc de l'humour absurde belge à la prose française. Eh bien, il nous offre un spectacle qui est très rythmé, qui est hilarant, avec un vrai sens comique, et dans lequel, eh bien, il évoque, vous allez voir, sa vie de jeune oncle trentenaire célibataire, son engagement associatif en passant par les analyses de l'amour. Il va vous emmener dans son univers, un univers, vous allez voir, qui est très drôle, évidemment, mais pas que. C'est un mec bien, un mec sensible, avec une vraie folie, et je vous demande de l'encourager, de l'applaudir très chaleureusement. Voici Florent Lauçon.
4: Ouais, bonsoir, comment ça va? Bon, ça fait plaisir. Bah, je m'appelle Florent Lauçon, voilà, c'est vrai que je viens de Belgique, je suis arrivé en Belgique quand j'avais 3 ans, j'ai vécu toute ma vie là-bas, et je sais, bande de Français, que vous êtes, les clichés que vous avez sur la Belgique, notamment au niveau de l'alcool. Alors moi, je tiens à vous dire que j'en suis à 15 jours sans alcool. Voilà, pas d'affilée, hein. en tout dans la vie, quoi. C'est bien, moi, c'est ma petite fierté, ça... En Belgique, ça fonctionne bien, quand je suis fier de ça. Est-ce qu'il y a des gens, tiens, à Paris, ça m'intéresse, parce que je viens jamais ici, qui se font comme chez nous parfois des challenges, qui disent, moi je vais passer une semaine, parfois même je vais passer un mois sans alcool. Est-ce que par applaudissement, il y a des gens qui font ça? Bravo. Madame notamment, et ici, madame, regardez madame. Madame, vous dites si j'ai tort, je pense que les gens comme vous, qui se disent je vais passer un mois sans alcool, qui se mettent ce genre de challenge, c'est les gens qui ont conscience d'avoir un grave problème avec la boisson. Parce que si tu bois modérément, t'as pas besoin de te mettre un challenge. C'est vrai. Si tu bois modérément, t'as pas besoin de dire « Eh bien, je vais passer un mois sans... » En fait, c'est comme si tu disais « Eh les gars, pendant un mois, on va arrêter de fantasmer sur les lapins, hein. » Quoi ? C'est bizarre. Si t'as besoin de te mettre ce genre de challenge, c'est bizarre. Moi, c'est comme ça que je le vois. Donc moi, maintenant, j'essaye de prendre soin de moi. C'est vrai, je bois moins. Je me suis acheté une montre connectée pour faire du sport. Voilà, je me suis acheté une montre connectée. Je me suis dit que ça va me motiver. Mais la montre, elle me motive pas. Elle me juge. Hier j'ai fait 3000 pas au lieu de 10 000. La montre elle a dit je suis pas en colère, je suis déçu. Et de la part d'un objet inanimé, ça fait un peu mal. Je suis écolo, alors je l'ai acheté en seconde main. En plus c'est un peu cher, je l'ai acheté en seconde main. Mais du coup elle me compare à son ex-propriétaire. Et elle me dit Thomas, les 20 km ils ont en 1 heure. J'ai dit Thomas il t'a vendu Thomas, pour acheter une vraie montre. Une montre qui donne l'heure et qui ferme sa... Non mais c'est vrai, c'est un peu dur, hein. C'est dur, on a une relation très toxique. Mais après, non, elle sait tout de toi, ton rythme cardiaque et tout. Et c'est vrai qu'elle t'envoie des petits messages quand tu tires un peu trop sur la corde. Tu sais, tu t'as fait un peu trop de sport, elle te dit attention. Tu sais, elle envoie une notification, elle dit une pause s'impose. C'est très utile. Mais mon corps fait ça aussi. Voilà, le corps, il envoie des petits messages. C'est très subtil, hein, c'est des petits messages discrets. Quand je fais un peu trop de sport, quand je tire trop sur la corde, mon corps, il me dit... C'est subtil, c'est discret. Et il faut savoir s'écouter. Non, mais elle me juge, j'en peux plus. Elle me juge. Maintenant, quand je bois, je la mets plus au poids. Quand je bois, je l'ai pas sur moi, là, en ce moment. Donc, vous êtes au courant, je suis pété comme un cochon. Mais non, mais elle me juge. Voilà, quand, l'autre jour, je suis sorti en boîte, je l'ai laissé sur la table du salon. D'accord? J'arrive 3 heures du matin, complètement pété. J'ouvre la porte de ma chambre, comme ça, j'ouvre la porte de mon appartement. Et je me dis, faut pas qu'elle m'entende. Donc je vais avancer à pas feutrer, sinon elle va être chonchon, elle va être chiffon. Alors j'avance à pas feutrer comme ça, j'avance comme ça, j'arrive vers le lit et j'entends une voix qui vient du salon qui dit « Ça sortit, tu rentres !» J'ai dit « Non, je te jure que non. » Elle a dit « C'est ça, t'étais avec tes amis en surpoids, c'est ça. » J'ai dit « Je te jure que non. » Elle a dit « Me jure pas, me mens pas. » C'est la montre à Stéphane qui m'a tout raconté. Une drôle de relation, hein. Non mais non, j'essaye de faire attention. Vraiment, j'essaye de vivre sainement, notamment au niveau de l'alcool, parce que déjà, mes parents, ils n'ont jamais bu une seule goutte d'alcool. Alors pourquoi ce serait moi qui commencerais? C'est ce qu'ils m'ont dit, mes parents, ils n'ont jamais bu une goutte d'alcool, je les crois. Mes parents, ils sont français, comme vous, ils viennent de Moselle. Beau département, seul département en France qui n'a pas de guide du routard, la Moselle. C'est vrai, mais c'est, là-bas, les gens sont assez, je dirais pas froid, c'est pas vrai. Là-bas, les gens sont assez pudiques. Mon père, quand j'étais petit, je le trouvais tellement secret. Je me suis dit, dis donc, papa, il est secret comme un super-héros. Et à 7 ans, je vais le voir, j'ai dit, papa, c'est toi Batman? Et il a dit, tu le dis pas à ta mère? J'ai dit, parce que t'as peur qu'elle sache que c'est toi Batman? Il a dit, parce que j'ai peur qu'elle sache que tu es con, mon fils. Faut pas qu'elle sache. Ça la détruirait. Du coup, ça les surprenait. Ça les a vraiment surpris, mais c'est une vraie histoire, de voir que leur fils a des émotions. Parce que je suis hypersensible, j'ai beaucoup d'émotions et tout ça. Et ils avaient peur. Et ils m'ont emmené voir un psy quand j'étais petit. Un psy qui m'a fait des tests d'hypersensibilité. C'est étrange, hein. C'est le fameux test de la liste Schindler. Voilà. Vous mettez l'enfant devant la liste Schindler. S'il pleure 2 fois, il est hypersensible. S'il pleure 1 fois, il est sensible. S'il pleure pas, mais qu'il lève le bras droit, il est nazi. Voilà, c'est un bon test. Et mon ex-femme, elle aimait bien ça chez moi. La sensibilité, je veux dire. Mon ex-femme, qui est aujourd'hui une très bonne amie à moi, elle m'a dit, cette sensibilité, ça t'apporte une certaine maturité émotionnelle. J'aimais bien quand elle disait ça. Elle m'a dit, par exemple, j'ai adoré il y a 3 ans, quand t'as accepté qu'on se mette en couple libre, en couple ouvert. Et j'ai dit, mais... Voilà. Et oh, on apprend des trucs. Non, parfois, en amour, on dit des trucs qu'on pense mignons, c'est pas mignon. D'accord? On dit des choses mignonnes, c'est pas des choses mignonnes. Un jour, elle vient me voir, elle m'a dit, mon style de gars, c'est des gars comme toi, un peu moche. Et non, elle a pas dit moche. Elle a dit gentil. J'ai entendu moche. Elle a dit gentil, j'ai entendu moche. Le monde entier a entendu moche. Vous avez entendu moche. Beethoven a entendu moche. Beethoven, il est sourd. Beethoven, il est mort. Beethoven est un chien. Et il a entendu moche. Mais pourquoi? Parce que gentil, ça m'énerve. Ça sonne pas bien. Gentil, c'est pas valorisé, gentil. C'est dommage. C'est la plus belle des qualités au monde d'être gentil. C'est vrai. J'aimerais pouvoir tendre vers la gentillesse, pouvoir dire je suis gentil. Il n'y a rien de plus beau qu'être gentil. Et les vrais gentils, tu les vois quand ça va pas. Quand tout va bien, quand t'es en vacances, c'est pas les vrais gentils. C'est trop facile. Les vrais gentils, c'est quand c'est la guerre, quand c'est tendu. Je vous donne un exemple. Tu caches Anne Frank dans ta cave en 1941, c'est gentil. Tu caches un enfant dans ta cave en 2025, c'est pas gentil. C'est pas gentil. C'est mon exemple. On s'est mariés trop jeune. On s'est mariés trop jeune avec mon ex-femme. On s'est 23 ans, c'est jeune. Hein? Oui. On s'est mariés jeune et alors, c'est pas grave, on s'aimait, on était jeunes, on était fous, on a fait une bêtise, c'est pas grave. On est restés ensemble 3 ans et puis on a divorcé 2 ans plus tard. Alors pourquoi attendre 2 ans entre la rupture et le divorce? Parce qu'un divorce, c'est pas facile. Hein? Monsieur au deuxième rang, il est au courant, ça se voit, il a été détruit plus d'une fois. Et ben, je vais vous dire, un divorce, c'est... Non mais ça se voit, monsieur. C'est dur un divorce, c'est beaucoup de sentiments, c'est beaucoup de paperasse. Moi, ce que j'aurais adoré à l'époque, c'est que malgré notre jeunesse, elle et moi, on mette nos problèmes de côté, notre rancœur de côté, qu'elle monte un peu de maturité et qu'elle meure, tout simplement. Un décès... C'est une blague violente, hein. Et... Pourquoi je fais cette blague de mauvais goût ? C'est une question de vocabulaire. C'est une question de lexical. C'est vraiment juste une question lexicale, parce que, écoutez ça, j'ai 34 ans, je suis divorcé. Bon, ça n'inspire rien, on est d'accord ? Alors que je trouve que le mot « veuf », ça claque. C'est vrai ou pas ? Veuf, bah, madame est d'accord. Veuf, il y a un je trouve, divorcé à 34 ans, il s'est marié trop tôt. Veuf à 34 ans, il a vécu des choses. Il y a un cachet, il y a une histoire, je veux en savoir plus. Moi, j'aime bien. Je trouve, veuf à 34 ans, t'as le droit d'être un con. T'as le droit, t'es veuf. Dis donc, Florent, il s'est pointé. Après, elle est en réunion d'équipe, c'est vrai. Mais il est veuf. Il a été buriné par la vie. Alors que, c'est vrai. Mais il est divorcé. Bah, tu m'étonnes. Enfin, il est 8h32, cet homme va attraper froid. Alors, non, veuf, c'est cool. Non, c'est pas, faites pas dire ce que j'ai pas dit. Veuf, c'est cool une fois. Parce que veuf deux fois, soupçon, c'est la règle. Et veuf trois fois, documentaire Netflix. Et là, mais oui, et là, on peut le monétiser. Ça devient intéressant. Monsieur, au premier rang, veuf à votre âge, vous avez quoi, 55 ans, ça reste très bon veuf. À peine, très bon veuf. Veuf très bon, très... Mais veuf un peu plus classique, veuf un peu moins original, petit veuf, veuf à la coque, vous comprenez ? Oui, veuf à la coque. Oh, j'ai envie d'être veuf. J'ai envie d'être veuf, parce que j'ai envie de m'habiller comme vous, pourquoi pas, monsieur ? Et que tout aille mal dans ma vie, que tout aille mal, que j'arrive à Noël pété comme un cochon, et mon neveu il me dit « Qu'est-ce que tu m'offres, tonton ?» Et moi je dis « Moi, ce que j'offre, c'est des leçons de vie. » Leçon numéro un, je te ferai pas de cadeau, parce que la vie t'en fera pas non plus. Tata est morte à cause de toi. Tu vois, ce genre, mais oui, mais ce genre de tonton qu'on a tous envie d'être. Oh, j'aimerais trop. Oh, des glingos comme toi, pourquoi pas. Bon, j'ai 4 neveux, je les aime d'amour, hein. Mais des cadeaux, ils en veulent énormément, et les Legos, ça coûte cher. Moi, j'ai une balance commerciale de tonton célibataire totalement déficitaire. Et ce qu'il faut savoir avec les enfants, ces petits êtres-là, les enfants n'ont aucune notion de réciprocité financière. Et ça, c'est chiant. J'ai jamais vu un enfant dans un supermarché dire à son père « Écoute, papa, t'as été sage. Tu choisis la petite bouteille qui te fait plaisir, c'est Bibi qui régale. Allez hop !» Tu dis rien à maman, tu sais comment aller. Non. Non, je veux plus l'offrir de cadeaux. Sauf j'ai plus l'argent, ouais. Moi, je travaille dans l'associatif. Je sais pas s'il y a des gens qui travaillent dans l'associatif ici. Bon, on a plus de thunes. Moi, j'ai une collègue, on fait le même travail, elle et moi. On fait la même chose. Et c'est intéressant, elle gagne 20% de plus que moi. C'est intéressant. Hein. Mais moi, j'ai grandi dans une société patriarcale. Et j'en suis pas fier. Mais j'ai gardé quelques réflexes un peu toxiques. Et j'en suis pas fier. Et du coup, j'ai fait le calcul. Je me suis dit, dans la société dans laquelle on vit aujourd'hui, 20% de moins qu'une femme, ça veut dire que je gagne 40% de moins que le prix du marché masculin. Je suis pas content. J'étais voir mon patron, j'ai dit, c'est dégueulasse. Il a dit, t'as raison. Il a baissé ça de ma collègue de 20%. J'étais content. Oh, elle est venue me voir, elle a dit, t'es un con. J'ai dit, je suis pour l'égalité. Elle a dit, oui, mais Florent, toi, tu es à mi-temps. Je dis, je vois pas le rapport. Merci beaucoup, les amis. Vous avez été super. Merci beaucoup, Paris.
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1: Un artiste qui est originaire de Saint-Émilion, il s'appelle Maxime Gasteuil.
5: Bonsoir, vous allez bien ? Très très très content d'être ici. Comme l'a dit Guillaume, je viens de Saint-Émilion. Il y a des gens qui connaissent ?
6: Oui !
5: Les alcooliques, alors que ça ce soir. C'est un petit village, pour ceux qui connaissent pas, de 2000 habitants, 1999 vignerons, un humoriste. Et c'est même pas moi, c'est Dédé, le maire. Voilà. Grâce à lui, Saint-Émilion, sa meilleure vanne, c'est que c'est le seul village en France où à l'entrée et à la sortie du village, il a mis un panneau avec marqué « Bienvenue ». Voilà. Donc on est bourré, mais on est chaleureux, quoi. On est des gens sympas. Et maintenant, je vis à Paris, ça fait 3 ans, et je me rappellerai toujours de mon départ, de mon arrivée à Paris. J'étais comme un dingue. J'étais dans le train, on allait arriver à Montparnasse, et tu sais, je suis dans le sas entre les deux wagons. Je suis hyper heureux, mais j'ai peur. À côté de moi, il y a un mec, il a retourné sa valise et il fait ça. Fait chauffer ses roues, le gars. Vous êtes cinglé dans cette ville. C'est celui qui va sortir le premier du train, c'est n'importe quoi. J'ai vu des gens monter sur leur valise. Valise roller, allez. Des parents donnaient 20 euros à leurs enfants. On se retrouve à la maison. Ça, tu comprends pas cette urgence. Tu te rends compte une fois que t'es sur le quai. Tu sais, tu descends du train. Tu te rends compte que le train, il s'est garé à une demi-heure de marche de la sortie de la gare. En fait, t'arrives à Paris, t'as une randonnée, quoi, tu vois. Tu te demandes même si c'est pas le chauffeur du train qu'ils auront qu'à marcher. Et tu descends de là, les gens sont dans leur bulle, hein. Tu leur parles, excusez-moi monsieur, le métro s'il vous plaît. Je n'ai pas de monnaie. Non mais moi je veux juste la ligne 13. Il arrête de me suivre. J'ai été voir un mec, je lui dis excusez-moi, je vais opérer. Il me dit qu'est-ce que ça me fout, tu vas passer moi. 20 minutes que j'étais à Paris, j'étais épuisé déjà. Je me suis dit ok Max, c'est pas grave, fais comme au village, bois un petit coup. Donc je m'assois à Paris en terrasse. Enfin à Paris en terrasse, faut le dire vite, hein. Parce que t'as plus l'impression d'être sur la bande d'arrêt d'urgence de l'autoroute à 13 qu'en terrasse. C'est-à-dire qu'à Paris, tu bois ton verre à 1 mètre des bagnoles. Voilà. Le gars au feu, il rate son rapport, le Perrier, tu termines sur le cap. T'arrives à l'hôpital, qu'est-ce que c'est? Un Perrier en terrasse, les deux jambes. Voilà. Et je l'ai même pas bu, donc... Et alors je m'assois et tout, je suis content. Et avant de commander, je me dis, je vais aller pisser un coup, me laver les mains. Les Parisiens, vous êtes là? Il y en a 4 apparemment, voilà. Non mais c'est quoi le projet dans les toilettes? Il faut m'expliquer en fait, dans vos chiottes. Hein? C'est à quoi l'ordre? Il y a de la pisse partout. Non mais les gars, c'est les chiottes de Gilbert Montagnier. À croire que vous pissez comme ça, sous les 7 vagues des tropiques. Moi je pense un truc, c'est que le Parisien il est tellement énervé que même quand il pisse, il est énervé. Putain! Une journée de merde, je te pisse dessus à toi là. Toi, t'es à côté, Saint-Émilion, 2000 habitants. Bonjour, Maxime, enchanté. T'as de la piste dans le bras, voilà. Alors après, je voulais me laver les mains. Il y a un autre projet à Paris sur les lavabos. Paris, lavabo, robinet, pas de poignée. Oh, putain. Tu te dis, là, on est dans le futur, là. Là, mon pote, il y a un radar, il y a quelque chose. Commence à faire des gestes improbables devant. Tu danses, tu dis peut-être le corps. J'ai tiré la chasse du chiotte à côté. Je me suis dit, ça va faire corrélation, l'eau va sortir. Rien du tout, il y a un mec, il arrive à côté de moi, il m'humilie. Il me fait ça, excusez-moi monsieur. Poussez-vous. Regardez, la pédale. Vous êtes de province, vous, non? La pédalo, messieurs, dames. Le pédalo. Ça, c'est ma meilleure vanne, hein, le pédalo, donc allez-y. Hein. Je leur ai dit, attendez, Alain, merci beaucoup. Merci. Je leur ai dit, mettez jamais une pédale pour actionner l'eau à Saint-Émilion. En province, les mecs adorent le tuning. Une pédale? Moi, je le connais, Michel, il met 2 clignotants sur le lavabo, un rétroviseur. Ça lave les mains de tout le bar. Donc je m'assois, je sors de là, puis j'attends le serveur, tu sais, je me dis, bon, il va arriver pour prendre ma commande. Le serveur parisien, il est épanoui, quoi. Non, mais il est heureux. Tu vois, sur son front, il y a marqué bonheur, lui. T'es assis, t'as rien demandé, il s'avance comme ça vers toi, il te fait, ouais. Eh ben ouais, nique ta mère. 8 euros le café, dis bonjour, tu vois, c'est un minimum. Et il a pas envie, donc je lui dis poliment, bonjour monsieur, un demi s'il vous plaît, réponse du serveur. Ouh. Là, il y a que les provinciaux qui rigolent. J'adore cette ville. Mais ce qui me choque dans cette ville, c'est que plus rien ne nous choque, en fait. Paris, c'est la seule ville où à 14h, il y a un mec, il est en slip, pieds nus, sur les grands boulevards à contresens, il fait... Et vous êtes tous comme ça? Oui, oui, je connais. Oui, oui, c'est Michel. Il est là tous les jours. Tu vas voir, normalement, à 15h, il fait une roulade, regarde, tu vas voir. Ce qui est cool, par contre, à Paris, les terrasses, c'est que tu peux rencontrer des filles. Et on m'avait dit, tu sais, les filles parisiennes, elles sont dures à draguer. Tu vois, les filles parisiennes, elles t'arrêtent au bonjour. C'est pas vrai. La fille parisienne, elle t'arrête au souffle du bé. Voilà. Donc tu commences... Tu m'as pris pour une pute? Non. Pas du tout, je voulais t'inviter à prendre un verre. Moi j'en rencontre une en terrasse, ça se passe super bien, on prend un verre. Je lui propose d'aller dîner, je lui dis italien, avec des sushis. Elle me pète les couilles, mais bon, c'est pas grave. On mange des sushis, et puis après le repas, elle me dit, est-ce que ça te dirait de finir à la maison? Avec plaisir! J'ai pas fait ça devant elle, mais bon, dans ma tête, c'était comme ça. On arrive chez elle, hyper mignon. Je mets des bougies. J'ai toujours un sac de bougies sur moi, moi. Et puis là, je suis excité, tu sais, je sens qu'on va faire l'amour. Je suis vraiment excité comme une puce, tu vois. On commence à se caresser. Les garçons, pour vous donner une image dans l'état dans lequel je suis, je suis gorgé de sang, j'aurais pu péter une table. Vous voyez, quand le cœur, il bat là, pam, pam, pam, pam, pam, pam. Je la caresse, ça se passe bien, et puis là, elle me fait « Non, mais arrête !» Pourquoi? T'as pas envie? Non, c'est pas ça, mais je suis pas épilée. C'est ça l'excuse? Mais je te rase! C'est mon préliminaire préféré! Je lui ai dit, mais tu crois que c'est les poils qui m'arrêtent? Dans l'état où je suis? Je lui ai dit, calme-toi, je vais te raconter une petite anecdote, là. Une autre civilisation, la préhistoire. À l'époque, la meuf, elle était là, elle coupait du tilleul dans un buis, on s'en branle. Le mec, il était derrière, il tapait sur des bambous, c'est un Américain. Philippe Laville, j'adore ce morceau. Il arrivait derrière, tac, je te rase pas, moi. Les meufs, elles avaient des beubards ici, d'accord? Les filles, écoutez ce sketch, c'est pour vous rendre service. Vraiment. Alors. Les filles, arrêtez avec ce truc de « je suis pas épilé », d'accord? Un mec, 4h du matin, 3 grammes d'alcool dans le sang, il pourrait se faire une table basse, d'accord? J'ai un copain, Michel, à Saint-Émilion, et un fille dans un zoo. « Michel, c'est pas ta femme !»« Ouais, mais je suis bien, là, attends, hey! » Les filles, écoutez ce sketch, c'est pour vous rendre service. Non, mais c'est vrai, les filles, arrêtez avec ce truc de « je suis pas épilé », d'accord? « Je suis pas épilé ». Aucun mec vous sort dans l'acte au maximum de l'excitation. Non, non, non, non, non, on me suce pas, j'ai du poil plein les burnes, alors... Ah, c'est dégueulasse, hein, je vous le dis. Non, mais c'est vrai, aucun mec sort ça. Si, à la rigueur, un mec chic, un dandy, un anglais, tu vois. Il est dans l'acte et il fait... Non, ne, ne me taille pas le pipe. Non, j'ai du poil plein les burnes, alors non, non. Et moi, j'ai voulu vous comprendre, mesdemoiselles. L'épilation, tout le bordel. Et une copine, une fois, me l'a confirmé que c'était relou. Elle m'a dit, tu sais, on le fait tout le temps. On le fait partout. On le fait en partie pour vous. Pourquoi y aurait que nous? Je lui ai dit, ben ouais, pourquoi y aurait que vous? Putain, qu'est-ce que j'avais pas dit? Y a des mecs qui se rasent la bûche ce soir? On vous entend moins, les bonhommes, hein? Alors, pour ceux qui vont commencer ce soir, petit tuto. Voilà. Alors quand tu fais ça en tant que garçon, tu fais pas comme avec les filles, hein. Hey Virginie, je vais m'épiler la salle, tu viens, ta gueule. Je viens pas, voilà. Parce que là, tu te fermes à double tour chez toi, tu mets un meuble devant la porte, hein. Parce que t'es devant un miroir à poil en position crapaud-grenouille, voilà. Hein. Puis là, tu t'humilies, ton ego, tu le mets de côté, hein. Parce que tu t'humilies, tu t'humilies, tu t'humilies. Là, tu prends ton sexe, tu le lèves. Alors il est énorme, et puis je fais ce que je veux, c'est mon sketch, voilà. Ta pose est hyper lourd. Et puis alors dans le miroir, c'est la première fois que tu vois ton anus, donc bonjour Maxime, enchanté. Puis avant que tu commences, ce qui est très délicat, c'est que dans une main t'as le rasoir et dans l'autre t'as tes couilles. Ah. Et tu te dis, ça va pas ensemble quoi, c'est... ça sent le suicide, voilà. C'est comme mettre de la terre dans du yaourt et le manger, y'a pas d'objectif. Tu vas nulle part, tu vas nulle part. Parce que nous, ce dont on a peur quand on voit ce rasoir, les garçons, c'est la coupure. Parce que pour nous, c'est la peau là, la plus fine du corps. Là, tu te coupes, l'oignon, il s'effiloche, les pommes de terre, elles tombent. Putain, c'est mes couilles dans la baignoire, là. Messieurs, on ne se dirige pas vers la cire chaude comme les femmes sur cette partie du corps. On trempouille pas le bazar, là. Parce que là, c'est couche pendant 15 jours, rééducation, tout le bordel, hein. On va vers la tondeuse ou le rasoir. Il y a deux écoles. La première, j'ai ma carte de fidélité chez Jardiland. Je fais une petite moustache, la Clark Gable. Deuxième, complet peau douce à la Barthèse. Le terrain, c'est un billard, d'accord? Dans les deux cas, t'es condamné. Les filles, je sais pas comment vous faites. Tes poils, ils repoussent, c'est des gangsters. Ils se liguent contre toi. Moi, la première fois que je me suis rasé, j'avais l'impression qu'ils repoussaient comme ça. Allez! Je me suis rasé, deux jours après, je marchais, j'avais un rosier dans le slip, j'étais « Oh putain que... !» C'est pas possible. C'est pas la mienne, c'est pas la mienne, c'est pas la mienne. Et puis on se gratte, mais on se gratte. Mais les filles, comment faites-vous? Et puis les gars, je vais vous faire une révélation. On vous voit vous gratter les couilles, hein. On a tous la même technique, hein. Main dans la poche ou le caleçon. Hein, allez. Tu vas où, Didier ? À la compta. Mais y a pas de compta ? Ouais, mais ta gueule, alors, alors. Y a des mecs qui le font sans les mains. Vous verrez, dans le quai de métro, ils sont comme sa petite Corée. Allez, c'est vrai. Et moi, je comprenais pas au début, parce que je le faisais pas, tu vois. Donc je regardais mon pote Didier, je lui dis, mais Didier, tu fais quoi ? Il me dit, je cherche de la monnaie. Non, Didier, regarde, personne cherche de la monnaie comme ça. Ton ego, il revient une fois que t'as terminé. Une fois que t'as terminé, tu redécouvres 2 ou 3 centimètres en plus de ta verge, qui était là déjà, mais cachée derrière tous ses poils. Et là, t'as terminé, tu te regardes dans le miroir, t'as avant de déposer. C'est à qui, ça ? C'est qui, le patron, putain ? Putain, mais je le savais ! T'as envie de la colorier, faire un selfie avec ta bite, allez ! T'es tellement fier, le soir, ta femme, elle rentre, tu lui fais ce fameux claqué-cuisse. Chérie ! T'es là, là, là, là ! Y'a que moi qui fais ça ? Merci beaucoup.
1: Merci. Merci beaucoup. On peut l'applaudir très fort, Maxime Gasteuil, sur les chansons en direct depuis le Grand Point Virgule. Bravo Maxime.
5: Merci Guillaume. Merci à toi, merci à toute l'équipe de Rire et Chansons. Merci à vous, merci beaucoup, merci beaucoup.
1: Mais merci à toi, c'était un plaisir.
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1: Je vous demande un tonnerre d'applaudissements, s'il vous plaît. Faites du bruit pour David Azria.
6: Bonsoir, merci Guillaume. Ça va ? Vous allez bien ? Allez, on y va ! On met l'ambiance ! Je suis très content d'être là, les amis. Je suis le premier de cette soirée, donc on y va, on se lâche. Alors, je viens d'arriver, j'étais chez Lidl. Vous connaissez Lidl, c'est incroyable. Lidl, c'est un concept marketing innovant. Plus il y a de gens, moins il y a de caisses ouvertes. C'est horrible. Dès que t'arrives à la caissière, elle s'en va. C'est Fort Boyard de la caisse, Lidl. T'arrives, c'est sors, sors, sors. Ils veulent pas bosser, les gens, à Lidl. Des fois, ils te font des petites surprises. Ils t'annoncent des caisses qui vont ouvrir. La caisse numéro 2 va ouvrir. J'ai attendu 6 jours, elle est jamais ouverte, la caisse numéro 2. Non, c'est génial. Il y a des emplois fictifs à Lidl. Alors, un emploi fictif à Lidl, le vigile. Si vous vous sentez inutile, imaginez le vigile de Lidl. S'il y a bien un endroit en France où tu vas pas voler, c'est Lidl. Il y a des pains au chocolat à 2 centimes. Imagine demain un mec qui se chauffe. Il vole 2 pains au chocolat. Ça fait 4 centimes. T'es vigile. Tu cours derrière un mec qui a volé 4 centimes. Il y a un risque de chute de col du fémur. Tu le regardes, tu mets 5 centimes dans la caisse, tu dis viens chercher, il y a un demi-pain au chocolat qui t'attend, tu vois. Moi, j'étais à Lidl avec mes enfants. Alors, j'ai 3 enfants. J'ai un petit dernier, il a 1 an. J'ai 2 enfants avant. J'ai une petite fille, elle est intelligente, et j'ai un petit garçon. Bah, il respire, grâce à Dieu, tout va bien. J'étais à Lidl, je faisais l'accueil. Il y a une vieille dame qui voulait passer. Moi, j'ai rien contre les dames âgées, juste les vieilles Pro Max, là, les super vieilles, là, qui disent je peux passer devant vous, j'ai 2 articles. Mamie, c'est peut-être la dernière fois que tu viens à Lidl. Franchement, profite, le cadre est beau. Il y a des imitations de chocolat, c'est pas des mon chéri, c'est des mon mari. Ok, ton mari est mort, mais pourquoi tu viens pas profiter une dernière fois ? Non, c'est vrai, je veux passer, t'as quoi à faire ? Il y a les 12 coups de midi, t'as encore 1h30 devant toi. Donc je lui ai dit, vas-y, passe devant moi, coquine. Elle passe devant moi. Elle arrive en caisse, 2 articles, elle met sa carte, elle me dit, j'ai oublié mon code. Je fais, oh purée, pourquoi j'ai laissé passer ? Il dit, c'est pas grave, mais mamie, est-ce qu'il y a quelqu'un dans votre famille qui connaît votre code ? Elle dit, oui, ma fille, connaît votre code. Je dis, bah, prenez mon téléphone, appelez votre fille. Elle me dit, j'ai oublié son numéro. Je dis, tu cumules là, mamie, hein ? Et là, je vois le caissier, il en a marre, il est un peu vif. Et il dit, madame, c'est 11 euros, c'est sans contact. Sauf que moi, quand il propose le sans contact, je vois au niveau de vieillesse de la dame le tremblement de la main droite. Il y a 5 bips dans le sans contact. Je me dis, ça va jamais sans contacter la dame. Donc elle essaye, ça fait bip bip, et ça va pas. Bip bip et ça passe pas. Au bout de 3e coup, j'ai pris sa main, je l'ai plaqué sur le TPE. Et là, il y avait écrit paiement refusé. Ça m'a fait de la peine. Je me devais d'agir. Et je savais ce que j'ai fait, je vais aller au paradis, c'est sûr. Je l'ai aidé à remettre chaque article dans chaque rayon à part. Et vous savez, madame, quand on n'a pas d'argent, bah, on se laisse mourir tranquillement, tout simplement. Voilà. Alors moi, il m'arrive que des folies dans ma vie. Il m'est arrivé une dinguerie. On m'a appelé pour animer une vente aux enchères. Alors, je fais ça pour la première fois de ma vie. J'anime une vente aux enchères. Il y avait que des gens blindés qui achetaient des bibelots à 100 000, 200 000. Mais j'ai jamais vu des gens avec autant de fric. Donc, ça achète. Il y avait des stars connues, des footballeurs. Et à un moment donné, ils vendent un maillot de football d'un ancien joueur argentin qui jouait à l'Inter de Milan. Jusqu'à là, moi, je vois qui est un peu joueur. Début de l'enchère, 1 000 euros. Personne lève la main pour enchérir. Moi, dans l'ambiance de gens blindés, je me prends pour eux pendant 5 minutes. Et à un moment donné, je lève la main, je dis pour moi. Mais dans ma tête, je me dis, il y a bien un connard qui va me surenchérir dans cette assemblée. Sauf que personne m'enchérit. Et là, d'un coup, le commissaire-priseur, il fait 2 fois, 3 fois adjugé vendu. Je dis, mais non, mais moi, je rigolais de base, j'étais animateur du truc. Mesdames et messieurs, j'ai acheté un bout de tissu, 1 000 euros. Je suis au bout de ma vie, la fin de la soirée arrive, tout le monde vient me remercier, merci. Je ne sais même plus s'ils me disent merci pour le bout de maillot ou pour la soirée que j'ai animée. Et là, je dois passer devant le paiement. Sauf que moi, je leur dis, mais c'était une blague. Ils me disent, on rigole pas ici aux ventes aux enchères. Ils me disent, ça vous fera 1468 euros. Je dis, ah non, madame, j'ai 10 000 euros, j'ai pas dit 1468. Elle me dit, il y a les frais. C'est quoi les frais? J'ai dit, oui, j'ai pris le t-shirt. Il est où? Il y a un mec qui s'appelle Frey, il a pris 468 euros, c'est pas possible. Elle me dit, non, c'est comme ça. Il me dit, franchement, si j'avais été vous, je l'aurais pas pris, il est moche. Je dis, madame, si j'avais été moi une seule seconde, je l'aurais pas pris non plus. Hein. Elle me dit, vous avez vu, à 2 000 euros de plus, vous auriez eu Zidane. Je dis, bah, à 2 000 euros de moins, je serais très tranquille et je serais rentré chez moi, madame. Hein. Du coup, je rentre chez moi, je suis avec ma femme. Elle me dit, t'as l'air pas bien. Je dis, j'ai acheté un maillot, 1468 euros. Elle me dit, tu te fous de ma gueule. Je te montre mon compte en banque, 1468. Elle me dit, pourquoi t'as fait ça? Et moi, j'arrive pas à dormir. Je me dis, il faut que je retrouve une personne qui peut être intéressée par ce truc. Et je lui revends. Mais à part ce joueur, qui peut être intéressé par cette merde? Donc j'essaye de rentrer en contact avec le joueur sur les réseaux, mais j'y arrive pas. Mais je vois qu'il a une sœur qui a 700 amis sur Facebook. Plus facile de communiquer. Je lui envoie un message. Hola, comme c'est des Argentins. Tengo la camiseta negra. Si te quiero, 1468 euros, je te rends le maillot. Elle m'a dit, non, je ne suis pas intéressé, c'est mon frère. Par contre, bravo pour le joli geste que vous avez fait. Si vous voulez, j'ai d'autres vêtements de mon frère à vous proposer. J'ai dit, ah non, madame, alors vraiment, non, vous n'avez pas compris. Moi, je veux m'en débarrasser, je n'ai plus rien du tout. Du coup, je ne sais plus quoi faire. Et j'ai décidé de mettre ce maillot tous les jours à mon spectacle. Je joue 3 fois par semaine. Et la semaine dernière, je mets le maillot à mon spectacle. Et j'ai eu un commentaire d'une personne qui est venue. Elle s'appelle Audrey, je vous lis le commentaire. Et bonjour David, j'ai adoré votre spectacle. Par contre, si je puis me permettre, avec beaucoup d'amitié et d'amour, déjà si quelqu'un te dit ça, t'es sûr derrière il te charque la gueule. Elle me dit, c'est quoi cette dégaine de schlag? Ça gâche votre talent. Si vous me promettez de changer d'accoutrement, je préviendrai des amis pour venir vous voir. Amitié. J'ai pas répondu. Du coup, c'était les 10 ans de mariage avec ma femme la semaine dernière. Elle me dit, qu'est-ce que tu m'as offert? Je lui ai offert le maillot. Et 1468 euros quand on aime, on compte pas, chérie. Vraiment, c'est trop fou. J'étais salarié avant de faire ce métier. J'ai arrêté. Enfin, ils m'ont arrêté, pour être tout à fait honnête. Parce qu'il y a trop de stress quand t'es salarié. Il faut poser ses vacances 6 mois à l'avance. Et moi, je sais pas ce que je mange ce soir, vraiment. En plus, avec le CE de l'entreprise, le CE, c'est toujours les mêmes vacances. C'est Center Park en septembre, le lundi ou le mardi. Quand tu vas à Center Park, t'as que des gens qui veulent pas être à Center Park. Tu les croises, ils sont dégoûtés, t'es dégoûté, tout le monde est dégoûté de Center Park. Non, mais je peux pas. En plus, moi, en entreprise, il y a trop de faux culs, j'arrive pas. Moi, je suis trop honnête, je raconte toute ma vie, je suis naïf. Mais alors, t'as passé un bon week-end? Je suis, ouais, c'était sympa. Bon, j'ai pas aimé, j'étais chez mes beaux-parents, ils sont un peu relous. Et toi, comment ça va? Bah, comme un lundi. Pourquoi tu racontes pas ta vie, Sylvie? Et sinon, ça va aujourd'hui? Bah, il fait beau. Mais pourquoi tu racontes pas ta vie, toi, Sylvie? J'ai tout raconté, moi. Vous la connaissez, Sylvie de la Comta? Elle s'habille en multicouleur chez Disigual, c'est la seule cliente le midi, vous la connaissez? Et quand t'arrives en retard, elle veut se faire bien voir de la part du manager et t'enfoncer un petit peu. Bah, David, t'arrives en retard, du coup, j'ai trié tous tes mails. Trie déjà tes vêtements, connasse, avant de trier mes mails. Ah, Sylvie, tu la connais, tu l'entends au fond de l'open space, elle a des boules de Noël sur les oreilles en guise de boucle d'oreille. Elle gling, gling, gling, gling, gling, gling. Quand elle te fait la bise, elle t'embrasse le coin de la bouche parce que ça fait 8 ans, elle a pas roulé une pète. Tu la connais ou pas, Sylvie? Le vendredi, quand tu veux te barrer discrètement au week-end, quand t'as posé ta veste dans la pause café, elle lui fait, bah alors, David, on s'en va? T'as posé ton après-midi? Je fais plus. Donc j'ai arrêté, voilà, j'ai arrêté. Enfin, ils m'ont viré. Je me suis fait convoquer par tous les managers, la N+1, N+2, N+3. Pour ceux qui se demandent c'est quoi le N devant le +1, c'est tous les gens dans l'entreprise qui veulent te niquer +1. Voilà, c'est... Voilà. À part eux, il faut avoir peur de personne dans la boîte, quoi, tu vois. Et puis du coup, ils me convoquent et tout. Ils me disent, voilà, David, ça fait
7: trois jours que t'arrives en retard, qu'est-ce que t'en conclus ? Je dis, bah, j'en conclus qu'on est mercredi, quoi, tu vois, Moi, j'arriverai en retard, peut-être aussi, quoi, voilà, quoi. Je suis plus jamais revenu. Du coup, on est un peu dessous, je fais les clubs de vacances, des fois. Je suis animateur, j'ai fait un peu, n'y allais jamais. Moi, comme je suis juif, j'ai fait les clubs de vacances cachères. Alors, c'est une dictature. 9h, petit déjeuner, 10h, prière, 11h, danse autour de la piscine, 14h, tu te reposes jamais dans les clubs de vacances, c'est horrible. Je te jure. Et à tout moment, tu vois, pour te reposer, t'as un animateur, torse-poil, maillot Kalenji, qui veut te faire danser. Alors, la danse du club. C'était sur bande organisée, les rappeurs marseillais, là. Ils l'ont remixé en club organisé. Ça faisait ça. En club organisé, on est là pour s'amuser. Une honte, je vous jure, une honte. Et comme il y avait que des juifs dans le club, ils ont calqué les paroles sur le judaïsme. Ça faisait ça. Nique ta mère si tu bois de la bière. Nique tes morts si tu manges du porc. Tu vois ce genre de paroles? Je suis papa, j'ai trois gamins. Je vais pas chanter ça, je vous le dis tout de suite. Hein. Mais je connaissais pas, il y avait des buffets à volonté. Alors, information importante, ne jamais partir avec des juifs dans des buffets à volonté. Au bout de deux jours, il y en a, ils partaient avec des chaises et des tables. Je dis, vas-y mon fils, à volonté, personne ne va rien te dire de toute manière. Vous la connaissez, Josiane, elle vient avec le sac de piscine de Club Marmara 2008 à Hammamet. Elle vient, elle est en train de manger, en même temps, elle vole du pain carré, du fromage. Elle vole, elle enlève les brassards, elle vole des petits Suisses. Sa fille, elle a 28 ans, la connasse, vous la connaissez, hein? Et je dis, maman, pourquoi tu fais ça? Mais tu seras bien content à 14h quand tu sors de la piscine, Sarah! Maintenant, tu montes ça dans la chambre, tu remplis le frigo. Le frigo, ça fait 8 jours, il ferme pas tellement il est blindé. Il y a all inclusive, tu manges tout le temps dans ces clubs. C'est l'anarchie dans ces clubs. Les gens, pour avoir les meilleurs transats à la piscine, ils se lèvent hyper tôt le matin et ils mettent des serviettes sur les transats. Comme des cadenas sur les vélos, des serviettes. Et toi, t'arrives avec ta femme et tes gosses, attention, il n'y a que des serviettes. Et attention, tu piques un transat. L'autre, elle est en train de voler les petits Suisses au petit-déj. Elle a un radar à transat. Fais, oh, ça c'est mon transat. Tu fais, ah, ok, désolé. Toi, tu veux pas d'histoire, tu vas de l'autre côté de la piscine. Tu prends un autre transat. Fais, non, celui-là aussi, c'est le mien, parce que le soleil, il tourne à 15h, il est de l'autre côté de la piscine. Elle a volé 9 transats, ils sont 2. Moi, au bout de 2 jours, j'étais parti en cacahuète. Je mettais mon réveil à 1h30 du matin. Ma femme me dit, il y a quelque chose qui va pas. Je fais, non, t'inquiète pas, demain, on va avoir des super transats à la piscine, rendors-toi. Je vous remercie, je m'appelle David Azria. Merci à vous, les amis. Merci beaucoup.
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6: Merci.
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9: Merci de garder cette énergie, de faire un tonnerre d'applaudissements pour Antonia de Rendinger.
10: Salut Dédé, ça va? Tranquille, c'est bon, non, non, c'est bon, ça va, je me mets en terrasse, hein? Non, non, c'est bon, il y a le soleil, j'ai ce qu'il faut, quoi. Qu'est-ce ça? Quoi? Qu'est-ce ça? Qu'est-ce ça,
11: toi? Oh putain!
10: Il a sorti la calandre, hein? Oh putain! Elle a lustré les pare-chocs! Il y a des chromes, quoi! Hein? Gros, j'ai pas les couilles. Attends, moi j'ai pas les couilles, tu crois que moi j'ai pas les couilles? Marié, marié, attends, c'est bon, ça va, oh! Moi, je vais te dire, tant qu'il y a gazon, il y a match, hein! Attends, c'est bon, tranquille, tu vas voir la terrasse, c'est dans ma poche. Papa, papa, papa, là! Oui! Oh putain, on sera à la pitchouli, quoi! Excusez-moi, mademoiselle, je vois que j'ai malencontreusement attiré votre attention. Voilà, je me permets, parce que voilà, je vous vois comme ça, là, je me dis, franchement... Vous êtes une belle femme, hein. Alors, ça fait plaisir, hein, à entendre, je veux dire, hein. Non, parce que franchement, je vous dis, vous êtes vraiment une belle femme, hein. Une belle, belle, belle, belle femme, hein. Donc parce que je veux dire, voilà, dans le sud, des belles, il y en a, hein, mais bon, avec le soleil, elle crame, quoi. Alors que vous, ça se voit que vous êtes resté au congélateur. Vous êtes un peu le Captain Igloo de la terrasse. Une belle femme, quoi, hein. Hein, franchement, hein. En plus de ça, il y a tout qui est bien rangé, je veux dire, au bon endroit, quoi. Comme une commode Ikea. Knut. Vous êtes une belle femme, hein. Franchement, alors je m'y connais, hein, bon, parce que bon, je suis dans le cheval, donc... Par la boucherie, attention, hein, l'élevage. Enfin, je veux dire, je tiens une PMU, quoi, donc voilà, j'ai... Je sais repérer quand je vois une belle croupe, quoi, donc là, vraiment, il y a du level, hein, il y a du level, hein. En plus de ça, vous faites pas votre âge, hein. Enfin, pas que je sais pas quel âge vous avez, mais enfin, vous faites au moins que l'âge que vous devez avoir dans la réalité sur le... Enfin, voilà, vous faites vraiment bien conservé, quoi, je veux dire, vous êtes... Voilà, vous êtes... Vous êtes une belle femme. Et vous, juste, vous comprenez, hein, je veux dire, quand je vous parle, je veux dire, non, parce que moi, quand je vous parle, j'ai l'impression que vous comprenez pas ce que je vous dis. Peut-être vous parlez pas français, peut-être. Vous parlez pas français.
12: Are you American?
10: Portugaise, peut-être. Hey, voilà. Espagnol. Olé, sala, dama, dama, mana, dama. Allemande. Non, Suédoise, hollandaise, chinoise. Non. Non, j'aurais dit pas chinoise, pas africaine, parce que moi, je suis physionomiste quand même. Donc, voilà. Voilà. Mais vous parlez pas. Vous comprenez quand que vous parlez, vous pompez. Non, parce que moi, je le parle pas, là, le langage des gogoles. Mais moi, bon, je suis sûr que si vous me parlez, je vais comprendre, parce que moi, je suis pas idiot quand même, hein, je veux dire. Hein. Je vous ai fait rire. Attention, hein. C'est ce qu'on dit, hein. Femme qui rit. Non, ça va, je suis respectueux, hein, je vous drague pas quand même, hein, je veux dire, c'est bon, c'est comme ça, quoi, je vous buvez quoi, là? Qu'est-ce que le bois, l'autre? Earl Grey. 50 nuances d'Earl Grey. J'aime la littérature, donc voilà, quoi, hein, mais bon, c'est bon, je vous importune pas plus longtemps, parce que je vois que, voilà, je vous embête, et puis j'ai pas envie de devenir invasif, donc voilà, c'est juste que moi, je me permets, hein, voilà, c'est juste parce que je vois comme ça, là, et moi, je trouve, la solitude, c'est terrible, quoi, je veux dire, hein, surtout quand on est tout seul, quoi, hein, je veux dire, hein. Moi, je m'appelle Pascal. Ça mange rien, je dis que moi je m'appelle Pascal, voilà, je mange Pascal, je m'appelle Pascal, voilà, c'est... Ça mange pas de pain, je m'appelle Pascal. Pascal, comme l'agneau. L'agneau Pascal.
12: Mais
10: d'où comme l'agneau, Pascal, voilà. Voilà, vous êtes une belle femme, franchement. Hein. Et vous voulez pas me dire comment vous appelez, hein? Vous voulez pas le dire au pauvre Pascalou, là, comment vous appelez? Regardez le pauvre Pascalou, il est là. Hein? Comment vous appelez? Bernard. Non. Vous appelez Bernard? Il s'appelle Bernard. Eh bien, franchement, Bernard, vous êtes une belle femme, hein?
8: Antonia de Rendinger. Merci sur Rire et Chanson en direct.
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8: Un artiste, un humoriste qui a un humour plutôt décalé, souvent incisif. Je vous demande de l'encourager, de l'applaudir très chaleureusement. Voici Alexis Tramoni.
13: Merci. On estime qu'1% de la population mondiale est pédophile. Et ce soir, on est 200. Donc c'est qui l'autre? J'arrête les blagues pédophiles parce que j'ai joué en Belgique et ils m'ont dit que c'était de l'appropriation culturelle. Donc moi, je fais le Dry January, je sais pas si vous connaissez, je l'ai fait en janvier. C'est un mois sobre pour sa santé et franchement, je conseille à tout le monde ici de le faire parce que depuis que je bois plus d'alcool, j'ai vraiment retrouvé toutes les saveurs de la coke. Merci. Je fais pas mal de sport aussi. La dernière fois, j'étais à l'Aqua Boulevard et dans les vestiaires, il y avait un panneau qui nous incitait à prendre des douches rapides pour l'économie d'eau à l'Aqua Boulevard. Et pour accéder à la piscine, j'ai marché dans le pédiluve. Vous voyez le petit bac d'eau qui est censé te laver les pieds, mais ce sont tes pieds qui lavent le bac. Après mon orteil, c'était une omelette forestière. Ah, et j'ai vu à la piscine le plan d'évacuation en cas d'incendie. Moi, s'il y a le feu, je reste dans l'eau. Après, je vais à la salle de muscu. Et ça demande beaucoup trop de temps, la muscu. Les gens musclés sont au chômage. On n'a jamais vu un bodybuilder devenir, je sais pas moi, gouverneur de Californie. Bon, après, il y a des gens qui sont là pour leur métier. J'ai vu des cascadeurs, mais les mecs sont hyper bons. Bon, après, je suppose qu'il n'y a pas de mauvais cascadeurs, parce que les mauvais cascadeurs, bah, ils sont morts, hein. Et le coach sportif, il est tellement con. Il m'a dit, hey, pense à respirer. Merci. Du coup, j'ai perdu 5 kilos. Mais tout va bien, ma copine les a retrouvés. On dînait ensemble récemment, je lui dis, tu veux du bacon? Elle me dit, non, maintenant, moi, je suis vegan pour sauver les animaux. Mais elle n'a pas compris que le bacon,

0: regardé un de ses spectacles. Elle est arrivée et elle a réagi comme si je regardais du porn. Qu'est-ce que tu fais? Moi, j'ai fermé l'ordi, bébé, c'est pas ce que tu crois. Bah, en même temps, je me branlais devant.
1: Vous applaudissez ça. Je l'ai rencontré en boîte, ma meuf.
0: Petite parenthèse, vous avez vu les meufs en boîte? Elles sont bourrées et parfois elles rentrent avec un mec, mais moche! Et le lendemain, elles ouvrent les yeux, elles regardent le mec et elles font « Non !» Et moi, je fais « Yes !» Et les mecs, ils sont tous en chien. J'ai un pote, il me fait « Frère, j'ai niqué une milf !» Je lui ai dit « Non, trois meufs de 14 ans, ça fait pas une de 42 !» Je l'ai rencontré en boîte et ce soir-là, je me suis fait agresser. Avant, je me faisais souvent agresser parce que j'étais tout sec, mais ça allait pas parce que les femmes cherchaient des hommes forts pour les rassurer, et moi aussi. Et une fois, je me suis même fait agresser par un flic. Il m'a dit « je te menotte et je te matraque ». Donc moi, j'ai dit « c'est combien ?» Il me dit « tu me traites de pute ?» J'ai dit « monsieur l'agent, jamais je me permettrai un tel manque de respect envers les putes ». Il m'a mis une amende, il me dit « c'est 200 euros ». 200 euros ? Vas-y, monte dans la voiture. Je me suis fait agresser, j'ai été victime d'une agression homophobe. Alors que je suis pas homo. Je le sais parce que j'ai un pote, il est homo, et ça m'avait pas surpris quand il me l'a dit. Je m'étais douté d'un truc le jour où je l'ai sucé. Et un mec qui m'a dit « nique ta mère, sale pédé ». Déjà, il avait pas bien compris le truc. Ensuite, il était moche. Il m'a dit « fais gaffe, moi j'ai rien à perdre ». Je lui ai dit « oui, j'avais remarqué ». Il me menace, il me dit « je vais te la mettre ». Invite-moi au resto avant, non? Je me la suis prise, hein. Et là, je l'ai vue, ma meuf. Elle était, mais magnifique. Classe! La meuf qui chie les jambes croisées. Je suis allé la voir, c'est de la poésie aussi, hein. Je vais la voir, mais elle est en train de se faire virer par le videur. Donc en héros, j'ai dit au mec, c'est bon, elle est avec moi. Il me dit, ok, tu sors aussi. Et dans ces cas-là, tu peux rien dire parce qu'il est beaucoup trop stock, ce mec. Beaucoup trop vénère. Il se brosse les dents côté manche. Donc je me retrouve dehors avec elle. Ça se passe bien. Il me dit, tu sais, tu ressembles grave à Roméo Elvis. Je lui dis, ah bon, je trouve pas très beau, moi, Roméo Elvis. Elle me dit, ouais, moi non plus. Je lui propose de la revoir, et en allant la revoir, histoire vraie, j'ai vu un mec se jeter sous le métro. Et on se pose beaucoup de questions dans ces moments-là. Avait-il validé son titre de transport? Et j'ai appris que de 1742 à 1810 en France, le suicide était interdit par la loi. Donc si tu te suicidais, t'étais un criminel. Très facile à attraper. Et le mieux pour une tentative de suicide, ils étaient condamnés à mort. Je l'ai vu, on a commencé à se fréquenter. Et juste avant que je parte en vacances, elle m'a dit « T'inquiète, on n'est pas ensemble, tu fais ce que tu veux. » Mais moi, je pense qu'au sexe. Même sur mon CV, dans la case langue, j'avais mis « oui ». Donc elle me fait plus confiance. Et c'est problématique parce que les femmes ont besoin d'avoir confiance. Et vous avez raison, les filles, c'est hyper difficile d'être une femme. Devoir laisser quelqu'un pénétrer à l'intérieur de soi, c'est effrayant. Déjà que j'aime pas les cotons-tiges. J'ai relu Le Petit Chaperon Rouge et Charles Perrault parle de confiance. Attention aux loups. Et ils sont un petit peu bizarres, ces contes qui parlent de Barbe Bleue qui égorge ses femmes et du père de Podane qui veut coucher avec sa fille. Autant leur lire Le Journal du Nord. Et Le Petit Chaperon Rouge, elle est pas hyper conne. Déjà, si on t'appelle par le nom de ton vêtement, tu n'apportes rien à la société. Regardez les gilets jaunes. Ensuite, sa grand-mère est malade, donc elle lui amène un petit pot de beurre. Mais ça soigne quelle maladie, le beurre? Sur le chemin, elle rencontre un loup, elle lui donne l'adresse, le loup y va, il mange la grand-mère, il enfile son pyjama. Faudra m'expliquer comment il bouffe la grand-mère sans bouffer le pyjama. Comme un Mr. Freeze. Le petit chaperon rouge arrive, ne remarque rien, elle se déshabille, elle se met au lit avec sa supposée grand-mère, donc maintenant on sait que ça se passe dans le Nord.

où... Merci beaucoup. Où, je cite, où elle fut bien étonnée de voir comment sa mère grand était faite. C'est un putain de loup en pyjama. Tu le confonds pas avec ta grand-mère. Même si c'est le même pyjama, hein. Si je vois une écharpe rouge étendue sur une corde à linge, je vais pas faire « il a bien maigri, Christophe Barbier !» Donc elle se fait bouffer, et aujourd'hui un homme, avant de coucher avec une femme, il doit dater. Et ce sont les femmes qui ont inventé le dating. Les hommes ont créé les escarpins, les collants, le string, les push-ups et le rouge à lèvres. Et les femmes ont dit « Ok, je vais ressembler à ça, mais maintenant Coco, je t'explique, avant de coucher avec moi, ça va être l'épreuve du feu !» Et là, normalement, j'ai une bande-son, mais ce soir, j'ai oublié ma clé USB, donc...

0: tu devras résoudre les énigmes du père fourré pour pénétrer dans la salle du trésor avec Passepartout, ton acolyte de petite taille. Et voici mon énigme que jamais personne n'a résolu, ni trop lourd, ni trop léger. Il ne saura jamais ce qu'elle veut manger. Pourtant, c'est à lui de choisir le restaurant qui lui fera plaisir.
1: Et j'ai appris des trucs un petit peu sombres sur le père Fouras. Il travaillait sur l'émission qui, en 2015, a fait 10 morts, dont 3 sportifs. Vous vous rappelez de cette tragédie? L'émission s'appelait Dropped, qui signifie tomber. Ils sont morts d'un crash d'hélicoptère. Donc ils l'ont dit, ils l'ont fait. Et truc de ouf sur le père Fouras, son petit-fils, c'est Moundir, l'aventurier de l'amour. Non, là, je me fous de votre gueule. Je vais terminer sur un petit truc. Ce matin, je passais devant des pompes funèbres sur lesquelles il y avait écrit moins 20% jusqu'en avril. Donc, papy, mamie, il va falloir accélérer le rythme, là, hein. Mamie, qui est en train d'accepter l'image que je me donne en ligne. Parce qu'avant, elle m'engueulait tout le temps à propos du choix du nom de mon compte Instagram. Parce que je m'appelle Alexis Tramoni, et du coup, mon Insta, c'est Tramonique ta mère. Et j'avais hésité avec Tramonique ta grand-mère, mais je crois que j'ai fait le bon choix. Et récemment, elle m'a appelé pour me dire « Je me suis acheté un radio-réveil. » C'est un Sony. Et juste avant de raccrocher, elle m'a dit « Sonic ta mère !» Merci beaucoup.

0: On peut l'applaudir très fort, Alexis Tramoni sur Rire et Chanson. Voici Franjo.
1: Bonsoir, ça va, vous allez bien?
2: Ouais.
1: Cool, je suis très content d'être là, je vais me présenter rapidement. Voilà, je suis célibataire. Voilà, et j'ai faim, hein, je pense que c'est important de le préciser. Je suis célibataire, et tiens, j'ai réinstallé Tinder moi aussi, on vient d'en parler. Tinder, je sais pas, elle a pas posé la question, il y en a qui connaissent un peu, peut-être. Voilà, Tinder, je sais pas si je voyais des bonnes têtes de dalleux au premier rang, peut-être qu'il y en a qui connaissent. Je voyais des meufs un peu sur Tinder, peut-être. Là, t'as Tinder, toi? Si, c'est... si, ta tête me dit quelque chose, toi. Bon, Tinder, je vais expliquer. Voilà, c'est une application pour faire des rencontres. Voilà, tu peux choisir une fille, pas trop loin, entre 20 et 25 ans, par exemple. Voilà, moi, j'avais faim, j'ai dit je veux toute la France, de 18 à 60 ans, et j'ai tout accepté. J'ai tout accepté. J'ai eu un message d'une fille qui m'a dit « Viens mettre la table ». Après, j'ai vu que c'était ma mère. Du coup, bah, j'ai quitté l'application, forcément. Et je suis revenu, j'ai matché avec une certaine Kimberly. Hein. Alors on parle, ça se passe bien, je lui dis j'ai froid aux doigts quand je t'écris, je crois que t'es beaucoup trop fraîche, tout ça. Je vois qu'il y en a qui valident pas. Elle m'a pas bloqué, non, elle m'a dit j'ai besoin d'aventure. Je lui dis bah, ça tombe bien, j'ai un pass Navigo. Et on s'est vu avec Kimberly, et Kimberly elle avait un descriptif, parce qu'on peut mettre un descriptif. Et son descriptif c'était Carpe Diem, profite du jour même sans te soucier du lendemain, croque la vie à pleines dents. Ouais. Je me méfie pas, on se voit avec Kimberly. Sauf que Kimberly, entre le moment des photos sur Tinder et le moment où on s'est vu, elle avait fait une petite prise de masse. Elle avait pas croqué que la vie, hein, Kimberly. Et je lui ai dit à Kimberly, obligé, je lui ai dit, écoute, Kimberly, bah là, il serait temps de te soucier du lendemain, quand même, hein. Mais elle a fait la meuf difficile en plus. Elle m'a dit ouais, moi j'ai arrêté de courir après les mecs. Je lui dis ouais, bah, il serait temps de t'y remettre là. C'est urgent. C'est difficile hein, les meufs pas terribles qui te demandent comment tu la trouves. C'est vrai. C'est ça, ouais, sur une échelle de 1 à 10, tu mets combien? T'as envie de dire t'es sûr que t'es pas tombé de l'échelle toi? Mais je vous aime bien. Je vous aime bien. Non, je vous aime bien les meufs, ouais, on n'est pas pareil les meufs. Je vois vous, bah, par exemple, vous prenez soin l'une de l'autre. Ouais, tu le vois en soirée quand il y en a une qui vomit, bah, t'en as toujours trois autour qui lui tiennent les cheveux, la protègent. C'est vrai. Alors que nous, un pote qui vomit, on le filme et on l'insulte, tu vois, c'est vrai. Ouais. Moi, je vis avec une fille depuis un moment là, ma sœur. Ouais. Et d'ailleurs, elle est assez féministe, je me souviens, c'était le 8 mars. Elle vient me voir et elle me dit, ouais, fais la vaisselle. Je dis, bah non, pourquoi fais-la toi? Elle m'a dit, non, c'est la journée de la femme. Je lui dis, bah, fais-la demain. Hein. Ouais. Après, c'est une femme forte, mais elle a quand même peur de deux choses, comme beaucoup de filles. L'accouchement et le démarrage en côte, ça passe pas. Ouais. Je suis venu avec une fille, sur Paris il y a pas longtemps, en voiture. Et c'est elle qui conduisait, pour de faire du shopping. Et il y a une place qui se libère devant nous, donc elle bloque. Elle me regarde et elle me dit, tu peux le faire. Sauf que ben on est à Paris, un mec derrière nous il a pas le temps et il klaxonne et il nous insulte. Donc on sort pour faire l'échange. Sauf que le mec derrière il croit qu'on sort pour se taper. Donc ben il sort aussi. Et lui il sort avec un cric parce qu'il veut vraiment se taper. Et au moment où il sort avec son cric pour se taper, ben nous on rentre dans la voiture. Et j'ai vu qu'il était perdu de ouf. Il a pas voulu perdre la face. Du coup, il a changé une roue. Une heure de shopping avec cette meuf. Elle essaye plein de trucs, elle achète rien. Je lui dis, qu'est-ce que tu fais, qu'est-ce qui t'arrive? Elle me dit, bah, laisse tomber, tu peux pas comprendre, c'est un truc de meuf. Je lui dis, non, ça c'est un truc de pauvre, ça. Hein, ça. Bon, y a des meufs qui me fascinent. Peut-être y en a ce soir. C'est les meufs qui prennent la pilule et elles ont pas de mec. Je me dis, bah, c'est des optimistes. Tu vois, c'est vrai. Je suis sûr, elles disent comme ça, je suis prête. Tu vois. Mais moi, le matin, j'enfile pas une capote, genre, je suis prêt. Hein. Je suis pas de Paris, la base. Je découpe. je découvre des endroits où il faut pas aller. Je vous déconseille Pigalle, par exemple, parce que il y a des prostituées ou des kebabs. Parfois au même prix, d'ailleurs, ça m'est déjà arrivé d'hésiter. Et il y a pas longtemps là-bas, j'ai rencontré d'ailleurs une prostituée portugaise qui m'a dit pour 30 euros, je te fais tout. Du coup, je l'ai ramenée chez moi, elle m'a refait le carrelage. Il y a des endroits que j'évite à Paris. J'ai découvert Seine-Saint-Denis il y a pas longtemps. Je sais pas si y en a qui connaissent. Pour ceux qui connaissent pas Seine-Saint-Denis, c'est le seul endroit là-bas, tu sors de la station et tu dis, bah, là, je suis allé un peu trop loin. Non, tu sors de la station, je te jure, il y a 10 mecs qui font des barbecues dans des caddies et ils vendent du maïs. Tu vois. Et je me dis, bah, c'est des mecs, ils ont pas compris le principe du caddie, en fait. C'est vrai. Ces mecs-là, ils sont allés devant Carrefour, ils se sont dit, bah, c'est génial, il y a des barbecues à 1 euro. Hein. Et moi, je me pose la question, je me dis pas qui sont ces gens qui vendent du maïs, et je me dis, mais qui sont les gens qui achètent un maïs cuit par un Roumain dans un caddie volé, tu vois. T'as déjà vu, moi, j'ai jamais vu personne me dire, bah, j'ai acheté un maïs dans un caddie et je suis en pleine santé, hein, jamais vu. Non, on mange bien à Paris. L'autre fois, je me pose en terrasse, j'avais faim, et je commande un gâteau au chocolat. Donc le serveur arrive, il me dit, tenez, c'est un mi-cuit. Donc bah, je lui rends le gâteau, je lui dis, finis de le cuire, parce que moi... pas pressé quoi. Hein. J'avais pas vu l'addition. 8 euros, j'ai dit c'est cher, puis c'est même pas cuit. Il me dit c'est normal. Il me dit, normal, c'est plus cher en terrasse. Du coup j'ai pris ma table, je me suis mis dans les chiottes. Alors à Paris maintenant, il y a des gens, ils se déplacent en trottinette. Et c'est des gens qui ont plus de 8 ans. Et là j'ai vu il y a pas longtemps, je vous jure c'est vrai, j'ai vu passer devant moi une femme en trottinette électrique en burqa. Tu vois. Alors attends, je précise, c'est parce qu'elle avait mis toute la trottinette sous la burqa. Ce qui fait qu'elle a glissé sur le sol comme ça. Je crois que c'est une promotion pour un spectacle. Je dis, mais attends, mais c'est un personnage dans Harry Potter, ça c'est. Après, je dis, ça se trouve, c'est même pas une trottinette électrique, ça se trouve juste elle prend le vent. Hein, je... Ouais, je prends pas de trottinette. J'évite le métro aussi, ça c'est. Je vous plains, mesdames, il y a plein de relous dans le métro. C'est vrai. L'autre fois, il y avait un mec complètement ivre. Il faisait chier une meuf. Et la meuf, pour se débarrasser du relou, elle fait genre, elle me connaît. Tu vois. Et moi, je suis pas bête. Hein. Je vois bien qu'elle me connaît pas. C'est vrai. Elle m'appelle, elle est en galère. Elle dit, Guillaume, viens, on rentre à la maison. Moi, je lui dis, mais à quelle maison? Je vois pas de quoi tu parles. Hein. Sauf que le relou, du coup, il s'intéresse à moi. Il me dit, t'as pas du crédit, je sais pas quoi, je travaille avec pas du crédit, on n'est pas en 2002, d'accord, hein. Donc, j'appelle la meuf. Je dis, bah, Laura, viens, on rentre à la maison. Hein. Mais elle m'a dit, quelle maison? Je vois pas de quoi tu parles. Elle est chelou dans le métro l'autre fois. Je m'assieds en face d'un mec. Je vois, c'est un gothique. Et je me dis, c'est vraiment un truc de blanc, ça. Il n'y a pas d'Africain gothique. Si un jour un Africain il vient me voir et il me dit, je suis gothique, je dis, bah, t'es con, ça se voit pas. J'étais avec mon pote Rebeu, Amine, dans le métro. Toujours avec mon pote Rebeu, Amine. Et je me fais voler mon iPhone 7 par une petite roumaine. Elle part en courant, je peux rien faire. Amine se tourne vers moi, il me tend un téléphone, me dit, tiens, elle avait l'iPhone 8. Ça s'appelle la concurrence. Ah, je suis content, ça fait 2-3 ans que je fais ça, la scène, le chômage, tout ça, c'est cool. Ouais. Moi, j'ai jamais pris de cours de stand-up, parce que je me suis dit, bah, les gens qui enseignent, s'ils enseignent, c'est qu'ils ont pas réussi, en fait, hein, c'est vrai. Ça serait comme un coach en fitness, mais gros. Tu sais, il va te dire des trucs genre cours, tu dis, bah non, toi, cours, en fait. Hein. Ça m'arrive de jouer dans des endroits chelous. J'ai été invité à jouer il y a pas longtemps pour la commémoration de l'esclavage, de l'abolition de l'esclavage. Il est important ce mot. C'est pas la même chose. Ce serait chelou, un groupe de blancs qui se réunit. Ouais, bon vieux temps. Non. Je suis en train de niquer l'audience. Bon. Donc de l'abolition de l'esclavage. Donc j'arrive, il y a plein de renois. Je me dis, bah, c'est une soirée dancehall. Pas du tout. Le mec avant moi, je te jure, il fait un discours. Il dit, ouais, 400 ans de massacre, on n'oublie pas. Et bah, je suis là, bah, grave, ça se fait pas, on n'oublie pas. Et là, il m'appelle. Je suis le seul blanc de la soirée. Je me dis, bah, pourquoi ils m'appellent maintenant? Parce que bah, là, ils vont se venger, c'est sûr. Tu vois. J'arrive sur scène, je te jure, il y a un malaise. Il vient me dire, on n'oublie pas. Je me sens obligé de dire, les gars, on oublie, hein. Enfin, moi, j'ai passé l'éponge, quoi. Ouais. Je fais aussi pas mal de vidéos depuis un moment. D'ailleurs, j'ai des potes qui gagnent de l'argent comme ça. Ils portent des marques, les marques les payent. Et j'ai essayé, hein, j'ai porté une marque, je lui dis peut-être la marque va me contacter. La marque a porté plainte. Hein. Ouais. Ça fait un an que je suis en procès avec Kaby. J'ai eu un problème avec une vidéo il y a plus d'un an de ça. Je vous jure que c'est vrai. J'étais dans Fontainebleau en voiture. Et il y a des sangliers qui passent devant moi. Donc je les suis parce que j'ai pas un programme chargé de ouf. Hein. J'ai du temps à tuer. Hein. Je les suis et je sais pas pourquoi je décide de les filmer. Et je dis, oh, des cochons Starfoula. Alors c'est de l'arabe, hein, ça veut dire... je sais même pas ce que ça veut dire d'ailleurs, mais c'était marrant. Et je publie ça sur internet, je fais des millions de vues, c'est cool. Je me fais insulter de ouf par un mec, un certain Yacine, je me souviens, qui me dit, pourquoi tu parles arabe, sale français de merde. Je lui dis, bah toi tu parles bien français, on ne dit rien. Il a mal pris, il m'a insulté, il m'a dit sur le Coran de la Mecque, je vais te défoncer. Je lui ai dit, bah, sur la Bible du Vatican, je t'attends. Et j'attends toujours Yacine. Voilà, merci beaucoup, c'était Franjo, merci. Merci énormément.
0: Bravo Franjo sur Rire et Chanson, en direct de l'Apollo Théâtre.
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0: Faites du bruit, s'il vous plaît, pour Hugo Pêcheur.
4: Bonsoir. Waouh. Bon, moi, j'aime bien sonder un peu l'ambiance de la soirée, donc je vais faire un petit jeu, je vais commencer une phrase, vous allez devoir la compléter. C'est bon pour vous?
5: Oui.
4: J'entends pas, c'est bon pour vous?
5: Oui.
4: Ok, décalé katam, décalé katam. Public de beauf, mes préférés, super. C'est mon public. Non, moi j'adore les beaufs parce que je viens du sud, j'ai grandi dans le Gard. Le Gard, vous connaissez, Disneyland pour les chasseurs. Les chasseurs, faut qu'on en parle. Vous avez tous le concept du camouflage ou pas? Tu sais, ils sont là, pull, camouflage, pantalon, camouflage, lunettes, camouflage, casquette, camouflage. Et par-dessus, un gilet fluo. T'as envie de dire, fais un choix, Gérard. La dernière fois, je vais voir Gérard, je lui dis « Pourquoi le gilet fluo ?» Il m'a dit « Comme ça, les collègues, ils me voient. » Ouais, mais la biche aussi, là, Gérard. Hein. Heureusement qu'ils sont pas aussi cons dans l'armée, on aurait perdu toutes nos guerres. Hein. Vous savez ce qu'ils font, les chasseurs, à côté de chez moi, pour attirer les biches, là? Ils mettent du parfum d'urine de chevreuil. Je vais répéter, parce que vous avez pas assez réagi à ce que je viens de vous dire. Pour attirer les biches, ils mettent de la pisse de chevreuil. Ah, voilà une réaction spontanée, j'aime bien. Ça veut dire que là, pendant que je vous parle, en ce moment... Dans une bichetière, il y a deux biches qui parlent et il y en a une qui dit à l'autre « Tu vois Gérard hein? Tu veux dire Gérard gilet fluo? Ouais, ce Gérard-là, ouais. Et ben alors, qu'est-ce qu'il a, ce Gérard hein? Ben j'ai envie de le sucer. Tu vois ce que je veux dire? C'est terrible. Moi, j'adore le Gard. J'adore courir dans la forêt, mais c'est vrai que j'ai peur des chasseurs. Et à titre de comparaison, moi, aujourd'hui, j'habite dans le quartier de Stalingrad à Paris. Vous connaissez? Disneyland pour les drogués. Et moi, j'ai marqué un truc, c'est qu'à cause des chasseurs, des fois, je me sentais beaucoup plus en danger dans la forêt, dans le Gard, quand j'allais faire mon footing, que quand j'allais courir à Stalingrad, de nuit, déguisé en seringue. La dernière fois, je pars courir dans la forêt avec mon père, il sait que j'ai peur des chasseurs, donc avant de partir, il me dit cette phrase, il me dit « Hugo, t'inquiète pas, si jamais il y a des chasseurs, j'ai un plan. » Ok, papa. On part dans la forêt, au bout de 5 minutes, j'entends un coup de fusil. Là, je vois mon père qui s'arrête en plein milieu du chemin et qui crie « Je suis pas un dindon !» C'est ça le plan? Et je vous jure que c'est vrai, de derrière un buisson, il y a un mec qui sort avec un fusil et qui fait «
6: Ah ouais, c'est bon, c'est pas une dindon, ça. »
4: Ça veut dire quoi? Si tu l'avais pas dit, nous aurait confondu, le monsieur, là? Le soir, je rentre à la maison, mon père me prend à part, il me dit « Ouais, Hugo, avec ta mère, on se fait du souci, parce que tu vis à Paris, à Stalingrad, et c'est dangereux. » Je lui écoute, papa, c'est pas le quartier le plus tranquille, mais pour sauver ma peau, j'ai jamais crié que j'étais pas une dindon, hein. » Moi, je vois un mec à Stalingrad, à Paris, à 2h du matin, qui me fixe droit dans une ruelle et qui me fait « Je suis pas un dindon !» Ah, c'est lui le danger, hein. Là, pour aller courir, mon père, il s'est acheté une clochette. Encore une fois, je vais répéter parce que vous avez pas assez réagi. Il court avec une clochette, ce con. Il est là, giling, giling, giling, giling. C'est un troupeau? Non, c'est ton père qui s'échauffe. D'accord, maman, tout va bien. Je lui dis, papa, pourquoi la clochette? Mais je t'explique. Les clochettes, c'est pour les chèvres. Et les chasseurs, ils n'ont pas le droit de tirer sur les chèvres. Papa, sur les humains non plus. Non, moi, j'adore me moquer de mon père parce que je m'identifie beaucoup à lui en tant qu'homme. Mon père, c'est ce que j'appelle un viril sensible. Vous l'avez, le viril sensible? C'est quelqu'un qui, d'apparence, est très... Alors qu'au fond... Mon père, il a travaillé toute sa vie à l'armée, mais comme coiffeur. C'est comme faire videur chez Yves Rocher. Tu vois ce que je veux dire? Mais j'aurais aimé qu'on puisse parler de nos émotions avec mon père, que ce soit un peu plus facile. Par exemple, moi, j'ai jamais vu mon père pleurer. Ah si, pardon, une fois, quand on a regardé Bambi. Oh là là.
5: Pourquoi elle a pas fait le dindon?
4: Non, mais j'aurais aimé que la communication soit plus simple, parce qu'il y a plein de choses qu'aujourd'hui j'aimerais lui dire, mais j'y arrive pas. Moi, j'essaye d'être végétarien en ce moment. C'est pas facile, j'essaye. Après, quand je vous dis végétarien, je suis pas non plus comme ce bobo parisien qui mange que du bio. Vous le connaissez, il mange que du bio. Mais tous les vendredis, il se défonce la gueule en soirée techno. L'été dernier, je coupais les tomates dans un parc, là, il y a Xavier qui débarque, il me dit, elles sont bio, les tomates, j'espère. Je dis, ben non, il faut, oh putain, les OGM. Les OGM, t'es en redescente d'extasie, Xavier. T'as la mâchoire à travers depuis ce matin. Il me dit, attends, il n'y a pas que ça, ils mettent aussi du glyphosate. Hein. Du glyphosate, ça fait 48 heures que t'as pas dormi, t'as les dents qui grincent et t'as couché avec une inconnue sans te protéger, Xavier. S'il y a un truc qui va te tuer, c'est pas le glyphosate. Hein. Non, j'essaie d'être végétarien, mais c'est dur. Moi, j'ai été éduqué par mon père, un sudiste, un gardois, un viandard. Moi, la viande, c'était matin, midi et soir. Je partais à l'école, mes collègues, ils avaient des pépitos, j'avais les côtes de veau. Après, vous me direz, personne ne me volait mon goûter, quoi. Ça, c'était l'avantage. Je me rappelle, une fois, j'étais ballonné, il m'emmène chez le médecin. Le médecin, il dit, mais monsieur, faut lui donner des fibres à ce gamin, faut lui donner des fibres. Le soir, il m'a acheté un saucisson aux figues. Et si j'ai voulu être végétarien, moi, c'est parce que j'ai rencontré cette fille, mon ex, j'étais fou amoureux d'elle, et pour elle, j'ai tout changé, quoi. Je suis devenu végétarien, et je l'ai ramenée, je voulais la présenter à mon père. Et donc, je suis allé voir mon père, je lui ai dit, papa, voilà, je suis végétarien, il m'a dit, t'es pédé. J'ai dit, non, ça n'a rien à voir, papa, ça n'a rien à voir. Juste, j'ai rencontré cette fille, elle est végétarienne, et du coup, moi aussi, je me lance dans le truc. Je dis, je l'aime beaucoup, papa, ce serait hyper important pour moi que ce soir, pour une fois dans ta vie, il n'y ait pas de viande sur la table. Il me dit, ok, t'inquiète, pas de soucis. 10 minutes après, des saucisses sur la table. Je lui dis, papa, c'est quoi ça? Il fait, oh, ça, c'est des saucisses aux herbes. Si elle est pas contente, la saucisse, elle bouffe les herbes. Elle me fait pas chier, t'es. J'ai changé tout pour elle, mon alimentation. Après, il y avait un côté positif. Moi, avant de la rencontrer, tous mes repas, on aurait dit des goûters. Chips, Nutella, Coca, Nutri-Score Z. Après, par contre, elle mettait un truc qui m'insupporte, elle mettait de la coriandre de partout. Et elle fait ce que font tous les gens qui mettent de la coriandre de partout, elle en mettait, elle disait « Oh, j'en ai mis à peine, on le sent même pas. » Ben, si on le sent pas, n'en mets pas. J'ai tout changé pour elle, même ma façon d'être. Moi, quand j'aime quelqu'un, j'aime bien les petits surnoms, j'aime bien mon cœur, ma chérie, mon amour. Elle m'appelait chef. Comme au kebab, quoi. Un jour, je me réveille, elle me dit « Bien dormi, chef ?» Bah, bof. Je me suis couché avec une femme, je me réveille avec un turc. Je fais quoi? Je te fais un câlin ou je vais me chercher une canette? Faut savoir, quoi. Non, mais c'est que ouais, j'arrivais pas à dire non dans ma relation. Enfin, je l'aimais tellement que je disais oui à tout. Et globalement, c'est comme ça dans ma vie. J'ai tellement peur de décevoir les gens que je suis toujours d'accord avec la dernière personne qui m'ait parlé. Et ça, je peux vous dire que c'est hyper problématique, surtout en période électorale. Oh là là. Moi, pour les européennes, j'avais tellement peur de me faire influencer par la mauvaise personne que je suis resté tout seul toute la journée avec mon chat. À la fin de la journée, j'ai voté parti animaliste. Il y a tellement de gens à qui j'aimerais pouvoir dire non. L'autre jour, j'étais chez le barbier à Paris, et d'un coup, il m'a dit « T'es arabe, toi ?» J'ai dit « Oui. » « Je m'appelle Hugo René Jean-François Pêcheur. » Et pour pas le décevoir, je suis rentré dans un mensonge, je savais même pas comment m'en sortir. Il m'a dit « Tu viens d'où ?» Oh putain. « Algérie ?» « Oh, moi aussi !» Ok, c'est un cauchemar. C'est un cauchemar. « Où ça, en Algérie ?» Oh. « Alger ?» Arrête, j'ai tout, arrête, parce que je connais plus rien après. Après, il m'a grillé, il m'a dit « Mais pourquoi tu m'as menti ?» Je dis « Frérot, t'avais le rasoir sous ma jugulaire. » Tellement de gens qui j'aimerais pouvoir dire non. Les buralistes qui te mettent un minimum de 15 balles pour la carte bleue. C'est pas normal que pour me payer des Marlboro, je dois me payer 2 Astro Gémeaux. Je suis même pas Gémeaux. Vous imaginez si tout le monde faisait pareil? Tu vas t'acheter une voiture. Bonjour, je voudrais la Clio. Ah non, monsieur, c'est 25 000 euros pour la carte. Ben, rajoutez-moi un kangou. Les gens qui rentrent dans les transports en commun avant de te laisser sortir, t'as envie de leur dire, vous faites pareil quand vous allez aux chiottes? Vous rentrez dans les chiottes avant de laisser sortir les gens, vous leur chiez dessus, ben non? Mon coloc, j'aimerais pouvoir lui dire, non, on se balade pas dans l'appart sans mettre de slip. Je paye pas 900 euros par mois pour avoir des complexes. Et j'aimerais pouvoir lui dire non, on n'organise pas des partouzes avec 5 mecs quand je dors dans la chambre à côté. Après, il y en a qui se trompent de chambre et moi, je sais pas dire non. Là, ça lui a servi de leçon, mon coloc. La dernière fois, il m'a dit, Hugo, je te ramène dans une soirée dans le Marais, c'est un karaoké. Je lui dis, c'est quoi un karaoké? Il m'a dit, bah, c'est comme un karaoké, sauf qu'au bout de 3 chansons, c'est plus dans le micro qu'on chante. J'ai dit, ok. Et donc, on y va. Et au bout de 10 minutes, je parlais avec un mec dans le fumoir, il vient me voir, il me dit, bah, ça doit pas être facile pour toi. J'y commence à... Il m'a dit, bah, musulman et gay. Et je vois qu'il attend une réponse. Du coup, je lui ai raconté mon coming out, que je n'ai jamais vécu, avec un père algérien que je n'ai jamais eu. Et il était ému, et derrière, il y avait mon coloc complètement dégoûté, il a jeté sa cigarette, et il a fait, ah le bâtard, il va se faire sucer avant moi. Putain. Il y a tellement de gens à qui j'aimerais pouvoir dire non. Quand on essaie de me vendre des panneaux solaires, je suis sous-locataire au rez-de-chaussée d'un immeuble. Je reste 36 minutes au téléphone. L'autre jour, je suis resté 36 minutes avec Sébastien, je me suis attaché. J'ai essayé de négocier. Si je te prends 4 panneaux solaires, Sébastien, tu me fais le 5e. Il m'a dit oui, si tu veux, mais moi aussi, je m'attache. Et je m'appelle pas Sébastien, en fait, je m'appelle Toufik, il fallait que je te le dise. Du coup, demain soir, je dîne avec Toufik. Il m'a proposé un karaoké, j'ai dit oui, ok, mais 3 chansons, pas plus. Hein, J'aimerais tellement pouvoir dire non, surtout avec ces petites phrases du quotidien. Vous savez le fameux « salut, ça va ?» On répond toujours « oui, ça va, même quand ça va pas, pourquoi on fait ça ?» Des fois, j'aimerais pouvoir dire « écoute, non, ça va pas du tout, je me suis séparé il y a pas longtemps, elle me manque. Dès que je vois des gens qui s'aiment dans la rue, là, j'ai envie de les noyer dans la Seine. » L'autre jour, je voyais un mec qui courait avec une bouquet de fleurs, ça se voyait qu'il allait retrouver sa femme, il était heureux, il était beau, il était idiot. J'ai envie que la foudre, elle le tape comme ça, tu vois. Tu sais, il se relève, elle le retape. Il se relève, un bus qui bam! Il lui roule dessus, il fait marche arrière, il reroule dessus. Il y a un chien qui sort de nulle part, il lui pisse dessus pendant 12 minutes et il mord. Et il mord, ça dure longtemps parce qu'il s'est retenu 3 mois le clébard. Dans le bus, il y avait sa meuf, elle a tout vu. Elle sort, elle lui pisse dessus aussi parce que sa meuf, elle a une cystite. Et après, elle le mord pendant 12 minutes parce qu'avant, sa meuf, c'était un Yorkshire. Et à la fin, quand elle a fini, elle le quitte. Et quand je pense à ça, ça va mieux. Tout ça parce que j'ai pas réussi à dire non. Merci beaucoup, c'était tout pour moi, merci beaucoup.
0: Hugo Pêcheur sur Rire et Chanson. Bravo Hugo.
4: Merci beaucoup.
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0: On va accueillir tout de suite un autre humoriste qui lui a fait beaucoup de théâtre dans le passé et il s'appelle...
6: Foudil.
0: Caïbou. Alors, je me présente à vous, je m'appelle Foudil, enchanté. Et comme vous le constatez, je suis alsacien. Voilà. Arabe, acteur, alsacien, triple A, on m'appelle dans le métier. Alors, évidemment, je m'appelle Foudil, je suis né en France, j'ai fait mes études en France, je paie mes impôts en France, je suis fier d'être français, j'aime la France. Le souci, c'est que j'entends encore parfois « Foudil, tu dois t'intégrer ». J'ai dit « Alors, bordel de merde, qu'est-ce que je peux faire de plus ?» Alors, j'ai cherché le véritable secret de l'intégration et je l'ai trouvé. Je vous jure que depuis que j'emploie cette méthode, je suis officiellement français. Je vous révèle le secret ?
7: Oui !
0: Je vous révèle le secret ?
7: Oui !
0: La picole. Depuis que je picole, ça y est, je suis français. Eh, dis donc, il est arabe, lui. Mais non, regarde, il a du vin rouge. Oh,
8: il est des nôtres, il a bu son verre.
0: Alors, ceux qui continuent la chanson, ce sont les alcooliques. Hein. C'est comme ça qu'on les repère. Alors, évidemment, j'ai arrêté parce qu'à un moment, j'étais trop français. J'ai atteint des sommets. Le sommet, je l'ai atteint le jour où mon meilleur ami m'a demandé de prendre la parole à son mariage. Il m'a dit « Foudil, t'es humoriste, ça serait une immense fierté pour moi si tu pouvais venir à mon mariage nous lire un texte en public, est-ce que tu acceptes ?» J'ai dit « Mais bien sûr, c'était un mariage antillais et j'étais complètement bourré. Ambiance.
8: « Eh, ou paix pas savent, qui j'en moins aimé, Léouka dit moins ou excité, Angela, moins qu'elle fendu, waouh !» Pa-dam, pa-pa-pa-la.
0: Ouais.
8: Vive les mariés. Bonsoir, mesdames et messieurs. Vive les mariés. Je vais vous lire un texte. Mais d'abord, je voulais dire un mot ou deux, si vous le permettez. Alors, un mot ou deux. Nous sommes réunis ici pour célébrer l'union de toi, Vincent, Antillais, pays du tiponche et de l'infidélité. Avec toi, Pauline, Alsacienne, pays de la bière et des filles faciles. Vincent, tu es noir. Pauline, tu es blanche. Vos parents sont verts. Et moi, je bois du rouge. Vive le métissage. Vincent, c'est bien connu, il y a deux catégories de noirs. Les noirs qui aiment les blondes, les noirs qui aiment les grosses. Toi, Vincent, tu fais partie des deux catégories. Admettre que tu nous as beaucoup déçus. En effet, ton frère Grégory, ici présent, lui fait partie de la première catégorie. Rien qu'à voir toutes ces ex ici qui sont plus belles que les unes que les autres. Bravo Grégory. Nous sommes fiers de toi Grégory. Me vient d'ailleurs à l'esprit une question Grégory. Grégory, Grégory, mon petit Grégory. Qui n'as-tu pas baisé ici? Ah, il a baisé tout le monde, hein? Arrête de chialer, Pauline. C'est ton mariage, faut faire la fête. C'est jour de fête. Regarde, Pauline, tirez les katam, tirez les katam. Salut, Pauline, tout le monde s'éclate, sauf toi. Ouais, Vincent, moi j'ai l'alcool mauvais. Moi j'ai l'alcool mauvais. Dois-je te rappeler, Vincent, la semaine dernière, à l'enterrement de vie de garçon, quand t'as baisé Aurélie. Alors qu'elle avait ses ragnagnas. Bon, hé. Hey. Eh, j'ai rien dit, j'ai rien dit. Pourquoi j'ai rien dit? Parce que c'est un secret entre toi et moi. Oui, madame. Pardon, madame. C'est madame Vincent, c'est la maman de Vincent. Oui, elle est pas contente. Oui, madame, j'arrête. D'accord, je lis mon texte. Madame Vincent, vous ressemblez à Pascal Légitimus. Si, la moustache, pareil. Quoi, j'ai rien dit, là? J'ai rien dit. D'accord. Oula. Je lis mon texte. Voilà, attends. Ah, on est quand même pas... Oh, je lis mon texte, alors. Bon, je... Arrêtez de bouger. Au pays des Antilles, comme dans tous les pays, on s'amuse, on pleure, on rit. Il y a des négros et des bounties. Voilà. Parce que, d'abord, je voulais écrire sur l'originalité du couple mixte, mais un Antillais qui se tape un boudin... Mais quoi, j'ai rien dit, là? Mais non, Vincent, ce que je voulais dire, c'est que le mariage, c'est comme une gueule de bois. Et quand je vois la gueule de ta femme, t'as pris une sacrée cuite. Bon, ben, merci, mesdames et messieurs.
0: Fonil Caïmou, sur les chansons, en direct du Grand Point Virgule.
6: Merci infiniment.
0: Bravo, Fouini. Merci beaucoup.
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0: Faites du bruit, s'il vous plaît, pour Maoulé.
7: Bonsoir à l'Apollo. Bonsoir. Vous allez bien?
9: Oui.
7: Ok, moi aussi, ça va. Est-ce que dans la salle ce soir, il y a des gens qui ont des sosies? Non, une fois j'ai demandé, un mec me dit « Oui, mon sosie, c'est mon père !» T'as pas compris la question, frérot. Ça s'appelle la génétique, ok? Non, je demande parce que moi, des fois, on me dit que je ressemble à Carice et ça m'arrange pas. Parce que j'ai le bac, donc c'est chiant, quoi, voilà. Ah, mais ça commence à applaudir sur Carice direct, en fait. Non, pour ceux qui voient pas c'est qui Carice, c'est un rappeur français. Il est noir, chauve, barbu, trapu, il y a une ambiance, il y a un délire. Et son style musical, c'est Jack Brel, s'il avait la tourette. Voilà, c'est... C'est « Ne me quitte pas, pute !» C'est ce qu'il propose, quoi. Et c'est un mec qui aime la bagarre. Il dit à ses ennemis « Je te casse le dos, je vais boire ton sang. » Et moi, je préfère le lait d'avoine. Donc, on n'est pas les mêmes. En plus, j'ai une tête de gentil. En vrai, si je me battais, mon nom de combat serait « Peluche de combat !» Et ça fait peur à personne. Mais je vous promets, dès qu'il sort un son, quelqu'un me fait la blague dans la rue en mode « Hé, Carice, tchouin, tchouin, tchouin !» Des fois c'est drôle, des fois c'est chiant. Hein? La dernière fois, je marchais tranquille avec ma fille, une dame m'arrête. Caris, je vois un pute comme ça. Il y a ma fille. On est à l'école. Tu es sa maîtresse. Je te paye pas pour ça, Delphine, ressaisis-toi, quoi. Donc, je m'appelle pas Caris, je m'appelle Maoulé. Et d'où je viens, ça veut dire Dieu existe. Donc, s'il y en avait deux, trois qui se posaient la question. La réponse est là. Et la réponse est un petit noir chauve, désolé. C'est pas moi qui fais les règles, c'est comme ça. Mais en vrai, j'ai plusieurs prénoms et j'utilise le prénom qui m'arrange selon la situation. Je m'appelle Fabrice Alain Maoulé. À Pôle emploi, c'est Fabrice. On est en France, on connaît l'ambiance, quoi. Sur scène, c'est Maoulé. Et Alain, c'est pour les grosses partouzes. Donc, si à la fin du show, quelqu'un veut m'appeler Alain, j'ai 10 minutes, c'est mon max, d'accord? Je suis venu en France à mes 20 ans, je suis venu légalement, voilà, je tiens à le préciser pour des raisons de préfecture. J'ai mes papiers, Dieu merci, parce que j'ai pas le physique pour sauver un enfant accroché à un balcon. Vous vous rappelez cette histoire ou pas?
9: Oui.
7: Mamoudou Gassama, sans papier, il voit un enfant accroché, il le sauve, il a ses papiers. De mon temps, fallait remplir un formulaire, c'est tout en fait. Après, quand j'ai vu l'histoire, je dis « Ah, heureusement que l'enfant qui l'a sauvé, heureusement que l'enfant était français. » Parce que si l'enfant était sans papier, un sans papier qui sauve son papier. Ça annule l'effort, quoi. C'est pas rentable, en fait. Ça marche pas. T'as des papiers? Non. Ah, frérot, j'ai des trucs à faire, je suis busy, quoi. D'accord? Mais si on a action à redorer l'image qu'on avait des sans papiers, peut-être c'est ça la solution. Faudrait remplacer tous les sapeurs-pompiers par des sans papiers. Je vois que tout le monde n'est pas chaud. Mais en vrai, en France, ça ne marcherait pas. Les gens qui sont un peu trop racistes pour appeler des sapeurs pompiers sans papier. En mode, venez vite, il y a le feu chez moi. Ne bougez pas, on envoie Mohamed et Idriss. Mohamed? Le feu, ça va. Le feu, ça réchauffe. Le feu, ça rend croustillant. Pas de Momo à la maison, ok? Est-ce que vous pensez que si demain tout le monde est aveugle, le racisme disparaîtrait? Non. Ah, je vous ai été répondu direct, les gars. J'ai demandé il y a 3 semaines, une dame me répond « Bah non, ça disparaît pas, il reste les odeurs !» J'y calme-toi. Calme-toi. C'est pas ce que j'avais écrit à la base. Je suis pas charisme, je peux te casser le dos, techniquement je peux. Peluche de combat, va se fâcher. Alain va te bifler pour la nation. Pour la nation. Voilà, on se connaît un petit peu mieux maintenant. Les amis, moi, chaque année, j'essaie de faire un truc nouveau pour découvrir. L'année dernière, je suis allé au ski pour la première fois. Déjà, dans la salle, par applaudissement, qui sait faire du ski? Okay, que les blancs, comme d'habitude, quoi. Je suis allé au ski pour la première fois, j'ai vu les gens skier, j'ai mangé une raclette, voilà, c'est pas... Non, c'est pas pour moi. Moi, j'ai 38 ans, c'est trop tard pour commencer à faire du ski. À 38 ans, mon corps, il me lâche. Il me passe des messages que j'aime pas trop. La dernière fois, j'ai éternué trop fort, je me suis fait mal au dos, et j'ai lâché une caisse. C'est beaucoup. C'est de la gourmandise à ce niveau-là, tu vois. Une fois, j'ai voulu attacher mes lacets, je me suis pensé un peu trop vite, j'ai perdu mes cheveux. Voilà, il me manque énormément. Moi, toutes les blessures que je me fais à 38 ans, je les garde à vie. Là, je vais au ski, je me fais mal, c'est pas grand corps malade, c'est petit noir qui boite, quoi. À vie. Donc, j'ai mangé ma raclette. Après, j'y vais pour la première fois, pour ma culture générale, je me renseigne un peu. Vous savez comment on appelle les gens comme moi qui font du ski pour la première fois? Moi, je pensais petits skieurs, petites étoiles, on les appelle les piou-piou. Vous voyez ma tête de piou-piou ou pas? Un vieux daron, chauve, barbu et trapu, piou-piou. Je ferai l'entrée d'enfant de 6 ans et demi et à côté un sosie éclaté de carie, ça marche pas. Toi, Églantine, petite blonde aux yeux bleus, mais c'est qui ce monsieur? Bah c'est ton piou-piou, Églantine, d'accord? On va faire des trucs de piou-piou. Bah non. 38 ans, piou-piou, la loi a dit non, faut pas le faire, c'est mal, d'accord? On a tous un cliché sur le ski, c'est que c'est un sport de riche. Je suis allé voir par moi-même. C'est vrai. Voilà. L'équipement, il a 500 balles. Si t'as pas l'équipement, tu meurs. Ça va très vite. On n'a pas d'équipe de skieurs nudistes, vous comprenez? On les appellerait les surgelés, voilà. Sponsorisés par Picard, c'est terminé. Moi, si je me chauffe que je vais en slibard dans la neige, le lendemain, les piou-piou, ils ont une mauvaise surprise, en fait, hein, vraiment. T'as Églantine qui est là, mais pourquoi le bonhomme de neige, il est tout noir? Bah ça, c'est le réchauffement climatique, Églantine, d'accord? Ou le grand emplacement, ça dépend en quoi tu crois. Bon, malgré tout ça, les gens, ils aiment quand même aller faire du ski, parce qu'avec le réchauffement climatique, la neige, elle fond. Donc si t'aimes bien skier, faut y aller maintenant, tu vois. Pour moi, dans la vie, si t'aimes faire un truc, faut le faire pendant que c'est là. C'est ce que je dis à ma copine tous les matins. Quand j'ai une érection matinale, alors. Profite pendant que c'est là. Là, c'est motivé, vigoureux, travailleur. Profite maintenant. Fais pas me voir à 85 ans. Mais pourquoi c'est tout mou? Fallait profiter avant, madame, ok? Tous les matins, vous voulez bosser, t'étais pas là. Elle a pris sa retraite, quoi. La fête est finie, d'accord. Donc profitez, allez faire du ski. Prenez les pistes noires, tout ça, tout ça. Moi, je profite du présent parce que j'ai pas envie de me réveiller âgé de regretter le passé. En mode, oui, c'était mieux avant. Est-ce que vous connaissez des gens qui disent la phrase, c'était mieux avant? Il y en a ce soir, hein, j'ai vu le public. Hein, on a vu la moyenne d'âge, ok? Non, j'ai un boulot en journée, j'ai un collègue qui s'appelle Didier, tout le temps il a la phrase c'était mieux avant. Le boulot c'était mieux avant, les hommes et les femmes c'était mieux avant, les noirs c'était mieux avant, doucement, dose un peu Didier, je peux te gérer dans l'open space à tout moment, d'accord? Et avant ça m'énervait. Et après j'ai compris un truc, c'est que si tu regardes bien les gens qui disent c'était mieux avant, souvent ils ressemblent à des gens pour qui c'était mieux avant. Didier, ne serait-ce que physiquement, c'était mieux avant, c'est sûr déjà, tu vois. Mais c'est vrai, Didier, à mon âge, avec 1000 balles, il avait une maison principale, une maison secondaire, il avait une famille principale, une famille secondaire, pour le même prix. Didier, au boulot, quand il mettait la main à la fesse d'une collègue, c'était du team building, quoi, tu vois. Moi, c'est une main courante, c'est un autre délire, une autre ambiance. C'était pas mieux avant pour la collègue, mais ça fait plaisir, le bâtard, d'accord? Moi, je pense que les gens qui peuvent dire c'était mieux avant, c'est un groupe précis de personnes, et moi, personnellement, je suis pas dans le groupe. Moi, si c'était mieux avant, il faut que je fasse gaffe au avant, quoi. Je peux pas remonter trop loin dans le temps. Okay. Faut que je m'arrête en 2002, en mode oui, la bouffe était bonne, le kebab était à 5 euros. Ouais, c'était mieux avant, tu vois. Je peux pas remonter trop loin parce que j'ai pas le cardio pour vivre à une époque. Si tu cours pas assez vite, on te vend, en fait, d'accord? Là, c'est pas summer body, les gars, c'est bateau body, c'est un autre délire, tu vois. Je suis en train de courir, je reviens, point de côté, c'est terminé. Point de côté, c'est nouveau prénom, voyage gratos, c'est fini, en fait. Prends de côté, t'entends un mec qui crie derrière, on a chopé un gros piou-piou. Oh, non, c'est moi. It is me the fucking piou-piou, d'accord. Donc moi, je suis mieux maintenant, les amis. Des gens qui sont mieux maintenant, des gens qui étaient mieux avant, il y a des gens qui ont toujours été bien. Les chats ont toujours été très bien. Les chats en Égypte antique, c'était des dieux. En France, aujourd'hui, ils gèrent nos meufs. Mais c'est vrai, écoutez, moi, je suis en couple, je suis jaloux de mon chat, c'est pas normal. Non, parce qu'en couple, c'est un peu progressiste 2025. Mon chat, c'est un macho 1933, et ma femme le préfère à moi, d'accord. Donc comment je sais? Parce qu'elle fait des trucs pour le chat qu'elle ne veut plus faire pour moi. Je dis pas que je veux la même chose, mais lui a droit, moi j'ai pas droit. Quand le chat rentre à la maison tous les jours, la bouffe elle est prête, quoi. Quand il fout le bordel, elle nettoie derrière lui avec le sourire qu'elle avait, tout normal. Quand il veut des câlins, câline tous les jours. Je dis pas que je veux la même chose, mais moi j'ai pas droit. Imagine, je rentre à la maison, j'ouvre la porte, bam, j'espère que la bouffe elle est prête. Je jette mon slip sous la table, tu nettoies et après on fait des câlins. Elle me taserait les couilles, d'accord? Le dîner est servi, c'est des œufs brouillants, enfoirés, d'accord? Il a droit, moi j'ai pas droit. Des fois, des copines à ma chérie viennent à la maison, elles voient le chat, oh il est trop mignon, est-ce qu'on peut le caresser? Elle dit, faites-vous plaisir. Et moi je suis à côté, bah. Pas de plaisir pour le tonton, d'accord? Pas de plaisir. Elle leur montre comment caresser le chat, il adore qu'on le caresse derrière l'oreille, il fait bah miaou miaou. Toujours pas de plaisir. Il a droit, moi j'ai pas droit. Des fois, le chat il se barre de la maison pendant plusieurs jours. On ne sait pas où il est. Il revient 3 jours après comme une petite fleur. Elle est là, bah alors? T'étais où, mon petit vagabond? Je fais, ah bon? Lui, c'est petit vagabond. Quand je fais pareil, c'est gros fils de pute. Alors on n'est pas alignés. Il a droit, j'ai pas droit. Après, elle fait tout ça pour le chat, mais elle lui a coupé les couilles. Donc, il faut choisir ses combats, quoi, je veux dire. Ce qui est plutôt mesquin pour un chat, parce que quand t'as la capacité physique de pouvoir te les lécher, mais tu les as plus, au colère, au rage, au désespoir, quoi, vraiment. Donc à la maison, quand je vois que le chat, il reçoit un peu trop d'amour à mon goût, je passe devant lui discrètement et je me gratte les couilles. Merci beaucoup les amis, j'ai terminé.
0: Monsieur Maoulé, sur Rire et Chanson. Bravo à toi.
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0: Voici Julien Bing. Bonsoir, l'Apollo. Bonsoir.
9: J'ai l'impression qu'on a un public de folie ce soir. Ok, donc là on est sur une folie contrôlée. Une folie intérieure, est-ce que ce soir j'ai pas un public de folie à l'Apollo ? Ah, carrément, très content d'être devant vous. J'avais deux objectifs pour cette année 2022. Passer sur Rire et Chanson, c'est fait. Et faire un plan A3. Ça serait dingue que ça arrive le même soir. Je suis très heureux d'être devant vous. Je vois comme des petites étoiles qui font briller mes yeux. Je vois comme des petits cadeaux autour d'un sapin de Noël. Je vois comme un CRS qui arrive à sa première manifestation et qui se dit « Putain, je vais les éclater ». Je vais me présenter, je m'appelle Julien Bing, c'est un nom de scène, mon vrai nom est Alder Wereld, ce qui est une consonance belge, mais quand on le dit à ma façon Alder Wereld, on pourrait penser que je suis américain, ce qui tombe bien puisque je suis originaire de Dunkerque près de Los Angeles. Et maintenant j'habite à Lille dans l'Illinois. Tout le monde connaît Dunkerque ? Oui ! Dunkerque, notre belle plage de sable blanc, avec notre mer bleu turquoise. Ouais, là, je joue à Paris actuellement, il y a un Parisien qui me dit « Elle est pas bleue ta mère ». Je dis « Oh, parle bien de ma mère, ok ? » ?»« Elle est bleue, faut juste nager longtemps. Quand tu commences à arriver près des côtes mexicaines, tu peux voir tes pieds. » Il me dit « dans le nord, surtout à Dunkerque, vous êtes tous au chômage. » Et je dis « Moi, mon père, il est pas au chômage, ok ? Il est en prison. » Et si ma mère, elle boit, c'est parce que c'est une passion. Un hobby, comme on dit à Dunkerque. Je dis « Tu crois que ça faisait plaisir, toi, quand on partait en vacances dans le sud de la France, en Picardie ?» Et qu'on entendait « Tiens, les Cronenbourgs sont de retour !» Dire ça devant mon frère et ma sœur handicapés, alors qu'ils attendent un heureux événement. Heureusement que papy et mamie ont toujours été là pour nous protéger et nous aimer. Même si papy nous aimait à sa façon, c'est vrai. Mais c'est du passé. Ce ne sont que des clichés, tout ça, messieurs, dames. Et bien évidemment, vous savez que je me suis déjà pris un râteau par une fille, une Parisienne, parce que j'ai dit que j'étais Dunkerque. Incroyable. J'ai été manifesté à Paris, place de la République, avec SOS Racisme. Ouais. Et un manifestant, il vient me voir, il me dit « Mais qu'est-ce que tu fais là? T'es pas noir ?» Ben, je dis « Non. » Mais il me dit « Mais t'es pas un arabe non plus ?» Ben, je dis « Non, mais je suis Dunkerque. » « Va en première ligne, camarade !» il me dit. Alors oui, oui, c'est vrai, on ne s'est pas fait attribuer par le Conseil National des Villes Fleuries les petites fleurs que vous voyez, les quatre petites fleurs que vous voyez sur le panneau des villes. Mais on s'est fait attribuer, nous, à Dunkerque, par le Conseil National des Usines de France. Quatre cheminées. Et Bernard, le syndicaliste, était très content parce qu'il a déclaré à France 3 Régionale « L'année prochaine, on vise la cinquième cheminée !» Et il l'a eu, Bernard, sa cinquième cheminée, hein, quand il s'est fait incinérer. Oh, je suis maladroit. Mais tout ça, ce ne sont que des clichés. Vous voyez bien, hein, chaque ville a ses clichés. À Paris, regardez, on dit toujours que les Parisiens sont pas très accueillants. Est-ce que c'est vrai ?
10: Oui.
9: Oui. Eh bien, moi, je suis de Dunkerque. Et vous voyez bien, je parle bien. Je conjugue les verbes. Vous me croyez quand même ? Mais je suis très content d'être à Paris. N'y a-t-il pas les plus belles filles à Paris ? Oui. Dommage qu'elles ne soient pas venues ce soir. Ah, arrêtez! Mais c'est vrai, aujourd'hui, c'est difficile d'être sur scène. Ben oui, parce que tout porte à débat, à polémique. Faire une blague sur les femmes, est-ce que ça fait de moi un macho, un pacha, un misogyne? Je vous pose la question.
11: Oui!
9: Ne répondez pas, mesdames, je m'adresse aux hommes. J'adore les femmes. Ma mère est une femme. Et si? Quand j'ai écrit le spectacle, j'ai demandé à maman, j'ai dit « Maman, je suis en train d'écrire des blagues sur les femmes. Est-ce que tu penses que c'est dangereux? Est-ce que ça peut se retourner contre moi ?» Elle me dit « mais non, vas-y mon chéri, fais-toi plaisir, on n'est pas susceptibles. » Là, mon père s'est mis à rigoler, elle a été vexée, elle a fait la gueule toute la soirée. Conclusion, bah, je vais vous parler des homosexuels, tiens. Est-ce qu'on a des homosexuels ce soir?
11: Oui.
9: Oui. C'est un coming out à rallonge. J'adore mon public homosexuel. Et si un jour un de mes enfants vient me voir et me dit « Papa, papa, j'ai quelque chose à te dire, je suis homosexuel. » Eh ben je dirais « C'est bien mon fils, c'est bien. Tu sais que papa a déjà une relation homosexuelle ? » ?»«
12: Oui. » »«
9: Avec deux femmes. » Et c'est dommage que ta mère elle veut plus parce qu'on s'amusait bien avec ta marraine. Ok, ok, je vous ai pas convaincu. Est-ce qu'on a des Arabes ce soir ? Ah voilà. Eh oui, je suis sorti avec une princesse orientale de Dunkerque. Oui, pendant 2 ans, Laïla. On est restés 2 ans ensemble et puis on s'est séparés suite à un commun accord avec son frère. C'était mon pote au lycée. Il vient me voir, il dit « C'est toi qui sors avec ma sœur ?» Je dis « Ouais, pourquoi, il y a un problème ?» Il dit « Ouais, il y a un problème. » Et je dis « Ah ouais, c'est quoi le problème ?» Il dit « Le problème, c'est qu'il y a un putain de problème. » Je dis « Oui, mais si tu dis pas le problème qui te pose problème, on a un deuxième problème. » Il dit « Tu sors avec ma sœur, tu épouses ma sœur. » Je dis « On a un troisième problème, là. Hein. » Ben vous voyez, messieurs-dames, c'est ça l'humour, c'est qu'on peut s'amuser, se taquiner tous ensemble. J'entends souvent la question « Peut-on rire de tout ?» Mais la véritable question est peut-être « Peut-on rire de nous ?» Je reconnais que l'humour peut être maladroit et même incompris. Mais cela mérite-t-il autant de violence de personnes si parfaites dans un monde si imparfait ? C'est pourquoi il faut le pratiquer de façon intelligente. Et vous avez de la chance, je le suis. Tiens, donnez-moi un pays, n'importe lequel, je vais vous donner sa capitale. Un pays, allez-y. Hein. Le Bhoutan ? Merci d'être venu. Allez, on va continuer parce que mine de rien, on n'a pas le temps, il y a encore du monde derrière. Je sais ce que vous dites, hein. Waouh, il est drôle, il est beau. Dieu doit exister. Non, je suis très complexé. J'aime pas mon nez, par exemple. Je trouve que j'ai un grand nez. Tout le monde voit ? Profil. Tiens, bah regarde, fais passer pour les gens du fond, toi, le bouton, là. Tu vois, j'aime pas mes fesses aussi. Mon ex, petite copine, arrêtait pas de m'appeler petit cul, petit cul, petit cul. Un jour, je la regarde, je dis « Toi, tu dis ça parce que t'aimerais bien avoir le même. » Code rouge. Ah, code rouge. Et c'est vrai, c'est une maladresse. Mais on est tous complexés. On est tous complexés. Moi, je suis complexé dans cette salle. Je suis sûr qu'il y a plein de gens qui sont complexés. Madame, dites-moi, quel est votre complexe ? Bah, dépêche, moi, j'en vois déjà 2. Il faut faire de la psychologie inversée, c'est très important. On a des couples ce soir, je suppose. Ben oui, on a tous déjà entendu « Chérie, tu trouves que j'ai grossi ? Qu'est-ce qu'il faut répondre, les gars ? Non ! Est-ce qu'on est des menteurs ?
11: Oui.
9: Il y a 2 techniques à ça, et je vais vous les donner, l'Apollo. Il y a la mauvaise, celle qui est très maladroite, et la mienne. Si jamais elle vient vous voir et qu'elle vous dit « Chérie, tu trouves que j'ai grossi ? » Ben oui. Ben oui, enfin, on a fait les magasins la semaine dernière au rayon maternité. T'es enceinte ? Non. Eh ben, t'as ta réponse. Ça, c'est la mauvaise technique, très maladroite. Tu vois, ma technique, c'est la psychologie inversée, limite agressive. Quand elle revient vous voir et qu'elle vous dit « Chérie, tu trouves que j'ai grossi ?»« Quoi ? Quoi ? Mais comment oses-tu dire ça ? Comment oses-tu ? D'abord, tu es où ? Je ne te vois pas. » Hein, tu es là. Comment oses-tu dire ça ? Je te regardais encore hier, finir le premier pot de glace et entamer le deuxième. Je me disais « Elle le met où ? Elle le met où ?» Je t'interdis de dire que tu as grossi, tu entends ? Tu pourrais prendre encore 10 kilos de plus que je t'aimerais toujours autant. Oui. Bon, par contre, fais-le pas, hein. Pourquoi ? Parce que je t'aime déjà énormément, ma chérie. Merci, l'Apollo ! Merci.
0: Merci. Vous l'applaudir très très fort, Julien Bing.
9: Merci, merci beaucoup.
0: Merci, très vite.
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10: Mesdames et messieurs, un tonnerre d'applaudissements pour l'Abajon !

0: tenez, tenez, qui veut de l'argent? Tenez, qui veut de l'argent? Tenez, tenez, mademoiselle, elle a l'air gentille, tenez.
1: Excusez-moi.
0: Oui.
1: Pourquoi vous donnez de l'argent comme ça aux gens?
0: Ah, c'est pas de ma part, c'est de la part de Marine et François.
1: Marine Le Pen et François Fillon?
0: Oui.
1: Ça les dérange pas de donner de l'argent aux gens du public alors qu'ils vont rester assis?
0: Ah non, non, non, ça leur pose pas de problème, ils sont habitués à payer les gens à rien faire. D'ailleurs, c'est super parce que comme ça, je peux dire ce que je veux, ils diront pas le contraire. Regardez, ça marche. Aujourd'hui, vous êtes 200 000! Ouais! Voilà, ça marche.
1: Tiens, bah vous, en tant qu'avocate des Fillon, mm-hmm. vous allez peut-être pouvoir nous expliquer comment François Fillon a fait tenir 200 000 personnes à la place du Trocadéro qui peut en contenir que 50 000.
0: Oui, oui. En même temps, il a bien fait tenir 900 000 euros dans sa femme.
1: C'est
0: vous
1: vrai.
0: Couperez, hein?
1: Oui, oui, oui.
0: Bon.
1: Et vous vous occupez aussi de le défendre concernant son histoire des costumes, là, à 50 000 euros?
0: Oui, oui, bah effectivement, un costume à 50 000 euros, ça peut choquer. En même temps, il en valait pas plus de 500, son costume. C'est juste qu'il avait oublié de vider les poches. Hein. Et je vous donne pas le montant du caleçon avec ses couilles en or. Prêt, hein.
1: Et aujourd'hui, vous défendez qui?
0: Ah là, je suis sur le dossier de Marine Le Pen.
1: Marine Le Pen, vous la défendez concernant son histoire de déclaration de patrimoine, comme quoi elle a déclaré deux fois moins que ce qu'elle a.
0: Exactement, oui, tout à fait. Tout à fait. En même temps, c'est pas de la faute, la pauvre. Elle a fait faire sa déclaration par son père. Le pauvre Jean-Marie, il a vu que la moitié.
1: Et vous la défendez aussi concernant ses histoires d'emplois fictifs et d'argent avec le Parlement européen?
0: Oui, tout à fait, oui.
1: D'ailleurs, pour pas qu'elle aille en prison, vous faites jouer son immunité parlementaire.
0: Oui, exactement.
1: C'est pas juste? Tous les métiers ont pas droit à ça?
0: Oh, bah écoutez, et un boulanger qui pique dans la caisse, évidemment, il va en prison. Vous voulez quoi? Qu'on lui donne l'immunité boulangère? Alors
1: bah, comme ça, tout le monde serait à égalité.
0: À égalité quoi?
1: Égalité.
0: Ah, non, bah écoutez, on va pas faire le monde.
1: Et pourquoi on leur ferait pas?
0: Ah, bah écoutez, évidemment, évidemment que la seule fois où vous verrez Marine ou François avec des menottes au poignet, ce sera pour une soirée SM. D'ailleurs, quelle soirée! Vous couperez, hein? Vraiment, hein?
1: Oui. Bon. J'ai vu, il y en a un, sinon vous n'avez jamais eu dans vos clients, là, pour l'instant, c'est Jean-Luc Mélenchon.
0: Oui, exactement. Oui, il me fait un petit peu peur. Il s'énerve vite, très très vite, hein? Je l'appelle la centrale de Fessenheim. Parce que s'il la ferme pas, ça peut péter à tout moment.
1: Et sinon, est-ce qu'il y a un autre des candidats que vous n'avez pas eu comme client?
0: J'ai pas eu le petit, là, qui a un nom de dieu égyptien. Comment il s'appelle? Hamon. Voilà, Benoît Hamon. Ah, sauf que lui, c'est tout le contraire d'un dieu. Hein. Tout le monde le voit, mais personne n'y croit.
1: Oui, parce qu'au Parti Socialiste,

0: y a même des mauvaises langues qui disent que Brigitte, en fait, ce serait une couverture.
1: Oh, écoutez, mon petit monsieur, vous pensez pas si elle avait voulu prendre une couverture, elle en aurait pris une neuve. Franchement. Et puis, ils s'aiment, ils se sont embrassés en public. Hein. Et il lui a rendu son baiser. Et ses dents.
0: C'est vrai, Emmanuel Macron, on l'a encore vu là hier soir dans une émission sur C8 où il était avec d'autres candidats, là, Hamon, Fillon, Mélenchon, et ils expliquaient des trucs à des petits-enfants. Il y a Emmanuel Macron qui leur a expliqué la différence entre la droite et la gauche et aussi en quoi consiste l'Assemblée nationale.
1: Oui, bah c'est malin, bravo. Maintenant les petits demandent du pognon à la maîtresse pour faire la sieste. Franchement.
0: Et c'est une émission encore où il n'y avait que 4 candidats, c'est pas juste. Oui, on peut comprendre Nicolas Dupont-Aignan qui a quitté le plateau du 20h là, de TF1
1: oui.
0: pour manifester. Et où ce soir, d'ailleurs, il y a le grand débat.
1: Oui.
0: Et qu'est-ce que vous en pensez, vous, de ce grand débat?
1: Ah bah TF1, ça l'échange des séries policières, hein. Effectivement, c'est la première fois qu'ils diffusent un truc où les escrocs sont pas arrêtés à la fin. Ah. Voilà, voilà. Vous voyez, les gens sont d'accord.
0: Oui. Oui, parce qu'ils ont quasiment tous des histoires d'emplois fictifs. Hein.
1: Ah oui, tout à fait. Oui, tous ces emplois fictifs, franchement. On a l'impression que le seul qui travaille, c'est François Hollande. Je rigole. Non, mais l'autre jour, j'ai cru qu'il travaillait vraiment. J'ai reçu un texto comme quoi il était au taquet. En fait, il y avait une faute d'orthographe, il était au touquet.
0: Le pauvre François Hollande, tout le monde s'accorde à dire que c'est l'un des pires présidents que la France ait connu.
1: Oui, et l'élection est dans un mois, il n'y en a pas un où on se dit qu'il va pouvoir faire mieux. Alors ce soir, je pose la question, est-ce que ça vaut le coup de conserver le poste? La question est posée.
0: Oui, la question mérite d'être posée parce que la campagne présidentielle, là, déjà, elle coûte plus de 70 millions d'euros.
1: Oui, vous vous rendez compte, 70 millions d'euros. Vous vous rendez compte si on ne les avait pas dépensés, ces 70 millions? Vous vous rendez compte ou pas? Franchement, on aurait pu employer Pénélope Fillon pendant plus de 50 ans.
0: Et le 23 avril, là, pour le premier tour, vous allez quand même aller voter?
1: Ah bah évidemment, je vais voter. Quelle question, franchement. Je vais aller voter, je suis une citoyenne de France, monsieur. Je vais voter, je vais même faire mieux, je vais rester le soir pour compter les bulletins dans les urnes. Et d'ailleurs, j'invite tout le monde à faire pareil. Voilà.
0: Pourquoi?
1: Et ben bah voilà, et bah merci madame d'intervenir. Et ben bah comme ça, ce sera au tour du peuple de dépouiller les candidats. Voilà. Vous couperez ça, hein?
0: Enfin là, on peut pas couper de... parce qu'on est en direct...
1: Comment ça?
0: On est en direct sur Rire et Chanson.
1: Ouais, c'est quoi Rire et Chanson, c'est quoi?
0: C'est une radio.
1: C'est une radio locale?
0: Ah, non, c'est national.
1: Oh mon Dieu, non. Oh non, j'ai dit des boulettes. Oh mince, remarque, c'est pas grave.
0: Pourquoi?
1: Bon, comme d'habitude, les gens oublieront vite.

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1: Alors, il se présente comme un journaliste déchu, adolescent éternel. Vous allez voir, il débite avec beaucoup d'humour, évidemment, son regard sur notre société actuelle, tout en documentant ses échecs qu'il s'acharne à répéter depuis 30 ans. Son humour est noir autocritique. Il parle de la cruauté humaine, mais pas que, du culte de la défaite personnelle également. Je vous demande de l'encourager. Faites un maximum de bruit, s'il vous plaît, pour Clément Kersual. Bonsoir. Ça va?
2: Oui.
1: Vous êtes content?
2: Oui.
1: Super. Je vais vous poser une petite question avant de commencer. Est-ce que vous aimez l'humour engagé? Allez, merci, bonne soirée, c'est super. Non, vous aimez l'humour engagé ou pas?
2: Oui.
1: Excellent. Je vais pas en faire. Bah désolé, ouais. Non, moi je trouve ça très compliqué aujourd'hui. J'ai beaucoup de mal à avoir un avis sur plein de sujets. J'ai beaucoup de mal à être engagé. Personnellement, je sais d'où ça vient. Moi, j'ai grandi dans une famille très conflictuelle. J'ai un père militaire et une mère institutrice. Eh ouais, ouais, ouais. Du coup, voilà, c'est grave. Il y a un mec qui a dit c'est grave. Du coup, j'ai un père de droite et une mère de gauche. Pour que tout le monde visualise, en gros, moi, j'ai été élevé par Zaz et Nicolas Sarkozy en même temps. Donc, c'est très simple. Mon père, en gros, c'était les Arabes. Quand il y en a un, ça va. Quand il n'y en a pas du tout, ça va quand même beaucoup mieux. Ça, c'était mon père.

0: et ma mère c'était « je veux de l'amour, de la joie, et tant pis pour la propreté de mon entrejambe, Zaz ». Oui, tout le monde connaît Zaz, tout le monde a compris. Il y a des fans de Zaz. Et du coup, moi, forcément, j'ai grandi avec deux visions du monde très, très différentes. Déjà, niveau éducation. Par exemple, mon père, c'était l'éducation stricte, militaire. L'éducation militaire, en gros, c'était droiture, endurance, respect. Quand on tombe, on pleure pas, on est des hommes, on n'est pas des... Ah, c'est marrant. Il y a quand même des gens qui l'ont dit. C'est toujours un peu timide. À chaque fois que je fais cette blague à Paris, les gens, ils font « PD ». On n'a plus trop le droit de le dire. Parce que des fois, je fais la même blague, par exemple, à Marseille, et toute la salle crie « PD ». Là-bas, ils sont trop contents, c'est de la ponctuation. Mais par contre, je comprends. C'est vrai que c'est très compliqué de se débarrasser du terme PD parce qu'il est rentré dans le langage courant. On l'utilise tout le temps, et c'est vrai qu'il faut éviter de l'utiliser. C'est un terme qui est discriminant. Pour la petite histoire, PD, ça vient de pédéraste. Et la pédérastie, dans la Grèce antique, ça désignait une relation scolaire et un petit peu sexuelle entre une personne d'âge mûr et quelqu'un de beaucoup plus jeune. Donc finalement, les homosexuels ne sont pas des PD. Brigitte Macron est un PD, en revanche. Eh oui, c'est important les mots, hein. C'est très important. Moi je me documente beaucoup comme ça sur l'origine des mots, l'origine des insultes. D'ailleurs, en faisant mes recherches sur le terme PD, j'ai découvert le terme bougrerie. Je sais pas si vous connaissez la bougrerie, c'est l'autre terme pour désigner la sodomie. La bougrerie. Du coup, moi, quand j'ai appris ça, j'ai repensé à toutes les fois où mon père il disait aux gens « Eh mon fils, c'est pas un mauvais bougre ! » Oula, non, pas du tout. Parce que ça en plus, c'est l'angoisse des pères militaires. Mon père, il a eu très très peur que je sois homosexuel. Parce que voilà, j'ai eu des petites traversées du désert avec les filles. Je peux dire, sexuellement, j'ai eu pas mal de périodes de trous. Le mot est mal choisi, mais tout le monde voit ce que je veux dire. Et un jour, mon père, il s'est inquiété comme ça. Il voyait pas de filles défiler à la maison. Et puis, il m'a chopé au moment du petit-déj. C'est là où tu règles tes comptes avec ton père. Il m'a regardé dans les yeux. Il m'a dit, Clément, je te préviens. Si j'apprends que t'es PD, tu sais ce qui va te passer sous le nez. Je fais oui, globalement, des bites. Il m'a dit non. Il m'a dit non, ton héritage. Bon, déjà, l'héritage d'un militaire, walou. Et puis moi, je l'ai très vite rassuré. Je lui ai dit, ne t'inquiète pas, papa, je ne suis pas homosexuel. Par contre, voilà, j'en profite pour t'annoncer que je veux devenir humoriste. Là, il m'a dit, oulala, va quand même sucer quelques potes et réfléchir à ton avenir. Donc, voilà, ça, c'était l'éducation de mon père. Et ma mère, c'était l'inverse. Ma mère, c'était l'éducation Dolto. Je ne sais pas si vous connaissez Françoise Dolto. Voilà, en gros, pour ceux qui ne voient pas, Dolto, c'est... La mère de Carlos, exactement. Et en gros, le credo, c'est « Il faut laisser l'enfant s'exprimer et découvrir le monde par lui-même. » L'enfant, quand il s'amuse à mettre le feu à mamie, voilà, faut peut-être l'attacher à un poteau pendant 2 heures pour le calmer. Et ça, vous savez que ça peut arriver, hein. La combustion accidentelle d'une grand-mère. Tout le monde suit ce que je dis depuis le début? Ça peut arriver, hein. Une étincelle près de la moustache et pfff. Mamie, ça devient un bonze. Et dans ce genre de cas, réponse de la méthode Dolto, tiens, cet enfant essaie de nous dire quelque chose en brûlant mamie. D'ailleurs, je le trouve très jeune pour avoir déjà compris que la personne à moitié morte qui bave devant Motus nous coûterait moins cher dans une urne. Merci Françoise Dolto. Voilà, j'ai souffert. Non, n'applaudissez pas. Et c'est vrai que Françoise Dolto a eu un fils très célèbre. Carlos, et attention, Carlos, pas le brave terroriste visionnaire, le gros à chemise. Donc ça ne marche pas la méthode Dolto, la plupart des enfants Dolto finissent soit intermittents du spectacle, soit toxicomanes. Ou encore pire, les deux. Bonsoir, je vois qu'il y en a ce soir. Oh, on applaudit la toxicomanie, génial. Non, c'est vrai, du coup je fais pas d'humour engagé, des sujets légers. Je vous ai dit au début, j'ai eu des traversées du désert avec les filles. Par exemple, moi je suis à Paris depuis 5 ans, et les deux premières années, j'ai eu zéro rapport sexuel. Voilà, oula, il y a des gens que ça dégoûte même. Il y a des gens qui ont fait plus que zéro rapport sexuel en 2 ans. Voilà. Non. Ah oui, il y en a, mais on n'a pas le temps. On va considérer. Alors, tu vois, je m'apprêtais à faire une annonce, mais ce soir, c'est moi qui fais les blagues, c'est elle qui baise. Voilà, c'est cadeau. Non, moi en plus, j'exagère parce qu'en 2 ans, j'ai eu 0,5 rapport sexuel. Ouais, je sais, les gens sont un petit peu intrigués quand je dis ça. Il y a même des gens qui se disent, oh la chance, il a réussi à coucher avec une naine. Alors, non. Attention, non, premièrement non, et deuxièmement c'est pas correct de dire ça, vous savez on dit pas ça. La dernière fois dans le public, il y a une fille qui s'est manifestée comme ça et qui m'a dit « On dit pas naine, on dit personne de petite taille !» Non, on dit naine, vraiment, je suis désolé, voilà. Voilà, je voudrais trancher tout de suite avec vous ce soir. Moi j'ai beaucoup de mal aujourd'hui avec les nouveaux mots comme ça pour tourner autour du pot, pour épargner les gens. Pour moi, une personne de petite taille, c'est quelqu'un qui est petit, Une naine, c'est quelqu'un qui est malade. Et là, je sais qu'il y a un petit froid dans la salle, je connais le texte, je l'ai écrit, j'ai une descente d'organes. Mais le nanisme, c'est une maladie, et moi, en fait, je trouve ça encore plus dégradant de dire « Oh, regardez la petite personne !» Non, c'est des nains, ils vivent dans des grottes avec des dragons, un minimum de respect, s'il vous plaît. Merci pour eux. Et attention, je fais très attention, je me permets de faire des blagues sur la maladie. J'ai un peu le droit, j'ai moi-même une maladie de naissance incurable. Oh, grosse soirée ce soir. J'ai la même maladie que Michael Jackson, je sais pas si vous connaissez. Pas celle où on aime bien mettre ses doigts dans des CO2. L'autre. Non, moi j'ai... Tout le monde visualise. Moi j'ai un vitiligo, je sais pas si vous connaissez le vitiligo. Voilà, tout le monde connaît pas, c'est pas très grave comme maladie, c'est une petite dépigmentation de la peau. Donc voilà, c'est pas grave, moi juste dans 10 ans, je serai transparent. Voilà, comme toute ma scolarité. C'est vrai que c'est pas grave comme maladie, souvent les gens me rassurent là-dessus, notamment les filles. Il y a une fille il y a pas longtemps qui m'a dit « Ah mais moi, je trouve ça super mignon, ces petites taches. » Je lui ai dit « Non, c'est pas mignon, dans 2 ans je vais ressembler à un dalmatien, c'est pas mignon. » Vous savez ce qu'elle m'a répondu? Elle m'a dit « Mais attends, mais tout le monde adore les dalmatiens. » Je lui ai dit « Oula, attends, tout le monde adore les dalmatiens pour leur caresser la tête. Pas pour leur sucer la bite. » Ce qui est quand même l'un de mes projets dans la vie, hein, qu'on soit bien d'accord. Non, on applaudissait pas sur bite. Mais c'est vrai que les gens connaissent peu cette maladie et souvent ils prennent ça pour de la négligence. Par exemple, moi ça se voit pas trop parce qu'on est à Paris et que j'ai arrêté de bronzer depuis 3 mois, mais j'ai des petites taches à la commissure des lèvres et souvent les gens pensent que je fais partie de ces mecs qui se brossent les dents sans miroir. Vous voyez? Ces gens qui sortent avec du blanc comme ça. Et c'est marrant, comme c'est une maladie, c'est marrant que les gens prennent ça pour de la négligence. C'est comme si moi je croisais dans la rue un handicapé et je lui disais « Oula, grosse soirée hier !» Voilà, non, on ne fait pas ça. On ne fait pas ça. On est à la radio, je vous ai évité une imitation, hein, donc... En plus, j'ai arrêté ça, on me l'a déjà dit, j'imite très mal les handicapés. Donc, même si en même temps, c'est vrai que les handicapés imitent très mal les gens valides. Donc, voilà. Non mais, finalement, c'est de bonne guerre. Voilà, c'est de bonne guerre. Même s'il n'y a pas de guerre, hein. D'ailleurs, s'il y avait une guerre entre les valides et les non-valides, voilà, ça serait rapide. C'est pas du tout de ça que je voulais parler, c'était pas le sujet. Non, en fait... Moi, je vous disais, si j'ai eu 0,5 rapport sexuel, c'est parce que j'ai commencé à coucher avec quelqu'un avec qui je ne suis pas censé coucher. Et là, tout le monde commence à paniquer, je vous rassure. Non, rassurez-vous, j'ai commencé à coucher avec une colocataire. Alors, je ne sais pas s'il y a des gens qui ont déjà été en colocation, mais c'est une règle d'or. Normalement, il ne faut pas coucher avec ses colocs. Il faut éviter de le faire parce que après, ça crée une gêne dans la maison et c'est l'enfer. Ça peut arriver. Hein. La dernière fois, dans le public, il y a un mec qui m'a dit « Si, si, moi, je couche régulièrement avec ma coloc. On s'aime et tout. J'ai envie de lui dire, écoute Jérôme, si ton troisième coloc qui s'appelle Titouan, il a 3 ans et demi, c'est que t'es père de famille, donc tu te réveilles. Donc non, on couche pas avec ses colocs. Regardez les célèbres colocs qu'on couchait ensemble. Je sais pas si vous vous souvenez de Jean-Édouard et Loana. Ben voilà, on se souvient. Aujourd'hui, Jean-Édouard, pas de nouvelles. Loana, on a des nouvelles, elles sont jamais bonnes. Donc non, on ne couche pas avec ses colocs. Mais moi je l'ai fait, voilà, j'étais avec ma coloc, on était un petit peu éméchés forcément. On a commencé à se chauffer et ça s'est arrêté à quelques secondes du bonheur, à quelques centimètres du coït. Centimètres qui m'ont toujours un petit peu manqué. Ils m'auraient bien servi ce jour-là. Non, mais petite parenthèse, j'ai aucune honte là-dessus. Arrêtez d'avoir honte, les garçons, sur la taille des pénis. Arrêtez de mentir. On connaît les statistiques. Souvent les garçons, quand ils parlent entre eux de taille des pénis, c'est une sorte de poker menteur. Ils sont là, ouais, 22 cm, 18. C'est comme les manifs en France, c'est 18 cm selon les ordinateurs, 12 selon la police. Donc on arrête de mentir. Fin de la parenthèse. Moi j'étais sur le point d'avoir ce rapport sexuel que j'attendais quand même depuis 2 ans. Hein, c'est-à-dire que j'y étais quoi, j'étais devant les portes du Mordor. Je voyais l'œil de Sauron. Ça ressemble ou pas? Ça fait longtemps que j'en ai pas vu. Et d'un coup, elle se redresse et elle me dit « Je crois pas que ce soit une bonne idée. » Oh là là, ah ouais, mais là, moi, dans ma tête, j'explose. Je dis « Si, si, je crois que c'est une très très bonne idée. Ça fait à peu près 2 ans que j'ai pas une bonne idée comme ça. Est-ce qu'on peut essayer de l'avoir en même temps, s'il te plaît ?» Tu vois. J'avais la même frustration, la même sensation qu'un migrant qui se fait crever son bateau dans le golfe de Saint-Tropez. Oh non, après, voilà. Je sais pas si la comparaison est bonne, mais c'était pour que tout le monde comprenne. Et voilà, finalement, j'ai pas couché avec cette fille. On a coupé court. Encore le champ lexical de la petitesse. Et voilà, et puis je suis reparti sur l'autoroute du célibat. Je suis reparti sur l'autoroute de la masturbation, et là, pleine balle et en Y, c'était n'importe quoi. J'ai retombé dans tous les pires travers, j'ai replongé dans les drogues dures, et j'ai replongé dans la pire des drogues dures, et ce sera mon seul message un petit peu engagé ce soir. La pire des drogues dures, c'est le porno. Faites très attention, je rigole plus là, mais personne ne rigole d'ailleurs. Non, faites très attention, non, le porno, je sais pas s'il y a des parents dans la salle, ou des gens qui ont prévu d'avoir des enfants, ou même des enfants, ce qui serait dommage, mais éloignez le plus possible vos enfants du porno, vraiment, le plus longtemps possible. Essayez d'avoir un maximum de contrôle sur leur éveil sexuel, et dans l'idéal, branlez-les vous-même. Merci.
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4: Bonsoir l'Apollo Théâtre, ça va? Fais du bruit! Super, merci, merci, merci, merci. Waouh, tous les applaudissements, c'est magnifique, vous êtes super beaux. Moi, je vais me présenter, je m'appelle Abby. Pour les Américains, c'est AB. Et pour ma mère, c'est elle vient ici, voilà. Mais je préfère AB. AB, c'est mon côté américaine. Moi, je me sens trop américaine à cause des séries que je regarde. Moi, je regarde les séries à base de drogue, violence, crime, et c'est pas bon. C'est pas bon parce que moi, j'en abuse trop. J'en abuse au point où à chaque fin d'épisode, je me dis qu'on veut me tuer. Je vous jure, les gars, l'autre fois, je termine un épisode, je suis pas sereine. Je sors de ma chambre, je regarde de gauche à droite comme ça. Je sais qu'on veut me tuer, je sens qu'on veut me tuer. Jusqu'au moment où t'as mon frère, il me dit, tu vas où? J'ai dit, fais attention comment tu demandes les choses, mec. Non. Les gars, moi, j'aime trop les Américains, mais mon anglais, il est pas anglais. Et j'ai compris ça le jour où je suis partie à New York. Il y en a qui sont déjà partis à New York ici par applaudissement. Ok. La richesse. La richesse, ça va, madame? Vous avez kiffé New York? Vous avez fait quoi de fou là-bas?
5: Visiter.
4: Vous étiez en sortie scolaire, en fait, j'ai compris. Non, moi j'ai vraiment vécu le American Dream. Dans ma tête, l'autre n'existait pas. Moi, j'étais dans un clip. Je marchais comme ça. Rien pouvait m'arrêter. Personne pouvait m'arrêter. Jusqu'au moment où t'as un frère, il vient me voir, il me dit, hey yo girl, what's going on today? Je lui dis, I'm black man. Il m'a pris pour une craquette. Fin de l'histoire. Non, comme je vous ai dit, Abby, c'est mon prénom. Abby, A-B-Y, trois lettres, deux syllabes. C'est un déterminant, le truc. Tu sais, moi j'ai même pas de surnom. Tu sais, j'aurais kiffé avoir un surnom, ne serait-ce que A-A. Bibi, Baba, on m'a jamais calculé. Et tu sais, ça m'énerve parce que les gens qui ont les surnoms, ils font trop les malins. L'autre fois, il y a un gars, il est venu me voir, il a dit, moi, je m'appelle Alexis, mais si tu veux, tu peux m'appeler Alex. Mais si je veux, je t'appelle pas tout court, en fait. C'est dingue, tu sais, moi, j'ai du mal à me dire que mon prénom, il est fini. Tu sais, parce que généralement, quand on entend Abby, on est habitué à entendre Abigail, Abby Batou, Abby Jean, Abby toi bien, à bientôt, il y a toujours un truc, tu vois. Et là, moi, j'ai du mal à me dire que mon prénom, il est fini. Pour moi, c'est mon père qui a choisi mon prénom. Et mon père, il est bancal. Je sais qu'il m'a pas tout dit. Je suis sûre qu'il est arrivé à l'état civil comme ça. Bonjour. Alors le prénom là, c'est A. B. Y. Hé, je vais rater le bus. Il est plus jamais revenu. Voilà ce qui s'est passé. Voilà ce qui s'est passé. Non, moi j'ai 24 ans et plein de problèmes. J'ai grandi trop vite. Je suis passée de mademoiselle à madame. Non. Les lettres, elles sont à mon nom. Non. À la base, moi je me prends des goûters. Maintenant, je prends des amendes. Non, en fait, c'est pas prévu. Et j'ai découvert que ça s'appelait la crise de la vingtaine. Du coup, je suis partie en parler à ma mère. Je dis, maman, ça va pas. Je suis en pleine crise de la vingtaine. Je pense que j'ai besoin d'un psychologue. Elle a dit, toi, tu as besoin d'un travail. Je lui ai dit, j'avoue, maman, t'as raison. Elle a dit, je sais, 60 euros la consultation. Incroyable. Incroyable. Et tu sais, en plus, le truc, c'est quand même, il m'arrive des belles choses. Tu sais, moi, là, je fête mes 50 permis. 50 permis sur Paris, c'est quelque chose. Hein. Il y en a qui conduisent sur Paris. Vous avez vu comment c'est une épreuve? Les gens en Vélib, c'est eux les boss. C'est dingue. Moi, j'ai tout fait pour avoir mon permis. Je me suis levée tôt, je me suis investie. J'ai même fait le ménage dans mon auto-école. Et ma mère, elle était impliquée parce que ma réussite, c'est sa réussite. Du coup, elle faisait à manger pour le moniteur. Le moniteur, il était tout le temps là. Il prenait trop ses aises. Une fois, il a sonné à l'interphone. J'ai dit, c'est qui? Il a dit, c'est moi. J'ai dit, ouais, mais il n'y a pas conduite aujourd'hui. Il a dit, je sais, mais j'ai faim. Eh, j'oublierai jamais ma première heure de conduite. Je descends en bas de chez moi, je suis motivée chez la gamelle parce qu'il faut qu'il mange. Je rentre dans la voiture, je suis pas bien, je cale. Et il y a ma mère par la fenêtre, comme ça, en train de filmer. Et moi, j'ai vite compris qu'elle allait mettre ça dans le groupe WhatsApp. Du coup, j'ai paniqué, j'ai calé, elle a vu ça, elle a crié, ça, c'est la fille de la voisine. Elle a fermé la fenêtre, elle a fermé les volets. Directement. Et moi, à la fin de l'heure de conduite, je suis pas bien parce que je sais que ça va être chaud. Du coup, je sonne à l'interphone, elle répond, elle dit, c'est qui? Je dis, c'est moi. Elle dit, toi, t'es au deuxième. Non, c'est dingue, c'est dingue. Mais là, en ce moment, là, comme je vous disais, je suis en crise de la vingtaine et j'arrive à un âge où je sais. Je sais de quoi j'ai peur, je sais ce que je veux. Et moi, j'ai la plus grosse peur là que j'ai, c'est la peur de l'avion. Il y en a qui ont la peur de l'avion ici, par applaudissement? Non? Il y a que des boss, ok. Ok, toi, ça fait combien de temps que t'as peur de l'avion?
5: Toujours.
4: Toujours? T'as jamais pris l'avion?
5: Si.
4: Ok, et du coup, comment tu fais pour surmonter ça?
5: J'ai arraché les accoudoirs.
4: Tu peux pas faire comme moi, prendre des médicaments, faire des trucs normaux? Moi j'ai la peur de l'avion, mais j'affronte quand même mes peurs, je prends l'avion et tout. Et l'autre fois je prends l'avion toute seule, sans mes copines, sans personne, rien. Je me dis, l'avion c'est toi et moi aujourd'hui, on va s'affronter. Je rentre dans l'avion et il y a une fille à côté de moi, elle voit que je suis pas sereine, je suis pas bien, je commence à tu sais, j'ai mal au ventre, j'ai mal partout et tout. Et elle me dit, non mais t'inquiète pas, il y a plus de chance de mourir dans un accident de voiture que d'avion. Ok, mais on fait quoi de l'info en fait? Dis-moi un truc qui me rassure, je sais pas moi. Du coup on commence à décoller et les gens se mettent bien au point de dormir. On connaît même pas le pilote. Et tu sais, moi, je suis pas bien et tout, je commence à faire des crises, je commence à, tu sais, mon ventre, il tourne. Et la hôtesse de l'air, elle vient me voir, elle me dit, mademoiselle, rassurez-vous, à ce niveau-là, vous pouvez dormir, tout le monde dort, même le pilote, il dort. Quoi? Elle me dit, nous sommes sur pilotage automatique. Pardon? Donc moi, je donne ma vie au pilote, lui, donne ma vie au hasard. Et tu sais, je suis pas bien et tout, du coup, je me dis, mais attends, ils font confiance au pilote et tout. Du coup, on atterrit, les gens, ils trouvent rien d'autre à faire que d'applaudir. Je dis, mais il a dormi, en fait, qu'est-ce qui va pas chez vous? Non, ça m'a rendu dingue. Mais bon, là, je continue encore ma course à savoir ce qui est bon et ce qui n'est pas bon pour moi. Et je sais ce que je veux. Je me dis qu'en ce moment-là, par exemple, je ne veux pas d'enfants. Pas maintenant. Il y a des parents ici, par exemple, qui sont venus avec leurs enfants? Ah, voilà. Et tu sais, le truc, c'est que moi, je me dis que je ne peux pas avoir d'enfants maintenant. Tu sais, les enfants, ils sont trop space. Les enfants, c'est trop compliqué. Tu sais, un enfant, je vous jure, il peut te faire rire et pleurer dans la même heure. Moi, je passe beaucoup de temps avec mes neveux et je vois que les enfants, ce n'est pas des gens sûrs. L'autre fois, ma nièce, elle m'offre un dessin. Une heure après, elle me le reprend. Je lui dis, mais pourquoi tu fais ça? Mais parce que j'ai envie. Oui, mais tout à l'heure, le dessin, tu me l'as donné. Oui, mais maintenant, t'es moche. Quoi? C'est dingue. Aussi, les parents, vous allez confirmer, on aime bien dire que quand les enfants, ils font pas de bruit, ça veut dire qu'ils font des bêtises, c'est vrai? Ouais, mais ça veut aussi dire qu'ils font caca. Un enfant qui fait caca, c'est plus un enfant, hein, c'est un extraterrestre. T'es là, t'entends plus rien d'un coup. Va essayer de lui parler, va lui dire, bah alors, mon bébé.
6: Passe-moi une clope.
4: Non, les enfants, c'est quelque chose. Mais le truc, c'est qu'en fait, moi, je me dis, je peux pas avoir d'enfants maintenant, là. Parce que j'ai du mal avec les responsabilités. J'aime pas qu'on en attend trop de moi. Tu sais, il y a pas longtemps, mon frère, il est parti en week-end et il m'a laissé son petit être. Et il a tout ramené. Il a ramené le lit, la nourriture, tout, tout, tout. Il m'a dit, Abby, tiens, regarde, tu m'appelles en face, t'aimes deux fois par jour, tu lui donnes à manger, faut qu'elle s'habitue à toi. Tu fais tout bien. J'ai dit, mais calme-toi. On parle d'une tortue. Je vous dis la vérité, dans mon monde, les animaux, on les traite pas aussi bien. Tu sais, du coup, tu sais, le truc, c'est que tu vois, moi, ma mère, elle a élevé des enfants toute sa vie. Du coup, je dis, maman, tiens, gère ça. Et tu sais, le truc, c'est que ma mère, elle s'est trop bien occupée de la tortue. Elle a commencé à lui donner du mafé. Mais la tortue, elle a kiffé le mafé. Elle mange que ça. Ma mère, elle lui a donné un prénom. Maintenant, la tortue, elle s'appelle Kadiatou. Kadiatou, elle est trop à l'aise dans la maison. Maintenant, c'est devenu ma petite sœur. Ma mère, elle a même remplacé mes photos pour mettre celle de Kadiatou à la place. C'est dingue. Et tu sais, moi, je rentre à la maison hier soir, je dis, maman, il reste du mafé. Elle dit, non. Si toi tu manges Kadi, elle va manger quoi? Comment ça Kadi? Depuis quand elle a un surnom elle? Ça fait 24 ans, j'essaie d'avoir un surnom, moi j'en ai pas, elle en a un direct comme ça. Et du coup je suis partie en parler à mon psy, je dis franchement je suis pas bien, j'ai l'impression d'être en compétition avec la tortue et tout. Pourtant elle est même pas ouf, regardez et tout. Et ma psy elle dit, wow, mais elle est super mignonne. Mais Abby, revoyez-vous, ayez confiance en vous enfin. Prenez des risques, faites des choses que vous avez pas l'habitude de faire. Je me suis levée, j'ai pas payé, voilà. Voilà comment on fait les choses. C'est comme ça, franchement. Attends, on parle d'une tortue, les gars. La tortue, elle prend le contrôle sur ma vie. C'est dingue, c'est dingue. Mais tu sais, en plus, le truc, c'est que, comme là, vous l'avez vu, je vous ai dit, je vois un psy. Moi, je fais partie des noirs, des construits qui voient un psy. Il y a des noirs qui voient des psys, ici? Il y a des noirs, ici, par applaudissement? Ok, ma sœur, ça va? Non, mon frère, pardon, j'ai des problèmes de vue. Non, c'est entre lui et moi, j'ai des problèmes de vue. Mon frère, tu vois un psy?
7: J'ai vu, mais
4: t'as vu? De toute façon, on est en minorité, là, donc c'est carré, ça fait du bien. Franchement, ça fait du bien. Et nous, les Noirs, tu sais, on n'est pas habitués à voir le psy. Tu sais, parce qu'on paye pas un inconnu pour raconter nos problèmes. Il y a déjà les huissiers pour ça, en vrai, tu vois. Tu sais, c'est dingue, on fait pas ça. Et moi, ça me fait du bien de voir un psy. Et tu sais, parce que moi, je comprends, en fait, nous, les Noirs, on peut pas aller voir de psy parce qu'on nous dit constamment qu'on est fort. Tu sais, t'auras pas ce travail, mais t'es fort. T'auras pas d'appartement, mais t'es fort. Tu vas dormir dehors parce que t'es... C'est dingue. Et tu sais, je me dis, mais à quel moment tu peux pleurer? À quel moment tu peux te lâcher? Et moi, j'ai compris que les noix, elles pouvaient se lâcher dans un endroit. Dans la cuisine. Grâce aux oignons. Les gars, plus il y a des oignons dans une famille, plus c'est chaud. Et tu sais, moi, en primaire, je comprenais pas. Il y avait un gars, il s'appelait Moussa. Et tout le monde disait, oh, Moussa, ils sont les oignons. Tu sais pas ce que la mère à Moussa, elle vit, d'accord? Et tu sais, aujourd'hui, je comprends tout. Et tu sais, le truc, c'est qu'en plus, moi, maintenant, ça, vu que ça me fait grave du bien, je le recommande à tous mes gens, tout mon entourage. Je leur dis, allez voir un psy, ça fait du bien. Ils disent, ouais, ma bille, c'est combien la séance? 80 euros la séance. 80 euros la séance, Abby? J'ai des problèmes moins chers. Un sac d'oignons et c'est réglé. Non, c'est dingue. Mais bon, en vrai, moi, je vois un psy à cause de mes parents. Parce que mes parents, c'est les meilleurs parents, mais ils me mettent hors de moi. Parce que moi, mes parents, ils sont divorcés. Et en vrai, quand même, mes parents, tu sais, ils sont divorcés, ça fait plus de 15 ans. Il y a des enfants de divorcés ici un peu? Ouais. Ça va, on est ensemble? Ça va, vous le vivez bien? Non? Ok. On va pas rentrer dans les traumas, c'est pas le but. Et tu sais, le truc, c'est que moi, je le vis bien, mais mon père, c'est la personne qui le vit le plus mal. Je vous jure, ça fait 15 ans que mes parents, ils sont divorcés, et mon père, il passe sa vie à prouver qu'il vit bien. Tu sais, il habite à l'étranger, il m'appelle tous les jours en FaceTime. Tout le monde voit ce que c'est, FaceTime? Pour les plus vieux, Skype. Il m'appelle. L'autre fois, il m'appelle, il me fait, Abby, ça va? Je dis, ouais, ça va, et toi? Ouais, t'es où? Je suis au salon. Ok, regarde. Waouh, papa, ta voiture, elle est belle, hein? Ouais, je sais. Ta mère, elle a vu. Et t'as ma mère, elle vient et dit, les gens, ils ont des voitures, ils ont pas de permis. Ça le décourage même pas. La semaine d'après, il me rappelle. Abby, ça va? Ouais, ça va, et toi? Ouais, t'es où? Je suis au salon. Ok, regarde. Waouh, papa, jet privé, tu voyages où? C'est pas ton problème. Ta mère, elle a vu. Papa, maman, elle est sortie aujourd'hui. Il a accroché. C'est dingue, c'est dingue. Mais vraiment, ma mère, je la respecte de fou. Ma mère, elle est trop forte. Ma mère, elle est trop opérationnelle. L'autre fois, je dis à ma mère, maman, réveille-moi tôt. Elle m'a réveillée à 4h du matin. C'est dingue. En vrai, ma mère, elle fait des sacrifices de fou pour moi depuis que je suis petite. Par exemple, rien que pour mes yeux. Moi, ça fait 15 ans que je porte des lunettes. Et en vrai, moi, en 15 ans, c'est mes lunettes, c'est mes yeux. Je vous dis la vérité, on est beaucoup à porter des lunettes ici. On est d'accord que les lunettes, c'est nos yeux. On voit rien sans nos lunettes. Aujourd'hui, il y a des gens, ils ont des lunettes pour lire. Des lunettes de repos. Des lunettes pour regarder la télé. Moi, c'est mes yeux, mes lunettes. Ma mission, quand je me réveille le matin, c'est trouver mes lunettes. Ça veut dire que je suis là, je casse tout. Je casse tout. Et tu sais, je prends mon téléphone pour avoir de la lumière. Et des fois, j'ouvre des messages. Tu sais, je fais pas exprès, je mets des vues. Et les gens, ils m'en veulent. Ils me disent, oh, Abby, ça se fait pas, tu m'as bien vu. Pause. Je t'ai pas mis un vu, j'ai juste pas vu. Et je me dis que ça peut me porter préjudice un jour. Si un jour je deviens riche et célèbre, je me dis qu'il y a des gens qui peuvent avoir l'envie de me cambrioler. Et en vrai, s'ils viennent me braquer, ils n'auront même pas besoin de me frapper. Juste, ils enlèvent mes lunettes. Parce que le temps que je les retrouve, les mecs, ils auront déjà tout pris. Et même la police, ils ne vont pas me prendre au sérieux. Ils vont dire, mais madame, les braqueurs, ils ressemblaient à quoi? Mais ils étaient flous! Ils étaient flous, voilà! Non, moi, je n'oublierai jamais la première fois que je suis partie acheter des lunettes, j'étais avec ma mère. Et tu sais, l'opticien, il explique à ma mère que j'ai une vue très basse. Donc, il faut un verre très fort. Et que le verre en unité, il coûte 500 euros. On est tous bons en maths pour comprendre que 500 fois 2 est égal à. Très bien. Ma mère aussi, elle est douée en maths. Du coup, elle me regarde. Elle regarde l'opticien. Elle me regarde encore. Elle regarde l'opticien. Elle avance et elle dit, monsieur, il faut laisser qu'un seul verre comme ça, elle verra la vie que d'un côté. Du coup, moi, je me retrouve avec un verre et un pansement. À l'école, et tu sais, on m'appelle pirate, j'ai 8 ans. Je le vis trop mal, tu sais, moi, je le vis comme un harcèlement. Du coup, j'arrête d'aller à l'école à cause de ça. Et tu sais, c'est monté jusqu'aux oreilles des parents d'élèves et ils ont fait un truc super touchant. Ils sont cotisés pour m'acheter un œil. Un œil! Quand ma mère, elle a récolté l'argent de l'œil, elle a fait hé! Abby, tu as vu? C'est mon idée! Avec ça, on peut acheter un appartement? T'imagines un pansement, un appartement, un pansement, un appartement? Non, on aurait dû mettre deux pansements. Et je vais m'arrêter là-dessus. Merci de m'avoir écouté. Merci beaucoup. Merci. Yes.
1: Et merci à toi, Abby, sur les chansons.
4: Merci.
1: En direct,
4: merci,
1: live,
4: merci. Merci beaucoup. Merci.
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6: Ah, bonsoir. Vous savez, nous les Juifs. Bon antisémite, je vous ai cramé. T'as rigolé trop fort. Oh les amis, je suis content en ce moment. Balkany en prison et ça, ça n'a pas de prix. Ah, je suis content. Avec ma mère, champagne, on s'est fait plaisir, ok. Mais le pire, c'est que moi, j'ai un truc. Il est resté 40 ans, mère. 40 ans. Même les chefs d'État africains ont fait, mon gars, calme-toi, c'est comment, non tu pars en vacances, comment ça se passe, non 40 ans. Moi, je pense que Balkany, même mort, il va rester maire, sûr. C'est... Le pire, c'est que quand, au moment délibéré, Balkany a craqué, parce que, tu sais, il était face au juge, c'était le dernier jour. On lui a dit, monsieur Balkany, vous êtes accusé de fraude fiscale. Qu'avez-vous à dire? Je suis juif. Imagine la tête du juge, en fait. Mais pourquoi il dit ça que maintenant? Je n'ai pas compris pourquoi il n'a pas dit ça avant, parce que... Il avait vu le joker, il est mort, on est d'accord. Bah, mais trop tard, tu prends 4 ans parce que t'es con, ok? Il fallait le dire avant, monsieur, ok? Moi, je parlais de ça, vous savez, un truc, c'est que... Le pire, c'est que les informations, en ce moment, on les reçoit beaucoup via Internet, ok? On les reçoit beaucoup via Internet. Et moi, je suis un fan, en ce moment, d'Internet. Je regarde énormément les infos. Je parle de ça parce que je pense qu'aujourd'hui, tout le monde est à fond sur Internet, ok? Et nous avons tous un outil, en ce moment, et, quand on est tout seul, quand on se fait chier, quand on est célibataire ou en couple, on se fait un kiff total. Donc, du coup, je vais savoir dans la salle, ici, par applaudissement. On est en famille. Qui a déjà regardé un film de porno? J'ai réitéré ma question, si vous voulez. Oh, parce que là, j'ai quasiment vu quasiment toute la salle qui m'a regardé, qui m'a fait « I'm sorry, I speak English », je sais pas. Oh my God, j'ai pas compris. Je me suis trompé de ça. J'ai vu les mecs en couple, je vous ai vu. Lui, au premier rang, il a fermé les yeux. Oh. Qu'est-ce qu'il a dit, ma gloire? J'ai pas compris. Je... Parle bien, toi, ok? Je vous vois. Sa paire de couilles est partie comme ça. C'est normal parce que les femmes, vous mettez la pression quand on parle de porno. Hein? Parce qu'elles nous jugent tout le temps. Ouais, t'es qu'un porc. Et parce que les femmes aussi, elles regardent du porno. Ah. On est d'accord ou pas? Ah, parce que non, parce qu'elles, au moins, elles sont subtiles. Tu vois, quand une femme elle regarde du porno, elle est subtile. Tu sais, en gros, t'es capable de rentrer dans la pièce comme ça, 2h du matin, elle regarde du porno, elle te fait douter. Elle te regarde et fait... Franchement, c'est grave ce qu'ils lui font, hein, vraiment. Non mais c'est pas abusé ça, franchement, regarde, ils sont à 4 sur elle. Non, c'est incroyable, j'ai jamais vu ça. Et toi, tu chiales aussi, ah ouais, j'avoue, c'est grave quand même. Elles sont fortes, les femmes. Oui, j'ai un truc, moi je regarde des films porno, ok? Moi j'assume, je regarde. Mais je sens qu'il y a un malaise dans la salle. Les mecs, il y a plus d'un milliard de vues. Je prends 600 000 pour moi, ok? Mais assumez le reste, ok? Je peux pas vous couvrir, les gars, ok? Non, parce que... Moi je dis un truc, honnêtement, je regarde du porno. Je regarde à fond, tu vois. Je vois qu'il y a des gosses au fond de la salle en plus. Franchement, là, tu vas apprendre la vie aujourd'hui. Moi, je regarde du porno, je regarde, et j'ai une carte d'abonné, ok? Ils me l'ont offerte, j'étais un bon client, ça n'a rien à voir, ok? Mais ce que j'ai du mal à comprendre, c'est ces mecs qui regardent des films porno et qui laissent des commentaires. C'est quoi leur projet à ces mecs? Non, mais parce que déjà, un mec normal, d'accord? Un mec normal, classique, monsieur, on est d'accord? Sa couille est encore partie. Attends, je te rejoins. Un mec normal, classique, quand tu vas regarder un film porno, le mec, il est en panique. Il verrouille la porte, il ramène un sopalin, essuie-tout de préférence. Tu connais toi aussi, ça, c'est... Ferme les yeux, c'est bien. Mais quand il termine, qu'est-ce qu'il fait? Il essuie tout. Il efface historique. Et les cookies. Très important. Mais l'autre, non, lui, il reste. Puis il laisse un commentaire. Ah, ça va. J'aime pas la déco. Il se lâche, mec. Pour vous dire à la base, honnêtement, j'ai dû regarder tous les commentaires pour faire le sketch, ok? Bon, je me suis fait un kiff, mais c'est moi qui paye, t'es fou. À un moment donné, je t'ai laissé un commentaire véridique. T'as un mec qui a laissé. Excuse-moi, les gars, s'il vous plaît. Au bout de la deuxième minute, quel est le titre de la musique? Normal! Ça ne choque personne! On est quand même tous d'accord ici, les mecs, faites pas les faux culs. Quand on va regarder un film porno, nous, à la base, on pense au parrain. Mais lui, Shazam, vous voulez télécharger une musique, d'accord? Les gens s'en foutent sur Internet. Les gens marquent tout et n'importe quoi. Il n'y a pas longtemps, t'as une fille qui a publié un statut sur Facebook. elle a marqué, je trouve, que les Arabes. Ils ont quelque chose de plus que les autres. Et là, t'as une fille qui a laissé un commentaire, elle a fait « Bah, mon vélo !» Non, c'est pas bien. Non, j'étais choqué et indigné parce que moi aussi, ils avaient mon scooter et ça... Et ça, personne n'en parle, ok? Vous dire un truc, c'est vrai qu'en ce moment, je suis à fond sur Internet. Je dors tout le temps avec mon téléphone, je regarde... Il y a pas longtemps, je suis tombé sur un article, dites-moi si vraiment je me trompe. En 2019, aujourd'hui, apparemment, il y a des pilules pour hommes? Est-ce que tout le monde le voit? J'ai l'impression d'être un hologramme qui fait... Est-ce que vous me voyez, là, s'il vous plaît? Ok, on n'est pas au cinéma, ok? Il y a des pilules pour hommes aujourd'hui. Moi, j'ai rien contre le concept, ok? Sauf que, parce que les femmes voulaient l'égalité des sexes, vous l'avez aujourd'hui. Sauf que moi, j'ai du mal à voir le concept arriver dans mon quartier. Voir des mecs du 9-3, posés comme ça entre eux. Et là, d'un coup, t'entends... Ah frère, c'est ma pilule, tu connais! Ah, j'ai pas envie d'être papa, frère, je suis trop ces bâtards, tu sais. Tiens, tu auras des discussions de mecs de cité. Eh frère, depuis que j'ai pris la pilule, j'ai pris 3 kilos, la vie de ma mère. Ah, viens, on reste au kebab, c'est mieux, vraiment. Et là, d'un coup, tu vois, j'ai un pote à moi, il s'enflamme, tu vois, il vient me voir, il me dit, ouais, tu sais, j'ai couché avec une nana. J'ai dit, c'est cool, t'as payé? Il m'a dit, non, c'est fini. Je dis, mais pourquoi tu me dis ça? Elle me dit, oh, attends, bouge pas, je t'explique. En gros, j'ai couché avec elle, tu vois, mais j'ai fait le con parce que la capote a craqué. Mais t'inquiète pas, j'ai tout prévu puisque j'ai pris la pilule du lendemain. Non mais, on est d'accord, ce mec-là ne mérite pas de vivre, on est d'accord ou pas? Non mais, qu'est-ce qu'il fait avec nous sur Terre? Lui, ce mec-là, il n'est pas né, on l'a chié, c'est sûr. On est d'accord. Bon, monsieur n'a pas compris la pilule apparemment. Tout va bien, ça va? Ok, c'est important. Parce qu'il a payé sa place. Et Moi, je dis un truc, c'est qu'avant, tu sais, avant, une femme pour casser un mec, pour lui dire non, aujourd'hui, il n'y a pas de sexe, il n'y a rien. Elle disait, ouais, je ne prends pas de pilule. Le mec, bonhomme, t'inquiète pas, j'entends dans 2 mois. Vous pensez que non, parce qu'il y a des pilules pour hommes, ça va changer? Hein? Que le mec, il est là, préliminaire, il transpire, un truc qu'on n'aime pas trop, monsieur. Vous voyez de quoi je parle, hein? Et là, il transpire, il est à fond. Elle fait, attends, avant de commencer, est-ce que tu as pris ta pilule? Ça reste un mec. Ouais. J'en ai pris 5 ce matin. Je peux en prendre une 6ème en baisse quand il faut un permis. Je dis honnêtement, c'est que moi, tout ça, vraiment, tout est vraiment sur Internet. Tout ça, vraiment, des fois, je me prends pas la tête, je prends mon téléphone, je l'ouvre et je tombe sur des articles. Et le pire, c'est que là, il y a pas longtemps, comme ça, il y a une pub qui est passée, tu vois. Les pompes funèbres. Écoutez bien, les pompes funèbres font des promotions du 1er janvier au 31 janvier. Les pompes funèbres. J'ai regardé ma mère tout de suite. Elle m'a regardé, on s'est mis d'accord, on a regardé la grand-mère, ok? Elle a une promo de 70%, elle fait, j'en parle. Mamie, réveille-toi. Non, mais je lui dis, mamie, tu sais, j'aime beaucoup ce que tu as fait pour moi. Les petites madeleines, franchement, bon délire. Mais là, je pense que c'est le bon moment, faut partir, madame. Pense à la famille, oh! Ma grand-mère a 95 ans, elle a un compte Facebook, ok? Elle met des statuts tous les jours, 0 like, il faut mourir. Je suis désolé, si personne ne like, il faut partir, je suis désolé. Et je sais que parler de mort, ça jette un froid, c'est vrai. Puisque moi, en fait, il n'y a pas longtemps, j'ai perdu un proche, dur, mais il me devait 2000 euros. Très, très dur. On est quand même tous d'accord ici qu'en ce moment, quand une personne décède, les gens laissent toujours des messages, tu vois. Sur Facebook, disent-ils, adieu, repose en paix. Moi, j'ai laissé un message. Je lui ai dit, tu me manques. Les 2000 euros aussi. Et il a liké ce bâtard. Ouais, j'ai perdu 2000 balles quand même. Hein. C'est vrai qu'on vous a dit, c'est vrai que je parle de tout dans mon spectacle, je parle de tout. Je parle aussi par exemple de colonisation. Ça ici, ah oui. Parce que là, tout à l'heure, j'ai dit quoi? J'ai dit, ouais, vous savez, nous les juifs, non. Moi, je suis catholique, moi, à la base. Hein. Ouais, catholique obligé, ça existe. C'est ma mère, en gros, elle a dit, celui qui va pas à l'église ne mange pas. Tout le monde y allait, ok? Même le chien nous suivait. Fallait être croyant pour manger à la maison, d'accord? Je me souviens qu'en Afrique, les religions, ça arrivait un petit peu d'une manière agressive, tu vois. L'islam et le christianisme, pour les noirs, nous, on n'avait pas le choix, c'est arrivé. On a dit, tu prends, tu fermes ta gueule. Jusqu'à ce qu'on nous a imposé des prénoms. On vous a dit quoi là-bas? Je m'appelle Charlie. On est d'accord que si la police débarque ici et cherche Charlie dans la salle, c'est lui en premier qu'on cherche, on est d'accord? Moi, j'ai beau dire, je suis Charlie, vont me taser. Ferme ta gueule, ma gloire. Tu vois ce que je veux dire ou quoi? Moi, je me dis encore, Charlie, ça va. Ça va, c'est mignon. Mais un pays qui a pris cher en Afrique, et ça, on n'en parle pas assez, les Congolais. J'explique l'histoire. Le Congo. Le Congo, c'est le seul peuple qui a réussi à se faire coloniser par des Belges. Déjà, se faire coloniser par des Belges, il y a un problème, d'accord? Le Congo fait plus de 80 fois la Belgique. Ils se sont fait choper, je sais pas comment, d'accord? Il y avait des failles pour se cacher. Et le pire, c'est que les Belges ont pillé tellement de richesses au Congo, tellement de richesses, qu'ils ont fini par donner des prénoms aux Congolais en fonction de ce qu'ils ont pillé chez eux. Aujourd'hui, je peux trouver un Congolais qui s'appelle Trésor, Diamant, Pétrole, Cuivre et Matière Première. Tu vois, des vrais prénoms congolais. Je m'appelle Matière Première. Voici mon frère Cuivre, donne-moi la main. Ça va, Pétrole? Ils se sont lâchés. Moi, je parlais de ça, c'est un truc, c'est qu'en même temps, on sait qu'on accable beaucoup les Blancs sur la colonisation. On dit que les Blancs, les Arabes aussi, ils sont dedans. Ils ont fait 1400 ans quand même. Ouais, c'était long, c'est bon. Il y a des Abdel chez nous. Les Blancs, c'est vrai que par contre, vous c'est quand même, vous avez quand même une lourde responsabilité derrière. Ah, vous, ouais, il y a la colonisation, l'esclavage, Hiroshima, Mat Pokora, ça c'est vous ça, tu vois ce que... Elle me contrôle. Ça tue beaucoup d'Africains et ça, personne n'en parle. Okay. Faut qu'il arrête ses conneries, ce mec-là. Et moi, je suis d'origine camerounaise. Parce que Cameroun, nous avons aussi un président là-bas. Il s'appelle Paul Biya. Mais lui, ça fait 35 ans qu'il est au pouvoir. Tout va bien, il est en CDD. Okay. Il n'y a pas longtemps, Paul Biya est passé en direct à la télé camerounaise. Il l'a fait en direct. Est-ce qu'on a en direct? Je peux annoncer la bonne nouvelle au peuple camerounais. Je suis candidat à l'élection présidentielle en 2019. Des questions? Y a-t-il des opposants vivants? Ils sont morts, c'est dommage. Qui les a tués? Je ne sais pas, je me pose la question. Et pour calmer le peuple, Paul Biya a une idée de génie. Il a décidé d'installer la 4G pour calmer les manifestants. C'est pas un truc de ouf? Le peuple souffre, le peuple au chômage, et lui, il installe la 4G. Je me dis, comment tu peux installer la 4G dans un pays? T'as des villes où manque de l'eau et l'électricité, tu vois. Ça veut dire qu'aujourd'hui, tu es capable de partir au Cameroun, croiser un Camerounais, et lui dire, ça va? Non, gars, vraiment, ça va pas, hein. Ça fait 3 mois que j'ai pas mangé, mais j'ai la 4G, non! Je peux aller sur Internet, Instagram, je like la blanquette de veau. Et je vais sur YouPorn, j'aime pas la déco. Les temps sont durs. Je veux savoir dans la salle, est-ce qu'il y a des fêtards? Les gens qui kiffent un petit peu les soirées, les nightclubs. Est-ce qu'il y a des fêtards ici avec nous? C'est quoi, c'est une chef qui a parlé ou... Il est déjà bourré, je crois, non? Comment il a fait pour rentrer, lui? Là, je suis là. Ouais, monsieur, qu'est-ce qui se passait? Vous êtes avec qui, là? Ouais. C'est un flamand, qu'est-ce qu'il fout là, lui? Il parle, on dirait, il s'est chié dessus. Alors, on va... Mais c'est des flamands, il faut les écouter. Moi, vous aussi, monsieur, apparemment, qui fait bien les soirées. Qui d'autre? Les soirées, nightclub? Par là? Oh, toujours les mecs en couple. On va s'aimer. Oh, comment vous assumez pas les mecs, c'est grave. Moi, j'ai kiffé les soirées, j'adore aller en soirée. Moi, ce que j'aime en soirée, c'est surtout le concept, l'entrée payante, 20 euros pour les meufs, et gratuite pour les filles. 20 euros pour les mecs et gratuite pour les filles. Ça ne choque personne. Moi, ça fait pas rire, surtout, parce que, alors, c'est une chose, c'est que les filles ne payent pas l'entrée avant minuit, d'accord? Mais après minuit, elles payent l'entrée. Pour vous dire un truc, à partir de 23h55, Paris devient le marathon New York, ok? Tu vois les filles dans la rue, elles sont là, elles courent. Cours, passe par là, il reste 5 minutes, c'est trop cher. J'ai pas envie de payer. Envoie-moi des photos, ma copine. Et mais quand ces filles rentrent en boîte, qu'est-ce qu'elles font? Elles ont soif. Elles repèrent des mecs dans la boîte, qui prennent des bouteilles de champagne, Tu vois ces mecs-là qui touchent le RSA en fin de mois. Et ils prennent des bouteilles, ils sont là, on n'est pas tout seul. Ah! Et kiffe ce genre de mecs, elles sont là, font... T'es trop beau avec ta bouteille, toi. Beau gosse. Il suffit juste que le mec il fasse, t'as soif? Oui! Si tu veux, je te suce. Voilà, et fais pas le choquer, prends deux bouteilles, ça peut t'arriver, d'accord? Là, t'as tué, hein? Pas mal comme idée. Le plus dur en boîte de nuit, c'est de rentrer en boîte à cause des videurs. Ces mecs-là m'ont niqué toute ma vie. Il n'y a pas longtemps, un videur, il m'a dit « Désolé, ta tenue n'est pas adéquate à la soirée. » Moi, faut pas me dire ça, tu vois. Du coup, j'ai ramené ma valise et j'ai dit « Frère, choisis. Fais-toi plaisir, vas-y, habille-moi, vas-y. » Et il m'a recalé, ce bâtard. Moi, je suis parti du style, tu vois. Une fois, un videur, lui, s'est permis de me sortir une phase. Il m'a dit « Pour rentrer dans cette boîte, il faut ramener 11 nanas avec toi. » J'ai dit « Mec, excuse-moi, si j'ai 11 nanas avec moi, je les garde pour moi. Je fais une soirée à la maison, chips, coca, pilule. T'as compris, toi? Cochon. Je dis, tu vois ta bouteille à 300 euros, ta table à 300 euros, je l'achète à Ikea à 10 euros, normal, ok? Dis chez moi, tu rentres même pas, ok? Le recalage, c'est une humiliation pour un être humain. Se faire recaler, ça fait mal. Qui s'est déjà fait recaler ici? En boîte, oui. Non, pas dans les sex shops, j'ai dit en boîte, bien sûr. Vous, monsieur? Ok, c'était quoi l'excuse du videur? Tout? Tout, j'ai dit tout, comme ça, il est arrivé, il a fait, vous, tout? Non, vous... Qu'est-ce qu'il fait là? Pourquoi il a essayé, lui? Taise-le, tiens, voilà, taise-le. Il m'a dit tout. Okay. La veste. Ouais, tout quoi, enfin, voilà, j'ai compris. Le mec, il me dit tout et il se répète. Alors tout, alors oui, la veste, la coupe de cheveux, j'étais avec mes potes. Bon, j'ai pas de pantalon ce jour-là, mais j'étais... D'accord. Vous savez, moi, à force de me faire recaler en boîte de nuit, les videurs m'avaient installé un banc devant. Au moins, quand j'y allais, je faisais pas la queue, je m'installais immédiatement sur le côté, tu vois. Mais j'ai remarqué un truc, hein, c'est pas des clichés. Hein. Ça se voit que les blancs, vous êtes pas prêts, vous êtes pas prêts au recalage. Vous êtes pas prêts. En fait, vous faites recaler, mais ça se voit, vous êtes pas prêts. Parce qu'à la base, les Noirs et les Arabes, quand ils vont en boîte de nuit, ils se préparent déjà à un recalage, d'accord? Ils ramènent des pains au chocolat, des haut-parleurs, ils préparent la suite, d'accord? Mais vous, les blancs, ça se voit, vous êtes pas prêts quand vous faites recaler. Pardon? J'ai pas compris. Mais il parle à qui, là? Ah, d'accord, Sofiane, le monsieur, il parle à toi, tiens. Bah... Oui, mais tu dois les connaître, non? Je rentre pas en boîte? D'accord, du coup, j'ai un avocat, et qu'est-ce qu'on fait? Mais les Arabes, quand ils se font recaler, la réaction est complètement différente. Ah, la vie de ma mère, frère, c'est toujours la même chose. Tous les jours, ça recale les gens comme ça, frère. Toi, tu iras pas au paradis, c'est sûr. Eh, les Hassanet, c'est mort, frère, la vie de ma mère. Oh là là, en plus, bâtard, il m'a recalé, je n'étais pas devant la boîte. Oh là là. J'étais sorti à peine du métro. Oh l'enculé. Eh, frère, la vie de ma mère, j'ai brûlé ta boîte de nuit, personne ne danse. Eh, je vois, Toufi, Gamza, venez, il embrouille. Ok, tout seul, le mec. Mais les Noirs, eux, quand ils se font recaler, qu'est-ce qu'ils font? Ils vont s'inscrire dans une salle de muscu. Ils prennent du muscle et viennent travailler pour la même boîte qu'ils ont recalé, d'accord? Merci beaucoup. Merci.
1: Rire et chanson en direct de l'Apollo Théâtre. Bravo, oui, Charlie Niobé.
6: Oui, merci.
1: Merci beaucoup, Charlie. Merci, merci d'être venu. À très bientôt.
2: Merci. 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
1: Tout de suite, un artiste qui va nous rejoindre, que vous connaissez peut-être d'ailleurs si vous avez l'habitude de fréquenter des comédie clubs. Il se produit dans de nombreuses salles. Alors, la scène, c'est clairement son terrain de jeu. C'est le moyen pour lui de nous présenter son univers qui est, vous allez voir, décalé, son humour audacieux. Il est décontracté, il est rêveur, il est parfois aussi spirituel. C'est un artiste qui confronte finalement ses questionnements à son imaginaire et ça donne un spectacle très très drôle. Je vous en dis pas plus, je vous laisse le découvrir. Voici sur Rire et Chanson, Jérémy Hippé.
8: Ouais! Bah oui! Bonsoir l'Apollo, ça va ou quoi?
9: Trop bien, moi aussi je suis content d'être là, je suis content de vous rencontrer dans ces circonstances. Je suis pas bon moi pour les premières rencontres. Tu sais au début là quand tu dois être genre intéressant mais safe. Tu vois ce que je veux dire? Comme les premiers rencarts là, tu dois mentir en vrai, tu sais. Dire des trucs du genre ouais je suis fan de géopolitique et de relations internationales. Sale mytho, tu croyais qu'Azerbaïdjan c'était un DJ, arrête. C'est dommage ce truc, hein. T'imagines, tu pouvais dire la vérité partout, tu te pointes, t'arrives à une soirée, t'as jamais vu personne, direct, carte sur table, genre moi, je m'appelle Jean-Claude, ce que j'aime c'est qu'on me mette du beurre de cacahuète sur le gros orteil, qu'on me le lèche dans le sens des aiguilles d'une montre. C'est bizarre, hein, mais imagine, tu dis ça une fois, deux fois, dix fois, à un moment t'as un mec qui est genre, eh ben, moi aussi. Et boum, t'as une vraie amitié qui se crée, tu sais, il lance un groupe avec un slogan, fuck these hoes, suck my toes, c'est réel, c'est beau, t'sais. Est-ce que ça vous arrive parfois, vous parlez à quelqu'un pour la première fois et vous sentez dans sa tête la personne, elle se déconnecte? C'est comme si son cerveau, il avait dit, laisse tomber, ça va mener à rien. T'sais. Moi, ça me le fait tout le temps et j'en veux pas aux gens à qui ça le fait, je fais pareil, mais dans ces cas-là, j'aimerais bien avoir le cran de faire un truc de fou. T'sais, je parle à la personne, je raconte l'histoire de ma vie, je sens que dans sa tête, elle a commencé à faire sa liste de courses. Et juste pour la ramener avec moi, je fais un truc bizarre, genre... T'sais. Et je lâche une phrase de fou, genre une fois j'ai vu ma grand-mère prendre sa douche et j'ai pas détesté. C'est juste pour la choquer un peu. Je le fais pas et tout, hein, mais merci d'être là. Je jure, j'ai failli pas venir, moi j'avais la flemme. C'est terrible la flemme, il y a pas de vaccin contre ça. Hein. À part la cocaïne, mais bon, on est lundi quand même. T'imagines, tu commences ta semaine comme ça, tu finis comment dimanche soir avec du kérosène dans les fesses? Non, je peux pas. Non, le truc qui marche un petit peu avec moi, c'est les vidéos de motivation. Vous voyez ce que c'est? Les vidéos qui te motivent à regarder d'autres vidéos de motivation. Le concept, il est incroyable. C'est tout le temps la même chose. C'est quelqu'un torse nu qui escalade le Kilimandjaro en crocs. Et il te crie dessus. T'as rien demandé. Il est là, moi aussi, j'étais comme toi avant, une merde liquide. Puis je suis tombé malade, mais j'allais pas laisser un truc banal comme le cancer du col de l'utérus me gâcher la vie. Alors je me suis arraché l'utérus avec les dents. J'en ai fait une corde à sauter. Et depuis, je suis une femme inébranlable. C'est quoi ton excuse? Oh là là. T'es jamais prêt à entendre ça. À chaque fois que je regarde ces vidéos, moi, il est 8h34 du matin, j'ai des crottes dans les yeux, une couille qui dépasse du caleçon, je suis pas prêt. En plus, si vous regardez ces vidéos, faites gaffe, vous allez voir. C'est tout le temps des bonnes histoires. C'est tout le temps quelqu'un. J'ai battu une maladie, je me suis fait de l'argent, j'ai gagné avec mon équipe de basket. Moi, je suis un mec sympa, en vrai. Tu me dis des trucs comme ça, je suis content pour toi. Ces vidéos, en fait, elles me font réaliser... Je marche plus au bâton qu'à la carotte. Genre moi, faut pas me faire rêver, faut me faire peur. Enfin, faut que tu viennes me voir, que tu me dises, moi avant j'étais fan de sucreries et maintenant, ben j'ai plus de pied droit. Ça marche sur moi. Ah. Tout de suite, tu la reposes la presse Tagada, t'es genre, ah, non, c'est bon, non. J'ai une paire de New Balance qui arrive par la poste, ah, non, non, non. Qu'est-ce que je vais faire? Marcher à cloche-pied? Non, je peux pas. La peur, ça motive de fou, y a pas que moi. Vous voyez les campagnes anti-tabac, là? Sur moi, ça marche à mort. Et je fume même pas. Juste à chaque fois, je regarde les paquets, dessus c'est écrit, ça provoque le cancer, la cécité. Mais quand tu regardes l'image, c'est quoi? C'est un mec avec un moignon carbonisé. T'es genre, oh là là. Mais qu'est-ce qu'il a fumé, lui? Un bâton de dynamite ou quoi? C'est pas possible. Donnez-lui des gants en amiante, un scaphandre, faut le protéger, le pauvre. Et ça, là, ces images-là, c'est les idées qu'il garde. Ça veut dire au marketing, il y a des idées qu'on refuse. Il y a un mec à qui on a dit, non mais attends, Mathieu, ça va pas, non? Le bébé avec la clé à molette dans l'œil, on peut pas, ça va pas. Lui, il est là avec son bébé, sa boîte à outils. Ben moi, je propose, hein. Déjà, le harpon, vous étiez pas d'accord, c'est sûr. Et moi, je regarde trop de vidéos de motivation, du coup, ça bousille mes algorithmes sur les réseaux. Je reçois des mèmes de motivation, vous savez c'est quoi ça? Des photos en noir et blanc, avec la tête de Bruce Lee ou de Mohamed Ali au milieu. Et une citation que tu peux pas utiliser dans ta vie, genre, mieux vaut être un guerrier dans un jardin qu'un jardinier à la guerre. T'es genre, quoi? Qu'est-ce que tu veux que je fasse de ça? Je suis dans le bus. Je vais me faire contrôler. Titre de transport, s'il vous plaît. Vous avez un jardin, vous? Ça sert à rien. T'sais. Mais ça m'aide un petit peu. J'aime bien le concept du développement personnel. T'sais, c'est des gens qui pensent qu'ils sont à un niveau dans leur vie. Ils peuvent faire mieux. J'aime bien le concept des gens qui cherchent à s'améliorer, qui font des trucs pour aller bien, lire des livres. Moi, je lis un peu des livres de développement personnel. Je ne sais pas si c'est le cas des gens dans la salle. C'est cool, mais parfois il y a des livres où c'est terrible. Genre, il n'y a pas longtemps, j'ai lu un livre, le titre c'était « Comment se faire des amis ». Oh, la tristesse. Première règle, lis pas ça dans le métro. Ah, c'est la honte. Et j'ai feuilleté le livre. Une des vraies règles du livre, c'est « Il faut sourire ».
10: Là, je me suis dit, c'est sûr, c'est un blanc qui l'a écrit. C'est vrai, moi, je viens d'un endroit, un quartier, à la base, il n'y a pas beaucoup de blancs. Si j'arrive devant des inconnus, avec un sourire à la Mickey, je ne vais pas me faire des amis, j'ai juste plus de téléphone portable. Mais j'aime bien le concept. J'aime bien le concept. Le concept des gens qui cherchent à aller mieux et tout. Il y a des gens qui voient des psys aussi, j'aime bien ça. Il y en a qui voient des psys dans la salle. Enfin, un psy. Personne ne va me dire, moi, j'en vois 14.
9: J'ai beaucoup de choses à régler.
10: C'est genre où, là? C'est une camisole qu'il te faut, toi, cousine. Non, le concept du psy, il est bien. Si tu payes 50, 100 euros pour raconter tes secrets à quelqu'un. Alors que moi, je serais prêt à payer 4 fois plus pour les secrets du patient d'avant et tout. Mais j'aime bien le concept. On m'a dit, il y a 3 styles de psy différents. Psychologue, psychiatre, psychanalyste. De ce que j'ai capté, il y en a un qui a un master, un qui a un doctorat, le troisième... Un canapé, une passion, mais il est là comme tout le monde. Et j'apprécie le concept. Le truc que j'aime pas, c'est que pour trouver un bon psy, aujourd'hui, il faut aller sur les réseaux sociaux. T'sais, moi, je vous ai dit toute la journée, YouTube, Instagram, TikTok, et là, Doctolib. Tu viens pour un psy, tu repars avec un dentiste, un dermato, juste parce qu'ils sont là. En plus, ils font des longues descriptions de trucs, je sais même pas ce que ça veut dire. J'ai fait Oxford, Cambridge, Poudlard, c'est genre, hey. Moi, je suis un fan de sport, d'accord? Donne-moi des stats! 15 ans de carrière, 147 patients, 0 mort. Là, je signe. Pour moi, la seule bonne pub d'un psy, c'est une photo de lui comme ça. Avec derrière lui des photos de tous les patients qui se sont pas suicidés. Ah merde, faut que je l'enlève, lui. En plus, moi, je suis noir, donc il faut que je me pose la question. Psy blanc, psy noir, autre chose, parce que noir dans un monde de blanc, parfois, t'as envie d'en parler. Mais j'ai la trouille, imagine, je prends un psy, il est blanc. Je raconte mes histoires, mais il est sur la défensive. Dès que je dis un truc, il est genre, non, pas du tout, non. On fait jamais ça, nous, les Blancs, voyons. Moi-même, j'ai un patient noir. C'est genre, oh. Après, il sort son téléphone, il me montre des photos de lui et son patient noir en consultation. Là, c'est lui qui prend ses pilules. Là, c'est après le suicide. Et pareil, imagine, je prends un psy, il est noir, je raconte mes histoires, mais lui, il est trop impliqué. Dès que je dis un truc, il est genre, moi aussi! C'est genre, calme-toi, gros, calme-toi, tu sais. Il me raconte ses histoires, à la fin, je sais pas qui doit payer qui. Mais j'aime bien le concept des gens qui cherchent à faire mieux et tout ça. J'aime bien, surtout à Paris. Moi, je reviens du Québec, j'ai habité au Québec pendant 3 ans, et j'avais oublié à quel point Paris, c'est une ville de fou. Il faut faire en sorte d'aller bien. En fait, tu habites à Paris, tu vis des choses, puis tu sors de Paris, tu reviens à Paris, t'es genre, ah, mais je suis pas censé vivre ce genre de situation. Genre me retrouver à midi dans la rue à parler à un gars qui a pas de pantalon. Tu vois ce que je veux dire? Il n'y a pas longtemps, je suis dans le métro, ligne 9, 13h47. Vraiment belle journée. Il y a un mec assis à côté de moi, iPhone 14 Pro Max. Luminosité à fond. Grand porno. Et détendu à regarder son truc et tout. Il avait plein d'onglets ouverts parce qu'il est gourmand. Je me dis, quand même. Il est 13h47, c'est la pause déjeuner. Tu retournes à boulot après ça. Il était là, tranquille. Il n'était même pas en navigation privée. Oh, quel manque d'élégance. Ça veut dire que ça va être dans son historique Safari. Jeudi, 13h47. Busty Cougar gets fucked by 3 other students. While her dog is watching. C'est terrible, terrible. J'avais même pas le cran de lui dire, gros, est-ce que t'es en train de regarder du porno? Je pense qu'il m'aurait donné un écouteur. Et c'est ça la ville de Paris, tu vois ce que je veux dire? Une ville de fou. Et je suis content d'être revenu. Et ça va vous paraître bizarre, vu ma tête et tout, mais vous savez qui m'a le plus manqué pendant que j'étais au Québec? Il y a un téléphone qui sonne. C'est qui? Non, je rigole. Vous savez qui m'a le plus manqué pendant que j'étais au Québec? Éric Zemmour. Pas pour les idées et tout, hein, mais vous trouvez pas qu'il est trop divertissant, ce gars-là? À chaque fois que je le vois à la télé, je me dis, qu'est-ce qu'il nous a concocté, le petit Eric? Qu'est-ce qu'il a dans sa buzz? La manière dont il aime pas les étrangers, ça a aucun sens. Moi, je l'aime bien depuis le début du Covid. Je me rappelle, à un moment, il est sur un plateau télé face à un chroniqueur. Le chroniqueur, il lui dit, faut qu'on confine les Français, qu'on empêche les Français de sortir, on doit confiner la France. Il le regarde droit dans les yeux, il sort la punchline du siècle. Il a dit exactement, on est où, là? Au Gabon? J'ai dit, oh, le bâtard. Tu vois ce que je veux dire? Ça se fait pas, mais c'est trop marrant. Il y a que lui qui dit des trucs comme ça. Il est tellement raciste, ça n'a aucun sens. La manière dont il aime pas les étrangers, surtout les Noirs et les Arabes. Surtout les Arabes. Je me rappelle quand il était chroniqueur sur CNews, dès qu'il se passait un truc en France, il trouvait le moyen de blâmer les Arabes. À chaque fois, je me disais, comment il va trouver le lien, là? Il trouvait. À chaque fois, pour tout, tu sais, la disparition des abeilles, il va trouver. Alors, les abeilles, elles viennent du sud. Au sud, il y a la Méditerranée. Qu'est-ce qui traverse la Méditerranée pour nous prendre au travail? Les Arabes! Oh, le bâtard! Il a trouvé. À l'époque, j'avais une théorie sur lui, moi, c'était qu'il n'était pas vraiment raciste. Il avait été mis là par des antiracistes pour promouvoir des idées tellement racistes que quand les bons Français en vont, on est genre, non, c'est bon, on ne peut plus accepter ça. Tu sais que même lui recevait le script 5 minutes avant l'émission, il était genre, oh non, les gars, je ne peux pas dire ça. En plus, moi, je suis d'origine berbère.
11: J'ai ma voisine, elle est marocaine, je vais la croiser dans l'immeuble, qu'est-ce que je lui dis ?
10: Eric, t'es à l'antenne dans 5, 4, 3, 2, 1.
11: Les Arabes sont responsables du réchauffement climatique et du divorce de mes parents. T'es à chaque fois.
10: Pour tout. Là, je suis parti et il a été remplacé par Pascal Praud. Ouh.

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0: Vous allez découvrir un artiste qui était déjà venu sur les Open du Rire il y a quelques mois. Cet humoriste était il y a quelques temps encore steward chez Air France. Et à l'issue de cette aventure, eh bien, il a décidé justement de se lancer dans le One Man Show pour raconter son expérience. Vous allez voir un spectacle autobiographique, donc Jean-Phi Janssen.
3: Et bienvenue chez Air France. Les téléphones portables doivent impérativement être éteints avant la fermeture des portes de l'avion. Aussi, prenez soin d'état de votre appareil avant de le ranger. Attachez vos ceintures, c'est parti qu'on va bientôt décoller. Et maintenant en English. Ladies and gentlemen, I believe I can fly. Voilà. Ah.
4: Ouais, j'ai toujours rêvé d'être pilote, moi. Mais j'étais tellement conne, je suis une hôtesse de l'air. J'ai toujours rêvé de dire « À vous la tour, ici l'avion, à vous la tour, ici l'avion !» Je dis « poulet, poisson !»
3: Mais enfin, je vais te dire, même hôtesse de l'air, là d'où je viens, c'est bien. Parce que moi, j'ai un petit village du Nord, là-haut, là, tu sais, à la frontière belge. Là où on fait des courses de tracteurs. Là où on fait des concours à la bière. Là où on enterre les enfants dans le jardin. Alors moi, au milieu de tout ça, si tu veux, j'ai vite compris que j'étais différent. Très sensible. Trop. Une tapette, quoi. Ah. Et que si je voulais m'en sortir, il fallait vite que je me sauve pour finir à parler au bout d'une fourche. Non, parce que vous, à Paris, vous réalisez pas, hein, parce qu'à Paris, c'est... Paris, c'est tendance. À Paris, c'est la mode, c'est le monde gay, la vie gay, mon copain gay, hein. Mais dans le Nord. À 250 km d'année-lumière d'ici, hein. Déjà, on n'appelle pas ça un gay, on appelle ça une Marie Toutoule, tu vois, c'est... C'est pas pareil au niveau de la perception, hein. Mon copain Marie Toutoule, le mariage Marie Toutoule, la Marie Toutoule parade, c'est pas pareil, hein. Le plus dur, je crois, en fait, pour l'annoncer, bah, c'est les parents. Alors moi, les parents, t'as ma mère, ma taille, 130 kilos, qui part du principe que comme elle est grosse, ça ne sert à rien qu'elle mette une petite bague ou une petite boucle d'oreille. Alors elle te claque des cailloux ainsi, tu mets des moules à tarte comme ça. En gros, c'est comme si qu'elle ferait du tuning, mais pas sur la voiture, hein, sur elle, hein. Et puis tout en proportion, elle va pas avoir un caniche. Oh bah non, ça fait con. Alain Saint-Bernard, il s'appelle Obélix, 130 kilos comme elle. Et ma mère, tu prends de ses robes, tu mets sur la table, ça fait une nappe, hein. Et puis t'as mon père, alors mon père, lui c'est le gros rustre du Nord. Lui, il parle pas beaucoup et quand il parle, on comprend pas ce qu'il dit. Ah, tu es en train de chercher après, tu vas les mettre de côté, c'est une centrale nucléaire. Donc on comprend pas bien. Alors ils ont eu de la chance, mes parents, figure-toi, parce que j'ai eu quatre beaux enfants, hein, un échantillon quand même, hein. Et sur les quatre, ils n'ont eu deux homosexuels. Ça fait un gros ratio quand même dans la même famille. Deux Marie Toutoule. Il y a moi, puis il y a ma sœur. En fait, il y a eu une inversion, si tu veux. Elle, c'est moi, et moi, c'est elle. Pour info, aujourd'hui, elle est chauffeur routier, moi, je suis aux têtes de l'air. Ah, c'est ma sœur qui l'a dit en premier. Un jour, elle arrive, elle fait « Maman !» Oui, parce que c'est une lesbienne, ma sœur, mais c'est pas Jodie Foster, hein, non, rien à voir. Hein. Ça fait un moment, je suis Gwyn.
5: Hein? Hein, qu'est-ce que tu dis quoi, je veux bien, qu'est-ce que tu dis quoi?
3: Bah, je suis lesbienne, j'ai une copine. Dis rien à ton père, dis rien à ton père, il va pas supporter. Dis rien, je fais le tampon. Bon, bah, un bon tampon quand même, hein. Sauf que ma sœur avait besoin de se libérer avec ça et d'être en harmonie avec elle-même. Alors elle a fini par le dire. Oh bah, la réaction des parents, bah, c'est que ma mère qui était déjà forte, eh ben nous a renforcé par dessus. Et puis mon père, avec la contrariété, elle a commencé à perdre ses cheveux. Mais avec le temps, ça s'est estompé parce que, écoute-moi bien, ma sœur, elle avait même le droit de venir à la maison avec sa petite copine.
5: Ouais.
3: Sa petite copine, à l'époque, elle s'appelait Clara. Enfin non, elle s'appelait Clara. Clara, elle avait des vestes croisées, le portefeuille avec la chaîne, des grosses godasses, et elle conduisait des bus. Bah, là, pas non plus, hein. Mais mon père, il l'aimait bien, je te jure, il avait accepté. Il l'adorait même. Parce qu'elle a échangé ses plaquettes de frein. Et elle tondait le gazon. Hein. Normal pour une lesbienne, tu me diras. Mais quelques années plus tard, c'était à mon tour de le dire. Et moi, j'avais une petite appréhension, hein, c'est un peu plus dur pour un garçon. Et en fait, c'est ma mère qui l'a senti. Vous savez bien, maman, elle sent ces choses-là. Un jour, elle est rentrée dans ma chambre et elle m'a posé directement la question. Enfin, directement, elle n'osait pas dire le mot. Elle arrivait, elle fait « Bon,

0: Mon gamin, maintenant, il faut que je sais.
1: Oui, parce que dans le Nord, on ne fait pas les subjonctifs. Hein, je...
0: Maintenant, il faut que je sais. Est-ce que t'es comme ça?
1: Bah, comme quoi?
0: Bah, c'est bien, là, comme ça. Une Marie Toutoule. Ah, homo, oui. Oh, ça recommence. Dis rien à ton père, il va pas supporter. Dis rien. Je refais le tampon, ouais. Sauf que moi, comme ma sœur, j'avais besoin d'être en harmonie avec moi-même. Alors j'ai fini par le dire. Oh, bah là, la réaction des parents, outre que ma mère, bah, t'as rajouté deux pneus 16 pouces, là, comme ça. Hein. Et puis que mon père, il avait un caillou, un pitch, mais plus rien. Ça a été dire, qu'est-ce qu'on a fait? Ils se remettent en cause, forcément, ça vient d'eux. Qu'est-ce qu'on a fait? Puis on n'a pas, on a deux. Deux. Bah, je maman, que je fasse des tartes avec toi pendant Kevin, elle faisait du béton avec papa, c'est jamais... Peut-être une piste. Bon, ne voyez rien de sexuel là-dedans, ne fais pas l'amour avec une tarte, hein. Non. Non, mais qu'aujourd'hui, moi, je suis hôtesse de l'air et Vin chauffeur routier, ça non plus pas... Eh ben, vous êtes tous les deux dans le transport. Ouais. Mais du coup, moi aussi, après, j'ai le droit de venir à la maison avec mon petit copain. Mon petit copain, à l'époque, il s'appelait Mustapha. Ça aussi, ça les a contrariés, mes parents, hein. Comme son nom l'indique, est allemand, hein. Non, ils sont pas racistes, hein, mes parents. C'est juste qu'ils sont d'un petit village et ils ont pas l'habitude. Mon père, il a toujours dit à mes sœurs, vous prenez les filles, tout ce que vous voulez, mais pas un noir ou un arabe. Alors moi, hey, papa, je suis pédé, il s'appelle Mustapha. Non, moi aujourd'hui, écoute-moi bien, avec beaucoup d'amour, tout ça, ça s'est lissé, parce qu'écoute-moi bien, les petits copains, les petites copines, les Clara, les Mustapha, eh ben tout ça, ça vient à la maison le dimanche pour les repas de famille. Mon père, il est en bout de table, il essaye de comprendre qui fait quoi. Qui c'est qui fout la dinde, qui c'est qui envoie la purée. Moi, je sers l'apéritif à mon père et ma mère qui dit « Mets une goutte de plus à ton père, quand même, c'est dur pour lui aujourd'hui, là. » Elle m'a dit ça l'autre jour, ma mère a fait « Tu sais, gamin, au début, quand tu l'as dit, les voisins, les on-dit, la honte, hein. » Elle dit « Mais non, regarde, c'est à la mode. » Elle dit « Ils en parlent partout à la télé. » Puis elle dit « Moi, je suis super à la mode. » Je dis « Pas un, je dis deux. » Elle dit « Même ton père, c'est passé, même ton père, bah oui. » Puis qu'elle a vu le film là, avec les cow-boys, là, tu sais comment que ça s'appelle le film? Tu sais le film avec les cow-boys, là, comment que c'était? Brock, Brock, Montagne. Ton père, il s'est dit « Ah, bah si les cow-boys s'enculent maintenant, alors... » Tout ça pour vous dire qu'avec beaucoup d'amour, un peu d'alcool, tout passe toujours. Alors soyez cool avec les maris toutoules.
2: Merci beaucoup.
3: Quel triomphe.
1: Merci, voilà. Merci.
3: Et merci à toi, Jean-Philippe, d'être venu.
1: Merci beaucoup.
3: Merci infiniment.
1: Merci.
3: À très bientôt.
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3: Nous allons accueillir maintenant un comédien qui a fait rire des millions de spectateurs dans toute la France et c'est pas fini avec ses pièces de théâtre. Je vous demande un tonnerre d'applaudissements, s'il vous plaît, pour Halil Vardar.
5: Halil Vardar, le nom le plus improbable du monde. Ah, je vous ai parlé de la question parce qu'on me la pose depuis que je suis gamin, parce que vous pouvez le constater vous-même, j'ai pas du tout une tête qui colle avec mon prénom. Hein. Alors depuis que je suis gamin, on me demande, oui, Halil, c'est de quelle origine, Halil? Alors maintenant, vous le savez tous, je suis albanais d'origine. Mais crainte, vous ne risquez rien, je suis tout seul. Tous mes frères sont en prison. C'est marrant, l'Albanie, c'est une nationalité qui fait peur. Tout le monde a peur des Albanais. Même moi, le week-end, quand mes cousins viennent me voir à la maison, j'ai la trop rire. Alors qu'on ne connaît pas, il faut dire la vérité, personne ne connaît les Albanais. On ne sait même pas où se trouve l'Albanie sur une carte. Alors je vais vous aider ce soir. Hein. Vous voyez le sud de la Corse, le nord de la Sardaigne, les yachts, les Belgonzés, ce soir people, tout ça?
6: C'est pas là.
5: Vous voyez l'ex-Yougoslavie, la Macédoine, les charniers, les Balkans, la misère, tout ça? C'est là! 54 ans de communisme. Vous avez bien entendu, l'Albanie a traversé 54 ans de communisme. En gros, le communisme en France, vous avez des échantillons. Nous, on a eu le stock. C'est un beau pays. Qu'est-ce que c'est beau, l'Albanie? C'est bordé par la mer Adriatique. Les femmes sont magnifiques, les hommes sont gentils, mais on est pauvres. Faut dire la vérité, c'est un pays très, très pauvre. Pour vous donner une idée de la pauvreté de l'Albanie, notre équipe de football nationale ne compte que 9 joueurs. On en a un qui fait 3 postes. Il trace. Et quand notre équipe de football fait un match et qu'il est diffusé à la télévision albanaise, parce que oui, il faut dire quand même qu'on a une chaîne de télé en Albanie, quand même, on a une télé albanaise, et bien l'équipe de football albanaise, quand elle fait un match et qu'il y a un but, et bien pour la télé albanaise, tous les joueurs, ils doivent faire le ralenti eux-mêmes. Quand je vous dis que c'est pauvre, c'est très pauvre, hein. On a des Roms, en Albanie, on a des Roms aussi. Et bien en Albanie, quand on voit passer une famille de Roms, on leur pique le portable. Quand je vous dis que c'est la misère, hein. On a quand même le seul président, parce qu'il faut dire la vérité, on a un président quand même, attention, faut pas déconner, on a le seul président d'un pays qui est géographiquement situé en Europe, qui lorsqu'il vient en visite officielle en France, vient en Blablacar. S'emmerder dans la cour de l'Elysée, ça jamais lequel de cinq passagers c'est. Et notre président, notre cher président, il essaie de nous faire sortir de la misère, il essaie de nous faire rentrer dans cette magnifique Europe économique. Et là, le vigile à Bruxelles, il a dit « Non, monsieur, pas de jeans, pas de basket. » Il a dit « Ça tombe bien, on est tous pieds nus. » Mais alors, sachez-le, pieds nus ou pas, les Albanais sont des gens optimistes. Un Albanais verra toujours le verre à moitié plein plutôt qu'à moitié vide. En 1983, on a une terrible famine qui a frappé l'Albanie. Tout le monde crevait de faim. Mais vraiment, c'était terrible. Et notre dictateur donc, de l'époque, Enver Hoxha, il nous a tous réunis sur la place centrale de la capitale, donc Tirana, capitale de l'Albanie. Il nous a dit, voilà les gars, on a essayé le communisme, ça marche pas. Mais ce matin, j'ai une idée. On va déclarer la guerre aux États-Unis. Je viens de relire la Convention de Genève sur les prisonniers de guerre. Normalement, ils doivent nous nourrir trois fois par jour. Et là, il y a un vieux qui s'est levé dans la foule et dit « Oh, mais si on gagne, on fait comment ?» L'optimisme des Albanais. Alors, petit pays, très très pauvre. Alors, vous m'excuserez du peu parce que j'ai une fierté immense. En Albanie, nous avons quand même deux prix Nobel. Ça calme, ça, hein ? Premier prix Nobel, vous la connaissez tous. Prix Nobel de la paix, Mère Teresa. Oui, Mère Teresa était albanaise, elle vient d'un petit village à côté de celui de ma maman. Le deuxième prix Nobel, vous ne pensez pas le connaître, mais vous le connaissez tous, évidemment. En fait, du coup, moi, vous connaissez son invention parce que c'est un grand inventeur. C'est quelqu'un qui a fait une invention qui a changé la vie de plein de gens, des gens qui nous écoutent et des gens qui sont là ce soir. Donc, prix Nobel de la science, Ferid Murati, inventeur du Viagra. C'est grâce à nous, les mecs, c'est grâce à nous. Ça résume toute la population albanaise, les femmes, c'est des saintes, les mecs, des obsédés. Ah du coup, le Viagra en Albanie, c'est devenu culturel, hein. On en met à toutes les sauces. Hein. Par exemple, on en met dans le biberon de nos enfants, nous. En Albanie, c'est les enfants de cœur qui violent les curés. Hein. Et alors, pas une seule plainte. Hein. Ah vraiment, c'est un pays à découvrir. D'ailleurs, tous les soirs, en accord avec l'Office du tourisme albanais, j'offre à un couple un week-end en Albanie. Ce soir, ce sera pour vous deux, monsieur, dame. Cachez votre joie, monsieur. Cachez votre joie. On aurait dû aller voir un Turc. On aurait dû aller voir un Turc. L'Albanie est un pays formidable, c'est un pays très particulier, c'est un pays où les gens ont certaines valeurs, c'est vraiment un pays très intéressant que je vous invite à découvrir. Moi j'y suis retourné parce que j'ai pas grandi en Albanie, mes parents ont émigré en Europe, mais quand je suis allé en Albanie récemment, quand je suis sorti de l'avion, j'ai rejoint mes cousins et avant d'aller chez eux, ils m'ont proposé d'aller au marché faire quelques courses. Et à côté du marché des fruits et légumes, t'as le marché des voitures d'occasion. Et sur les voitures d'occasion, en fait, ils ne vendaient que des voitures qui avaient été volées en Europe. Mais alors, de manière ostentatoire, c'était marqué en grand sur le pare-brise où elle avait été volée pour que tu saches où il ne faut pas retourner avec elle. Bien marqué, Mercedes volée à Munich, BMW volée à Bruxelles. Donc, si je ne vous ai pas assez donné envie de visiter l'Albanie, allez-y, votre voiture y est déjà. Mon one-man show s'intitule « Comment garder son mec ». Donc ce soir, je vais essayer de vous donner quelques conseils pour garder votre mec, ok ? Premier conseil, les filles, arrêtez de fouiller le portable de votre mec. Faites-lui confiance ou quittez-le. Mais arrêtez de vivre avec la boule au ventre en vous inventant des maîtresses qu'il n'a pas. Celles qu'il a lui suffisent déjà. Moi, mon ex-femme, c'était l'enfer. Tous les jours, elle fouillait mon portable. Tous les jours, j'avais droit à une fouille en règle. Alors moi, je m'en fichais, j'en avais un deuxième qui était planqué dans la bagnole. Moi. Bon, je le fais tout de suite en début de spectacle. Je n'en ai aucune fierté, j'en ai même un peu honte. Donc je m'excuse auprès de tous les gens qui nous écoutent et qui nous regardent dans la salle, qui, ça va choquer. Mais voilà, j'ai trompé une fois mon ex-femme. Voilà. Vous savez ce qu'on dit, il faut avouer à moitié pardonner. Comme la moitié de la salle, c'est des femmes et que l'autre moitié m'avait déjà pardonné, on est bon. C'est mathématique. 99,99% des femmes rêvent de pouvoir fouiller le portable de leur mec. Et mon Dieu, qu'elles sont douées pour le faire. Avant, les filles ne s'intéressaient pas aux ordinateurs, aux nouvelles technologies. Depuis l'arrivée de l'iPhone, c'est devenu des ingénieurs. Elles arrivent à lire ce qu'un mec tape sur son portable jusqu'à 17 mètres de distance. Il y en a même qui font des captures d'écran. Mon ex-femme, à l'oreille, elle savait ce que je tapais. Alors j'allais me planquer comme un pauvre type dans la salle de bain, j'envoyais vite mes textos en cachette. Évidemment, quand tu vas vite et que tu fais pas gaffe, tu te fais avoir par le correcteur d'orthographe. Vous avez déjà vu les mots insensés qui sortent de ce correcteur d'orthographe? Qui n'a jamais envoyé le fameux « merci, à très vite » Qui a envoyé « à très vite » au patron, les gars? Il te répond « demain, mon bichon !» Moi, un jour, une fille m'a écrit « à Lille, tu es le homard de ma vie. » Ben, merci, moi aussi, j'en pince pour toi. Hein. Pareil, un prénom comme « à Lille ». Vous doutez bien que j'ai jamais aucun téléphone qui a prévu qu'on allait infliger « à Lille » comme prénom à quelqu'un. Moi, quand j'ai créé une fille « bisous » à Lille, elle reçoit « bisous » à l'ail. Ça ne veut plus rien dire. Et l'autre invention qui a changé le monde féminin. Merci Steve Jobs, merci Apple. La géolocalisation. Maintenant, elle sait au centimètre près où son mec se trouve sur la planète. Elle le voit, elle le surveille, elle est là, elle accroche au satellite. Je te vois. Lâche-la. Il faut même savoir que cette invention est précise au centimètre près. C'est à cause de cette connerie que je me suis fait attraper par mon ex-femme, moi. Elle a vu le petit point rouge sur l'ordinateur faire des allers-retours de 23 cm pendant 4 heures. Je suis peut-être un peu emballé. C'était peut-être 11 cm pendant 3 minutes. Mais bon, il y a quelque chose qui a bougé, quoi. Mon meilleur ami, Thomas, mon meilleur ami, il est complètement crétin. Vous savez ce que je viens de faire, mon meilleur pote? Il vient d'accepter sa femme comme ami sur Facebook. Ah, il y a des cons, hein? Il avait déjà comme femme, elle est comme ami Facebook. Écoute, t'as plus qu'à la prendre comme maîtresse et puis c'est bon, hein? Et quelle hypocrisie, Facebook. Ce soir, on va se dire que des trucs vrais. La plus grande hypocrisie de ces 10 dernières années, c'est Facebook. Je veux dire, faut appeler un chat, c'est un site de rencontre et puis c'est tout, hein. Faut pas me la faire à moi. Je veux dire, si t'es marié, si t'es en couple, t'as strictement rien à faire sur Facebook, hein. C'est pas moi qui le dis, hein. C'est l'imam de Brest. C'est étonnant quand même, Facebook. Vous avez remarqué que dans un couple, on a plein de choses en commun. Au bout d'un moment, on a une voiture en commun, on a un appartement en commun, on a même un compte en banque en commun, mais il n'y a pas le Facebook commun. Étonnant, hein? Chérie, je prends la voiture, je vais rejoindre mes copines. Pas de problème, mon amour. Chérie, je prends la voiture, je vais faire des courses. Pas de problème, mon amour. Chérie, je vais sur ton Facebook. Touche pas ! Alors, pour que ce spectacle soit juste, les filles, il aurait fallu que je vous en écrive 3. Comment garder son mec à 20 ans ? Comment garder son mec à 35 ans ? Et comment garder son mec après 50 ans ? Bah oui, à ces 3 âges-là, les femmes n'ont pas du tout la même vision du couple, hein. À 20 ans, la fille croit encore au Père Noël. Et encore quelques années, elle regardait Disney toute la journée à la maison. C'est à cause de Disney qu'on a tous des vies privées de merde. Faut retrouver ce mec, déterrer le squelette ou lui péter la gueule. Il est pas bon, lui. Le mec, il a fini tous ses films par « ils se marièrent et ils eurent beaucoup d'enfants ». Allez, démerdez-vous avec ça dans la vie maintenant, allez-y. Nous, les adultes, on la connaît, la vérité. La vérité, c'est « ils se marièrent et ils eurent beaucoup ». Apparemment, je suis pas tout seul, oui. Dans merde, effectivement. Alors, à 20 ans, la fille le croit encore au Père Noël. Alors, il voudrait un prince charmant qui soit grand, beau, drôle, intelligent, riche, bien sûr, tant qu'à faire. Qui lui fasse 2 beaux enfants, qui lui achète une belle maison en Provence. Oh, c'est ça que je voudrais. Bon, à 35 ans, ça fait un moment qu'elle regarde plus Disney. Elle regarde Desperate Housewives. Tout ce qu'elle veut, c'est un petit gros sympa avec une carte bleue. À 50 ans, elle regarde Faites Entrer l'Accusé. Tout ce qu'elle veut, c'est savoir comment se débarrasser du corps de son mari. Pour qu'un couple dure, les filles, pour qu'un couple dure longtemps, d'accord, il faut communiquer. C'est la clé de tout, c'est la communication. Quand j'ai préparé ce spectacle, j'ai fait faire un sondage dans les rues de Paris, j'ai fait interroger 100 femmes, on leur a posé cette question. Madame, est-ce que vous estimez que vous communiquez assez avec votre mec? Voici les trois réponses qu'on a obtenues. Réponse A. Ah oui, moi je l'engueule tous les soirs quand il rentre bourré. Réponse B. Moi je ne vois pas de quoi on peut parler avec un homme. Et enfin, réponse C. Si les disputes comptent pour de la communication, alors chez nous, ça communique, hein. Parlez-lui, les filles, parlez-lui, parlez-lui, parlez-lui, parlez à votre mec. Évaluez ses centres d'intérêt à lui, et vous, les filles, vous faites semblant de vous y intéresser. Hein, chérie, tu l'as vu, le but de Ronaldo hier, c'était hors-jeu, non? Qu'est-ce qui t'arrive, Janine? T'as fumé un truc, ici, je vois? Non, mais c'est hors-jeu, il fait quoi, l'arbitre? Putain, je suis en colère! Fais péter deux bières! Chérie, mais tu t'intéresses au foot, toi, maintenant? Oui, je suis abonné à l'équipe, oui. Mais mon amour, mais pourquoi tu me l'as jamais dit? Parce que je suis pas bien, je suis pas bien. C'est à cause de l'OM, il faut une mauvaise saison, je suis pas bien. Faites semblant de vous intéresser à ce qui l'intéresse, les filles. Et surtout, rassurez votre mec. L'homme a besoin d'être rassuré tous les jours. Allez jusqu'à le flatter. Il n'y a plus aucune femme qui pense à flatter son mec. Et c'est pas difficile de flatter un mec. Le matin, quand il sort de sa douche, vous regardez, faites... Ah! Eh bien, dis donc, on mourra jamais de faim, hein. Qu'est-ce qu'il est bien gaulé, mon Bernard, hein. Puis alors, cette idée d'avoir musclé tout ton corps, sauf le ventre, le menton et le cul. Puis cette idée de te laisser pousser les seins en hommage à l'égalité des sexes. On n'est pas loin des barbapapa, mon Bernard, hein. Flattez-le, les filles. Flattez-le. Faites-le. Quand vous arrivez à côté de la voiture, donnez-lui les clés de la bagnole. Tiens, chérie. Tiens, mon amour, je voudrais que tu conduises. Tu conduis tellement mieux que moi. On sait que c'est pas vrai. C'est pas qu'il a plus de points, c'est qu'il est en droit à l'État. T'es moi qui conduis mal, le mec. Qu'est-ce qui conduit bien, mon Bernard? Mais qu'est-ce que tu conduis bien? Oui, oui, t'inquiète pas. Les pompiers arrivent pour te désincarcérer, chérie. Ne t'inquiète pas. Flattez votre mec, il y a un endroit les filles où il faut flatter votre mec, c'est au lit, faites-lui plaisir, simulez à mort. Le pauvre, il est en train de bosser en fin de journée, là. Ne laissez pas tout seul. Puis arrêtez, arrêtez ce vieux caddie qui queen. Ah, ah, ah, ah. Il faut que votre mec, il ait l'impression d'être un gladiateur qui rentre dans l'arène, pas un beauf qui rentre chez Auchan, tu vois. C'est votre boulot, les filles, lâchez-vous, faites-vous plaisir, allez-y à mort. Ah, oh, Bernard, c'est bon. Oh, Bernard, c'est bon. Oh, Bernard, c'est bon. Oh, Bernard, c'est pas possible, t'es plusieurs, là. Oui, Bernard, c'est bon. Oui, Bernard, c'est bon. 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Oui, Bernard, c'est bon. Oui, Bernard, c'est bon. Même quand il s'endort, vous continuez un peu toute seule, hein. Ah oui, Bernard, c'est bon.
6: Le lendemain matin, quand il va quitter votre appartement et qu'il va croiser tous vos voisins sur le palier devant l'ascenseur. Monsieur, dame, je m'appelle Bernard. Et la petite dame d'en face, c'est vous, Bernard, c'est bon? Ben ouais, mamie, c'est moi, ouais. Mais dites-moi, ça fait pas longtemps que vous êtes avec la voisine? Non, non, ça fait pile une semaine aujourd'hui. Ah, je me disais bien. Parce que le mois dernier, c'est Jean-Pierre Plufort qui habitait là. Rassurez votre mec, les filles, rassurez-le. Moi, je peux vous dire, les hommes ne sont pas aussi costauds que ce que vous pensez. Vous en êtes encore à croire que le sexe force, c'est nous, vous en êtes encore là, vous, les filles?
7: Non.
6: D'accord. Vous avez déjà vu un homme quand il est malade?
5: comme il ne se plaint jamais. Le mec, il a le nez qui coule, il file aux urgences.
6: Oui, l'hélicoptère, hémorragie de mort, l'hélicoptère, oui, s'il vous plaît, merci.
5: C'est-à-dire que nous, les mecs, si on avait nos règles, 5 jours par mois, on serait en soins palliatifs, non? Le sexe fort, fort de con, on ne saura jamais. Rassurez votre mec, les filles. Par contre, attention, pas trop. Rassurer un homme, c'est vraiment un savant dosage. Parce que le problème des mecs, quand au bout d'un moment, ils sont trop sûrs d'eux, ils commencent à faire les malins, là, vous, les filles, vous rentrez dans la zone dite dangereuse. Faites gaffe. Quand vous repérez que votre mec, il est un peu trop sûr de lui, tac, fracassez-le. Et de temps en temps, pour faire plaisir à votre mec, pour vous faire plaisir, pour mettre un peu de piment dans le couple, portez des tenues coquines, les déguisements coquins. Vous savez, les hommes, ils aiment bien ça, ils n'osent pas le dire à leur femme, donc je vous le dis pour eux, mais vous savez, la femme infirmière ou l'hôtesse de l'air, on aime bien. Surtout la femme flic. T'as l'impression de rembourser tes PV, quoi. Je vais t'en donner du couloir de bus. Moi. Achetez un costume de soubrette. Mais pas pour vous, la soubrette, les filles. Non, non, non, non, non, non. Pour lui. C'est lui qui doit la porter. C'est plus drôle. Vous le mettez au milieu du salon sur ses petits talons, comme ça. Il sera là avec sa petite jupette, son tablier blanc, son diadème dans les cheveux, son plumeau dans les mains. Là, vous nous regardez, vous dites, ah, Bernard, on sent que ça m'excite, cette tenue. Ça m'excite quand t'es comme ça. J'ai envie que tu me prennes, j'ai envie que tu me prennes. C'est gênant parce que les enfants ne dorment pas encore, mais j'ai envie que tu me prennes, j'ai envie que tu me prennes. J'ai envie que tu me prennes, j'ai envie que tu me prennes. J'ai envie que tu me prennes l'aspirateur et que tu nettoies toute la maison.
3: C'était Aline Vardar sur Rire et Chansons.
0: Eh ben, dis donc. Merci, merci à tous.
3: Bravo Aline.
0: Merci, merci à tous.
3: J'ai envie de dire, heureusement qu'on prépare et qu'on prévoit à chaque fois les secours, les assistances respiratoires derrière. Parce que c'est.
0: Il y a un souci là.
5: Je voudrais saluer mon ami Thomas Godin qui a écrit ce spectacle avec moi. Parce que
3: c'est et qui est dans la salle.
5: Voilà, parce que il est dans la salle.
3: On peut l'applaudir. Merci pour l'applaudir. Merci en tous les cas, merci infiniment merci d'être venu ici ce soir.
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3: Je vous demande de l'encourager très chaleureusement, s'il vous plaît. Voici Philippine Delair.
8: C'était trop mignon, moi-même j'avais envie de m'écouter, du coup c'est beaucoup de pression pour moi de parler après ça. Bonsoir, je suis trop contente d'être là ce soir. Alors en effet, pour ceux qui ne me connaissent pas, je m'appelle Philippine Delair, je viens de Bordeaux, et ayant grandi dans le milieu bourgeois bordelais, j'ai fait beaucoup de rallyes. Alors, je vois que ça fait mouche. Pour ceux qui ne connaissent pas les rallyes, en fait, ça n'a aucun rapport avec l'automobile. Non, en fait, ce sont des soirées organisées par les bourgeois pour que leurs enfants se reproduisent entre eux. Voilà. En gros, c'est une sorte de gangbang sur fond de lac du Connemara organisé par les parents. Voilà. Et moi, justement, j'en ai fait beaucoup. De rallye, hein. Et les rallyes, en fait, moi, ce qui m'a toujours impressionnée, c'était la volonté des mamans, vous savez, qui essayaient de vendre leurs enfants, justement, pour montrer que c'était des pures races. Je vois que madame me fait oui de la tête. Oui, oui, oui, oui. De l'air ! Ah non, non, non, de base, bien évidemment, c'était en deux mots, oui. De l'air, tout à fait. Mais on a rapproché la particule au moment de la Révolution française, oui. On aime se faire discret. Philippine est baptisée. Ah oui, bien évidemment, quelle question. Première communion aussi, oui, tout à fait. Alors, non, elle n'a pas fait sa profession de foi, non, mais elle s'appelle tout de même Philippine Marie-Véronique Françoise. Oui, ça n'est pas rien. Bon, bien évidemment, malgré tous les efforts de ma mère, je n'ai pas réussi à trouver un mari lors de ces soirées rallye. Mais attendez, tout n'est pas perdu parce que justement, à l'approche de ma trentaine, je me suis mariée. J'ai enfin trouvé un mari. Oh, on applaudit, ça c'est très gentil. Peut-être, merci beaucoup, je suis très touchée. On dirait que vous êtes payée pour applaudir. Non, je me suis mariée, justement, c'est grâce à ce mariage. Parce que, en fait, quand je me suis mariée, quand j'ai eu ma demande en mariage, la première chose à laquelle j'ai pensé, c'est pas à ma robe. La première chose à laquelle j'ai pensé, c'est à comment j'allais entrer dans ma robe. Et c'est là que j'ai rencontré ma dominatrice. Pardon, ma prof de cycling. Karine. Il y en a qui font du cycling dans la salle ? Petit oui, ok. Alors si jamais vous ne connaissez pas, c'est plutôt normal. En fait, c'est du vélo en salle, dans une salle noire, avec un coach type coach de développement personnel, ou plutôt coach de sous-développement personnel. Et moi, Karine, elle excelle là-dedans. Parce que plus elle me parle mal, plus j'aime ça. Et plus elle m'humilie, plus j'en redemande. Alors je sens bien que c'est un petit peu compliqué à comprendre, mais c'est parce que vous ne connaissez pas Karine. Non, non, non. Faudrait vraiment que je vous la présente. Ok. Allez, c'est parti, ok. Ok, public, enchanté, je suis Karine, votre coach sportive. Ensemble, on va voyager, on va aller toucher les étoiles. Pas besoin de fusée pour ça, juste un peu d'adrénaline et de bonne volonté. Allez, c'est parti pour l'échauffement. Et ça fait gauche, droite, gauche. Un. Gauche, droite, gauche. Oh là là, vous êtes beau, public. Je vous vois pas, mais vous êtes beau. Et en même temps, je me dis que si vous étiez beau, vous seriez à ma place. Gauche, droite, gauche. Ah. Ok, public, si tu renonces dans cette salle, tu renonceras toute ta vie, d'accord ? Et est-ce que tu vas être une merde toute ta vie, public, hein ? Est-ce que tu veux vraiment ressembler à ton loser de père qui a pas été foutu de t'acheter une Mini Cooper pour tes 18 ans ? Alors que Charlène, cette pute, elle en a eu deux ? Hein ? Et c'est qui la plus belle de l'école ? C'est Charlène. Et les garçons, ils veulent coucher avec qui ? Avec Charlène ? Ah ben non, je peux pas coucher avec Karine. Karine, c'est comme ma sœur, c'est la bonne pote, la confidente. Je préfère coucher avec Charlène dans les toilettes du lycée Paul-Éluard. Sauf que Charlène, elle est quoi, Karine, aujourd'hui ? Elle est coach sportive. Dans ta gueule. Droite, gauche, droite. Un. Ok, public, redresse-toi sur ta selle, là. Est-ce que t'es une merde, public ? Ouais, ok, on va faire un petit exercice tous ensemble ce soir, public, parce que vous êtes tous des merdes. Donc ce qu'on va faire, c'est que je vais compter jusqu'à 3. Et à 3 tous ensemble, vous allez dire je suis une merde, ok ? Et ça fait 1, et ça fait 2, et ça fait 3. Allez, je suis une merde. Ouais, c'est bien, public, faut t'avouer à demi pardonner. T'étais une merde jusqu'à ce que tu dépenses 4 500 € l'année, d'accord ? Mais tu fais désormais partie de la grande famille du cycling. Et tu en feras toujours partie, tant que tu es solvable. Droite, gauche, droite. 1. Ok, public, vous avez vu le premier jour du reste de ta vie ? Ouais. Vous voyez cette scène de fin où Zabou Bretman dégonfle le coussin ? Je te spoil, j'en ai rien à foutre. Eh ben j'ai chialé parce que j'ai un cœur, public. Tu l'entends qui bat gauche, droite, gauche. Un. Et toi aussi, t'en as un cœur qui bat. Et j'espère bien qu'il bat à 250 BPM, ok ? Parce que là, c'est parti. C'est la dernière ligne droite. On attaque la filière lactique et on améliore sa putain d'aérobic. Et ça fait droite, droite, droite, droite, droite, droite, droite, droite, droite. Bravo, public. Tu peux t'applaudir très, très, très, très fort. Bravo, public. Maman Karine est fière de toi. T'es beau, public. Je t'aime, public. Mais n'oublie jamais, public, si tu ne reviens pas dès demain, vous resterez tous des énormes merdes. Bon, je remercie Karine parce que grâce à elle, le jour de mon mariage, j'ai pu rentrer dans ma robe de mariée. Et ce qui est génial, c'est qu'avec mon mec, justement, ce jour-là, on a aussi passé l'épreuve ultime du mariage. Ben, on a réussi à faire un plan de table. Parce que le plan de table, c'est vraiment l'épreuve... Enfin, je veux dire, le plan de table, c'est genre... c'est les poteaux de Koh-Lanta, le truc. Si t'arrives à faire un plan de table, normalement, après ça, tu peux résoudre n'importe quel conflit dans le monde. Parce qu'entre ceux qui ont déjà couché ensemble une fois, ceux qui ont déjà couché ensemble 10 fois, ceux qui couchent toujours ensemble mais qui voudraient plus coucher ensemble, ceux qui couchent plus ensemble mais qui revoudraient coucher ensemble, ceux qui sont célibataires mais qui voudraient être en couple, ceux qui sont en couple mais qui voudraient être célibataires, celui qui doit de l'argent, celui qui a prêté de l'argent, celui qui a prêté de l'argent à celui qui a prêté de l'argent mais qui lui rendra jamais l'argent, celui qui aime pas les enfants, celui qui aime un peu trop les enfants donc vaut mieux pas le mettre à côté des enfants, celui qui pense que dans Titanic il y avait de la place pour Jack et Rose sur la porte, celui qui pense que dans Titanic il n'y avait pas de place pour Jack et Rose sur la porte. Le plan de table, c'est mission impossible. Mais non, on a finalement réussi à faire un super plan de table, on a fait un super mariage. Et le gros problème depuis que je me suis mariée, c'est qu'on ne me pose plus qu'une seule question. Et alors ? Et alors quoi ? Bah je sais pas, vous y pensez, non ? à quoi ? Bah à quoi ? À quoi ? T'es con ou quoi ? Bah avoir un bébé ? Oh waouh, ok, non, tu vois, j'y pense pas forcément, non j'ai... Ah, pardon, quoi ? T'y penses pas ? Non, t'y penses pas, mais c'est-à-dire t'y penses pas, enfin je veux dire t'y penses pas parce que tu penses pas y penser ou tu vas pas du tout y penser, enfin, c'est bizarre, j'ai envie de dire tu viens de Bordeaux, t'as 30 ans, tu viens de te marier, dis-moi que t'as voté LFI plutôt. C'est bizarre, pourquoi tu penses pas ? C'est chelou de pas y penser. Là t'es là un petit peu respire quand même. Je sais pas, j'y pense pas, c'est bizarre de te dire pourquoi j'y pense pas, parce que puisque j'y pense pas du coup c'est un peu chelou de t'expliquer pourquoi, mais peut-être que je me dis, tu vois, que j'ai encore le temps. Le temps ? Ouais, enfin tu sais que ma poule, il y a l'horloge biologique qui tourne, hein. Et que dans un sens. Alors, oui, je sais. Et pour le coup, ma pote m'a dit quelque chose et après, je n'ai pas pu démentir. Elle m'a dit quelque chose qui était assez vrai. Elle m'a dit, puis tu sais, ma poule, c'est tellement agréable de sentir la vie grandir en soi. Et alors ça, en vrai, je suis d'accord avec elle. Parce que l'année dernière, je suis partie en Thaïlande. J'ai ramené un verre solitaire. Et oui, c'est vrai. J'ai senti la vie grandir en moi. Et c'était incroyable. Bon, après, je pense que... En vrai, j'ai toujours voulu avoir des enfants. Le seul souci, c'est qu'en fait, j'ai toujours voulu avoir des enfants jusqu'au jour où mes frères et sœurs en ont eu. Pour vous situer, chez moi, on est 4 frères et sœurs. Et mes 3 frères et sœurs ont eu 4 enfants en 2 ans. Oh, oui, qui sortaient du cœur. Oh, au total, hein, 4. Parce que je sentais que ça commençait un petit peu à réfléchir. Non, 4 enfants. Et je peux vous dire que voir le visage d'un jeune parent qui dort 2 heures par nuit, eh bien, c'est plus efficace qu'un stérilé. Et moi, mes frères et sœurs, ils ont beau me dire que c'est la plus belle chose qui leur soit jamais arrivée de leur vie. J'aimerais les croire vraiment. Mais la dernière fois, je suis allée chez ma sœur. Elle m'a ouvert la porte et c'est pas tout à fait ce qu'elle m'a laissé entreapercevoir. Ça va, Philou ? Vas-y, entre, entre. Vas-y. Pardon ? Pourquoi je la berce comme ça ? Ah non, non, non, c'est pas que je la berce, c'est que c'est le seul moment où je peux faire des squats. Pardon, moi je suis un petit peu fatiguée. Un petit peu fatiguée, je te cache pas. Bah, tu sais, il y a la grande là qui vient d'apprendre à marcher, du coup, bah, elle court partout. Et la petite choupette, bah, elle fait toujours passer de nuit. Tu savais que la privation de sommeil, c'était considéré comme une torture? C'est drôle. Et toi, t'as fait quoi hier soir? Ah, t'es sortie? Mmh, la chance. Et t'as rencontré qui? Oh waouh, carrément, meilleur coup de ta vie. Ah ouais. Bah attends, c'est-à-dire il t'a fait des trucs de ouf, genre missionnaire et tout, il est allé jusque là, le gars? Ah ouais. Oh non, waouh. Non, non, je connaissais pas ça, mais c'est pas... Mais c'est pas dangereux. Parce que moi, je veux dire, avec mon épisio, ça me semble touchy, touchy. Pourquoi elle pleure celle-là? Qu'est-ce qu'il y a, ma petite? Pourquoi tu viens, toi? Pourquoi tu pleures? Quoi, la tétine, elle est tombée dans les toilettes, elle est sale? Non, arrête de pleurer. Arrête de pleurer. Arrête de pleurer, sinon maman, elle pleure. Pardon, donne la tétine. Donne la tétine, voilà. Allez, la tétine, on la met dans la bouche, elle sera toute propre. Voilà la tétine, allez. Pardon, tu disais que t'es partie à 5 heures avant qu'il se réveille? Mais pourquoi t'as fait ça? Ah, t'avais peur qu'il s'attache. Ouais, c'est vrai qu'il faut faire attention à ça. Parce que 6 mois après, il te demande en mariage, et puis après, bah c'est l'engrenage, quoi. Tu te retrouves avec 2 mômes, un crédit sur 30 ans et un vélo cargo avant même d'avoir pu dire « éjacule dehors !» Putain, merde, l'enfant. C'est marrant, tu vois, parce que quand je t'entends me raconter tout ça, là, tu vois, toute cette spontanéité, toute cette insouciance... Tu vois, tu crois que t'es heureuse, là, tu crois que... Mais tu me fais rire. Enfin, je vais dire non, tu l'es pas. T'as juste... Bah, t'as juste bonne mine. Oui, il est épuisant, ce sketch. Les squats sont épuisants. Non, en vrai, je pense que... Je retarde le moment où je serai maman pour justement retarder ce moment parce que je sais que... À ce moment-là, je ne deviendrai pas une simple mère, non. Le problème, c'est que je sais que je viendrai l'une de ces mères, enfin l'une de ces espèces de mères d'ailleurs, qui ne sont pas en voie de disparition, malheureusement, les mamans compètes. Oh, bonjour, vous allez bien? Oui, très bien, et vous? Oui, d'autant plus qu'on vient d'apprendre qu'Oscar était HPI. Oh, quelle bonne nouvelle! Oui, alors, ça n'est pas vraiment un scoop, hein, parce que déjà, dans mon ventre, quand il communiquait en morse, je commençais à avoir des doutes. En morse? Oui, et c'est d'ailleurs comme ça qu'il a écrit son premier concours, In utero, l'expérience immersive d'un fœtus dans le ventre de sa mère. Waouh, disons, ça donne vraiment envie de lire. C'est drôle parce que nous aussi, on a cru que Noé était HPI. Oh, quel dommage, ce n'est pas le cas? Alors, apparemment non, François nous l'a confirmé. François, votre pédiatre? Oula, non, non, pas du tout, non, non. Non, François, notre pape. Oh! Oui, on l'a croisé par hasard au Vatican, il a vu Noé, et il lui a dit « Filius tu electus ». Oh, excusez-moi, j'ai fait grec ancien. My bad! Eh bien, ça veut dire « votre fils est l'élu ». L'élu? Alors, oui, apparemment, d'après le pape, bon, bah, Noé serait la réincarnation du Christ. C'est étonnant! Alors, pas tant que ça, hein, puisque cet été, nous sommes partis en croisière dans les Baléares et Noé a refusé de mettre ne serait-ce qu'un orteil dans l'eau. Et qui d'autre n'arrivait pas à entrer dans l'eau, mais marcher? sur l'eau, Jésus, le Nazareth, et oui, c'est drôle. Alors, nous aussi, on a cru qu'Oscar était la réincarnation du Christ. Je revois encore ce jour, il a dit à notre chat, Tartine, qui venait de faire une attaque dans la cuisine, Tartine, lève-toi et marche. Eh bien, figurez-vous que Tartoche, qui venait quand même de décéder, hein, ce n'est pas rien, s'est levé et a marché. Waouh! Ah oui, dis donc, ressusciter les morts, c'est vrai que ça laisse planer le doute. Oui, mais on s'est finalement rendu compte qu'Oscar ne pouvait pas être la réincarnation du Christ. Et oui, puisque c'était déjà Noé. Et non, non, non, non, non, pas du tout. Non, puisqu'il a eu Polytechnique à 7 ans. Et alors, eh bien, tout le monde sait que Jésus était nul en maths. Les derniers seront les premiers, c'est une aberration scientifique. Et oui! Alors, Oscar n'est pas la réincarnation du Christ, mais la réincarnation

0: connasse. Et justement, si ce sketch vous a plu, sachez que vous pouvez retrouver Les Mamans Compètes en spectacle toute l'année à 16h30 devant toutes les écoles de France. Merci à vous tous, c'est tout pour moi ce soir. Très bonne soirée à tous.
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2: Allez, on enchaîne et je vous propose de découvrir maintenant un autre artiste, un autre humoriste qui lui propose une vision de notre société multiculturelle dans laquelle nous vivons. Vous allez voir, il interprète de nombreux personnages avec une énergie incroyable. Il a un très bel univers, très singulier lui aussi. Je vous demande de l'encourager, de l'applaudir très fort. Voici sur Rire et Chansons, Hervé Dipari.
3: Moi, je m'appelle Hervé. Je suis né en République démocratique du Congo, RDC. À ne pas confondre avec rez-de-chaussée ou rez-du-cul. Ça n'a rien à voir. Là-bas, j'avais un chien, très moche, mais fidèle, comme tous les moches. Mon grand-père l'avait appelé plus tard. Je lui ai demandé pourquoi. Il m'a dit, Mickey a appelé son chien plus tôt. Moi, c'est plus tard. Le Congo est l'un des pays les plus riches au monde, mais sa population souffre. Il détient 80% des réserves mondiales en matières premières. Or, diamant, coltan, la kryptonite de Superman, ça vient du Congo! C'est également une ancienne colonie belge. Et moi, ce qui me dégoûte le plus, c'est que le Congo a été colonisé par un peuple qui dit 70 au lieu de 70. Ça me dégoûte! Là-bas, il fait très chaud, les boissons sont très sucrées, ça crée une addiction et les gens consomment plus. Une fois, j'ai bu du Fanta. Le lendemain, j'ai pissé du miel. Mon grand-père est mort du diabète. Même ses cendres étaient sucrées. Ça sentait le coca cerise. J'en ai mis de mon café. Et franchement, il avait du goût, papy. Hein. En France, j'ai découvert l'hiver. À un moment, il faisait tellement froid, ma mère m'a mis des collants. Il ne manquait plus qu'à mettre une perruque et je ressemblais à une prostituée du bois de Boulogne. Bon, du coup, aujourd'hui, je dors toujours avec un soutien-gorge. Je suis arrivé en France à l'âge de 7 ans et ce qui m'a le plus frappé, à part mon père et ma mère, c'était la langue. Et ce qui m'a beaucoup aidé à parler français, moi, c'est Hélène et les garçons. Hein, la série des années 90, où on entendait toujours un faux public rigoler, même quand c'était pas drôle. Bonjour, ça va? Oui. Du coup, je parlais français comme ça, même à l'école, avec le professeur. Hervé, tu as fait tes devoirs? Oui, mais j'ai oublié mon cahier. J'ai eu 2 heures de colle, il a convoqué mon père. Monsieur Dipari, Hervé ne fait pas ses devoirs. Quoi? Ne vous inquiétez pas, je vais régler la situation dès ce soir. Oh oh oh oh oh oh oh. Oui, on a appris à parler le français ensemble, c'est pour ça. Et moi, c'est avec mon père que je faisais mes devoirs. À gauche, t'avais le cahier, à droite, ma vie entre ses mains. Dans ma chambre, il avait encadré un règlement intérieur. J'écoute mon père et ma mère ou je meurs. Et une fois, mon père a voulu nous faire une surprise. Il s'est déguisé en Père Noël, mais il ressemblait à un marabout. Ma mère l'a pas reconnu, elle lui a mis un coup de tête à la gorge. Quand j'ai annoncé à mes parents que je voulais être comédien, ils m'ont beaucoup encouragé. Ils me disaient « Hervé, tu verras, tu iras très loin !» Effectivement, quelques jours après, ils m'avaient viré de la maison. Aimé Césaire disait « Le rêve est le moteur de la réalité. » Mes parents disaient « Si tu veux vraiment rêver, va dormir !» C'est vrai que pendant longtemps, moi, je rêvais d'être plus grand physiquement. C'est vrai, moi, je suis pas très grand. Mon corps est resté bloqué en CM2, mais mon zizi à niveau Bac plus 5. Quand je me mets sur la pointe des pieds, j'ai la même taille qu'un caddie de supermarché. Pour me rassurer, le médecin m'a dit que j'avais la taille parfaite pour ouvrir des petits placards Ikea. Et souvent, vous savez, moi, les gens qui font des commentaires sur ma taille, c'est les filles plus petites que moi. « Hervé, t'es pas grand pour un garçon ?» Et moi, je leur réponds « Bah, toi, t'es plutôt grande pour une connasse. » Vous savez, ma taille ne m'a pas empêché de trouver l'amour, heureusement pour moi. Je suis sorti avec une fille plus grande que moi, plus costaud que moi. Une fois, j'ai posé ma tête sur son ventre, je ressemblais à un fœtus. Comme si elle était enceinte de moi à l'âge adulte. Mais sa taille ne me dérangeait pas. Mon père m'a toujours dit, c'est dans les grandes cheminées qu'on fait les plus grands feux. Et quand on a fait l'amour, je commençais à manquer d'air. J'avais l'impression d'escalader une montagne. J'ai dû prendre une bouteille d'oxygène pour finir les préliminaires. C'était horrible. Et je me souviens que ma copine, une fois on s'était embrouillée, pour me punir, elle avait caché mon tabouret, elle a mis toute la nourriture en haut du placard. J'avais pas mangé pendant une semaine. J'ai dû appeler mon petit frère et grimper sur son dos pour pouvoir manger. Et pour se pardonner, elle m'a préparé un couscous, mais il était tellement dégueulasse, le lendemain, j'ai chié un tagine au poulet. Heureusement, mes parents étaient là pour moi, heureusement. Mes parents m'ont beaucoup rassuré. C'est vrai, moi, mes parents m'ont élevé pour que je sois l'enfant parfait. Aujourd'hui, je suis le stéréotype du gendre idéal. Du coup, je plais beaucoup aux filles en manque d'exotisme. Hmm? Comme si j'avais deux boules coco à la place des fesses. Ou une plume dans le cul. Je plais également aux racistes, oui. J'ai fait des études, je travaille. Pour eux, je suis un bel exemple d'intégration. Mais maintenant que j'ai montré l'exemple, ils aimeraient bien que je retourne dans mon pays. Et j'en ai parlé à mon oncle, tonton Bijou. Il nous a rejoints en France pour avoir une meilleure vie. Avec le mariage pour tous, il voulait se marier avec moi pour avoir une meilleure vie. Tonton, je suis pas gay. Ça va venir avec le temps. Tonton, enlève ta main de mon caleçon. Je m'entraîne pour la lune de miel. Mais tonton, je te dis que je suis pas gay. Mais non, on va divorcer. Après, je te donne 10 000 euros. Tonton, combien? T'as une belle bouche, tonton. Ma mère a vu toute la scène. Du coup, elle se posait des questions sur ma sexualité. J'aurais dû deviner à l'époque où tu écoutais les To Be Free. Tu crois que je t'ai pas vu avec tonton Bijou, sa main dans ton caleçon? Mais maman, il va me payer. Combien? 10 000 euros. Bon, allez-y, serre les dents. Vous savez, moi je suis hétéro, mais parfois on me prend pour un gay. Ça me dérange pas. De nos jours, dès qu'un homme s'habille bien et prend une douche, on le prend pour un gay. C'est comme ça. On est dans une société où on veut imposer une sexualité unique, comme si les hommes avaient peur que les femmes ne puissent pas se reproduire, alors qu'on sait très bien que les Antillais sont là pour ça. On est également dans une société où on nous apprend de plus en plus à détester son prochain. Absatoussi et Gargamel, pardon, Éric Zemmour. Ce dernier prétend que le prénom d'Absatou est une insulte pour la France et qu'elle aurait dû s'appeler Corinne. Franchement, aujourd'hui la France est championne du monde, avec une équipe multiculturelle. Elle a envoyé un message fort aux yeux du monde, celui de liberté, égalité, N'Golo Kanté. Robert Ménard, maire de Béziers, il a posé des affiches un peu partout dans sa ville avec des photos de migrants. Il y avait écrit dessus « L'État nous les impose, ça y est, ils arrivent, les migrants dans votre centre-ville. » Ce qui m'a le plus choqué sur cette affiche, c'est pourquoi mon cousin pose dessus. Pourquoi, pourquoi, pourquoi? On est dans une société où on a peur de tout également. Les fichiers S, les attentats. Moi, j'ai joué mon spectacle pendant les attentats. Bon, le public était un peu bizarre, ils étaient là. Excellent, Hervé! Excellent, ouais! Fais vite! Vous savez, on traverse une crise identitaire actuellement. Moi, par exemple, je m'appelle Hervé Di Pari. Je peux passer pour un italien. Di Pari. Hmm? Enfin, uniquement au téléphone, on est d'accord. Hmm? Et ça me fait penser à mon premier entretien d'embauche avec la DRH dans un cabinet de recrutement. Oui, bonjour monsieur. Vous cherchez le KFC, je suppose? Non? Vous avez rendez-vous à 15h30 avec madame Le Sgeg. Ben oui, c'est bien moi, mais attendez, mais à 15h30, j'ai rendez-vous avec un italien, monsieur Di Pari. Ah, c'est vous? Ah! Ah ben écoutez, je m'attendais à avoir un bel étalon et là j'ai un petit boudin noir. Bon, ben je vous en prie, entrez, asseyez-vous par terre, faites comme chez vous. Je suis sorti de là, j'ai pris le RER pour rentrer chez moi, mais il y avait des retards, il y a même un mec qui voulait se suicider. Ben il pouvait pas, vu qu'il n'y avait pas de train. Et le mec c'était un vegan. Alors pour information, les vegans, c'est les gens qui ne consomment pas de chair animale, de lait, de miel, ils ont le même régime qu'une chèvre des Pyrénées. Ils mangent des graines, des noix et chient du quinoa. En ce moment, on a des véganes qui agressent des bouchers. Il y a un boucher qui a eu peur, qui a demandé une protection policière, alors que le mec découpe des têtes de veau avec sa hache tous les jours. Pour moi, le véganisme ne s'applique que dans les pays riches, dans les pays pauvres, par exemple, là où les gens n'ont pas à manger. Si tu leur demandes de devenir végane, ben c'est toi qui vas manger. Et moi, depuis que je suis enfant, vous savez, j'adore les koalas. Ça fait 3 ans que je mets de l'argent de côté, histoire d'en acheter un, juste pour le manger. Oh. Attention, attention, moi, je comprends les véganes et je suis contre la souffrance animale. Mais voilà, je suis un carnivore, c'est comme ça. Ça a commencé depuis les dessins animés Disney. Bambi, La Belle et la Bête, c'est des animaux qui parlent, ils sont gentils, t'as envie de les manger. Et tous ces éléments dont je vous parle ont été relayés par les réseaux sociaux. Ça nous montre aujourd'hui l'impact de la technologie dans nos vies. Et c'est vrai que moi, je sais de quoi je parle. Hein. Moi, j'aime pas, de toute façon, les sites de rencontres. Je suis resté célibataire pendant longtemps. C'est vrai que nous, les hommes, quand on est célibataire, on est très sensible. Une copine pose sa main sur ton épaule, dans ta tête, t'es tout nu avec Gmail sur les tétons. On est comme ça. Et il y a aussi les amis qui pensent bien faire en voulant te présenter des filles. Mais les filles qui te présentent, pourquoi elles ont plus de moustaches que toi? Sincèrement, moi, j'ai rien contre ces filles parce qu'au fond, bah, je pense que c'est des mecs bien, vraiment. Alors, heureusement pour moi, j'ai rencontré ma copine et dès le premier soir, elle m'a invité au restaurant, chez Otakos. J'ai mangé une tortilla au cholestérol sauce diabète. Aux toilettes, j'ai accouché d'un caca qui avait la même taille que moi à l'âge de 9 ans. Le lendemain, on est parti dans un salon de massage thaïlandais. Pour commencer, la masseuse a posé son zizi sur mon épaule. Elle marchait sur mon dos, tirait mes bras, il lui manquait plus qu'à me cracher dessus et à m'insulter. Le soir avec ma copine, on a regardé Netflix et moi je suis à fond, j'adore ça. Je vais tellement rien rater de l'épisode qu'au lieu d'aller aux toilettes, je préfère pisser sur mon canapé et m'en acheter un autre. Oh non. Moi je regarde plus la télé classique depuis que j'ai Netflix. Non, j'ai arrêté. Enfin si, je regarde Koh-Lanta, hein. Il y a du sport, de l'entraide, de l'esprit d'équipe et surtout, il n'y a pas de sexe. Mais ça, c'est parce qu'ils sont tous dégueulasses. Les mecs sont tellement poilus qu'on dirait qu'il y a Chewbacca dans leur maillot de bain. Quand tu l'enlèves, t'entends... J'aime bien regarder aussi Cauchemar en cuisine avec Philippe Etchebest. Une fois, il a tellement engueulé un cuisinier, à la fin, c'est moi qui ai pleuré. Et je suis tombé aussi sur un clip de rap américain. On voit des filles en maillot de bain dans un parking. Et tout le monde fait semblant que c'est normal alors qu'il n'y a pas de piscine. N'importe quoi. Et c'est pour ça qu'avec ma copine, on a décidé d'arrêter la télé dans la chambre. Ouais, c'est vrai. En ce moment, on a le projet de faire un bébé. Mais quand j'ai vu le prix du lait et des couches, je lui ai acheté un poisson rouge. Vraiment, c'est... Ah oui, oui. Non, les bébés, les enfants. Ça me fait penser à notre première fois avec ma copine. Et je me souviens la première fois, elle m'avait dit des trucs bizarres. Elle était là. Ah oh oui, Hervé, vas-y, fais-moi vibrer comme un téléphone qui reçoit l'appel des huissiers. Quoi ? Ah oui, vas-y, casse-moi l'écran, je m'en fous. J'ai une extension de garantie. Quoi ? J'avais l'impression de faire l'amour avec le service client de Bouygues Télécom. Oh oui, Hervé, vas-y, fais-moi l'amour comme un Africain. Quoi ? J'étais là. Wakanda, Wakanda. Oh oui, Hervé, vas-y, imite-moi Pumba. Quoi ? Vous savez quoi ? Ça, c'est que de l'amour. Et face à cette société qui tente de plus en plus de nous diviser, la seule chose qui pourra nous aider, c'est l'amour de son prochain, sans jugement, juste de l'amour. Alors, mesdames et messieurs, aimons-nous les uns des autres. Merci.
2: La nouvelle génération du rire, en direct, sur la scène des Open du rire. C'était à l'instant Hervé Di Paris. Bravo Hervé.
3: Merci beaucoup.
2: Merci à toi et à très vite.
3: Merci.
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2: Voici Marc Tournebeuf. Bonsoir. Bonsoir, et ben enchanté, je m'appelle Marc Tournebeuf, effectivement. C'est pas mon nom de scène, hein, c'est un fardeau. Y en a d'autres qui ont des noms un peu... Non ? Non, personne n'a... C'est le moment, hein. Non, alors moi, on pourrait se dire qu'il suffisait de prendre le nom de ma maman pour me sauver, mais le nom de ma maman, c'est Jotosus. C'est grec, mais ça sonne très français. Marc Tournebeuf, Jotosus... Je risque de bafouiller un peu ce soir, ne m'en voulez pas, déjà je suis très stressé et ensuite je suis atteint de caliginéphobie, c'est la peur des jolies femmes et il y a une femme absolument magnifique assise, comment vous vous appelez madame ?
5: Fanny.
2: Fanny ? Il y a une femme absolument magnifique assise juste derrière Fanny, donc ça... Non, vous, non, vous êtes très belle aussi, mais c'est plus facile de jouer devant vous que devant... Oui. Qu'est-ce qu'elle dit derrière ? Elle est morte, très bien. Le public me fait un peu peur, mais il paraît que le stress a toujours habité les comédiens. Hein, déjà, même Molière stressé. Bon, après, en ce temps-ci, le comédien en scène avait la pression malsaine de séduire ses mécènes, hein, dans l'espoir de caresser ses bourses et d'en jouir et les nobles, mais obscènes, allaient en coulisses, les comédiens les attendaient, et là, on les payait comme des prostituées. D'ailleurs, à l'époque, on payait avec l'écu. Hein, c'est... Les fesses sont là. Hein, c'est pour ça qu'aujourd'hui, on dit, si t'as pas d'argent, je peux t'enfiler. Hein, c'est... Merci pour eux. C'est ce que font les producteurs, d'ailleurs. Rien n'a changé, en fait. Oui, comédien toujours un peu stressé, j'attends la réponse de plusieurs castings. On est samedi, dont un qui doit arriver ce soir. Depuis 2 ans. Je suis moyennement confiant parce que le film est sorti la semaine dernière. Ma grand-mère, qui a fait un peu de théâtre, avait cette phrase très jolie. Elle disait, si la vie était un camping, le comédien passerait tout son temps dans la tente. C'est mignon. Et pour un impatient patenté, l'attente, c'est ta mère en fait.
6: c'est ta mère, on me dit, mais t'as le temps, c'est cool, mais c'est ça, le temps, c'est cool. De ses grands bras, le tentacule, moi je déteste me faire acculer, hein. Je sais pas vous. Fin... Après, attention, je suis comédien, j'ai quand même tourné dans des trucs. Hein. L'année dernière, j'ai tourné dans une pub Petit Bateau. Vous l'avez vu peut-être, ça se passe par ici. J'étais heureux. Heureux de gagner 600 euros pour montrer mon petit paquet délicatement moulé à toute la France. Et puis tu repenses à ces cours que t'as payé 12 000 euros pour jouer Shakespeare et Racine, et tu te dis, tiens, mon rêve ne ressemble plus du tout au départ et à l'arrivée. Comment Shakespeare s'est-il transformé en deux baloches dans un slibounch? Comment? En tout cas, milieu très stressant, les castings, etc. Entourage stressant aussi. J'ai une amoureuse, comédienne, Julie, qui, pour me déstresser, invente des jeux qui me stressent. Par exemple, le jeu préféré de Julie, c'est de courir dans le métro, devant moi, se retourner vers moi, et me crier, mais monsieur, mais arrêtez de me suivre, mais je ne vous connais pas! Alors la première fois, sans prévenir, ça fait tout drôle. Mais comme ça lui fait plaisir finalement à elle, je me suis rapidement pris au jeu en incarnant, voulait-elle, le bossu, boiteux et borgne qui la poursuit. Allez Marc, bon, reviens madame, reviens. Il y a quelques temps, dans les couloirs bondés du métro, je poursuis Julie, comme à l'accoutumée, on prend le métro quoi, et je vois que Julie se dirige vers des agents de la RATP. Je me dis, Julie pousse le bouchon un peu loin, quand même. Reviens, madame, reviens. Julie s'agrippe à un agent, se retourne et crie, là, là. C'était pas Julie. J'ai poursuivi la mauvaise nana. L'agent me dit, monsieur, vous poursuivez cette dame? Non, c'est pas la bonne. Pardon? Non, attendez, parce que moi, celle que je cherche, ah, oh, elle est là, même couleur de... Je commence à aller vers Julie. Julie, me voyant venir, croit que le jeu continue. Elle se met à courir, suivie de moi, suivie par les agents. Je veux qu'elle leur explique pourquoi je poursuivais cette pauvre nana. Alors je lui crie, mais attends, mais reviens. J'entends les agents derrière moi. Mais putain, il en poursuit un autre, ce con. C'est mon amoureuse. Mais c'est un malade, non. On arrive près du quai, nulle part où aller. Julie, à fond dans le jeu. Vous me voulez? Eh ben prenez-moi. Et elle me mange la bouche d'une force. La tête des agents en arrivant. Ah, donc ça marche quand même. Comme quoi l'opiniâtreté. Bon, monsieur, vous arrêtez. Madame, vous arrêtez. Mais qui agresse qui, là? Madame, vous le connaissez? Ah, mais bien sûr, c'est mon frère. Allez. On salue le Nord-Pas-de-Calais. Bon. Oh, c'est gratuit. Non, non. Ouais, donc, métier un peu stressant. Il m'est arrivé quelque chose de complètement dingue et vrai. Je suis allé tourner une série en Chine. Je suis ami avec un ami, avec un Chinois, Yuanyi. Et un jour, en septembre, il y a quelques années, il me dit « Marc, c'est bon, c'est toi ». Alors je pense qu'il déconne, mais non. Je reçois les billets d'avion, je pars pour Shanghai tourner une série. Je ne sais pas où je vais. J'arrive à l'aéroport, Yuanyi me dit « Bon, on va sur le lieu de tournage ». C'est vraiment ce métier, tout peut basculer d'un coup. Et il me dit, bon, dans le taxi pour aller à l'aéroport, Yuanyi me dit, bon, Marc, du coup, tu parles chinois? Je dis, mais, bien sûr que non. Il me dit, mais en France, à la soirée de Julie, tu m'avais dit que tu parlais chinois? Je dis, mais oui, mais toi, tu m'avais dit que t'étais producteur. Mais il me dit, je suis producteur. Je dis, mais moi, je croyais que tu déconnais. Et il me dit, bon, ok, bon, bah surtout, tu dis pas au réalisateur que tu parles pas chinois. Je lui dis, bah écoute, je pense qu'il va le voir assez rapidement, quand même. Il me dit, non, t'inquiète pas, il est américain. Il me donne un texte. Alors je lui dis, Yuanyi, au risque de te décevoir, je parle pas chinois, et je ne le lis pas non plus, malheureusement. Et il me dit cette phrase merveilleuse, il me dit, ok, pas de problème, t'inquiète pas, tu imites. Attends, j'imite le chinois? Ouais, ouais. Attends, ça fait 15 ans qu'on me dit de pas le faire. J'ai le droit ici? Il dit ouais. Mais j'imite quel genre de chinois? Il me dit le chinois énervé. Je savais même pas que ça existait. Ok, bon, très bien, on arrive. Ça cavale dans tous les sens. Marque, maquillage, costume, coiffure, ça c'est le réel. Hey, hey. Ok, t'es prêt? L'autre chinois en face. Action! Et là, ça, c'est parti. C'est parti, en route.

0: J'ai des facilités, puis le texte d'aujourd'hui n'était pas si compliqué. Effectivement, le Réal vient vers moi et me dit « Hey, tu le dis pas au reste de l'équipe, mais ils pensent tous que je comprends plus ou moins le chinois. Je parle pas un mot. Mais on est combien à faire ça Non, parce que le chinois qui me donnait la réplique tout à l'heure n'avait pas du tout l'air inquiet que je dise n'importe quoi. Peut-être que je parle mieux que lui, en fait. Peut-être que la moitié de l'équipe est dans le schwarz le plus total avec la trouille de se faire découvrir. Peut-être que c'est pour ça que c'est compliqué, le chinois, parce que ça n'existe pas, en fait. Tout le monde fait mine. En tout cas, pour moi, cette escroquerie a duré 28 jours. 28 jours où le Réal pensait que j'étais quelqu'un d'important en France. Il venait me poser des questions. « So, Marc, dis-moi, c'est quoi le plus gros film que t'as fait en France ?» juste en France, hein, ok. Have you seen Sleep, Petit Bateau? Non. Never heard. Big movie? Oh bah, quand même, ouais. Et bon rôle? Rôle principal, central. Ah, that's my boy. La vie de dingue. Tournage, hôtel, caméra. Et du rire. Putain, tant de rire. Personne n'est préparé pour ça. Hein. Au bout d'une semaine, je suis cimenté. Je ne peux plus bouger. Entre deux prises, Yuanyi m'emmène dans une pharmacie pour acheter des watches. Je ne sais pas ce que ça veut dire en chinois, mais en tout cas, il me dit que les watches devraient régler mon problème. On arrive à la pharmacie, Yuanyi m'explique qu'il existe 4 tailles de watches, du plus petit au plus grand, du plus faible au plus puissant. Je lui dis, bon, je vais m'acclimater, hein, je vais prendre Taïwan. Il n'a pas rigolé du tout. Dans le taxi du retour, Yuanyi me dit « Bon, Marc, c'est très simple. On arrive à l'hôtel, tu prends une pilule et là, attention, ça part tout de suite. » Ok. Attends, mais je l'ai prise il y a 10 minutes, moi, la pilule, Yuanyi. Yuanyi se tourne vers le chauffeur. Marc, c'est Tongsengseng, watch. Le chauffeur se tourne vers moi avec des yeux plus gros que la tête, ce qui est très rare pour un chinois, et il accélère. Et là, je comprends que j'ai fait une bêtise. Mon corps ne bouge pas, mais à l'intérieur, tout s'effondre. J'ai dans la tête l'image de ces pubs Calgon en coupe transversale où soudain tout passe. Sauf que là, le tuyau part avec, je crois. On arrive devant l'hôtel et je ne peux plus me lever. Se lever, ce serait sabrer le champagne. Yuanyi vient m'ouvrir la porte et me parle comme si j'étais un débile mental. Il me dit « Marc, on est arrivé ?»«
1: Je sais. »
0: Allez-y, partez devant et profitez de l'air pur. Je ne peux décemment pas rester là, alors j'invente un muscle supplémentaire, rétroversion du bassin, j'avance. J'ai également dans la tête l'image de Tiananmen, vous voyez, l'étudiant seul face au tank. C'est le même rapport de force qui se joue ici. L'étudiant, c'est moi, le tank, c'est Watcheu. Et l'étudiant doit retenir le tank, au moins jusqu'aux toilettes. Je rentre dans l'hôtel, je rentre dans l'ascenseur qui s'élève et se bloque. Et là, le petit diable sur mon épaule arrive et me dit « Marc, tu souffres? Tu pourrais peut-être en relâcher juste un petit peu. » Et de l'autre côté, sur l'autre épaule, le petit ange arrive et me dit « Marc, tu sais que si tu ouvres la boîte de Pandore, Petit Bateau va connaître son premier ouragan. Alors je tiens jusqu'aux toilettes. Et ce jour-là, j'ai vengé tous les constipés de cette planète. Et j'ai pris Taïwan. Il se passe quoi, Taï 4? Je pense que tu te retournes. Comme une chaussette. Tu te retournes, tu deviens un anti-toi couleur négative photo. En tout cas, la vie de dingue, je suis rentré en France. Ils m'ont laissé porter le costume, ce costume magnifique, et dans lequel je garde toujours les petits watcheux pour me souvenir que... Alors ça, c'est les anti-stress que je prends avant de monter sur scène. Attendez, qu'est-ce que j'ai pris tout à l'heure? Je vais vous laisser là-dessus. Petit Bateau va connaître son premier ouragan. Merci beaucoup. Merci beaucoup.
2: Marc Tourneuf sur Rire et Chanson.
0: Merci.
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2: Un artiste que certains auditeurs de Rire et Chanson connaissent évidemment, puisque nous avons été les premiers à le découvrir il y a quelques années maintenant. Depuis, évidemment, vous avez pu le voir au cinéma dans de nombreux

0: nombreux films, on pourrait citer notamment Neuilly sa mère ou encore Beurre sur la ville pour ne citer que. Il a énormément de talent. Je vous demande un tonnerre d'applaudissements s'il vous plaît pour Boudère.
1: Bonsoir. Merci. Merci d'être venu voir mon spectacle. Ça vous a plu les premières parties? Ouais, c'était une blague que j'ai trouvée en venant là. Ah, ça me fait plaisir, je suis là. Bah, comme il a dit, je suis en train de travailler mon deuxième spectacle. Il y a des gens qui ont vu mon premier spectacle. D'accord. Non, mais l'entrée, elle était à 40 euros. Même moi, je voulais pas y aller, c'était trop cher tout ça. Pourtant, je vous jure que mon premier spectacle, il a cartonné. J'ai joué un peu partout dans le monde. J'avais choisi comme thème la société de beaux gosses dans laquelle on vit. C'est pas maintenant qu'il faut rigoler, madame. Non, non, parce qu'on vit dans une société, franchement, où si t'es pas beau, c'est chaud. Hein, tu me comprends, toi. Allez, courage, le combat continue. Mais j'étais comme, rigole, hein, t'as une sale tête, tu peux faire que ça. Parce qu'ils disent, moi, oui, toi, t'as vu ta tête. Non, mais vraiment, je savais pas qu'en choisissant ce thème, j'allais devenir le représentant des moches de France. Je te jure, des moches, ils en venaient des quarts entiers pour venir voir mon spectacle. Ils venaient directement de Mochi, un pays où il y a que des têtes de ouf. Tu sais, mais j'étais pas prêt, ça fait peur quand le rideau s'ouvre, 800 personnes. Boudère, Boudère! Une fois, il y en a un, c'est levé Boudère, tu nous représentes! J'ai dit non! Et moi, ça m'arrive souvent quand je suis dans la rue, tu sais, on me demande des photos, une fois véridique, une meuf, une hôtesse de l'air, un avion, super jolie. Elle vient me voir, elle me dit, Boudère, on peut prendre une photo? Je dis, oui, y a pas de problème. Elle me dit, oh là là, t'es gentil, en plus, t'es le portrait craché de ma sœur. Je dis, putain, la pauvre! Après, elle montre une photo de sa sœur, il manquait un œil, des chicots. J'ai fait, ah ben, ils ont pas abusé quand même, moi. Et même sur la photo, elle puait de la gueule, hein. Je te jure, après mon spectacle, c'était des cours des miracles, moi, ma loge. Messire, messire. Truc de fou, je te jure, ça fait peur. En plus, c'est vrai, on vit dans une société de beaux gosses. Je vous jure, c'est vrai que même la chirurgie esthétique, ça coûte cher. Moi, j'ai une copine à moi, elle aimerait bien se faire gonfler les lèvres. Bon, comme elle a pas d'argent, une fois par semaine, je lui mets une patate, c'est pour l'aider. Non mais c'est vrai, c'est super chaud. Pourtant mon premier spectacle, comme je vous l'ai dit, j'ai joué un peu partout dans le monde. J'ai joué en Belgique, j'ai joué en Suisse. Et tu sais, quand tu joues dans les autres pays, le public n'est pas le même. En Belgique, ils ont pas de filtre, les mecs. Je te jure, il y a un couple, il est venu me voir après le spectacle. Direct, il me dit, Monsieur Boudère, je suis avec ma femme Maggie. Et on se pose une question, c'est un masque ou c'est votre tête? Mais sors de là, ouais. Après j'ai joué en Algérie. Il y a des gens qui sont d'origine algérienne? Oui, il y en a toujours dans les soirées gratuites. Allez. Allez, sortez vos drapeaux, on va pas passer la nuit ici. J'ai adoré jouer en Algérie. J'avais un peu peur de jouer en Algérie au début, je connaissais pas. Tu sais, mais le producteur qui a acheté le spectacle, il m'a dit, Boudère, t'inquiète pas, le peuple algérien, c'est un peuple hyper gentil. Vraiment rigolo, ils sont très accueillants. Ils sont bons, ils sont accueillants partout, sauf dans les restaurants et les cafés. Il m'a dit, fais attention parce que les serveurs, c'est des mecs hyper vénères. Faut leur parler très gentiment parce qu'ils travaillent 30 heures par jour. Cherche pas à calculer, c'est l'Algérie, c'est comme ça. Donc un matin, j'ai été prendre un petit déjeuner sur Alger, j'ai fait le test. J'ai appelé le serveur, j'ai dit, excusez-moi, oui, votre Altesse. Oui, je pourrais avoir un café, un croissant, s'il vous plaît? Le mec, il me ramène un café, un croissant. Je goûte le croissant, il était un peu bizarre. Je dis, excusez-moi, votre croissant, il est bizarre, on dirait un croissant d'hier. Il m'a dit, alors? J'ai dit, alors, t'énerve pas, je veux un croissant d'aujourd'hui. Il m'a dit, viens demain. Viens demain, le croissant d'aujourd'hui, tu viens demain. Allez, on va l'attendre. Hein. Non, non, chacun, il a payé sa place comme tout le monde, il doit tout comprendre. Après, j'ai joué où? Ah ouais, j'ai joué en prison avec mon premier spectacle. Je vous jure que c'est vrai. J'ai joué en prison, et quand tu joues en prison, j'ai joué plein de fois en prison, mais quand tu joues en prison, moi j'aime pas savoir ce qu'ils ont fait les gens, tu sais, pour pas avoir une mauvaise image d'eux. Mais une fois j'ai joué là-bas, il y avait un mec, il est arrivé, je te jure, avec une petite coupe comme ça, des lunettes, une cravate, chemise, en prison. Et lui il m'a dit, Monsieur Boudère, je pourrais avoir un autographe s'il vous plaît? Je dis, ouais, pas de problème, à quel nom je vous le fais? Il m'a dit, non, non, juste la signature. Donc, attends, c'est pas là. Et je lui fais la signature, il s'envoie, puis tu sais, ça me travaille. Je dis à mon pote, Momo, pourquoi il est là, lui? Il dit, tu le connais pas, lui? Lui, c'est le chef des gangs des crédits. Je dis, ah ouais? Il dit, bah lui, il imite des signatures, il prend des crédits. Je dis, bah appelle-le! Donc ça m'a fait peur. Et depuis 4 ans, j'ai arrêté de faire du stand-up, j'ai fait autre chose, j'ai fait du cinéma. Vous avez peut-être pu m'apercevoir dans Neuilly sa mère, voilà, où j'avais un rôle très important. Pour ceux qui n'ont pas vu le film, j'avais le rôle de celui qui devait agresser les enfants quand ils sortent de l'école. J'ai réussi à changer le scénario parce qu'au début, je devais les manger, les enfants, donc ça va. Après, j'ai joué dans Beurre sur la ville, 3,5 millions d'entrées. Sur YouTube, ça a cartonné, vraiment. Là. Parce qu'il n'y avait que mon frère et moi, on cliquait pendant des jours et des jours. Après, j'ai pas eu de scénario. En fait, après, j'ai eu le titre d'un scénario. Parce que c'est un pote à moi avec qui j'ai grandi, qui s'appelle Abdel, qui est venu me voir et m'a dit « Écoute, Boudère, je t'ai écrit un film. » Mais avant de vous expliquer le titre qu'il m'a donné, Abdel, il n'est pas comme nous. C'est un mec qui fume beaucoup de... C'est même plus, il fume du shit, il en mange tellement il est défoncé. Une fois, il est rentré chez lui, il a regardé son père pendant une heure comme ça. Son père lui a dit « Pourquoi tu me regardes comme ça ?» Il lui a dit « Je sais pas où je t'ai vu, toi. » Et il est venu me voir, il m'a dit « Écoute, Boudère, je t'ai écrit un film, mais pour l'instant, j'ai que le titre. Ça s'appelle « Sofiane contre le T-Rex ». Donc, je suis défoncé, celui-là. J'ai dit « Attends, putain, Abdel, je vais encore faire le rôle d'un rebeu. » Il m'a dit « Qui t'a dit que tu seras Sofiane ?» Ça veut dire que je serai le T-Rex. Et ce que je vous raconte sur scène, c'est vraiment ce qui m'arrive dans ma vie, vraiment. Et depuis 4 ans, je suis papa. Voilà, je voulais vous le dire personnellement. Non mais c'est vrai, ça change quelqu'un d'être papa. Et puis je suis un vrai papa, hein. J'étais là à la naissance, tout ça. En plus, comment j'étais là à la naissance, quand mon fils il est né, il a pas pleuré. Parce que dans la famille, t'as vu, on est des bonhommes. Il a pleuré que quand je l'ai pris dans mes bras, j'ai dit « Regarde, c'est papa !» Et je lisais dans son regard, putain ! Sur 1 million de mecs connus, je tombe sur lui, mon frère ! Ça peut pas être Brad Pitt ou un truc comme ça ! Donc mon fils, c'est un mec à qui je donne 20 euros pour rigoler. Non mais t'es en retard, mon gars. C'est quoi ça ? Qu'est-ce qui se passe ? Mais t'es pile d'air, il m'en achète un. Vous êtes possédé, madame ? De fou, qu'est-ce que... Non mais c'est quoi, c'est un rire que vous déclenchez à la radio ou... Oh là, elle reste derrière, il y a des enfants devant. Donc bon, j'ai un fils de 4 ans et je sais pas ce qui est bon pour lui et ce qui est pas bon. Tu sais, je suis pas encore prêt. Je sais pas s'il peut fumer le shit avec moi ou pas, tu vois. Des fois, je lui fais des soufflettes pour voir s'il réagit ou s'il est... En plus, on m'avait pas dit, tu sais, que pour avoir un enfant, faut d'abord prendre un crédit CTLM. Ça coûte super cher, un enfant. Le principe des couches, moi je pensais que c'était une couche jusqu'à l'âge de 10 ans. Je savais pas qui chiait dessus toutes les 5 minutes, moi. En plus, des gros caca de bonhomme, moi pendant 2 mois, je croyais que c'était mon oncle qui chiait dans la couche. Hein. Mais je vous jure que les couches, ça coûte cher. Eh ben, ça m'a traversé l'esprit d'en voler des couches. Un matin, je suis arrivé devant Lidl, j'ai dit, je vais faire un carnage aujourd'hui. Après, je me suis dit, putain, Boudère, t'imagines, tu te fais attraper en train de voler des couches, la honte. Tu sais, tu vas en prison pour vol de couches. T'imagines dans la cour de promenade. Hé, hey, ouais, t'es là pour quoi, toi ? Moi ? Grosse équipe. Le gang des Pampers, ouais, c'est nous. Du coup, j'ai un enfant, mais je sais pas ce qui est bon et ce qui est pas bon pour lui. En plus, moi... Arrête, ils vont croire que c'est trafiqué, ce qu'on fait le soir. C'est votre femme, monsieur ? Elle a dit quoi ? T'es drôle ? Oh mon cœur ! Est-ce que je peux voir ta tête ? Parce que si t'es mignonne, il y a moyen de faire un truc, c'est là. Ah, c'est là, après, c'est compliqué. T'es drôle. Toi, t'es ouf, par contre, c'est... Merci de rigoler, ça me touche vraiment. On peut l'applaudir quand même, parce que depuis le début, c'est quand même... Non, mais c'est vrai ! Elle nous coûte quand même 800 euros, quand même, le petit... Parce que tous les soirs, on met quelqu'un comme ça pour faire rire. Merci, bien joué, Rire et Chanson, bande de trafiqueurs, va. Ah, je plaisante. Non, non, mais j'en étais où avant la ouf, là. Non, du coup, j'ai oublié de vous dire. En fait, moi, mon fils, je l'élève et j'habite avec mes parents. Du coup, mon fils, il a une double éducation. Je te jure, c'est vrai. Bon, pour moi, tout est grave. Pour mon père, rien n'est grave. À chaque fois qu'il tombe, je suis là, arrête, fais attention, tu viens de tomber. Mon père me dit toujours la même chose, mais laisse-le, il va grandir, il va oublier cette chute. La semaine dernière, je lui crie dessus, je lui dis « Fais attention !» Mon père, il arrive, il dit « Mais laisse-le, il va tomber, il va oublier ses chutes, mais papa, il est à la fenêtre !» Du coup, je sais pas comment l'éduquer. Je sais pas est-ce que je dois l'éduquer comme mon père m'a éduqué. Alors attention, Moi, je suis pas dans le cliché. Mon père m'a très bien éduqué. Mon père ne m'a jamais tapé. Il a jamais tapé ma mère. Franchement, certains comiques disent ça pour faire des blagues. Moi, pas du tout. Moi, dans ma famille, vraiment, c'était comme la petite maison dans la prairie. Là, je te jure, c'est vrai. Même quand on n'avait pas à manger, mon père, il faisait du violon, tout pareil. Non, mon père, il m'a jamais tapé. Il faisait pire que ça. Il me faisait la morale pendant des heures et des heures. Mais c'est pire que taper un enfant. Des fois, j'avais envie de lui dire, mais tape-moi, il y a un match qui va commencer, là. En plus, c'était toujours la même chose. Ouais, t'es nul à l'école. Moi, quand j'étais petit, j'allais à l'école, j'avais pas de chaussures, j'avais pas de cartable. Tu sais ce que j'étais? Mais t'étais un Roumain, mon frère. Du coup, je sais pas ce qui est bon et ce qui est pas bon pour mon fils. Et je me pose plein de questions. Parce qu'on vit vraiment dans un monde hyper violent. Et j'ai peur pour mon fils. En plus, la semaine dernière, j'ai failli le perdre. Je vous jure, c'est vrai, là, c'est la partie du spectacle où vous allez chialer normalement. Non, je te jure, je suis rentré comme ça. Je rentrais du spectacle où la grande évasion du mercredi au samedi à 20h. T'as vu la promo comme elle est passée, quoi. Et je rentre comme ça, et il y avait un peu le calme à la maison. Je rentre dans le salon, il était allongé à plat ventre, en train de regarder Énergie 12. Mon fils, il regardait Les Anges de la télé-réalité. Mais ça fait peur, ça. Bon, celle-là, elle n'est pas passée, mais normalement... Non, non, mais je te jure, c'est vrai, j'avais peur pour lui. Du coup, je sais pas ce qui est bon, ce qui est pas bon pour lui. J'ai peur pour lui parce qu'on vit dans un monde hyper violent. On va pas revenir sur les attentats du 13 novembre. C'était vraiment grave. Et le plus grave, c'était Jaouette. C'est un truc de fou, ce mec. C'est l'homme le plus recherché de France. Il est là, il fait une interview avec BFM. Alors moi, personnellement, je les connais pas, les mecs. Hein. Attendez, là, deux minutes, la police, je suis en train de parler, là. Il a eu l'arrestation la plus pourrie des arrestations du monde. Je te jure, c'est un flic qui est passé... Mais c'est lui qu'on cherche, non ? Du coup, c'est hyper violent. Même les jeux vidéo, c'est violent. Je vous jure, c'est violent. Moi, quand j'étais jeune, je jouais à Tetris. Vous avez tous connu Tetris ? Bon, moi, je vous ai pas dit que je jouais à la Game Boy à Tetris. Je jouais avec mes potes à Tetris. Moi, je faisais le îlot, tu faisais le carré. On avait un petit chinois qui faisait la musique. Alors que les jeux vidéo d'aujourd'hui, c'est hyper violent. Moi, il y a un mois, j'étais chez mon oncle, il y avait mon petit cousin Samir de 5 ans qui jouait à GTA. Je connaissais pas, je me suis mis derrière lui, j'ai dit Samir, conduis doucement, t'es dans la ville. Il dit, oh, je peux pas, tonton, je suis en mission. Ouais, bah arrête-moi au feu au moins. Il dit, je peux pas, j'ai de la coke dans le coffre. Je dis, mais fais gaffe à la dame, il me dit, oh, c'est pas grave, c'est une pute. 5 ans. Du coup, je me pose des questions. Je me dis, putain, le jour où mon fils, il aura sa première embrouille au collège. Tu sais quand il dira au mec, tiens moi, je vais te ramener mon père, tiens moi. Mais ramène ta mère, pourquoi tu me ramènes moi? Non mais, parce que après moi, il va falloir que j'y aille à la sortie de l'école pour voir qui c'est qui a embrouillé mon fils. Mais t'imagines un petit peu la scène à 17h à la sortie de l'école? Bon, avec qui tu t'es embrouillé déjà? Abdoulaye? Oh là là. Je t'ai déjà dit qu'ils sont balèzes, ces mecs-là, là. Bon, c'est lequel, Abdoulaye? Quoi, c'est lui? Ce qu'il faut en cinquième, celui-là, là. C'est le prof, lui, là. Bon, bah, vas-y, prends une pierre et reste derrière. On sait jamais, ça part en couille. Vas-y, Abdoulaye, ouais, ouais. Traverse, c'est moi le père du petit, traverse. Inch'Allah, tu te fais renverser, traverse. Après, il faudra que je me batte avec Abdoulaye, parce que pour mon fils, je suis l'homme le plus fort de la planète. Mais t'imagines, je perds la bagarre. Tu sais, je serais plus crédible quand je dirais à mon fils, hey, il est 22h, va te coucher. Et je vais appeler Abdoulaye, on va voir qui va dormir le premier, tu vas voir. Merci, c'était Boudère, je vous laisse sur ça. Merci beaucoup. Merci. Merci.
0: Bravo Boudère.
1: Merci.
0: En direct sur Rire et Chanson depuis le Grand Point Virgule.
1: Exactement. Merci. Merci, cher public. Merci, madame.
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0: Faites du bruit, s'il vous plaît, pour Omar Dob. Yes. Merci.
4: Bien le bonsoir. Wow, quel accueil, vraiment. Petit vent d'entrée, bonsoir.
5: Bonsoir.
4: Ça va, vous allez bien? Ouais. Petit spectacle d'humour lundi soir, comme ça?
5: Ouais.
4: Trop bien. En vrai, les gens qui viennent le lundi, je sais jamais si c'est les gens les plus heureux. Parce que lundi soir, déjà, on est là, on sent, on rigole, pump it up et tout. Ou si c'est au contraire, des gens qui ont besoin de rigoler dès le lundi. parce qu'ils sont à ça de craquer dans leur vie. Je sais pas dans quel cas vous êtes. Dans tous les cas, bienvenue. Vous êtes venu pour les blagues, c'est ça?
5: Oui.
4: Ok, c'est parti. Je sais pas quoi vous dire. Tout à l'heure, je parlais avec un mec de l'administration. Il m'expliquait un truc et je comprenais pas, donc il m'a réexpliqué. Mais pour m'humilier un peu, le salaud, il me l'a réexpliqué en parlant comme ça, comme si j'étais stupide. Et ça m'a vexé, mais ce qui m'a fait mal, c'est que je comprenais vachement mieux. Donc peut-être que je suis teubé, voilà. Vous savez, vous comprenez quand je vous parle? Ouais. Je demande parce qu'on me dit parfois que j'ai une allocution bizarre, je sais pas ce que vous en pensez. Ok, elle pense un peu trop rapide, mais ça m'a fait mal, très bien. Vous arrivez à déchiffrer quand même, ou... Vous êtes tous en train de simuler depuis le début. Pas de réponse, vraiment, très inquiétant. Comprendez Toujours rien. Vous êtes avec moi dans la pièce ou je suis encore chez moi dans ma salle de bain? En train d'imaginer que je joue devant des gens, que c'est juste que j'ai pas pris mon médicament. Et je suis là devant le miroir, petit spectacle d'humour lundi soir, comme ça. Votre absence de réponse m'effraie, sachez-le. Non, en vrai, moi, j'ai l'impression de parler normalement, mais je crois que ce qui se passe, c'est que le son se réverbère entre mes joues. De sorte que quand on m'entend parler, on a l'impression de surprendre la conversation qui a lieu dans ma bouche. Et je sais pas comment je fais ça, mais on dirait le gars, il se noie dans sa gorge. En plus, ça a pas de sens, même dans ma façon d'être et tout, parce que moi, je m'appelle Omar, j'ai grandi au Maroc, mais on dirait que ma voix est doublée par un gars qui s'appelle Maximilien. Qui a vécu au Moyen-Âge en Auvergne. Vos rires sont légèrement insultants, mais j'accepte. Non, j'ai l'impression d'être un arabe undercover. Je viens de Casablanca et je parle comme si je venais du 16e. Le siècle, même pas l'arrondissement, non, vraiment. Non, j'ai l'impression d'être aux arabes parce que Big Flo et Oli sont au rap. Vous voyez ce que je veux dire? Genre, si on te dit, il y a un Marocain qui te prépare un tagine et que c'est moi que tu vois dans la cuisine, tu dis, ah, c'est dommage. Non, en vrai, même là-bas, ils étaient désemparés. Ils savaient pas, ils étaient, ouais, je l'ai grandi avec nous, pourquoi ils parlent comme ça, là? Pourquoi ils parlent comme un chevalier? Et en vrai, mais moi, je sais pas. Moi, genre, la première langue que j'ai appris, c'était l'arabe. Et ensuite, j'ai appris le français et ça a écrasé l'arabe. Maintenant, je parle très mal arabe. Alors, je suis un quart français et trois quarts marocain, mais ça se voit pas. En fait, tout se passe comme si le quart français avait colonisé les trois quarts marocains et exploité leurs ressources pour prendre son essor. Voilà, c'est une métaphore qui m'est venue comme ça. Maintenant, j'ai des mots bizarres comme bouloté ou godasse ou... Oui, mais on a construit des routes aussi. Je sens que les fachos, ils sont perdus avec moi. Ils sont... est-ce qu'on doit être raciste envers lui ou avec lui? Et j'aime bien cette confusion. J'aime bien jouer dessus en leur disant des choses qui les font bugger encore plus. Genre, Inch'Allah, Marine, elle passe. Ils savent pas comment réagir, c'est super. Yes. Non, les gens sont perdus. On m'attribue plein d'origines différentes. Souvent, les gens pensent que je suis libanais. Ouais, mais je pense que c'est parce que dans la tête des gens, Libanais, c'est arabe de luxe. Hein? Je vois que quand je leur dis que je suis marocain, ils sont déçus. Ils sont, ah, t'es juste arabe standard, c'est moins bien. On m'a pris pour un grec récemment. Ouais, mais parce que j'avais des tongs aussi. Je mangeais de la feta. Je me faisais enculer. Par Nikos qui était, mais non, il est marocain, c'est Omar. Là, j'ai une pote, j'ai trouvé ça bizarre, elle m'a dit que je parlais comme Vincent Cassel. Ouais, mais c'était pas flatteur quand même, elle m'a dit. C'est une pote humoriste, elle est venue me voir à la fin de la scène, elle m'a dit, tu parles trop comme Vincent Cassel, faudrait que tu fasses des blagues dessus. Genre, je parle comme Vincent Cassel, mais j'ai pas de charisme, donc c'est de la merde. Enfin, c'est une idée un peu vague. Je t'ai dit, non, c'est vachement précis, c'est pas vague du tout. La blague est faite, elle est finie, y a rien de vague dans ce que tu as dit, ça m'a pas fait plaisir. Non, là, je parlais avec un ami, je lui disais que je voulais aller en Turquie. Il m'a dit, pourquoi ils sont bien tes cheveux? J'étais, ouais, mais... Tu sais que c'est un pays aussi, avec des gens, une culture. C'était un empire il y a plein de temps, c'est pas juste une clinique d'implants, c'est n'importe quoi ce truc. Du coup, j'y suis pas allé. Parce que j'avais peur de dire aux gens, je reviens de Turquie. Et qu'ils disaient, on dirait pas, c'est bien fait. Ouais. En plus, j'ai déjà été en Turquie et bizarrement, pas tant de cheveux que ça les Turcs. Ils devraient aller en Turquie, les Turcs. Non, je dis ça, moi je me souviens, sur la plage, j'avais vu un mec, il était poilu des pieds aux sourcils. Et ensuite, plus rien. On aurait dit un déodorant à billes. Franchement, c'était impressionnant. Je dis ça après. Moi, je trouve que les chauves qui s'assument, c'est plus stylé. Je dis pas ça parce qu'il y en a plein dans la salle qui me regardent. Ils me font peur parce que j'ai lu récemment que la calvitie, c'était lié à un excès de testostérone. Vous saviez ça? Donc, truc de bonhomme, balèze, gros baiseur, quoi. Et c'est vrai que c'est cruel parce que plus de testostérone, ça donne plus envie de ken, mais ça crée la calvitie qui te retire des occasions de ken. Donc vraiment, l'équilibre n'est pas respecté, ça crée de la frustration. Moi, je connais des mecs qui finissent par ressembler à des tubs. Mon voisin, il est comme ça, il est grand, il est chauve, il n'a pas d'épaule, il a les yeux en trou de pin, il porte des cols roulés couleur chair. On dirait vraiment un zboub ambulant, le mec, franchement. Sa photo d'identité, on croirait une dick pic. Mais chauve qui s'assume, donc je respecte. Après, parfois, je me dis, il a une tête de bite, est-ce que sa bite a une tête d'humain? Peut-être qu'il l'a monté à l'envers, c'est une possibilité. Mais chauve qui s'assume, je respecte. Parce qu'au moins, ils sont sincères. Ils affichent la couleur, ils disent la vérité. Alors ceux qui font des implants, ils nous mentent. Ils s'infiltrent parmi nous. Parfois, tu parles à un mec, tu penses que c'est un gars normal, que nenni. C'est un chauve. Et ça se voit pas. Et c'est chiant. Moi, ça me fait chier parce que les cheveux, c'est un des seuls avantages que j'avais que je perds. Et en plus, je comprends pas. Genre, les gens qui changent de sexe, on les emmerde comme pas possible. Par contre, les chauves qui deviennent chevelus, ça c'est ok. Le mec, ça fait 10 ans qu'il ressemble à un genou. Maintenant, il vient, c'est un genou chevelu, je dois faire comme si de rien. Alors que je vois qu'il y a une implantation droite de sa mère, on dirait des frontières africaines dessinées par des colons. Je dois le traiter comme mon égal, moi je suis pas d'accord, c'est de la triche. Hein. Et j'ai des potes qui sont chauves, ils sont encore plus vénères que moi. Parce que maintenant les gens se disent juste, hein, ils ont pas les moyens. Il est chauve et pauvre. Non, ni cheveux ni oseille. J'ai un pote, il est chauve et il zozote. Le seul cheveu qu'il a, c'est sur la langue, ce qui est vraiment... Pas de chance pour lui. Moi, ma fille, quand elle est née, elle avait pas de cheveux, elle était poilue, ça m'a fait un peu peur. Vous êtes surpris quand je dis que j'ai un enfant? Ouais. À chaque fois, les gens sont étonnés, je sais pas pourquoi. Déjà, parce que ça veut dire que je baise, ce qui a impressionné beaucoup de gens, visiblement. Et même autour de moi, parfois, ils sont surpris parce qu'on n'est pas marié avec ma copine. Donc, je le dis encore, ma copine. Ça fait pas adulte de dire ma copine. Hein? Quand tu dis à quelqu'un, ma femme est enceinte, les gens sont bravo, félicitations. Moi, quand j'ai dit, ma copine est enceinte, on m'a dit, merde, mec, ça va. Mais ouais, non, ça va, c'est trop bien. C'est les premiers mois qui sont durs parce qu'ils dorment pas et ça peut rendre fou. Moi, ce qui me rendait fou, c'est qu'ils sont pas logiques dans leur manière de pas dormir. Genre, moi, parfois, je la berçais pour qu'elle s'endorme et elle pleurait parce qu'elle était fatiguée. Je t'aimais vraiment, il y a une solution très simple à nos deux problèmes, quoi. Genre, dors, c'est win-win, pourquoi tu fais ça, là? C'est pas un problème de sommeil, c'est un problème de raisonnement. Tu pleures de frustration de ne pas avoir le dodo que tu pourrais avoir si tu arrêtais de pleurer. Je dors! Ma meuf, elle me disait, non, mais elle est trop fatiguée pour dormir. Ça veut rien dire. Vraiment, qu'est-ce que tu veux que je fasse? Je lui donne un petit café, comme ça, elle est moins fatiguée, elle peut s'endormir. Personne ne fonctionne comme ça au monde. T'imagines ton collègue, il a soif, tu lui tends un verre d'eau, il a, non, j'ai trop soif! Tu aurais pas envie de le prendre dans tes bras. Ce serait, mais t'es un baiser, Jérôme. Je bois ton verre et fais pas chier, quoi. Après, je dis ça. Il y a des gens qui ont des bébés toute option, qui sont silencieux dès le début, qui dorment bien. Je sais pas qui il fallait sucer pour voir ça. Nous, on avait la version de base, ce qui fait que j'aimais pas trop ces gens-là. Parce que souvent, en plus, ils se la pètent. Ils sont vraiment, mais sucer, c'est une question d'éducation. Si t'es cool, l'enfant, il sent que t'es cool et lui aussi, il est cool. Je vais te couler dans la scène, sac à merde, tu vois. C'est pour ça, il y a un truc que j'adore, c'est quand ces gens ils prennent la confiance, ils en font un deuxième, et le deuxième est horrible. Ah, c'est un tel bonheur. Franchement, je me réjouis. En plus, le premier a grandi, il est plus cool, il est moche. Moi, ma fille est formidable, c'est trop bien. Et en plus, les versions de base, ça a son charme. Il y a des choses que toi seul connais. Alors, moi, je sais que pour endormir ma fille, elle avait un lit à roulettes, fallait le rouler d'avant en arrière, assez vigoureusement pour qu'elle se calme. Peut-être qu'elle arrêtait de pleurer aussi, parce que quand on faisait ça, elle avait l'estomac contre la glotte, c'est une possibilité. En tout cas, ça marchait. Sauf que parfois, ça dure longtemps, et toi aussi, tu deviens pas logique. Tu t'agaces, et tu chantes des berceuses, et ça devient une version heavy metal des berceuses. Non, elle s'est cassée le bout du nez. On dirait une menace, ça n'aide pas à se relaxer. Mais je dis ça, j'ai découvert les comptines, et même dans leur version normale, c'est n'importe quoi. C'est pas du tout adapté à des enfants. Souvent, on connaît que les premiers couplets, mais nous, comme on avait le temps, on les chantait en entier. Et c'est de la folie, les paroles. Genre, au clair de la lune, il baise à la fin. Vous saviez ça? Je l'ai découvert, je vous l'apprends. Je comprends pourquoi Pirou, il voulait pas prêter sa plume. Je sais pas ce qu'il voulait faire avec l'autre. Ou il veut se la mettre. Non, il était un petit navire, c'est l'histoire d'un équipage qui meurt de faim. Et il passe à ça de manger le plus jeune d'entre eux. Bonne nuit. Évidemment qu'elle dort pas. Et t'as le choix entre ça ou des chansons qu'on dirait inventées par un psychopathe qui a un oiseau attaché dans sa cave et qui est là. Alouette, j'arrive, alouette. Alouette, je te plumerai. Je te plumerai le cou. Et à tête, et à tête. Alouette, alouette. Impossible. Même parfois, tu te fais avoir par l'air enjoué de la chanson, et quand tu regardes les paroles, c'est monstrueux. Alors, dansons la capucine, vous connaissez? Dansons la capucine, il n'y a pas de pain chez nous. Il y en a chez la voisine, mais ce n'est pas pour nous. You, allez! En fait, les comptines, c'est le blues des blancs. C'est que des trucs glauques comme ça. Maintenant, je remets en question toutes les chansons de mon enfance, même les chansons de générique de dessin animé. Vous vous souvenez de Denver? Ouais, Denver, le dernier dinosaure, c'est mon ami, et bien plus encore. Ouais, j'ai fait quoi, dinosaure, là? C'est hyper inquiétant. Faut pas laisser tout seul avec l'enfant, c'est pas normal. Même quand il n'y a pas de connotation, là j'ai vu que Julien Doré, il reprenait les crocodiles, vous avez vu ça? Avec sa voix sexy, là, c'est indécent. Ah, les crocs, là, on dirait qu'il est en train de se palucher pendant les chants, c'est... Putain. Je sais pas s'il essaie de faire dormir les bébés ou mouiller les mamans, c'est pas clair. Si vous chantez comme ça, chante une chanson porno, quoi. Genre, au clair de la lune, par exemple. Ça irait bien. Et je vais vous laisser là-dessus. Merci de m'avoir écouté, merci beaucoup.
0: Merci. C'était Omar Dob sur les chansons.
4: Merci beaucoup.
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0: Je vous demande d'applaudir très fort, s'il vous plaît, Bérangère Krief.
6: Bonsoir. Bonsoir. Bonsoir tout le monde. Bonsoir à tous. Merci beaucoup, bonsoir à tous, je suis vraiment super contente d'être ici ce soir. Juste moi, avant de commencer, je voudrais faire juste un truc qui généralement fout bien l'ambiance, mais alors ça va, je vous sens bien chaud, j'entendais derrière. Je voulais faire un sondage. Voilà, ça fout une ambiance de malade en général. Donc attention, c'est parti. Est-ce qu'il y a des filles ce soir?
7: Oui.
6: Cool, trop bien. Ah non, je suis soulagée. Ça c'est bien, je me dirai des rires aux blagues les plus fines de mon sketch, c'est pas mal. C'est pas mal. Ok, bon, est-ce qu'il y a les garçons?
8: Ouais.
6: Oh, oh, ils sont toujours obligés de beugler, les garçons. Hein? Je sais pas, tu sais, d'hurler à la face du monde. Oh, c'est des testicules! J'en ai deux! Voilà, alors... Non mais attention, premier point important pour la suite de mon sketch, alors j'annonce, hein, c'est vrai, je balance un peu sur les garçons, mais je voulais juste vous dire que je suis au courant que ça existe, hein, les mecs bien. Hein? Ah oui, les mecs beaux, intelligents, cultivés, attentionnés, tout ça, je sais que ça existe. Hein, Alors ce qu'il y a, c'est qu'en général, moi, ils s'intéressent pas à moi. Et ben ouais, parce qu'ils sont déjà en couple, hein, avec un autre mec. Je vous attendais, madame. J'étais limite vexée, hein. Non, mais surtout, je dis ça, moi, j'ai plein de potes gays. Alors, j'ai plein de potes gays. J'ai mon super pote gay, moi, il s'appelle Laurent. Laurent. Et... mais c'est... Comme son fils, c'est ça? Ah oui. Vraiment très proche, hein. Par contre, je vais pas tout le temps parler de vous, j'annonce, hein. J'ai quand même fait, j'ai un truc à dire, tout ça. Non, mais c'est vrai, moi j'ai plein de potes gays. Alors, je sais pas si vous avez remarqué, les filles, aujourd'hui on a tout un pote gay. C'est un sac à main, un pote gay. Allez, hop, hop, hop, hop. Hein? Donc, le mien, il s'appelle Laurent. Et Laurent, je l'aime beaucoup parce qu'en fait, il a plein de théories gays. voyez, notamment sur les hétéros. Alors, c'est-à-dire que si vous voulez, pour lui, les hétéros, bon, bah, c'est tous des canapés Ikea. Hein. C'est-à-dire que la plupart sont convertibles, mais difficiles à monter. Et alors, j'aime bien parce qu'il a un grand jeu, Laurent, aussi, on joue beaucoup. C'est un jeu qui consiste à trouver quelle célébrité est gay. Alors, c'est marrant parce que l'autre jour, il me parlait de Tintin. Mais Bérangère, hein. Bérangère, hein. Tintin, hello. Non mais attends, un type qui vit avec un barbu, qui a un petit chien blanc qui s'appelle Milou, et qui est coiffé comme Jimmy Somerville, ben en général, excuse-moi, c'est qu'il est gay. Alors, il me disait que dans Tintin, tout était dit dans les titres. Mais Bérangère, mais excuse-moi, Objectif Lune, bon bah voyons comme tout le monde. Et attends, après, on a marché sur la lune, ouh, la vilaine, ça fait mal. Eh, le cigare du pharaon, ouh. Les bijoux de la castafiole, wouhou! Hein, bon, bah, c'est sûr que derrière, tu n'y lis plus du tout pas, elle est en train de terminer. Hein. Mais il en a plein comme ça, Laurent, il en a plein! Mais Bérangère, et bah, Batman et Robin. Hello! La Terre appelle Bérangère, Batman et Robin. Et bah, quoi, un jeune et un vieux en combinaison moulante avec des masques en latex font des délires dans une cam? Excuse-moi! Non! Bah, c'est pareil, Bérangère, tu rigoles, les schtroumpfs? Oh, 99 trompes, une trompette, et oh! OMG, oh my god! Ah mais je vais te dire que soit la trompette, elle prend super cher dans des gangbangs de folie, soit les schtroumpfs se sont arrangés entre eux, hein. Je vais te dire, je trouve coquelle, à tout le village, je vais passer dessus, hein. Eh ben, je te rappelle au passage, Bérangère, que les schtroumpfs, c'est quoi? Eh ben, c'est des types torse-poil en collant blanc qui bouffent des glands. Si ça ne dit rien, hein. Ah non, c'est pas... C'est pareil, Bérangère, tu rigoles, monsieur propre. Hello. Un chauve bodybuildé avec une boucle d'oreille qui passe son temps à faire le ménage, excuse-moi. Ah, il est marrant, Laurent, il est marrant, hein. Eh bien, pour vous dire, Laurent, c'est quand même le mec qui est capable de dénicher des homosexuels dans L'Amour et l'Entrée. Vous connaissez L'Amour et l'Entrée, c'est l'émission où quand t'es candidate, tu sais, il y a un moment donné, hein, où fatalement, bon, bah, tu te retrouves assise à une table, et là, tu dois choisir entre Émile Louis, Guy Georges et Michel Fourniret. Afin de passer un moment intime. Et c'est vrai qu'on peut le dire, hein, c'est vrai que souvent, quand même, dans cette émission, les candidats, ils ont un petit côté beauf. Hein. Tout petit, comme ça, tout petit, tout petit. D'ailleurs, c'est marrant, vous avez vu, il n'y a pas de féminin pour beauf. Ça n'existe pas. Comme il n'y a pas de masculin pour cougar. Hein, vous savez, une femme qui aime les hommes plus jeunes, on dit que c'est une cougar. Alors qu'un homme qui préfère les femmes plus jeunes, bon, bah, c'est un homme. Hein? Et un homme qui préfère les femmes encore plus jeunes, bon, bah, c'est un prêtre. Voilà. C'est vrai que selon qu'on soit un homme ou une femme, moi je trouve qu'il existe beaucoup de différences de vocabulaire en fait. C'est vrai, par exemple pour nous les filles, tout est petit. Un petit haut. Je me suis acheté un petit haut. Bon, attention parce qu'un petit haut ça veut rien dire. Hein. Un petit haut pour un mec c'est un pull de Barbie. Et pareil quand une fille dit, je mangerais bien une petite glace. Bien sûr, ce qu'elle visualise c'est un pour le kilo d'Agendas pour qu'ils aiment plus. Et une pelle. Alors, pour le vocabulaire des garçons, pas du tout comme nous, les garçons. Beaucoup plus poétique. Oui, alors souvent, les garçons, ils utilisent des métaphores, des comparaisons. Hein. Souvent, en utilisant le mot « comme ». Par exemple, « elle était chaude comme une baraque à frites ». Ou « elle m'a sucé comme un Mr. Freeze ». Ce genre d'information, hein. Mais c'est vrai, attention, parce qu'à un moment donné, je dis ça, à un moment donné, les deux manières de parler des filles et des garçons, à un moment, peuvent décrire la même chose. Et oui, par exemple, là où un mec dira « Putain, j'ai niqué comme une bête !» Une fille dira « On a fait un petit câlin. » Pas pareil. Après, il y a aussi quand il fait froid. Quand il fait froid, une fille dira « j'ai froid. Hein. Je t'ai dit j'ai froid. Comment j'ai trop froid? Ah, mais je vous l'ai dit, j'ai hyper froid. Mais tout à l'heure, j'ai hyper froid. Froid, froid, froid, froid, froid, froid, froid, froid, froid. Alors qu'un garçon, quand il a froid, bon bah il va chercher un pull. Voilà. Attention, ça marche aussi avec j'ai soif. J'ai soif, hein. Je t'ai dit j'ai soif, mais comment j'ai trop soif? Ah bah depuis tout à l'heure j'ai hyper soif, j'en peux plus, j'ai soif. Et c'est vrai, c'est comme ça. C'est vrai que les filles, on a tendance à verbaliser beaucoup plus que les garçons. Hein? D'ailleurs, quand elles se sont désaltérées, les filles diront « Ah, ben j'avais soif, hein !» Je sais pas pourquoi on fait ça. On a besoin de dire à voix haute les choses comme ça, c'est marrant, hein? Mais c'est pour ça que nous, les filles, on dit tout le temps « Tu penses à quoi ? Tu penses à quoi ? Et là, à quoi tu penses ?» Alors que les garçons, bah eux, ils pensent pas. Donc, toujours dans le vocabulaire, il y a aussi un secret. Ça, un secret pour un homme et une femme, c'est pas du tout pareil. Ah non, parce qu'un secret pour un homme, c'est un truc que tu dis qu'à une personne. Et un secret pour une femme, c'est un truc que tu dis qu'à une personne à la fois. Sorte de nuance. Et d'ailleurs, j'ai remarqué qu'il existait des différences de façon de parler entre copines. Moi, je vois par exemple avec ma copine Salomé. Écoutez, on parle pas du tout pareil. Et alors Salomé, je l'ai croisée la semaine dernière. J'arrive, je lui dis « Salut Salomé, tu vas bien ?» Non, ça va pas, ok ? Non mais attends, Béron, je suis vénère là. Non mais je suis révoltée. Je sors de chez Zadig et Voltaire. Je sais pas qui c'est qui pète les plombs, si c'est Zadig ou si c'est Voltaire. Non mais attends, sérieux, c'est abusé quoi. C'est abusé grave quoi. Non mais attends, 290 euros le pull. Non mais en plus c'est de la merde. Mais tu les portes deux fois au pressing, sont tout déformés, merci beaucoup. Mais merci beaucoup, j'en ai pris 6. Mais attends, Salomé, tu sais combien on peut nourrir d'enfants maliens avec un de tes pulls ? Ah ben, s'ils mangent des pulls, les petits malins. Première nouvelle. Salomé, 300 euros, c'est hyper cher. Ah mais carrément, quoi. Et tu vois, ce serait pas si cher, ça vaudrait carrément moins, quoi. Mais un peu comme en province. Moi, j'adore la province. J'adore la province, quoi. Ah bah attends, hier encore, j'étais dans le 18e arrondissement. Mais t'es paysan à mort. Mais attends, y'a pas un sushi box, pas un Starbucks, pas un Costa, rien quoi. Ah bah je sais pas ce qu'ils mangent. Je ne sais pas ce qu'ils mangent. Et à mon avis, si on dit 18e, c'est pour le siècle dans lequel ils vivent, quoi. Oh, Salomé, ça veut dire que les gens qui vivent dans le 7e, ils vivent au 7e siècle? Oui, bah ça va, de toute façon, moi, les deux choses que je sais le moins bien faire, c'est compter. Donc.
0: Bérangère Trieste, on peut l'applaudir très fort.
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0: Voici Guillaume Fosco.
7: Bonsoir la Podoresse, que ça va ? Plus que ça, ça va ou quoi ? Trop bien, belle ambiance, vous écoutez depuis les loges, vous êtes un super public, bravo à vous. Je tenais à vous le dire tout simplement. Là, c'est important pour nous les humoristes, ce genre d'ambiance. C'est pour ça qu'on fait ce métier, messieurs, dames, non ? Dehors, tout le monde déprime, mais ici, on est heureux. Ça marche, allez, on va... Ou peut-être qu'on va se mentir aussi. Vous savez quoi, ça me va très bien pendant 10 minutes. Mentons-nous. Si vous avez des problèmes, j'ai pas envie de les connaître. Mentons-nous. Comme quand on arrive au taf le lundi matin. Ça va ? Ça va. Ça va, ça va. T'as pas envie de tomber sur un connard qui te dit « ça va moyen, va te faire foutre Gérard ». Non, c'est vrai. T'es déjà tombé en face d'un mec qui t'annonce que sa mère est morte et toi t'es là eh « oui, mais j'ai une réunion dans 5 minutes là. Quoi cette prise d'otage ?» Moi, je suis bien, les amis, je suis énergisé, je reviens de vacances, voilà. J'étais chez mes parents. J'adore aller en vacances chez mes parents. La raison, elle est simple, je fais pas grand-chose. C'est l'endroit au monde où je suis le mieux accueilli. Vraiment, ma mère, elle se plie en quatre pour nous. Et mon père, il il est là, ouais. Passe un bon moment lui aussi, sur son canapé, fixe sur les appuis, son petit téléphone, Duolingo, il apprend l'espagnol en toute détente. Ma mère elle revient avec les courses, elle épluche 4 kilos de patates et lui est là, me gusta el chocolate. Quelle vie mon daron, mais quelle vie. J'ai bien observé mes parents, hein. J'espère vraiment que des deux, c'est lui qui va partir en premier. Hein. Non, j'aime mes deux parents, mais si c'est ma mère qui part en première, ça veut dire que je perds mes deux parents, et ça c'est pas possible. Espérance de vie de mon père sans ma mère, 72 heures, max. Après l'entamement, il va être un peu triste, il va essayer de prendre un somnifère pour dormir, il va se tromper, il va prendre du Viagra. Il va voir que ça fait pas effet, deuxième, troisième, quatrième, deux semaines après, il est sur le carrelage avec une vieille gaule tout desséchée comme ça. Mais papa, mais qu'est-ce que t'as foutu? Mais pourquoi t'as pas appelé l'hôpital? Ta mère ne m'a pas laissé le numéro! Tu madre no me dejo el numero, cabrón! Mais j'aime aller chez eux. Ce qui est compliqué maintenant, c'est que j'ai des enfants, d'accord? Et du coup, à chaque fois que je vais là-bas, ça veut dire que je suis à la fois parent et enfant. Ça, c'est dur, hein? Parce que d'un côté, oh, je suis chef de famille maintenant, non? Je prends des décisions, je paye mes impôts, je cotise aux URSSAF. De l'autre côté, je suis chez mes parents et je veux mon goûter. Je dis des phrases à chaque fois, je me reconnais pas, je suis là, pose ça là-bas, pose! Pourquoi? Parce que je vais me faire engueuler par papa, voilà pourquoi! Je sais plus qui je suis à la fin, c'est trop bizarre. On a fait une autre erreur en allant là-bas cette année, c'est que j'ai loué une voiture trop petite pour la taille de ma famille. Ouais. On est quatre, j'ai loué une Toyota Aygo. Ouais, pour ceux qui voient pas la Toyota Aygo, en termes de puissance moteur, on est entre la trottinette et le sèche-cheveux, ok? 300e kilomètre, nouvelle erreur, je tente un dépassement. Je sais pas, bonne ambiance, ça chantait à l'arrière, je me suis dit, allez, vas-y, dépasse. Est-ce qu'il y a quelque chose de plus humiliant au monde que de tenter de dépasser quelqu'un, d'arriver à sa hauteur, et il te redépasse, le bâtard, devant ta famille, hein? Les enfants qui commencent à crier à l'arrière, « Et pourquoi on recule, là, hein ?» Ta femme, ne paniquez pas, papa, essaie juste de dépasser, ok? La détresse psychologique quand tu dois te rabattre seul et que tu vois s'éloigner une Renault Twingo. Waouh! Vous êtes déjà fait humilier par une voiture qui a un sticker à l'aise, braise à l'arrière? Très compliqué. En plus, ma femme, elle met toutes les musiques à l'arrière. Ça me rend fou aussi. Hein, 10 heures de route, 9 heures de la Reine des Neiges qui tourne en boucle comme ça. Et aucun être humain est capable de supporter un truc pareil. Aucun être humain. Une heure, ça va. Une heure, tu tiens. 2 heures, tu deviens nerveux. 3 heures, j'avais des idées noires. Non, j'aime ma famille, mais je me disais, putain, un coup de volant, tout s'arrête, en vrai. C'est aussi bête que ça. Moi, j'ai longtemps cru que ma pire hantise serait d'avoir un accident de voiture avec mes enfants. Mais il y a pire que ça. Survive l'accident. Et en attendant que les pompiers ils arrivent, il y a la Reine des Neiges qui continue à tourner en boucle, hein. Pompiers qui débarquent, on va vous sortir de là. Non, gérez les priorités. Mais on n'arrive pas à atteindre vos enfants. La radio, je parlais de la radio. Mais très content d'être allé là-bas pour autant. On passe des bons moments en général. En famille, souvent le stand-up, c'est un peu raconter sa vie. Et je vais être franc avec vous, moi, ma vie, c'est une vie qui est très, très, très axée autour de la famille, quoi. Revenez me voir en spectacle l'année prochaine. Avec un peu de chance, ça sera un spectacle sur le retour de la libido. Mais pour l'instant, non. On parle de la famille. Famille. C'est la famille. Et c'est très bien comme ça. Il y a un truc sur lequel je suis content d'avoir terminé les vacances. Pour le coup, les valises. Je déteste faire mes valises. Je crois que j'ai pas un cerveau qui est fait pour planifier les choses. Ok, ça me stresse. Notamment, j'aime pas prévoir le nombre de calbars. Si je pars 7 jours, j'en prends toujours 8, un de plus. Parce qu'il y a toujours une voix où je me dis... caoutchouc-chitchou, quoi. Et c'est fou parce que de base, moi, je me chie pas dessus. Si je fais le bilan de cette année... 3-4 fois max. Mais quand je fais ma valise, je me dis, il y a forcément une activité où je vais me chier dessus. C'est une folie, ce truc. J'évalue ce risque de manière hebdomadaire en plus. Ça me bute. Si je pars 2 semaines, j'en prends 2 de plus. Hey, tu peux pas te faire dessus 2 fois pendant les vacances, non? Une fois, je dis pas, tu fais du rafting, t'es là, ouais. Wow, là, oui. 2 fois, il faut refaire du rafting, se faire surprendre de la même manière, sans avoir lavé ton slip la veille. Non, tu laves ton slip si tu te fais dessus, non? T'es pas là à rentrer le soir, tu le mets dans la corbeille linge sale. Allez, on verra à la fin des vacances. Hop là. Espérant que quelqu'un tombe dessus. Quelqu'un finit par tomber dessus. Qu'est-ce que c'est que ce truc? Oh, mais c'est de la merde ou quoi ce truc? Obligé d'accueillir les enfants. Eh oh, qui a chié dans le calbar de papa là? Ça se fait pas la vérité, non? Oui, pas de pipi caca avec vous ce soir, pas de soucis. On va faire ça autrement. Les amis, ça fait 15 ans que je suis avec ma femme sinon. 15 ans, ouais, ouais. 15 ans, je crois que c'est la bonne, ça y est. Hein, c'est... Je me laisse encore un an, mais je pense qu'on est bon là. C'est... 15 ans, c'est très intéressant comme période dans ton couple. Parce que tu t'embrouilles pour un oui, pour un non, ça c'est vrai. Il y a des vrais sujets de tension chez nous. Le ménage. Le ménage, vrai. Je pensais pas qu'on pouvait autant s'embrouiller sur le ménage. Dites-vous qu'en 15 ans, il n'y a pas une fois où en faisant le ménage, j'ai pas pensé, allez, comme ça, elle va être contente. Qu'on s'entende bien. Avant de la rencontrer, je faisais déjà le ménage. Elle m'a eu propre, cette dame. Elle n'est pas arrivée dans ma vie, elle a ouvert une porte, j'étais dans le noir. Ah, éteins la lumière! Allez, jeter des trucs. Non, je faisais déjà le ménage, mais je pensais à rien. Et là, elle va être contente, c'est une folie. En fait, la dynamique de mon couple, elle est assez simple. J'ai compris assez rapidement qu'en fait, ma femme essaye de me rendre meilleur. Elle essaye de m'améliorer, elle essaye de me rendre parfait. Et moi, j'ai compris que le jour où j'aurai atteint cette perfection, ça ne sera jamais assez. Et du coup, c'est bête, mais je m'en bats les couilles. C'est... Le jour où j'ai été parfait, ça allait pas, je vais vous raconter. Elle et moi, on est dans le lit, d'accord? Il est 2h du mat, on dort, ok? On entend un bruit qu'on n'a jamais entendu dans l'appartement. Normalement, tu connais les bruits de l'appartement. C'est les jouets des petites qui tombent dans la baignoire. Le voisin du dessus, il vient de rentrer, il est en train de secouer sa femme. On connaît les bruits de l'appartement, normalement. Là, c'est un bruit qu'on n'a jamais entendu, un truc genre... Un truc comme ça dans l'appartement. Et au moment où il y a le « elle et moi en sursaut, on se réveille d'un coup. Au bout de 2 secondes, je suis debout, je lui dis « t'inquiète pas, je gère ». Je savais même pas que j'étais capable de faire ça. Pour... Dans ma tête, à ce moment-là, je suis Jason Statham. Je vais tomber sur un mec et je vais le neutraliser. « T'as voulu crever ma famille, fils de pute ?» Je vais gérer la situation. Je passe dans le salon. Quand je passe dans le salon, je trébuche sur la poubelle que j'avais mise pour la sortir le lendemain matin. Je chute pas, mais c'est pire. C'est ce genre de demi-chute où t'essayes de te raccrocher à tout le mobilier de l'appartement. J'en fous de partout. La poubelle éventrée, il y en a de partout, c'est un bordel. J'allume la lumière, pas un chat dans le salon. Et en même temps, vu le temps qu'a pris cette chute, complètement normal. Le mec a largement le temps de se barrer, voire se retourner, me regarder et se dire « Oh mon Dieu, j'ai cambriolé un handicapé, ça se fait pas !» Je vais rassurer ma femme, d'accord? Mais avant de rassurer ma femme, évidemment, je nettoie le bordel que j'ai foutu. Donc je prends la petite poubelle, je fais le petit nœud, je prends la petite éponge, je nettoie le sol, je reviens dans la chambre, premier réflexe de ma femme, « Me dis pas que t'as pris l'éponge de l'évier pour nettoyer le sol, s'il te plaît. » Voilà le type de psychopathe avec qui je suis. Ce soir-là, je me couche en pensant « Mais qu'est-ce que j'aurais aimé me faire poignarder rien que pour voir sa gueule-là? Et mets pas sur les draps, s'il te plaît !» Je l'aime, mais après 15 ans, tu t'embrouilles pour un oui, pour un non. Là, cet été, on s'embrouillait sur une marmotte. Je vais expliquer, vous inquiétez pas, c'est pas à la fin du passage. Et faites attention aux marmottes. Non, non, je vais vous expliquer ce qui s'est passé. J'ai un pote qui nous prête un chalet en montagne. Il nous prête un chalet et il nous dit « Hey, demain, si vous avez rien à faire, allez faire la rando des marmottes. Vous allez voir plein de marmottes, c'est super. » On dit « Ok, on y va. » On raccroche. Ma femme, elle me dit « Bah écoute, c'est cool. Comme ça, vous pourrez voir des marmottes. » Et je lui dis « Mais comment ça, vous ?» On va pouvoir voir des marmottes. Elle me dit « Ah non, mais moi j'en ai déjà vu, mais pour toi et les filles, c'est cool, vous allez pouvoir voir plein. » Et je lui dis « Mais bébé, tu sais que j'ai déjà vu des marmottes ?» Et là, elle me dit « Ah bon, t'as déjà vu des marmottes, toi ?» Et j'ai pas aimé le ton qu'elle employait, genre « Je suis pas assez bien pour avoir déjà vu des marmottes ?» Bien sûr, si j'ai déjà vu des marmottes, t'es une ouf ou quoi ? Elle me dit « Ah ouais, bah prouve-le. » Et là, c'est plus une discussion, ça devient un time's up. Je dois limiter une marmotte dans la voiture pour lui montrer que j'ai déjà vu ça, la folie de cette femme qui sait pour moi ce que j'ai déjà vu dans ma vie. Je lui dis, mais si je te dis que j'ai déjà vu des marmottes, tu me crois sur parole. Le lendemain matin, on va faire la rando des marmottes. À 6h, je me lève, à 9h, je suis déjà dans la zone des marmottes. Tu sais que t'arrives dans la zone parce que t'as un panneau avec une marmotte et un pouce levé. Donc, a priori, là, on va en voir quelques-unes, ok? Et je sais qu'elle est restée sur son opinion parce que quand on rentre dans cette zone, je voyais qu'elle m'observait. Tu vois ou pas? On marchait tranquillement et là, elle me regardait comme ça, tu sais. Elle pensait qu'à tout moment, j'allais faire « Wow, une marmotte, c'est ouf ce truc, t'as vu ça, bébé ?» Je dis « Je vois que tu me vois, arrête, t'es en train de me cacher ma randonnée. » Et au moment où on voit la toute première marmotte, la toute première, il y a un buisson, ça bouge et elle sort juste devant nous. Au moment où elle est à 30 cm de moi, je réalise que je n'ai jamais vu de marmotte. J'en ai jamais vu. C'est gros, poilu, ça crie « Dans ma tête, j'étais là « Wow, une marmotte, c'est ouf ce truc !» Mais j'ai fermé ma gueule, d'accord? J'ai fermé ma gueule. 15 ans de couple, tu la fermes. J'ai juste fait ça. Alors c'était une preuve que j'avais déjà vu des marmottes. Dans ma tête, j'étais là, je lui dirai jamais de ma vie, c'est mort. Je lui ai dit le lendemain, Non, mais c'est ça, 15 ans de couple, tu dis la vérité, sinon tu tiens pas dans le temps. Et je lui ai dit, c'est la pire confession de notre couple en 15 ans. Et je lui ai dit, bébé, j'ai un truc à te dire. Bon, ouais, j'avais jamais vu de marmotte, quoi. Et elle me dit, j'en étais sûr. Et j'ai dit, mais comment tu savais? Elle me dit, parce que ça, c'était un ragondin, ça n'a rien à voir, ouais. Merci beaucoup, l'Apollo. Merci infiniment. Merci, merci.
0: Guillaume Fosco sur Rire et Chanson.
7: Merci beaucoup.
0: Sur la scène de Rire et Chanson Comedy Club. Bravo, Guillaume.
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0: On va changer de répertoire, comme on dit, avec un humoriste qui va nous rejoindre maintenant. Je vous demande un tonnerre d'applaudissements également pour Djal.
8: T'as des problèmes, lâche-toi. En tout cas, je suis très très content, très très ravi. C'est ma première ici au Grand Point Virgule pour Rire et Chanson. C'est un peu mon dépucelage, le jour où j'ai ma gastro. Donc au premier rang, vous allez morfler. Tous les poussions, c'est pour vous. Il y a une grosse épidémie de gastro, on est d'accord, hein, ça se voit. Tu vois, les gens, quand ils marchent dans la rue, bonjour, excusez-moi, non, j'ai pas le temps, là, faut que j'y arrive. Je suis pas bien. À Paris, plus rien ne m'étonne à Paris. Hein. Moi, par exemple, je reviens de Suisse. La Suisse, c'est sympa, je vous invite à aller en Suisse. Hein. C'est vachement cool. Il y a des Suisses ce soir? Je vous déteste. Ils ont trop d'oseille, les Suisses! C'est abusé! Il y a un mendiant dans la rue, j'ai pitié de lui, j'ai donné une pièce de 2 euros, il me les a rendus, m'a donné 10 francs suisses, il m'a dit courage. Courage. Je me suis fait agresser là-bas, c'était cool! Il y a un mec qui m'a volé mon téléphone portable, il s'est mis à courir, il s'est arrêté, il m'a dit excuse-moi, c'est un iPhone 4? Non, on prend que des 5 ici, on n'est pas trop. À Paris, sérieusement, à Paris, tu te fais agresser pour un oui, pour un non, tu dis pourquoi vous m'agressez? On sait pas, comme ça, pour le plaisir, t'es toi. À Paris, c'est fou, quoi! Et tout est cher à Paris! L'autre fois, j'ai voulu acheter une crêpe, le mec m'a dit 7,50€! J'ai dit, mais c'est une crêpe à quoi? Il m'a dit au sucre. J'y retire le sucre, donne-moi que la farine. Non, on est tous des crevards maintenant, on négocie, on sait que c'est la crise. Moi, par exemple, j'ai été me refaire les dents. Est-ce que les dentistes, quand ils font leur devis, est-ce qu'ils ferment les yeux comme ça? Moi, quand j'ai vu le devis, j'ai failli tomber par terre, j'ai dit, mais c'est cher! Le dentiste m'a regardé, m'a dit, vous inquiétez pas, en fait, ce qu'il faut savoir, ce ne sont pas vos molaires qui font monter le devis, mais plutôt vos canines. Eh ben, mettez-moi que des molaires, j'en ai rien à foutre, moi. À ce prix-là. Paris, plus rien de méthode. Sérieux, c'est Paris, ça, c'est incroyable, Paris. Il y a des gens de province ce soir. Oui. T'as vu comment ils ont peur? Ouais, on est là, mais on a peur. C'est les gens les plus amusants sur Paris. Tu les as vus dans le métro? Chérie, je crois qu'on est suivis. Non, je crois qu'on est... Non, ils nous suivent, regarde, ils nous suivent. Mais non, madame, on prend le métro avec vous. Mais non, on le prend tout seul, arrêtez. Les gens de province sont très amusants dans le métro parce que c'est les seuls quand ils marchent, ils ont tous la tête en l'air. Allô la correspondance, allô la correspondance. Je sais pas chérie, il y a des chiffres, des couleurs, c'est la même chicole là, je comprends rien. Où sont les enfants? Je sais pas, mais il faut se sauver d'ici. Vous pensez qu'il y a beaucoup de clochards dans le métro? Faux! C'est uniquement des provinciaux qui n'ont jamais réussi à sortir, s'il vous plaît une pièce. Aidez-moi à tourner à Clermont-Ferrand. Clermont-Ferrand, s'il vous plaît. Le métro, c'est impressionnant. Le type qui impressionne tout le monde, on le connaît tous. Tu sais, c'est le mec au bord du quai comme ça et qui fixe les rails. T'as l'impression dans sa tête, chante I believe I can fly. Là, tu dis, oh mon Dieu, il va se suicider. C'est le seul moment où on est tous solidaires sur la rame, on court vers lui, on le retient, fait attends, attends, le prochain métro, je vais le mettre en retard, putain. Pas le temps de s'arrêter. Fou. Pressé. On ne s'arrête plus, nous, les Parisiens. Le soir, j'ai vu un type sortir un couteau vers une nana, fait hey, ton sac à main. La fille, regardez, je m'attends, là, je travaille, là, je dois. Incroyable. Métro, tous les Parisiens ont un passe Navigo, vous avez tous un passe Navigo, les mecs, surtout les mecs. T'as vu les mecs, leur technique, ils mettent leur passe Navigo devant sur leur poche, là, ils arrivent devant la borne, ils font allez hop, un coup comme ça, hop, hop. L'autre fois, j'ai vu un Brésilien, lui, ça fait t'es pas si tôt, il y est pas. Impressionnant, impressionnant. Le plus impressionnant pour moi, ça a été un frère antillais, il s'est collé sur la borne, il a fait ok, c'est parti, ok, passe Navigo. Je dirais ton rire, t'as un malin, pas moi. Extraordinaire. C'est fou. Non mais à Paris, c'est fou quoi. Même, vous avez vu l'ombre de vendeurs à la sauvette. L'autre fois, il y a un type, il a voulu vendre un paquet de cigarettes, un paquet de Camel. Quand j'ai pris le paquet, le chameau, il avait 4 bosses. Tu sais, j'ai regardé, j'ai dit, excuse-moi, c'est des vrais. Il m'a fait, t'inquiète. Mais franchement, ça m'inquiète. qui m'a décidé à pas prendre le paquet de cigarettes, c'est le pigeon qui est passé en bas, mais franchement, prends pas. Dégueulasse. Les pigeons sont extraordinaires sur Paris. Si t'es paumé, regarde le pigeon, tu sais dans quel arrondissement t'es. Je vous dis ça, la dernière fois, j'étais à Châtelet-Léal, j'ai vu un pigeon, il était à poil, sans plume, il marchait comme ça. Il s'est arrêté, il m'a regardé, il m'a fait « putain de poker ». C'est un fou, ils sont partout les pigeons. T'as un rire. Oh, tu es là, si vous voulez. Incroyable. Mais bizarrement, là où il y a très peu ou pas du tout

J'adore les Chinois. J'adore mon pochong, j'adore mon pochong. Et le poème de mon pochong, il dit moi gentil, gentil, je disais que j'étais gentil. Mais dans ton regard 16-9ème, il y a un truc qui va pas. J'ai l'impression que quand tu nous regardes, tu dis on va vous niquer. C'est sûr, attends, c'est vrai, attendez, si on en parle des animaux, ils ont un problème avec les animaux. Vous avez vu dans nos cirques, il y a des zèbres, des ours, des chevaux. Vous avez déjà vu le cirque de Pékin? Il n'y a rien qui vous dérange. Il n'y a pas d'animaux. Il n'y a que des Chinois avec des grandes baguettes, des grandes assiettes. On a tout mangé, on a tout coupé. Fais tourner les assiettes, regarde. C'est incroyable ça. Ça vous gêne pas? Moi je me dis, il y a une série, heureusement que ça va tourner en Chine, c'est la série B. Je crois que c'est cette série, c'est des extraterrestres qui atterrissent aux États-Unis. Heureusement qu'ils n'ont pas atterri en Chine. Imaginez ce soir avec moi la série s'ils avaient atterri en Chine. Bonjour, peuple chinois. Nous sommes des extraterrestres, mais nous sommes venus en paix. Et quelques épisodes plus tard, tu apprendras qu'en fait, non, en fait, on va vous envahir et on est des lézards. Oh mon Dieu, des lézards, des lézards. Des lézards? Mais on adore le lézard. On va vous niquer. C'est extraordinaire. Moi, mon pote Chang, je le parle, c'est mon meilleur ami chinois. Il est vraiment, il existe. Hein. Je l'ai ramené avec moi à Marrakech. Il a adoré Marrakech. La seule connerie qu'on a faite ensemble, c'est qu'on a fait un tour de calèche. Et je vous jure, pendant une heure, on a tourné en rond. Une heure. Le cheval n'avait pas confiance. Il y a un chinois derrière moi. Le chinois. Je suis sûr, si je tourne ma tête, il va me bouffer là. C'est incroyable. Et puis, ils sont partout, les chinois. Attends. L'autre fois, je suis rentré chez moi. J'ai trouvé un chinois dans mon salon. Je dis, ah, mais qu'est-ce que tu fais là? Il m'a dit, ici, bientôt, au bureau de tabac. Attention, je me moque des Chinois, mais j'adore les Chinois, ils sont très bien intégrés, et ils ont pas tous cet accent. Hein. J'ai même appris qu'à un moment, dans la TF1, voulait remplacer Nicolas Hulot dans Ushuaïa par un présentateur chinois. Là, je me suis dit, ils vont trop loin. Parce qu'un présentateur chinois, dans la savane, j'ai du mal à y croire. Vous imaginez? Bonjour. Nous sommes ici en direct de la savane depuis 3 semaines. Nous sommes venus étudier le lion, le gnou, le zèbre, le crocodile. Mais nous n'avons rien vu. Depuis 3 semaines. Un vrai bon? Ouais, c'est vrai, à table. J'aimerais qu'il y ait plus de Chinois à la télé. J'aimerais, sincèrement, ça manque de diversité. Un Chinois, même si on sait que ça joue mal, la comédie des Asiatiques, c'est parce que toutes les émotions passent par le regard. Fais un casting avec un Chinois, tu vas galérer. Joue-moi la colère. Ah, la joie. Ah. La mort, hein? Ferme les yeux? Non, ça je peux pas, ça, non. Même au restaurant, on l'a tous vécu, ça. Quand on pose une question, excusez-moi, madame, dans le riz, là, est-ce qu'il y a du porc? Oh, t'inquiète, tu connais le sketch. Non, pas de porc. Tout est halal, on va vous niquer. Ça manque de diversité quand tu regardes bien à la télé, ça manque de diversité. Il y a des Indo-Pakistanais, moi j'adore les Indo-Pakistanais. Ils sont partout dans le métro, dans la rue, ils sont gentils. On dirait des Hello Kitty dans le droit de faire des bisous. Et là, moi celui-là, je regarde. Avec leur coupe Jack de Sange de Bombay. Hello, my friend. Même quand ils courent, ils sont cool. Ah, attention, police. C'est cool. En plus, ils ont tous un point rouge ici, on dirait un interrupteur. Des fois, j'ai envie d'appuyer pour voir sur leur front. J'ai l'impression que le point rouge, ça fait Google Maps, vous êtes ici. Géniaux les Indo-Pakistanais. En plus, ils chantent, ils dansent toujours dans leur série. Vous imaginez si on mettait des Indo-Pakistanais dans une série française? Ça porterait un côté épicé. Imaginez ce soir avec moi une arrestation d'Hindou. Hé, hey, ne bouge plus! Comment t'appelles-tu? Mon nom, c'est l'équipe de Rakatakatak. Rakatakatak, reste immobile! Ok, mon ami, regarde, je suis immobile, regarde. Arrête de bouger ta tête! Non, ça, je peux pas, mon ami, regarde. Mon ami, tu veux une rose? Oh mon Dieu, il a un flingue! Boum! Bam! Et là, t'as tout le village qui s'en va pour. C'est exceptionnel. Ça manque de diversité, on est d'accord, à la télé. Ça manque de diversité. Oh, les seuls qui ont eu beaucoup de chance ces dernières années, qui ont eu une chaîne rien que pour eux, c'est mes amis antillais. Eux, ils ont une chaîne qui s'appelle France O. Félicitations. Moi, je me suis posé la question, qu'est-ce que ça voulait dire France O? On m'a dit, ça voulait dire France Outre-mer. Il manque pas un M. Comment s'est passé le jour du brainstorming? Il fallait trouver le nom de la chaîne. Ok, on va prendre les initiales, ça va s'appeler France O. Voilà, je suis trop fatigué là, j'ai. Tout est cool avec eux, tout est cool. J'ai vu LCIS à Pointe-à-Pitre, c'était cool. Il y a eu une course-poursuite, le voleur là-bas, courez-le après. Ok, je le cours après. Au maximum de mes chaussures là, y'a 8 épisodes.

0: de course-poursuite, incroyable. Je me dis, vous imaginez alors s'il n'y avait eu que des entiers sur le Titanic, le film aurait été beaucoup plus cool. Oh, Matt, on va avoir des problèmes là, ça c'est sûr, ça. Il y a un iceberg qui fonce sur le bateau. Non, non, non, Jean-Baptiste, c'est pas temps de bouger, c'est à l'iceberg de bouger. Oh, l'iceberg nous a foncé dedans. C'est sûr, ce soir, on va zouker couler. Je dis, est-ce qu'on peut mettre de la diversité comme ça? Des hindous, des hindous pakistanais, des chinois. Moi, j'aimerais vraiment en 2014, ça change. J'aimerais que ça change. J'aimerais aussi qu'on mette des portugais. Le portugais, il y a des portugais? Levez la main. Ah, c'est bon, baisse tes bras, j'ai vu que t'es... Ah, j'adore cette vanne. Non, non, j'aimerais qu'il y ait des portugais. Mais le problème, quand vous parlez, on comprend pas ce que vous dites. Même là, quand on faisait « Ouais, bravo, ouais », tout le monde disait « Mais qu'est-ce qu'elle dit ?» Sérieusement, moi j'ai un ami portugais, j'avais du mal à comprendre ce qu'il disait. « Hey, hey, Gugaves, on se fait un karaoké ?»« Oh, j'adore le karaoké !» Quand il prenait un micro pour chanter, c'était pire. « Alexandrie, Alexandra, j'ai plus de petite que le burkuda. » Alors imaginez si on met un portugais dans une série américaine, un hold-up, essayer de comprendre ce qu'il dit. Boum, pa, et là, tout le monde va sous nos têtes. Je sais pas que tu le fiches tous les... Arrête de fiche ma gueule, arrête de fiche mon gueule. Eh non, je suis l'auteur, tu peux le caméra cacher là, qu'est-ce que tu fais? Comment tu te perles? Comment tu te perles? Moi c'est Mohamed, écoute-moi Mouyoumed. Mouyoumed, arrête de conneries, Mouyoumed. Moi je suis comme une chuchin, je suis comme une profiler. On dit profiler, profiler, profiler, profiler, grind. Et arrête de fiche ma gueule. Eh, qu'est-ce que tu fais? Tu rigoles, tu fiches ma gueule, tu fiches mon gueule. Si je le vois, tu rigoles, comment tu te perds? J'ai dit comment tu te perds ou caray? Moi, c'est Mamadou. Écoute-moi, Mimidou. Moi, il m'a dit Mimidou, arrêtez le connerie, là, je vous fais mal. Deux minutes, qu'est-ce que tu fais, toi, là-bas? Tu veux te chauffer, je le vois avec mes joues. Lève-toi, lève-toi, comment tu te perds? Je répète, comment tu te perds? Moi, c'est Bernadette. Écoute-moi, Bernadette. Bernadette, arrête de pleurer, Bernadette, arrête de pleurer. Non, c'est parce que je panique, faut pas paniquer. Personne ne pounique ici.
1: Monsieur Gomez, monsieur Gomez, ne bougez plus ici, le GIGN.
0: Où ça parle des poupettes? Le GIGN.
1: Non, GIGN.
0: GIGN.
1: Non, GIGN.
0: GIGN, ou caray?
1: Bon, monsieur Gomez, arrêtez vos conneries, il y a des tireurs d'élite sur le toit.
0: Ah, des tireurs d'élite?
1: Non, des tireurs d'élite.
0: Ah, des tireurs d'élite?
1: Non, non, non, enfin, des snipers.
0: Ah, des snipers?
1: Bon, monsieur de Calvez, je veux passer quelqu'un de votre famille qui va essayer de vous raisonner.
0: José, arrête de conneries chez moi, Maria, rentre dans la maison, rentre dans la maison. Ma choupinette, mon amour, mon petit bacaillon, qu'est-ce que tu fais là?
1: Bon, repassez-moi ça. Bon, monsieur de Calvez, maintenant arrêtez vos conneries et dites-nous quelles sont vos revendications.
0: Oh, je veux un hélicoptère.
1: Un quoi?
0: Un hélicoptère.
1: Un quoi?
0: Un hélicoptère, grand.
1: Mais qu'est-ce que c'est que ça?
0: C'est un avion avec du geliche.
1: Quoi, vous voulez un Kinder Délice?
0: Ah, j'ai dit, je veux un hélicoptère!
1: Ok, calmez-vous, est-ce que vous pouvez appeler le mot?
0: Ouais, hélicoptère! Les Portugais sont extraordinaires, vraiment, sincèrement, c'est pour ça qu'on va parler. Sérieusement. Monsieur Goncalves, c'est lui qui m'a inspiré ce personnage, il était extraordinaire. Il savait que j'adorais les DVD de Walt Disney. Un jour, il m'a regardé, hey, Charles, j'ai ramené le nouveau DVD de Walt Disney. Je lui ai dit, c'est quoi? Il m'a dit, Rototouille. Imaginez alors si on mettait des Portugais dans n'importe quelle émission, ça changerait l'émission. Imaginez si on remplaçait Valérie D'Amido dans M6 Déco par un Portugais, ça plus la même émission. T'aurais les candidats qui seraient là. Bon, on a préparé nos valises, on est prêt à partir pour une semaine. Une semaine, arrête de conneries, tu reviens cet après-midi, moi je termine, oh, j'ai notre champion. Tu veux n'importe où, ils changent l'émission. Je suis désolé, tu mets un Portugais à Colonta, c'est sûr et certain, c'est lui qui gagne. T'aurais Philippe comme ça qui partira avec sa machette vers la jungle et là, ouh, qu'est-ce que tu fais Philippe avec le machette là? Mais je vous fais des branches et des feuilles pour faire une cabane, pour le mettre à l'abri ce soir. Arrête de conneries, il y a du sable, il y a de l'eau, je te fais du mélange, ce soir je te mets du ciment et je te monte une maison. lui poignarde, il vient deux jours après, il trouve des villas, des hôtels partout sur la plage. Ils ont mis du carrelage sur toute la plage. Qui c'est qui a fait ça? Qui c'est qui a fait ça?
2: C'est moi qui l'ai fait.
0: Et vive le Portugal. Bien.
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4: Est-ce que ça va toujours le grand point virgule? Je vous propose de découvrir maintenant un humoriste, mais aussi un comédien d'ailleurs, que vous avez peut-être eu l'occasion de voir il y a quelques années au cinéma dans le biopic Clo-Clo aux côtés de Jérémy Régnier. Il a ce talent lui aussi justement d'observer eh bien, des scènes de notre quotidien et de les transformer en quelque chose, des choses banales, de les transformer en quelque chose de surréaliste. Je vous demande de l'applaudir lui aussi très fort. Voici Jérémy Charbonnel. Bonsoir tout le monde.
5: Alors on ne se connaît pas encore, mais je sais que là depuis quelques instants, les filles se disent sûrement pourquoi pas. Et moi je suis sur scène, je vous regarde et je me dis sûrement pas. Voilà, allez. Bon, je me présente, je m'appelle Jérémy Charbonnel. C'est vrai que quand les gens me voient la première fois, ils se disent tiens, il a une tête de gentil. Il a l'air sympa. Et moi, je rêverais d'être un connard. Ah oui, juste une journée pour essayer. Je vous donne un exemple. Tout à l'heure, j'étais dans la rue, je marchais tranquillement. Et là, il y a quelqu'un qui vient me demander un petit peu d'argent. Bon. Sauf qu'il me la joue à la manière comédie française. Vous avez déjà vu ça? Phèdre, la scène du 4. Il est manchot et borgne. Manchot et borgne. Ah bah ne le nourris pas celui-là, hein. Bah tu vois bien qu'il est pas fini. Oui, bon, d'accord, ok. Non, voilà, ça c'est mon côté connard, vous voyez. Il aurait pu dire ça. Mais vous savez, avec ce physique de jeune homme de bonne famille, j'ai reçu ce qu'on appelle une bonne éducation. Et donc, quand il m'a demandé de l'argent, ma bonne éducation m'a obligé à lui dire... Désolé. Ah, donc faites comme moi aussi, personne ne donne, d'accord. Ah, je cerne le public ce soir. Non, parce que c'est vrai qu'au fond de nous, on ne dit pas toujours tout ce qu'on pense. C'est vrai, on se retient énormément. Je vois par exemple, ce week-end, j'étais avec mon petit-neveu, il a 5 ans, un gamin adorable. Mais à chaque fois qu'il me voit, il me donne un dessin. Qu'est-ce que c'est que cette merde? Tu es sûr que t'es droitier? Oh, la prochaine fois, essaye avec les pieds alors, hein. Ah bah écoute, tu es daltonien ou tu te drogues, mais c'est pas possible. Tu m'as fait un cheval bleu avec une porte verte et 8 pattes rouges. Bah tu dessines comme ta mère se maquille. Voilà, vous cernez l'enfoiré qui sommeille en moi, hein. Je rêverais d'être un connard. Imaginez, vous êtes au restaurant, tu dînes avec ta copine, et là, il y a le serveur qui t'amène l'addition. Moi, je rêverais de pouvoir dire au serveur, non, écoutez, ce soir, c'est pour madame. Ah, il faut qu'elle assume ses erreurs. Ah bah, si elle savait cuisiner, on serait pas ici à bouffer, hein. Peut-être vous êtes marié et peut-être votre femme vous reproche que vous ne lui dites pas assez qu'elle est belle. Mais il faudrait lui dire, chérie, on est mariés, je me suis engagée à plus te mentir. Mais c'est vrai, on peut même aller très loin dans le côté connard. Imaginez, vous êtes à un passage piéton, d'accord? Il y a un aveugle qui te demande de l'aide pour traverser. Ce serait génial de pouvoir lui dire « Eh, un peu de respect, vous m'avez pris pour votre chien !» Là, on a le petit haut du connard, là, dans le rire, hein. Tiens, il y a aussi ces associations dans la rue. Je sais pas, vous savez, vous marchez tranquillement dans la rue. Et là, d'un coup, il y a un mec en kawaii qui débarque devant toi. « Salut, mon bonhomme !»« Eh, t'aurais pas 2 minutes pour aider une association pour les non-voyants ?» Non. Je ne donnerai pas d'argent à des gens qui n'en verront jamais la couleur. Il n'y a pas de limite, on peut aller plus loin. Imagine un copain qui t'annonce qu'il est atteint d'une maladie grave. Écoute, regarde le bon côté des choses, c'est la première fois que tu réussis des examens. Non mais c'est vrai, tiens, imagine un enfant par exemple, qui te tire la langue à la sortie de l'église. Hé gamin, garde tes petits coups de langue pour Monseigneur Barbarin. Non mais on se retient, c'est hallucinant. Même au quotidien, on se retient. Votre boulangère, par exemple, tous les jours, elle vous fait « Votre baguette, vous la voulez bien cuite ?» Bah non, file-moi la pâte, je vais la faire cuire à la maison, hein. Et le pire pour moi, vraiment, le pire pour moi, c'est cette grand-mère au supermarché qui fait ses courses à 19h30. Elle n'a pas le temps avant. Tu sais, elle a que deux articles, elle veut absolument passer devant vous à la caisse. Moi, je rêverais de pouvoir lui dire « Allez-y, madame, je vous cède ma place. » Et qui sait, le prochain tapis roulant, ça peut-être celui de l'incinérateur. Donc les vieux sont au fond, d'accord, ça y est, on a cerné un peu la salle. Non mais c'est hallucinant de se retenir comme ça. Vous savez, moi, il y a peu de temps, j'ai revu des copains que j'avais pas vus depuis très longtemps. Et ben vous savez quoi? Ils sont devenus vegan. Oh là là, ça me saoule moi aussi. Vous connaissez le véganisme? Bon, je résume en deux mots pour les gens qui ne savent pas. Les véganes, ce sont des gens qui ne mangent rien. Enfin, rien qui est issu ou produit par des animaux. C'est-à-dire qu'avant, on avait les végétariens. Et ben là, ce sont des végétariens extrémistes. Des Allahu Akbar bio. D'ailleurs, quand un vegan te dit « on va casser une petite graine », c'est pas une expression, c'est le menu. Ah non. Ah, il me saoule. Attendez, vous savez que j'ai lu dans un magazine scientifique, si demain, il n'y a plus de végétaux pour nourrir les véganes, ils seraient prêts à se nourrir uniquement de personnes âgées. Ce seraient les derniers légumes. Non mais attention, faites gaffe, hein. Si un jour un vegan te dit « je vais te préparer une soupe minute », il se contente de vomir. Blaah. Allez hop, c'est chaud, c'est bio, je suis vegan, qui veut? Allez, on y va. Ah non. Ah moi, mais j'en ai marre, hein. Moi, j'en peux plus. Vous imaginez, le lait est banni, les œufs sont bannis. Vous imaginez un enfant vegan à la Chandeleur? Il bouffe que de la farine, le gosse, c'est dégueulasse. Puis alors, il faut savoir, attention, parce qu'en plus, les vegans ont très peu le sens de l'humour. Ah oui, si un jour vous voulez faire enrager un vegan, vous lui dites que vous connaissez la recette pour savourer des brochettes de viande sans cuisson. La corrida. Ça les rend dingues. Tu veux faire enrager un vegan, tu lui dis que les quartiers de bœuf dans les abattoirs vivent eux aussi au crochet de la société. Et moi, la dernière fois, pour les emmerder, je leur avais dit que ma petite nièce, pour son anniversaire, elle voulait un lapin. Je lui ai fait plaisir, je lui ai servi à la moutarde. Du fou. D'ailleurs, non mais vous savez que le véganisme est popularisé par des célébrités. Est-ce que vous connaissez la végane la plus célèbre? Oui, dites-moi. Pamela Anderson, exactement. Pamela Anderson est végane. Elle prothèse les animaux. Alors vous savez, je suis allé manger chez mes copains véganes, que j'avais pas vu depuis très longtemps. Je suis allé déjeuner chez eux, et c'est vrai que quand tu vas manger chez un végan, tu n'as pas de menu particulier, tu manges végan comme eux. Grâce à eux, j'ai découvert la traduction d'absence de goût en chinois. Tofu. Non, je pense qu'en Chine, ils se foutent de notre gueule, hein. Ils doivent être là. Ah, Jérémy, goûte-moi ça. Mais ça n'a pas de goût.
6: Ouais, et tout le monde va l'acheter.
5: Mais t'es fou?
6: Ouais, tofu, c'est ça, tofu.
5: C'est ma théorie, hein, bien sûr. Hein. Alors je suis là, en train de déjeuner, et là d'un coup, il y a la femme de mon pote qui arrive, avec son visage, tu sais, un petit peu pâle, transparent, ben, ils mangent plus de protéines, hein, ils sont... Tu sais, et elle arrive avec sa casserole, et là elle me fait « Jérémy, est-ce que tu reprendras un petit peu de quinoa ?» Je vais te le foutre dans ta gueule, le quinoa! Je crève la dalle! Je n'ai jamais eu aussi faim depuis que je suis né, je t'assure! Les calories de mon propre corps sont en train de se barrer! Elle se barre! Elle se barre! Ah non, tu me donnes un steak et des frites ou je me taille les veines avec des bêtes goji! Non mais attends, mais vous êtes des malades! T'es une malade! Avec toutes les graines que j'ai bouffées, si je sors dehors et que je prends la flotte, ils me poussent de l'herbe! Pardon, je... Non, je me calme, non. Non, elle m'a énervé! Et puis quand elle m'a énervé, j'ai compris pourquoi elle était devenue végane, la femme de mon pote. Elle était conne à bouffer du foin. Et c'est incroyable, vous avez vu, même l'alimentation est devenue extrême dans notre société, c'est incroyable. C'est-à-dire que d'un côté, t'as les gens en mode mangez sain, vivez bien, ou de l'autre, t'as les gens mourez tôt, Monsanto. Y a rien au milieu, t'as vu? Non mais c'est... Merci pour cet applaudissement, toi tu as tout compris. Alors, le véganisme, voilà, ça c'est une mode en ce moment. Ma mère aussi s'est mise à une mode, j'en peux plus. Elle s'est mise à la Zumba. Non mais les mamans et le sport, à un moment donné, faut s'arrêter. Non, vous connaissez la Zumba? Je résume en deux mots. En fait, c'est une gymnastique rythmique qui est latino-colombienne, qui consiste en fait à danser. Vas-y, mouche-toi, n'hésite pas. On est là, on est en direct, il y a du fun, l'autre, allez hop, merde. On fait une petite pause, c'est vrai que ça fait une heure, là, les... Oui, non, mais c'est l'attention d'un adolescent de 15 ans, tu vois, c'est... Alors la Zumba, je vous explique. C'est une gymnastique rythmique qui est latino-colombienne, qui consiste en fait à danser dans des vêtements de la taille que tu aimerais faire dans 6 mois. On a l'image là ou pas? Attendez, vous imaginez deux secondes quand ma mère sort du sport et qu'elle me demande comment tu me trouves? Maman, on dirait un rôti de porc trop ficelé là! Tu sues du beurre, fais gaffe! Pardon. Pardon, pardon les mamans, pardon, non, non, je suis désolé, pardon, non, non, non! Non, non, bien sûr, je dis pas ça à ma mère, rassurez-vous. Non, non, je peux pas lui dire, sinon je me ferais déshériter. Oh, ce serait trop bête, hein? Si près du but.
4: Merci beaucoup. 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
8: Bonsoir l'Apollo, est-ce que ça va? Magnifique, waouh. Moi, je me perds beaucoup dans les villes, tu sais, je me perds tout le temps dans les villes, tu sais. Et un truc qui me rassure, c'est que les chats aussi. Ouais. T'as des affiches de chats perdus partout. T'en as une à ouvrir en sortant. Nous avons perdu notre chat Félix, t'as la photo du chat Félix. Qui a l'air déjà perdu à l'époque. Si vous le retrouvez, appelez 06 10 37 48 29. Moi, j'avais un peu de temps tout à l'heure. Je me dis, je vais les appeler, tu vois. J'appelle, ça décroche et je fais miaou. Voilà, ça leur donne un peu de courage. Voilà, tu leur donnes un peu des nouvelles, quoi. Et la bonne nouvelle, c'est qu'il y a plein d'affiches. Donc si vous êtes un peu joueur ce soir, à partir de maintenant, on joue tous à ce jeu. Dès qu'on croise une affiche, miaou, tu raccroches et tu te barres. C'est un jeu gratuit, hein. Sans obligation d'un chat, voilà. Ouais, on est trois à comprendre le jeu de mots. Sinon, il y a un truc qui me manque en ce moment, moi, c'est la mer. Se baigner, la mer. Vous n'avez pas envie d'aller à la mer en ce moment? Franchement, ouais. Tu sais, c'est le seul... C'est formidable, la mer. C'est le seul endroit au monde où tu peux pisser à côté d'un inconnu. En toute détente. T'es là... Elle est bonne, hein? Lui, il fait la même chose. Moi, j'aime bien ceux qui se baignent jusqu'à la taille. 1 minute, 1 minute 10, pas plus. Ils ont une technique pour pas qu'on les voit. Ils caressent la surface de l'eau. Comme ça, sur ça. On vous voit, on fait la même chose. Hein, donc... Ah, je suis rentré hier, là, chez moi, je vois qu'il y a une énorme fuite. Tu vois. Rien à voir avec le premier sketch. Et j'appelle le plombier. Il m'énerve, lui. Il m'énerve, le plombier. C'est le seul gars au monde qui est plus à l'aise chez moi que moi, en fait. On dirait qu'il est chez lui quand il arrive. Il a, c'est un chauffe-eau, ça. Il m'humilie avec ses questions techniques. Il a, c'est un chauffe-eau, c'est un ballon d'eau chaude. C'est le chauffe-eau qu'il y a dans le ballon d'eau chaude. Hein. Il me dit, ça n'a rien à voir, c'est pas pareil. Il est où? J'entends des bruits par là, peut-être que c'est ça, qui siffle. Il me dit, vous êtes chez vous? Il me fait douter de ça, le mec. Après, il sort sa clé de 12, il commence à taper partout, pop, pop, pop, pop, pop, pop, pop, pop, pop. Il ouvre un coffrage, derrière, il y a une immense pièce, là, où vit le ballon. Moi, je savais pas, j'étais en coloc, avec un ballon. Et il commence comme ça, il fait, vous entendez ce bruit, là? Ça, c'est calcaire. Et je suis là, je sais pas le bruit que fait le calcaire, moi, en fait. Mais il me dit, faut tout changer, je sais pas le sagouin qui vous a fait ça. Mais vous avez un groupe de sécurité qui est relié sur un disjoncteur, donc c'est ni fait ni à faire. Je sais pas le sagouin qui vous a fait ça, mais faut tout changer. Et je suis là, ben c'est vous, il y a 5 ans en fait. Mes potes là, ils m'ont organisé un enterrement de vie de garçon récemment là. Les EVG là, je pense qu'à 35 ans, faut arrêter. Vraiment, à 35 ans, casser des glaçons avec mon front. Non, surtout que j'ai des lunettes, vraiment. Se faire enlever par des gens que je connais. Que je reconnais, hein. Malgré la cagoule, non plus, vraiment. C'est gênant. Fabien, c'est toi? Oui, c'est moi. Et je préfère les enterrements de vie de jeune fille, c'est mieux, franchement. Vous, à passer dans la rue, ça sent bon, il y a de la déco, ça donne envie, quoi. Ça donne envie à qui d'être déguisé en tub? Vraiment, comme ça, tu vois. Dans les rues de Barcelone, je rentre dans aucune boîte. Bonjour, on est 30. Une tub et 29 personnes. Non, on est trop vieux, je l'ai vu. On a pris des directions différentes à 35 ans. Je le vois, moi j'ai un pote, c'est un ami d'enfance. Je sais pas si vous avez ça aujourd'hui. Si tu rencontres, c'est pas ton pote. Si tu le rencontres aujourd'hui. Apparemment, vous êtes venus avec ce soir, mais... Moi j'ai ça, vraiment. Et moi il est banquier, et ce gars-là, vraiment, si je le rencontrais aujourd'hui, je lui ferais même pas confiance pour un prêt à taux zéro, tu vois. Et ce gars-là, il voulait tirer au bazooka sur des vaches au Cambodge, quoi. Et j'ai un pote vegan qui était moyen chaud, tu vois. Les deux, on les met dans la même chambre. C'était lunaire. T'en avais un qui était là. Si on fait rien, la planète va se réchauffer de 2 degrés, en fait. L'autre était là. Mais tant qu'il y a de la neige à Courche, je m'en bats les couilles, moi, en fait. Hein? Ah, j'ai vu qu'on avait vieilli aussi aux trousses de toilettes. J'ai vu, hein, tu vois. À 25, il y a des capotes, il y a du gel, Vivaldop, fixation béton, tu vois. À 35, il n'y a plus de cheveux. Il y a juste des médocs très puissants, avec des niveaux de vigilance beaucoup trop élevés, vraiment, tu sais. Minoxidil, ça marche pour toi ou pas? Oui, ça marche, mais j'ai plus de libido. Et du coup, avec ta femme, ça va? Eh ben, tu peux pas garder et tes cheveux et ta femme. À un moment, faut. Je l'ai vu qu'on avait vieilli aussi, moi. Je m'endors avec un pote, et au moment de s'endormir, il met masque, tuba, et je le vois partir. Je dis, mais tu fais quoi en fait? Il me dit, non, j'ai fait l'apnée du sommeil en fait, parce que c'est la. Je dis, mais arrête quoi, l'activité snorkeling, c'est demain quoi, putain. Alors, on s'est marié avec ma femme, là, ça s'est très bien passé, elle a dit oui quoi. Et. Putain, le mariage, ça vaut cher quand même. Ça vaut cher quoi. Ça vaut le prix d'une voiture, sauf qu'après, tu vas nulle part, vraiment. Et. Je pensais que les gens, ils mettaient plus dans les enveloppes, hein. Je disais tout le temps à ma femme, t'inquiète, on va se refaire. On s'est pas refait du tout, vraiment. Non, au début, c'est des amis, à la fin, c'est des chiffres dans des cases, quand même. Hein. Tu regardes, Ludo, 50 euros. Bon, je pensais qu'il nous aimait plus, ok. Ah, c'est, on voulait faire aussi, tu sais, voyage de noces, tout ça. On va pas faire. On va faire bateau-mouche. Voilà. Pyramide du Louvre, c'est très bien. Pyramide de Gizeh, c'est trop loin. Vraiment, c'est trop loin. On va avoir aussi deuxième enfant, là. Je suis content, deuxième enfant. Voilà, n'applaudissez pas sur ça. On est à Paris, je sais, je sais. Non. À Paris, les gens, ils applaudissent plus sur ça. À Paris, tu fais plus d'enfants. Tu fais juste du compost, tu vois. Et au début, je l'annonce à un pote humoriste, tu vois, dépressif, un humoriste, quoi. Et vous savez ce qu'il m'a répondu? Mais il trouve ça normal de forcer une personne à vivre. Moi, j'étais là, ben, j'attendais félicitations, quoi. Et cette phrase, vraiment, elle m'a heurté, quoi. Tu vois, parfois, je rentre chez moi, je vois mon fils par terre, je le prends dans les bras, comme ça, je lui dis, est-ce que tu veux vivre, toi, vraiment, tu vois. Et il a l'air heureux, hein. Du coup, je le repose de l'autre côté du balcon, quoi. Et Non, on va avoir deuxième enfant, là. Deuxième enfant, voilà, c'était pas complètement prévu. On s'est un peu relâché en août, quoi. En Espagne. Putain, la San Miguel, elle est forte, quoi. Moi, tu sais. Du coup, j'arrête de boire parce que je veux pas de troisième enfant, moi. Non, ça chamboule trop, tu vois. Plein de trucs. Si tu veux savoir la fréquence de nos rapports, tu regardes l'écart d'âge de nos enfants. C'est 2 ans et demi. Et les gens sont là, putain, mais c'est magnifique, 2h30, c'est pile poil, c'est parfait. Je suis là, non, c'est un peu long quand même, c'est un peu long. Non, c'est vrai, le sexe, c'est plus pareil, tu vois, le sexe, c'est plus pareil. Tu vois, cette ambiance que je viens de créer là tout de suite, là. La même ambiance, vraiment. Nous, c'est un rendez-vous. Nous, c'est dimanche 11h. Je ressens une forme de pression quand le dimanche 10h30 il arrive. Je suis allé, Marc, faut être opérationnel. Parce que si tu rates la fenêtre, une semaine, putain. Tu rates deux fenêtres, deux semaines, putain. Il y a plein de trucs qui ont changé, tu vois. Maintenant, on se déshabille plus l'un l'autre. On se déshabille chacun de notre côté. Ça fait un peu piscine municipale, tu vois. C'est... Vestiaire femme à droite, les hommes à gauche. Les préliminaires, c'est le pédiluve. On le passe rapidement. Hop, hop, hop, hop, hop, hop, hop, hop. On se rejoint dans le grand bassin. L'eau, elle est froide au début. Et après quelques allers-retours, ça va mieux. Voilà. C'est... Non, il y a plein de trucs qui ont changé, je te jure. Il faut qu'on l'occupe pendant ce temps-là aussi. Il faut qu'on l'occupe. Du coup, on lui met une musique. Une petite musique comme ça. Elle a changé la playlist sexe, hein. Ah, les cro-cro-co, les cro-cro-co, les cro-cro. Va avoir une érection solide sur ça. En plus, j'entends mon fils depuis son berceau qui est là. Pa, pa, pa, pa, pa, pa, pa, pa. Allez, crococo, les crococo, les crocodiles. Ah, je bande plus, n'en parlons plus. Ah, voilà, il y a plein de trucs qui ont changé. Là, on a acheté une poussette au yo-yo. Je sais pas si vous connaissez ça. Ouais, si t'es bobo, t'as pas de yo-yo, t'as raté ta vie. D'accord ? Nous, on veut pas rater, on achète. Au bout d'une semaine, on se la fait voler. Par le gang des yo-yo. Et là, le lendemain, je vais sur Facebook Marketplace, je retrouve ma poussette, avec le doudou de mon fils à l'intérieur. Ma copine vrit directement, elle me dit, ouais, c'est une honte et tout, on vole pas des poussettes. On vole pas des poussettes, on va la chercher. Tu vas la chercher. Elle me chauffe comme ça, et moi, je suis moyen chaud, parce que c'est Aubervilliers, en fait. Elle me dit, mais t'es un bonhomme ou t'es pas un bonhomme? Et moi, je me dis, mais à ce moment-là, je me demande vraiment. Je dis, chérie, tu sais, on est en 2026, bientôt, voilà, c'est plus une histoire de bonhomme, quoi. Les hommes, les femmes, on est tous logés à la même enseigne, quoi. Et ça m'arrange, quoi. Tu vois, je vais tout seul à Aubervilliers. Rendez-vous est pris dans une grande tour au 6e étage. J'ai trop peur, vraiment. Quand j'arrive là-bas, je monte les marches une à une en me prenant un peu pour Rocky Balboa, tu vois. Et à chaque étage, je prépare la phrase que je vais lui dire au mec en haut. Tu vois, premier étage. Alors, comme ça, on vole des poussettes? Deuxième étage, mon fils réclame sa poussette. Apparemment, elle est ici. Troisième étage, waouh, ça va pas, non? Sixième étage, je redescends au cinquième étage. Et là, je m'arme de courage, je prends mon poignet, je toque. Vraiment une toquinette, hein. Il y a un grand mec qui m'ouvre, faut que je recule pour le voir en intégralité. Et je sais pas pourquoi, je change de voix. Je suis là, oui, il y a fait une comme par rapport à la poussette. Donc là, il n'y a plus de Rocky, quoi. C'est Rock, c'est Rookie, là, tu vois. Il m'amène la poussette, elle est à 300 euros. Je tente une négo à 200 euros. C'est quand même ma poussette, quoi. Le gars me dit, non, elle a très peu servi. Oh, le bâtard. Je paye le prix fort. Sur le chemin du retour, j'essaie de me rassurer comme je peux. Je me dis, bah, je fais une bonne affaire. Tu vois, un truc comme ça, neuf, ben, ça vaut le double. Hein, tu vois. J'arrive avec l'objet sous le bras. Ma femme, elle est trop fière de moi. Elle me dit, mais Marc, putain, t'es mon héros, quoi. Je dis, bah oui. Voilà. Merci, merci beaucoup. Merci beaucoup, c'était Marc Rouget, merci.
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8: Guillaume, merci beaucoup.
4: Merci Marc, bravo.
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4: L'humoriste qui va nous rejoindre dans quelques secondes maintenant a un parcours absolument atypique derrière lui puisque c'est sa prof d'histoire qui l'a convaincu de monter sur scène. Ils ont donc travaillé ensemble, ils ont collaboré pour l'écriture d'un spectacle, d'un one-man show avec lequel il va se produire ce soir. Je vous demande d'applaudir très fort s'il vous plaît, Farid.
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9: Bonsoir. Les gens ont souvent la même réaction quand je monte sur scène. Il y a celles qui me trouvent stylé et qui disent à leur voisine, il est beau gosse. Il y a ceux qui me trouvent trop stylé et qui disent à leur voisin, il est pédé, non, qu'est-ce que... C'est vrai, hein, c'est vraiment pour un second point d'homosexuel. Mais en majorité, c'est des femmes qui me trouvent stylé. Alors je réponds très vite à la question que toutes les jolies filles se posent, à savoir, est-ce que je suis polygame? Alors, déjà, je trouve que c'est très déplacé comme question, mesdemoiselles. Évidemment que je suis polygame, mais pas n'importe quel genre de polygame. Il y a trois types de polygame. Hein. Il y a les religieux, les beaux gosses, et bien sûr, vous l'aurez compris, les Antillais. Alors, c'est vrai, la polygamie pose le problème du non-respect de la femme. Hein. Parce que chez les religieux, quand il y a polygamie, souvent, les femmes, elles sont obligées. Et chez les Antillais, elles sont pas au courant. Et je pense que c'est là que se démarque le beau gosse, c'est que lui, s'il est polygame, c'est parce qu'il est généreux. Il veut partager son corps avec autrui. Alors, moi, comme tout beau gosse, je prends soin de moi, je mets de la crème, Nivea. Non, ça, c'est pas drôle, c'est vrai. Un mec qui met de la crème et qui prend soin de lui, aujourd'hui, on appelle ça un métrosexuel. Je sais pas si vous avez déjà entendu le terme. Rien à voir avec moi, encore une fois. Un métrosexuel, c'est un mec qui parle comme un homosexuel, qui se comporte comme un homosexuel. Un jour, il surprend tout le monde en parlant de sa meuf. Mais j'étais sûr qu'il était gay, lui. Métro. Métrosexuel. Ça vient de là. Alors moi, ça fait pas longtemps que je suis célibataire, ça fait 6 mois que je profite à fond de mon célibat, et c'est seulement la semaine dernière que ma copine s'en est rendue compte. Du coup, maintenant, je suis célibataire. Et c'est vrai que moi, j'ai du mal à rester longtemps avec une fille, c'est vrai. Parce que qu'est-ce que je cherche, moi, chez une fille? Je cherche une fille intelligente, qui a le sens de l'humour, cultivée, dévouée et fidèle, donc une fille moche. C'est pas possible pour moi. Non, mais... Non mais c'est pas possible, bien sûr. Moi j'attire constamment le même genre de filles. Vous allez reconnaître, mademoiselle, vous détestez ce genre de filles. On a un petit nom pour elle, vous avez un petit nom pour elle, mademoiselle. On l'appelle dans le langage courant, la pouf. Alors, non. Je vous arrête tout de suite. Pouf, c'est pas le diminutif de Poufia, ça n'a rien à voir. Pouf, c'est une fille très bien habillée, très bien foutue, très bien maquillée, très bien chaussée. Et quand tu parles avec elle pour la première fois, tu fais... Pouf, qu'est-ce qu'elle est conne, putain. Et vous adorez critiquer cette fille-là, mesdemoiselles. Vous adorez la regarder, la critiquer, surtout quand vous êtes avec votre copain. Hein. Nous aussi, on adore ça, hein, parce que pendant ce temps-là, on peut la mater. Non, mais regarde cette pute. Ouais, je regarde, ouais. Faut pas dire ça, non, faut pas les insulter comme ça de pute. C'est pas bien. Alors c'est vrai, des fois, ça porte à confusion. Moi, la dernière fois, je sortais de soirée, j'ai croisé une de ces filles qui manifestement sortait de soirée aussi. On s'est croisés comme ça, je me suis retourné. Elle s'était retournée aussi. J'ai fait demi-tour, elle a fait demi-tour, et j'ai senti un feeling. Alors je l'ai embrassé, tout de suite. Je l'ai embrassé, et ensuite je l'ai regardé, je lui ai dit, ça c'est marrant, on s'est tout de suite compris. Et elle m'a répondu, c'est 50 euros, mon chou. Et c'est vrai que des fois, ça peut porter à confusion. C'est vrai. Mais en fait, tous les hommes sont attirés par la pouf. Mais bien sûr, parce que la pouf, c'est tout ce qu'on pourrait pas voir chez notre femme ou chez notre mère, par exemple. Bah oui, si ta mère s'habille comme une pouf, le mec que t'appelles papa, c'est peut-être pas forcément ton père. On sait pas. La pouf, c'est la fille qui met des photos d'elle sur Facebook avec écrit en dessous, moi, au naturel. Hein. Parce qu'elle n'a pas peur de montrer ses faiblesses, hein, même intellectuelles. On croit souvent parce qu'elle est belle, elle est hautaine, ça n'a rien à voir. C'est qu'elle ne comprend pas ce qu'on dit, en fait, tout simplement. Alors je sais. Du coup, ça fait de moi quelqu'un d'un peu superficiel, un mec pas bien. Alors des fois, je fais l'effort. J'essaie d'aller vers les autres filles, celles qui sont un peu désespérées, un peu en perdition. Et... J'essaie de les complimenter sur ce que je peux. Je leur dis par exemple, excusez-moi mademoiselle, si je peux me permettre, je trouve, ça n'engage que moi, mais que vous avez une très jolie dent. Et votre élégance rend vos cheveux gras vraiment très attirants. Et non, n'écoutez pas ce qu'on vous dit. Les chaussures orthopédiques sont très à la mode. Et elle repart heureuse. C'est ma manière de donner au Téléthon. Alors, non, ça c'est pas vrai. N'applaudis pas ça. Non. Alors vous allez sûrement entendre après le spectacle, Farid, il a du swag. C'est normal. Mais je me dois d'expliquer ce mot pour ceux qui ne le connaissent pas encore. Le mot swag, c'est l'acronyme anglais de something we African got. En français, quelque chose que nous avons, nous, les Noirs. Autrement dit, le style. Merci. Alors, moi j'ai réfléchi. Quelque chose que nous avons, nous, les Noirs, ça peut être n'importe quoi. Je peux dire, hey, T'as du swag aujourd'hui. Ah ouais, tu trouves que je suis stylé? Non, tu pues. Bah. Mais ça aussi, c'est un truc de noir. Je sens que ça colle un froid, je m'explique là-dessus. Un noir qui pue, c'est pas un défaut, d'accord? C'est un héritage. Alors moi, dans la définition, quelque chose que nous avons, nous, les noirs, j'ai pris que du côté style. Du coup, je suis pour une attitude de beau gosse à tout âge et en toutes circonstances. La question est, qu'est-ce qui n'est pas une attitude de beau gosse? Alors quand j'étais au collège, j'avais un camarade de classe qui s'appelait Moussa. Alors oui, Moussa, on peut pas toujours échapper au cliché, hein. C'était le cancre de la classe. Eh bien, un jour où Moussa était exceptionnellement venu en cours, la prof de... Non, rigole pas, ça lui arrivait. La prof d'espagnol avait dit, je me rappellerai toute ma vie. Elle avait dit, je vais entendre le silence. Je veux entendre le silence. C'est à quoi Moussa avait répondu, naturellement, bah ferme ta gueule, qu'est-ce que... Là, la prof lui a dit, écoute Moussa, c'est toi qui vas la fermer. Et tu vas dégager de la classe immédiatement. Là, Moussa s'est levé. Moussa faisait à peine 1m95. Là, il s'est déplacé vers la prof. Réaction normale de Moussa ici, tout le monde aurait eu la même. Bim ! Balayette. Là, la prof est tombée. Elle s'est fracassée le cou contre l'estrade. Elle s'est relevée, le cou cassé. La tête sur le côté. Elle a dit, Moussa, tu sors tranquillamente de la classe. Là, Moussa, qu'est-ce qu'il se dit ? Il se dit, elle me regarde de travers, la meuf. Et là, Moussa, il a eu le geste de trop, selon moi, un geste de violence, on peut le dire. Ouais, il est sorti de ses gonds. Il lui a craché dessus. Ça, c'est pas beau. Non. Alors, bien sûr, j'ai exagéré cette histoire, mesdames et messieurs. C'est plein de clichés, ça n'existe pas. C'est une histoire qui fait beaucoup rire. Je me demande si cette histoire ferait rire si le mec s'appelait Valentin. Alors Valentin, on peut pas toujours échapper au cliché, il était blanc, c'était le délégué de classe. Et en plus, c'était un fils de pute. On sait pas si ça marcherait. Et le problème de Moussa, en fait, c'est qu'il faisait partie de ce genre de mec de banlieue, parce que c'est pas tous les mêmes, moi je viens de banlieue par exemple, genre de mec de banlieue qui ressent le besoin de se revendiquer de banlieue de par sa manière de parler ou d'agir. On connaît ce genre de mec, ce genre de mec à qui tu parles et qui te répond « Quoi ? Écoute-moi bien !» Moi, je parle pas. Alors que le mec, tu lui as juste demandé son prénom. Hi, si, si. On est là. On est là. Alors que le mec, il est tout seul. Merci beaucoup, c'était fun.
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10: Bonsoir la Polo ! Bonsoir ! Ça va, tout le monde va bien ? Trop bien, trop bien. Moi aussi ça va. On m'avait pas demandé, mais trop bien. Je suis en couple. Allez, première blague du spectacle. Non, non, moi je vis seule, je vis seule. Y a des gens qui vivent seuls par applaudissement ce soir ? Trop bien. Y a des gens qui vivent seuls depuis plus de 4 ans par applaudissement ? Ouais. T'as vu comme ça baisse en énergie d'un coup, quoi. Moi, ça fait 8 ans que je vis seule. Merci. Je sais pas si c'est des applaudissements de pitié, mais je les prends quand même. 8 ans, c'est long quand même. 8 ans, j'ai calculé, c'est 2 Jeux Olympiques. C'est long. Pour Teddy Riner, c'est 14 médailles. Ça va pas ou quoi? Vous savez ce que j'ai fait, moi, en 8 ans? 2800 puzzles. Ouais, je fais des puzzles sur mon iPad. Après, je les publie sur Instagram. Butez-moi, vraiment, que ça s'arrête là, je peux plus. Après, je m'occupe, hein. Je fais des trucs chez moi. Ce matin, par exemple, j'ai fait une lessive. Ouais. J'ai pas fait n'importe quelle lessive, j'ai fait le programme 3 heures. J'ai du temps. J'ai tellement de temps, je l'ai observé, ce programme. Et j'ai compris pourquoi personne ne le fait jamais. Pendant 37 minutes, la machine ne branle rien. Je vous jure, 4 minutes par-ci, 12 minutes par-là, qu'est-ce qu'il y a? Elle fait des pauses clap, la machine? Il y a peut-être un truc qui a à vous parler, là. C'est la minute à la fin, là, qui dure. 15 minutes, qu'est-ce que c'est cette histoire? Tu veux ouvrir, on dirait, à quelqu'un qui bloque de l'autre côté? C'est une gamine ou quoi, la machine? Rends le linge, en fait, qu'on en finisse. Beaucoup de gens qui font des lessives ce soir, ça me fait plaisir. Alors, je passe des longues journées, vraiment. J'ai un pote, il m'a dit, ouais, moi, c'est trop relou, toute la journée, ma meuf, elle m'appelle. Moi, y'a personne qui m'appelle. Enfin, si, y'a les 09, les SFR, tout ça, ça, ils m'appellent. Putain, ils vous appellent, vous aussi? Ouais, putain, moi, à chaque fois qu'ils m'appellent, je réponds. Je me dis que c'est l'occasion de papoter un peu, quoi. À chaque fois, je suis là. Allô, Alicia, de chez SFR. Ben, enchantée, Alicia. Ben ouais, le forfait me convient très bien. Et toi, comment ça va, Alicia? Elle a raccroché. Et moi, j'ai que ça à faire. J'ai rappelé. J'ai appelé le central. Passez-moi Alicia, de chez SFR. Alicia est occupée. Ah, ok. Bah, et toi, comment ça va? Je passe des trop bonnes journées, franchement. C'est vrai que je passe des trop bonnes journées. Hier, j'ai passé ma journée à m'imaginer que j'avais gagné au loto. C'était une belle journée, franchement. Ça vous arrive parfois d'imaginer que vous gagnez au loto? Ouais. Il y en a qui se disent par applaudissement toujours, si je gagne, je plaque tout. Ok. On est quand même quelques-uns à avoir une vie pourrie, ça me rassure. Tu sais, hier, je me suis imaginé, si je gagne 30 millions, qu'est-ce que je fais? Et en vrai, bon, à pas se mentir, j'ai pas grand-chose à plaquer, quoi. Du coup, je me suis dit, je crois que j'irai dans le métro, tu sais, à 19h, heure de pointe. Je sais pas si vous voyez l'alarme, là, qu'on tire en cas d'urgence. La dernière fois, je disais, si tu la tires pour aucune raison, il y a une amende de 3 750 €. J'ai 30 millions, j'en ai plus rien à foutre, moi, je la tire, l'alarme. Je reviens 2 heures après, je la retire, pour le plaisir. C'est juste pour qu'après la police elle soit là, mais madame, pourquoi vous avez fait ça? Pourquoi vous avez tiré l'alarme? Pourquoi? Parce que c'était pas cher, quoi. Ah, j'ai pas d'argent, mais j'ai hâte, vraiment, quoi. J'ai vu qu'il y avait un nouveau truc d'ailleurs là pour gagner de l'argent facilement. J'ai vu qu'on pouvait acheter pour les revendre des colis perdus. Tout le monde voit de quoi je parle? Ouais, les colis perdus. Il y en a qui ont déjà fait, peut-être? Ouais. Bah, moi j'ai fait, évidemment. Que ça a à faire. Peut-être déjà vu, bon bah globalement c'est pourri hein, ce qu'il y a à l'intérieur, mais moi il y en a bien à un moment donné qui était lourd, qui était gros, j'avais de l'espoir, tu vois. Je l'ouvre, 12 déguisements de la Reine des Neiges. Taille adulte, qu'est-ce que tu fais avec ça, quoi? Tu sais, c'est des colis perdus, j'ai pas pu m'empêcher de me dire, c'est qui ce gars qui a commandé 12 déguisements de la Reine des Neiges, quoi? Tu sais, est-ce que c'est un gars qui date des meufs, tu sais, qui les ramène chez lui? Il ouvre le placard, il fait « Écoute, on baise, mais que si tu mets le déguisement de la Reine des Neiges, quoi. » Et au moment où tu jouis, si tu peux crier « Libéré, délivré », alors là, moi, je suis ravie, quoi. Enfin, voilà, moi, je passe des belles journées. Tu sais, je vis seule, mais en vrai, moi, je me sens pas seule. Tu sais, je te jure, moi, c'est les autres qui me font me sentir seule. Tu sais, je vois, chez moi, je suis bien, je suis tranquille. Putain, mes voisins rentrent, oh, je me sens seule dans ces cas-là. Tout le monde a des voisins, j'imagine. Qu'est-ce que c'est chiant, les voisins? Moi, mes voisins du dessus, je ne comprends pas. Ils s'activent en permanence, ils marchent tout le temps, qu'ils s'y font. Non mais, chez moi, je suis debout, je reste pas debout, tu vois. À un moment donné, je me mets dans le canapé, j'attends la mort, tu vois. Eux, qu'est-ce qu'ils font? Qu'est-ce qu'ils font? Tu sais, on dirait qu'ils rentrent chez eux le soir, ils sont là, bah chérie, bah chérie, on n'a pas fait les 10 000 pas. Et ils marchent, quoi. C'est insupportable. Ceux d'en dessous, c'est pire. Eux, ils viennent d'emménager, ça fait 3 mois qu'ils sont là. Eux, ils marchent pas. Mais ils baissent, par contre, là, n'arrête pas, quoi. Eux, j'ai même plus envie de leur dire de se taire, quoi. J'ai envie de participer, en fait, maintenant. Ah non. C'est les autres qui me font me sentir seule. Les couples me font me sentir très seule. C'est bien d'être en couple, j'ai des amis en couple. Sauf qu'il y a toujours un petit ton condescendant. Je sais pas ce que vous avez, on dirait absolument que vous voulez qu'on fasse partie de votre équipe. Comment dire, vous êtes des témoins de Jéhovah, c'est pas possible. Quoi. Vous avez une manière de nous regarder comme si on était des gens chelous. On dirait les Parisiens qui parlent des provinciaux. Oh, ils sont sympas, mais ils ont un mode de vie particulier. Oh là là, mais qui dit ça en fait, quoi? Je veux dire, j'ai une pote la dernière fois, elle me dit, mais toi Sophie, ça t'arrive parfois de parler toute seule? Ouais. Parfois je chie par terre aussi pour me surprendre. Ça veut dire, on dirait on est des animaux, ça va pas? Même au supermarché, moi je suis là avec mes petites courses de fille seule, il y a toujours des gens à la queue là qui sont là, bah allez-y, passez devant. Bah je suis pas handicapée en fait. Moi aussi je veux faire la queue. Tout que j'ai que ça à faire en plus, vraiment, quoi. Je te jure, je déteste faire les courses. Depuis que je vis seule, j'ai plus d'idées, je sais plus quoi manger, quoi. Ça me saoule, quoi. Vraiment, je suis là dans les rayons, je sais pas quoi acheter. La dernière fois, je errais chez Picard, j'ai fini par acheter un pain surprise. La caissière, elle m'a regardée, elle m'a dit « Oh, une petite fête !» J'ai fait « Ouais, ouais !» Pas du tout. J'ai l'impression que je vis comme si mes parents venaient de partir en week-end et qu'ils m'avaient laissée. Moi, je suis « Alors, qu'est-ce qu'on peut faire ?» Tu sais, je suis chez moi, j'essaie des vêtements que je mets jamais. Je finis en poncho et en Santiago. À manger le pain surprise devant YouPorn, sortez-moi de là, vraiment. Après, il y a un truc qui est dur quand même quand t'es célibataire. La dernière fois, je prends un verre avec une pote et elle me dit « Tu te souviens de Bastien ?» Bastien, je m'en souviens, c'est un collègue qu'on avait. Vous avez peut-être déjà connu ce gars-là. Tu sais, c'est le collègue qui a toujours des histoires chiantes à raconter. Tu sais, qui est pas très beau, qui sent pas très bon, qui a des pellicules dans les sourcils. Enfin, il y a rien qui va, quoi. Et elle me dit « Bah, tu sais pas quoi, Bastien va se marier. » Oh, le coup dur, quoi. Mais non, mais moi, Bastien, c'est ma jauge, c'est mon repère, quoi. Tu sais, même quand ça va pas, je suis là « Ouais, mais il y a Bastien !» Même ma psy, elle a envie que je me remette en couple. Je le vois parce qu'à chaque début de séance, elle est là. Alors, vous me racontez rien? Bah, il se passe rien en fait. C'est pour ça que je raconte rien, quoi. Ouais, je vois une psy, ouais. Histoire de continuer à parler toute seule. Ouais. En plus, moi, je vois des psys depuis que je suis toute petite, tu vois. Je sais pas, je dois avoir 4, 5 ans quand ma mère, elle m'a inscrite, quoi. J'ai une activité comme une autre, vraiment. Je me demande ce que je pouvais raconter à cet âge-là, tu sais. Y a personne qui veut jouer avec moi alors que mon jouet, il est tout neuf. C'est nul. Exactement les mêmes problèmes qu'à 30, en fait. Moi, je vois, y a personne qui veut jouer avec moi. Alors que mon jouet, il est tout neuf. J'ai failli être psy, en plus. Moi, j'ai fait 4 mois de psycho à la fac. Oui, j'ai conscience que c'est pas suffisant pour être psy, mais je sais pas, j'étais partie là-dedans. Tu sais, comme les enfants de docteurs ou les enfants d'acteurs, je crois que j'ai voulu reprendre le flambeau familial, tu vois. Mes parents sont pas psy, hein, c'est juste qu'ils ont des gros problèmes. Ma mère, elle a découvert Vinted il y a pas longtemps. Oh là là, pas faire ça pour les personnes âgées, c'est très grave, hein, vraiment. Elle met tout en vente. Je la suis hier, j'ai vu, elle a mis 25 manteaux en vente. Je savais même pas qu'elle avait 25 manteaux à vendre. À la fin, elle a mis en vente le placard. Qu'est-ce qu'elle s'est dit? Plus de manteaux, plus de placard? Je lui ai dit, attends maman, mais vends pas tout, il y a peut-être des trucs qu'on veut garder, tu vois. Elle m'a dit, ah ouais, fais-moi une offre. Oh là là. Après, elle s'occupe, hein, je comprends. Ma mère, elle est célibataire comme moi. Elle aime pas que je dise ça, elle dit, non Sophie, moi je suis pas célibataire, je suis veuve. Mon père est vivant, hein, je vous rassure. C'est juste qu'ils peuvent plus se blairer, quoi. Mon père est bien vivant, mon père, on a une relation très particulière, on s'appelle tous les jours. Il me demande même de lui faire un message le soir pour lui dire que je suis bien rentrée. Le plus triste, c'est que la plupart du temps, je suis pas sortie, quoi. Ouais. Il y a quelques jours, j'étais dehors pour une fois, tu vois, et à 22h, je reçois « t'es bien rentrée ?» J'ai l'impression de négocier à chaque fois. « Bah non, je peux rester encore un peu. » J'ai fini par dire oui, t'es juste pour qu'il me lâche. Putain, à partir du moment où j'ai dit oui, que j'étais bien rentrée, j'ai jamais eu aussi peur d'être dehors. Et qu'il m'arrive un truc alors qu'il pense que je suis bien rentrée. Et je me suis dit, est-ce que ça peut devenir un argument si je me fais agresser? Oh bah non, me faites pas de mal, j'ai dit à mon père que j'étais bien rentrée. Oh bah oui madame, allez-y, bien sûr. Mon père, il m'a dit, le jour où tu seras en couple, je t'appellerai plus. C'est une menace en fait, c'est quoi le... Évidemment que j'aimerais bien me remettre en couple et tout. Parce qu'en plus, je me rends compte en vivant seule, il y a que moi qui prends les décisions. Ouais, ça paraît logique dit comme ça. Mais c'est vrai, t'es encore ce midi, j'étais là, ouais, qu'est-ce qu'on mange? Putain, c'est encore à moi de décider quoi. C'est marrant parce que je vois toutes les filles en couple me regarder, genre, bah nous ça change pas beaucoup, hein, c'est exactement pareil quoi. Vous êtes rigolos les mecs, parfois vous faites des trucs. Je sais pas si c'est par fierté ou quoi, mais je me rends compte, parfois vous n'osez pas demander une information, un service, votre chemin quand on est en voiture, c'est fou ça. Si j'ai découvert ça l'été dernier, je suis avec un pote en voiture, on est en Grèce, ça fait une heure qu'on est perdu. À un moment donné, je lui dis, bah vas-y, on va demander. Il m'a fait, non, c'est bon, je sais où c'est. Je dis, bah non, c'est pour ça, ça fait une heure qu'on tourne. Il m'a fait, mais si, regarde le panneau, je sais pas quoi, le panneau, c'est écrit en cyrillique, à quel moment tu sais lire le cyrillique? On devait aller à Athènes, on a fini à Toulouse, vraiment n'importe quoi. Mais je crois que c'est pour ça que le clito est resté introuvable pendant des années. Je crois que c'est que des gars qui n'ont pas osé demander, quoi. Et un jour, il y en a un, il a craqué, il a dit, excusez-moi, madame, je suis complètement perdue, c'est où le clito, quoi? Et elle fait, bah moi, je sais où c'est. Bah déjà, faut faire demi-tour. Oubliez le tunnel, c'est pas par là, faites demi-tour. Après, vous allez monter un peu, vous allez passer devant l'urètre. L'urètre, vous connaissez? Ah ouais, vous êtes vraiment pas de la région, vous dites donc, quoi. L'urètre, vous allez voir, il y a une petite fontaine juste à côté. Après, vous montez un peu, vous allez traverser une forêt, une clairière, selon les saisons, quoi. Vous montez un peu, puis vous êtes arrivé. Alors, c'est tout petit, c'est un trou perdu, mais ça vaut le détour, hein. Et faites pas comme tous les touristes, on a vu, on repart. Non, restez un peu, je veux dire, imprégnez-vous du paysage, quoi. C'est marrant, parce que je vois tous les mecs me regarder. On a toujours pas compris où c'est, en fait, hein. On vous expliquera. Merci beaucoup. Merci. Merci beaucoup. Merci.
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10: Merci.
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4: Un humoriste qui va venir se produire sur cette scène et vous allez voir qu'il y a une énergie absolument incroyable et une véritable complicité avec son public. Il tape absolument sur tout le monde. Il puise son inspiration, c'est ce qu'il dit en tous les cas, dans son vécu avec sa famille adoptive française. Il se revendique comme le cow-boy du stand-up. Je vous demande de réserver un tonnerre d'applaudissements, s'il vous plaît, à Patson.
11: Bonsoir. Ça va? Ça va? J'étais en train de me garer, c'est pour ça que je suis dernier, parce qu'on ne trouve pas de place dans Paris. J'ai trouvé une place handicapée, je me suis foutu dessus. Alors, il y a un flic qui m'arrête et il me dit, vous êtes sur une place handicapée, vous n'êtes pas handicapé. J'ai dit, ben, tu crois qu'être noir en France, c'est pas un gros handicap. Donc, c'est pour ça que je suis en retard. Voilà. J'ai l'habitude de vanner des gens, des noirs et des arabes, mais là, il y a plus de blancs. Bon, je vais aller doucement. Parce qu'on ne sait jamais s'il sera à la préfecture. Donc, je n'ai pas encore mes papiers. Je vais profiter pour vanner plus les hommes politiques parce qu'actuellement, tout va mal. On ne peut plus rien faire. Même le pape a démissionné. Le directeur du cabinet du bon Dieu, il démissionne. Mais bon, le pape, je soupçonne qu'il a signé au PSG parce qu'actuellement, le PSG, ils achètent tout le monde. Il vient pour 6 mois d'essai. Si ça ne marche pas, il devient imam à Belleville. Donc, voilà. Moi, j'aime bien parler des hommes politiques. Bon, c'est certain, pas tous, parce que l'ancien président, ah non, je vais doucement, il avait un petit côté noir, mais bon. À peine arrivé, il a augmenté son salaire. Qui peut faire ça si c'est pas un président africain qui peut faire ça? Et comment vous l'appelez? Vous l'appelez Sarko, les Sarko, Mamadou Sarko, c'est bien un noir. Bon, moi, il me manque un peu. Il avait fait une loi sur les sans-papiers. Tu dénonçais un sans-papier, tu avais 3 000 euros. J'ai dénoncé 3 cousins. Bon, j'ai même dénoncé ma mère. Bon, voilà. J'avais un joint de culasse à faire sur ma 205. Il fallait bien que je paye ça. Bon, il nous manque. Hein. On dit, bon, il était speed, mais bon, voilà. Le nouveau, c'est son ralenti. Ouais, ben oui, on sait pas quoi faire. Ben, je le comprends pas, le nouveau, il pleut, il n'a même pas de parapluie. Il dit, je fais comme les Français. Les Français ont un parapluie quand même. Il fallait te renseigner avant d'être président. Et puis, je trouve, il est quand même un peu pauvre quand même. Hein. Il va en Belgique en train, il revient en voiture, en train congolais qui vend des voitures. Tu vois, bon. Ouais, bon. Eh, mais attendez, mais. C'est vrai qu'il allait au Mali, je ne sais pas si vous avez la télé chez vous, mais bon, moi j'en ai pas, je vais voir chez le voisin. Dès qu'il ferme le rideau, le programme est fini. Donc il allait au Mali, les Maliens lui ont fait un chameau. Bon, il va se garer où dans Paris? On veut bien que vous soyez écolo, mais un chameau pour un président français, on a touché le fond. Alors j'ai dit, si le monde va mal, quand tu as vu les gens qui nous gouvernent, tu as tout compris, hein. Nadine, comment elle s'appelle, Morano, je me rappelle bien, une fois, elle faisait très froid. On lui a rien demandé. Elle, chaque fois qu'elle ouvre sa bouche, elle dit une connerie. Alors, elle vient à la télé, on t'a rien demandé, tais-toi. Elle dit, ouais, il fait tellement froid aujourd'hui que je demande à tous les sans-abri de rester chez eux à la maison. Bon. Si les sans-abri, il a une maison, excuse-moi. Bon. Et puis, c'est vrai que souvent, quand on change de gouvernement, c'est pas que deviennent les autres ministres. Avant, on les voit tout le temps. Ramayad, par exemple, on la voyait partout. On ne la voit plus. Je l'ai croisé l'été dernier à Dakar, les caissiers à ED. Bon, je l'ai reconnu. J'ai dit, c'est toi? Dit non. J'ai dit, si, je te reconnais. Il y a Rachida Dati qui est pas mal aussi. Elle, Madame Talon. Même à la piscine, dans l'eau, elle est en talon. Il y a qui encore? J'ai oublié. Non, je n'ai pas oublié. Arnaud Montombou, je ne sais pas quoi. Ce type-là, c'est le ministre de redressement productif. Lui, on a créé un ministère pour qu'il trouve du travail. Sinon, ça sert à rien. Normalement, il doit redresser les entreprises. Chaque fois qu'il arrive, ça ferme. Va par là-bas dans ce cas-là. Ben, ce type-là, il va redresser quoi? Il peut même pas redresser ça, sa femme l'a quitté. Applaudissez pas trop, je vais avoir des problèmes. Ma carte de séjour, c'est un an renouvelable. Il n'a pas su redresser ça, c'est vrai, je n'ai pas inventé. Sa femme l'a quitté, pourtant elle a acheté des lunettes à 15 000 euros pour bien voir, elle n'a rien vu. Avec les impôts des Français, 15 000 euros de lunettes, tu me donnes 200 euros, je trouve 2 yeux, pas de la chapelle chez les robes. Bon. Il y a Bachelot, on l'a oublié. Oh punaise. Là, oh, même vous-même, vous avez dit, ah, il a oublié Bachelot. J'ai pas oublié. J'ai gardé pour la fin. Ancien ministre de la Santé. Ah ben dis donc. Je comprends plus. Je comprends maintenant pourquoi les Français sont malades actuellement. Ah ben dis donc. Elle avait fait une loi, vous vous rappelez, grippe A. Il y avait plein de morts. Grippe A. L'alphabet français, il y a 26 lettres. On est seulement à A, il y a tous ces morts. Quand on avait fait Y, Z, il n'y a plus personne. Elle avait fait 2 lois parce qu'elle adore faire les lois. Elle ne fait que des lois. Lavez-vous les mains, ça c'est une loi, ça, te fout de la gueule des Français. Deuxième loi, quand vous baillez, mettez la main sur la bouche. À qui elle apprend ça, nous les Africains? Tu vas en Afrique, tu bailles, tu mets pas ta main sur ta bouche, on dit bon appétit, les mouches rentrent, tu avales. Et d'ailleurs, Bachelot actuellement, elle est quoi? Chroniqueuse sur Direct 8. Wow, on a touché le fond, quelle évolution!

dit, tu veux faire 15, on s'en fout. Vous avez payé, je mets des bonus. Et alors, pour une fois, un noir fait rire des blancs, tu crois pas que je vais me barrer comme ça? D'habitude, on les fait chier. Donc maintenant, je fais rire le monde à l'envers. Donc, quand tu bois, le policier t'arrête. Et la première question, quelquefois, je vais pas, ils sont quelquefois cons, mais bon. Tu arrêtes quelqu'un, il dit, vous avez bu. Attends, si j'ai bu, je vais aller au commissariat te dire que j'ai bu ou quoi? Il faut être con quand même quand tu t'arrêtes. Oui, j'ai bu. Non, tu dis pas ça. On dit souffle dans le ballon. Yeah, tu as peur. Là, je te jure, quand on dit souffle dans le ballon, il y a des gens, André, ils ne comprennent pas le français. Même s'ils sont français, on dit souffle, il aspire. Non, soufflez, vous êtes de mauvaise foi. Et même quand le policier t'arrête, il souffle dans le ballon. Même si tu as bu de l'eau, tu doutes s'il n'y a pas d'alcool dans l'eau. Et puis il y a des petits malins, quand on leur dit souffler dans le ballon, ils mettent la moitié de la bouche. Ils pensent qu'en soufflant, ça divise l'alcool en deux. 0,4 grammes, ça passe pas à 0,2. Et on vit plus. C'est un monde, on interdit tout. On interdit tout. Radar automatique. Wow, wow, c'est même pas la peine. Il y a des gens qui roulent vite. Ils ont vu le panneau. Si tu roules trop vite, on te flash. Dès qu'ils se font flasher, ils ralentissent. Pourquoi? Il veut récupérer sa photo ou quoi? Et quand c'est comme ça, il devient parano. C'est moi ou bien le Kenyan qui courait à côté? Ou il y a un photographe japonais qui fait des photos dans la forêt ici? Non, c'est toi. Et pendant que tu deviens parano, il y a tous ceux que tu as doublés dans le village à côté qui te rattrapent au radar. Et dès qu'ils te voient, c'est lui, c'est lui, c'est lui. Et toi, par exemple, tu comptes sur ta femme. Les femmes, on ne peut pas compter sur elles. C'est même pas la peine. Je m'en fous. Faites ouh. Si vous n'êtes pas contente à la sortie, niquez-moi. Si vous n'êtes pas contente à la sortie, niquez-moi. C'est une demande personnelle. D'ailleurs, je ne sors pas par là, je ne sors pas derrière. Et là, tu appelles ta femme, chérie, tu as vu quelque chose. Elle va te dire, non, bébé, j'ai rien vu. Avec ta gueule de coyote, tu peux regarder quand même les radars. Tout fait peur, tout fait peur. Avant, tu étais pauvre et fier. Aujourd'hui, va au restaurant. Va manger. Ça va. Avant, tu allais au restaurant, quand le serveur te demandait, vous buvez quoi? Carafe d'eau. Aujourd'hui, non. Vous buvez quoi? Carafe d'eau. Tu es fier. Aujourd'hui, tu es pauvre, on te fout la honte. J'ai une juste avant de vous quitter. Pourquoi? Quand les pauvres vont au distributeur automatique, ils cachent leur code. Pourquoi? Qui va te voler? Tu as moins 3000. Qui peut te voler? Qui? Personne ne peut te voler. Tu as moins 3000. Montre ton code au cas où quelqu'un passe, par solidarité, tu donnes de l'argent, cachez pas votre code. Et puis, y a un truc qui m'énerve aussi dans la crise. Ils ont créé la crise. Tout va mal. Regarde en Italie. Avant, tu allais à l'église, ils donnaient des gâteaux. Maintenant, ils donnent des doliprane. Tout le monde est malade. Les Américains aussi sont dans la crise actuellement. Les chanteurs, Madonna faisait son malin avant, elle faisait un concert. Elle jetait ses slips, on courait pour ramasser. Maintenant, elle monte, elle reporte. Elle a un slip pour toute la tournée. Ah, ça les a touchés. Hein. Moi, par exemple, avant mon spectacle, il n'y avait que des Noirs et des Arabes. Maintenant, il y a des Blancs qui viennent. C'est pas parce qu'ils comprennent ce que je dis. C'est parce que la crise les a touchés. Ils ne peuvent plus aller voir Romanov 99 euros. Moi, c'est 2 euros.

0: Je crois qu'ils applaudissent parce que demain matin, je rentre chez moi en Afrique.
1: Voilà, c'est ça.
0: Parce que vu comment j'ai chargé les hommes politiques.
1: Merci voilà. Beaucoup, Patson.
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1: Allez, on va enchaîner tout de suite avec un humoriste extrêmement talentueux qui joue sur scène une galerie de losers qui sont excellents, on peut le dire, et qui excellent aussi dans la mauvaise foi d'une certaine manière et dans les maladresses en tout genre. C'est aussi un auteur qui a collaboré dans le passé avec les plus grandes stars du rire, comme Florence Foresti notamment. Il nous fait l'honneur d'être avec nous ce soir. Pour cet Open du rire, je vous demande d'applaudir, s'il vous plaît, très fort, Jérôme Daran.
3: Merci. Merci beaucoup. Bonsoir, ça va, vous allez bien? Oui.
4: Ouais.
3: Ça va, vous êtes bien mal assis, c'est bon, hein, c'est incroyable ces banquettes, hein, c'est

0: faut avoir un micro-fillon, sinon on ne peut pas s'asseoir, quoi. C'est ça. Alors, en général, je démarre toujours par une petite blague sur l'actualité. Et malheureusement, aujourd'hui, panne d'inspiration, ou flemme, ou trop d'alcool la nuit dernière, je sais pas quoi. Si, bien sûr que je sais. Trop d'alcool la nuit dernière. Ah, beaucoup trop d'alcool, bien sûr. J'ai fini à 4h du matin à boire des shots de vodka, c'était atroce. Alors, c'était très intriguant parce que le barman servait les shots accroupis, ce qui m'a quand même un petit peu... J'ai dit, mais c'est quoi ? Il me dit, oh, c'est des shots à la turque. Ah bon, d'accord. Ah bon. Moi, j'étais bourré, j'ai rigolé, hein, perso, hein, franchement. Donc, pas de blague sur l'actu, mais là, j'ai un journal sous les yeux, donc je vais tenter une petite improvisation. Je suis quand même humoriste professionnel depuis plus de 45 ans, donc ça va pas être compliqué. Hein. Alors, François Hollande. Vous avez vu François Hollande ? L'autre jour, il était là, ouais. Alors ça va être le procès de Luca Magnotta, tiens. Vous vous souvenez, c'est le dépeceur de Montréal. Le mec avait dépecé son petit ami après avoir fait l'amour. C'est sympa, hein, Alors je me suis peut-être que son petit ami avait un cheveu sur la langue, ils étaient pressés, l'autre il dit, viens, on fait l'amour. Ah ouais, mais on te dépece alors. Parce que... Ah bah dans la même veine, tiens, Oscar Pistorius. Vous voyez qui c'est, le mec en disport, là, qui a flingué sa meuf le jour de la Saint-Valentin. Le mec est festif, hein, carrément. Alors, j'ai lu le compte-rendu. Donc, il se lève parce qu'il entend du bruit. Donc, il se lève et il voit que sa meuf n'est pas dans le lit. Ça lui met pas du tout la puce à l'oreille. Hein. Il se dit pas, tiens, c'est ma meuf qui est en train de pisser. Non, c'est un voleur dans les toilettes. Bien sûr. Bien sûr, bah, le voleur, il est dans les toilettes. Qu'est-ce qu'il veut voler ? Du PQ, du Fébrez, je veux dire. C'est quand même très prisé, hein. Ne vous baladez jamais avec du PQ, du Fébrez en Afrique du Sud. Hein, vous faites. Donc là, il prend son flingue, il va devant les toilettes. Plutôt que de dire, chérie, c'est toi qui es en train de chier ? Non, tout de suite, bam, une bastos, quoi. Hein. Là, il entend sa meuf hurler. Ah ! Il se dit, oula, le voleur, il imite très bien la voix de ma meuf, il doit être très dangereux. Hein, pour nous, pour des baltringues, quoi. Alors, il n'y a pas longtemps, j'ai parrainé une association handisport. C'était très sympa, j'avais passé une très belle journée. Et le soir, il y avait un match de démonstration de basket en fauteuil. C'était très sympa. Sauf que j'étais assis à côté d'un mec qui encourageait un des joueurs en fauteuil, mais il l'encourageait, mais c'était trop, quoi. C'était trop. À un moment, je lui dis, mais vous le connaissez, vous êtes de sa famille. Il dit, non, mais j'ai quand même pas mal contribué à sa réussite en fauteuil. J'ai dit, ah bon, vous êtes son premier entraîneur. Et il me dit, non, c'est moi qui l'ai renversé. Ah bon, d'accord. Ouais, c'est rigolo, mais c'est pas rigolo, quoi. Ah bah sport justement, tiens. Est-ce qu'on parle de mon idole un peu ? Franck Ribéry. Ah, je ne le supporte plus. Depuis 2010, il essaie de faire bonne figure, hein, bien sûr, hein, mais bon, avec sa gueule, ça reste compliqué, hein, quand même. Hein, non mais il exagère, il gagne 800 000 euros par mois, il pourrait se permettre un petit coup de burin dans les chicots, ce serait quand même la moindre des choses, quoi, hein. Alors j'ai lu que Ribéry voulait reprendre ses études à la fin de sa carrière. Ouais, c'est vrai. Ça va leur faire bizarre aux élèves de CM2 quand ils vont le voir débarquer, quoi. Tu fais là, papa, t'es fou, quoi. Alors, je me suis remis au sport, moi, tiens, il y a pas longtemps. Je vous le signale, comme ça. Alors, à un moment, je me suis dit, GG, tu vas avoir 32 ans. Je me suis dit, à un moment, il faut quand même te reprendre un petit peu en main. Hein. Non, c'est surtout, en fait, on m'a demandé de perdre du poids pour jouer dans une série. Bon, c'est des petits challenges sympathiques. Hein. Parfois, on doit perdre du poids, donc parfois, on doit grossir, on doit se raser la tête ou se laisser pousser la barbe. On doit se préparer un peu, quoi. Alors, mon ex me disait, il y a pas longtemps, bah, vivement qu'on te propose un rôle de connard. Comme ça, t'auras rien à préparer du tout. Alors, qu'est-ce qu'il y a à la télé ce soir, tiens ? Ah, un petit film de Michael Haneke, tiens, sur la TNT. Quelqu'un a vu le dernier film de Michael Haneke ? Amour avec Trintignant et Emmanuel Riva, là, quelqu'un l'a vu ? Oui ? Bon, c'est des films pour intellectuels, un petit peu, hein, donc ça situe le niveau de la salle, déjà, il y en a deux qui l'ont vu, hein, Non, mais c'est bien, comme ça, on est en famille, hein, y a pas de souci. Alors, ben, c'est pas le genre de film que Ribéry va aller voir, par exemple, hein. Ah ben, Ribéry, tu dis Michael Haneke ? Michael Haneke ? Bah bien sûr que Mickey, elle a une queue, c'est une souris, bien sûr. Alors, oui, en général, avant de démarrer, je me désinfecte toujours les mains aussi, parce que je suis extrêmement hypochondriaque. Et parce qu'également, je tape dans la main de la régisseuse avant de jouer. Ah, hein, ces gens-là sont dégueulasses. Hein, des marcassins, ils se roulent dans la suie et tout, ils adorent faire. Alors, ce produit ne me quitte plus depuis l'histoire de la grippa. La grippa, vous souvenez, qui revient un petit peu, hein, faut se méfier. Hein. Alors la grippa, moi j'en ai beaucoup ri la semaine dernière, j'étais au resto avec des potes, j'étais dans un petit Thaïlandais. Alors vous remarquerez que cette phrase, j'étais dans un petit Thaïlandais, hein, c'est un petit peu... pardon, parce que... ça rappellera des souvenirs de vacances à certains peut-être. Hein, Je demande. J'arrive au resto comme ça, bonjour, ah bonjour, ça va ? Oui, ça va. Par contre, je ne serre plus la main à cause des problèmes de gastro, tout ce qui est problème de grippa, tout ça, c'est terminé. Ah bon, vous avez des problèmes de grippa ? Bah oui, enfin, il y en a eu, on en a suffisamment parlé, hein. Oh, mais ça, c'est à cause des miettes, hein. C'est-à-dire ? Ça, la miette, t'as pas faute de grippa, faute de court-circuit, c'est pour ça ! Oula. Non, je vous parle de grippa. Oui, le grippa, on peut faire les tartines, les tonges, tout ça, oui. Bien sûr, je connais, oui, avec la chanson, oui. Le soleil vient de se lever, l'ami de Corée. Non, c'est pas l'ami. Ouais, vous êtes très très haut quand même, hein, vous êtes très très haut. Non, je vous parle de grippa, la pandémie. Oui, la pandémie, le pain de seigle, tout ça, ça fait très bien. Oui, donc je suis extrêmement hypochondriaque. Et mon ex, d'ailleurs, ne supportait pas mon hypochondrie. Hein, bon, c'est vrai que je fais des check-ups assez fréquemment, des petits bilans sanguins en permanence. J'ai fait un check-up il n'y a pas longtemps, à l'hôpital américain de Neuilly. 1 280 €, ça m'a coûté. Les mecs m'ont rien trouvé. Pour ce prix-là, c'est un petit peu abusé, je trouve. Hein, c'est quand même... Oui, alors mon ex me reprochait mon hypochondrie, mais bon, enfin sur la fin, elle me reprochait des tas de trucs. Hein. Ah, c'était des reproches. C'est-à-dire, dès le réveil, elle ouvrait les yeux, elle me voyait. Oh là là là là là là. Ah bah elle supportait plus ma gueule, hein. Ah, c'était des reproches en permanence, des tas de trucs, tout et n'importe quoi. Elle me reprochait notamment de ne jamais me souvenir de ce qu'elle me racontait. C'est vrai, je me rappelais jamais. Elle me parlait des heures, je me rappelais jamais de rien. Alors que les filles, tu leur dis un truc, 5 ans plus tard, elles te le ressortent, mais nickel, carré, à la virgule près, quoi. Ah bah elles peuvent dire le temps qu'il faisait ce jour-là, ce que tu portais comme fringue et tout. Les filles se souviennent de tout, hein. Les mecs se rappellent de rien, c'est incroyable. Bah, elles ont une technique, les filles, pour se souvenir. Ouais. Elles écoutent, hein, tout simplement. Qu'est-ce qu'elle me reprochait également, mon oisiveté. Ah, je suis quelqu'un de très, très oisif, hein, c'est vrai. Oisif, tout le monde voit ce que ça veut dire, c'est bon, hein. Oh, je demande, je sais pas, attends. Ribéry, oisif. Oisif, bien sûr, c'est le jus d'orange. Oisif, c'est bon. Oisif, c'est bon. Oisif, c'est bon, Francky, c'est bon, on a compris, merci. Mon oisiveté m'a joué des tours, d'ailleurs. Une semaine avant qu'on rompe, enfin, avant qu'elle me dégage, elle rentre du boulot. Moi, j'ai été vautré sur le canapé depuis environ 6 mois, à peu près, hein. J'entends la clé dans la serrure, mon instinct me dit « GG, faut pas qu'elle te surprenne en train de glander, donne-toi une contenance, fais un truc, n'importe quoi. » Oh, j'étais en panique. Bon, je me suis dit « Je vais faire semblant de téléphoner, un petit coup de fil mytho pour me mettre en valeur, ça marche à tous les coups. » Sophie entre. « Mais écoute, Stéphane, tu crois que c'est la vraie vie, ça ? Sortir tous les soirs, boire de l'alcool, voir des filles, jouer au poker. Mais ça met nulle part, mon pote. Oh, ben moi j'ai changé, j'ai mûri, grâce à l'amour de la fille que j'aime. Oh, ben qui vient de rentrer d'ailleurs ? Ça va, chaton ? J'arrête tout de suite, j'en ai pour 2 minutes. Tout de suite, bébé. Oh, yeah. Écoute, n'insiste pas. Je ne sors pas ce soir, et bien ce soir je vais rester là avec Sophie, on va prendre un petit verre, on va dîner, on va mater un petit DVD, après on fera l'amour et... Enfin on va mater un petit DVD d'abord et puis après on verra quoi, tu vois. Écoute, n'insiste pas, je ne sors pas ni ce soir, ni demain, ni après-demain, c'est fini pour moi tout ça, ok ? Allez, salut. Oh, excuse-moi chérie, j'étais en ligne là, avec qui tu sais, hein. Avec la télécommande ? Ah, je me disais, ce con, j'entendais pas bien et tout... Non, mais lui, il est malade, il appelle sur n'importe quoi aussi. Il faut qu'il arrête quand même. Hein. Bon, l'ambiance de merde, évidemment. Hein. Elle commence à s'énerver. Elle me dit, écoute, Jérôme, toi et moi, c'est plus trop ce que c'était. Je crois que j'ai besoin d'un break. Ah ben, je dis, écoute, ça tombe bien, mon père, dans son kangou, là. Bon, en tous les cas, je cache pas que cette rupture avec mon ex m'a quand même anéanti. Hein. Bah, plus de petite amie, donc forcément, plus d'appartement. Donc... Ah bah premier truc, j'ai rappelé mes anciens colocataires, hein, voir s'il leur restait pas une petite place. Ils m'ont dit « Non, hors de question que tu reviennes, t'es parti, c'est fini, c'est terminé !» Mais papa, maman, s'il vous plaît, faites un petit effort. Je suis dans la merde quand même. Alors le point positif quand même quand on se retrouve célibataire, pour nous les mecs, c'est qu'on redevient nous-mêmes un peu. Hein, parce qu'on a tendance à se transformer quand on est en couple, en carpette. Hein, Oh, ça moufte pas dans le public, hein, Mais de quoi il parle ? Mais je ne sais pas, ça ne concerne que lui tout ça, enfin. Ah, moi j'avais changé, j'étais devenu une très très belle carpette, un gros niveau de carpette. Hein. À tel point quand même que je faisais pipi assis à la maison. Hein, c'est quand même, ouais. Bon, pour faire le rebelle, je faisais caca debout, bien sûr, je veux dire, mais quand même, gros niveau de carpette. Hein. Non, j'avais vu que j'étais devenu une carpette, notamment quand je prenais un verre avec mes potes. Tu sais, c'était l'heure de l'apéro, tu prends un petit demi, 2, 3 petits demi, 5, 6 pintes, bon, t'es torché, hein, tu parles de foot, t'es en mode grande gueule, tu mates les meufs qui passent. Oh, mate ce petit cul, c'est un 18 sur 20, ça, hein ? Ah non, c'est un mec. Bon, on est bourré, mais on est bien, quoi, hein ? On est détendu, et alors à chaque fois que le numéro de Sophie, mon ex, s'affichait sur mon portable, pour commencer, je m'éloignais à peu près à 600 mètres de mes potes, hein ? Ouais, j'arrive, les gars ! Hein ? Je reprends un demi, ouais ? Ouais, bah une pinte, si c'est la pire heure, évidemment, t'es con, quoi ? J'arrive, j'arrive. Ouais, ouais, ouais. Allô? Oui, mon petit chaton, ça va? Bah écoute, je suis avec Stéphane et Greg, là, je prends un petit verre, je traîne pas trop. Je te fais des gros bisous, je te dis à tout à l'heure. Oh, bah écoute, tu me raconteras ta journée tout à l'heure, parce que là, je suis pas tout seul, donc je veux pas trop traîner. Ah, tu viens de lui donner ses croquettes? Ah bah c'est chouette. Allez, je te fais un gros bisou. Bah tu me raconteras ta journée tout à l'heure, parce que là, je... Ah, tu l'as trouvé en 36? Le petit pantalon noir, là? Ah bah c'est chouette. Mais pourquoi t'as pas pris ta taille, en revanche? Parce que comme je... Mais non, mais tu l'as des jambes blancs, tu le mets jamais, c'est pour ça que je te dis ça. Je... Mais non, mais c'est un excellent achat, juste avant les soldes, c'est nickel. Allez, je te fais un gros bisou. Bah écoute, tu me raconteras ta journée tout à l'heure. Mais non, mais je suis pas tout seul, donc je peux pas trop traîner, tu vois, hein? Bah je comprends, bien sûr. Bah écoute, on finira ce monologue, cette discussion tout à l'heure, hein? Allez, je t'embrasse. Jesus, arrêtez de nous raconter vos journées, les filles, ou alors mettez des blagues, des chutes, quelque chose, qu'on se marre un petit peu quand même, hein? On la connaît la journée à force, c'est quoi? Oh nanani nanana, ma patronne elle est pas gentille, elle m'a encore critiqué aujourd'hui. Marie-Caroline est son augmentation, se demande bien comment. Nanani. Nanani, nanana, nanana. Et tu leur as dit tout ça? Ben non. Eh ben ferme-la, puis va faire à bouffer alors! Ouh, ouh, ouh, bah dans la cuisine, évidemment. Oh, ouais. Non, mais faut reconnaître, les filles, vous nous maîtrisez quand même un petit peu. Alors, mes potes célibataires, ils me chauffaient, mais ils me disaient, mais Gégé, mais rebelle-toi avant, t'étais un bonhomme, qu'est-ce qui s'est passé, quoi? Qu'est-ce que t'es devenu? C'est vrai, les gars, avant, j'étais un bonhomme. Vous savez quoi, le bonhomme n'est pas mort. Remettez une tournée, on va sortir, ça va être très vite fait, je l'appelle. Allô? Allô? Ouais, c'est moi, hein? Ouais, je m'en fous. Écoute, voilà. Je suis avec Stéphane et Greg, là, et finalement, on va aller mater le match, et après, on va sortir entre mecs. Donc, je pense pas rentrer avant 4-5 heures, donc ne m'attends pas, quoi. Ok, bisous. Faut que j'y aille, les gars. Alors, quand je fais le bilan avec mon ex, là, je me dis, ce qui m'a manqué, finalement, peut-être, c'est des cours d'éducation féminine dans ma jeunesse, hein, pour mieux me comporter avec elle, pour mieux me... C'est vrai. Hein. Il y a plein de situations où je me comportais tellement mal, tellement... Celle-là, par exemple, un classique, on est sur le point de partir. Bon, chérie, tu es prête? On y va? Non. Oui, oui, je vois très très bien. Mais on va être super à la bourre, là, c'est, à chaque fois c'est la même, donc... J'ai plus envie d'y aller. Oh là là là là là là là. Et on peut savoir pourquoi? Je suis moche. Ah bah oui, mais bon... Erreur, hein. Ah bah là, c'est jet de talons aiguilles dans le front, tout de suite, hein, c'est... Alors que si j'avais étudié les femmes, je me serais comporté différemment, très certainement comme ça. Je suis moche. Oh non, mon amour. Tu es la plus belle fille du monde. Oh, mais quand même, je suis un peu grosse. Oh non, mon amour. Tu es la fille la plus sexy de l'univers. Oh, t'as raison, je suis tellement conne. Là, j'ai pas encore trouvé la parade, mais... Mais je travaille dessus, hein. Non, mais les filles, vous êtes marrantes, vous adorez poser des questions sur votre physique, et nous, les mecs, on doit répondre, hein. C'est compliqué avec vous, les filles, j'ai l'impression qu'il faut être franc, mais sans vous dire la vérité, en fait, hein. Donc, ça reste assez complexe, hein. Non, au niveau comportement, j'étais totalement bidon. Hein. Dernière Saint-Valentin. Elle me dit, surprends-moi. Ok, je l'appelle. Oui, chérie, c'est moi. Bah écoute, pour la Saint-Valentin, j'ai réservé une petite table à la Tour d'Argent. Bah je t'appelle quand j'ai fini de dîner. À tout à l'heure. Bisous. Merci beaucoup. Merci.
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3: On va accueillir maintenant un autre artiste. Il vient nous présenter son univers plutôt absurde. Je vous en dis pas plus. Je vous laisse le découvrir. Je vous demande de l'encourager et de l'applaudir très fort, s'il vous plaît. Voici Tom Baldetti.
4: Salut. Salut. Salut. Bonjour. Salut. Vous avez l'air super sympa. Vous êtes beau, hein? Sérieux? Je vois pas tous, mais ce que je vois, c'est très joli. Bien fringué. Chacun dans son petit style respectif, là. C'est très agréable, jouer devant vous, j'aime beaucoup. Faut que je vous suce, peut-être, pour un merci. Faut me dire maintenant, quoi, j'ai 10 minutes. Ça m'arrange si on s'organise autrement, hein, mais je veux pas casser la dynamique du spectacle, quoi. T'hésites un peu, quand même, hein, c'est peut-être pas le... Je plaisante. C'est mon intro. Est-ce que vous êtes des gens prudents, messieurs, dames, dans votre vie, dans votre quotidien, tout ça? Ouais, ça me répond pas, ça me va très bien. Moi pas trop. J'ai pas trop été habitué à ça. Je viens de la campagne toulousaine, moi. J'ai jamais vraiment été confronté à un vrai danger. Aujourd'hui, j'habite à Barbès. Le jour, ça va. Mais la nuit, ça va pas. Un soir, il est très tard, j'ai pas le choix, il doit être 3 heures. Je dois marcher de Stalingrad à chez moi, quoi. Il y a des gens qui appellent ça une balade. Moi, j'appelle ça une prise de risque. Parce que c'est un peu Walking Dead à cette quoi. Je croise un gars qui, je pense, avait pris du crack. Je pense. Je suis pas médecin, je suis pas expert en la matière, mais... Je veux bien votre avis, mais je pense qu'il avait pris du crack. Parce que le gars, il s'approche de moi et il me dit « J'ai pris du crack !» Pour moi, c'est un symptôme assez évident, quoi. Du crack. Et là, je flippe, parce que je crois qu'il me suit. Et j'ai pas envie. Ça se tient. Du coup, je mets en place une technique que je vous conseille d'ailleurs, si vous avez l'impression d'être suivi, pour aller d'un point A à un point B, utiliser l'itinéraire le plus bizarre possible. Si la personne en question prend le même chemin que vous, c'est sûr, elle vous veut du mal, quoi. C'est pas une technique qui sauve, par contre. Désolé. C'est juste une technique qui permet de savoir si oui ou non vous êtes en danger, quoi. C'est tout. Je suis en danger. Ça marche. Moi, j'ai 300 mètres à faire en ligne droite pour atteindre chez moi. Et sur ma ligne droite, il y a une colonne, voilà, un gros poteau, comme il y en a un petit peu partout. Et je décide, sur ma ligne droite, de faire le tour de la colonne. Pour voir. Putain, je me retourne, il y a le zombie en train de faire le tour de la colonne. Alors, il est pas con, petit bouclé, hein. C'est moi, le petit bouclé. Ce qui va se passer là tout de suite, messieurs, dames, c'est lunaire. Mais c'est moi, je l'ai vécu. Restez avec moi. Le gars, il arrête ses tours de colonne. Il s'approche de moi, il est main dans le dos, et il me dit... Pas de bras ? Moi, je me dis, mais non. C'est pour ça que j'ai peur, là, vraiment. Deuxième fois, il change d'intonation et tout. Pas de bras ! Trois fois, pas moi ! Je dis, ouais, ben... Pas de chocolat ? Parce que c'est ce que t'attends, visiblement. Effectivement, c'est ce qu'il attendait. Il entend la phrase, il sourit instantanément. Il me dit, pas de bras ? Pas d'avant-bras ! Il n'avait pas d'avant-bras, hein. Il est parti en courant. C'est très anecdotique, mais c'est trop marrant. C'est une situation qui peut s'avérer stressante, quoi. Voilà. Vous êtes des gens stressés, vous, ça va ? Oui ? Ah, j'ai oublié, vous ne me répondez pas, c'est trop marrant. Comme je croyais que j'avais des êtres humains devant moi et tout, j'avais zappé. Moi, ça va, mais le stress, c'est une sensation qui me fascine. Vous avez vu, quand on est stressé, soit on fait exactement le bon choix, soit on fait de la merde. C'est très binaire. Et ça, c'est en fonction du degré de stress, je pense. Dans une situation où la vie, elle est en danger, par exemple, le stress, il est tel que c'est l'instinct de survie qui prend le dessus, et c'est souvent là qu'on fera le bon choix. Alors que dans une situation un petit peu stressante, mais pas trop, c'est là qu'on dira de la grande merde. En date, par exemple. C'est ce petit stress-là qui peut te faire dire « Ça va, grosse ?» Non. J'avais dit ça. J'ai pris le pire exemple pour que vous voyez de quoi je parle, quoi. Moi, j'ai un stress très communicatif. Je suis pas stressé au quotidien, mais quand j'ai un problème, j'ai cette fâcheuse tendance à faire en sorte que ce problème devienne également le tien. On est mieux à deux dans un problème, hein. Vous vous rappelez au collège, quand on se faisait engueuler pour bavardage, mais que c'était pas nous qui bavardions, il y avait quelqu'un d'honnête, souvent, qui disait au prof ou à la prof, « Madame, c'est moi qu'il faut que vous engueuliez. » Lui, il a rien fait. Vous vous rappelez de lui, hein. C'était pas moi. Moi, quand je me faisais engueuler pour bavardage, je disais « Oui, madame, j'ai bavardé, mais avec lui. » C'est un exemple bête, mais vraiment, je suis comme ça, c'est relou. Quand j'ai un problème, j'en parle tellement autour de moi que ça devient le problème des autres aussi, quoi. Je me suis fait larguer il y a pas longtemps, bon, c'est pas grave, c'est grave. J'en parle tellement à mon coloc qu'il est plus triste que moi. J'en arrive au point où moi, à mon coloc, je lui dis « T'inquiète, frérot, elle va revenir, hein, elle va... » Ah oui, hein, on l'aime, hein, oui, hein. Je vais dire un truc très mal, messieurs, dames. J'en fais pas du tout l'apologie, j'en suis pas fier. Mais ça fait partie de mon truc. J'ai déjà été infidèle dans ma vie. Mais je suis gémeaux. C'est pas un argument valable, c'est pas du tout un argument valable. C'est très mal, c'est très très mal. Je le sais, la question n'est pas là. Peut-être qu'elle est un peu là, la question, quand même. Mais quand j'ai été infidèle dans ma vie, ça a mené à des fins de relation. Normal. Sauf que là, elle m'a quitté, je l'ai pas trompé, wesh. Mais j'ai pas compris. Parce que selon mon schéma à moi, la normalité, c'était il y a rupture que s'il y a trahison. Elle m'a dit, Tom, c'est juste que je suis plus amoureuse de toi. Je dis, ouais, mais je t'ai pas trompé, cousine, donc t'as pas le droit. Je me suis renseigné, elle a le droit. Bien sûr qu'elle a le droit. Les sentiments, ça se gère pas. Mais elle est quand même partie tout le mois d'août en vacances. J'ai été fidèle un mois d'août. Un mois d'août de fidélité, ça équivaut à 3-4 mois de février. Hein. Je sais pas ce que vous en pensez, vous, mais... Et encore, c'est le mois le plus court de l'année, je suis gentil. Hein. C'est même pas ma pire rupture, en plus. Moi, pendant 15 ans de ma vie, j'ai fait du rugby. Ça saute pas aux yeux, je vous emmerde. Hein. C'est pas la première chose qu'on se dit sur moi. Hein. On se dit pas, il fait du rugby, lui. Non. On se dit, il fume des roulés, lui. Ouais. Ouais. C'est vrai. Ouais. Ouais. Si vous avez une petite feuille, je l'accepte. J'ai vraiment fait du rugby. Il y a quelques années, il y a une de mes ex qui m'a trompé avec mon joueur de rugby préféré. Oh. Télé, équipe de France, le Benzema du rugby, je vous parle très sérieux. Donc moi j'étais jaloux, mais fan. C'est une sensation très bizarre, hein. Ce que j'appelle la contradiction émotionnelle. Quand il y a deux émotions pas compatibles qui se rencontrent. Ça arrive dans d'autres situations, même chez vous, hein, tard la nuit. Quand le voisin il casse les couilles parce qu'il met du son trop fort, mais il met du bon son. Tu vois ? T'es vénère, hein ? Mais bon. En rythme. Ça arrive tout le temps. Même en venant tout à l'heure, là, à l'Apollo Théâtre, juste devant. J'arrive avec une bouteille d'eau que je fais tomber dans la rue. On s'en fout. Quelqu'un de très gentil que je connais pas du tout décide de ramasser ma bouteille. Sauf qu'en ramassant la bouteille, j'ai vu l'arrêt de son cul. Ah. Mais c'est moi, je suis emmerdé, là. Parce que moi, je suis partagé entre remerciements et moqueries qui sont pas compatibles, quoi. Le gars, il me rend la bouteille avec le sourire. Mais j'ai vu ton cul, frérot, c'est trop tard. Et là, c'est pareil, quoi. Elle me trompe avec ce gars... qui est un super joueur et tout, pour qui j'avais du respect et tout. Mais je dis à ma meuf, je dis, hey, c'est lui ou c'est moi, hein? Mais si c'est lui, je peux venir avec toi? Merci beaucoup, mesdames et messieurs, merci beaucoup, vous êtes très sympas. Merci beaucoup. Ah ouais, c'est tout noir, incroyable. Merci, trop cool. Allez.
5: Tom Baldetti, retenez bien son nom.
4: Excellente soirée à vous, à la prochaine.
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6: Bonsoir l'Apollo. Ouais, vous allez bien? Vous êtes bien aligné sur votre chakra de la fesse? Eh ben tant mieux, parce que je vais parler pendant 7h42. Et j'en ai rien à foutre qu'on soit en direct sur Rire et Chanson et qu'on ait pris 3 heures de plombe. Voilà. Ouais, je plante le décor. Dans le milieu, on m'appelle Gégé. Green Girl. Je suis dissonante cognitive. Ouais, ça veut dire que je suis déséquilibrée, mais équitable. Quoi vous dire d'autre? J'ai un mantra. Je suis tofu la semaine, mojito le week-end. Il y en a qui partagent ce mantra ce soir? C'est bon ça, ça sent les huiles essentielles. Ça sent Yannick Jadot présidentiel. Wow, le malaise avec Jadot, dis donc. Ouais, c'est le problème avec les écolos, hein. C'est qu'ils sont verts, mais pas mûrs. Bim. Alors, il y a un problème? Bon, alors, je sais ce que vous pensez. Waouh, mais on dirait le mec de 7LM qui aurait bouffé un caniche. C'est pas faux. Et si je suis tout en vert, de la tête aux pieds, c'est parce que mon idole, c'est la carte vitale. Wow, rock'n'roll, yeah. Eh ouais, mec, la santé de la Terre, c'est mon affaire. Ouais. Et moi, pour sauver la planète, eh ben, j'ai un fucking programme. Je médite. Bon, j'en profite pour piquer un petit somme, hein, en pleine conscience. Mon mec, c'est pas n'importe qui. C'est un hipster. Alors le hipster, c'est comme un hippie, mais en plus propre. Ah bah c'est hyper tendance, hein, y en a partout. Hein. D'ailleurs, le mien, il prend même des cours pour apprendre à bien se laver la barbe. Et il a pas tort, parce qu'avec toutes les miettes, la carbonara et les fientes de pigeon qu'il y a là-dedans... Ouais, mais en même temps, on va pas se mentir, hein. Une petite barbe qui frisote... Ça fait du bien dans la culotte. Qu'est-ce que je fais encore? Ah oui, je mange du polystyrène. Vous savez, les galettes de riz de la marque imprononçable. On dirait le nom d'un meuble Ikea. Birke. Ich trug les skins, qui les pucrines, qui Birke. Quand je mange, je mâche 20 fois avant d'avaler. Faites gaffe à ce que vous mâchez quand même. Comme quoi on peut être bio et coquine. Qu'est-ce que je fais encore? Ah oui, j'achète de l'huile d'argan pour bien m'hydrater les touffes. Celle du dessus et celle du dessous. Je suis devenue une no bra. Ça veut dire que je ne porte plus de soutif. Bon, en même temps, ça a l'air de choquer personne. Mais j'ai une culotte. En chanvre. Ça gratte. J'allaite toujours ma fille, elle a 12 ans. Quand je suis malade, je me soigne à l'homéopathie. Du coup, je guéris l'année d'après. Mais je guéris. Je fais l'amour tantrique. Ça veut dire à distance et sans pénétration. Bon, c'est vrai qu'au bout de 5 minutes, tu sens qu'il manque un truc, hein, quand même, hein. Et je trie mes déchets par couleur, ça sert à rien, mais c'est tellement joli. J'hyper cuisine aussi 27 heures par jour, 1 heure à cuisiner, 26 heures à trouver les bons ingrédients. Algues clamates, spiruline, agar agar, tofu, camut, on dirait des noms de Pokémon, hein. Eh ben non, c'est bien de la nourriture. Et plus c'est rare, plus c'est introuvable, et plus c'est introuvable, plus c'est immangeable. Oh, c'est immangeable, mais c'est bon pour le corps et c'est sain pour la planète. Et c'est recommandé par Jean-Jacques Goldman. Le chanteur. Alors depuis, je mange plus de plats tout préparés, prêts à digérer, prêts à chier. Ah non, ça c'est terminé. Hein. Et merci, hein, merci Jean-Jacques. Hein. Et comme on dit chez toi, envoie-toi. Le matin, je pratique le miracle morning. Le matin miraculeux. Alors, le concept, c'est se lever tôt pour vivre mieux. Bon, en même temps, moi, j'ai pas le choix, hein, vu que j'ai des gosses. Mais du coup, dans la foulée, j'ai aussi arrêté l'alcool, hein, rapport à mes matins miraculeux. Bon, quand je dis j'ai arrêté l'alcool, on se comprend. J'ai ralenti l'alcool. Maintenant, je suis en transition. Je bois des tisanes bio. Alors, tisane joie de vivre. Ouh. Ouh, c'est la fête. Où je m'ambiance à la verveine. Je ne suis pas la seule. Possible after à la camomille. Oulala, on ne m'arrête plus. Tisane sans des lunes, tu vis tes règles dans la détente, ça coule. C'est cool. La tisane préférée de nos hommes, hein, la tisane bois bandé. Pour bien dormir. Alors, je ne prends pas que des tisanes, non, je fais aussi des happy detox, comme disent les Américains. En France, on dit monodiète liquide. Mais tu sens qu'aux States, les mecs sont plus balèzes en marketing. Hein. Oh, bah si, les gars, happy detox, ça sent la joie. Alors que monodiète liquide, ça sent surtout le slip de rechange. Alors, comment ça marche une happy detox? Eh bien, je mange, enfin plutôt je bois, la même chose à tous les repas pendant une semaine. Alors, je ne vous le cache pas. Au bout de 3 jours, j'ai un petit peu la tête qui tourne. J'ai des alus. Je vois des cheeseburgers qui volent dans le ciel. À la fin de la semaine, j'ai perdu 3 kilos. Yes. Et mon sens de l'humour. Et là, j'ai qu'une envie, hein. C'est d'appeler tous mes potes pour faire une gros happy detox de Mojito! Eh ben, c'est pas comme ça que ça se passe, hein. Non. Parce qu'il faut voir les potes. Alors, déjà, il y a Stéphane sans gluten. Donc lui, tous les jours, hein, c'est sans pâtes, sans pain, sans pizza, sans biscuits apéro, sans bière. Ben, j'ai envie de dire sans raison de vivre, hein. Ensuite, il y a Leïla, alors elle est frugivore, elle bouffe que des fruits, donc ça peut être que le matin, parce qu'elle passe le reste de ses journées aux toilettes. Et pour terminer, il y a Olivier de Benoît, et Olivier, il est catho. Ah bah si, hein. Quand t'as une particule et quatre mômes, c'est que t'es catho, hein. Allez, on t'embrasse, Olivier. Ah là là. Et lui, le vendredi, c'est poisson. Voilà, fish and Jesus. Alors moi, tous mes potes, là, ils m'ont bien gonflé hein, pour qu'on puisse organiser un truc. Du coup, je leur ai donné rendez-vous le lundi à 10h30 autour d'un verre d'eau. Eh ben, tu sais quoi, l'eau? L'eau, c'est pas si mal, hein. L'eau, ça triche pas. C'est bien, l'eau. Ben, je vous le dis, hein, pour être bio, faut être organisé, les gars. Hein. Faut avoir un programme, hein. D'ailleurs, tu deviens pas bio par hasard ou après une cuite au mojito. Non, tu deviens bio soit parce que tu fais des mômes, soit parce que t'as un cancer. Perso, moi j'ai préféré faire des mômes, hein, et avec le hipster, ben, on en a trois. Et pour les bio énervés, c'est comme ça qu'on appelle les végans qui brûlent des boucheries. Voilà. Et ben pour eux, trois, c'est trop. Hein. Du coup, ben, on n'est plus invité à leur dîner. Hein. Et je peux vous dire que ça me vexe pas, hein, parce que j'en ai ras-le-bol de me taper des graines de courge à tous les repas. Alors les mômes, évidemment qu'on les aime, mais on les aime surtout quand ils sont chez la belle-mère. Parce que qu'est-ce qui nous attend quand ils sont pas là, les mômes? Une soirée de folie. Allez, viens, mon hipster, viens. Viens, je vais te tantriquer, moi, oui. Bah, bah, bah. Tu aimes le tantrisme, hein? Bah, coquin. Et viens, viens me caresser les iselles avec ta barbe fleurie. Oui, oui, oui, bah, c'est pas comme ça que ça se passe, hein. Bah non, t'es vautré dans ton canapé, hein, avec tes grosses chaussettes en pilou-pilou aux pieds, ta vieille tasse de yogurt froide à la main, devant L'amour est dans le pré en replay, et on est que mardi! Wouh! Et mon hipster, là, il a beau être bio et vénéré Pachamama, la charge mentale, c'est toujours pour moi. Enfant numéro 1, tu peux lâcher ce téléphone, là? Et t'en es où avec tes devoirs? Ben, je gère, wesh. Wesh quoi? Wesh den? Ah non, maman, wesh den, quoi. C'est éclaté, j'écoute pas. Ouais, ben, c'est ta note qui va être éclatée si tu bosses pas. Non, mais en fait, maman, t'as pas compris. Moi, j'ai pas besoin de bosser. Moi, je suis HP. Alors, précision, HP, c'est pour haut potentiel. Y a pas de gamin HP, hein, c'est des conneries. Hein. Y a que des gamins relous et des parents qui se la pètent. Alors, enfant numéro 2, on en est où, là? Je retena? T'es sûr? Ben, c'est quel temps, ça, je retena? Du subjonctif intérieur. Waouh! Ben, toi, t'es pas HP en conjugaison, hein. Non, on est plutôt sur du PP. Pas de potentiel. Qu'est-ce qu'il y a, enfant numéro 3, là? Mohamed, quoi? T'as un problème, toi aussi? Oui. Ah oui, t'as un problème. Alors, Mohamed a 34 carambars dans sa poche. Oui. Sophie, sa sœur. En veut un. Mais Mohamed ne veut pas. Du coup, Sophie pleure. Combien coûte un carambar? Bon, écoute, moi j'en sais rien, t'as qu'à répondre que Momo, il bouffe trop de sucre. Hein? Voilà, allez hop, c'est fait. Oh, wesh den, là, ton assiette sale.

0: Merci.
1: C'était Stéphanie Jaoux sur Rire et Chanson pour la première fois sur les Open du Rire.
0: Merci.
1: Bravo Stéphanie.
0: Merci.
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4: Rire et chanson, ça fait péter un câble cette musique, ça va ?
5: Ouais.
4: Ben c'est parti pour le comique. On va parler un peu, je suis le tout premier. Ça va, bonjour ? Ça va, j'ai tellement de solidarité pour les gens qui ont des lunettes et une petite barbe que l'abbé Pierre, il a tout niqué pour vous dernièrement. Vous étiez tout chic. Non mais je suis désolé, ça me touche. Ça va. Tu restes chic. Mais c'est vrai qu'il a niqué le game des gens avec des bérets, quoi, pour quelques décennies. Je voulais pas ouvrir là-dessus à la base, mais le monsieur, ils me l'ont mis en cadeau, j'étais obligé de lui parler. Ça va, je vais pas vous parler trois heures, mais juste deux secondes. Il y a un petit couple, vous êtes ensemble ? Ouais ? Ça fait longtemps ?
6: Deux ans.
4: Deux ans ? Ouais ? T'es sûr de la durée ? T'avais un peu dans le... C'était une belle rencontre ? Ouais, allez, j'y crois pas, t'emmerde pas. Je crois les belles rencontres, ça n'existe plus. En France, t'enlèves l'alcool et Tinder, il reste trois couples. C'est que des vieux plans cul qui vrillent. T'as vu quand même les apparts, c'est un peu cher. Si on se met à deux, ça divise. Et hop, je t'aime, c'est parti. Et... Moi, j'ai rencontré ma copine bourrée, bien sûr. Elle est allemande. Alors voilà, c'est sa passion. On communique en anglais. Parce qu'elle ne parle pas français, moi, je suis pas un traître. S'il y en a... Non, non, mais... S'il y en a de ma génération qui ont fait élever un allemand, remettez-vous en question. Hein, je sais pas ce que vous êtes dit. S'ils reviennent, je peux lâcher des infos, je sais pas, tu vois. Et je l'aime et tout, hein, je fais des trucs de fou pour elle. Je fais des soirées couple, donc chiant, avec que des Allemands. Chiant qu'on double, mon pote. Je rappelle le principe de la soirée couple. C'est que des couples qui font semblant de faire croire aux autres couples qui sont plus heureux qu'eux. C'est un poker géant, tu vois. Et moi, j'ai pas les codes de ce genre de soirée. C'est des trucs relous, tu bois du vin, c'est du château, mes couilles, ça m'intéresse pas. Moi, j'ai mes réflexes de célibataire, je fonce au bar, je prends un mètre de tech, paf, hop, je suis éliminé au bout de deux minutes. Là, il y a un Allemand, il voit que je suis un peu fragile, il vient, il me travaille. Il dit, attends, mais vous êtes pas marié ? Ah ben nous, on attend un enfant, on va l'appeler comme mon grand-père. Ah ouais, il était où ton grand-père en 40 ? Bim, 1-0. Je fais la vanne nazie au début. Hein, comme ça, ceux qui aiment pas, vous avez 10 minutes pour atterrir tranquillement. Quoi. Non, je te dis ça parce que moi, mon grand-père, il était résistant. Il commençait à résister fin 45, hein, mais ça compte quand même. Il est mort, là, papy. Ça reste une des fonctions principales des grands-parents. Faites pas les choquer, je dis juste, c'est pas surprenant. Je te dis, papy, il est mort, et oui. Je te dis, papy, il s'est mis au kung-fu. Oh, c'est surprenant, toi. 95 ans. Ça va, hein, t'as fini le jeu, quoi, lâche la manette. C'est-à-dire... Non, mais j'ai pleuré, tu vois, c'est triste et tout, mais en vrai, mourir à 95 ans, c'est pas grave. Je dis pas, viens, fêter ça au laser game, mais franchement, ça passe, tu vois. Et tu sais, quand tu rentres à l'hosto, passé 90 piges, tu sens que ça pue, hein. Tu sais que ta famille, ils vont commencer à mettre 2-3 meubles sur le bon coin pour voir comment ça se passe, tu vois. Et moi, mon grand-père, il sentait l'arnaque venir, parce que quand je suis rentré dans sa chambre, il était en train de lire la Bible. Le mec, il a pas foutu les pieds à l'église pendant les 50 dernières années. Mais bon, comme tout le monde, quand tu sens que le conseil de classe approche, tu révises. Il était en panique et tout. Moi, il y a vachement de pages et tout, là. Pourquoi ils ont pas fait une BD ? Mort cool, hein. Mort vraiment très cool. Hein. À l'occidental. Hôpital, climatisation, vous voulez dire au revoir et tout. Donc j'y suis allé une dernière fois. Hein. J'ai dit, écoute, papy, avant de partir, déjà lâche un point. Mais tu fais choper au radar, toi tu conduis plus. Viens, on s'arrange. Bon, c'est vachement pratique. Je te jure, le nombre de points qui partent bêtement au cimetière tous les ans, c'est un gâchis, quoi. Toi, t'es là, tu fais 320 semaines, il t'en reste que deux. L'autre, il a pas bougé de 10 piges, là, les 12, putain. Il y en a qui font les choquer, là. Il y en a qui se disent, peut-être demain, quand même, j'appelle mamie Jeannette. S'il y a des gens un peu âgés ici, et j'en vois, sans déconner, à Noël prochain, offre un point. Arrête avec les merdes de chez Nature et Découverte, là, ben c'est un coussin chauffant, étouffe-toi avec, putain. Allez, blague 2, c'est parti. On fait un petit quiz ? Je vais le faire dans tous les cas, de toute façon. Est-ce que quelqu'un ici connaît la date de la bataille d'Austerlitz ? 1805. Eh ben vous êtes tous recalés pour l'obtention de la nationalité française. J'explique, c'est très sérieux. Maintenant, pour tous les migrants, tous les gens qui veulent devenir français, t'as un test de culture générale, et si tu foires, hop, tu dégages. Et heureusement pour nous, il n'y a pas un délire genre contrôle technique. Tous les deux ans, on fait tous le test. Sinon, on dégage tout ça. Moi, le premier. Hein. Franchement, j'ai regardé les questions. Qui était Gambetta? Je croyais que c'était un nom de pizza. Mais t'aurais dit quoi? Oui, je crois que c'est un arrêt sur la ligne 3. Tu dégages avec moi, mon gars. Non, mais regarde la France. On est tout le temps à donner des leçons à tout le monde. Genre, ouais, pays des droits de l'homme, liberté, égalité. Eh ben, vas-y, égalité. Tous les ans, tout le monde fait le test. Nous et les migrants. Et si tu foires, tu lui files ta place. T'échanges. Erasmus. Lui, il vient et toi, tu dégages. Gilet, bateau, plein sud. Allez hop, tu tentes ta chance en Somalie. Tu vas vivre the African dream. Je suis arrivé à Mogadiscio avec des étoiles dans les yeux. Je suis parti de rien et aujourd'hui, j'aimerais bien rentrer. Et là, on bosserait cet examen. C'est parce que moi, je vois déjà en France, je galère. J'ai plus de batterie dans l'iPhone, je peux me perdre dans la ville. Tu me lâches en Somalie. Putain, je tiens 30 secondes. Hello, you take carte vitale. Allez, super blague, tu dégages, toi, mon gars. Ça serait un délire, hein, par contre, si on fait ça. Mais ça veut dire qu'il y aurait que des migrants dans la salle. Donc, faudrait que j'adapte mon texte. Tu sais, parce que le stand-up, ça parle du quotidien. Je sais pas si t'as déjà remarqué, quand il y a un trou dans la bouée. Blague test, hein. Tous ceux qui ont rigolé, vous êtes des mauvaises personnes, bien sûr. Hein. C'est vrai, ça changerait plein de trucs. Quand même à la télé, il y a des émissions qui n'existeraient plus. Fort Boyard, fini, trouvez plus de candidats. Et au début, les amis dans Zodiac sur le bordel. Les mecs, ils seraient là, et c'est mort, c'est un piège, je monte pas là-dedans, moi. T'es un malade ou quoi? Même niveau logistique. Parce que ça veut dire qu'il faut dégager tous les Français. C'est des bateaux pour 20 personnes. Ils les surblindent, ils mettent 100 mecs de dos, une dedans, une place pour 5. Si tu mets que des Français dans le bateau, il va jamais partir. Non, les Français, on va se plaindre. Excusez-moi. Non, parce que vous êtes à ma place. Parce que j'ai la 14 côté couloir. Hein. Je veux dire, c'est un Ouigo, j'ai réservé. Hein. Je suis Français, j'ai des droits. Hein. J'ai des droits, hein, moi. On va pas faire comme ça tout de suite. On va pas faire comme ça tout de suite. Mais je sais qui on peut dégager du pays en préventif. C'est pour faire un peu de place. On dégage les gens qui répondent à la question SMS qu'il y a avant la pub sur TF1. Et qui se trompent. Eux, ils dégagent. Putain, c'est toujours des questions de débiles, quoi. Les gars qui les rédigent, ils ont aucun respect pour l'intelligence humaine. Dans la série Dr. House, quelle est la profession de Monsieur House? Réponse A, docteur. Réponse B, garagiste. Tu mets un système d'alarme. Si le mec, il met B, ça sonne chez le GIGN. Il débarque dans son salon, coup de taser, il le fout dans un sac, il coule ça dans l'Atlantique, réglé. Voilà. En plus, t'inquiète pas, l'autre, il est teubé, il va rien comprendre. Hein. Un stylé, j'ai gagné un cours de plongée. Allez, dégage ta race, toi, va voir les dauphins. Allez, blague 3. T'es parti, voilà. Ah, je vous disais, j'ai une copine et tout, j'ai une copine, ça c'est bien, on s'entend bien. On s'entend bien, on s'entend tellement bien qu'on a décidé de s'installer ensemble. Voilà, histoire d'augmenter les chances de plus s'entendre. Eh, parce que homme-femme, c'est pareil, je t'aime, mais... Ah, putain, t'es là. Ah, t'es encore là, dis donc. Un, deux, trois, il faut bouger, hein, sinon tu vas jamais gagner. Le pire, c'est pour elle. Parce que moi, je suis intermittent du spectacle. Pire race de France. Comment te dire? Je suis tout le temps là. Enfin, tant de présence d'un cochon d'Inde, vraiment. C'est-à-dire, je sais pas... Elle part le matin, je suis encore là. Elle rentre le soir, déjà là. Elle arrive, on regarde Netflix, mais j'ai déjà tout vu. Elle t'a fait la vaisselle, j'ai regardé Netflix, hein, que demain, on peut pas tout faire non plus. Hein. Alors, on s'entend bien, on s'entend bien. Il y a quelques inventions de sadiques quand même dans la vie de couple. Hein. Putain, je sais pas qui c'est le taré qui a inventé le lit double. C'est la terre, elle est grande et tout. Putain, il y a des espaces entiers de vide. Et nous, tous les soirs, on se regroupe dans un petit rectangle comme ça, là. Alors les Allemands, ils font un truc pas mal, c'est chacun sa couette. Donc ça évite quand même 2-3 combats de MMA dans l'année. Moi, ouais, mais je pense qu'il faudrait pousser le système encore plus loin. Il faudrait faire un genre de manivelle, où tu fais, allez, bisous, bonne nuit, tchuss, auf Wiedersehen, rentre à Berlin, tu dégages là-bas, hop. Le lendemain matin, on rembobine, pas laver les dents, et on repart, et puis voilà, ça dégage. Ah non, on s'entend bien. Attention, on s'engueule pas trop. Hein. On s'engueule pas trop. Parce que, tu sais, moi, dans les engueulades, j'aime bien claquer les portes. Et je trouve que c'est théâtral et tout, j'aime bien. Sauf que le problème, quand t'habites à Paris, c'est que si tu claques la porte, paf, t'es chez le voisin. Ça n'a aucune dégaine. Attention, je vois, il y en a qui jugent. Petit appart, certes, mais 4 chaises. 2 modèles identiques. Là, les Parisiens, ils savent. Ils disent, putain, en fait, clown, ça paye bien. Il a de l'oseille, le gars. Parce qu'à Paris, il y a une vraie misère au niveau des chaises. Les gens qui ont plus de 5 chaises chez eux, c'est les milliardaires. Tu le vois, quand tu fais des soirées les uns chez les autres, Les quatre premiers, ils sont assis normal. Après, Koh-Lanta, chacun pour sa gueule. T'en as un, il met une valise. T'as un gars, il empile deux cartons. T'en as un, Einstein, il croit qu'il a l'idée du siècle. Il se met sur le canapé, il dit on tire à la table. Il fait tout le repas comme ça. Super van radiophonique, éclatez-vous. J'avais oublié, Rire et Chanson. Hein ouais, je veux pas décrire. Ouais, j'ai fait une blague, ou... bon, ça va les couilles, voilà. J'avais oublié, putain, j'ai pas tout adapté. On coupera, on mettra un petit dessin. Là, c'est vrai, à Paris, mon gars, le samedi soir, tu peux croiser un mec dans le métro avec une chaise pliante et un regard de « oui, ben je vais une raclette chez des pauvres !» Tu sais, un truc comme ça. Un truc, quoi. On est malade, des malades mentaux à Paris, on accepte des trucs. C'est-à-dire que tu peux aller bouffer le samedi soir chez Jean-Jacques. Le gars, il a 40 ans, il est cadre sup dans une multinationale, il bosse 80 heures semaine et t'arrives, il est en train de bouffer ses sushis par terre, là, comme Jacouille le clodo. Quoi. Putain, mais Jean-Jacques, reprends-toi en main, qu'est-ce que tu fais, quoi. Allez, blague 4, après je me casse. Hein. Bon, je vous explique, je vous raconte. J'ai fait un truc il n'y a pas très longtemps, j'ai fait un enterrement de vie de garçon en Pologne. Alors, moi, l'idée, c'est que, normalement, je suis un gars, je picolais beaucoup avant, machin, hein, mais maintenant, j'essaie d'avancer, d'être une meilleure version de moi-même. Bon, je fais du développement personnel. Ah, développement personnel, pour ceux qui ne voient pas, c'est quand tu crois pas en Dieu, faut trouver des techniques pour pas sombrer. Ah, toutes les merdes, genre yoga, méditation, là, tu vois ce que c'est, yoga, méditation, c'est les trucs, ça va pas, ben, enlève tes chaussures, oh, ben, ça va mieux. Voilà, c'est à peu près ça. C'est ce genre de truc, quoi. Donc voilà, moi je fais ça parce que c'est ma meuf, elle m'a dit t'es chiant, on change, donc j'ai pas eu le choix. Donc voilà, j'écoute des podcasts, j'essaie de aimer les trucs chiants. Ah voilà, je lis des livres, j'essaie de regarder des films où il y a pas des pistolets. Alors que moi quand même j'aime bien normalement quand Tom Cruise il écarte la gueule à tout le monde. Mais donc voilà, donc je deviens un peu une nouvelle personne. Sauf que cet été, voilà, j'ai fait un enterrement de vie de garçon en Pologne. 10 ans de boulot foutu en l'air en 48 heures. Je sais pas comment te dire, c'est que j'ai un pote un peu con, il a dit je veux un enterrement de vie de garçon de gros beauf. Donc les gars qui ont organisé, ils ont fait le pire truc. On arrive, mon gars, stand de tir, tir à la Kalachnikov. Moi je te rappelle, je suis dans la non-violence, je viens d'installer petit bambou. J'arrive, t'as un ancien du KGB, il me met une Kalach dans les mains, et il me fait un regard de soit tu tires, soit c'est moi je te tire dessus. Donc ça c'est déjà dur, après on sort, on va au strip club. Alors, stripteaseuse en France, peut-être tu peux me vendre le délire liberté de la femme, liberté du corps, auto-entrepreneuse, SARL. Tu peux me vendre un truc. Pologne, il y a un côté, il y a un mafieux qui est obligé d'être là. Et donc, pour ceux qui ne voient pas comment ça marche, t'arrives, moi j'étais, ben, je savais pas, j'étais habillé dégueulasse. J'étais genre short avec des palmiers, tong, un pédo qui va en Thaïlande. T'sais, j'étais dégueulasse. Mais oui, ben, je rentre dedans, il y a une femme sublime, talon string, tenue un peu commune pour un samedi quand même, qui me dit « Salut chérie, je t'attendais. » Alors, moi j'ai pratiqué la drague en bar pendant quelques années. Ça se passe pas comme ça pour moi, normalement. Hein. Normalement, c'est j'arrive, je dis « Bonjour » et on me dit « Non !» Voilà, c'est ça, normalement. C'est ça, normalement. Donc je lui ai dit « Je doute un petit peu de la sincérité de ta démarche, quand même, hein, chérie. » Pour ceux qui connaissent pas les strip clubs, le délire, c'est qu'en gros, t'as des grandes banquettes et si t'as une place libre à côté de toi, il y a une danseuse et vient. Donc moi, avec mes potes, on était tous mal à l'aise, donc on se faisait un Tetris, on bloque tous les trous, faut pas qu'elle vienne. Sauf qu'on a quand même un pote qui était bourré et tout, bien sûr, et bien, il est tombé amoureux d'une danseuse. Et il a dit, je vais la sauver, je vais la ramener en France. Bon, il s'est d'abord payé une petite danse. Hein, le gars, ouais, c'est... Je vais te sauver, mais twerk un peu d'abord sur ma gueule, que je sois bien sûr... Tu sais, le gars, c'est un sauveur, mais il a du vice. Ben, l'abbé Pierre. Tu sais, il y a un peu de... Un peu les deux, c'est un entre-deux. C'est, hein, y a pas de, personne n'est parfait. Et donc, bon, nous, on se barre parce que, ben, on n'est pas à l'aise dans ce truc. Lui, bien sûr, il est amoureux, donc il reste avec son amoureuse. Et il finit drogué au GHB. Oui, c'est un peu marrant, je suis assez d'accord, c'est un peu marrant. Il se réveille, blackout et tout, il se réveille 4 heures plus tard en slip, carte bleue bloquée, 1500 balles en moins dessus. C'est un peu marrant, un peu marrant. C'est là que je vois quand même que mon groupe de potes, on a encore du boulot, on n'est pas vraiment des hommes déconstruits. C'est que je pense, peut-être c'est un cliché que je me fais, hein, mais j'ai l'impression que les femmes, entre vous, vous êtes plus solidaires. Un groupe d'amis fait femme, vous allez, une copine qui a une galère, tu vas la retrouver, pendant 2 heures, tu vas la réconforter. Nous, mon pote, on l'a retrouvé, allez, il a bien eu 12 secondes de compassion. Après, c'était, tu t'es fait taper toute ton oseille et tout. On a un groupe WhatsApp tous ensemble, depuis que c'est arrivé. Tous les jours, chacun notre tour, on poste des exemples d'activités que tu peux faire pour 1500 balles. Passez une très bonne soirée, merci beaucoup, c'était super cool.
1: On en direct et en live merci sur Rire et Chanson. Fierté de nous.
4: Trop cool, merci.
1: Bravo Pierre.
4: Merci, merci beaucoup.
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1: Je vous demande un tonnerre d'applaudissements, s'il vous plaît, pour Alex Ramirez. Bonsoir. Bonsoir à tous, merci. Alors oui, je m'appelle Alex Ramirez, avec un S à la fin de Ramirez. Ouais, non, c'est important, vraiment, je précise, parce que si par hasard, je sais pas, vous me cherchez sur Internet et que vous mettez un Z, vous allez tomber sur un surfeur mexicain. Voilà, je précise, parce que souvent, entre les deux, il y en a toujours qui... qui le préfèrent. J'ai 28 ans, je suis français, gaucher, homo, j'ai la barbe rousse. Et... Oui, alors pardon, ouais, ça peut surprendre, ça peut même en choquer encore certains, mais moi, voilà, je l'assume, j'ai aucun souci avec ça, je le dis d'ailleurs en public, j'ai la barbe rousse. Alors attention, c'est pas que j'ai pas envie de parler de mon homosexualité, hein, mais c'est juste que j'ai tellement rien à raconter là-dessus. C'est affligeant, je suis hyper banal. Je suis même un peu déçu. Ouais, bah tant qu'à faire, tu vois, je sais pas, je me disais sortir avec un mec, je pensais qu'elle allait avoir un truc en plus. Alors oui. Si, clairement, il y a un truc en plus. Non, je veux dire, au niveau de mon quotidien, tu vois. Moi, je pensais que ça allait apporter, je sais pas, un peu de fun, un peu de piment. Bon, en même temps, je me doute bien qu'on n'allait pas passer nos journées à twerker dans des paillettes, hein. Mais quand même, ne serait-ce que pour mon entourage. En fait, moi, j'étais persuadé que l'annonce allait provoquer des réactions hyper fortes. Des comment, des quoi, des... Tu parles, quand je l'ai dit à mes potes, tout ce que j'ai eu, c'est « Alex, t'es comédien. » Donc oui. Mais la plus belle des réactions restera quand même celle de ma grand-mère. Bon. Bah, tu sais, les homos, c'est comme les canapés. Il y en a un dans chaque famille. Merci, mamie. Alors, c'est super d'avoir un entourage tolérant. Mais moi, je voulais un peu de fight quand même. Ouais, moi, je voulais un peu de conflit. Moi, je voulais arriver en couple dans un resto qu'on me dise ah, non. Non, non, désolé, il n'y a pas de table pour vous. Que je fasse ah, ouais. C'est parce qu'on est pédé, c'est ça? Non, c'est parce qu'il fallait réserver. Et... Ok. Heureusement pour me rappeler que je suis pas tout à fait comme tout le monde, il y a mon frère. Ouais, alors mon frère, comment vous dire ça? Mon frère, tu sens qu'il est pas fan hein, de tout le concept. Hein. Du coup, je me suis rendu à l'évidence et je pense tout simplement que mon frère est jaloux. Mais tellement. Que je sois tranquille, pépère entre mecs, alors qu'il est coincé avec une femme et deux petites filles à jouer à la dinette. Il doit être dégoûté. Mon frère, c'est simple, ça fait 4 ans qu'il se mate la Reine des Neiges tous les matins. Et qui boit son café dans les tasses Hello Kitty. Alors, c'est qui la tarlouse?
0: T'avais envie.
1: Je dis ça en même temps, il y a peut-être plein d'autres personnes que ça dérange de me savoir avec un mec, ça arrive. C'est bah déjà toutes les filles. Je le sens, mais si, qui sont quelque part un petit peu déçus. Putain, Ricky Martin, le mec de Prison Break, maintenant Alex Ramirez, non ! Et nous les prendrons donc tous ! Oui, le mec de Prison Break, si vous saviez pas. Il est dans notre équipe. Je dis ça, il y a certaines filles, tu leur dis que t'es avec un mec, elles sont comme des dingues. Ah, j'adore ! Trop mignon ! Trop mignon de quoi ? On n'est pas des chatons, putain ! Du coup, je peux me déshabiller devant toi, ça dérange pas. C'est ce que tu viens de dire qui est dérangeant. Surtout qu'on est dans la rue. En hiver. Devant une école. Mais libre à toi. Après, t'as vu, des fois, je dis avec un mec, je dis pas gay, j'ai rien contre le mot. J'ai juste l'impression qu'aujourd'hui, en France, si tu dis à quelqu'un que tu ne connais pas que tu es gay, il va forcément t'imaginer avec tout le pack de clichés qui va avec. C'est comme une espèce de gay box. Dans le sens où si t'es gay, t'es forcément une créature efféminée, très exubérante, qui travaille dans la mode. Ou les cheveux, on a le choix. Qui bouge les mains, qui roule les yeux et qui bien sûr critique tout le monde avec une voix nasillarde en buvant des cosmos. Et dit « Oh mon dieu, regarde ça. Hello, le principe d'une teen taille basse, c'est qu'il faut une taille. »
5: Si tu es gay, tu es forcément un peu nympho. Ça aussi, c'est hyper logique, en fait. Si tu aimes les hommes, tu es attiré par tous les hommes du monde. À moi, les gars, là, je me retiens de vous sauter dessus, hein. T'inquiétez pas, hein. J'ai pris mes médicaments. Et bien sûr, si tu es gay, dès que tu entends du Madonna, du Rihanna ou du Britney, ouh là là, tu ne réponds plus de rien. Ça réveille un truc en toi, tu enfiles ta...

En même temps, je vous dis ça d'un autre côté, je me reconnais pas non plus dans les mecs hyper virils. Non. Tu sais, les mecs hyper musclés, hyper baraqués, qui font des photos de leur abdos pour les mettre sur Instagram avec le hashtag « No pain, no gain !» Ils m'énervent, ceux-là. Non, j'ai pas d'abdos, mais je m'en fous, je suis pas jaloux. C'est quoi, les abdos? C'est quoi? C'est juste des bosses un peu dures sur ton ventre, hein. Moi, j'ai un kyste mollet. C'est pareil, c'est juste qu'il est mal placé, c'est tout. Merde, voilà. Pire, non, pire que ceux qui font des photos de leur abdos. Ceux qui se les touchent, comme ça, dans la rue. Sous le t-shirt, tu sais. Devant toi. Mais qu'est-ce qu'ils font? Moi, je pense qu'ils les comptent, hein. Bah c'est pour ça qu'ils mettent autant de temps, faut aller jusqu'à 6 quand même, tu vois. Tout ça parce qu'ils vont 3 fois par semaine à la salle, c'est complètement ridicule. Ah si, c'est ridicule, je le sais. Je le fais. Ouais, je suis inscrit dans une salle de sport. Ouais, je fais partie de ces gens qui se sont fait avoir, clairement. Franchement, avec le recul, je crois que j'aurais préféré intégrer une secte. Hein. Bah j'aurais perdu mon fric pareil, mais ça m'aurait moins fatigué. Pourtant, au début, t'es motivé. C'est la rentrée. C'est les résolutions. T'es là, ouais, je vais avoir des muscles. Pourquoi faire? Je sais pas, fous-moi la paix, je vais avoir des muscles. Parce que je suis parisien et superficiel. Wouh! T'arrives à ta première séance, tu rencontres le coach, le mec, c'est Captain America. Tu veux son corps. Dans tous les sens du terme. Non mais c'est indécent, il est tellement moulé dans ses fringues, on dirait qu'il les a peintes sur lui. Il a 32 abdos. Que tu vois en relief à travers le t-shirt, un mur d'escalade. Pu, pu, pu, pu, pu, pu, pu. Des épaules, je pense que c'est considéré comme habitable. Hein. Loi Carrez, ça passe crème. Le tout illuminé par un sourire. Ouais, alors je dis illuminé parce qu'on était quand même plus proche du néon que des dents. Hey, salut Alex, tu as bien la forme. Quand il te serre la main, la veine sur son biceps, elle écrit « Bonjour Alex ». Alors dis-moi, qu'est-ce que tu veux te faire en premier? J'ai une idée. Hein? De les machines, évidemment. Les machines. On est là pour ça. Les machines. Mais le problème, c'est que dans une salle de sport, il y a des machines pour faire travailler des muscles. Mais que tu n'as pas, toi. L'intérieur des cuisses. Quel est le but? C'est quoi? C'est pour casser des noisettes? C'est quoi? Je sais pas. L'intérieur des pecs. Hein? Tu sais, le trait entre les... Déjà, excuse-moi, il faut avoir des pecs à la base. Hein? Alors, muscler l'intérieur des pecs, c'est nul, c'est là. Ça sert à rien. Ah non, attends, c'est pas con. Non, c'est un jour, tu veux boire du lait de façon un peu sexy. Comme ça, ça coule tout droit entre... Ouais, tu bois du lait, tu casses des noisettes, tu chies un Kinder, t'es content, toi. Rien n'est logique. D'un côté, sur les murs, il y a des posters avec des hommes et des femmes hyper bien foutus pour te motiver. Et juste à côté, il y a des grands miroirs. Faut te rappeler que tu n'es qu'une merde. Mais le comble de l'humiliation, vraiment, ça reste les cours collectifs. Ah ben, c'est fini, tu n'as plus d'âme. Hein. Assure-toi d'avoir laissé ton amour propre au vestiaire, hein, parce que tu n'en as pas besoin. Allez, on donne tout, on lâche rien. Excusez-moi. On donne tout ou on lâche rien? Parce que c'est un petit peu antithétique. Antithétique, mot de plus de 3 syllabes, je l'ai perdu, c'est terminé. Hey, step touch, pied flex, ça ne veut rien dire. Et pourtant t'es là, tu step touch et tu pied flex. Tu n'as plus aucune personnalité. Il bouge la cuisse, tu bouges la cuisse, c'est pas pourquoi. C'est le coach, il m'a dit de faire. Il bouge le bassin, tout le monde bouge le bassin. On est sûr de ce mouvement là, je... Hein? Oh, j'ai déjà un short en lycra, donc niveau dignité c'est terminé. Autant prendre du plaisir. Hey! Tu te vois dans le miroir, t'es dégueulasse. Hein? T'es vulgaire à souhait. La Jennifer Lopez du pauvre. C'est très gênant. Et tu peux pas partir. Enfin si, si, tu peux arrêter d'aller à la salle tout en continuant à payer comme... Bah comme tout le monde en fait, hein. Mais moi, vu le prix, je me sens obligé. Bah je me dis, ça me coûte un bras. Autant qu'il soit musclé.

Alors rien à voir, mais moi j'ai un couple d'amis qui vient d'avoir des enfants. Ouais, et dans l'idée, en fait, je trouve ça hyper cool. Parce qu'à chaque fois que je les vois en famille avec leur petit loulou.

0: ou leur petit bout de chou, vraiment, ça me rappelle combien j'ai pas du tout envie d'être papa. Alors, c'est pas à cause des gosses, hein, non, ils sont très bien. Non, c'est quand je vois mes potes, en fait. Enfin, mes potes. Ce qu'il en reste, hein. Parce que ça y est, c'est plus mes amis, non, ce sont devenus... de jeunes parents. La monarchie. Tu sens la supériorité dans leurs yeux parce que ça y est, ils ont donné la vie. Vous voulez la vie? Tenez la vie. Hop là, la vie. Ça va, ils ont un fait extraordinaire, il était en rut, elle a mis bas, voilà. Ben... Non mais il y a des vaches qui font ça, on les applaudit pas. Hein. En fait, c'est plus mes potes parce que je peux plus parler avec eux. Tout tourne autour de leurs gosses. Alex, ouais, je te coupe deux secondes dans ta blague. Tu sais que Lucrèce a dit papa à 18 mois? Tu sais que Lucrèce, c'est un prénom de merde? Elle te l'a dit, ça aussi, ou pas? T'es sûr qu'elle a pas dit pourri, pourri, comme ça? Je déconne, oui, l'important, c'est qu'elle a dit papa. C'est cool, tu dois être content. Bah, c'est toi, ouais, c'est beau, c'est magique. C'est le plus beau cadeau de la vie. C'est deux fois la même syllabe, elle s'est pas foulée non plus. Hein. Qu'elle redescende un petit peu, là. La Borgia. Mais bon, si elle a fait ça un an et demi, grand bien lui fasse... Ah non, Alex, non, je crois pas que t'aies bien compris. Pas un an et demi. 18 mois. Mais ça, c'est rien. Ça, c'est la partie émergée du biberon, hein. Il y a tout le reste. Le choix dans les prénoms. Je suis leur pote, on aurait pu se concerter quand même. Moi aussi, je vais être amené à dire le prénom. Du coup, Alex, je te présente la petite dernière. Elfina. J'ai un truc dans l'oreille. Oh, du sang. Ah. Oula, oula, oula. Ça a dû faire péter un vaisseau. Ah, c'est... Comment on dit quand on n'aime pas? C'est original!
1: Ouais, c'est normal, c'est parce qu'on l'a inventé.
0: Mais pourquoi, putain? On l'a inventé, c'est pas des Pokémon! Pourquoi ils font ça? Et c'est vrai, du coup, je me demandais pourquoi.
1: Bah, en fait, tu vois, on voulait qu'elle puisse se démarquer.
0: Elle peut que se démarquer, hein. Et sachant que c'est une super idée, t'as pas peur qu'on te la pique?
1: Nana, aucun risque. Nous, c'est Elfina, A-I-L-P-H-Y-2-N-A.
0: Sauvé, j'ai envie de te dire, hein. P-H-Y-2-N-A, la gamine, le temps qu'elle lit sa gourmette, elle est au lycée, tu sais. C'est gênant. Gênant également cette perte totale d'objectivité qu'ils ont par rapport à leur gosse, hein. Bon, ça, c'est connu, mais dès qu'il fait un truc, c'est magnifique. Alex, viens voir le dessin que nous a fait Cléthore. Oui, c'est le plus grand. En fait, il y a Cléthore, Lucrèce, Elfina. Mais il y a une certaine logique, puisque leur chien s'appelle Thomas. Du coup, ils retombent sur leurs pattes, hein, voilà. Non, calme-toi. Dessin, alors dessin d'un gamin de 3 ans, hein. Tu ne demandes pas non plus une perspective cavalière. Hein. Les deux là, les parents, des Japonais devant la Joconde. Ah, on va le mettre sur le frigo. Eh oui, désolé, il n'y a plus de place au Louvre. De toute façon, que ce soit leur frigo, leur cuisine ou même leur maison, c'est fini, ça leur appartient plus. Hein. C'est devenu le musée de l'enfant. Et toi, quand tu viens, tu dois faire la visite.
1: On continue, Alex? Non, c'est pas fini. Alors, regarde, ça, c'est sa première mèche de cheveux.
0: Ouais, les jeunes mamans s'expriment en ultrasons. Il n'y a que les dauphins qui peuvent les comprendre. C'est pas plus mal, hein.
1: Ça, c'est sa première dent. La quenotte. Alors écoute ça, ça c'est un truc hyper original qu'on a fait. En fait, c'est sa main qu'on a moulée dans du plâtre. Et ça c'est sa main gauche, ça c'est son pied droit.
0: Je vous cache pas, je m'attendais à avoir le gamin embaumé juste à côté. Une petite momie, avec sa mère qui m'aurait dit « Ouais, comme ça il grandira moins vite !» Il grandit à moins vite parce que là aussi, gros paradoxe. Les jeunes parents sont pas du tout pressés de voir leur gamin grandir, mais dès que celui-ci touche à un objet, quel qu'il soit, ce sera forcément un prodige dans ce domaine-là. Alex, regarde-le avec les voitures. Regarde-le. Il va devenir pilote, lui. Ouais. Et là, avec le tambour, et là, tuc, grand musicien.
2: Et le fait qu'il touche le kiki, tu pars sur quoi, là?
0: Urologue ou pornostar, qu'est-ce qu'on fait? Non, dis rien, j'ai trouvé. Branleur. Comme son père. Merci. Merci.
3: Merci. Bravo Alex. 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
4: Une comédienne qui a déjà un très beau parcours derrière elle puisque son spectacle Le Syndrome du Playmobil a été récompensé sur de nombreux festivals. Sur scène, elle propose, vous allez voir, une galerie de personnages écrits et interprétés avec une bonne dose de cynisme, comme on dit. Certains d'entre vous ont déjà peut-être déjà eu l'occasion de la voir en première partie de certains spectacles puisqu'elle a joué dans le passé sur les premières parties d'Arnaud Ducré ou encore celle de Gaspard Proust. Je vous demande de l'applaudir très fort, s'il vous plaît. Voici Élodie Poux. Bonne soirée.

Bonsoir, je pars du principe que vous allez bien. Donc moi je me présente, je m'appelle Élodie Poux et ça fait 2 ans maintenant que je monte sur scène de manière professionnelle. Avant j'avais vraiment un métier que je ne souhaite à aucun être humain normalement constitué, surtout s'il tient à le rester. Je travaillais dans les écoles maternelles. Depuis 12 ans. Et je dois dire que le fait que ça soit fini, le fait de ne plus être toujours entourée de petits-enfants comme ça partout, bah c'est vrai que ça me manque pas du tout. Même si j'avoue qu'ils sont une grande source d'inspiration, hein, ça c'est vrai. Moi je me rappelle par exemple d'une journée d'école où il pleuvait depuis des heures et des heures, hein, l'orage grondait, le vent soufflait, les enfants étaient tristes. Ils regardaient par la fenêtre avec leur petite bouille comme ça. C'est pas juste, il fait froid, pourquoi tu nous laisses pas rentrer? Je crois qu'il disait ça parce qu'on n'entendait pas bien avec la foudre. Et donc c'est ce jour-là que j'ai démissionné. Enfin, je suis partie. Enfin, on m'a demandé de bien vouloir jamais revenir. Mais moi, j'ai dit, ok, tant pis, c'est pas grave. Comme dirait Kennedy, il faut pas se laisser abattre. C'est vrai, restons positifs. Trouvons autre chose. Mais quoi? Alors moi, je voulais un métier où tu travailles que le soir et où c'est bien payé, mais je suis allergique au latex. C'est ballot. Alors j'ai choisi l'humour. L'humour pour raconter comment j'ai survécu, parce que c'est vrai, comment survivre? Comment survivre à 12 années d'école maternelle? Comment survivre à 8 heures par jour dans une classe de 17 mètres carrés avec 42 enfants de 3 ans qui peuvent pleurer pendant une demi-heure parce que leur prénom a été écrit en bleu? Eh bien, je possède une technique très simple que je préconise pour tous ceux qui doivent passer du temps avec des petits-enfants. Moi, ce que je fais, c'est que je picole. Pas d'hésitation, hydratation. Ça permet de passer des journées bien plus intéressantes. Avec tous les petits-enfants, avec le petit Clitis. Clitis, que sa mère a appelé comme ça parce qu'elle adore Clitis Wood. Ah bah y a des parents, tu colles ta tête à la leur, t'entends l'océan, puis c'est tout, hein. Ça sent le textile à l'effigie de Johnny, hein. Avec cette petite fille de 4 ans également, qui, comme toutes les petites filles de 4 ans, disait toujours « Je suis une princesse! J'aime les licornes et les paillettes! Et quand je serai grande, je me marierai avec un prince! Libéré! Délivré! » Alors moi je lui disais mais non, mais t'es pas une princesse, Kimberley. Une princesse à 4 ans, elle pèse pas 67 kilos. Ah bah j'ai regardé tous les Walt Disney, j'ai jamais vu un truc pareil. Hein. Elle était gracieuse comme une boîte de thon. Ah, les cheveux gras, de l'eczéma, on aurait dit une otarie qui a chopé la myxomato. Je pense que les parents ne devraient pas laisser des enfants en surpoids porter des leggings à imprimer léopard. Le résultat final est une insulte au règne animal. Je lui disais, mais des leggings avec des écailles, ça fera ton sur ton. T'es pas une princesse qui me burlait. Quand tu seras grande, tu te marieras avec un guignol en jogging qui fait du tuning sur sa R12. Et tu seras caissière chez Lidl. C'est la vie, Kimberley. Mais ne t'inquiète pas, Kimberley, la vie, c'est comme une boîte de chocolat. Ça dure moins longtemps chez les gros. Et puis, ma chérie, pour te finir, si un jour tu veux être princesse, bah commence par l'épilation des sourcils, parce que là, c'est pas possible. Ah, elle avait des sourcils énormes. Énormes, un paillasson de chaque côté. Bienvenue, bienvenue. Mais je lui disais, hein, Kimberley, t'as pas froid aux yeux, toi, hein?

0: ça fait 2 ans que j'ai démissionné des écoles maternelles. De toute façon, j'en avais marre d'avoir de l'argent. T'as envie d'un truc, tu te l'achètes. Un peu d'imagination. Par contre, il y a un truc que je prends toujours énormément de plaisir à faire, c'est les observer. Observer des enfants, jouer, vivre, c'est merveilleux comme moyen de contraception. Du coup, ce que je fais, je vais dans des parcs ou à la plage ou dans des endroits où il y a plein de familles, plein d'enfants, et je les observe. Je me mets de préférence à côté d'une mère de famille nombreuse. Tu sais, les mères qui arrivent avec un semi-remorque de matériel de puériculture. Ces mamans que toi, tu admires parce qu'elles semblent tout gérer à la perfection, mais qui, au plus profond, elles-mêmes ont déjà commis tellement d'abandons sur le bord de l'autoroute. J'étais donc cet été en session d'observation à la plage. Je rentrais dans l'eau centimètre par centimètre en poussant un petit cri aigu à chaque vague. Ah, comme une poufiasse. Et là, il y a un môme, il vient boire la tasse à côté de moi, quoi. Un roux, en plus. On est d'accord? Elle est grande, la mère. Ah, mais non, poil de carotte, il vient à côté de moi. Vas-y que je braille, vas-y que je t'éclabousse. Elfenzimir, Elfenzimir. Oh, il parle même pas français. Alors bon, la maître nageuse arrive avec son maillot de bain rouge et ses boobs. Elle le sauve, elle le rend à sa mère et elle revient pour m'engueuler, dis donc.
1: Non mais mademoiselle, comment ça se fait tellement trop pas? Franchement, vous étiez juste à côté, vous l'avez même pas aidé. J'ai filmé, j'ai tweeté, les gens ils ont dit « Non, elle l'a même pas aidé !» Hashtag hypocrisie.
0: Écoute-moi bien, Barbie chevelure équestre. Je suis en vacances, ok? Il a pas des parents pour le surveiller, Mozilla Firefox. Expliquez les blagues entre vous. Un roux, un gros roux allemand plein de choucroute. J'ai dit, t'es gentil, Pamela, mais je touche pas à ça, moi. Je suis sûre qu'il glisse entre les doigts comme une anguille. Puis faut être prudent à la mer. Moi, je vois cet été, on était à peine mi-juillet, il y a déjà un surfeur qui s'était fait manger, à Osgore, par un requin. Il s'était fait manger une main. Je m'en rappelle parce que je me suis dit, il faut vraiment être un gros gland pour se faire manger par un requin. Comment tu peux te laisser attaquer par un requin? Faut être con, il y a une musique avant pour te prévenir. Tu vas pas me dire que si t'es en train de surfer ou de nager et que t'entends juste derrière toi, pom pom pom pom pom pom pom. Avec un aileron qui dépasse, tu vas pas me dire que ça te met pas la puce à l'oreille. À la piscine, c'est pareil. J'étais cet été dans mon transat au bord de la piscine. J'étais bien perdue dans mes pensées, je m'y perds facilement. C'est un endroit où je vais pas souvent. Merci beaucoup. Et à côté de moi, il y a deux mamans qui discutaient.
1: Non, mais le mien, il a peur de l'eau. Oh, il a peur de l'eau, c'est une catastrophe. Une catastrophe. Pourtant, on vient ici tous les étés depuis qu'il est tout petit, mais je sais pas. Il a la phobie de... Timothée, ne cours pas autour des bassins, tu vas tomber dans l'eau, tu vas te noyer, tu vas mourir. C'est ça que tu veux, Timothée? Tu veux mourir noyé? Je te le dis tous les jours, Timothée, la noyade est la pire mort qui soit. Tu veux que le chlore rentre dans tes poumons et les brûle? C'est ça que tu veux, Timothée? Tu veux que maman elle passe sa vie toute sa vie peur de ton absence? C'est ça que tu veux, Timothée? Bah vas-y, bravo, bien joué. Tu veux quoi comme fleur des chrysanthèmes? Comment on fait? J'appelle Interflora, puis je passe la commande. Tu gardes ta boue et tes brossards si tu vas dans l'eau, si vraiment tu veux les enlever, tu vas nager dans le pédiluve. Comment? Ouais, il a peur de l'eau.
0: J'en ai pas, moi, des enfants. Je vous rassure tous, à l'intérieur du plus profond de vous-même, je peux pas en avoir. Merci de votre sollicitude. Non, physiquement, tout va bien, je peux en avoir, c'est juste que j'aime dormir le dimanche matin. Mais je le vis bien, hein. Et oui, parce que moi, comme toutes les femmes trentenaires célibataires sans enfants qui vivent toutes seules, je sais pas pourquoi je te regarde quand je dis ça, moi, du coup, j'ai adopté un petit chat. Enfin, j'avais un chat. Et je sais même pas pourquoi, parce que je trouve que c'est des gros cons, en plus. C'est vrai, il y a des gens qui mettent toute leur thune dans un chat. Moi, jamais vous me verrez mettre des centaines d'euros dans un chat, de toute façon, j'ai essayé, ça rentre pas. L'image est belle. Non, c'est une très mauvaise tirelire, et pourtant... Et pourtant, j'ai eu un chat, voilà, j'étais tombée dans le piège, je m'étais dit, je vais prendre un jeune chaton, tout mignon, je vais bien l'éduquer, comme ça, il me tiendra compagnie. Gros con, oui. Au bout d'une semaine, il avait déjà déféqué dans tous les coins du nouvel appartement. Même des coins que je connaissais pas encore, je les ai trouvés à l'odeur. Il faisait ses griffes partout, sur les murs, sur les tapisseries. Il urinait partout, il avait même fait dans mon lit, sous la couette, surprise. La nuit, en plus de jouer avec des sacs plastiques, hein, parce que ça fait du bruit, ça réveille tout le monde. Oh, c'est rigolo. Il ouvrait mes tupperwares avec mon déjeuner du lendemain. Et il les bouffait, l'enfoiré. Et il sélectionnait ses légumes. Pas être un gros con pour faire ça. Les portes, il avait appris à ouvrir les portes avec ses petites pattes comme les petits stégosaures de Jurassic Park. Du coup, qu'est-ce qu'il faisait? Il ouvrait la porte des toilettes, puis il dévidait les rouleaux de PQ, comme ça. 24 rouleaux de PQ, j'ai retrouvé dans mon salon un soir. Qui a déjà rembobiné un rouleau de PQ? C'est chiant, hein? Soi-disant qu'un chat peut parcourir 1200 km à pattes pour rentrer chez lui. Mais félicitations, quel sens absolu de l'orientation. Comment ça se fait que tu viens chier? À 12 cm de ta putain de litière? Et quand ils viennent te faire un petit bisou avec leur museau, c'est pas de la tendresse, non. C'est pour se retourner et t'offrir un diaporama complet de leur trou du cul. Et toute la journée, miaou, miaou, miaou, miaou. On m'a dit, essaye les boules qui yes. Ben, je lui en ai mis des boules qui yes. Ça sert à rien. Mais le pire, je crois, c'est ce fameux matin. Dimanche matin, 6h du matin. Sinon, c'est pas drôle. Où monsieur le chat est allé chasser un corbeau dans le jardin. T'as vu la taille d'un corbeau? Le voilà-t-il aussi abruti que le chat, hein? Non, parce que c'est vrai qu'il aurait peut-être pu s'envoler. C'est quand même un oiseau. Penses-tu trop facile, il est venu se réfugier chez moi, dans le salon. Je dormais, moi, t'imagines, t'es réveillé un dimanche matin à 6h par un chat qui chasse le corbeau dans ton salon. La vision d'horreur, le corbeau, il volait partout. Ah! Ah! Alors oui, j'imite super mal le cri du corbeau. Mais t'imagines la vision d'horreur, je m'en suis débarrassée du truc. Hein. Oh, Dieu bénisse les restaurants chinois. Du coup, maintenant qu'il est plus là, pour me rappeler de lui, chaque année, j'ai un rituel satanique. Chaque vendredi soir, pour Shabbat, on fait ce qu'on peut. Je sors dans la rue vers 3 ou 4 heures du matin et j'attends d'en voir passer des petits chats. En général, j'attends pas trop longtemps, d'abord parce qu'il y en a plein des chats dans ma rue et ensuite parce que je porte des vestes en saucisse de Strasbourg. J'aime Lady Gaga. Je mets mes bras ouverts au milieu de la rue et ils viennent à moi. Ils commencent à me respirer puis à manger des petits morceaux de saucisse de Strasbourg. Alors j'en prends un au hasard et je le caresse. Je le caresse entre les oreilles, sur les côtés. Et puis dès qu'il commence à ronronner, paf, j'y brise les cervicales. Ensuite, alors qu'il est encore chaud et malléable, je le dispose contre la roue de la voiture de mes voisins pour qu'ils croient qu'ils l'ont écrasé la veille. Et le lendemain matin, quand ils vont à leur voiture pour bosser, je les guette par la fenêtre de ma cuisine. Ils ont l'air tellement gênés. C'en est presque gênant. Parfois, il y en a qui pleurent. Alors je sors de chez moi en trombe et je fais « Ficelle !» Vous avez tué Ficelle! C'est la seule chose qui me retenait à la vie. Faut bien s'amuser. C'était Elodie Pou, merci!
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2: Faites un maximum de bruit, s'il vous plaît, pour Yass.

0: Bonsoir. Enchanté. Je m'appelle Yacine. Bon, vu les contextes politiques actuels, vous pouvez m'appeler Yannick. Alors pour ceux qui se demandent, non, je fais pas partie de la BAC. Ah, je fais de la musculation. Alors pour rire et chanson, je viens de faire bouger mes seins. Et les gens qui écoutent. Alors, je fais de la musculation et tu sais, ça se voit, donc toute la journée je me mange des remarques. Voilà, d'abord t'as les rageux. T'sais, toute la journée il y a des mecs qui me disent ouais, c'est de la gonflette. Bon, quand je vois un gros, je dis pas ouais, c'est de la raclette. Après, t'as les relous. Ah, les relous, ils viennent vers moi maintenant, ils me disent direct trois syllabes. Ils viennent, ils font ouais. Muscu. C'est comme si tu rentrais dans le bus, tu regardes le chauffeur et tu fais. Transport. Dans l'Antiquité, on faisait de la musculation pour se préparer au combat. Aujourd'hui, on n'en est plus là, on fait ça exclusivement pour l'esthétique. C'est-à-dire qu'on est très musclé, mais on ne sait pas se battre pour autant. En gros, moi, je suis comme un énorme chien, mais sans dents, quoi. Mais attention, si tu m'emmerdes, moi, je t'attrape. Et la phrase est finie, en fait. Hein. Ah, je vous dis, moi, je fais ça pour l'esthétique. Pour les apparences, ouais, parce qu'en 2023, on va pas se mentir, il y en a que pour les apparences, hein. Ah ouais, c'est un truc de fou. C'est pour ça que j'ai tout misé sur le physique. Ouais, parce qu'aujourd'hui, moi, messieurs, dames, dans notre société, j'ai fait un constat très simple, faut être beau et con. Et si t'es très très beau et très très con, peut-être tu peux gratter une petite place chez Hanouna. Ah, tu vois, cette vanne, je la mettrai peut-être pas sur Internet. Parce que si Hanouna, il m'appelle, la vie de ma mère, j'y vais comme un chien. Ah, je vais pas rouler en trottinette toute ma vie. Ah, aujourd'hui, faut être beau et être con. Ouais, parce que quand t'es beau, les gens, ils s'intéressent à toi, ils veulent traîner avec toi, c'est cool. Et comme t'es con, ils t'apprennent des trucs, donc c'est gagnant-gagnant. Alors que personne n'a envie de traîner avec un mec qui ressemble à rien et qui sait tout mieux que toi. Tu sais, c'est les mecs qui commencent leur phrase par « en même temps » et finissent par « donc ». T'as vu ça, il fait nuit de plus en plus tôt. En même temps, il y a eu le solstice d'été, donc on en connaît tout ça, hein. Alors après, attention, t'as les gens très cons et très moches. Eux, ils cumulent les mandats. À ce moment précis, je sais que vous pensez probablement à quelqu'un de votre entourage. Si c'est pas le cas, il est fort probable que votre entourage pense très fort à vous. Et enfin, t'as les gens très beaux et très intelligents, et c'est la raison pour laquelle je voulais absolument vous apporter mon témoignage. Avec humilité, bien entendu. Voilà, je suis très humile. Ah frérot, t'as pas compris, faut t'inscrire en CM2. Non, je vous dis franchement, c'est important aujourd'hui, les apparences. Ah, y a que ça, ouais, tu sais, même dans le travail. Mais moi, je fais le malin, hein. Je vous dis toi tout de suite, hein. Moi, je reviens super loin. Bon, messieurs, dames, écoutez bien, véridique, j'ai perdu plus de 40 kilos. Ah, de obèse à baisse, il n'y a qu'une lettre, mais putain, il y a du travail, hein. Eh, hey, moi, à l'époque, le seul moment où une femme criait mon nom, c'était au Starbucks. Yes, yes, yes, le cappuccino! Ah, véridique, je vous dis, dans le travail, hey, même dans le travail, le physique, c'est important. Aujourd'hui, t'as pas le bon physique, t'as pas le bon job, c'est tout. Après, les gars, on va être sérieux deux minutes. Hein. Hey, faut être réaliste. Non, je vous dis ça, parce que moi, j'ai été dans le déni. À 20 ans, je faisais 115 kilos, je m'étais mis en tête de travailler dans un bar à salade. Non! Tu rentrais, on aurait dit que je travaillais dans un kebab, que j'avais déglingué la viande, les frites et le pain, et qu'il restait que les légumes. Eh, hey, premier jour, je me souviens, un couple trop mignon, ils sont arrivés, je te jure, je voyais, ils étaient en surpoids, j'ai vu qu'ils voulaient se prendre en main. Je te jure, ils sont rentrés, ils se sont regardés, le mec il a fait à sa femme, je t'avais dit que c'était des conneries de manger toutes ces conneries là. Faut savoir que les gens qui venaient, 90%, ils étaient sportifs et 100 fois mieux foutus que moi. Et eux, ils me demandaient des conseils nutritionnels à moi. Ah, excuse-moi, qu'est-ce qu'il faut je prends hawaïenne, la salade, ouais, et du poulet, qu'est-ce que t'en penses? Bon, là, moi, je pense qu'il fallait surtout que je garde ma légitimité. J'étais très peu crédible. Ouais, on aurait dit un SDF qui expliquait à Bill Gates comment gagner son premier milliard. Ah, c'était très très difficile. Attention, dans le boulot, des moments, c'est les patrons qui sont cons. Hein. Ouais. Moi, à l'époque, j'ai vécu la grossophobie. Véridique. On a refusé ma candidature parce que j'étais trop gros au McDo. C'est pas le monde à l'envers, ça ? J'ai dit au mec, mec, attendez, monsieur, j'ai de l'expérience. C'est grâce à vous que je suis comme ça, moi. Moi, je crois que ça devrait être obligatoire d'avoir des obèses à la caisse du McDo. Tu sais, qui dirait, McDo, venez comme vous êtes et repartez comme on est. Merci. Ah, c'est devenu terrible de tout miser sur le physique comme ça. En plus, aujourd'hui, ça a explosé avec l'avènement des réseaux sociaux, tu sais. Et Facebook, ça a commencé avec Facebook. Après, Instagram, ça a commencé, tout le monde voulait se foutre à poil. Hein ? C'est vrai, de pire en pire. Hein. Je sais pas si vous êtes d'accord avec moi. Hein. Ah ouais, Instagram, moi je l'ai dit, messieurs, dames. Une fois dans ma vie, je vais me mettre au diapason, je me suis mis une seule fois sur les réseaux complètement nu. Déjà, c'est grave. Mais alors, sur LinkedIn... Eh, ça a marché, j'ai rendez-vous, hein. Bon, c'est mercredi matin au commissariat de Créteil, mais c'est déjà pas mal, je veux dire, c'est... Non, très dangereux, les réseaux. Et les amis, j'imagine que vous avez des enfants, faites attention avec vos gamins. TikTok. Très dangereux, TikTok. Ah, les gamins, à cause de ça, sont complètement perdus. Ben, moi, je vais pas vous juger, hein. Ça arrive pas que chez les autres. Moi, chez ma sœur, la semaine dernière, j'arrive 8h du matin, j'avais un papier à amener à ma sœur, je vois ma nièce arriver devant moi. Je te fais le topo. Crop top noir, maquillée tout en noir, cheveux tirés noirs, on aurait dit la version Wish de mercredi. J'ai excuse-moi, tu reviens d'un concert ou t'as monté un groupe de métal, qu'est-ce qui se passe? Et là, ma nièce, elle me regarde droit dans les yeux, elle me dit, wesh tonton, qu'est-ce qui te prend? T'as le seum parce que j'ai le style? Allez, next. J'ai dit quoi? J'ai dit, alors écoute-moi bien, Iggy Pop. Pour l'instant, t'es en 5e B, t'as 2 heures de maths et 2 heures de PS. Donc ça te donne 3 bonnes raisons de dégager d'ici et d'aller te changer. Et ta mère, elle paye pas une école privée pour que ta prof donne cours à la famille Adams. Et là, il y a ma sœur qui arrive. Elle arrive, elle me dit, laisse-la, Minou. Ouais, Minou, c'est moi. Je t'emmerde. Non, parce que je suis le petit dernier de la famille. Chouchou, hein. Dernier d'une famille de 11 enfants. On est la seule famille à payer l'ISF à cause des allocs. Je t'emmerde encore une fois. Et ma sœur, elle me dit, mais laisse-la cette gamine, elle est HP. Alors messieurs, dames, pour ceux qui connaissent pas le concept, HP ça veut dire haut potentiel. Hein? Alors, haut potentiel émotionnel, intellectuel, ma nièce elle est haut potentiel émotionnel, hein? Pas intellectuel, je connais ma nièce. Alors, en même temps, elle fait des fautes à son nom, il n'y a qu'une syllabe, donc... Ah mais c'est vrai, les gosses sont complètement perdus, puis ma sœur elle me le dit, laisse-la tranquille. Et je te rappelle que toi, jusqu'à 25 ans, t'allais à la fac avec une veste de bécane sur le dos alors que tu roulais en Fiat Punto. Je dis ah ouais, et j'étais HP moi. Elle me dit non, t'étais con. Les gosses sont perdus, vraiment les gosses sont perdus, c'est un truc de dingue. Est-ce que vous connaissez, juste avant de vous demander ça, excusez-moi, ça vous aurait pas échappé, il y a le gouvernement là qui a décidé d'imposer à nouveau dans les écoles l'uniforme. Vous avez vu ou pas ça? Ouais. Pour moi, 100% d'accord. Franchement, tout à fait d'accord. C'est génial. Mais je crois qu'on devrait aller un petit peu plus loin. Ouais. Je crois, pour que les enfants soient moins ingrats et qu'ils comprennent mieux leurs parents, qu'on devrait imposer aux enfants de mettre directement la tenue que leurs parents portent au sein de leur travail. Ça serait de l'éducation. Ce serait génial. T'arrives à l'école, il y aurait des petits gamins à la récréation, ce serait mignon, en robe d'avocat. Aurait des gamins en bleu de travail. Mais qu'est-ce qu'ils font tes parents? Bah mon papa, il est garagiste. Aurait des gamins chemise, slip. Mais qu'est-ce qu'ils font tes parents? Télétravail. T'aurais des gamins nus. Mais qu'est-ce que tu fous à poil toi? Va t'habiller. Non mais c'est bon, ma maman elle est influenceuse. Ah les gamins sont perdus. Est-ce que vous connaissez la principale différence qu'il y a entre les humains et les animaux? Oui? Non? Ouais, la conscience, je l'ai entendu, bien joué mec. La conscience. Ouais, les animaux n'ont pas notre niveau de conscience. C'est pour ça qu'ils s'en battent les steaks du regard des autres. Ouais? Bah tiens, mon ami, comment tu t'appelles?
1: Geoffroy.
0: Geoffroy. Condoléances. Alors. Je rigole. Non, Geoffroy. Tu regardes une chèvre. Si elle s'inquiète, c'est parce qu'elle le sait que soit tu vas la bouffer, soit tu vas la baiser. Je plaisante, je plaisante. Après, ça dépend de ta région de résidence principale. Fais un petit coucou aux Vosges, ça fait plaisir. Non, mais c'est vrai, les animaux n'ont pas de complexe, du coup. Ils sont beaucoup plus libres. Observez-les, à l'image du singe. Poup, poup. Hein, le singe poup, poup. Regardez-le publiquement. Ah bah, c'est pas difficile. Le singe, tu fais un centième de ce que fait le singe publiquement, tu prends 30 ans de réclusion sans droit de visite. C'est vrai ou pas? Ah, le singe, il se tripote. Il tripote son gosse, le gosse tripote la mère, tout est sous contrôle. Et nous, on est là, tu sais, on les regarde, Béa. Oh, mais regarde comme ils sont mignons! Ils sont mignons! Moi, bon, il est chouchou, regarde! Regarde, il lui cherche des poux! En même temps, il cherche des poux dans le cul de son frère, donc. Ah, ils s'en foutent, les animaux. Ah, c'est un truc de fou. Est-ce que vous avez vu cette vidéo sur internet qui a fait un buzz extraordinaire d'un singe qui envoie ses défections aux os, au visage de son public? Vous l'avez vu ou pas? Alors, pour ceux qui n'ont pas vu, je vous en supplie. Vous arrivez chez vous, vous allez sur YouTube, vous tapez singe, caca, zoo. Oui, je sais, je tape des trucs bizarres quand je suis à la maison. Mais vous regardez, ça fait un buzz terrible. Génial, je vous explique pour ceux qui n'ont pas vu. Il faut savoir qu'il y a un singe, il est au milieu d'un zoo, il y a un public énorme qui a dû lui casser les bonbons toute la journée. Le singe, il se met accroupi, bien à l'aise, il met sa main entre ses jambes, il fait caca dans sa main, et là, d'un coup, il jette ses défections au visage du public. C'est dégueulasse, hein? Mais moi, franchement, en tant qu'être humain, ça me donne des idées. Moi, je crois qu'on devrait instaurer une loi qui nous autorise à faire caca directement sur les gens qui nous font chier toute la journée. Non, non, non, plus de guerre, plus de violence, plus de bagarre. La révolution fécale, messieurs, dames. Voilà ce que je propose. Ah ouais, ça serait beaucoup plus simple. C'est un mec qui dirait, attends, bouge pas, bouge pas, non, non, non, bouge pas, bouge pas, bouge pas. Ça va pas te faire mal, mais moi, ça va me faire du bien, putain, bouge pas. Je lance le hashtag popo dans ta face. Pour tous ces mecs qui sont derrière toi le matin en voiture, qui te klaxonnent parce que tu roules pas assez vite, alors qu'ils voient très bien qu'il y a 30 autres bagnoles devant toi. Popo dans ta face. Pour tous ces mecs qui arrivent à 12 à la plage avec une enceinte Bluetooth de 2000 watts. Popo dans ta face. Pour tous les flics qui te mettent une amende et qui après te souhaitent une bonne journée. Popo dans ta face. La révolution fécale, messieurs, dames. Les amis, je vous propose un truc. Arrêtez de dire je t'emmerde. Passez à l'acte. Bonne soirée, je m'appelle Yass.

0: Bravo. En direct sur Rire et Chanson depuis l'Apollo Théâtre, c'était Yass à l'instant. Bravo Yass, tout s'est bien passé pour cette première?
1: Bah, faut leur demander. Merci infiniment, merci.
0: Il
1: merci
0: est bien beaucoup. Le public des Open du Rire. Hein.
1: Il est extraordinaire, merci infiniment, merci.
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0: Je vous demande un tonnerre d'applaudissements, s'il vous plaît, mesdames, messieurs, pour Edgar Yves.

0: Ah, calmez-vous, j'ai pas encore fait de blague. Ça vient? Vous êtes dans une dynamique de rigolade? Ça fait plaisir, moi aussi. Je me suis mis 4 hommes avant de venir, là. Je passe déjà un bon moment. Il y en a que je vois en 3D, ça fait plaisir. Je vous ai ramené une histoire dans ma belle ce soir, une histoire assez incroyable. Je vais vous raconter comment est-ce que mon ex-copine est devenue mon ex-copine. On va passer un bon moment sur Rire et Chanson. Je vous raconte parce que moi j'ai la chance de faire un métier où même quand il t'arrive la pire des merdes, il y a encore moyen de faire un billet avec. Je fais le meilleur taf du monde. Quand t'es pompier, qu'on te trompe, on t'a juste trompé, ok? Moi, si tu me trompes, bah tu finis sur Rire et Chanson quand même, quoi. Donc bon, j'ai des moments à être sur la route. Tiens, si on mettait la radio pour se divertir un petit peu. Ah! Surprise, bitch! Ça va être super. Écoutez, l'histoire, il n'y a qu'à moi que ça arrive ce genre de conneries, il n'y a qu'à moi que ça arrive. Elle est venue me voir au début de l'été pour me dire qu'elle avait besoin de prendre 3 semaines de vacances de son côté, avec ses copains, pour se ressourcer, se retrouver un petit peu. C'est bien, j'aime vos rires, là. Je vous cache pas que déjà là, je me suis dit, Edgar Yves, faut arrêter de sortir avec des blanches, vraiment. Non, quelqu'un doit le dire, les gars, franchement, hein. J'ai rien contre vous, mesdames, hein. La connerie a pas de couleur, je vous l'accorde. Mais le ressourçage, c'est bien un truc de blanc, hein. Ouais, ouais, ouais, on n'a jamais vu une Congolaise ou une Arabe expliquer à son mari qu'elle doit aller 3 semaines au mont Machu Picchu pour cueillir des cerises afin de retrouver son soi intérieur. Pour moi, c'est un délire de pays où on n'a plus faim, ça. Ça vous laisse le temps de bien penser à de la merde. Mais bon, il se trouve qu'à l'époque, j'étais un Renoir fragile. Donc je lui ai dit, « Eh ben écoute, c'est ce dont tu as besoin pour te sentir mieux, chérie, alors fais-le, une pute. » Vraiment, une chienne de la casse, quoi. Vraiment, avec le recul, je me crache dessus, vraiment. Pour vous dire à quel point, elle m'a rappelé au bout de 3 semaines pour me dire qu'elle voulait plonger de 3 semaines de plus. Parce qu'elle est vraiment très très bien là où elle est, qu'elle passe un bon moment, et que voilà quoi. Moi je me suis dit, putain Edgar, ça sent la merde cette histoire, on est d'accord ou pas?
1: Ouais.
0: Ouais, surtout que de mon expérience de la vie en général, l'opération ressourçage consiste à se faire déglinguer les gars. Ouais ouais ouais, par un saisonnier qui s'en branle que t'es un mec, lui se demande seulement s'il pourra caler sa levrette sur Despacito, ok? Il a d'autres projets, hein. Ma vie c'était 2 salles, 2 ambiances. C'était chez moi à la maison. Qu'est-ce qu'ils font en ce moment? Et c'était là, tengo que bala contigo. Pas trop vite, Rodrigo. Mais comme j'étais un Renoir fragile, je lui ai filé les 3 semaines de plus. Mais alors attention, c'était les pires 3 semaines de ma vie, hein. Je les ai vécues moi en PLS, ok? Et attention, quelqu'un de normal qui psychote, c'est chiant. Mais un artiste qui psychote, c'est un autre niveau. Je me suis mis tout seul des shurikens dans la gueule. Hein. Je me réveillais la nuit. Il la baise. Jésus. J'ai essayé de faire des soirées avec mes potes pour essayer d'oublier. Sauf que mes potes à moi, c'est des humoristes. Autrement dit, des fils de pute. Hein. Clairement. Ah ouais, ils sont pas de filtre. Ils sont là. La blague. Ils sont venus chez moi avec des joints, du vin. On a essayé de mettre une ambiance tamisée. On a fait tourner le pétard. Et puis je dis à un de mes potes, du coup, tu crois qu'elle se fait déglinguer ou pas? Et le mec, il me fait, de ouf, gros. Maman, putain! Je me doute bien qu'elle se fait qu'elle, il me faut un peu de soutien, là. Il me dit, ah, moi, je suis ton pote, je te mens pas. Et si elle a prolongé de 3 semaines, c'est qu'elle aime ça, frérot. Je lui ai dit, alors, je te traiterai pas de fils de pute parce que t'es un ami, mais quand tu verras ta mère, tu lui diras que je pense fort à elle, quand même, hein. Elle a fini par rentrer au bout de 3 semaines, les gars, j'étais chaud. Là, j'étais chaud le soir où elle est arrivée. J'ai dit, chérie, toi, moi, canapé, discussion, maintenant! J'étais un peu tendu. Je lui dis, question numéro 1, pourquoi me faire vivre 6 semaines en enfer alors que j'étais quand même filé 3 ans de ma vie? Écoutez la réponse, on a atteint la catégorie légende officiellement chez les Blancs. Vraiment, elle m'a regardé menton levé, regard clair, tension artérielle stable. Et elle me dit, écoute, rien de spécial, je le sentais comme ça. Hein? C'est ça l'argument? Développe, hein, parce que si je te balance pas la fenêtre, quand les flics diront pourquoi, si je dis, écoutez, rien de spécial, je le sentais comme ça, ça va pas le faire, hein. Elle a commencé à paniquer, parce que vous savez, nous les Noirs, on a ce point en commun avec les taureaux, c'est que quand nos narines se dilatent, c'est qu'on n'est pas content, ok? Donc elle s'est dit, va me manger, elle n'est pas complètement tort quelque part. Je lui dis, question numéro 2, est-ce que tu m'as trompé? Là, pareil, tension artérielle stable. Elle me dit, il ne s'est rien passé avec personne, je te le jure, sur la tête de ma mère. Moi, je me dis, bon, je connais la dame. Elle a une bonne tête. Pourquoi pas? Mais j'avais une assurance vie, les gars. J'avais les codes Facebook de la dame. Alors, tous ceux qui émettent un jugement de valeur à ce moment du sketch, allez vous faire foutre, hein. je m'en bats les couilles, ok? J'avais envie de fouiller, j'ai fouillé, d'accord? Elle part au boulot à 8h, je me lève à 9h, elle ne rentre qu'à 18h. Je me suis dit, Edgar, thé, café, jus d'orange, lampe torche sur le front, et on est parti pour une heure de spéléo. Go, go, go, go, go, go, go! 5 minutes que j'ai fouillé, oh là, c'était vraiment chaud, un shuriken à chaque ligne dans la gorge, et je me suis rendu compte qu'elle avait envoyé une photo de ses seins à un mec avec qui elle est passée tout l'été. Je me suis dit, bon, ils ont forcément couché ensemble, on est d'accord ou pas? Ouais, hein, statistiquement, c'est quand même jouable, cette histoire, ok? Je l'appelle et je dis, bon, vous avez eu une relation plus que soutenue, tous les deux. Mais il dit, non, j'ai un peu déconné avec les photos, mais honnêtement, oui, c'est le moins qu'on puisse dire que t'as un peu déconné. Je crois que c'est le moins qu'on puisse dire, mais honnêtement, il n'y a rien eu de sexuel, je te le jure, sur la tête de ma mère. Moi, je me dis, bon, je connais la dame. Elle a une bonne tête. Pourquoi pas, tu vois? À ma décharge, j'étais naïf, mais honnêtement, elle faisait absolument tout pour me maintenir dans le flou. À cette époque, on avait ce problème-là important à gérer, mais paradoxalement, on vivait notre meilleur sexe. C'était rough, les gars, ok? Elle baisait comme une Amazone, vraiment. Elle avait un fouetté du poignet quand elle me suçait, et j'étais là, oh là, peut-être qu'on devrait oublier le passé, essayer d'aller de l'avant, je t'aime! Elle allait vraiment loin, m'a même proposé de faire un anulingus. Je me suis dit, tiens, c'est original, cette histoire. Puis je me suis dit, attends, Edgar, elle t'a pris le cul, tu vas quand même pas lui bouffer le sien, quoi. Donc, j'ai dit non, ok? Et finalement, j'ai fini par découvrir la vérité. Je suis arrivé un jour chez moi, un peu tremblotant. J'ai fait un jeu de comédie incroyable. J'étais là. Ah. Elle me dit, ça va? Je lui dis, non. Elle me dit, qu'est-ce que tu veux? Je lui dis, la vérité. Je lui dis, chérie, ça fait 4 ans que toi et moi, on est ensemble. Si t'as couché avec un mec quelques soirs et que c'est pas important et que tu me le dis honnêtement, je te pardonne. C'était faux, hein? C'était une ruse de coyote que j'ai inventée, hein? Mais elle était assez bête pour tomber dedans. Elle me dit, ok, bon, tu veux la vérité? Je lui dis, j'ai couché avec lui. Et je me suis dit, donc c'est de là que ça vient l'idée de la nulingus. Qu'est-ce que ce type a fait à mon bébé? Et même là, j'étais pas sûr de la larguer, ok? J'étais encore en train de me dire, mais bon, c'est quand même dommage de larguer quelqu'un qui a un tel fouetté du poignet. Et t'es jamais arrivé? Tu veux te débarrasser quelqu'un, mais tu te dis, putain, j'aime bien coucher avec quand même, quoi, tu vois? J'avais un esprit de psycho, je me disais, allez, je la baise encore 2 fois, après je la largue. C'était très chelou ma tête à ce moment-là, tu vois? Je savais pas quoi faire. Donc je me suis dit, bon, pour avoir la décision finale, je vais appeler mon père africain. Parce qu'ils sont connus pour aller vite. Il me dit, bon, comment va Edgar Yves Junior? J'ai dit, arrête de m'appeler Junior. Il dit, nous appelons Edgar Yves tous les deux. Il me paraît important de différencier. Je t'appelle donc Junior pour être sûr. J'ai dit, ok, mais si tu voulais être sûr, comme tu dis, il fallait m'appeler Raoul, en fait. Et il me dit, bon, tu m'emmerdes. J'ai dit, ok, je te raconte mon histoire. Il me dit, tu veux mon avis? Il me dit, oui. J'ai dit, il me dit, mon fils, comme on dit chez vous là-bas en Occident, c'est la merde. Tu es dans la merde. Tu l'aimes? Je lui dis, oui. Il me dit, si tu l'aimes, mon fils, alors il n'y a pas de fierté en amour. Fais-la asseoir. Interroge-la pour comprendre et détermine les raisons de la forfaiture. Il parle bien français, hein? T'as vu ou pas? Ouais, le padre est solide, ouais. Papa, c'était tout vu. Apparemment, j'étais moins attirant. J'avais pris le poids. Il me dit, voilà, je t'ai bien dit que les hamburgers, c'est de la merde, non? Faut manger que des plats sains. Mafé, teboudine, igname, solide. Pas pourquoi il met des solides à chaque phrase, le gars, mais... Il me dit, bon, mon fils, si c'est une histoire de poids, là, il faut aller à la salle. Fitness park, footing, gainage, pompe. Tu retrouves ta forme physique. Et une fois que cela sera fait, tu la trompes, mon fils. Tu m'entends ou pas? Je veux que tu baisses tout le monde. Rends-nous fiers! Tu crois que j'irais bien pas? Il me dit non, mais pour gérer la douleur, c'est le meilleur moyen que je connaisse. Ok, ben merci les conseils. Je t'en prie. Bonne fin de journée, Raoul. Et bon, un matin, finalement, je me suis motivé. Je lui ai demandé de partir. J'ai pris mon courage à deux mains. Et finalement, je lui ai demandé de quitter la baraque. Et là, commence le moment où tu te retrouves seul. Où tu dois oublier ce que tu viens de vivre. On est d'accord? C'est quand même chaud. Hein, on est d'accord? Bon, eh ben, t'inquiète pas, j'étais un vrai Renoir fragile à cette époque. Hein. Comme on m'avait dit que j'étais gros, j'allais à la salle de sport, mais la nuit, parce que je pleurais facilement à cette époque, donc j'allais à nuit, vers 3h du matin, mes écouteurs, Adele, Someone Like You, et j'étais là. Et je me suis dit, putain, si un mec qui avait des vidéos surveillance, il devait se dire, putain, lui, il regrette vraiment son McDo. Hein. Viens voir Patrick, il s'en veut le gros. J'étais chez moi dans mon canapé à bouffer du Nutella, je me disais, je chopperai plus jamais personne. Et pile poil à ce moment-là, les gars, hasard ou don de Dieu, il y a mon téléphone, pop pop, un message Facebook d'une dame que je ne connais pas, qui m'écrit, question indiscrète, est-ce que tu as quelqu'un en ce moment? Je me suis dit, bon, c'est là que je relance la machine, moi, pour le coup. C'est ici qu'on refait le game. Et je lui ai répondu, non, je suis avec personne, smiley, sous-entendu, toi et moi, on sait ce qui va se passer, tu vois. Et finalement, je lui donne rendez-vous en bas de chez moi, on va dans un bar, on boit un verre, ça se passe très très bien. Donc je décide de l'emmener chez moi et de mener ma dernière bataille. Bon, du coup, avant, je passe à la boucherie, j'achète des saucisses pour lui envoyer un message clair. Ouais, j'aime quand c'est carré. Hein, voilà, à cette époque-là, moi, j'avais plus de filtre. Hein, je vous le dis tout de suite. Voilà, je vous le dis tout de suite. On a cuisiné les saucisses en question. Ça s'est très bien passé. Et je vous le fais en accéléré. On s'est mis à faire l'amour. Attention, c'est la partie crue, mais rigolote. OK? On commence à faire nos affaires et je me rends compte qu'en fait, je suis sans cesse dans la comparaison avec mon ex-copine. Tu sais, j'étais là, mais oui, mais elle, elle avait un fouetté du poignet que toi, t'as pas vraiment. Et on se met en missionnaire et en missionnaire, je me rends compte que je suis sur le point de chialer. Je me dis, Edgar, tu vas quand même pas pleurer devant une femme à qui tu fais l'amour pour la première fois. Tu imagines le traumatisme pour elle? Fais quelque chose. Du coup, bam, on passe en levrette et l'image globale, les gars, ça donne ça. Bonne fin de soirée, messieurs, dames. Merci beaucoup. Merci beaucoup.
1: On peut l'applaudir très fort. Et Karim, en direct et en live sur Rire et Chanson.
0: Merci beaucoup.
1: Merci. Bravo Edgar Rive.
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1: Faites du bruit s'il vous plaît pour Laurent Barra.
4: Bonsoir Paris. Est-ce que vous êtes chaud?
5: Bah, Jean-Luc Mélenchon.
6: Comment ça va à Paris? Comment ça va la France? Qu'est-ce que je suis content et fier d'être ce soir sur les antennes de Rire et Chanson. Vous savez que moi, Rire et Chanson, je les écoute depuis que j'étais étudiant à Nice, il y a 20 ans. Eh ouais, je suis niçois, les amis, ouais. Eh ouais, humoriste niçois. Vous pouvez pas vous gourer, on est que trois, il y a Estrosi, Ciotti et moi. Non, je suis très très content et très fier d'être ici ce soir à l'Apollo Théâtre et dans toute la France grâce à Rire et Chanson. Surtout que ce soir, c'est un soir un peu particulier, les amis. Ce soir, c'est mon anniversaire. Voilà. Merci beaucoup. Merci. Non, je déconne, c'était il y a deux semaines. Mais je trouve ça bien de rentrer sur scène avec de la bienveillance et des applaudissements. Parce que là, on en manque de la bienveillance. On en manque beaucoup. Surtout en 2024, c'est très difficile pour nous de faire rire en 2024. Hein. Entre les pandémies, les guerres, le réchauffement climatique, le réchauffement de l'abbé Pierre. On l'avait pas vu arriver, celle-là. Hein. Putain, c'est tout mignon. En plus, personne ne savait, personne ne se doutait. À part l'Église, le clergé, la presse, Sœur Emmanuel, le pape, les politiques, personne ne le savait. Hein. L'abbé Pierre, toute une vie à lutter contre le froid. Alors qu'en fait, il était chaud, putain. Très, très chaud. Ça n'arrête jamais l'actualité, sans oublier, bien évidemment, Poutine, qui menace toujours de détruire Paris en 200 secondes. Plus vite qu'Anne Hidalgo, vous vous rendez compte? Et c'est pour ça que nous, on s'est tous un petit peu réfugiés derrière nos écrans. Voilà, on est derrière nos écrans, ça fait du bien, alors qu'en fait, regardez, la vraie connexion, le vrai contact humain, il est merveilleux. D'ailleurs, en parlant de connexion, à la sortie du spectacle ce soir, le régisseur, il va récupérer tous vos numéros de téléphone. Il va me les donner, comme ça, moi, quand je rentre tout à l'heure chez moi, je vais créer un groupe WhatsApp de la soirée dans lequel je vais vous ajouter de force. WhatsApp, c'est extraordinaire pour réunir les gens sans leur consentement. T'es tranquille chez toi, tu demandes rien à personne, et d'un seul coup, Gérard vous a ajouté au groupe anniversaire surprise de Karine. Et toi, t'es là, putain, c'est qui Gérard? C'est qui Karine? Et d'un seul coup, tu as une vingtaine de personnes qui se greffent au groupe et qui commencent à débattre de sujets que toi, perso, t'en as rien à battre. Je m'occupe du gâteau. Quelqu'un a des intolérances au lactose? Moi, ça me donne des brûlures d'estomac. Prends du Gaviscon. C'est sur ordonnance? Non, pas du tout. Tu verras, ça a un excellent goût de menthe. Oh, j'adore la menthe. Quand j'étais petite, ma maman... Allez, Laurent a quitté le groupe. C'est quand même mal foutu, les amis. C'est quand même mal foutu, ce système. On envoie des gens dans l'espace. On fabrique des téléphones portables de plus en plus performants. Des Tesla de plus en plus silencieuses. Idéales pour écraser les piétons sans stress. Moi, j'ai connu l'époque où se faire écraser par une bagnole, putain, ça pouvait être stressant. Tu la voyais arriver de loin, tu dis « Ah non !» Les pneus écrissés. La Tesla... Elle est où, mamie? Elle est dans le tilleul, là-bas. Mais elle est cool, elle a le sourire. Tout ce progrès magnifique, et on n'est pas foutu de nous faire quitter un groupe WhatsApp de façon anonyme. Hein, en 2024, parce que WhatsApp a remis au goût du jour cette vieille tradition française, la délation. Toi, t'es là, rien à foutre, tu veux partir. Ah, Laurent a quitté le groupe! Il faut le rajouter de force! Toi, non, je reviens. Alors attention les amis, je me moque de WhatsApp, mais je suis accro moi, je suis le premier à être accro. Hein. Je te fais des vocaux d'une longueur. Personne les comprend, personne comprend mes vocaux. Putain, mes vocaux, on dirait un discours de Macron. Macron, personne ne le comprend. Il est là le problème avec ce garçon, c'est que personne ne le comprend. Même la dame des sourds et muets en bas de l'écran, elle ne le comprend pas. Elle, à chaque fois, il te lui sort des expressions que même du temps de Louis XIV, on n'employait plus. Mes chers compatriotes, au nom des Français et des Françaises, de chacun et chacune, de celles et ceux, de je tu il, nous vous yel, nonobstant les carabistouilles des législatives et l'outrecuidance du Premier ministre, on ne va pas ripolliner la façade. L'autre est là. Qu'est-ce qu'il a dit, putain? Qu'est-ce qu'il a dit? J'ai pas compris. Qu'est-ce qu'il a dit? Hein? Quoi? Le casque, oui. Ah, d'accord. Ripolliner. Ripolliner. Carabistouille, j'avais compris. Mais ripolliner. Il pouvait pas dire repeindre, cet enculé, hein? À chaque fois, il te lui sort des expressions qu'elle est perdue, la dame des souris muets, là, récemment. Mes chers compatriotes, au nom des Français et des Françaises, des boulangers et boulangères, des pompiers et des pompières, des plombiers et des plombières, de Kylian Mbappé, Kiki, Makiquette, qui porte bien son surnom, les critiques à l'encontre du gouvernement, ça m'en touche une sans faire bouger l'autre. Comment tu veux qu'elle traduise ça, l'autre? C'est pour ça que Macron, c'est pour ça que depuis que Macron est président de la République, la dame des sourds et muets en bas de l'écran, elle a des remplaçants, comme au foot. Vous avez vu ça? Il parle comme ça. Moi, je me mets à la place des malentendants, il regarde le discours, comme ça, l'autre, elle traduit. À un moment donné, ça lui casse les couilles, putain, comme au foot, claquage, elle se barre, allez hop, comme ça, tu la vois, elle se barre. Et tiens, l'autre, il revient, hop, il s'échauffe, comme un joueur du PSG, là, hop, là. On comprend plus quand les politiques nous parlent, les amis. On comprend plus. Et vous allez trouver un peu fou, mais paradoxalement, le politique, on comprend le mieux, parce qu'il nous ressemble, parce qu'il est comme nous. Putain, c'est Jean Lassalle, quoi. Jean Lassalle, il a...
7: Je vais te dire quelque chose.
6: Pas extraordinaire. Moi, si j'avais su, j'aurais voté pour Jean Lassalle. Mais imaginez, Jean Lassalle, tu l'envoies en Russie parler à Poutine. La guerre en Ukraine, elle est réglée en 20 minutes.
7: Vladimir, viens ici. Je vais te dire quelque chose, parce qu'à un moment donné, tu commences à me casser les couilles. Je te dis, parce que moi, ma pauvre mère s'est battue avec un ours à main nue dans nos belles forêts pyrénéennes. Alors, il va falloir que ça s'arrête, ce qu'on arrive, Vladimir. En guise d'apaisement, parce qu'il faut que ça s'apaise, je t'ai ramené un petit présent. Il est où le présent pour Vladimir? Oh putain, je me suis fait un bungalow, dis donc. En guise d'apaisement, je t'ai ramené un petit bouquetin de nos forêts pyrénéennes, qu'on pourra caresser sur la croupe, comme ça. Ben,
6: imaginez Poutine en face.
8: Dans. Allô. Il faut retirer toutes les troupes ukraines. Non, tout va bien. Non, il faut retirer les troupes ukraines. Non, c'est bon. Smiley cœur, emoji, aubergine. Non, au secours, fou furieux français, rentrez dans Kremlin, vouloir enculer Bouquetin.
6: Ça serait génial, enfin, ça serait génial. Non, il faudrait pas que Vladimir Poutine soit président. Enfin, que Jean Lassalle soit président. Non. Non, il faut une femme pour les prochaines élections présidentielles. En 2027, il faut une femme. Il faut une femme présidente de la République. Et oui, il est là, l'avenir. Il faut une femme avec un vrai programme. Et oui, un vrai programme, une vraie vision pour la France. Par exemple, Anne Hidalgo, qui déclarait aux élections dernières « Je vais faire avec la France ce que j'ai fait avec Paris ». C'est pas un projet, c'est des menaces. Faut pas menacer les gens. Surtout pas. Non. Ah non, moi j'aime bien le projet de Kamala Harris aux États-Unis. L'histoire, elle est belle. Elle fait une belle candidate, parce que c'est elle la candidate à la Maison Blanche. Hein. Elle a remplacé Joe Biden, qui avait plus de batterie. Non. Eh, Joe Biden, à la fin, il reconnaissait plus personne. Hein. Il faut aller à droite, il va à gauche. Il faut aller en haut, il va en bas. Joe Biden, c'est François Hollande, quoi. Mais c'est bien, Kamala Harris est féministe et il faut du féminisme. Alors, je tiens à rassurer tous les hommes présents dans la salle, hein, on va pas s'attarder sur le féminisme. Allez. Les hommes, ils sont en panique, là. Ils sont en panique. Je vois de tout âge. Hein. Là, cet été, j'ai présenté ma petite amie à mon père, qui habite à Albi. Il a 73 ans, il savait plus quoi faire. Il était là. Bonjour mademoiselle, bonjour madame, après moi. Non, l'addition, c'est pour moi. Non, c'est pour vous, égalité, c'est pour vous. Eh, ça va, je vais pas tout payer, je suis pas l'abbé Pierre non plus. Il savait plus quoi dire, mon père, il savait plus quoi dire. Non, le féminisme, il faut pas trop en parler parce que ça angoisse les hommes. Et je le dis à ma copine, méfie-toi de tous les hommes, surtout des flexi-féministes. C'est les pires, les flexi-féministes. Si vous savez pas ce que c'est les flexi-féministes, c'est le même principe que les flexitariens. Si vous savez pas ce que c'est flexitariens, je suis flexitarien. Vous allez sur Google, vous tapez hypocrisie, vous allez avoir ma photo.

0: 45 ans. 45 ans, les amis, c'est pas jeune, c'est pas vieux, c'est entre les deux. Pour schématiser, je suis sur TikTok, mais j'ai la prostate qui fait tic-tac, voilà. Ben, je vois les jeunes de 20 ans, ils savent plus de choses grâce aux réseaux sociaux. Moi, à 20 ans, j'étais à la fac de droit, je jouais à la PlayStation tous les jours avec mon pote Stéphane, et on était tout un groupe de potes. On avait une pote suédoise, et un jour, cette pote suédoise vient dans notre chambre d'étudiant, et nous, on était en train de jouer à FIFA, un jeu de foot, et histoire vraie, elle arrive, elle nous dit « Je sais que c'est pas du tout dans les habitudes de votre pays, ni dans vos mœurs, mais est-ce que ça vous brancherait si on faisait une partie à trois ?» Et là, les amis, sur la tête de ma mère que c'est vrai, je lui ai répondu, ça aurait été avec plaisir, mais hélas, on n'a que deux manettes. C'est un problème d'éducation. C'est un problème d'éducation, tout ça. Et je ne suis pas papa, hein. Je parle d'éducation, mais je ne suis pas papa. Mais je serais un excellent papa. Mais je ne serais pas un papa dans l'éducation positive, comme ce qui se fait actuellement, beaucoup sur Paris, tu sais. L'école Montessori, tout ça, tu les vois, les nouveaux papas à la sortie d'école. Aubépine. Aubépine. Aubépine. Aubépine, c'est papa. Aubépine. Aubépine. N'oublie pas, surtout, n'oublie pas de... Je t'ai mis ton goûter à l'intérieur. Yeah, voilà, termine-le. Hein. Steak de soja, boulgour. C'est un goûter qui dispose d'un excellent Nutri-Score. À tout à l'heure, Aubépine. Moi, j'ai pas connu cette période-là. Moi, je suis issu des années 90, les amis. Nous, dans les années 90, nos parents, ils nous foutaient devant l'émission de Maïté sur France 3. Pour les plus jeunes d'entre vous, Maïté, c'était une présentatrice de télé cuisinière qui avait littéralement violé une anguille devant des millions de téléspectateurs. Elle était là, mais vous inquiétez pas, Micheline, elle ne souffre pas, elle ne souffre pas. Et t'avais Micheline derrière, elle doit avoir 500 ans. Vous êtes sûr qu'elle ne souffre pas, Maïté? Maintenant, bougre de pute, va. Et nous, on était là, ça donne faim, hein. Ça serait aujourd'hui Maïté et Micheline en prison. Parce qu'on vit une époque merveilleuse, les amis. Aujourd'hui, on a conscience de la souffrance des animaux. On sait qu'ils ont des sentiments. Mais à l'époque de Maïté et Micheline, la souffrance de l'anguille, tout le monde s'en tapait. Hein. Cette pauvre anguille, si elle avait pu parler, je suis sûr, elle aussi, elle aurait eu la voix de Jean Lassalle.
1: Je vais te dire quelque chose.
0: Merci beaucoup, Paris. Merci beaucoup. Merci.
2: En direct et en live sur Rire et Chanson, Laurent Barra. Bravo monsieur.
0: Ben, merci, merci beaucoup.
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2: On va passer maintenant à une autre forme d'humour. L'artiste que vous allez découvrir maintenant est un homme qui rencontre un gros problème, on peut le dire. Alors, il n'est pas le seul, vous allez me dire aussi. Depuis que son ex l'a quitté, il n'est plus vraiment le même. Il a donc décidé de monter sur scène pour vous parler avec beaucoup d'autodérision, évidemment, de cette expérience pour lui. Je vous demande de l'applaudir très fort. Il s'appelle Tristan Lopin.
4: Bonsoir, bonsoir, merci. Bonsoir, alors voilà, je suis très content d'être ici ce soir parce que j'ai une très bonne nouvelle pour vous, mesdames, vraiment. Voilà, j'ai une bonne nouvelle. En fait, je vous ai entendu, je vous ai comprise et en fait, c'est vrai. Vous avez raison, hein, les hommes ont un sexe à la place du cerveau. Voilà, mademoiselle est soulagée, je le vois. Hein. Voilà, alors moi aussi, hein, puisque manifestement, je suis un homme et non une créature céleste comme certains le prétendent. C'est une blague. Moi aussi, mais dans mon cas, c'est très différent. C'est pas un pénis que j'ai à la place du cerveau, non. Moi, c'est plus compliqué. Moi, en fait, c'est une énorme chatte. Voilà. Voilà, donc c'est très bête. C'est-à-dire que, par exemple, quand je suis pas content, au lieu de le dire tout simplement et que les choses avancent, et ben je boude. Hein, tout en affirmant que tout va bien. Je retourne constamment les situations en ma faveur. Donc ouais, par exemple, quand j'ai tort, j'aime bien dire « De toute façon, je fais jamais rien de bien. » Voilà. Quand un mec me plaît, j'imagine toujours son nom de famille à côté du mien. Comme ça, si ça marche, c'est chouette, quoi. Quand je veux lui envoyer un texto, évidemment, je le fais toujours checker par mes 10 copines les plus proches. C'est la base. Quoi d'autre? J'ai déjà pratiqué la fellation parce que je voulais pas coucher avec un mec, mais que si je faisais rien, j'avais peur de passer pour une pute. Et ça, c'est terrible. Je ne suis pas seule. Je t'ai vu. Et j'ai un gros faible, mais gros, gros, vraiment, j'adore ça, pour les situations compliquées. Voilà. Ou pour les situations simples, hein, mais facilement complicables. Voilà, voilà. Donc autant vous dire que quand je me suis mis en tête de rencontrer un mec, j'ai pas fait les choses à moitié. Hein, déjà, il fallait qu'il soit beau. Parce qu'un mec moche, je trouve que pour les gens dans la rue, c'est pas très confortable. Enfin, ça me met

0: un peu mal à l'aise. Alors, un mec beau, mais pas d'une beauté ordinaire. Vous voyez, un mec beau, mais avec une faille. Alors, pas une faille à la Ribéry non plus, hein, évidemment. Un mec qui s'habille bien, mais qu'il le fasse pas exprès. Attentionné, mais indépendant. Viril, mais dans les yeux duquel tu sens que lui aussi, il a été un enfant. Un mec qui fasse un peu hétéro, mais pas trop, parce que moi les mecs qui portent des pantacours et des chaussettes blanches en été, c'est pas du tout ma came. Quoi d'autre? Ah ouais, et un mec romantique, c'est chouette, et en même temps hyper macho. Ouais, s'il pouvait mettre un petit coup dans la gueule de temps en temps, ça serait chouette. Ouais, parce qu'en fait moi je suis très fan de Bertrand Cantat, Noir Désir, tout ça, j'adore. Voilà. Merci. Voilà, évidemment, le gros plus, hein, comme pour tout le monde, ce serait qu'il ait beaucoup d'argent, hein, mais qu'il sache rester simple. Non, il faudrait pas qu'il ait gagné au loto, parce que ça, c'est vulgaire. Hein. Voilà, alors évidemment, je pensais pas pouvoir mettre la main tout de suite dessus, hein, parce qu'il paraît que je suis pas tout seul sur le créneau ours sauvage à apprivoiser à tout prix. Hein. Et pourtant, je l'ai rencontré. Ouais, je sais. À une soirée, il était seul. J'étais seul, il m'a regardé, je l'ai regardé. Il s'est levé, il s'est approché de moi et là... paf! Il m'a roulé le patin de ma vie. Ah ouais, non mais tu sais, l'impression que le temps s'arrête, qu'on passe la boum en fond sonore, qu'une caméra tourne autour de nous et que tous les gens de la soirée nous regardent en applaudissant comme à la fin de Titanic, vous savez, quand elle le rejoint sur l'horloge et tout là. Ah, c'est trop stylé! Ah ouais, le patin qui dit on va baiser, mais on va pas que baiser. Non, le patin qui dit... Le patin qui dit je vais t'aimer comme personne n'a jamais osé t'aimer. Je vais t'aimer comme tes rêves n'ont jamais osé imaginer. Bref, le patin qu'envoie du pâté parce que mes rêves, à moi, ils vont déjà vachement loin. Mais bon, tout se passait très bien entre nous. Il y avait vraiment un truc chouette, un truc vraiment physique, chimique, je ne sais pas. Mais vraiment, c'était cool. Mais comme souvent, chez les hommes, on ne va pas se mentir, hein, j'avais le sentiment qu'ils ne m'avaient pas tout dit. Bande de petits bâtards. Donc là, moi, je me suis monté le bourrichon. Je me suis dit, non, mais attends, le bat, ça se trouve, le mec, il est marié. Si ça se trouve, il est père de famille. Si ça se trouve, il s'habille chez Célio. Le bat, quoi. Et en fait, pas du tout. En fait, c'est trop mignon. J'aurais dû m'en douter parce que, enfin, je le sentais. L'intuition féminine, peut-être. Je le sentais. Ouais, c'est trop mignon. Excusez-moi. Ok, j'y vais. Ok, je vous le dis, il faut que ça sorte. En fait, c'est trop mignon. Ok, j'y vais. Ok, en fait, il avait un cancer du poumon et la mucoviscidose. Les deux, quoi. Il était trop parfait. Ouais. Déjà, il était hyper affectueux. Mais ça, je pense que c'est à cause de la mort qui rôde, quoi. Le mec, il s'accroche, quoi. Ouais. Hyper rapidement, il m'a dit que j'étais l'âme de sa vie. L'âme de sa vie, quoi. Bon, il lui restait que 3 mois à vivre, mais bon, quand même. Ouais. Et en même temps, vous savez, il était très calme. Il avait vraiment cette sérénité, cette quiétude des gens en phase terminale. Ouais, parce que je vous dis ça, mais ça s'est terminé du jour au lendemain. Vraiment, on avait fait des projets ensemble, certes, à court terme, mais quand même. Je m'étais même acheté une super tenue pour l'hôpital, un truc top. Genre, franchement, même pas en solde, quoi, donc voilà. Et là, vraiment, du jour au lendemain, je me le suis pris sur le coin de la gueule, hein, vraiment, je vous le dis. Du jour au lendemain, le mec m'a annoncé qu'il était guéri. Alors là, évidemment, je l'ai quitté, hein. Je pouvais quand même pas rester avec. Le mec a tout fait pour me récupérer. Il m'a dit, non mais tu sais, Tristan, je t'aime. Ok, comme si c'était le seul. Super. Il m'a dit quoi? Il m'a dit hyper pathétique. Le mec, il me dit, ouais, c'est grâce à toi que j'ai guéri. Mais moi, j'ai jamais voulu qu'on en arrive là, évidemment. Hein. Non, Non, non. Le mec, vraiment, il est devenu vulgaire. Il m'a dit mais tu sais, Tristan, j'ai toujours la mucoviscidose. Mais il est malade, le mec. Non, mais la mucoviscidose, mais c'est tellement 2007, quoi. Non, alors en même temps, je veux un mec qui envoie du steak, quoi. Je veux un mec qui donne tout de suite. Je veux un mec sans faux semblant. Je veux du fauteuil roulant. Je veux du moignon. Non, ok, excusez-moi, non, pas les moignons, parce que moi je suis très texto, donc c'est pas pratique. Mais je demande pas grand-chose, quoi. Juste qu'on me vende un peu de rêve. Moi j'adore les enfants. Vous savez, j'adore les châteaux de sable, les parties de cache-cache, les toboggans, faire l'hélicoptère avec ma bite, j'adore. Le problème, c'est qu'en fait aujourd'hui c'est très compliqué, vous savez, les enfants. Les enfants, j'ai l'impression en fait qu'ils ont pas de valeur. Vous savez, par exemple, une valeur qui manque souvent aux enfants, je trouve que c'est la tolérance. Depuis quelques années, la tolérance, c'est un truc qu'on gère assez mal. Et en fait, j'ai l'impression que c'est parce qu'on n'a pas tous la même définition. Par exemple, moi, j'ai une de mes tantes, vous savez, elle se réclame d'être hyper tolérante. Et vous savez, elle est tolérante un petit peu à la Nadine Morano. Voilà, vous comprenez un peu le truc. C'est-à-dire qu'elle a aucun problème avec les Noirs, puisque sa femme de ménage elle-même est sénégalaise. Ça va? Elle est pas mal, cette robe. Un peu classique, mais pas mal. La petite robe noire, quoi. Oula, non, non, je le sais pas, elle me va, c'est sûr. C'est bien le problème, tout me va. Vous savez qu'on a déménagé? Écoutez, nous habitions Saint-Germain. Je suis très Saint-Germain. On a trouvé cette maison pas très loin, donc on a cédé. Une maison à Paris, ça n'a pas de prix. Enfin, si! Du coup, maintenant... Maintenant, nous habitons le quartier latin. Vous connaissez? Oh, écoutez, les petits marchés, les petits bistrots, les paris bruts, quoi. C'est tout moi. Non, c'est le petit Louis qui a du mal à s'en remettre. Vous savez, il était très attaché au quartier et à son âge, c'est difficile de changer d'environnement. Il s'était fait plein de petits copains. Heureusement, on n'est pas passé rive droite. Je pense qu'il n'aurait pas supporté. Vous savez, il est très sensible. Comme tous les labradors, vous me direz. Donc maintenant, on y retourne tous les jours, oui. Ah. Ils sont fabriqués où, vos petits cachemires, là? En Chine! Ah, c'est drôle! Justement, l'autre jour, avec mon mari, nous regardons ce reportage sur les enfants qui travaillent dans les usines de vêtements en Chine. Écoutez, c'est pas possible. Ah, j'avais le cœur soulevé. Ah, ils sont d'un consciencieux! Ah, sur leur toute petite machine avec leurs tout petits yeux pendant des heures! Ah, j'aurais aimé pouvoir laisser ça à mes enfants. Toujours à chahuter, cela. Je vais vous dire, j'aurais aimé les prendre dans mes bras. Les Chinois, pas mes enfants, je les vois tous les jours. J'ai beaucoup de regrets, vous savez, qu'on ne puisse pas accueillir ces petits Chinois qui travaillent si bien et qui sont si discrets. Mais vous savez, je crois qu'il ne faut pas se laisser attendrir. On l'a déjà fait avec les Noirs et les Maghrébins, merci beaucoup. Écoutez, l'été dernier, encore avec Marie, on a fait un safari au Kenya. On a vu des Noirs dans leur habitat naturel. C'est extraordinaire. Ah, on les voyait courir dans la savane, c'était drôle. C'était très émouvant, ouais. Non, vous savez, moi j'ai aucun problème avec les migrants, hein. Les Syriens, très bien, mais apprenez-leur à nager, merde. Oh. C'est vrai, ça. Non, avec Marie, vous savez, on est très open. D'ailleurs, encore à Noël, je lui ai acheté le coffret de Voyage en Terre Inconnue. Oh. On y découvre des gens d'une simplicité, c'est terrifiant. C'est mon neveu Tristan. Ouh, ça va? Mais super, j'ai eu ta mère au téléphone, mais c'est génial. Bah que tu sois... enfin, que tu préfères les... C'est génial. Oh bah attends, moi je trouve ça super. Bah, tu sais, moi je suis très open. D'ailleurs, j'adore Laurent Ruquier. Ah ouais? Ah non. Puis vous savez, moi je m'en suis toujours douté qu'il était un peu différent. Pas comme un noir, hein, ou là ça se voit tout de suite, mais... il a toujours été tellement sensible. Et du coup, tu as déjà essayé avec une fille, quand même? Non, parce que tu sais ce qu'on dit aux enfants. Vous savez ce qu'on dit aux enfants? On dit pas qu'on aime pas tant qu'on n'a pas goûté, hein? D'autant que t'aimes tellement les enfants, tu te rends compte que ça va être compliqué pour toi? Oh oui, oui, l'adoption, c'est vrai. Enfin, vous savez, je crois qu'une famille, c'est quand même mieux avec un papa et une maman. En tout cas, si tu adoptes, je pense que tu devrais prendre un noir. Mmh. Bah, le noir, ça va avec tout. Ouais. Non, parce que le jaune, c'est sympa l'été, mais en hiver, c'est tristoun. En tout cas, on pense souvent à toi avec Jean-Claude. Encore l'autre jour, on est tombé sur ce film avec Tom Hanks qui est atteint du sida. Philadelphia, oui. Ah, c'est un beau film, oui, c'est un très beau film, oui. Tu te protèges, moi? Non, parce que t'as l'air palichon. Je t'en prie, file. Quel gâchis. Ils sont partout, ces gens-là, c'est terrible. Vous partez en vacances bientôt? Oui, nous allons au Touquet. Écoutez, c'est très chic, très sympa, mais il y fait un temps exécrable. Mais il y a la mer. Et ça, pour les enfants, ça n'a pas de prix. Et c'est vrai! La mer, c'est gratuit. Ah, vous savez, je pense souvent à vous d'ailleurs. J'ai ma petite Augustine qui est dans la boutique au coin de la rue. Ah non! Non, elle n'est pas vendeuse, elle est en stage pour son école de commerce. Mais c'est drôle, je lui dirais, elle va rire. Il n'y a pas grand monde d'ailleurs dans la boutique là. Hein. Oui, la crise. Enfin, vous savez, la crise, je crois qu'elle a bon dos. Oui. Parce que nous aussi, la crise, entre la maison de Paris, celle du Touquet et notre petite bicoque en Provence dans laquelle on ne met pas les pieds, à 14h, il fait une chaleur à crever, on est obligé de fermer les volets, c'est insupportable. Eh bien, nous aussi, on fait le sacrifice. Moi, j'ai arrêté la French manucure et le spa. Hein. Tout de même, oui. Non, maintenant, tous les ans, en acte de solidarité, j'achète l'album des enfoirés. C'est bien ce qu'ils font. Hein. Oui, c'est important, vous savez, les gens ont faim. Les gens ont très faim, oui. Moi, ça va, j'ai bien déjeuné. Oh, écoutez, ne me flattez pas, vous savez, moi, je suis comme ça, j'ai le cœur à gauche. Merci beaucoup.
1: Merci. Tristan Lopin à l'instant. En direct du Grand Point Virgule sur Rire et Chanson. Bravo Tristan.
0: Merci.
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1: Je vous demande de l'accueillir, de faire un maximum de bruit, s'il vous plaît, pour Thaïs.
4: Je pensais qu'il y aurait de la musique. Ok, bonsoir. Ça va?
5: Oui.
4: C'est bientôt fini. Bon, écoutez, donc salut, je m'appelle Thaïs. Et alors, je suis un peu... Un des trucs qui me fait le plus peur dans la vie, c'est de devenir ringarde. Voilà. Enfin, après, Dominique Pélicot et tout, ça va. Mais je veux dire, j'ai quand même peur, je garde un œil ouvert. Mais j'ai quand même peur de devenir ringarde, tu vois. Et je sens que le processus de vieillissement chez moi a commencé. Par exemple, quand je m'assois, maintenant, systématiquement, je fais ce bruit. Ouf. C'est quoi ça? C'est un vieux chien malade qu'il faudrait piquer. Je pense que j'ai une pompe qui merde. Il y a un truc qui marche pas. Quand je me relève, c'est l'inverse. C'est le premier mercredi du mois. Je suis là. Oh ça te le fait? C'est quoi ce truc, t'sais? Si j'ai croisé les jambes, malheureux, j'en ai plus qu'une pendant 15 minutes, je me la traîne. T'sais? Non mais les gars, il y a un homme tronc, il a traversé la Manche. Moi, j'ai juste croisé les jambes, je suis comme ça, t'sais? Bon, en même temps, il a pas ce problème, il a de la chance. Voilà, ça n'a ni queue ni tête. Ah dommage. Bon, ok. Non, puis alors, je sens qu'il y a un truc aussi, tu vois, je commence à faire les bruits nuls que nos parents y font. Tu vois, tu dis ça t'arrivera jamais. Puis un jour, tu fermes ta valise, tu fais pif, paf, pouf, tac. Tu vois, quand tu croises quelqu'un dans la rue qui va du même côté que toi, je suis sur un tcha-tcha-tcha, je suis là oh, oh, oh, oh, oh. Quand t'es en date, c'est chiant, quoi. Non, c'est vrai, puis après, c'est exponentiel, quoi. T'es au supermarché avec ta liste de courses pour deux trucs, parce que tu sais que tu vas oublier. Tu la mets loin, parce que tu la vois pas, donc t'es comme ça. Machin, et t'es là. Crème fraîche. Ouais, elle est où? Tous mes tubes. Pourquoi elle est pas avec le beurre? Bang, Crazy Frog. Je sais pas ce qui m'a pris. Ah, c'est terrifiant, ça t'arrive d'un coup, t'es. D'un coup, tu marches plus, tu flânes. Putain, j'ai envie de crever. Tu sais, je suis comme ça, main derrière le dos. En arrestation, mais confiante, bon avocat, tu vois. Avec... Et t'as ce regard-là. Et tu lis tout ce que tu vois, c'est pas pourquoi. T'es en audio-description de personne, t'es comme ça. T'en dirais, je fais une pétanque, mais j'ai rien dans les mains, je suis comme ça. Je fais Franprix, voilà, très intéressant. fermé le dimanche. Bah, il branle rien, t'es de droite. En fait, ça t'arrive d'un coup. Ah non, c'est fou, c'est fou. Je crois qu'un des premiers trucs de la ringardise, c'est quand tu marches dans la rue et d'un coup tu fais « Oh ! Ils font chier avec les trottinettes !» Voilà, allez. Vous en avez plus, vous en branlez. Oui, bien sûr. Non, non, c'est dur, c'est dur. Je crois que même c'est les photos dans mon portable aussi qui m'ont mis la puce à l'oreille. Tu sais, avant, j'avais des photos de soirée un peu sympa, un peu... Voilà, ça c'est très ringard, ok. Mais alors maintenant, j'ai quoi? J'ai moitié photo WhatsApp d'autres gens qui s'enregistrent tout seuls de groupe. Moitié capture d'écran en voulant monter le volume dans ma poche. Oula, pardon pour les routiers qui ont eu un accident sur ce rire. Ah ouais, non, des fois mon portable il m'envoie souvenir. 12 mai 2001, mon fond d'écran, l'alarme. Je fais putain, c'était une belle soirée, larmes aux yeux. Ah non, c'est dur. C'est dur, mais je crois que c'est en soirée que je me sens la plus ringarde. Bah déjà, je sais plus danser. Non, pardon, je n'ai jamais su danser, mais maintenant je suis au courant. Et ça se voit. On dirait un effet secondaire d'un truc. Je suis comme ça, tac. Tout le monde se dit putain, c'est touchant. Elle s'est levée de son fauteuil roulant pour danser. T'sais, elle était pas dans un petit truc en plus, la jeune fille. Enfin voilà. Ah, c'est terrifiant. Et puis alors, passé une certaine heure et donc un certain degré d'alcoolémie, ce qui arrive très vite, j'ai un nouveau move. J'ai remarqué sur une story, je pistole. C'est la tante de qui, elle encore, tu vois? Et puis alors, quand ils sont sortis, ils sont pas timides. Hein. Je te braque toute la salle, je suis là. Ça. Et quand je sens que la chanson finit, je prépare ma sortie, je rengaine. Calamity gêne, vraiment. Merci. Car j'ai plus aucune conscience de mon âge. Tu vois, je suis devenue une cougar d'un coup. J'ai sauté une classe, c'est la première fois de ma vie. Je sais pas, je drague des mecs trop jeunes pour moi, tu vois, légal, mais trop jeunes quand même. Tu sais, la dernière fois, je fonce vers un mec 21 ans, Max, son prénom, bref. Bon, enfin, je fonce vers lui. Bah non, bien sûr, il y a la musique, j'y vais en crawl, hein. Allez. Tu sais, je suis là, wouh, wouh. Quelqu'un qui dit, putain, on vole une voiture. Non, c'est moi, wouh, wouh. À mi-parcours, je te lâche un, qui ça, qui ça? C'était pas les démons de minuit, ok. Là, je sors le lasso, personne n'est surpris, j'ai sorti les flingues, le Texas est dans la place. Et là, je le glisse à l'oreille. Hé, hey, moi aussi j'ai TikTok. Je suis McFly et Carlito. Enfin, quand je dis je suis abonné, je veux dire. Je suis pas McFly, c'est pas moi. Je ne suis pas McFly et Carlito. Non, non, t'imagines, choc barre. Hein? Si je suis toute seule, je peux être Squeezie. Est-ce que c'est bon? Fais demi-tour, brasse-couler, Taras. Barre-toi. Oh, faut s'en remettre. Je rentre jamais avec ces mecs-là, ils veulent pas du tout, ils se projettent pas. Ils me voient, ils m'appellent madame, ils me demandent l'addition. Enfin. Non, il y en a un carrément, la dernière fois, il me fout dans un taxi où j'aimerais pas que ça arrive à ma mère. J'étais là, roulez. Et putain, ouais. Ah non, moi je rentre avec des mecs beaucoup plus dans mon style, un peu... Un peu rococo, quoi, un peu... Ah bah c'est les commerciaux en séminaire, quoi. J'en vois, j'ai des cibles potentielles. Ouais. Ça c'est mon vivier, ça. Ça, vraiment... Tu les repères vite, tu vois, la doudoune, elle a pas de manches... Le col il est relevé, la chemise elle est serrée, c'est pas du coton, c'est du body painting le truc. Tu passes derrière, hein, tu te prends un bouton, c'est l'hosto. Ah ouais, non mais c'est Jean-Luc. Ah Jean-Luc la tchatche. Jean-Luc il me drague, il me dit au bureau on m'appelle Jean-Cul. Moi je suis morte de rire, je suis là, ah ouais. Là t'as Jean-Luc qui twist, moi je pistole. Voilà, les gens ils sont là, putain il y a Shirley et Dino, bonsoir. Ah, je suis devenue une merde. Non mais tu sais, même quand j'essaie de rester digne, c'est mort d'avance parce que je tiens plus l'alcool. Ça arrivait d'un coup. Maintenant, une tourtelle, j'ai la tête qui tourne. Deux Chablis, c'est les Farias de Bayonne, j'ai envie de me battre, je suis débile. Et du coup, je ne supporte plus les gens qui sont là. Eh ben, t'étais bien bourré hier. Hein. Mais dis donc, pélo, quand on se finit dans un bar qui s'appelle le Terminus, c'est pas pour la beauté du crépi, connard. Mais ils veulent quoi, eux, tu sais? Une fois, ils ont pas vomi, c'est Jimmy Mohamed. Va te faire enculer, toi. Et puis alors, entre nous, j'ai pas besoin d'eux pour faire de l'anxiété post-cuite. T'as l'anxiété post-cuite, c'est la pire. C'est-à-dire, déjà, t'as peut-être raison d'être anxieuse, mais en plus, t'es déshydratée. Donc, t'as la paupière droite, t'es sur un pinceau doblé, t'es là, ça va s'arrêter à un moment ou pas? T'es encrypté, tu dis, mais je suis abonnée pourtant normalement à moi. Tac, t'as un pouce qui marche, tu dis au revoir à ta mère, on sait jamais. Quand tu déglutis, c'est des pommes de pin, quand tu parles, ça crache du feu, t'es là, Dracarys. Et là, t'as 3 secondes au réveil avant que ça te tombe sur la gueule. Hein. T'es là, ah, c'était une trop bonne oh, oh. Et là, c'est parti pour la grande roue de l'angoisse. Alors, qu'est-ce que j'ai fait hier soir? Eh bien, j'ai monopolisé la parole, j'étais la seule bourrée. J'ai pleuré pour le divorce de mes parents, tout ça, où ça, où ça, où ça, à la réunion de copropriété. Et je suis locataire. Mais encore, ce n'était pas mon immeuble. Ouais. Elle est technique celle-là. Faut s'en remettre. Faut avoir une bonne psy, je vous cache pas. Et ça encore, c'est ce dont tu te souviens. Parce que le reste, ton cerveau, il a dit, on efface, trop gênant. Tu dis, mais ma place est en prison, ou comment ça se passe? Et là, c'est parti, t'envoies le fameux texto un peu faux cul aux gens avec qui t'étais la veille, t'étais là. Coucou. Bien rentré. Alors que tu t'encarres, qu'ils crèvent dans la rue. Tout ce que tu veux savoir, c'est un, est-ce que quelqu'un me parle encore? Est-ce que quand j'ai fait la fille d'Aterner et j'ai jeté ma culotte sur le barman, il a mal pris? Est-ce que quelqu'un sait pourquoi j'ai un bleu qui va de mon oreille à mon orteil? Et enfin, détail important, merci de me répondre assez vite. Qui dois-je remercier pour ce très joli tatouage en lettres gothiques? Clocharda, on reste dans le thème. Et là, comme dirait Calogero, les secondes sont des heures. Ça, c'est pour le côté chanson de Rire et Chanson. C'est nul. Ah oui, sur ça? Ah, c'est dommage. Non, mais c'est très dur. C'est très, très dur. En fait, ce qui est dur, c'est que l'alcoolisme mondain... L'alcoolisme, voilà, ça vieillit très mal. Ça vieillit d'un coup, en fait. Tu sais, t'es cool, bam, tu l'es plus. Tu vois. Renaud. Bah, tu sais, c'est un bandana, c'est un bavoir. Tac. Tu vois? Non, parce que quand t'es à la fac, voire au lycée, tu t'en fous, tu fais les 400 coups, t'es fier de ta gueule de bois de la veille, t'as les mecs qui sont là, wow, elle est trop crazy. C'est parce qu'elle a fait Thaïs hier, c'était énorme, elle a acheté sa culotte sur un prof. Après, quand même que je pense à aborder avec ma psy ce truc de jeter ma culotte sur les hommes qui représentent l'autorité. Je suis pas si sûre que ça combatte le patriarcat, finalement. Et bon, pour l'alcool, faut faire gaffe, parce que c'est un coup, un jour tu rentres chez toi, il y a tes potes qui t'attendent en serre pour dire t'as un problème. Non mais de quoi je me mets, il y a vraiment des culottes dans la gueule qui se perdent, ça me saoule. Mais bon, t'as quand même une satisfaction, c'est que tu n'es pas la seule à être obsolète. Est-ce que, messieurs, dames, vous vous souvenez des gens cool du lycée? Ouais? Ça vieillit très mal, le gens cool. Mais leur prime, il est à 17 ans, après il tombe, quoi. En même temps que leurs cheveux, c'est marrant, il y a quand même un truc de... Ouais, c'est vrai. Est-ce que vous vous souvenez du mec dont on était toutes amoureuses? Tu sais, il était au fond de la classe, il était mystérieux, il parlait pas, il dessinait... Bref, c'est un cancre, en fait, hein, il est naze. Et bien lui, il a très très mal vieilli. Dis-moi, ouais, tu te souviens de Étienne? Tu sais, le DJ qui avait des bottes en daim? Ouais. Et ben écoute, je l'ai croisé l'autre jour et il est retourné chez ses parents, mais je crois que ça se passe moyen. Parce qu'il chiait dans le parc à chiens derrière la mairie. Allez, merci beaucoup, Rire et Chanson.
6: Thaïs sur Rire et Chanson pour son grand retour. Bravo Thaïs.
4: Merci.
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6: Je vous demande d'applaudir très fort, s'il vous plaît, Donald Jacksman.
7: Waouh, merci beaucoup. Ah, super. Oui, c'est mon prénom, oui. Ça va, toi? Voilà, il parle plus en fait. Il s'est dit j'étais un DVD peut-être, mais je te vois vraiment. En tout cas, je suis content d'être là, merci beaucoup. Avant de commencer le spectacle, j'aimerais partager avec vous un heureux événement qui m'est arrivé dans ma vie. J'ai eu mon permis. Ça y est, c'est bon, j'ai eu mon permis de séjour, alors tout va très bien. Sur le territoire, je peux rester, je suis content d'être là. Bien sûr, je vous taquine, hein. J'ai eu mon permis de conduire et je suis vraiment content. Par contre, il y a un truc qui m'a fait chier, c'est que l'auto-école, moi, quand j'ai reçu le papier rose de la préfecture, l'auto-école m'a envoyé un A. Ils m'ont dit, ce A, tu le colles derrière ton véhicule. J'ai dit, oui, mais j'ai pas envie, ça veut dire quoi, le A? Ils m'ont dit, ça veut dire, t'es une merde. J'ai dit, d'accord, mais c'est humiliant, le A, je vais pas le mettre. Parce que le A, je trouve que c'est pas classe. Le A, ça veut dire apprenti, tu vois. Certaines personnes disent abruti. Hier, j'ai joué avec un footballeur, il a dit, ça veut dire emmerdeur. J'étais gêné pour lui. Donc le A, ça veut vraiment dire apprenti. Donc moi, je suis un apprenti conducteur et je découvre les joies de la route. J'ai découvert un truc que je ne connaissais pas. J'ai découvert le jeu du regard. Je ne sais pas si vous connaissez le jeu du regard. C'est particulier, c'est un jeu de connard en fait. T'es au feu rouge dans ta voiture, t'as rien demandé à personne. Arrive à côté de toi un mec dans une superbe voiture. Toi, dans ta voiture d'occasion. Donc tu la ramènes pas. Hein. Socialement, il te nique la gueule. Tu vois. Dans la voiture du mec, il y a une superbe nana. Toi, t'es avec ta nana. D'occasion, hein, forcément. Mais arrêtez, j'ai pas encore l'argent pour payer, calmez-vous. Donc le mec se regarde, il leur dit de te dire, ta vie c'est de la merde. Le feu passe au vert, il démarre. Tu veux démarrer, le feu repasse au rouge. Ensuite arrive un deuxième jeu du regard avec une voiture de police. Je sais pas pour vous, hein, mais moi quand je suis au feu rouge, même quand j'ai rien à me reprocher, s'il y a une voiture de flic à côté de moi, je suis pas bien. Dès qu'ils sont là, allez, 10h10. Voilà, je suis bien. Tu rigoles bêtement, tu vas voir l'air cool. S'il y a une chanson de merde, tu la chantes. On s'attache et on s'empoisonne avec une bâche. Le flic te regarde. Tu sais qu'il te regarde. Si, ça picote ici, là. Je m'en fous, je ne regarde pas. Des fois, tu tentes, hop là. Ce qui est chiant, c'est que nous sommes trop curieux. Tu dis, c'est pas grave, je le regarde, j'ai pas peur, je défie la loi. Ce qui est chiant, c'est que plus le flic te regarde, plus tu commences à douter de toi-même. À un moment, tu te dis, mais ça se trouve, cette voiture, je l'ai volée. Je sais pas. Peut-être qu'il y a de la drogue. Moi, en voiture, personne ne me respecte. Ceux qui me respectent le moins en voiture, ce sont les piétons. Dans la salle, je sais qu'il y a des piétons. J'ai juste une question des piétons. D'où vous vient cet excès de confiance? Le piéton te voit arriver. Il sait que c'est dangereux pour sa gueule. Il sait qu'il ne faut pas traverser. Mais lui, il traverse quand même. À un moment, il s'arrête au milieu de la route. Il te regarde. Dans ses yeux, tu peux lire « Je t'emmerde ». Il continue son chemin. Sur la route, j'ai découvert pire que les piétons, j'ai découvert les vieux. Il y a encore des vieux qui conduisent. J'ai rien contre les vieux. Mais je pense que le permis d'avoir une date de péremption. Comme les yaourts. En plus, les deux, ils sont liquides. Donc vraiment, il faut que... Non, arrêtez. Il y a des vieux, on dirait des yops. Arrêtez vos conneries, sincèrement. J'ai rien contre les vieux. Mais juste pour les jeunes, ils mettent un A pour nous reconnaître. Un A comme apprenti. Pourquoi pour les vieux, ils mettent pas un F? Comme foutu. Voilà, tu mets comme ça. Non, ça paraît méchant, mais soyons pragmatiques. Comment une personne qui ne reconnaît plus son petit-fils peut reconnaître un feu rouge? Quand tu ne maîtrises plus ta vessie, comment tu veux maîtriser un véhicule? T'as déjà vu un vieux qui rentre dans un rond-point? On dirait qu'il n'a plus rien à perdre. Allez, voilà. J'ai 93 ans, le meilleur est derrière moi, Inch'Allah le rond-point. Allez, voilà, j'y vais, je pense comme ça. Parti au concert de Charles Aznavour. Il doit arrêter, Charles. Non, mais c'est vrai. Là, il y a Flipper le dauphin. Là. Qu'est-ce que... Flipper, qu'est-ce qu'il... Où est le méchant? Où ça? Non, au concert de Charles Aznavour. Honnêtement, Charles Aznavour, il doit arrêter ce mec. Je suis monté sur scène, enfin lui, pardon, il est monté sur scène, on comprenait pas les paroles. Il est arrivé Charles Aznavour. Je ne sais pas connaître. Ça voulait dire, on est très vieux. À vous. À un moment sur scène, il y a Lynn Renault qui est montée, Michel Sardou, Annie Cordy. On aurait dit Expendables, sincèrement. On ne comprenait plus rien. C'était plus un concert. On aurait dit le cimetière du Père Lachaise. Il faut arrêter, tous les vieux doivent arrêter. Même les vieux qui se déguisent en jeunes. Il y a des vieux qui se déguisent en jeunes. Madonna. Ah, elle est pas jeune, Madonna. Madonna, j'ai vu sur Wikipédia, elle a l'âge de ma mère. Elle a l'âge de ma mère et elle montre encore son minou. Encore, je dis minou, hein, je suis poli. À ce niveau-là, c'est un rat mort, le bordel. Je vous jure, des fois, elle lui parle. Arrête, on est trop vieille, arrête. On a trop donné, trop dévesté, arrête. Il faut arrêter. Même quand t'as du talent, il faut savoir s'arrêter. Il y en a un qui a bien compris qu'il s'est arrêté au bon moment, Michael Jackson. Non, moi, je suis l'un des plus grands fans de Michael, et il faut le dire, Michael a crevé au bon moment. La tournée, je la sentais pas, moi, la tournée. Tous les fans de Michael, on la sentait pas, était fatigué le gars. Au moins Michael, les fans de Michael, pardon, ne n'auront pas à subir ce que subissent les fans de Johnny Hallyday. Quand tu vas au concert de Johnny Hallyday, tu sais pas s'il va aller jusqu'au bout. Tu sais pas, c'est le dernier concert. À peine Johnny fait un mouvement, t'as peur qu'il se déboîte la hanche, tu vois. Non. Avec Michael, on n'aura pas ça. Michael nous restera en tête que l'artiste de génie, le mec qui a popularisé le moonwalk. Vous vous souvenez de moonwalk? Ce geste qu'il a mis au top, Michael, tu sais, cette illusion d'optique où on fait croire qu'on avance, alors qu'en fait, on ne fait que reculer, tu vois. En France, on appelle ça le François Hollande. Tu vois, c'est un truc comme ça aussi. Moi, en tout cas, je suis content d'être là. Ça me fait super plaisir. Comme l'a dit Guillaume Pau au début, j'ai fait partie d'une émission que vous avez regardée un petit peu, On demande qu'en rire. C'est une émission que moi, j'aimais beaucoup. C'est Laurent Ruquier qui avait eu une idée de génie. Faire découvrir au public des personnes qu'ils ne connaissent pas, qu'ils n'ont jamais vu avant, Jean Benguigui, Catherine Barma, Jérémy Michalak. Personne ne les connaissait avant, et aujourd'hui, ce sont des vedettes. Et ce qui est marrant quand tu passes à la télé, c'est que des fois, les gens se font des fantasmes. Moi, des fois, ça arrive rarement, mais dans la rue, des fois, les gens pensent que j'ai de l'argent. Une fois, il y a une vieille femme qui est venue dans la rue, elle m'a dit « Donnel, j'ai faim ». Je dis « Mais va au Resto du Cœur, j'ai pas d'argent. » Du Donnel, j'ai froid, achète-moi des vêtements. » Mais je suis pas l'abbé Pierre, madame, dégagez. Je dis oui, mais Donnel, je suis quand même ta mère. Je dis oui, mais démerde-toi. Et des fois, c'est marrant, les gens me reconnaissent dans la rue. Enfin, c'est rare, mais des fois, tu dis hé, ma gloire. Ils se cassent comme ça. Une fois, on m'a pris pour ma gloire. Je veux bien qu'on me prenne pour n'importe qui. Mais pas ma gloire. Ma gloire, il exagère. Le mec, il est noir, gay et gros, c'est beaucoup quand même pour une personne. C'est plus un négro, c'est un gay gros, le gars. Mais je suis content, ça se passe bien pour moi. Je joue mon spectacle dans le théâtre du Point Virgule. Je sais pas si tout le monde connaît le Point Virgule.
4: Ouais,
7: c'est un super théâtre dans le quartier du Marais. Super quartier, le Marais aussi. C'est un quartier particulier, par contre, le Marais, c'est le seul quartier dans tout Paris où tout est au premier degré. Ça, il faut le savoir. Dans le quartier du Marais, tu t'embrouilles avec un mec. Et il te dit, toi, je vais t'enculer. Il va le faire vraiment. C'est le seul quartier que de l'argent par terre, personne ne le ramasse. C'est comme ça. Mais je suis content, je suis sur scène, j'ai fait un peu de télé, ça me fait super plaisir. Moi, je suis en télé, ce qu'ils appellent, vous savez, les minorités visibles. C'est un concept comme ça. La minorité visible, par exemple, la plus connue en télé, c'est Omar Sy. Omar Sy, moi, j'adore Omar Sy. C'est l'acteur noir français le plus connu. Comment ça me touche? Putain, vous en foutez, vous. Hein. Mais nous, on revient de loin, nous. Hein. Parce qu'avant Omar Sy, l'acteur noir français le plus connu, c'était Kirikou. Oh! Et vous l'aimez bien, vous, Kirikou. Vous êtes là, Kirikou, il est vaillant, mais il est vaillant. Kirikou, il est petit, mais c'est mon ami. C'est ton ami, ce gars? T'as bien regardé ton ami? Le mec, il a pas de fut, la bite à l'air, ça dérange personne. C'est ça pour vous l'image des noirs? Un petit nain avec une knacky ball comme ça? C'est ça ton ami? T'imagines toi, Joséphine Ange gardien à poil un instant? C'est dégueulasse! On est d'accord! C'est vrai que Kirikou et tout ça, Omar Sy, font partie justement des minorités visibles. Et il y a un secteur où ça manque cruellement de minorités visibles, c'est le secteur de la pub. Alors je sais pas si dans la salle il y a des publicitaires, hein, mais l'autre fois j'ai vu une pub pour un produit de noir avec aucun noir. Vous l'avez vu ou pas cette pub? Hier, j'ai posé la même question, il y a une vieille femme au fond de la salle qui a levé la main, elle a dit « La pub du chômage !» J'espère qu'elle est décédée. C'est pas la pub du chômage, c'est la pub de KFC. Ceux qui connaissent pas KFC, KFC c'est un fast-food qui est spécialisé dans la vente de poulet. Et nous les Noirs, nous adorons le poulet. Pourquoi? Je sais pas. Les scientifiques ne savent pas. C'est peut-être l'animal le plus facile à attraper, je sais pas. Il faut des bonnes jambes, c'est tout. Où il y a du poulet, il y a des Noirs. Le KFC, le commissariat, on est là, on surveille comme ça. Tout le monde sait que nous aimons le KFC, sauf les mecs qui ont fait la pub de KFC. J'ai vu la pub des 4x3 dans le métro avec une famille de Suédois. Ils ont mis le groupe ABBA avec du poulet. Je dis, les bâtards! Même ça, ils nous ont pas donné! Et tu vois rarement une pub Ikea avec une famille de Congolais, je sais quoi ce truc-là. Je regardais la pub, le poulet me regardait, il me disait, je te jure, je les connais pas. Ces mecs, jamais vu. Ça manque de minorité. Bah, après, attention, là, je me fais l'avocat du diable, je me dis, ils ont fait une pub de KFC sans mettre de noir, je trouve ça vraiment honteux. Mais je me dis, en même temps, imaginez, ils avaient fait une pub de KFC, du poulet, avec que des noirs. Peut-être j'aurais trouvé ça stigmatisant, ou dégradant, ou raciste, genre, ouais, nous les noirs, on mange que du poulet, toi. Parce que c'est que les publicitaires, c'est compliqué avec les minorités, c'est qu'il faut nous mettre en avant sans nous stigmatiser. C'est compliqué, il faut nous mettre en avant sans nous stigmatiser. Par exemple, on est tous d'accord pour dire que dans les pubs, ça manque clairement de rhum, par exemple. On est d'accord. Mais est-ce que ce serait pertinent de mettre un rhum dans une pub où le mec il viendrait dire « Vous avez des bijoux en or, confiez-les-nous. » Tu vois, non. Non, on n'a pas envie. Ou tu imagines un rhum dans une pub pour Carglass? Je suis roumanien de Carglass. Par brissage, je le lave. Voilà, comme ça. Tiens, on n'y croit pas. Il faut nous mettre en avant sans nous stigmatiser. Ça manque d'arabes dans les pubs. Mais est-ce que ce serait pertinent de mettre un arabe dans une pub pour des bonbonnes de gaz? Est-ce qu'on aurait confiance en une compagnie aérienne avec un pilote arabe, barbu, qui dirait avec nous, voyager tranquille? On n'a pas. Dans les pubs, ça manque de chinois. Mais est-ce qu'on aurait confiance en une pub pour la SPA? Avec un chinois qui dit « Vos chiens, vos chats, déposez-nous les... » Non ! Il faut nous mettre en avant sans nous stigmatiser. Il faut faire des contre-pieds. Moi, je pense que, par exemple, un truc qui serait intéressant, c'est dans les pubs, ça manque d'arabes. Mais ce serait marrant de mettre des arabes dans des pubs pour de la charcuterie. Pour du cochon, pour du porc. T'imagines un arabe qui viendrait face caméra et qui ferait « le Justin Bridoux, c'est doux, mais pas pour nous. Voilà, allez !» Merci. Bien beau. Merci. Merci beaucoup.
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1: Faites du bruit s'il vous plaît pour Malik Fares.
8: Bonsoir, enchanté, Malik Fares. Moi, je viens vous parler de ma femme. Moi, j'aime ma femme, je la tromperai jamais parce que j'ai peur d'elle. Et c'est vrai, et on n'est pas, enfin, je suis pas le seul à avoir peur de ma femme. Moi, à chaque fois, vraiment, j'essaie de me demander à quel moment je suis devenu la merde de ce couple. Chaque fois, j'essaie de me demander, je me dis à quel moment ça a démarré. Et on sera lié à vie avec ma femme, je vous le dis, hein, parce qu'on a des enfants ensemble. Et j'ai assisté à l'accouchement et je tiens à le dire, mesdames, je vous le dis, hein, vous avez mon respect à vie pour ce que j'ai vu. C'est extraordinaire. Nous ça comment vous dire, j'ai eu l'esprit biaisé parce que moi dans les années 90 forcément j'ai toujours vu des accouchements à la télévision où on nous montrait une femme qui perdait les os et pour moi dès qu'elle perdait les os dans les films elle accouchait tout de suite. Moi ma femme vient me voir, elle me dit j'ai perdu les os, je dis putain écarte les cuisses mon cœur. Elle me dit mais va chercher les clés espèce de sgeg. On court, on arrive là-bas, ils nous donnent une chambre. Moi, je fais des allers-retours, je vais chercher un café. Et ils lui ont donné un ballon pendant l'accouchement, un ballon d'accouchement. C'est comme le ballon que tu prends, tu sais, à la maternelle, tu sautes avec quand tu es enfant. Ils lui ont donné ça, ils lui ont expliqué, madame, faites des mouvements circulaires de devant à derrière, comme ça, et ça va vous aider à provoquer l'accouchement. Moi, je suis revenu, j'étais allé chercher un café, j'ouvre la porte, je la vois dans la chambre, je suis assez taquin avec ma femme, je la vois faire ses mouvements circulaires sur le ballon, comme ça, et je la regarde, je fais, et alors chérie, hey, on fait le Space Mountain? Elle me dit, toi, ferme ta gueule. Ça diffère, selon les femmes, le temps qu'elles mettent pour accoucher. Nous, ça a duré 48 heures. Je sais pas si vous imaginez, c'est incroyable. Moi, je pense que... Moi, je peux pas tenir 48 heures. C'est impossible en tant qu'homme. Moi, au bout d'une heure, je fais... Je le sors, moi. Bougez pas. Je mets ma main, je vais chercher moi. Je fais... Laissez-moi, j'y vais, moi. Ne touchez pas. J'y vais, moi. Moi, je suis retombé amoureux de ma femme quand j'ai vu ça au bout de 48 heures. Et c'est vrai que, tu sais, à des moments comme ça où je suis perdu et désemparé, je vais vers Dieu. Ce jour-là, je sors, je vais dans le couloir de la maternité et je regarde dans l'air comme ça, je fais... Dieu, c'est vrai, j'ai raté 2-3 prières. C'est... On va pas se mentir, 2-3 millions, c'est vrai. Mais si ma fille arrive en bonne santé, ma femme accouche, je vous jure, je prie tous les jours. Tous les jours. Et croyez-moi ou non, là, tout d'un coup, une sage-femme claque la porte et dit « Monsieur, le col est ouvert à 6, votre femme va accoucher, c'est maintenant !» Et là, je la regarde, j'ai rien compris à ce qu'elle m'a dit. Et on se regarde, et je connais ce regard. Elle fronce les sourcils, et c'est le même regard que ma femme me fait quand elle veut me dire « Putain, il est con !» Et je me suis dit, merde, tout l'hôpital est au courant. Et je rentre avec elle à la table d'accouchement, ça fait 48 heures que j'ai pas dormi, et là je vois trois sages-femmes qui me regardent, et elles m'ont crié.

0: terre parce qu'on connaît les mecs comme vous. Gaillard, on les connaît et après, ils tombent par terre. Ce que j'essaie de vous dire, c'est qu'on va vous laisser par terre. Regardez l'accouchement, par terre. On s'occupera pas de vous.
1: Moi, ça m'a énervé. Tu sais, je me dis, ça fait 48 heures que j'ai pas dormi. Si j'étais assez lucide, j'ai écouté, madame, écoutez, moi, ça va très bien. Je crains pas tout ça. Moi, j'ai un oncle en Algérie. Il est bouché, madame. J'ai toujours vu des trucs. C'est, il a égorgé le mouton. On tenait les pattes, madame. Et ça bouge quand il coupe. Et ce que je veux dire, c'est que j'ai déjà vu mon cousin prendre la tête, courir dans la maison. Le lendemain, sourire avec ses mains, ouvrir la bouche. J'ai fait, regarde, Malik. Il sourit. J'ai dit, ça, c'est ma famille de Zgeg, madame. C'est ce que j'essaie de vous dire. Je crains pas tout ça. Et là, je suis à côté de ma femme. Et là, il m'explique le monitoring, cette machine de malheur qui te montre les pulsations de ton bébé et aussi les contractions. Quand ça monte, elle a des contractions, elle pousse. Je suis à côté de ma femme, je l'arrête, je fais « Allez, vas-y, mon cœur, c'est maintenant. Vas-y. » Elle me dit « Ta gueule. » Et je lui tiens la main, et c'est censé être le plus beau jour de ma vie. C'est notre enfant va arriver, je lui tiens la main. Et là, au moment où elle pousse, je vois, tout est en slow motion. Les sages-femmes sont là, tout est en slow motion. Et ils disent, allez-y madame, poussez. Et là, elle pousse. Et j'entends, certains ont peut-être la ref. Quand Cristiano Ronaldo marque un but, sa célébration, c'est de courir et de faire, Ma femme, quand elle accouche, elle fait pareil. Ce jour-là, j'essaie de me concentrer sur l'accouchement, mais j'entends que le « c'est » et je me retiens de ne pas rire. Et je pense que c'est pas bien d'accoucher, de rire au moment où ta femme accouche. Ça, je pense que c'est pas bien de le faire. Je suis même sûr. Et je lui tiens la main. Et ma femme ne voulait pas que je regarde l'accouchement. Et elle m'a dit après coup, je trouve ça débile en fait. Enfin, par rapport à nous, par rapport à toute l'intimité qu'on a vécue ensemble, elle me dit, je ne voulais pas que tu regardes parce que j'avais peur de faire caca. Alors, ça, j'ai appris après coup qu'il y a plein de femmes avec qui on parlait. C'est ses potes à elle qui ont dit, toutes ont peur aussi de faire caca. Mais je trouve ça débile, franchement. Est-ce qu'à un moment, elle a pensé, est-ce qu'à un moment, elle s'est dit, même si je le vois ça, et je regarde, je fais, eh, chérie. Eh ben alors, on chie à l'accouchement, là? Et vous pensez que le docteur, il est de mèche avec nous? Enfin, est-ce qu'elle pense que le médecin va faire « Eh ben alors, madame ?» Et il va prendre avec ses mains, il va faire « Eh oui, on accouche, on chie pas, madame, tenez, allez. » Mais à quel moment elle pense ça? Tu sais, je suis avec elle, et elle pousse, et là, je suis là, tu vois, tout est en slow motion, et je regarde, elle voulait pas que je regarde, mais j'ai regardé quand même, c'est quand même le plus beau jour, tu sais, de notre vie, et je regarde, et je vois la tête qui sort, et quand ça sort, c'est comme quand tu presses la mayonnaise, t'as pas utilisé depuis longtemps. Je vois ça, ça fait, moi, je vois ça, je fais, j'essaie d'être, tu sais, calme, et la rassurer, et j'entends, et je regarde et je vois le corps, il est long, il tire, parce qu'il est un liquide amniotique. Et je me suis dit, mais cette femme va accoucher d'un adulte, en fait. Et il tire, et au moment où ma fille sort, je la vois, elle est là, et je la vois, elle sort, ça fait comme un pop-corn, ça fait boum. Moi, je vois ça, je regarde tout le monde, je fais, elle a éclaté. Ma fille, elle a éclaté. Et je sors dans le couloir de la maternité, des gens passés que je ne connaissais absolument pas, et j'essaye d'exprimer cette émotion avec eux. Je les regarde, je faisais, ma fille, elle a éclaté. Ma fille, elle a éclaté. Mais les gens, ils m'ont regardé, ils se disent, mais cet homme doit être interné en hôpital psychiatrique. J'arrive à reprendre mes esprits, ils ont fait le pot à pot, tu sais, ils sont là comme ça, et là ils me disent, monsieur, il faut couper le cordon. Ils donnent le cordon à couper. Il n'y a pas de notice pour ça. Ils me donnent des ciseaux, et c'est dur à couper un cordon. Je trouvais que c'était dur. Ils m'ont donné un ciseau, je ne sais pas si c'est le ciseau qui ne coupait pas, ou si c'est moi qui gogole en fait. J'essaye de couper, et j'y arrive pas. Et ça dure 20 secondes, et 20 secondes, croyez-moi, quand tu dois couper un cordon ombilical, c'est long. Et je sentais, tu sais, tout le monde me regardait. Et je voulais pas regarder ma femme. Mais du coin de l'œil, je la regarde et sur son visage, j'ai vu le « même ça ». Il sait pas le faire. Qu'a tac, j'arrive à couper, et avec l'émotion, je sais pas pourquoi, j'ai fait « Et voilà, c'est qui le boss ?» Tout le monde m'a regardé en mode « Pas toi !» Alors là, pas toi du tout, mon gars. Ça vient à moi, je fais le pot à pot, je prends ma fille, et c'est à ce moment-là que j'ai découvert ce que c'est que l'amour. Je ne savais pas ce que c'était. C'est à cet instant précis que je l'ai découvert, j'ai pris ma fille dans mes bras, et c'est un moment qui était hors du temps. C'est vrai, je découvre ce sentiment qui est lié aussi à la peur, qui est à la fois dans les tripes, dans le ventre. C'est bizarre, le sentiment, je l'ai ressenti. J'ai ma fille dans les bras, on fait le pot à pot, et je l'ai comme ça, et d'un coup, je sens un truc chaud. Ma fille me pisse dessus. Mais c'est aussi à cet instant où je me suis dit, je vais devoir faire face à d'autres problèmes. Merci beaucoup. Merci.
2: On peut l'applaudir très très fort, Malik Farès.
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2: L'artiste qui va nous rejoindre maintenant, vous l'avez lui découvert il y a quelques années maintenant sur Rire et Chanson. Il est de retour aujourd'hui avec son énergie toujours aussi spectaculaire, son rythme effréné. Il est d'une efficacité absolument redoutable. Je vous demande de l'encourager lui aussi très chaleureusement. Voici Walidia.
4: Bonsoir. Bonsoir, merci, ça va, hein, ça va. Enlève tes mains de ton zizi quand tu me regardes, ça me stresse. Et comme ça, allez, fais des vannes, vas-y, c'est bon. Ouais, je vous demande pas comment ça va bien en France en ce moment, je pense qu'il y a une bonne ambiance, hein. Ouais, lundi tu vas au boulot, mardi t'es au chômage, mercredi attentat, samedi guerre civile, on est bien, hein. Ça a repris là, on en a l'acte 28, des gilets jaunes, je crois, un truc comme ça. Y'a des gilets jaunes dans la salle? Ah non. Bon, on va s'occuper de l'otarie vite fait, et après... Il faut vraiment que t'as rire avec ton rire, on dirait des freins mouillés. Ah, tu sais ce que ce rire ici, ça va, mais imagine ce rire, t'es tout seul la nuit dans la forêt. Il y a un truc qui va pas. Donc on va essayer de faire abstraction de l'exorciste et on va y arriver. Ouais, évidemment, il n'y a pas de gilet jaune dans la salle parce qu'il faut payer, donc ils peuvent pas, mais c'est vrai qu'il y a un... Je me demande comment on va parler du mouvement des gilets jaunes dans les livres d'histoire, en fait, plus tard. Comment on dira, pendant des mois, le peuple de France se levait, se révoltait tous les samedis de 10h à 20h. C'est une révolution qui a des horaires, c'est comme ça. On est en France. Évidemment, je suis pour plus de justice sociale. Ça, il n'y a pas de problème avec ça. Vraiment, je suis pour tous les gens qui veulent de l'équité au niveau de la redistribution des richesses. Il n'y a pas de problème. C'est juste que je vois beaucoup de gens, en fait, qui gagnent peut-être 1000 euros par mois, se faire taper par des flics qui en gagnent 1500, pendant que ceux qui en gagnent 50 000 se tapent des grosses barres en regardant. Je te dis la vérité. Ils sont là. Dis donc, regardez-moi ces gueux en plein échauffouré. Clémentine, venez, c'est fort divertissant. Regarde. Oh, il en a pris une belle. Flashball, hein, c'est ça? Oui. Ouais, t'arrives en Brad Pitt, tu repars en Ribéry, mais c'est sympa, c'est sympa. Bon, appelez-moi les gens de Canal+ et de Beansport, là. Bah, ça reprend tous les samedis, on va acheter les droits, on va faire un championnat. Allez hop, ramène-moi ça. Et puis, ce qui m'énerve, c'est le traitement médiatique de cette histoire. Tu sais, ils cherchent toujours des coupables, évidemment. Les premiers coupables, c'était les casseurs de banlieue. Hein, alors que je peux vous l'assurer, il n'y avait aucun jeune de banlieue là-dedans. Pff, non. On a tous vu l'image de la Porsche qui brûle. Hein. S'il y avait eu des jeunes de banlieue, elle n'aurait pas brûlé. Elle aurait disparu, tranquillement. Elle sera en pièces détachées au Maroc en train de bronzer, tranquille. Ils ont essayé de motiver les gens de banlieue à rejoindre les rangs des gilets jaunes, mais c'est pas assez original en fait, parce qu'ils sont arrivés, ouais, on est pauvres. Et on se fait taper par la police. Et les médias donnent une sale image de nous. Et qu'est-ce qu'ils disent? Tu sais, ça marche pas, parce que le concept des gilets jaunes peut pas marcher en banlieue. Tu peux pas bloquer un rond-point dans le 9-3, tu peux pas. C'est toi qui vas finir bloqué, ça va être bizarre. Tu vas tomber sur des gens très sympas, la majorité des gens sont très sympas, mais tu vas aussi tomber sur des gens qui ont moins le temps, notamment ce mec qui revient d'un go-fast en Espagne avec 70 kilos de cam dans le coffre. Il va être là, ramenez le shit à la maison. C'est pas Jean-Michel, 57 ans, tourneur-fraiseur en pré-retraite qui va l'arrêter, je te dis.
5: Ouais, pour passer, le mot de passe, c'est Macron démission.
4: L'autre, il est là, je savais pas qu'il y avait un dodane ici. Ah. c'est dommage. C'est dommage que ça ne matche pas les gilets jaunes et la banlieue, parce que c'est des gens qui finalement sont opprimés par le même groupe. On est dans la même situation. Tu sais, les gilets jaunes et la banlieue, en fait, c'est comme une partouze dans le noir. C'est des gens qui peuvent pas se voir, mais ils sont tous en train de se faire baiser. C'est ça le problème. Et même moi, en plus, là, je suis redevenu gilet jaune. Je l'étais plus pendant un moment, puis après, je me suis dit, en fait, si, j'ai plus d'oseille. Parce que j'ai fait une connerie au niveau de mon argent. Ouais. J'ai fait un enfant, en fait, il faut pas faire ça. Alors, quand tu fais un enfant, t'es ton compte en banque, ça devient du jus de fruits. Et elle arrive avec une paille. Abdullah, allez, continue. T'es, les enfants, c'est des escrocs, pire que Madoff, Balkany, qui tu veux. Ils inventent des techniques, l'escroquerie à la dent de lait, là. Tu la connais, celle-là? Ouais. D'où tu perds une dent, je te dois des thunes. Ça arrive à qui, ça? Qui fait ça? C'est quoi? Bah, fais un sourire, je te pète tout en même temps, tu me fais un prix. Ça marche? Tout ce qu'il faut acheter pour que ça survive, un enfant, c'est incroyable. Le lit, la table allongée, la poussette. 500 balles, la poussette? Ça choque pas la France, ça, des poussettes à 500 balles. Pas de manif, rien. 500 balles, une poussette? Oh, j'ai pris un caddie de Carrefour, 1 euro. Allez, hop. Et je récupère mon euro quand je veux. C'est ça qui est bien. Est-ce que t'as des poussettes à 1500 balles, à 2000 balles, une poussette? Moi, la poussette, elle coûte 2000 balles, elle doit me parler. J'ai une relation avec elle. Tu sais, il se passe un truc, elle doit être Bluetooth. Je balade l'enfant, je sors pas de chez moi, à l'iPad. Comme ça, hop, à droite, à gauche, voilà. Attention, un pédophile. Allez, hop, non, vraiment. Faut que ça fasse au moins ça. Le truc, c'est qu'au-delà du côté financier, quand t'as un enfant, ça s'accompagne de plein de peurs. Tu sais, moi, j'ai une peur avec ma fille, c'est que j'ai peur de faire la connerie qui peut bousiller toute sa vie. Tu sais, on a vu plein de trucs. Il y a un père, il avait oublié son gosse dans une machine à laver, par exemple. Déjà, si tu l'as oublié, ça veut dire que tu l'as mis. Donc déjà, il y a un problème. J'ai fait une connerie comme ça il y a pas longtemps. Tu sais, j'ai confondu le lait en poudre avec de la prot pour la muscu. J'ai pas calculé, tu vois, jusqu'à ce que je lui donne le biberon et que je l'entende faire du développé couché dans le salon. Tiens, ça c'est pour les frérots derrière les barreaux, ça. Tiens, papa, viens m'aider, je vais faire des squats avec la machine à laver. Donne-moi les clés, je vais à la crèche toute seule, te prends pas la tête. J'ai une embrouille avec le petit Quentin, mais t'inquiète pas, il m'a volé mon doudou, je vais le soulever.

de gens qui se font exploser pour récupérer des vierges au paradis. J'ai pas peur de ces mecs-là. Non, j'ai pas peur. Qu'est-ce que tu vas faire avec 72 vierges déjà, hein? 72 vierges, pourquoi faire? Tu vas faire quoi avec 72 meufs coincées en lampadaire comme ça, hein? Non, pour ma première fois, je veux que ce soit magique, Abou Merzak, d'accord? Et arrête de crier à la Wakbar tout le temps, ça me bloque, merde! 72 vierges. Qui fixe le chiffre, d'ailleurs? Tu sais, qui a dit 72, c'est bon, ça tient dans un bus, ça bouge plus. Allez. Pense quoi que les mecs, ils se font exploser, ils arrivent au paradis, il y a un bus de vierges qui se gare comme ça. Les vierges, elles descendent en pom-pom girl, c'est nous, c'est les vierges, on est là pour toi, Abou Merzak. Ouh, c'est qui? C'est Abou. C'est qui? C'est Abou. Who run the world? Vierge. Who run the world? Vierge. YMC vierge. Nanananana. Who's vierge? Non. C'est bien une idée de mec, hein, les trucs des 72 vierges, parce que t'as remarqué, il y a beaucoup moins de femmes kamikazes. Parce que la récompense, c'est pas du tout la même. Non, c'est pas 72 puceaux, hein, je vous arrête tout de suite. Non, 72 puceaux, c'est plus le paradis, c'est une formation. Ouais, c'est super ce que tu fais, Abou Michel, ouais, c'est génial. Voilà, t'es un dieu du sexe, exactement. Ouais. Sauf que t'es dans le nombril, mais sinon tout va bien. Non. Les femmes kamikazes, quand elles meurent en martyr, au paradis, elles récupèrent leur mari. Ça pue, hein? Ah, c'est le même connard qu'avant? C'est lui qui m'a mis une burqa et qui me jette des cailloux, là. C'est lui qui... Mais quelle est la plus-value de l'explosion, finalement? Si ma vie d'après, c'est ma vie d'avant. Je ne vois pas... Et le problème, c'est qu'en France, ça crée un climat de peur, on a peur, et surtout qu'on a peur de gens qui n'ont rien à voir avec ça. Il y a des gens qui ont peur des musulmans. Tu dis que les musulmans, ils n'ont rien à voir avec cette histoire. Ils meurent en même temps que nous pendant les attentats. C'est la même chose. Hein. Il y a des musulmans dans la salle ce soir? Ils ne veulent plus le dire. Non, non. Non, j'ai fait le ramadan une fois, ça compte? Parce que c'est tout pour leur gueule, tu sais, la guerre. Les musulmans, terrorisme, les musulmans, j'ai un rhume, les musulmans! Le terrorisme, en plus, c'est réservé aux musulmans. Parce que dès que c'est eux et ceux qui ressemblent à des musulmans qui font quelque chose, on dit « terroriste, machin ». Alors que les autres, il y a un mec qui a tué plein de gens dans une synagogue, pas terroriste, lui. Non, perturbé, lui. Instable. Il avait des problèmes. Hein. Vous croyez que c'est facile de rentrer dans une synagogue et de tirer sur les gens comme ça? Ben non, les gens bougent, c'est dur. On fait des choses sérieuses, merde. Et ça crée une tension autour des musulmans, autour de l'immigration en général. Tu sais, je sais pas d'où vient cette animosité de certains Français envers l'immigration africaine, envers les Arabes, par exemple. Il y a plein de gens... Non, pas. Je sais pas d'où ça vient. Est-ce que ça vient des attentats? Est-ce que ça vient de la guerre d'Algérie? Moi, je pense que ça vient d'encore plus loin. Je pense que ça a dû jouer à Poitiers, cette histoire. L'embrouille avec Charles Martel, elle est pas claire. Parce que nous, on a la version française, comme quoi Charles Martel a repoussé les Arabes, tu vois. Et moi, j'ai lu la version arabe, des historiens arabes, c'est pas pareil. C'est pas Charles Martel qui a repoussé les Arabes, c'est les Arabes qui sont partis d'eux-mêmes. Parce que, je cite, « l'armée arabe était totalement désorganisée ». Quand tu les connais, ça se tient, comme théorie. Et je vois bien le général, « allez, c'est parti, c'est la guerre, les chevaux, les chevaux, les chevaux !»« Pourquoi t'es sur un âne, toi? Pourquoi ?» Dégage, les arcs, les flèches, les flèches. Ah putain, il n'y a plus de flèches, merde. Ah mais viens ici. Viens ici, Zerma, responsable flèche, viens ici. Il n'y a pas la corde sur les arcs, là. Qu'est-ce qu'on va faire? On va se battre avec des cintres? C'est ça qu'on va faire? Elles sont où les cordes? Elles sont où les cordes? Mais elles sont où? C'est pour faire sécher le linge. Eh ben, on va se faire défoncer par Charles Martel, mais alhamdoulilah, on aura des djellabas propres. Merci beaucoup. Et t'as la même sur toutes les immigrations, sur toutes les formes d'immigration. T'as toujours les mêmes phrases qui reviennent. Ouais, les migrants, ils viennent nous voler notre travail. Si un mec, il a fait des milliers de kilomètres, il a fui la misère, la mort, il a traversé la mer, il arrive dans un pays où il parle pas la langue, il a pas un euro, pas de réseau, rien, et il te prend ton boulot, c'est que c'est toi qui es nul, c'est toi qui dois partir. C'est toi le migrant. Et on parle des immigrés africains comme s'ils étaient arrivés en France par magie.
Tu sais, l'esclavage, tout ça, ça existait. Tu sais, quand t'es obligé de capturer quelqu'un pour qu'il vienne dans ton pays, c'est qu'il est pas chaud, hein, au départ.

0: On parle vraiment des immigrés comme si l'histoire de France, les immigrés, étaient arrivés par magie en Joséphine Ange Gardien. Wouh! Salam alaikum, c'est par où la CAF? Allez hop! Je pense pas que les Africains seraient venus d'eux-mêmes en France. Avant tout ça, avant que tout le monde débarque en Afrique, t'imagines, l'Afrique c'était paysage magnifique, des diamants sous les pieds, toutes les ressources naturelles que la nature peut donner, les ancêtres d'Idriss Elba et de Beyoncé qui se trimballent à poil toute la journée. Je crois que les mecs ils vont dire « Venez, on part d'ici, on va à Dunkerque, c'est plus doux. » Alors que les mecs de Dunkerque, quand ils sont arrivés, ils voulaient plus partir. Ah, ils sont restés en Afrique longtemps, tous, Dunkerque et autres, hein, la colonisation, tout ça, bon, c'est bon. Je suis pas là pour vous saouler avec ça, hein. J'imagine que vous avez rien à voir avec la colonisation. Enfin, attention, vous pouvez plus rien coloniser, maintenant, hein. T'as l'air déçu, toi, là-bas, mais tu peux plus. Mais non, tu peux plus arriver au Sénégal et dire « Ce pays est à moi !» Il a dit quoi, hein? Il a dit « C'est le pays à qui ?» À toi, hein. Il est rouge, il transpire comme ça. Va au club Med, va. Et mets la crème, hein, sinon tu vas appeler bêtement, là. Et tu bois pas l'eau de robinet, hein. Sinon, c'est grand caca toute la semaine, hein. Ton fesse, ça va faire prrrr. C'est David Guetta dans ton fesse. Mais il faut quand même tenir compte de notre histoire française. Pour pas que les polémiques se répètent. Hein, on a encore beaucoup de polémiques racistes en ce moment. Ça me choque pas vu de qui ça vient. C'est quand Zemmour sort un truc raciste, je suis pas... Hein? Il est raciste? Non, tu vois. Puis Zemmour, je pense que... J'ai même pas de haine envers lui, j'ai de la peine. Je sens qu'il est triste d'être lui. Imagine, demain, tu te réveilles, t'es dans le corps de Zemmour. Tu chiales. Ben lui, c'est ça, mais... Tous les matins, non, pas ce mélange entre Gargamel et un furet, tu vois. Il est obligé de vivre avec cette tête. Et c'est pas sa polémique sur les prénoms qui m'a choqué. Moi, c'est un truc qu'il avait dit bien avant. Il avait dit, avant la Coupe du Monde de foot, il a dit « Je trouve qu'il y a trop de Noirs en équipe de France. » Bon, apparemment, on avait dépassé le nombre autorisé par Éric Zemmour. Il a dit ça, pas de bruit dans les médias, rien, ça n'a pas fait de bruit. On gagne la Coupe du Monde. Et là, t'as un journaliste américain qui dit « C'est pas la France qui a gagné, c'est l'Afrique qui a gagné. » Et là, tout le monde « Non ! Ils sont à nous, ces Noirs, d'accord ? » Si, si, Paul Pogba, Poitou-Charentes, bien sûr, voilà. Kylian Umtiti, Blaise Boumbélé, tout ça, c'est à nous, ça. Voilà, Boumbili, Boumbala, Bamboula, Figolu, là, c'est à nous, ça. Oui, Bembélé, Bimbili, c'est quoi ces noms de famille, là, déjà, Bembélé, Bimbili, Bimbili. Qu'est-ce qu'ils font pour les trouver? Jette une casserole dans les escaliers, le bruit que ça fait, ça devient un nom de famille. C'est bizarre, hein, ces réactions, tu vois. C'est bizarre parce que, en plus, cette équipe de France, elle est belle, franchement. Elle fait pas plaisir, cette équipe de France. Il y a plein de gens que j'adore dans cette équipe. J'aime bien Griezmann, j'aime beaucoup Griezmann. Même si on l'est tous tombé dessus avec son histoire de blackface, là, quand il s'est peint la tête en noir. Le blackface est un acte raciste, mais Griezmann n'est pas raciste. Je vous assure qu'il n'est pas raciste. Quand il se peint la tête en noir, c'est pas du racisme. C'est de l'intégration. Il veut qu'on lui passe le ballon, t'es marrant, toi. Toute l'année, il se force à faire des trucs de Renoir, là. Ouais, coupé, décalé, voilà, ouais. Dab, dab, wouh! Je peux tirer le coup franc maintenant? Je sais pas, par exemple, Mbappé, phénoménal, Mbappé, non? 20 ans, 20 ans. Pardon, 20 ans. Vocabulaire parfait, mentalité parfaite, technique de jeu parfaite. Heureusement qu'il a une voix de merde, heureusement.
1: Juxtaposition des éléments contextuels.
0: Bouge-toi, Kylian! Enlève-moi cette morve pour la France, fais-le, fais-le. Je le vanne parce qu'il est magnifique, t'imagines, il gagne la Coupe du Monde à 19 ans, il reverse l'intégralité de ses primes à une association. Je sais pas vous, mais moi, à 19 ans, je mettais des coups de pression pour 3 euros. Hey, rends-moi mes 2,50€, rends-moi mes 2,50€. Non, crois pas que je rigole avec toi, tous les jours je suis en bas de chez toi, tu comprends ça ou pas? Tous les jours je suis en bas de chez toi, je te pète les genoux, je te fais du sale, je te fais du sale. Y a pas de fais un effort, y a pas de je suis quand même ta mère, je vais te niquer ta race, tu comprends ça ou pas? Ramène qui tu veux, ramène papa, la fille de mère, ramène papa. Depuis que j'ai 8 ans, il me doit une canette, ramène papa. Merci beaucoup, merci à vous.

0: C'était moi, Lydia, sur Rire et Chanson.
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0: L'artiste qu'on vous propose de découvrir, eh bien, fait ses armes en première partie de Blanche Gardin, d'Olivier de Benoît ou encore de Bounaïmine, pour ne citer que. Il est passionné de voyage. Il a eu l'occasion de jouer d'ailleurs son spectacle dans plusieurs pays. Vous allez voir, il nous propose un regard bienveillant sur le cynisme de notre société, en quelque sorte. Je vous demande de l'encourager et de l'applaudir très, très chaleureusement, s'il vous plaît. Voici Tristan Lucas sur Rire et Chanson.
2: Bonsoir Lapalo, comment ça va? Allez-y, admirez, profitez, prenez même des photos si vous voulez. Je suis un spécimen rare, je suis un Français content. Et on n'est pas nombreux, hein. Et on est de moins en moins nombreux, une espèce en voie de disparition en fait, comme le panda. Et comme le panda, il faut m'encourager pour que j'arrive à bander. Calme-toi. Non, mais je sais pas pourquoi on n'arrive pas à être heureux, les Français. Il y a une étude qui est sortie, c'est un classement qui va du pays le plus optimiste au plus pessimiste. La France, on est derrière l'Afghanistan. C'est même un Afghan, il voit le classement, il croise un Français, il fait « Non, mais vous êtes sérieux, les mecs ?» Et le Français, il est là « Alors, oui, vous avez eu le retour des talibans chez vous, mais nous, on a eu le pass sanitaire et une météo pourrie tout l'été. » J'ai envie de dire, mais ta gueule, Thomas du Cap Ferré. Non, mais c'est vrai, moi, je trouve qu'on a de la chance d'être en France, non?
3: Ouais.
2: Oh, putain. Oh, l'engouement français, quoi. Allez, les bleus, allez, les bleus. Non, mais c'est vrai, on a trop d'avantages, tu sais. On a la qualité de vie, les 35 heures, la carte vitale, la gastronomie, le patrimoine, la culture, l'histoire, la chenille. Est-ce que dans ta vie, t'as été plus heureux que la fois où t'étais à 5 grammes en fin de soirée en train de t'endormir sur ta chaise et t'entends « Un grand humain à ma taille, c'est la chenille qui relève. » C'est génial, tu vois. Même là tout seul, je viens de prendre du plaisir. Non, mais après, il n'y a qu'en France qu'on danse la chenille, tu vois. Mais après, j'imagine un étranger. Je sais pas, tu prends un Japonais, toute sa vie, on lui a vendu le charme, l'élégance à la française. Il vient ici pour la première fois, il débarque dans une soirée, il pense avoir le duo champagne foie gras. Non, non, il a le duo Jean-Pierre et Monique qui sont accrochés, avec Jean-Pierre qui en profite un peu pour tripoter les seins de Monique qui tombent, là, on dirait une fin de cubit de rosette. Ben ça, c'est gênant, hein. Surtout si Jean-Pierre et Monique, c'est tes parents. On n'est pas là pour parler de moi. Non, mais c'est vrai, je trouve qu'on a trop de chance. Tiens. Même, on a tout en France, tiens. Même au niveau de la diversité du paysage. Tiens. On a la campagne, la montagne, la mer. On n'a pas besoin d'aller en Écosse, on a la Bretagne. Pas besoin d'aller à Madagascar, on a la Corse. Pas besoin d'aller au Maghreb, on a Marseille. Alors, si certains se posent la question de savoir si c'était une blague raciste, oui. Clairement. Mais c'est qu'il y a 33% des Français qui vont encore voter Marine Le Pen aux prochaines présidentielles. Je peux pas me couper de 33% de mon public potentiel. Déjà que personne me connaît. Non, t'as ri trop fort à cette blague. Non, mais c'est vrai, on a trop de chance. C'est même, on est dans un pays où il y a du travail. Autour de moi, tout le monde pense à se reconvertir. C'est quand même la preuve qu'il y a du travail. Hein? Mais ouais, parce qu'en ce moment, tout le monde cherche un sens à sa vie. On est dans une période de quête de sens. C'est surtout après ce qui s'est passé, là, on a vu que la vie pouvait basculer du jour au lendemain. Donc tout le monde est à l'écoute de sa petite voix intérieure qui lui dit « Non, je ne peux pas continuer comme ça. Je ne suis pas venu sur Terre pour remplir des tableaux Excel. Il faut que je trouve un sens à ma vie. Elle est où ma vie? Elle est où? Quête de sens, quête de sens, quête de sens. » Allez, soyez francs avec moi ce soir. Qui, par applaudissement, a pensé à changer de travail ces derniers mois? Je vais faire de la permaculture. Je vais télécharger Petit Bambou. Je vais construire une tiny house. Mais oui, en ce moment, tout le monde pense à ouvrir un gîte dans la Creuse. Tu sais. En ce moment, la Creuse is the new Côte d'Azur. Et tous les Parisiens, ils veulent construire des tiny houses.
4: Mec, t'habites à Paris, reste chez toi, t'habites déjà dans une toute petite maison.
5: Ah non, mais on est paumé. Et le pire dans ceux qui sont paumés, c'est ceux qui veulent devenir coach de vie. Tout le monde veut devenir coach de vie. Et c'est incroyable parce que c'est proportionnel. Plus t'es perdu dans ta vie, plus tu veux devenir coach de vie. C'est fou! Oh, les coachs de vie sont là, je suis complètement perdu, je suis rempli de loose, et ben je vais prendre toute cette loose, je vais en faire une petite boule, et je vais l'injecter à quelqu'un qui va me payer pour ça, et qui va trouver un sens à ma vie. Non, c'est vrai, pour moi, les coachs de vie, ils nagent dans un océan de solitude et ils voient la plage au loin. Mais ils ont plus d'énergie pour y aller. Mais autour d'eux, il y a des gens qui ont de l'eau ras la gueule, qui sont à deux doigts de se noyer. Et eux, ils se disent, peut-être, je peux prendre appui sur chacun d'entre eux. Eux, ils vont crever, clairement, mais moi, je vais atteindre la plage. Et j'en tirerai un livre de développement personnel. Comment sortir la tête de l'eau grâce aux autres. Ah, c'est bien, il y en a un qui a applaudi. C'est bien, mais ils t'ont laissé tout seul, tu vois. Hein. C'est très bien ce que t'as fait, c'est juste dommage que t'aies pas le charisme d'un leader d'opinion. Hein. Non, mais c'est vrai, on est perdu, je sais pas pourquoi on n'arrive pas à être heureux. J'ai une théorie, je pense que c'est parce qu'on n'a pas de modèle à suivre, tu sais. On n'a pas de célébrité française qui sourit tout le temps. À part Gilbert Montagnier, t'as raison. Mais c'est peut-être parce qu'il ne voit pas toutes les horreurs du monde. Après, j'en ai trouvé trois de personnalités françaises toujours heureuses. Je vous les donne, ça vaut ce que ça vaut. Mais pour moi, il y a Laetitia Hallyday, Mathieu Ricard et le chien de Michel Drucker. Je développe. Le chien de Michel Drucker, c'est quand même le seul être vivant au monde qui peut se lécher les couilles devant des millions de personnes et tout le monde fait « Oh, mais c'est trop mignon !» Il y a aussi Mathieu Ricard, vous voyez pas, c'est le Dalai Lama français, c'est le bouddhiste qui s'habille avec un drapeau du RC Lens. Et il dit des phrases comme « Bonjour, je m'appelle Mathieu Ricard, je prône le bonheur et l'harmonie durable. » Moi, dans cette phrase, le seul mot qui m'inspire du bonheur, c'est le mot « Ricard ». Et la troisième, c'est... Non, toujours pas de charisme. Oublie. On va oublier ces applaudissements en solo. Hein. On dirait Philippe Poutou, tu sais. Ben, je me suis lancé, mais ils m'ont laissé tout seul. Et la troisième, c'est Laetitia Hallyday. Elle est incroyable, Laetitia Hallyday. Elle est toujours contente. Hein. Ah, ben, la vie, elle est super. Hein. Oh, la statue en hommage à Johnny, elle est incroyable. Non, elle est dégueulasse, la statue en hommage à Johnny. C'est même à l'entrée d'un Buffalo Gris pour motards en banlieue de Châteauroux, ils en veulent pas, tiens. Non, mais Laetitia, elle a une tactique pour être heureuse. Elle a une technique, je l'ai grillée, c'est qu'elle a des rêves accessibles. Tu sais, nous, on se met toujours des rêves un peu trop élevés, donc on a du mal à les atteindre et on est frustré. Alors que Laetitia, elle a des rêves accessibles. Il y a peu de temps, à 46 ans, elle a réalisé son rêve d'adolescente. Son rêve d'adolescente, c'était de prendre le métro. C'est-à-dire que pendant des années, elle était allongée sur une plage au soleil et dans sa tête, elle se disait « Mais dire qu'il y a 4 millions de Français qui, matin et soir, réalisent mon rêve et moi, je suis bloqué sur un transat à Saint-Barthes. » Donc voilà, là, à 46 ans, elle a réalisé son rêve, elle a pris le métro, elle a pu slalomer entre les odeurs de pipi et de vomi. Ça lui a rappelé Johnny. Oh, c'est gratos. C'est gratos, mais ça fait toujours plaisir. Donc sa technique à Laetitia, c'est d'avoir des rêves accessibles. Moi, ma technique, c'est la technique du « c'est pas grave ». En fait, c'est si t'arrive une merde dans ta vie, mais que personne ne meurt dans ton histoire, c'est pas grave. Et la vie est beaucoup plus légère comme ça. T'as loupé ton train pour Clermont-Ferrand ? Mais c'est pas grave, t'allais à Clermont-Ferrand. T'es devenu chauve ? Mais c'est pas grave, t'étais roux. Ta meuf t'a quitté, mais c'est pas grave, elle disait okidoki, et voili voilou. L'Amazonie brûle, mais c'est pas grave, on fera un barbecue avec des pygmées. Toutes mes blagues ne passeront pas ce soir, c'est pas grave, vous savez même pas comment je m'appelle. Allez, c'était Tristan Lucas, merci beaucoup de m'avoir écouté les chansons. Merci, bonne soirée.
0: 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Bravo Tristan.
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0: Allez, un autre stand-upper tout de suite sur la scène de Rire et Chanson Comedy Club, un stand-upper qui raconte lui aussi son histoire et qui vous donne son point de vue d'une certaine façon sur des faits de société. Une heure de stand-up à sa façon, c'est la manière dont il présente et il résume son spectacle, spectacle dans lequel il aborde de nombreux sujets. Alors ça va de la campagne à Paris, de la vie de bureau à la scène. Justement, vous retrouverez aussi beaucoup de similitudes avec lui. Je vous demande de l'encourager, faites du bruit s'il vous plaît pour Arthur sur Rire et Chanson.
5: Bonsoir à tous, est-ce que ça va? J'aime beaucoup, merci beaucoup les amis. Ah là, Arturo, comme il a dit, il y a des gens qui me connaissent ou pas? Ouais, vous êtes quatre à peu près globalement à me connaître, hein, ça fait plaisir, ça fait cinq ans que je fais ça, ça ne décolle pas, mais le plaisir y est, c'est le principal. Donc on y va pour les blagues, on va se présenter hein, puisque c'est nécessaire. Arturo, comme il a dit, je suis très honnête avec vous, moi si je fais de la scène, c'est pas forcément une passion de jeunesse, hein, c'est plus parce que j'ai raté mes études. Moi, mon niveau maximal de diplôme, c'est le bac STG, je sais pas si vous voyez un peu ce que c'est. Vous pouvez me répondre, hein, n'hésitez pas. Hein. Il y a des gens qui l'ont fait ce bac ou pas? Ouais. Ok, très bien, vous pouvez lever la main? Ouais, vous faites quoi maintenant dans la vie, monsieur? Voilà, cette hésitation en dit long sur ce que je voulais exprimer. Merci beaucoup. Comme cette personne, au fond, vient de nous confirmer, bon, il y avait un problème de débouché dans cette filière. Nous, on était 25 dans la classe, 19 humoristes aujourd'hui. C'est pas normal, il y a quelque chose qui va pas. Moi, ça m'a un peu aussi amené à faire des choix de taf, on va dire, par défaut. Moi, jusqu'à assez tard, on m'a dit « Ouais, qu'est-ce que tu veux faire plus tard? Qu'est-ce que tu veux faire plus tard ?» Puis un jour, à 23 ans, mon père, il est venu me voir. Il m'a dit « Gros, on est plus tard, qu'est-ce que tu branles, quoi, faut y aller. » Et je me suis retrouvé vendeur de voyage, moi, à un moment donné. Je sais pas si vous vous rendez compte de la folie. C'est-à-dire que moi, là, je devais vendre des trucs à des gens. Le commerce. Je sais pas si vous avez bien regardé ma tête depuis le départ, mais on va dire je respire pas spécialement la joie de vivre. Et là encore, je suis en train d'exercer ma passion. Donc imaginez-moi au bureau. Il y a des clients, ils ont annulé leurs vacances rien qu'en voyant ma tête, en fait. Non, non, bah, les Maldives, écoutez, bah, allez-y à notre place, monsieur, visiblement. Vous en avez plus besoin que nous, donc... Puis c'est con, agent de voyage, parce que c'est vrai que tu gagnes pas des masses, quoi. Je sais pas si vous êtes au courant, mais tu gagnes à peu près 1600 balles par mois et t'es censé conseiller des gens, forcément, qui gagnent plus d'argent que toi, donc qui voyagent plus que toi, donc qui connaissent mieux les destinations que toi. Moi, juste avant de me barrer de ce taf, c'est ça un peu qui a été le déclic, il y a un mec, il est venu me voir, il m'a dit « Alors, c'est comment le Brésil en ce moment ?» Ça, c'est à vous de me dire, monsieur. Moi, je... L'été, moi, je vais au camping, donc je sais pas. J'ai bluffé, quoi. J'ai déjà envoyé des gens dans des pays où j'avais jamais mis les pieds. Là, en ce moment, il doit y avoir des familles en train de faire des randonnées au Népal sur les conseils d'un humoriste que personne ne connaît, en plus. Donc les gens font confiance à n'importe qui. Donc je suis content de plus faire ça, les amis. Je suis content de faire un métier passion. Est-ce qu'il y a des gens un peu passionnés par leur métier parmi vous ce soir? Wow, c'est pas mal, franchement, ça fait plaisir. Belle ambiance, c'est assez rare. Métier passion, moi, franchement, un peu une revanche par rapport à ma mère de faire un métier passion. Je suis un peu content parce que ma mère m'a beaucoup mis la pression pour que je fasse des études. Donc, je suis assez satisfait de faire un truc qui n'a rien à voir, quoi. Parce qu'elle m'a vraiment beaucoup saoulé. Elle m'a fait faire allemand LV1, ma mère, par exemple. Je sais pas s'il y a des gens qui ont fait un peu allemand LV1 ce soir. Ça, c'est une salle de gens, pas comme d'habitude. Très bien, je prends. Alors, je sais pas vous, moi j'ai fait le cursus classique, tu sais, LV1 allemand en 6e, latin en 5e évidemment. Je crois que s'il y avait eu du morse en 4e, j'aurais fait du morse. C'est vrai que le choix de l'allemand en 2005, il est étonnant, quoi. En 39, tu te dis, bon, pourquoi pas, il y a une chance sur deux que ça bascule. Mais c'est vrai que le poids de l'Allemagne dans le monde en 2005, il est léger. Donc, je comprenais pas pourquoi ma mère me faisait faire ces trucs-là. Donc, très vite, forcément, les études, ça a perdu du sens à mes yeux. Et moi, je vous dis honnêtement, les études, j'ai abandonné mentalement en 3e. Ça fait extrêmement tôt, je suis au courant. Mais il y a un matin en 3e, le prof de maths, il est arrivé, il a dit « facteur de X ». Là, j'ai dit non, là, je vais aller faire du jardinage avec les SECPA, c'est là ma place. Hein. Mais c'est vrai qu'en SECPA, bah, le problème de débouché est plus clair. Hein. C'est vrai qu'en France, plus t'as du jardinage tôt dans ta scolarité, plus ça pue en général, c'est vrai.
7: après le lycée, pourquoi pas? C'est une démarche personnelle, t'as envie d'être jardinier, c'est vrai qu'on n'a rien à dire. Mais c'est vrai que si tu commences à avoir un petit peu de jardin au lycée, attention. Et si au collège, dans la liste de fournitures scolaires, t'as un râteau, bon, je pense qu'on on peut oublier le doctorat, officiellement. C'est mon analyse des secpas, voilà, c'est un peu méchant, mais c'est ce que je pense, quoi. Pas de secpas ce soir dans la salle? C'est vrai? Vous pouvez lever la main? Non, il n'y en a pas, c'est du bluff. Hein. Il y en a jamais. Ils ne peuvent pas se déplacer tout seuls, les pauvres. C'est compliqué. Je plaisante. Il y a des voitures sans permis, ils peuvent le faire aujourd'hui sans problème. Allez, j'arrête la blague, c'est méchant. Vous rigolez bien, pour l'instant, je suis content. Je passe un moment plutôt agréable. Moi, je ne suis pas trop stressé. Hein. Sur scène, vous avez vu, j'accepte mon destin. Ça marche pas. C'est la vie que j'ai choisie. Mais je vous partage quand même une petite pression que j'ai par rapport à d'habitude, là, depuis quelques mois. J'ai eu un enfant, moi. Donc, en fait, l'enfant, c'est assez cruel au niveau des résultats. J'ai une obligation de résultat. C'est-à-dire que si les gens ne rient pas pendant une minute, ça va. Si ça dure un peu plus longtemps, la plaisanterie, cet enfant va avoir faim à un moment donné. Pensez-y avant la fin du passage. Riez un minimum, les amis. J'ai un enfant, ça se passe bien, hein, c'est cool, franchement. Voilà, j'habite à Paris, donc il y a quelques particularités à prendre en compte, mais globalement, ça se passe bien. Il y a un truc que je soupçonnais pas, mais c'est vrai que ça se penche énormément sur le berceau des nourrissons que tu connais pas dans la rue. Hein. Toute la journée, il est mignon, machin. C'est vrai que c'est mignon, mais tu le connais pas. Je veux dire, il y a quand même énormément de profils de personnes mignonnes dans la rue. Je veux dire, moi, je trouve il y a des petites vieilles qui sont très mignonnes. Pourquoi personne se penche sur les petites vieilles? C'est la même chose. Je veux dire, alors, ça lui fait quel âge? 96 ans, elle est propre ou pas? Pourquoi personne fait ça? C'est pareil. Il y a ça, il y a les conseils non sollicités. Ça, les mères de famille, elles connaissent très bien. Toute la journée, tu fais des trucs, tu prends des petits conseils, t'as rien demandé. Là, il n'y a pas très longtemps, j'étais dans le bus, ma fille se met à pleurer. Bon, le truc classique, il y a une vieille dame qui s'approche et fait « Ah bah oui, à mon avis, elle a faim. » Bon, bah d'accord, madame, c'est très bien, je vais lui donner à manger, merci beaucoup pour le conseil, mais je crois que ça ne vous regarde pas, en fait. C'est comme si moi, j'allais voir un couple qui n'a pas l'air très heureux, je disais, bah oui, à mon avis, elle t'aime plus. C'est la même chose, de quoi tu te mêles. C'est hallucinant de faire ça. Mais ça se passe bien. Il y a un truc qui est vraiment très cool depuis que j'ai un enfant. Mes problèmes d'avant ont disparu. Ça, je ne sais pas si les parents de la salle peuvent confirmer. Moi, je pensais que j'avais des problèmes graves, en fait, avant d'avoir un enfant. L'agenda s'est un peu rempli. Ces problèmes ont disparu. Donc, je me suis dit, en fait, j'avais des problèmes de luxe depuis le départ. Des problèmes que je m'étais inventé totalement, tu vois. Je vais vous donner un exemple, vous allez comprendre. Moi, j'étais hypochondriaque avant, globalement. J'avais un peu des tocs par rapport à la santé. Ma fille est arrivée dans ma vie, plus de tocs. Donc, je me suis dit, mais en fait, les tocs, en fait, c'était une maladie de luxe depuis le départ. Je ne sais pas s'il y a des gens dans la salle ce soir qui ont un petit peu des tocs, mais je vous le dis tout de suite, les tocs, c'est une maladie de pays où il n'y a pas eu la guerre depuis trop longtemps. On est quand même assez d'accord que dans un pays en guerre, personne n'a le temps d'éteindre et rallumer la lumière 14 fois. Je veux dire, le sniper va t'abattre, il faut bouger rapidement. Est-ce que tu imagines une prise d'otage? Le mec, il te tient en joue comme ça depuis 2 heures. À un moment donné, il te dit « C'est bon, barre-toi !» Oui, mais que sont les carreaux blancs alors? T'es mort. T'es mort. Et c'est entièrement de ta faute en plus. Moi, j'avais des tocs parce que j'étais hypochondriaque. Je sais même pas si c'est le bon terme, hypochondriaque. Parce que moi, j'avais pas forcément peur d'attraper une maladie. J'étais déjà sûr de l'avoir. Je sais pas si vous voyez la différence. Dès que j'arrivais chez le médecin, le diagnostic était fait, en fait. Tu sais, j'arrivais pas en disant, bah, j'ai mal, je sais pas ce que j'ai. Moi, j'arrivais en disant, bah, je suis foutu, c'est à vous de le prouver. Ça sert pas à grand chose d'y aller. Tu sais, tu fais le travail à la place du médecin. C'est comme si t'arrivais chez le coiffeur en disant, voyez le dégradé là? C'est moi qui l'ai fait. Ça a aucun sens. Puis c'est pas des maladies reconnues, quoi, les tocs. Je veux dire, tu peux pas appeler le travail en disant, bah, la ligne 9 est fermée, moi je prends que les chiffres impairs, donc ça va pas être possible. Bah, viens à pied, connard. Ouais, bah, sur les carreaux blancs, ça va prendre du temps. Hein. Bah, t'es viré, tu rentres chez toi. Voilà, les amis, tout ça pour vous dire que ça se passe bien avec mon enfant, on est content. Franchement, là, ça fait 5 ans que je fais ça. On est bien, on est très très bien. Je vous reprécise que ça fait 5 ans que je fais ça. Avant de partir, c'est important de mettre du contexte. Parce que des fois, les gens parmi vous, ils pensent que les débuts du stand-up, c'est à peu près ça, là, ce qu'on est en train de vivre. Là, je vous le dis très honnêtement, on est très très bien. Là, je prends plaisir dans ma vie actuellement. Là, il y a une lumière sur moi, on est dans un théâtre. Vous êtes 300, il y a un micro qui marche, on est très très bien, honnêtement. Les débuts du stand-up, mon pauvre ami, t'es dans un bar, il y a 3 personnes, ils parlent même pas français, en fait, tu parles dans le vide au début, hein, ça n'a aucun intérêt. Hein. Mais tu le fais parce qu'il faut le faire, t'as pas le choix. Et en plus, c'est tout le temps au début que tes proches veulent absolument venir te soutenir. Tu sais, ils débarquent à 7, il y a ta mère dans le lot, c'est épouvantable, hein, vraiment. Toi, tu montes sur scène, tu vas devant. Ta mère se lève avec son téléphone à clapet, fait des photos, elle fait chier tout le monde. Toi, ça te perturbe, t'oublies ton texte. Le micro marche pas, t'as 32 ans, t'es perdu dans ta vie à ce moment-là, tu sais pas ce que tu fais. Et puis au début, t'es nul, c'est normal, c'est le principe du début, c'est que tu parles pendant 10 minutes, personne rigole jamais, quoi. À la fin, t'as honte, t'as envie de te cacher dans ta loge, mais y a pas de loge, on est au PMU, donc t'es obligé d'aller parler avec les gens, quoi. T'es obligé d'aller te manger les commentaires du début, de « ouais, ben tant que t'as un métier à côté, c'est pas grave ». Il faut du courage pour faire ce que tu fais. Elle était bien, la blague sur la saucisse. Mais c'était le mec d'avant, la blague sur la saucisse. Essaye de rester concentré, parce que c'est vexant. Dans le stand-up, au début, t'as des compliments qui sont un peu adaptés à quand tu peux pas faire un vrai compliment. Donc c'est souvent, t'avais une belle énergie, ou t'étais solaire. Moi, j'avais pas spécialement t'étais solaire, parce que bon, on peut pas non plus mentir jusque-là. Moi, j'avais un truc assez spécifique, j'avais « t'as une belle élocution ». Ce qui est vrai, mais on s'en branle, c'est pas le but de l'exercice, je veux dire, c'est assez décevant, quoi. T'imagines un pianiste à la fin du concert, en tout cas, joli costume, hein, monsieur. Et la musique, non, pas tellement. Puis tes proches, au début, ils viennent, ils veulent te donner des conseils, ils croient être sympas, mais c'est un petit peu naïf, quoi. Ils sont là, tu fais du stand-up, c'est cool, tu devrais aller jouer au Jamel Comedy Club. Bah, j'y avais pas pensé, effectivement, merci beaucoup. Tu fais du foot, bah, va jouer au Barça, non? T'es bête ou quoi? Il pleut à Guingamp, reste pas là. Donc c'est assez dur, quoi, les débuts. T'essayes de repousser le moment où tes proches viennent te voir, mais il y a un moment donné, t'as pas le choix, t'es obligé de leur dire oui. Ma copine est venue me voir en premier, très dur, hein, franchement très dur. Elle est venue me voir trop tôt, hein, on peut le dire objectivement. Elle m'a dit un truc dans la voiture en partant, je pense que j'oublierai jamais. Elle m'a dit franchement, c'était bien, mais quand même, parmi tous ceux qui sont passés, c'est toi qui as eu le moins de rire. La conversation est devenue un peu tendue, toi. J'ai rien dit pendant un quart d'heure. Après, je lui dis, te rappelles la soirée de Tom l'autre jour, hein? T'étais belle, hein? Mais c'était quand même toi la plus moche, objectivement. C'était la moindre des choses, toi. Fallait que j'égalise. Mais bon. On est encore ensemble, donc ça s'est bien passé, quoi. C'est cool. Ma grand-mère est venue me voir après. Je sais pas si vous imaginez ma grand-mère de 87 ans au premier rang. Ça n'a aucun sens, quoi. C'est vrai que... Parce que tu regardes ton texte, tu dis ça, je pourrais pas le dire. Tu ne peux rien dire, en fait. C'est-à-dire qu'une blague de cul dans les yeux de mamie, ça peut prendre une tournure un peu bizarre, quoi. Si vraiment ça prend pas, elle va se dire « Putain, c'est pour ça qu'on a libéré la France des Allemands. T'es en train de m'expliquer que j'ai fait dérailler des trains pour que tu mimes un zizi sur scène. » Eh ben bravo. Elle m'a dit « Si j'avais vu le sketch en 40, j'aurais collaboré avec le Reich directement. » C'est violent. Elle l'a marqué sur Billet et Duc, donc ça reste après. Hein. Encore, ça va, mon pire spectateur du départ, c'est ma mère. Imbattable, je sais pas si vous avez ce genre de personne dans votre entourage. Ma mère, c'est une personne, tu n'es pas stressé, elle arrive dans la pièce, tu es stressé. Voilà, c'est magique. Tu sais, t'es dans une voiture pour aller à la gare, ça bouchonne un peu, elle est là, on va rater le train. Mais non, ça va aller, mais si, on va rater le train. Bon, ben on va rater le train, alors, voilà. Tu sais, ça infuse sur toi lentement, tu peux rien faire, t'es paralysé, c'est impuissant. Et en fait, il y a des soirs sur scène, je suis pas terrible, bah tu vois, je sens sa présence, tu vois, il y a rien à faire. Mais ce qui est pratique aussi, c'est que maintenant, je peux m'en servir un peu comme excuse, tu vois. Quand à la sortie, on me dit c'était pas terrible, je dis ouais, je sais, il y avait ma mère. À chaque fois, on me dit mais c'est bizarre, on l'a pas vue à l'entrée. Ouais, mais elle était dans le faux plafond, j'en sais, je sais. C'est impossible autrement, quoi. Donc c'est compliqué, quoi. Je suis content là, franchement ça se passe bien, c'est plus vraiment les débuts. Les débuts c'est compliqué, hein. Je sais pas si vous avez des artistes pas connus dans votre entourage, mais c'est vrai que les débuts, tu parles de ton activité, ils comprennent pas, quoi. Je me rappelle, j'ai dit à ma sœur que je faisais ça, elle m'a dit « Ah c'est cool, tu pourras m'avoir deux places pour Aya Nakamura ». Après elle est venue me voir au PMU, elle m'a dit « Non mais t'inquiète, pour les places on va se débrouiller, hein. T'emmerdes pas avec ça, ça va aller ». Allez, j'ai fini les amis, c'était un plaisir, merci beaucoup de m'avoir écouté, c'était un show. Merci beaucoup. Merci.
0: En direct de l'Apollo Théâtre sur Rire et Chanson, c'était Arturo.
7: Merci les amis, vous étiez très cool. Merci beaucoup. Merci.
0: Au revoir Arturo.
7: Merci Guillaume.
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0: Une artiste que Rire et Chanson a découvert il y a plusieurs années maintenant. Je vous demande une ovation s'il vous plaît pour Elisabeth Buffet.
8: Pas un thermomètre, hein, c'est un test de grossesse. Ah oui, ça fait 3 mois que j'ai pas eu mes ragnagnoutes, donc de deux choses l'une. Soit, ça y est, je suis hors service, on ferme le site de production, auquel cas, je fête ça en champagne, soit, auquel cas, je me bourre la gueule. Ah, ce serait bien la première fois que je serais contente d'avoir mes raglags là. Non, c'est vrai, c'est chiant. Pourquoi on doit saigner de là, quoi? Non, mais pourquoi pas un autre symptôme, genre, je sais pas, t'émets un petit bruit? Trout, trout, trout. Bon, c'est vrai qu'ici, ce sera un petit peu chiant. Ça, c'est pas les règles, ça. Le gros flux. Non, non, mais c'est vrai, c'est chiant. C'est chiant, ça tombe toujours quand t'as envie de te faire visiter le tunnel. Alors, du coup, c'est délicat. Oh, ben, faut que je te dise un truc. Mais moi, je sais jamais quand est-ce qu'il faut le dire. Je pense que souvent, je le dis trop tôt. Bonsoir, je vous préviens, j'ai mes règles. Oh, je m'appelle Elisabeth. Oh non, non, non, non, non, non, non, non, non. Ah non, ah non, non, non. Ah non, alors moi, les enfants, du coup, j'ai un petit peu de mal. Non, mais c'est vrai, ils m'énervent, ils flippent de tout. Mais moi, j'avais peur de tout. Peur du noir, peur des noirs, des vieux. Hein? Et je vous parle même pas des pruneaux. Ridé et noir, forcément, ça cumule. Oh. Ah non. Ah, et puis alors, quand je vois mon neveu, Eudes. Oh. Il a 10 ans maintenant. Oh. Je l'aime bien. Hein. Mais alors, à tous les âges, il a été casse-bonbon. Oh. Ah bah déjà, ma soeur Yéyette, elle a pris 30 kilos pendant sa grossesse. À Lamantin. En plus, elle faisait de la rétention d'eau. Donc quand elle marchait, elle faisait un petit bruit de flotte, comme ça, là. Ah, puis l'accouchement. Mais Eudes, il est sorti en mode pelleteuse, quoi. En niquant tout sur son passage. Une boucherie. Ah, feu, mais je t'ai caché, hein. Alors. Ah, mais si le mien me fait ça, mais je lui colle un procès pour détérioration du fonds de commerce, quoi. Ah, mon statut. Ça va me permettre de devenir mollassonne du périnée. Oh non, non, non, non, non, non. Ah non, mais c'est pas humain. De toute façon, c'est pas des humains, les bébés, c'est des aliens. Avec leurs gros yeux comme ça qui te fixent comme un pot-au-feu, tu sais. Tu sais, toi, t'es là, tu te décarcasses à lui faire Louis de Funès. Ben, Salomon, vous êtes juif. Et lui, comme ça, c'est de marbre. Un public parisien. Comme s'il voyait des gens morts. Alors, je sais bien que Louis de Funès est mort, mais enfin bon, il n'est pas censé le savoir, tu vois. Bon, je vais finir par accoucher avant d'avoir le résultat, vous voyez. Ah non, alors les mamans, elles veulent absolument me coller le machin dans les bras, sauf que moi, mais ça me fout les jetons. Mais je préfère porter un vase-mine en patin à roulettes sur des pavés. Mais c'est vrai, c'est pas pratique, c'est pas comme un cabas, il n'y a pas de poignée, tu vois. Et puis tu crois qu'il t'aiderait, qu'il mettrait les bras comme ça, oh ben non. Non, tu penses, ben non. Non, non, c'est... C'est mou, c'est flasque, c'est étrange, hein? Comme un encornet. Cru. Ah, oh, puis après, en grandissant, ça cavale partout à quatre pattes, ça met les doigts dans tous les trous, ça avale tout. On dirait moi, tiens. L'autre fois, chez moi, Eudes, il a gobé mes boules de geisha. Bon, elles étaient propres, Mais bon, on a quand même cavalé aux urgences. Ah, ben quand t'es maman, les urgences, c'est ta deuxième maison. Tu connais tout le monde à l'accueil. Ça qu'a marché, Marie-Françoise. Les foyers balayés, casse tout sous la porte. Et s'il était moche, est-ce que j'aimerais quand même? Bah, c'est vrai, des fois, la beauté, ça saute une génération, tu vois. Ben, eux, de petits, ils ressemblaient à une grosse patate binge. Moi, j'avais peur qu'ils germent. Non, ça va. Oh, puis mais il pose toujours des questions qui grattent.
9: Hé, Elisabeth, t'as quel âge?
8: 162 ans, connasse, pourquoi?
9: Ah bon, mais alors, pourquoi t'as pas d'enfants?
10: Parce que je les ai mangés.
9: Ah, mais
10: ta gueule.
8: C'est pas moi. Non, par contre, ce qui est rigolo, c'est que ça croit tout ce que tu dis. Ah ben l'autre fois, j'ai fait croire à eux que j'étais amphibie. Moi, ouais, j'aime bien utiliser des mots qu'ils connaissent pas, c'est pour bien leur rappeler c'est qui le patron. Amphibie, qui peut vivre dans l'air et dans l'eau, comme les grenouilles ou leurs malodoux. Et donc, évidemment, on a retrouvé le morveux la tête dans le bidet plein d'eau, je me suis fait engueuler, mais c'est pas de ma faute s'il est niais. Bon, ceci dit, on sait pas qui est le plus niais, hein. Des enfants ou des parents. Oh, mais les parents? Mais on dirait des courtisans devant un roi.
10: Oh, mon seigneur. Mon précieux.
8: Non mais c'est vrai, il y en a pas qui disent « Oh bon bah notre gosse il est con comme un caillou, il a une tête de blatte. Et en plus il sent vaguement l'andouillette. Mais on l'aime !» Ah non, non, non, non. Non, non, les enfants, c'est merveilleux, mais alors de loin. Hein. Ou au cinéma. Comme dans E.T. Ou dans Shoah, là d'accord, bon. Oh, ça va. Ou à partir de 20 ans, là, ça va, on peut commencer à causer, quoi. Mais ceci dit, heureusement qu'il y en a qui font des enfants. Mais sinon, il y aurait que des vieux. Oh, quelle horreur. Ah, mais l'autre jour à la piscine, j'ai vu un troupeau de vieux, j'ai fait des cauchemars pendant 4 jours. Mais tous ces corps qui ondulaient comme s'ils étaient dans l'eau, sauf qu'ils n'étaient pas dans l'eau. Non, non, heureusement qu'il y en a qui font des enfants. Pour faire comme tout le monde, quoi, parce que ça se fait, comme on met un slip, quoi, voilà. D'autres, c'est par religion, comme à Versailles. Ah, bah là-bas, si t'en as moins de 6, t'es mal vu, hein. Ah, bah ça veut dire qu'à un moment, t'as coïté juste pour jouir. Oh ! Oh, c'est pas bien ! Gros yeux ! Non, puis évidemment, on fait des enfants pour transmettre. Transmettre des biens, un nom, même s'il est pourri, merci monsieur Labitte. Non, non, c'est vrai, faut que quelqu'un continue à s'occuper des rosiers qu'on a plantés, qu'on n'ait pas fait tout ça pour rien, quoi. Bon, alors je teste, dis donc, hein. Alors, négatif. Non, c'est... Non, si, c'est vrai, c'est mieux comme ça. Oh, si, écoutez, c'est... Si, écoutez, finalement, ça se goupille bien, hein, voilà. Chacun sa mission, chacun sa merde. Vous, vous faites des enfants pour que mon public se renouvelle. Parce que sinon, genre, un public qui sent la mythe et déjà... Bon, ce soir, ça va, mais des fois, on est un peu limite, hein, hein. Et puis moi, je prends les sketchs et je continue ma vie de patachon, voilà. Ah. Et mais d'autant plus que maintenant que je suis ménopausée, je suis entièrement disponible pour l'amour. Attention, les gars. Maman arrive. C'est relou, hein?
11: Je sais.
8: Non, mais j'adore ça. J'adore ça. J'ai ramené ça d'une soirée à la con hier. Une soirée mariachi. En un seul mot. Ah, j'ai encore bien fait l'andouille, hein. J'ai fini en jouant les maracas avec mon derrière. Ah, mais je les ai pas mis dedans. Sinon, ça s'appellerait les maracacas. Ah non. Oh putain, j'étais encore bourrée comme un sac à main. Oh là là. Lady Glouglou. Ah, mais c'est plus fort que moi. Faut que je me colmate les tuyaux. Que ce soit par le haut ou par le bas. Tu vois, faut que je m'inonde. Allez, il va y avoir encore des vidéos bien classes sur Internet, hein. Ah, c'est horrible, j'ai honte, hein, parce que l'alcool ne résout rien. Hein. Enfin bon, l'eau non plus. Ah non, mais attention, hein, moi la plupart du temps, je suis pas comme ça. Hein. Ah non. Ah mais moi, la plupart du temps, mais j'ai 80 ans. Ah mais sérieux. Mais moi, dans la vie ordinaire, je suis comme vous, je suis une vieille rombière. Hein. Je ronfle, je bave et je me gratte le zizi en me levant, mais comme vous. Ah, ça va. Ah non, non, faut pas m'idéaliser, je suis pas toujours telle que vous me voyez, là, bien décorée, paysagée. Oh, oh, oh, non. Ah, faut me voir à sec. Sans garniture. Le matin, quand je dégouline de mon lit, j'ai pas la banane de gala. Ah, mes cheveux, je sais pas ce qu'ils foutent la nuit, mais c'est Paranormal Activity. Du coup, le matin, pff, Louis XIV. Avec en dessous une tête de flan mal démoulée. Oh! Ah bah ça calme, hein. Ah non, mais moi quand je suis chez moi, je donne pas la gaule. Oh là là. Du tout, du tout, du tout. Ah non, je suis pas en kimono transparent, en train de sculpter des bites en argile. Oh là là. Ah non, mais moi je suis comme une vieille en charentaise. Et puis je fais des mots fléchés, je regarde la télé. Oh, j'adore. Surtout les documentaires animaliers. Oh, l'autre jour. Il y avait des petits bébés éléphants qui tenaient par la trompe la queue de leur maman. Oh. Et je me disais... T'as quand même le pif bien près du cul de ta mère, hein. Du coup, je me demandais ce que ça sent, un cul d'éléphant. Bah, en même temps, ça bouffe que de l'herbe. Enfin bon, ça largue quand même 90 kilos de merde par jour, hein. Ah, ça laisse rêveur. Mais c'est vrai qu'on se laisse vite aller quand on est seul. Ah mais moi j'ai plein de petites manies. Mais comme vous, mais on est pareil. Mais moi des fois à l'apéro je mange mes crottes de nez. Mais oui. Écoutez, c'est salé, c'est moins calorique que les curlis. Oh, ça va. Ouais, essayez. Ouais. Non mais chez moi, mais attends. Mais chez moi, je te fais des rototos de maçon et des proutes de vieux chiens. Hein. Des trucs de bâtard. Bon, ça c'est l'avantage du célibat. Ah oui, il faut juste faire gaffe parce qu'après, dehors, tu perds un petit peu l'habitude de te contrôler. J'ai trouvé le truc dans la rue, quand j'ai besoin de dégazer. Je me mets près d'un clochard. Mais lui, il a une tête à sentir mauvais. Je sais, c'est moche. Mais qu'est-ce que c'est bon. Tenez mon brave. Chez moi, mais je suis à la limite de la truie. Hein. Je fais pas le ménage, je m'en fous que ce soit crado, je reçois pas. Enfin, à part les quelques mecs que je reçois, mais enfin bon. A priori, ils regardent plus mes fesses que mes moutons, quoi, tu vois. Et encore faut-il qu'ils aient passé l'épreuve des 5 étages à pied. Ah bah faut en vouloir. Alors du coup, je monte devant pour faire la carotte. Bah, malgré tout ça, il y a quand même des gens qui renoncent. Hein. Ça fait un tri, une sélection, ça élimine les vieux, les mecs en fauteuil. On n'a pas de rampe d'accès. Non, mais, ah bah l'autre jour, j'ai ramené un asthmatique. Oh le pauvre, j'ai cru qu'il allait crever. Ah bah je l'ai porté sur mon dos. Ah ben quand t'as faim, t'as faim. Non. Non, ma vie n'est pas dénuée de fantaisie, de gaudrioles. Ah si, moi je m'amuse bien tout ça chez moi. Ah ben je me regarde un petit porno de temps en temps. L'autre fois, qu'est-ce que je me suis fait? Ah oui, écarte les cuisses, je trouve plus ma montre. Avec un petit coup de pinard, oh, une vraie Saint-Valentin. Oui, oh ben je bois toute seule chez moi. Oh ben ça va, je suis une femme libérée, quoi, et libre. Attends, je fais ce que je veux. Avec mes cheveux. Bah oui, non, pas avec mes cheveux, mais tout le reste, quoi. Oh, écoutez, c'est comme ça, puis ça me va. Enfin bon, faut juste faire gaffe à pas s'empaler sur le quotidien, quoi, mais... Mais j'ai pas le droit de me plaindre parce qu'il y a tellement pire que moi, quoi. Moi, les soirs, j'ai le moral dans les charentaises, je me regarde les épreuves des Jeux Paralympiques. Ah, ben ça me réconcilie avec mon lerche. Mais sérieux, quand tu vois le gars remporter la médaille d'or en natation, brasse papillon, avec un seul bras, tu te dis waouh, quoi. Comment il fait pour pas tourner en rond? Ah non, mais là, moi, j'applaudis. Parce que moi, je peux... Ah, ou Oscar Pistorius. Hein, le gars qui courait comme un dératé avec des serpettes à la place des mollets. Oui, bon, lui, on peut plus avoir pitié, il a flingué sa meuf. Ah, ben, comme quoi, on peut être monté sur spatule et d'une crapule. Bon, ceci dit, il y a quand même de moins en moins de monstres de foire, quoi. Enfin, t'as quand même des gens... La foire, elle est pas passée loin, quoi, tu vois, le truc. J'ai un voisin, il est d'une laideur époustouflante. Il est hideux. Hideux ! Il a une énorme tache de vin sur la fiole. Oh, là, c'est pas possible, il s'est renversé son cubit de Beaujolais nouveau sur la trône, tu vois. Et ses cheveux, on dirait des asperges sucées. Oh, il me fout les jetons. Ah, oh, ben la laideur, ça fait peur, hein. Parce que tu te dis que si c'est pas bon, c'est que c'est pas bon, tu vois. Comme un rutabaga. C'est moche et c'est dégueu, tu vois. Et je vous arrête tout de suite sur la beauté intérieure. On en reparlera quand vous aurez galoché du lépreux. Hein. Non, non, globalement, ça va, je suis contente de ce que je suis extérieurement et intérieurement. Bah, c'est vrai, j'ai peut-être pas inventé l'assiette creuse, mais enfin bon, j'ai quand même des mots fléchés force 3. Pas de la grille de guignolo. Alors qu'il y en a. Oh, ils sont chauves, mais du dedans. Alors, ceci dit, il y a certains hommes qui préfèrent épouser des idiotes. Pas pourquoi. Ah si, peut-être que le vide permet à leurs paroles de mieux résonner. Je sais pas, je dis ça, je dis rien. Bon, il y a beaucoup de cons, mais il y a quand même moins de vrais glinglins qu'avant, quoi. Oh, moi, quand j'entends les vieux dire « c'était mieux avant !» Bah non. C'est parce qu'ils étaient jeunes et frétillants. La vie paraît plus belle quand t'as le gourdin, c'est sûr. Attends, avant, entre le mildiou, les visigoths, les loups et les serviettes hygiéniques en foin, oh, la régalade. Ah mais moi je me connais, j'aurais fait orgasme sur orgasme. Non mais sérieux, on est quand même plus à la fête maintenant. Hein. Oh bah oui, mais on se le dit pas assez qu'on est chanceux. Faut dire, c'est pas grâce aux médias qu'on va faire des bulles dans le froc. Hein. Ah mais moi je m'habille en noir pour regarder le JT. J'ai l'impression d'assister aux obsèques du monde. Hmm, on serait dans une chanson de Fréhel. Elle était orpheline et tuberculeuse. Et elle sentait les pieds et elle venait de Picardie. Ah ouais, quand même. On l'a retrouvée pendue un matin de Noël. Non mais sérieux, c'est vrai. En ce moment, t'as l'impression que si t'es content, c'est que t'es con tout court, quoi. Ah, du coup, on tire tous la gueule. Et pourquoi on tire la gueule? Parce qu'on nous fait croire que pour être heureux, faut avoir tout. Le beurre et l'argent du beurre. Et vous saviez que cette expression, le beurre et l'argent du beurre, en russe, ça devient « et manger le poisson et se faire enculer ». Je te jure, c'est vrai. Apparemment, le fin du fin en Russie, c'est de bouffer de l'esturgeon en se faisant sodomiser, donc. Non mais pourquoi pas? Pourquoi pas? Ah bah, ça a l'air plutôt sympa. Ah bah j'ai jamais essayé. Enfin les deux en même temps, je veux dire. Non, puis franchement, je suis pas très esturgeon.
0: On peut l'applaudir encore une fois très fort, Elisabeth Buffet, mesdames, messieurs.
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0: Voici Florian Lex.
12: Bonsoir. Merci beaucoup. Merci, quel accueil, ça fait plaisir et ça me fait du bien surtout. Je suis content parce que ça me fait du bien parce que j'ai passé un week-end avec des couples d'amis qui ont des enfants. Donc autant vous dire que là ça me fait du bien. Enfin, c'était horrible ce week-end. Me demandez pas pourquoi j'ai fait ça, je sais pas, c'est... Enfin si, je sais. Ils ont dû me dire « Ouais Florian, on part en week-end et les enfants seront là !» Moi j'ai compris « Ouais, il y aura du flan et de la vodka !» J'ai dit oui. Non, c'était horrible. En plus, il y avait des gamins de tous les âges et tout. Mais étonnamment, ce sont pas les enfants qui m'ont le plus dérangé, mais les parents. Ah non, mais, et vu qu'il y avait des gamins de tous les âges, j'ai pu établir la frise chronologique de la psychologie des parents. J'avais que ça à foutre, hein, donc... Et dans la frise psychologique de la psychologie des parents, il y a 4 étapes clés. La dernière étape, c'est quand les parents, ils sont blasés. Gaël, excuse-moi, tu fais pas manger Mathéo ? Mathéo, qui c'est ça ? Mais pourquoi ils sont blasés comme ça ? C'est parce qu'ils se sont remis de leur dépression postpartum, l'étape précédente. Alors les parents dépressifs, tu les repères facilement parce qu'ils ont toujours le cheveu gras et ils sont toute la journée en jogging. Voilà. Eux, ils ont lâché l'affaire. Eux, le fait d'être parents, clairement, ils n'étaient pas prêts. Clairement, on n'était pas prêts. Ah non, quand elle était enceinte, on nous a tous dit « Vous allez voir, il n'y a pas de mots ». Si. Suicide. Mais pourquoi ils sont dépressifs comme ça? C'est parce qu'ils ont passé leur temps à gueuler l'étape précédente. Alors, les parents qui gueulent, c'est mes parents préférés. Juste un conseil pour les futurs parents. Ne donnez pas un prénom long à votre enfant. C'est trop long à gueuler. Séraphin Jérôme. Séraphin Jérôme. Trop long, beaucoup trop long. Alors que Serge, efficace. Et les parents qui gueulent, ils ont une veine là, ou dans le cou qui disparaît jamais, tu sais. Et c'est très particulier de discuter avec eux, parce qu'ils commencent toujours leur phrase normalement, et ils la terminent toujours en gueulant. Tu vois ce que je veux dire? ils sont là. Ouais, Florian, ça te dit un de ces quatre de partir un week-end dans les gorges du Verdon? Parce que apparemment, c'est super sympa. Jordan, ton manteau. La veine dans le cou. Et le pire, c'est que quand ils sont dans cette étape-là, ils oublient complètement la première étape. Les premiers mois du bébé. Les deux premières années. Alors là, quand le fils, à leurs yeux, c'est Dieu. Alors là, quand ils sont dans cette étape-là, les parents... Ah bah la nôtre, elle est exceptionnelle. Ah bah elle a commencé à nous écrire des poèmes à 1 an et demi. Mais ça m'étonne pas plus que ça, parce qu'elle marchait à 5 mois, donc... Là, on a fait une petite paire, là-bas, ça c'est sûr. Et tu sais que quand j'étais enceinte d'elle, elle nous transmettait des messages. En caressant mon ventre de l'intérieur, elle communiquait avec son père, c'est extraordinaire. Là, dernièrement, on l'a inscrite à l'escalade. Ouais, à 2 ans, ouais. Ouais, à 2 ans, ouais. Ah. Mais attends, tu l'avais remontée sur le canapé. Elle est faite pour ça. Parce que ça, c'est pareil. Un gamin qui fait telle ou telle action, il est forcément fait pour ça plus tard. Ah bah nous, Jordan, il met des coups de pied dans les pots de fleurs. C'est notre futur Mbappé. Hein. Non, ça, Guillaume, ça s'appelle un caprice. Ah non, non, non, non, non, tu le verrais faire. C'est inné chez lui, c'est inné. Non mais Guillaume, c'est pas parce que ton gamin fait telle ou telle action qu'il est forcément fait pour ça plus tard. Moi, tu vois, par exemple, depuis que je suis petit, je passe mon temps à me plaindre, et pourtant, je ne bosse pas à la SNCF. Non, mais laisse tomber, Guillaume. Florian, il n'a pas d'enfant, il ne peut pas comprendre. Je t'assure, Flo, tu sais pas ce que tu loupes, hein. Si. Non, tu sais pas. Bah si, je vois ce qui se passe. Non, tu sais pas. Bah si, je vois ce qui se passe depuis. Non, tu sais pas. Écoute, ça fait 48 heures qu'on est ensemble. Ta gamine t'a vomi 7 fois dessus. Elle a passé plus de temps à t'éternuer sur le visage qu'à dormir. Elle a vidé l'équivalent de 3 piscines municipales de morve sur toi. T'as fait 17 machines en 2 jours. T'es tellement fatigué que c'est plus des valises que t'as sous les yeux, c'est une soute de chaque côté. Ça fait 1 an qu'elle a la crèche et ça fait 1 an que vous vivez avec la gastro et les poux. Tu passes ton temps à répondre à ces questions de merde. Comment il fait l'escargot pour se gratter? Avant, tu partais en vacances en Thaïlande. Là, le samedi, tu vas à Disneyland. Et le dimanche, tu vas à Saint-Étienne chez tes beaux-parents. Parce que selon toi, rien ne vaut les étoiles dans les yeux des petits-enfants chez leurs grands-parents. Mais ta gueule! Tes lectures depuis 2 ans, c'est Winnie l'ourson. Même ta gamine, je suis sûr, elle n'en peut plus savoir où est-ce qu'il a perdu son pot de miel, le Winnie l'ourson. T'es tout le temps dans la démonstration à vouloir nous montrer qu'elle sait dire tel ou tel mot alors qu'on comprend que dalle de ce qu'elle dit, putain. On dirait qu'elle parle en allemand avec 17 chewing-gums dans la bouche. Tu nous as envoyé un faire-part en nous faisant croire que c'est ta gamine qui nous parlait dedans. Mais tu nous prends pour des bites ou quoi? Oui, bonjour, je me présente, je m'appelle Emma, je suis née le 27 avril à 9h53. Mais qu'est-ce qu'on s'en branle? Est-ce que moi je t'envoie des textos le matin pour te dire que j'ai chié à 8h? Ta voiture est recouverte de pare-soleil, lâche de glace. C'est plus une Fiat Panda que t'as, c'est une caravane du Tour de France. Ton frigo est recouvert de ces dessins abominables. Même Picasso à côté, ça ressemble à quelque chose. Hier, t'as pleuré au parc pour enfants parce que t'as perdu son serre-tête Hello Kitty. T'as pleuré pour un serre-tête Hello Kitty. Tu vas être obligé d'acheter ces photos d'école, sinon tu vas passer pour la mère indigne. 15 € la photo du portrait de ta fille avec des chicots tous les 3 mètres. Tu vas être obligé de te farcir toute une journée la kermesse de l'école, alors que tu sais très bien que tu vas la voir que 7 secondes sur scène, en pleurs, dans un costume de coccinelle fabriqué par la maîtresse avec des rouleaux de PQ. Quand on a le malheur de venir prendre l'apéro chez toi et que c'est l'heure de la sieste, pour pas la réveiller, oh là là, pour pas la réveiller, on n'a pas le droit de tirer la chasse d'eau. Oh là là. Mais meuf, si on est comme ça à bouger son bassin à ton apéro, c'est pas parce que y a de l'ambiance, c'est parce qu'on a envie de chier. Alors si, je sais ce que je loupe et je suis ravi.

Ça fait du bien, hein. Bah j'ai rien dit de tout ça. Bah non, t'imagines le malaise dans le week-end. Non, non, bah non, j'ai rien dit. J'ai fait comme vous. Ah, elle est belle ta robe de pute de Reine des Neiges. Tourne un peu pour voir. Eh bah dis donc, il y a beaucoup de tulle, hein. Allez, va jouer à côté du barbecue. Allez, allez. C'était horrible ce week-end, horrible, horrible. Et encore, j'ai de la chance parce que les gamins avaient des prénoms normaux. Donc, ah si, ça joue sur un week-end, ça joue. On en parle deux secondes des nouveaux prénoms ou, qu'est-ce que c'est ce délire? Alors je parle pas des bobos.

0: Taurine.
1: Comment tu peux appeler ton gosse Chias? T'imagines la scène au parc pour enfants? Chias, descends! Tu me fais chier, hein!
2: Tu peux pas.
1: En plus, quand on est proche des personnes, on a tendance à couper les prénoms en deux. Nicolas devient Nico, Nathalie devient Nat, Clitorine, putain. Salut Clito. Hein? Le temps dehors? Bah ouais, ça mouille. Ah, ça va, je te titille. Merci beaucoup. Merci beaucoup.
3: En direct sur Rire et Chanson, Florian Lex.
1: Merci.
3: Bravo Florian.
1: Merci beaucoup. Merci.
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3: L'artiste qui va nous rejoindre tout de suite, sans plus tarder. Alors lui, il a reçu une mission de la part de son grand-père. Cette mission, c'est de vous apporter de la joie. Bon, reste à voir par quel moyen maintenant. Il manie l'absurde avec beaucoup de talent. Vous allez voir, c'est un comédien prometteur que nous sommes très heureux d'avoir avec nous pour cette Open du Rire. Pour vous résumer son univers en trois mots, on va dire stand-up, musique et folie. Voilà, Félix.
5: Salut. Ah yeah. Bonsoir. Bonsoir. Vous allez bien? Ah, ça fait plaisir. Alors faites du bruit comme un mariage gay en Syrie. Alors on m'a dit de mettre l'ambiance, donc je suis arrivé, voilà. Alors je me présente, mes amis, je m'appelle Félix, enchanté. Il paraît que physiquement, les gens disent de moi que je suis un mix entre Harry Potter et Eric Zemmour. Voilà, bon, bon madame est, voilà, est d'accord. Hein. Voilà, donc il y a certaines facultés, tu vois, abracadabra, il n'y a plus d'arabe. Voilà, donc c'est un spectacle familial. Et s'il devait y avoir un petit clivage dans le public, mes amis, hein, je vous rassure, hein, je ne suis pas raciste, évidemment, hein, je fais du tam-tam. Bien, hein, on va pas rentrer là-dedans. Hein. Le tam-tam, d'ailleurs, le symbole de l'antiracisme par excellence. Hein. Ah, moi, franchement, je vois ça comme un totem d'immunité, le truc. Ah, d'ailleurs, c'est Marine Le Pen qui a manqué de flair sur ce coup-là. Ah ben ouais, avec un tam-tam, tout passe mieux, tu sais, elle sera arrivée à la télé. Les immigrés doivent rentrer chez eux, jetez-les à la mer, on sera beaucoup mieux. Voilà, tout de suite, ça passe mieux, tu vois. Voilà, ça passe mieux, hein. En termes de stratégie communication politique, ça aurait cartonné. Tu sais, elle aurait pu trouver des pubs, tu sais, zéro rebeu, zéro renoir, ma France à moi. Elle aurait pu. Bon, heureusement qu'elle a pas fait, ça aurait pu marcher, hein. Alors moi, ce que je préfère dans la vie, messieurs, dames, c'est apporter de la joie aux gens. Ouais. Enfin, sur scène. Ouais. Après, bon, voilà, je suis comme tout le monde, hein. Je vois un aveugle qui retire de l'argent, je me fais plaisir. Voilà. Non, je le dis. Non, voilà. Enfin, je vais pas me moquer des aveugles ce soir, je vais pas me mêler de ce qui ne me regarde pas, on va pas rentrer là-dedans. Porteur de joie, c'est le titre de mon spectacle. Et en fait, ça vient de mon prénom, Félix. Félix en latin qui veut dire heureux, joyeux. Voilà, c'est cool comme prénom, je suis assez content de le porter. Bon, enfin, après, on va pas se mentir, hein, la plupart des prénoms ont des significations flatteuses. Hein. Gaspard, ça veut dire gardien du trésor. Alexandre, ça veut dire repousser l'ennemi. Enfin, je veux dire, c'est rare qu'un mec vienne te voir et se présenter. Salut, moi, c'est Patrick, ça veut dire petite mouche à merde en malgache. C'est rare. On est d'accord. Et derrière ce prénom, mes amis, réside une histoire, une mission même, qui m'a été donnée par mon grand-père. Un soir, je suis allé le voir. Il était vieux, malade, et j'étais endetté. Il m'avait dit, mon vieux papy, « Félix, utilise ton existence pour apporter la joie autour de toi, sans rien attendre en retour. Deviens le porteur de joie. » Voilà. Alors, hein, vous l'avez compris, papy buvait beaucoup. Hein. Ah ouais, surtout le sang du Christ. Un soir, tellement bourré, ça sonne à la porte, ding ding. Hein, il a cru voir Jésus dans le Judas. Le problème. Crise de foi direct, il est mort sur le cul. Alors moi, du coup, ça m'a mis la puce à l'oreille. Alors je me suis renseigné sur le bonheur, la joie et tout ça, et je me... Et c'est assez intéressant. Apparemment, il y aurait deux types de bonheur différents. Le bonheur de l'avoir et le bonheur de l'être. Hein, le bonheur de l'avoir, donc le bonheur matériel. Hein, donc pour un homme, une voiture, une PlayStation. Pour une femme, un aspirateur, un Thermomix. Tu vois, ça... Oh. Ça me fait plaisir. Je vois que vous aussi, vous êtes scandalisé par le prix de cet appareil. Ça me fait plaisir. Non, mais ça me fait plaisir. Non, mais je vois qu'on est sur la même longueur d'onde. Ça me rassure.

0: Oh, ça va. Eh, pas de clivage avec les femmes ce soir. Femmes, je vous aime. Femmes, je vous respecte. Et femmes, je vous défendrai toujours. Voilà. C'est dit, voilà. Enfin, je vous défendrai verbalement. Voilà, verbalement. Non, parce qu'il faut savoir, voilà, je suis non-violent. Voilà, c'est pas par choix, hein, je suis non-violent. Ouais, non, je suis non-violent. En fait, ça a commencé quand j'étais petit. Ma mère, elle me disait toujours, je demain, je deviens vilain. Voilà, s'il y a quelqu'un qui t'embête à l'école, tu lui dis, je demain, je deviens vilain. Voilà. Du coup, je ne me suis jamais battu. Je me suis fait défoncer. Mais je ne me suis jamais battu. Elle croyait quoi, ma mère? Genre, le mec, il arrive, petit bâtard, passe ton portable ou je te défonce. Je demain, je deviens vilain. Petite canaille. Ah d'accord, jeu de main, jeu de vilain, frère. Ah d'accord, ah ouais, t'es beaucoup trop poli, frère. Tu sais quoi, je peux rien faire, vas-y, tu sais quoi, je t'offre un thé. Ah, je savais bien qu'il y avait un cœur qui battait derrière ce survêt de Sergio Tacchini, monsieur. Hein. Deuxième type de bonheur, mes amis, le bonheur de l'être. Ouais. Nettement plus intéressant. En fait, tu conditionnes ton esprit au bonheur. Ouais, le secret, me disait mon grand-père défunt, l'acceptation. La positivité. En fait, que tout ce qui t'arrive dans la vie, les peurs, les tracas, tout ce que la société nous met dans le crâne, tout est une question d'interprétation, d'angle de vue. Et là, je vous ai complètement perdu. Ok. En fait, tu dois être positif, tu vois, tu dois dire « Ohé, la vie, quinoa, boulgour, jus de papaye. » Tu vois ce que je veux dire, hein? Je vois qu'il y a deux, trois concernés, d'accord. Positif, tu vois. Ohé, tous ensemble, tous avec moi. Ouais. Ouais. La secte, tu sais. Ouais. Tu sais, ils vont sortir comme ça. Ouais. J'étais open du rire, ouais. Par exemple, tu dois être positif. Par exemple, certains disent que le téléchargement illégal tue l'artiste. Et là, tu te dis quoi? Tu te dis. Ouais. Mais c'est donc un parfait argument pour télécharger l'album de Jul. Quinoa, boulgour, jus de papaye. Certains disent que la pollution sera en train de nous tuer à petit feu. Et là, tu te dis quoi? Tu te dis ouais, mais gratuitement. Et ouais, quand tu vois le prix du paquet de clopes, c'est devenu un luxe de mourir à petit feu, hein. Choucalé, topinambour, tofu soyeux. Ouais, ça existe le tofu soyeux, exactement, ouais. Certains disent qu'un tiers des êtres humains de la planète vivraient avec moins d'un dollar par jour. Et là, tu te dis quoi? Tu te dis ouais, mais pas nous. Ah, ah, c'est bon de voir les choses autrement. Moi, j'en ai plus rien à foutre de rien. Je suis beaucoup plus heureux, vraiment. Je vais vous dire, l'autre soir, je rentre chez moi, je vois ma meuf en train de me tromper. Ah, ouais. Ça ne m'a pas dérangé. Après tout, si elle est plus heureuse avec mon père, c'est pas grave, tu vois. C'est pas. On a toujours. On a toujours été ouvert d'esprit avec ma sœur. Tu vois ce que je veux dire? C'est pas grave, tu vois, moi, je suis comme ça, moi, c'est cool. Moi, j'ai décidé de voir les choses autrement, tu vois, j'ai décidé de voir le bon côté des choses, et je pense qu'on a tout pour être heureux sur Terre, mais ça dépend comment tu vois les choses, justement. Moi, là-bas, ça n'a pas toujours été facile, hein. Moi, là-bas, j'étais complexé un petit peu. Moi, je sais, ça peut paraître un petit peu étonnant, mais... J'étais complexé par ma taille, en fait, voilà, parce que, en fait, voilà, je suis 1m68. Ouais, je suis petit, tout petit, depuis que je suis tout petit, je suis le plus petit, et petit à petit, je suis resté petit, voilà. Ouais, on s'est foutu de ma gueule toute mon enfance, on m'a traité de nabo, tu sais, nabo, nabo, nabo, nabo, tu l'as déjà dit, ouais, nabo, nabo, nabo, nabo. Est-ce que ça m'a dérangé? Non, c'est drôle. Franchement, je leur en veux pas du tout, à tous ces enculés. Vraiment, je vais pas, non, je vais pas les insulter, ce serait petit, hein, on n'en est pas là, mais c'est vrai que quand t'as 25 ans et que tu te fringues toujours chez Jacques Addy, bon, voilà, ah, ça me rend un petit peu nerveux, tu vois, parenthèse, à la base, ceci est un pantacourt, voilà, fin de parenthèse. Non, non, mais après j'ai relativisé, mes amis, hein. Je me suis dit qu'il y a bien plein de bons côtés à être petit, hein. Pour moi, une Smart, c'est un camping-car, ouais, il y a plein de bons côtés, puis j'ai relativisé encore une fois, hein. Je me suis dit que j'aurais pu être petit, gros, moche et imberbe. Bon, là, autant être noir, juif et pédé dans une caravane en 42, tu vois. Propre ou pas, tu finis à la douche, hein, c'est... D'accord, public Patrick Bruel là-bas. D'accord, je vois l'ambiance, je vois le délire. Ok, alors je précise pour là-bas, hein, je n'ai rien contre le judaïsme. Surtout pas. Hein, c'est quand même... Non, c'est quand même la première religion monothéiste, hein, qui prenait le coupage de bites à la naissance. Non, c'est marrant que ça commence comme ça, tu vois. Ouais, bon, enfin, bon, c'est vrai qu'au départ, quand on a que sa bite et son couteau, faut bien s'occuper. Hein. Non, c'est vrai. Donc, voilà. Donc j'ai moi-même été circoncis. Ouais, c'est une information. Ouais, je donne des infos. J'ai été circoncis, je me souviens bien, c'était un vendredi en plein Shabbat, donc je me souviens bien. Ah, tu connais pas le Shabbat, c'est un rituel de chez nous, en fait, tout le monde est à poil comme ça avec une paire de ciseaux dans les mains, et le but c'est de couper la bite de ton prochain. Moi, ils étaient obligés d'y aller au sécateur, bon. Ça doit être mes origines sénégalaises, et puis voilà, hein, ça doit être ça. Hein. Si vous voulez, on peut parler d'origine, hein, si vous voulez. Ah oui, vas-y Félix, fais-le. Ok, calmez-vous. Alors moi, je suis juif et arabe, voilà. Je suis les deux en même temps, voilà. Alors je sais ce que vous dites, hein, Félix, juif c'est une religion, arabe c'est une origine. C'est vrai, c'est vrai. Mais les deux en même temps, pff, les deux qui s'entremêlent, ça peut donner des réactions un petit peu étonnantes. C'est-à-dire qu'il m'est déjà arrivé de me vendre un truc. De me le voler discrètement. Puis de me le revendre plus tard à plus cher, oui. Ah oui, oui. Ah, c'est pas facile, hein. Je négocie avec moi-même et je suis pas facile en affaires, hein, non, non, non. Même au niveau culinaire, hein, je sais plus quoi manger, je mange ni cachère, ni halal. Je mange pas cher et c'est déjà pas mal, ouais. Ouais. Mais moi, les religions, en fait, je suis un peu dubitatif parce que j'ai du mal à concevoir qu'on représente toujours Dieu comme un homme blanc. Ben, c'est vrai, parce que si Dieu nous a fait à son image, et vu la répartition démographique de la planète, ça sent le nem, hein. Ça sent un petit peu le nem, hein. Il y a un petit goût de riz cantonné quand même, hein. Ah, pour moi, Dieu est chinois, les gars, hein, c'est une certitude. Ah bah ouais, hein. Bah excuse-moi, un mec qui te fait le monde en 7 jours, si c'est pas un truc de chinois, Ah, c'est clair, tiens, tac, tac, tac, tac, je peux le faire, tac, tac, tac. 6 jours, je peux essayer, je peux voir. C'est sûr, moi quand je prie Dieu, je lui fais, fais-moi des Nike. Tu vois, je fais ça. Mais bon, je pense que je vais me convertir à l'islam prochainement. Je m'explique. Alors, je vais me convertir à l'islam, en fait, car contrairement à moi, Allah, au moins lui, il est grand. Voilà. Et puis en plus de ça, j'aime bien l'islam. Enfin, une religion qui met vraiment en valeur les yeux de la femme. Non, c'est cool, tu vois. C'est cool comme religion. Tu vois, il y a une part de mystère, tu vois. Il y a un côté Kinder Surprise. Tu vois ce que je veux dire? Non, mais c'est vrai. Non, mais c'est cool, tu vois. Tu sais pas sur qui tu vas tomber. Ah, en fait, c'était la petite sœur de Ribéry. Et puis voilà. Ah, tu sais pas, c'est bien. Moi, j'aime bien. Bon, messieurs, dames, c'était un plaisir de monologuer avec vous. C'était Félix. Merci à vous. Merci à vous. Merci à vous. Merci.
1: On peut l'applaudir très fort.
0: Merci. Merci beaucoup.
1: C'était Félix. En direct et en live sur Rire et Chanson. Depuis l'Apollo au théâtre, bravo Félix.
0: Merci à vous, bonne soirée.
1: À très bientôt.
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4: Yeah, bonsoir, bonsoir, ça va ou quoi? Y a de l'ambiance ici ou quoi? Voiture ou quoi? Putain, je suis déjà fatigué, quoi. Il y avait 3 mètres à faire pour arriver ici. Pourtant, j'ai fait pas mal de sport dans ma vie, les amis. 17 ans de tennis. J'ai juste gardé le bandeau, voilà. Il y a des sportifs un petit peu ce soir, quand même? Oh, c'est pépère, quoi. Oh là, j'ai vu des regards, il va nous faire lever, l'enculé. En vrai, je suis mal placé pour parler, j'ai pris un poids. Je sais pas s'il y a des gros ce soir. Ils sont souvent au fond de la salle en train de grignoter un truc, en vrai. Il y en a qui se retournent. Ah bon, il y a des gros ce soir. Il y a des gros qui se retournent. Putain, il y a de la bouffe derrière. En vrai, c'est pas pratique d'être gros. C'est pas pratique. On devrait pouvoir ranger des choses comme les kangourous, quoi, je veux dire. Je suis à 2 cm de pouvoir mettre l'iPhone dans mon nombril. À un moment, on n'est plus très loin, tu vois. En plus, je sais pas si ça vous fait ça. Tu sais, moi, quand je me balade, mes jambes se touchent. Tu sais, mes cuisses se frottent, c'est... Ça me crée des petits boutons, c'est... Ça fait des trous dans mes caleçons, je suis obligé de mettre du talc ou de l'huile d'olive, je deviens une pâte à crêpes, quoi, je... Puis ça, c'est quoi? C'est un sein, c'est un pec sein, faut le définir à un moment, hein. Ouais, c'est vrai, j'ai vu des vidéos TikTok et des mecs qui font des fouettés de visage comme ça. Rah, rah, rah, rah, rah, qu'est-ce que t'en vas? Avec la chantilly dans la gueule. On regarde peut-être pas les mêmes vidéos. Non, en vrai, c'est lourd, c'est lourd. Non, en vrai, avant, j'avais des abdos, tu vois, un peu comme toi. Toi, t'es beau gosse, toi. Toi, t'es le genre de gars, les meufs, elles prennent des douches avec toi, elles font un pas en arrière, elles font « Ouh !» On dirait un dieu grec. Alors que moi, elles font un pas en arrière, elles font « Ouh !» On dirait un grec. Mais ça va, je vis bien mon poids, parce que ma meuf, elle se pose dessus, elle me dit « c'est confortable ». Elle me dit « fais un peu de bruit, mais c'est confortable ». 12 ans qu'on est ensemble avec ma chérie, 12 ans qu'on est ensemble. Tu sais, on devrait bien se connaître, mais des fois, je suis encore surpris par sa façon d'être. La dernière fois, j'étais en train de dormir tranquillement, et je sens qu'elle est énervée. Je sens qu'elle est énervée parce que j'entends des « pou, pou, pou, pou, pou », elle frappe dans des trucs. Mais bon, pour l'instant, rien d'inhabituel, tu vois, donc je m'inquiète pas plus que ça. Et là, d'un coup, il y a un silence qui se fait. Un peu comme là. Et c'est jamais bon signe. Et là, d'un coup, j'entends...
5: Y'a plus de café ?
4: Et toi, tu sais que c'est toi qui vais d'acheter du café, tu vois. Et là, je l'entends qui se rapproche de la porte.

0: Là, c'est un conseil, les gars. Ne bougez pas. Leur vision est basée sur le mouvement.
1: T'es réveillé ?
0: J'ai pas bougé d'un centimètre. Pourtant, j'avais le pied en dehors de la couverture. Et là, je sens que son instinct de prédateur se réveille. Tu sais, elle est dans la chambre et elle tente un truc, tu vois.
1: Petit lapinou.
0: Technique de manipulation, messieurs. Vous n'êtes pas un lapinou. J'ai fait le mort pendant une heure et demie. C'est à un moment, je tente un truc, j'ouvre un œil, je me dis, ok, la bête n'est plus là. Je commence à sortir du lit tout doucement et là, je sens son souffle dans mon cou. La bête est couchée à côté de moi. Je me suis levé comme un petit animal apeuré, un herbivore. Hein? Je commence à longer les murs dans le sens du vent pour l'odeur. Technique de gibier. Et je suis sorti de chez moi. Et je suis allé chercher du café. J'ai ramené du café, j'ai fait du café, les gars. C'est qui le patron? Bah oui, c'est ça qu'il fallait faire, voilà. J'aime bien les meufs, elles sont... Oui, sinon elle t'aurait bouffé. En vrai, je lui ai ramené un café au lit. Après, elle m'a dit, oh non, après à 10h, ça me rend agressive. J'ai pas insisté. Non, elle est comme ça, je la connais bien, tu vois. On partage tout avec ma chérie, on partage tout, à part une seule chose, Netflix. Netflix, chacun son compte, voilà, chacun regarde ses merdes de son côté. En même temps, elle regarde les films d'horreur comme des documentaires, donc à partir de ce moment-là, elle les regarde en mode, allez, vas-y, tranche-lui la carotide. Mais pourquoi elle la met pas dans l'acide? Tu sais, on boit deux bières de trop, allez, tu sais, c'est quoi mon top 3 pour cacher un corps? Mais je veux pas savoir, chérie. La dernière fois, je lui dis que j'ai besoin d'aide. Elle me dit, t'as besoin d'aide pour... Pour cacher un corps? Non! Non, pour un carton. Un carton qui contient un corps? Non! Il est juste lourd. Ok, mais lourd comment? Bah, je sais pas, lourd comme deux bras et une jambe. Non, mais je lui donne des unités de mesure qu'elle connaît, c'est ça que je veux vous dire, tu vois. J'ai essayé de me mettre au film d'horreur. Le problème, c'est que, je sais pas pour vous, mais quand je regarde un film d'horreur, moi, j'ai peur. Voilà, Non, mais je suis peut-être une merde. C'est pas ça, hein, c'est pas que j'ai peur. Le problème, c'est pas ça. C'est que quand j'ai peur, je m'énerve. Du coup, je me retrouve à 2h du matin, en caleçon, devant la télé, en mode « Putain ! Rentre pas dans la maison !» Faut être débile, tu vois. Moi, quand je me connecte sur mon compte Netflix, ça fait « Toudoum !» Elle, ça fait « Toudoum !» Welcome, Caroline. T'imagines le tout doux, il change en fonction de ce que tu regardes. Moi, par exemple, je partage quand même mon compte avec mon petit cousin de 2 ans. C'est sûr, mon compte, il est bipolaire. Touloum, qu'est-ce que tu veux regarder, Choupi ou American Pie, la grosse saucisse? Je regarde de la merde. Le tout doux de la SNCF. Touloum. Votre film aura 1 heure de retard. Votre film est supprimé. J'ai un pote alcoolique. Touloum.
2: Allez, qu'est-ce que tu veux regarder? Tu l'as déjà vu celui-là, mais tu t'en rappelles plus.
0: Avec ma chérie, elle est comme ça, ma chérie. Je la connais bien, tu vois. Et des fois, ça nous aide. La dernière fois, on a vécu un truc un peu traumatisant, ça nous a bien aidé. Voilà, on a failli être cambriolé. Ouais. Alors, je sais, failli, vous demandez toujours un petit peu qu'est-ce qui s'est passé. Parce que le mec ouvre la porte, ça sent le chômage. Bon, allez, boum. On viendra quand ça sera pas juste à l'écoute et à la radio. Non, les mecs, ils sont venus comme ça, un tournevis, un pied de biche. Ils ont ouvert la porte, sauf qu'on était là. J'étais avec mon assiette à la main, tu vois. Tu sais, j'ai même douté, tu vois. Je suis peut-être chez lui, tu vois. Tu sais, je regarde. On aurait les mêmes meubles. La même meuf, non. Je regarde ma copine, je lui dis, on est chez nous, monsieur. Ben, faut partir. Et là, ma copine, elle lui dit, t'es qui, toi? Et le gars, il répond en 6 mots. Je suis. Bon, là, ça va, je suis, ça va. Ta mère la pute, j'aurais jamais dit ça. Après, faut le comprendre, le gars il arrive sur son lieu de travail. Ah ouais, mais il ouvre la porte de son bureau, il y a une meuf qui lui pose une question. Enfin, moi j'arrive au boulot, il y a Monique de la Conta qui me dit: ça va, t'as passé un bon week-end? Ta mère la pute, Monique. Mais bon, ma meuf c'est pas Monique, ma meuf c'est une brute. Elle lui a dit: t'as dit quoi? Le mec il a dit: j'ai dit ta mère la grosse pute. Il est con, hein, à un moment donné. Il est parti en courant, ma meuf elle est partie en courant. Moi, j'ai mis mon assiette au micro-ondes. 30 secondes, histoire que ça soit bien chaud, tu vois. Et là, je vois ma meuf, elle m'appelle. Je suis pas con, je réponds. Elle me dit, qu'est-ce que tu fous ? Qu'est-ce que tu fous ? Qu'est-ce que tu fous ? Je dis, ah bah t'as raison, 2 minutes, sinon ça va pas être chaud, c'est un petit micro-ondes. En plus, j'ai oublié la cloche et tout, je vais me faire engueuler. Elle me dit, mais non, mais t'es trop con, je le tiens, on va lui péter la gueule ! Et je la vois en FaceTime, alors c'est qui la putain ? C'est qui la pute ? Et l'autre, c'est moi la pute, c'est moi. C'est moi la pute. C'est qui la grosse pute ? C'est moi la grosse pute. Je suis ta petite salope. J'ai dit, oh, oh, chérie, non, non, oh, oh, c'est moi ta petite salope. Après, je lui dis, ça va, t'es pas en danger ? Elle me dit, non, je ne suis pas en danger. Je suis le danger. Tu sais, j'avais qu'une seule peur, c'est qu'elle le ramène à la maison. C'est notre salope maintenant! Aidez-moi, monsieur! Non, rassurez-vous, il est mort. Non, la vraie histoire, c'est que je l'ai coursé. Mais quand tu courses quelqu'un et t'es gros, c'est insupportable. T'as beau courir après lui, tu dis, mais je le rattraperai donc jamais, quoi. À part si le gars trébuche, mais je vais trébucher sur lui, donc à un moment donné. Pas pratique, tu vois, pas pratique. Bon, ouais, je finis avec une petite blague body positive parce que j'ai vu qu'il y avait quelques gros quand même ce soir. Et non, on s'est repéré. On s'est fait des petits signes comme ça, se frotter le ventre. Miam, miam, miam, miam, miam, miam, miam. C'était 2 bouteilles d'eau. À la radio, ils pourront s'imaginer ce qu'ils veulent. Non, mais en vrai, dites-vous une chose. Si vous avez un petit bourrelet, un petit truc qui vous dérange, dites-vous une chose. Si vous êtes en haut de l'escalier, vous dites « Ah, j'ai oublié quelque chose dans la voiture. » Que vous descendez l'escalier, que vous allez jusqu'à la voiture, que vous revenez jusqu'à l'escalier, que vous remontez l'escalier, vous n'êtes pas gros. Un vrai gros se dira « Tant pis. » Attends. J'irai chercher le bébé demain. Merci beaucoup, les amis. Merci bien. Merci.
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0: Merci beaucoup.
3: Bravo.
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6: Alors, pour les auditeurs, je suis l'humoriste qui transpire. Non, mais c'est normal parce que je pèse actuellement 99,8 kilos. Ouais, merci, je t'en prie. Non, mais à mon avis, on est dans la même cour, hein, voilà. 99,8. Quand tu pèses 99,8, t'arrondis pas, tu vois. Je pèse le poids d'un canapé d'angle. Quand tu pèses le poids de tes meubles, t'es allé qu'une seule fois à la salle. Hein, la séance gratos, voilà. Hein, ceci dit, pour toi comme moi, c'est vrai que c'est un peu humiliant, hein, la salle de sport. Moi, j'y suis allé, la femme de l'accueil, elle m'a regardé, elle m'a fait... Vous venez chercher quelqu'un ? J'ai dit donc, calme-toi, hein, t'es à l'accueil, hein, fallait bosser à l'école. Ah bah quoi, ça va ? Alors, la grossophobie vous dérange pas. Vous me foutez de la gueule d'une gilet jaune. Enfin, bon, bref. Non, mais ça va! Non, mais en plus, elle a raison. Tu vois, elle me dit, mais non, mais c'est vrai que vous, les migros, parce que tu vois, je suis, voilà, je suis migro. Toi aussi. Hein, si tu veux, elle me dit, quand vous arrivez à la salle, c'est trop tard. Je dis, mais je fais des pompes, moi, tous les matins. Elle me dit, bah, sur le corps d'un autre, parce que là. Et c'est vrai qu'elle a raison, hein, parce que je ne sais pas s'il y en a dans la salle qui font, tu vois, qui poussent de la fonte un peu dans les salles de sport. Mais les gars en bas, c'est vrai qu'ils ont pris beaucoup d'avance. Tu vois, vraiment, mais trop. Enfin, tu vois, ils sont là, comme ça. Ils ont des bras tellement énormes, comme ça, qu'ils n'arrivent pas à se toucher la tête. Tu vois, ça bloque comme ça. Du coup, ils sont obligés de prendre leur douche ensemble, quoi. Vraiment. Oui. C'est vrai, pour s'essuyer les cheveux, quoi. Vraiment, hein, et puis ils s'enculent, évidemment. Hein. Alors ça va. Mais non, mais Mais c'est normal, ils prennent du Crazy Builder qui fait gonfler la testostérone comme ça. Les pecs, les poils, ce sont des ours. Ils, comme ça, ils poussent des rondins de fonte en bois, ils transpirent du Red Bull et du Poppers. Voilà. Une salle de fitness, c'est un club libertin pour les ours gays. Non, moi, je veux bien aller à la salle, mais si le coach, tu vois, il est comme moi. Ouais, tu vois, déjà, gros. Peut-être t'arrives à la salle, tu dis, ah, l'objectif est atteignable. Tu vois, le gars, il est comme moi, il arrive, t'arrives à la salle, il transpire, il est tout rouge. Il est en position pompe, c'est Jackie coach. Tu vois, il est en position pompe, mais il tremble, comme ma grand-mère, ça ne fait plus qu'une patte. Et là, comme ça, il dit, allez, 99 100 Ouais, ça ne dérange personne. Ouais, merci. Pour les auditeurs de Rire et Chanson, je suis en train de faire des pompes à une main. Voilà, donc je reprends. 99 Un 100 Oh la vache, c'est très dur. Et pourtant, là, j'ai commencé à 95. Ah ouais, l'important, c'est l'objectif. Si vous avez 200 pompes à faire, vous pouvez commencer à 185, 190. L'important, c'est d'être meilleur qu'hier. Et moi, par exemple, hier, ben, je suis pas venu. Ah, je vais pas vous tuer à l'effort, j'en suis pas capable. Je suis comme un guide de moyenne montagne. Tu vois, un guide de moyenne montagne, tu vas le voir. Et il te le dit. Tu vois le pic de la gazelle à 3009? Ouais. On va pas y aller. Ça va pas, non? On va sur la colline du Mouflon. 5 minutes à pied. On va bouffer une raclette à l'auberge des Trois Faisanes, tenue par 3 sœurs à l'hygiène déplorable. Et on rentre en bagnole. J'y connais rien à la montagne et j'ai un genou qui couine. Eh ben, chez Jackie Coach, c'est pareil. On va simplement déculpabiliser, aller tout seul au McDo à 17h. McDo, venez comme vous êtes et repartez pire. Bien sûr. Alors, chez Jackie Coach, ça doit être cher, tu vois, c'est 2000 euros le trimestre. Mais bon, t'en connais beaucoup des coachings où t'as un goûter au milieu. Et puis, il finit n'importe comment. Il dit, bon, allez, on va finir par 30 minutes de gainage. De 30 secondes. 3 secondes. Non, c'est bon, on a bien transpiré. Allez hop, kebab pour tout le monde. Mais pas avec du veau, avec de la choucroute. Un kebrout ou un choubab. Allez, à demain les gros lards. Et ben là, je veux bien y aller. Sinon, je ne vais plus dans les salles de sport. Il y a un deuxième endroit où je ne vais plus, c'est dans les fêtes foraines. J'ai emmené mon fils à la foire du trône. Ah, j'y retournerai plus. J'ai peur de mourir dans une fête foraine. Mourir, et la dernière musique que t'entends, c'est Free from Desire. Na na na na na na na na. Eh ben, ça n'est pas la mort que je souhaite. Surtout qu'on a beaucoup de chance de mourir dans une fête foraine. J'ai peur des fêtes foraines. J'ai peur des manèges à sens des gitans. Les forains. Les manèges en sensation, tu vois, déjà à Disneyland, j'ai le vertige dans les tasses. Ben ouais, alors chez les forains, je monte pas, moi, dans un wagon tout rouillé, à 40 mètres de haut, qui fait des loopings, et où le gars qui s'occupe de la sécurité du merdier, il s'appelle Jojo. Non. Jojo Lopez, il a 17 ans, 3 chicots, un Porsche Cayenne. Non. Je lui fais pas confiance. Et surtout quand t'es tout en haut, tu sais, au moment de la bascule. Tu repenses à ce qu'il t'a dit, cet enfoiré de Jojo en bas. Allez-y, siège numéro 1. Allez, on prend le siège numéro 2. Allez, prenez pas le 3. Ben, je suis déjà dedans. Bah ben, mais il tient pas. Tenez-vous en arrière, ça va passer. C'est 5 euros le manège. Hein. Ils ont fait donc l'impasse sur la sécurité. Je veux dire... Tous les grands 8 de France, et vous regarderez la prochaine fois, sont posés sur des cales en bois superposées. Tu mets un coup de pied, tout tombe. Si, les forains ils disent, non mais il y a des gars de la sécurité de la mairie qui sont envoyés. Ouais, des cotorèpes, parce que là, c'est du bois de cagette. La cagette, c'est fait pour porter des tomates, pas des grands 8. Ça n'est pas le même poids. Je veux dire, Disneyland, c'est des millions d'investissements, des années de boulot. S'il y a un bruit, c'est volontaire. Ça te fait peur, mais c'est sécure. chez Jojo, tout fait du bruit. Rien n'est prévu. Hein. L'équipe à Jojo a monté le Grand 8 en une nuit sur le parking de Lidl. Disneyland, si j'y retourne, ça bouge pas. Dans 3 semaines, à la place du Space Mountain, il n'y a pas un kangou. Ben oui. Après, ma femme, elle a voulu faire la boule. Vous connaissez la boule? Oh là là. Rien à voir avec la boule de geisha, évidemment. Hein, on peut pas mourir avec des boules de geisha. Ou alors t'en as trop mis, mais là c'est plus le même sketch. Ça n'est pas le même sketch! Ah, la boule, c'est une boule, comme son nom l'indique, 2 poteaux, 2 élastiques, et toi t'es assis sur des sièges de R5. Ça se tend, et boah! Tu pars 45 mètres de haut. Lance-Pierre, Lance-Bernard, Lance-Kebab, Lance-Armstrong, la boule, elle en a rien à foutre des jeux de mots. Et c'est le frère de Jojo Lopez qui tient ça. Titi Lopez, et ben moi je monte pas dedans. Titi Lopez, pardon, hein, mais il n'est pas ingénieur. C'est pas un délit de faciès. C'est juste que pour moi, un ingénieur en aéronautique, il lui manque pas des doigts. Ou s'il lui en manque, il le recolle pas avec du Chatterton. Non, non, moi j'ai peur en avion, mais tu sais, le commandant, il va me rassurer. Il va me dire, si le moteur 1 lâche, vous avez le deuxième, et si les deux sont à l'arrêt, on va encore pouvoir planer pendant 25 minutes et se poser sur cette bonne vieille terre. Titi, il te rassure pas, hein. Il te dit, j'ai vérifié les élastiques. Ils y sont. C'est tout. Non, la fête foraine, c'est non. Tu vas chercher une pomme d'amour à 8 euros. Tu vas... Ah, putain. Putain, c'est un goût d'oignon, là. Vous avez foutu quoi dedans? C'est la crise. Oignon d'amour. Je sais pas pourquoi il leur reste accent, mais bon, peu importe. Tu vas pas porter plainte. Bon. Non, mon fils est encore pire. Il a vraiment encore plus peur que moi. Tu vois, vraiment, donc... je l'emmène à notre manège à sensation à nous, le manège à pompons. Petits avions, des petits hélicoptères... De sensations, ça va. Si, t'as les animaux de Disneyland qui sont dessinés par les forains parce qu'ils n'ont pas eu la licence. T'as que ça fait un peu peur. Mickey, il a les oreilles carrées, les yeux rouges. C'est un toxico, quoi, vraiment. Plutôt, c'est un pitbull, mais un vrai pitbull. Enfin bon, bref, tu le prends pas. Et moi, je le mets dans le. Tu vois, dans le petit hélicoptère, je lui dis si t'appuies sur le bouton rouge, ça va monter, ça va descendre, tu vas te régaler, tu vas te marrer, t'apprends le pompon. Appuie sur le bouton, appuie sur le bouton rouge. Ouais, tu vas te régaler, ça va être super. Appuie sur le bouton. Comprends rien ou quoi? Appuie sur le bouton rouge. Putain, c'est encore l'autre gitan qui va choper le pompon, merde. Connerie. Moi, ridicule. Je veux dire, il n'y a qu'un seul bouton. Hein, il y a des flèches lumineuses qui indiquent où même un singe appuierait dessus par instinct. Et moi, la seule chose à laquelle je pense, putain, il est con. Non, il a peur. Donc au deuxième tour, je monte à côté de lui, hop, et j'appuie sur le bouton. Et voilà, connerie, je suis trop grand. Bois, bois, bois, bois. Ah, j'ai fini avec la queue de Mickey dans la bouche. Ah, il a gueulé, Mickey. Mickey, c'est le gars qui tient le manège. Putain. Mais il le tient vraiment, hein. Les poules sont en train de se casser la gueule, donc vraiment. Donc non, je n'irai plus dans les fêtes foraines. Par contre, je suis ravi de faire la fête avec vous. Merci beaucoup.
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8: Bonsoir. Merci beaucoup. Alors, il a dit que j'étais imitateur, sauf que je vous avoue que là, enfin, j'en ai un peu marre de faire des imitations. J'ai envie aussi de raconter ce qui m'arrive dans la vie de tous les jours, les anecdotes, avec ma voix en mode stand-up, comme tout le monde, quoi. Par exemple, samedi passé, je suis allé à la boulangerie et la dame m'a donné mon sandwich Et elle m'a dit « Bon appétit !» Jusque-là, tout va bien. Sauf que moi, je lui réponds « Également !» Alors qu'en fait, elle travaillait là. Elle mangeait pas. Il m'arrive tout le temps plein de trucs comme ça. Bon, je vais faire des imitations, c'est pas grave. Bonsoir. L'autre jour, je me suis fait cambrioler. Je dormais tranquillement dans ma chambre, quand tout à coup j'entends du bruit dans le salon. Et je me suis dit, tiens, c'est ma copine qui rentre de son restaurant avec ses amis. Puis je me rends compte que j'ai pas de copine. Alors je me suis dit, Paul, t'es en train de te faire cambrioler. Vas-y, descends et va lui faire peur. Donc j'enfile mon peignoir kimono, je descends, j'allume la lumière et je dis « Partez ou j'appelle la police. » Là, le cambrioleur me regarde dans les yeux et pris de panique, je retourne dans ma chambre. Ensuite, je me suis dit, non Paul, ressaisis-toi, t'es un bonhomme, va lui montrer de quel bois tu te chauffes. Donc j'y retourne avec ce réflexe des films des années 60, je mets la main dans la poche de mon peignoir, et je dis, partez, ou je tire. Là, le cambrioleur me dit, c'est quoi comme arme? Alors, j'y connais pas grand-chose en armes. Donc j'ai répondu un magnum. Ensuite il me dit quel type de magnum. J'ai répondu un almond. Et là il me dit retourne manger ta glace devant les dessins animés et laisse travailler les grandes personnes. Alors sur ce je reçois un appel de Jérémy Ferrari. Oui allô Jérémy. Alors, tu tombes bien, tu vas pouvoir m'aider, car je suis en train de me faire cambrioler. Oui, il a pris la télévision, l'ordinateur. Oui, je demande. Excusez-moi, monsieur. Jérémy demande pour racheter la télévision à 300 euros. Excuse-moi, Jérémy, mais elle m'a coûté 3000 euros. Monsieur a dit oui. Oui, Jérémy, je peux te prêter 300 euros, mais c'est parce que j'ai pas envie. Allô? Allô? Et j'ai donné 300 euros au cambrioleur. Ensuite, je perds patience et je dis « Monsieur, auriez-vous l'amabilité, s'il vous plaît, de quitter les lieux, car je dois me lever tôt demain pour aller porter plainte. » Le lendemain, au commissariat, le policier me dit « Est-ce que vous pouvez reconnaître l'auteur ?» Alors je lui réponds que non, j'attends toujours sa demande d'ajout d'amis sur Facebook. Ensuite, il me dit « Est-ce que vous avez vu son véhicule ?» Je lui réponds que oui, je l'ai vu de près. Il me dit comment ça se fait? Eh bien, parce que je l'ai aidé à charger.
9: Waouh, merci messieurs, dames, merci à tous d'être venus à cette soirée Rire et Chansons. Il faut savoir messieurs, dames, que certains chanteurs sont là, vos chanteurs préférés, mais aussi ceux d'Antoine. Ils attendent en coulisses pour vous interpréter un petit bout de leur chanson favorite.
10: Ça sert à rien de regarder en coulisses, madame, il n'y a personne qui va venir, c'est moi qui vais les faire.
9: Oh là là là là. Messieurs, dames, je vous demande un tonnerre d'applaudissements pour un hommage, et non une moquerie, à la chanson française. Musique.
11: Bonsoir à tous. Comment ça va? Ça va? Ah là là. Qu'est-ce que tu feras toi plus tard? Et toi, qu'est-ce que tu feras? Et toi? Et toi? Et toi, tu feras plus rien, toi t'es caisse, toi t'es fini, toi. Moi plus tard, j'aimerais être champion de poker. Ah mais non, ça fait, je suis con. J'aimerais gagner de l'argent, mais sans rien foutre. Et devant les trous de balles, qui vont payer leur place, et je foutrais que dalle. Allez!

0: Merci.
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0: Je sais pas faire les femmes. Enfin si, je sais faire une femme, c'est Chantal Latsou. Mais c'est pas vraiment une femme, donc... Non mais, c'est hors contexte, je veux dire ça. Mais quand j'ai quitté la terre, ah ouais, j'ai trouvé mon étoile, je l'ai suivi, mes papiers, je suis pas un roi mage. Faut pas déconner non plus.
1: Merci beaucoup.

0: On peut l'applaudir très très fort, Antoine Donneau. Merci.
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0: Voici François Guédon.
2: Mesdames, messieurs, mais surtout mesdemoiselles, bonsoir. Je m'appelle François Guédon et j'ai dans la vie une passion que d'aucuns pourraient qualifier d'étrange. J'aime la littérature. J'aime les grands textes classiques, j'aime la poésie, la tragédie, l'inénarrable beauté de la langue française. Le problème, c'est qu'aujourd'hui, la littérature, tout le monde s'en fout. Tout le monde, il n'y a qu'à regarder chez les libraires. Quand tu vois que le dernier Goncourt est entre 50 nuances de grès et le dernier torchon d'Éric Zemmour, on en est là. Hein. Alors attention, mais je ne juge pas. Je comprends tout à fait que les gens se désintéressent de la littérature. Hein. C'est vrai, c'est compliqué, ça demande un effort, c'est l'enfer. Et je sais de quoi je parle. J'ai fait des études de lettres. Et c'est l'enfer surtout pour trouver du boulot. Hein, voilà, on va pas se le cacher. Mais quand je suis allé vers quelque chose d'un petit peu plus sérieux, en école de commerce, mon prof de littérature m'est tombé dessus. Il m'a fait, mais... Bien fait! Mais monsieur Guédon! Mais vous ne pouvez tout de même pas quitter la filière littéraire pour aller en école de commerce! Chez les vendeurs du temple! Dans l'ordre du diable! Bien fait, monsieur Guédon! Vous crachez au visage de Molière, monsieur Guédon! Vous crachez au visage de Rusty! Alors, c'est toujours le moment du sketch où j'aime bien faire un petit sondage, hein, pour savoir où on en est. Par applaudissement, qui a déjà lu du Racine? D'habitude, j'ai un public d'illettrés, là, j'ai un public de menteurs, ça me change. Après, vous savez, on se fait tout un foin sur les auteurs classiques, mais tous les auteurs classiques sont des gros drogués au crack. Tous. Alors, le plus connu, évidemment, c'est Charles Baudelaire. Un Charles Baudelaire qui, comme chacun sait, est mort de la syphilis dans un hôpital psychiatrique parce qu'il a passé sa vie à se taper des putes en sniffant de l'opium. À côté, Serge Gainsbourg, c'est Martine à la plage. Mais il y a pire que ça. Il y a pire que ça, il y a Victor Hugo. Un Victor Hugo, père de la littérature française. Victor Hugo, c'était un alcoolique, un poivreau. Ben, le père Hugo, fallait pas le prendre à l'apéro, sinon c'est toi qui finissais misérable. Oui, il y a des vannes culturelles aussi, hein, c'est... Mais il y a pire que ça encore, il y a pire que ça, il y a mon petit préféré, il y a Proust. Marcel Proust, Papy Proust. Papy Proust, il te raconte qu'il est dans son lit en train de bouffer une madeleine et qui se retrouve téléporté sur la place de l'église avec Tata Simone. C'est pas une madeleine, c'est du LSD, son truc. Oh, j'ai bouffé une madeleine. J'étais complètement super. Je cours après du temps que j'avais perdu. Il y avait des jeunes filles dans des fleurs. Et il y avait Dave qui chantait du côté de chez Swan. Bon, je vous laisse quelques secondes pour saisir la richesse des références culturelles évoquées. Alors, moi j'adore la littérature, je l'aime d'amour, mais aujourd'hui, tous les grands auteurs sont morts. Et la question que je me pose, c'est, et si les grands auteurs étaient toujours parmi nous, à quoi ressemblerait notre monde? À quoi ressemblerait la télévision, par exemple? Et si Molière avait écrit « Plus belle la vie » Et si Madame de Lafayette avait écrit Joséphine Ange Gardien? Et si Racine avait écrit Les Anges de la télé-réalité? Je connais ce regard, quelque chose vous abîme. Vous savez, vous pouvez tout me dire, Jean-Karim. Est-ce votre Kimberley qui vous laisse sans mots ou bien est-ce la menthe de votre mojito? Je reconnais bien là mon humble confident. Non, ce n'est pas le rhum qui cause mon tourment. Ce qui plonge ton ami dans un flot de questions, c'est bien cette pétasse et ses hésitations. Je suis sûrement ouf, je ne devrais m'inquiéter, mais cela fait presque un jour qu'elle ne m'a snapchaté. Se pourrait-il, Kevin, qu'elle pense à la rupture? Oh, ne donnez pas de gage à ces quelques murmures. Ah.
3: hier, j'ai croisé en passant par Pimki son amie Jessica. Savez-vous ce qu'elle m'a dit ? Mais que votre Kimberlain n'avait Dieu que pour vous ! Que c'est vous qu'elle kiffait envers et contre tout ! Que tous les chiens de la casse, les dalleuses affamées, d'un revers de la main, elle les a friendzonnés à... Abandonnez, monsieur, vos tourments inutiles !
4: Tu veux me rassurer, mais tu es malhabile.
3: Car je ne t'ai pas tout dit, voilà la vérité. Hier, j'ai reçu un message sur FB. Elle disait tout savoir et avoir découvert que bien montée, j'étais dans l'adultère. Elle m'accusait du pire, d'être allé voir ailleurs. Elle me reprochait même d'être inscrit sur Tinder. Oh, tu aurais vu ces mots, ces smileys incendiaires. Tu comprendrais alors pourquoi je suis vénère. Je ne peux qu'imaginer le seum qui vous habite. Mais oubliez cette catin, allons donc prendre une cuite. Attendez, serait-ce possible que... Mais oui, c'est ma promise, je n'en crois pas mes yeux. Je pourrais me tromper, mais malgré cette foule parmi mille, je saurais reconnaître son boule. Portez mon bon Kevin avant qu'elle ne s'en aille, car je ne pourrai pas céder devant ce bail. De grâce, Kimberley, accordez, je vous prie, ne serait-ce qu'un instant, une pause, un sursis à ce cœur que je pose aujourd'hui à vos pieds. De Snapchat à Insta, de Twitter à FB, de toutes les biatches, vous êtes la plus stylée. J'ai une goûte, plus messieurs les mecs que vous servez. Trop longtemps j'ai souffert d'écouter vos promesses, et trop longtemps j'ai absous vos histoires de fesses. Mais aujourd'hui fini vos discours mielleux, je ne vous laisserai plus confondre cœur et que. Comment vous expliquer que c'était une erreur, qu'il ne s'est rien passé avec cette Jennifer? Comment vous expliquer qu'elle n'a pas d'importance, même si sur elle hier j'ai étalé ma semence? Comment vous expliquer que je ne la connais pas? Je ne comprends pas pourquoi sur mon chibre elle glissa. Arrêtez, je vous prie, avec vos sons de cloche, et car je n'en suis plus une. J'arrêterai les reproches. Vous excusez, monsieur, sachez que je m'en tamponne. Je sais très bien que vous me prenez pour une conne.

Alors, mesdames, messieurs, si je vous parle beaucoup de littérature, c'est parce que, personnellement, j'ai eu le temps de lire. Je viens d'un petit village de Charente, de 300 habitants, et je sais ce que vous vous dites sur la Charente. Ah oui, la Charente, c'est où sur une carte? Ta mère, c'est ta sœur? Non. Je suis de Charente, je suis pas de Picardie non plus, voilà. Même si, bon, entre nous soit dit, le petit doigt dans la cousine, on l'a tous fait. Hein. Non mais c'est vrai, il n'y a pas grand-chose à faire dans nos campagnes, il faut savoir s'occuper. Alors moi, après avoir fini la bibliothèque familiale, mes parents ont décidé de m'inscrire au catéchisme. Et oui, je sais, hein, c'est pas drôle, hein, c'est ma vie. Et en plus, moi, j'étais une vraie petite grenouille de bénitier. Moi, j'étais le cato cinquième dan. Moi, j'ai fait baptême, communion, profession de foi, confirmation. J'allais à Lourdes tous les étés pour les trimballer des petits vieux en fauteuil roulant. J'ai même fait partie d'un groupe de paroles liturgiques qui organisait des veillées prières. Ah non, je me suis fait chier. Et puis un jour, j'ai découvert l'alcool. Et j'ai commencé à perdre la foi. Et le foie aussi, mais ça c'est une autre histoire. Mais c'est vrai que avant être catholique, bon, c'était classe. Je veux dire, on a quand même dominé le monde pendant près de 2000 ans. Je veux dire, on s'est fait l'Afrique et l'Amérique du Sud sans que personne ouvre sa gueule. Je veux dire, les croisades, c'était nous. L'Inquisition, c'était nous. Le génocide des roues, c'était nous. Alors oui, je sais, on peut pas trop rire sur le génocide des roues. On ne peut pas faire de blagues sur la chroua. Elle est en deux temps, celle-là. Hein. Mais c'est vrai qu'aujourd'hui, l'Église catholique, ça ressemble plus à rien. Enfin, je veux dire, pour toucher des gosses, il y a du monde, mais pour dynamiter un planning familial, il n'y a plus personne. Même au niveau des papes, ça se barre complètement en cacahuète. Avant, on avait l'allemand, la Benoît XVI, Ratzinger. Bon, bah ça, c'était du Deutsch Qualitat. Hein. Non, ils nous l'ont remplacé par l'autre argentin, la François Ier. Enfin, on est quand même passé d'un pape nazi à un travelot. Non, les mecs! C'est comme si l'État islamique se faisait sponsoriser par Cochonou. Non, on a des gros problèmes de marketing en ce moment. Hein. Vraiment. Parce que qu'est-ce qu'ils promettent les cathos? Alors les cathos, ils promettent le paradis. Alors le paradis chez les cathos, tu sais, c'est une petite fontaine de lait de coco. Avec une meuf qui te joue de la harpe sur un nuage. Hein, C'est une pub pour Ushuaïa. Hein, non. Il faut avouer que les musulmans sont un poil plus vendeurs. Bah, ils t'offrent un chameau et 72 vierges. Alors la question se pose encore, pourquoi le chameau? Mais moi je me dis, pourquoi 72 vierges? Pourquoi 72? Enfin, une fois que t'en as une pour le ménage, une pour la bouffe et une pour te prendre la tête, t'en fais quoi du reste? Hein, tu montes une équipe de pom-pom, hein? Donne-moi un D, donne-moi un J, donne-moi un I, donne-moi un H, donne-moi un A, donne-moi un D.

0: c'est ton grand-père. Il fait de la peinture. Mais non. Il s'est tiré une balle. Il s'est fait sauter le caisson. En d'autres termes, il s'est suicidé. Tu vois, il a réalisé une grande fresque murale avec les morceaux de son cerveau. Mais ce qu'on voit là, ce sont sûrement ses neurones, ses synapses. Dis, Jamie, c'est pour ça qu'il est mort, papy. Pas tout à fait. Il se trouve que dans le cerveau, il y a une glande qu'on appelle l'hypothalamus. Cette glande est chargée d'envoyer un message nerveux pour faire battre le cœur. Touf, touf, touf, touf, touf, touf. Cette glande se trouvant étalée sur le carrelage de la salle de bain, le message ne passe plus et le cœur cesse de battre. Tout. Mais, Jamie, ma petite sœur qui s'est pendue, elle a toujours son hypothalamus. Pourtant, regarde, elle est toute bleue. Je crois même qu'elle s'est fait caca dessus. Dans le cas de ta petite sœur, c'est un petit peu différent. Hein. Ici, c'est la trachée qui est obstruée, bloquant ainsi tout le système respiratoire. Sans oxygène, le cerveau devient tout bleu, et c'est pour ça que ta petite sœur ressemble à un schtroumpf. Mais tu sais, Fred, il existe en fait beaucoup de manières de se suicider. On peut plonger dans un bain d'acide, sauter en parachute sans parachute, ou encore crier à la Wakbar dans une salle de spectacle. Mais il est déjà temps de nous quitter. Nous nous retrouverons la semaine prochaine pour parler généalogie, puisque nous aborderons le thème de la consanguinité. Oh bah chouette, ça me fera une occasion de revoir ma cousine. Allez, chauffe Marcel.
1: Merci beaucoup. Merci beaucoup. Merci. Merci.
2: En direct sur Rire et Chanson, François Guédon. Merci, bravo François. Merci.
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2: Allez, l'artiste qui va nous rejoindre maintenant va lui vous prouver finalement qu'il est bon parfois de rire sans réserve. Il ose absolument tout avec une liberté de ton sans limite. Je vous demande de l'applaudir très fort. Voici l'ami de Lesgad.
4: Oh, bonsoir. Merci pour cet accueil chaleureux, spontané. Ça va, envie de se marrer toujours? Ouais, envie de rire de tout? Ah, c'est chaud, c'est chaud. On peut plus, on peut plus. On parle des femmes, on est taxé de misogynie. On parle des communautés, on est taxé de racisme. Hein. On parle du gouvernement, on est taxé de on est taxé. Donc non, tout le monde me connaît pas ce soir. Donc commençons, si vous voulez, par se chauffer avec un sujet plutôt ultra consensuel, le terrorisme. Alors, après on va monter, vous inquiétez pas. Après on va monter. Je suis algérien. Je pense pas qu'il y en ait ce soir d'ailleurs, les Algériens. Si, ah bon, ah, j'ai pas vu de drapeau, c'est pour ça que je me demandais. Les traditions foutent le camp, d'accord. Ok. Bon, moi je suis métis, hein, je suis pas complètement dans la merde. Ouais, mais c'est pratique, hein, parce que moi je croise un flic, bonjour monsieur, un terroriste, salam alaikum, tu vois. Hein. Faut être malin. Puisque, voilà, en effet, je suis français du côté de ma mère, hein, et algérien du côté d'un ami de mon père qui a bien connu ma mère. Je ne suis pas musulman. Voilà, il y en a qui est déçu. Oh non, pourquoi? Non, je crois pas en Dieu, je crois pas en Dieu. Je pense que, franchement, si Dieu existait vraiment, il aurait jamais accepté qu'en son nom, on cache une femme entièrement avec juste une ouverture ici. Merci. Oh, merci. Il aurait mis là, hein. Il est pas con le gars. Non. Ça c'est une bonne vanne pour la radio, ça c'est bien. Il va dire pourquoi ils rigolent ces connards là. Fallait être là les copains. Rire et chansons et pas d'image. Donc voilà. Et je suis pas chrétien non plus, hein, faut pas déconner. Alors, je me souviens, en sixième, je disais à mon pote Tom, hey, Tom, on va se faire un petit tour de vélo. Il dit, ben, je peux pas, je vais au catéchisme. Alors, j'attendais une heure, deux heures qu'ils finissent. Bon, maintenant, Tom, on va

0: faire un petit tour de vélo. Ben, je peux pas, je sors du catéchisme. C'est la vanne test. Si celle-là, elle rentre... Mais j'ai senti quand même plus de rire, plus de réaction que sur la vanne sur les musulmans. Hein. Si, si, sur les musulmans, il y en avait qui se marraient, puis il y en avait, ouais, c'est drôle, mais je rigolerai à la maison, parce que là, il y a un barbu juste derrière, non, le Père Noël, c'est fini, te fous pas de ma gueule, non, non. Non, mais je vous comprends, c'est vrai qu'avec les temps qui courent, avec ce qui s'est passé, même moi, hein, franchement, on a beau dire pas d'amalgame, pas d'amalgame, tu croises un mec, basané, une barbe, une robe, tu dis pas, tiens, quand Conchita Wurst qui fait un nouveau clip, non. Là, ça va être chaud pour les barbus pendant un peu... Non, là, ça va être chaud pour les barbus pendant un bon bout de temps. Moi, je vois même ma femme de ménage, Madame Da Silva, elle ne sort plus de chez elle. Comme ça. Voilà. Puis alors, c'est pas avec ceux qu'on a invités après les attentats à la télé pour défendre la cause des musulmans que ça va s'arranger niveau amalgame. Hein. Putain, vous l'avez vu, l'imam de Drancy? Le terroriste du Becherel, là, le kamikaze de l'adverbe, sur TF1, vous l'avez pas vu, l'imam de Drancy? T'as l'impression qu'à TF1, le rédac chef, il a dit « Bon, tu me prends celui qui parle le moins bien français, hein ?» Alors l'autre en face, le stagiaire, dit « Ben, les gens vont pas beaucoup comprendre. »« Ouais, mais ils vont beaucoup regarder, t'inquiète pas. » Et l'imam arrive, effectivement, et là, alors là il est parti, là, sur la malgame. Alors, oui, alors, donc, qu'est-ce que c'est que comme... alors, parce que... Qu'est-ce qu'il faut que... L'amalgame, voilà. Alors, bon... Non, parce que comme que ah j'ai calé ah, on est ah, bon et d'un côté mais quand même c'est pas c'est bon jusqu'ici tout est clair mais quand même c'est alors forcément Jeannine dans le Vercors elle dit mais c'est lui le coupable ah. Et vous avez vu comment certains médias ont profité de cette peur qu'on a tous eue pour essayer de nous tirer la larmichette, de nous garder devant la télé, devant les infos. Tu vois, l'interview du petit Brandon, là, le petit asiatique là, de 6 ans qui a fait le tour du monde. Vous l'avez vu, ça, 50 000 vues, 500 millions de vues, je sais même pas. C'était non, mais c'est vrai que ça tire la larmichette. Il était là, le petit asiatique. Les méchants, c'est pas très gentil. Bon, ouais, c'est vrai, hein, c'est vrai. Petit asiatique à cet âge-là, normalement, il te répare à Freebox, il fait des trucs, tu vois, mais... Ou t'as Livebox, je suis pas sectaire, hein, mais... Mais là, non, alors... Non, mais alors, je veux bien, la première interview s'est faite spontanément, mais c'est derrière, on l'a réinvité partout, sur tous les médias, putain, on l'a... Alors, ce que je comprends également, hein, tu fais un film, ça marche, tu fais le 2. Évidemment. Mais là, ça perdait un peu de spontanéité, tu vois. Oui, je suis avec le petit Brandon, 6 ans, d'origine chinoise, qui est vietnamienne. Oui, ne jouez pas sur les mots, monsieur, s'il vous plaît. Qui est touché par ce drame, et évidemment, comme tout le monde, qui a envie de pleurer. N'est-ce pas, Brandon? Tu as envie de pleurer, tu peux y aller. La France te regarde, Brandon. Zoom, zoom, zoom. Voilà, laisse-toi aller, ça va te faire du bien de pleurer comme ça devant tout le monde. Brandon, il faut pleurer. Allez, maintenant, hein, parce que... Allez. Allez, Brandon, il faut... Laisse-toi, il faut... Un chiale maintenant. Chiale ta race, Brandon. Chiale. Le Père Noël n'existe pas, Brandon. Hein. Je sais pas si t'avais remarqué. Ton père, c'est un Chinois. T'avais vu ça, Brandon? La Reine des Neiges, c'est un travelot, Brandon. Et Brandon qui pleure. Vous pouvez réagir, hashtag les larmes spontanées de Brandon. Tu m'étonnes, bien sûr qu'il pleure, il a des trucs. M'ont fait marrer aussi les trois blaireaux, place de la République. On n'a pas peur, on n'a pas peur. Ouais, hein, qui lâche une caisse. Oh putain, attends. Heureusement, le gouvernement nous a bien rassurés. Hein. Vous savez, ces terroristes qui ont tué 130 personnes, qui font peur à toute la France, et qui nous plonge dans la Troisième Guerre mondiale, eh bien nous, on les connaissait. Connard, va pur mal. Alors je sais, on est dans un pays de droit, présomption d'innocence, on peut pas leur mettre de bracelet électronique aux chevilles. Je suis d'accord, faut leur mettre dans le cul, directement. Et une décharge électrique à chaque fois qu'ils gueulent avant la Wokbar un peu trop fort, tu vois. Allah! J'allais dire à la piscine. Ouais, ben, trop tard. En revanche, j'ai pas participé, vous savez, aux hommages collectifs, les bougies, les drapeaux. Je trouve que ça, c'est plus pertinent, ça a plus de valeur si c'est personnel, un hommage. Tu vois, c'est comme là, j'ai l'impression de rendre hommage en échangeant avec vous à propos de ce drame horrible. Je trouve que ça a plus de valeur, tu vois. Et puis tu sens de toute façon que les hommages sont plus suivis selon l'hommage en question et la faisabilité de l'hommage. Hein. Tu vois, Charlie Hebdo, pour rendre hommage, il fallait acheter le journal. On l'a fait quoi ? Trois fois, le temps de se rendre compte pourquoi on ne l'achetait pas avant. Hein ? L'hommage, voilà, deux applaudissements, ça c'est pas assez. Laissons tomber, c'est pas grave. Non, c'est pas grave. Non, cherche pas ça. Non, vous êtes ridicule, vous êtes trois là-bas au point. Non, c'est pas grave. L'hommage pour l'hypercachère. Rien. Ah, j'ai vu personne se couper le sgeg ou... Non, moi, le lendemain, je brunchais. Je me suis mis un petit pancake sur la tête, histoire de... Tu vois ? Histoire de... Si, j'ai demandé au serveur, t'as pas de la roquette ? Non ? Bon, bah, tant pis, quoi, mais... En revanche, 13 novembre, rendre hommage en s'enfilant des mojitos en terrasse. Putain, tu sens l'élan national, quoi. Tu sens... Hein, résister au terrorisme via l'alcoolisme ? Oui ! Vite ! J'ai un pote, il résiste depuis 2004, je te jure. Ah ouais, mais excuse-moi de combattre le terrorisme, mais... Je peux combattre le terrorisme ? Je peux pas combattre le terrorisme ? Moi, je combats le terrorisme. Tiens, deux terroristes de moins, toi. Allez. Alors je comprends qu'on ait rendu hommage, évidemment, il fallait, parce que ce qui était dur par-dessus tout, c'est que ça ait touché des jeunes, beaucoup de jeunes, des terrasses avec plein de jeunes, au Bataclan avec plein de jeunes, encore une fois, parce que c'est ça qui... Ça aurait lieu un concert de Sardou. Non, j'aurais été triste, mais moi... Ben, rendre hommage en s'enfilant des verveines en maison de retraite, ça va. Non, merci. Non, à la limite, moi, s'il y a des prochains attentats, j'aimerais bien que ça ait lieu dans un club échangiste, tu vois. Ça, ouais, c'est un endroit, j'ai jamais osé y aller. Bon, ben là, au moins, ben, je suis dans l'hommage, quoi. Voilà. Voilà, radio, faites-vous l'image, parce que sinon... Je suis dans l'hommage. Excuse-moi, chérie, je fais comme tout le monde, je résiste. Voilà. Et là, t'imagines les terroristes qui arrivent, tu sais, dans le club échangiste. Allah ! Attends, Mokhtar, dégoupille pas tout de suite, attends. Mais si, c'est Allah, alors arrête. C'est Allah, c'est comme la prière, ils ont enlevé les chaussures, il y a des tapis. Le sus vers l'est, regarde, tu vois bien que c'est Allah, attends. En plus, il nous dit 72 vierges là-haut, bon, bah, déjà de quoi faire, là, je veux dire. Ils sont peut-être pas toutes vierges, mais bon, c'est ce qu'on dit, hein, un vagin vaut mieux que deux, tu l'auras. Donc là, franchement, tu vois. Bon, celui-là, non, on va laisser tranquille ce vagin, là, mais... Les capteurs de la dynamite sont sensibles, elle va faire péter le truc avec les ultrasons. Non, on va pas s'approcher. Non, en plus. Allez, il faut me laisser travailler, madame, merci. Vraiment, ou alors mourrez, ça me fera de la pub. Mort de rire complet jusqu'en 2030, s'il vous plaît. Non. En plus, mon carte est pédé, je vois même pas ce que tu fous là, toi, déjà. Pas de... Et ouais, parce qu'il doit y en avoir des terroristes au mot, évidemment. On me refoulait, bien sûr. Ouais, c'est évident, j'imagine bien. Hein. Avec tellement remonté, bien sûr, évidemment. Moi, je vois bien des terroristes, ils nous font croire qu'ils font la prière la tête orientée vers la main, qu'ils ont surtout le cul vers le marais. Je suis désolé, hein. Évidemment. Attends, mais pourquoi, avant de se faire exploser, pourquoi tu crois qu'il gueule là ? Le bâton de dynamite le sort pas de la poche, hein, c'est sûr. Hein. Ouais. D'ailleurs, en Syrie, ils jettent des homos par-dessus les balcons, je te jure. Alors, ce qu'ils nous montrent pas, c'est qu'il y en a en bas qui les réceptionnent aussi, hein, tu vois. C'est sûr. Moi, je pense carrément que le terroriste est intrinsèquement homosexuel. Qui est d'accord ? C'est tout ? Putain, vous êtes Charlie, vous êtes Lulu, qu'est-ce qui se passe, là ? Non, mais c'est mort, s'ils attaquent, vous êtes foutus, lâchez-vous, de toute façon. Lâchez-vous, là-bas. Ah, moi, je joue de temps en temps au Jamel Comedy Club. C'est vrai que bon, l'ambiance est plus détendue. Tu sens que là, il n'y a pas de risque. Hein. À la Comédie Française, après les attentats, c'était, ça applaudissait. Hein. Mais bravo, bravo, bravo, bravo, bravo. Bravo, allez, on y va, chérie. Hein. Mais, attends, il reste deux actes. Ouais, envoie-les-moi par mail, parce que là... Non, allez, là, chez vous. Alors, qui ne pense pas que le terroriste soit intrinsèquement homosexuel? C'est tout. Bon, qui ne comprend pas le mot intrinsèquement? D'accord, on en est là. Eh bien écoutez, venez à mon spectacle, on en discute. En attendant, merci d'avoir osé rire de tout et continuez à le faire. Merci beaucoup, bonsoir à tous.
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0: Merci, merci beaucoup, merci. Merci. Merci, merci Guillaume.
1: En direct sur Rire et Chanson depuis le Grand Point Virgule pour les Open du Rire. Merci infiniment d'être
0: venu. Merci beaucoup, merci à vous, merci pour l'accueil, je me suis régalé, merci beaucoup.
1: À bientôt.
0: Bonne soirée.
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1: On va retrouver maintenant un artiste, il est moderne, efficace, les auditeurs de Rire et Chanson le connaissent bien. Je vous demande de l'applaudir très très fort, de l'encourager. Faites du bruit s'il vous plaît pour Tony Saint-Laurent. Hop
4: là. Merci, merci, merci. Merci, et merci, merci. Ben, bonsoir à tous. Bonsoir à tous, ça va, vous allez bien? Je suis extrêmement ravi d'être parmi vous ce soir. Il y a des fois où je suis ravi vite fait, mais ce soir je suis très très ravi. Je vais vous parler de mes pieds. C'est vrai que mes pieds, ils sont pas ouf, hein, ils sont pas dingues. Là, il y a peu de temps, j'ai fait une fiche pédicure. Tu connais fiche pédicure? Tu vas chez l'esthéticienne et tu mets tes pieds dans une bassine d'eau. Et il y a des petits poissons, ils mangent les peaux mortes. Ben moi, ils sont morts, les poissons. Il y en a un qui a sauté même par-dessus la bassine, il s'est suicidé. C'est fascinant les pieds, c'est fascinant les doigts de pied. Ils sont cinq, ils sont de la même famille, mais il n'y en a aucun qui se ressemble. T'as eu gros orteils? On dirait qu'elle a arrêté la clope, il a pris 50 kilos, ce gros porc. Et celui, il me dégoûte, il est dégueulasse. C'est celui qui a coûté de gros orteils. Moi, je l'appelle Avrel. Parce que parfois, il a une malformation et il est plus grand que gros orteils. Et mon chouchou, ah mon chouchou, ses petits orteils. Mesquine, le pauvre. Il a pas beaucoup d'ongles. T'as envie de l'envoyer chez Carglass et mettre de la résine. Et même s'il a pas beaucoup d'ongles, les filles veulent quand même essayer de mettre du vernis dessus. Mais il n'y a pas la place, il n'y a pas la surface, c'est surnaturel. Et tu connais aussi les chaussures de filles, et au bout, il y a un trou, et tu vois gros orteil. Et t'as vu ce débile de Havre, il essaye de passer sa tête là, comme ça. Quel débile, il force le passage. Moi, j'aime pas du tout ces chaussures de filles, et au bout, il y a un trou, tu vois gros orteil. Et les filles, elles disent, ouais, mais c'est parce qu'il fait chaud, ça aère. C'est parce qu'il fait chaud, ça aère. Est-ce que nous, les mecs, on a un slip, il y a un trou, tu vois une seule couille? Ouais, mais c'est parce qu'il fait chaud, ça aère ma couille. J'ai un de mes potes, il m'appelle tout le temps ma couille. Mon pote Cédric, il m'appelle tout le temps ma couille. Là, il y a peu de temps, Cédric, il m'a dit quoi? Il m'a dit, Tony, viens, on va passer le week-end à Amsterdam, on va fumer des joints. J'ai dit, Cédric, qu'est-ce qu'on va foutre à Amsterdam? On n'a jamais fumé de joints, on ne fume même pas de clope. Il m'a dit, viens, on essaye, on va rigoler. Et on est parti comme ça, à Amsterdam, sur un coup de tête. Première fois de toute ma vie où j'ai fumé un pétard. J'étais défoncé. Je dis, Cédric, je veux vivre à Amsterdam. C'est magnifique. M'a dit là, Tony, on a Orléans au péage. J'ai dit, Orléans, ça ressemble à Amsterdam. Et ce connard, qu'est-ce qu'il me fait? Il me donne le shit. Et moi, je le cache dans ma petite poche. Dans le shit. Et on se fait arrêter, comme par hasard, à la douane, par les douaniers. Les douaniers nous font sortir du véhicule et ils étaient avec un chien douanier. Et le chien douanier commence à venir vers moi et m'aboyer, aboyer, aboyer dessus. Donc moi, j'ai peur. Là, le douanier, il dit « Assis !» Donc, je me suis assis. Le douanier me dit « Non, le chien !» Donc, j'ai fait le chien. Là, le douanier me dit « Bon, allez, vous enlevez vos chaussures, vous enlevez les chaussettes. » Là, le chien, il est venu, il a reniflé mes pieds, il a léché, il est tombé, il est mort. Mais le douanier est suspicieux. Le douanier est suspicieux. Il commence à fouiller de partout dans la bagnole. Il commence à regarder sous le siège, dans la boîte à gants, dans le coffre. Et il nous a dit, le douanier, nous a dit, vous avez de la chance tous les deux. Vous avez les yeux rouges. Ça pue. On a cherché, mais on n'a rien trouvé. Et moi, je suis défoncé. J'ai dit, monsieur le douanier, vous avez mal cherché. On est toujours bizarre quand on se fait arrêter par les forces de l'ordre. Moi, l'autre jour, je me suis arrêté en bagnole par la police à cheval. Qui se fait arrêter par la police à cheval? J'avais l'impression d'être un lapin dans Histoire naturelle. Le flic sur son cheval, il dit « Papier !» Donc je baissais la vitre, je dis « Ciseaux !» Il me dit « Oh, papier !» Je dis « Oh, Lucky Luke, j'ai gagné, on va pas le refaire !» Il me dit « Vous roulez à combien ?» Je dis « Tout seul !» Il me dit « Bon, allez vous souffler !» Je dis « C'est pas mon anniversaire !» Et il me fait souffler dans le ballon. Et j'avais bu, je crois, un tout petit peu plus. Voilà, j'avais bu une bière et demie, je crois, j'étais juste au-dessus. Et le flic, c'est normal, il me remet en place et il me fait la morale. Il me dit « Monsieur, mais vous vous rendez compte? Vous savez combien il y a de morts par an à cause de l'alcool ?» Je dis « Oui, monsieur l'agent, mais vous savez combien il y a de naissances par an grâce à l'alcool ?» Il y en a plus, alors il faut continuer. Et là, le flic, il, sur son cheval, il me dit « Ah ouais, faites le malin, on vous embarque !» J'ai commencé ça. Et il me dit, on vous embarque, vous montez. Et je me retrouve à 3h du matin, sur le cheval derrière le policier. Le flic, il me dit, monsieur, accrochez-vous, on va accélérer. Et je commence à me tenir à la taille du policier. Et franchement, j'aime bien l'ambiance. Donc qu'est-ce que je fais? Je lui fais un bisou dans le cou. Là, le flic, il me dit, monsieur, on va vous menotter. J'adore les menottes. J'ai fini en garde à vue. Et il m'arrive que des trucs de fou, là. Et il y a peu de temps, j'ai fait un date. Vous connaissez un date, un rendez-vous. Et on fait un rendez-vous. On vient de se connaître. On se rencontre à l'instant, comme ça. Et on fait le rendez-vous. Et je te jure, je commence à manger avec elle. On dînait ensemble. Et au bout de 3 minutes, j'ai une envie de péter. Mais je la connais pas assez pour péter et dire « Ah, attention, il y a des extraterrestres ce soir. » Donc, qu'est-ce que je fais? Je serre les jambes et je compresse. Mais le pet, il part. Et il fait pas de bruit. Et tu connais la règle. La règle internationale qui veut que quand ça fait pas de bruit, ça fait des dégâts pour celui qui est à côté. Et un truc qui est très bizarre, quand on pète et assis, on soulève un petit peu la fesse. Je sais pas pourquoi on fait ça, comme si le pet allait abîmer la chaise, tu dis ça va protéger, ça va réparer. Et là, je te jure, le pet, il part, mais tellement j'ai serré et j'ai serré la jambe et j'ai compressé, ça fait une boule de pet, ça forme une boule de pet sous le t-shirt. J'avais jamais vu ça, une boule de pet. C'est chaud, humide, comme la Thaïlande, et comme la boule de pet, elle est plus léger que l'air, elle remonte tout doucement. Elle brûle tous les poils, elle remonte. Et là, ça fait un chploc silencieux. Mon visage, il se décompose. Mais comme je suis comédien, j'assume pas. Je lui dis, hey, c'est toi qui as pété ou quoi? Je vous remercie énormément. Merci beaucoup. Je m'appelle Tony Saint-Laurent. Vous pouvez me suivre sur Instagram. Merci beaucoup à vous. À bientôt, Tony Saint-Laurent. À bientôt. Merci. Merci, Guillaume.
5: Tony Saint-Laurent sur Rire et Chanson.
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5: Allez, on va accueillir maintenant un artiste qui maîtrise avec beaucoup, beaucoup de talent l'humour cynique, l'humour grinçant, c'est même en quelque sorte sa marque de fabrique. Je vous demande de l'applaudir très très fort, s'il vous plaît. Voici David Azencot.
6: Bonsoir l'Apollo, bonsoir, très très heureux que vous soyez là ce soir, si nombreux, ça fait plaisir. Alors je suis vraiment très heureux d'être là parce que ça faisait quelques temps que j'avais pas joué, en fait je me suis arrêté un petit peu parce que voilà, je vous l'annonce, je viens d'être papa. Voilà, et calmez-vous, c'est juste un peu de sperme sur un œuf. Et on a eu une fille, elle sera ce qu'elle voudra, enfin, elles seront ce qu'ils voudront. Non, alors, vraiment, moi je suis très ouvert là-dessus. Hein. Franchement, plus tard, si elle veut changer de sexe, il n'y a aucun problème. Mais par contre, et là vraiment j'insiste là-dessus, si elle veut une bite, je veux qu'elle se la paye. Voilà, c'est mon côté macroniste. Transgenre, oui, mais entrepreneur. En plus, maintenant, ils font des opérations vraiment super en Thaïlande. Bon, parfois, le résultat est un peu foufou. Mais enfin, professeur Chiang, vous lui avez greffé une bite sur le front. Oh, ça va, quand il est content, il voit très bien. Elle était visuelle. Non, je suis très content d'avoir une fille. Parce que, vous savez, moi, je suis féministe. Voilà, je vous le dis, moi, je suis féministe. Je suis féministe parce qu'on est obligé. Si, un peu quand même. Hein. On sent le vent du boulet, nous, les hommes, en ce moment. Je me rappelle, j'ai vu une manif il n'y a pas longtemps, une manif féministe vraiment hardcore, et elles avaient une banderole qui disait « Un homme mort ne viole pas ». Oui. Mais j'ai envie de dire, un homme mort ne descend pas les poubelles non plus, donc voilà. Faut faire un pas vers nous, les filles, on est ensemble. Après, je comprends que vous soyez énervés. Je comprends ce genre de banderole, je comprends l'énervement des femmes, c'est normal. Toutes les semaines, il y a des nouvelles affaires de harcèlement qui sortent. Il y a eu Bourdin il n'y a pas longtemps, PPDA aussi. Bon, PPDA, on s'en doutait. Hein. Ça fait des années que toutes les filles à TF1 l'évitaient dans les couloirs. Même Joséphine Ange-Gardien, quand elle le croisait, elle disparaissait direct. Et puis, il y a eu Nicolas Hulot aussi. Et Nicolas Hulot, moi, j'ai été surpris, je l'aimais bien, Nicolas Hulot, tu vois. Bon, je me doutais bien qu'il avait un problème, je voyais bien qu'il utilisait du shampoing sec, mais... Mais à ce point-là, vous avez vu le reportage? Le type, il avait aucune limite, quoi. Il arrivait devant une fille, il sortait sa tub. Voilà, c'est... En mode Ushuaïa, quoi, direct, quoi. Il faisait genre... Je ne sais pas si vous pouvez tout voir. Hein, c'est... Waouh. Non, bien sûr, moi, bien sûr, je suis féministe, évidemment, je suis féministe, mais... Non, parce que souvent, je me suis aperçu que les féministes, elles sont pas d'accord entre elles. Là, il y a des courants, tout ça. Et des fois, elles sont pas d'accord sur des sujets importants, tu vois. Par exemple, le voile. Voilà, plus d'oxygène dans la salle. Non, alors, calmez-vous. Alors, moi, je suis pas un obsédé du voile. Hein. Je suis pas comme ce journaliste du Figaro qui a dit il y a quelque temps « Moi, quand je monte dans un bus et que je vois une femme voilée, je descends. » On est d'accord qu'il a du temps à perdre. Je veux dire, moi, quand je suis dans un bus, je reste dans le bus, quoi. J'ai des rendez-vous, j'ai des trucs prévus, enfin, je... Quoi qu'il arrive, je reste dans le bus, quoi. Il n'y a pas de... Même si un mec vomit, je reste dans le bus, il n'y a pas de... Même s'il m'en met dessus, je reste dans le bus. Et pour autant, c'est vrai que le voile, c'est un sujet compliqué, parce que je vais vous dire, il n'y a pas très longtemps, j'ai vu une petite fille dans la rue. Petite fille de quoi, 6, 7 ans. Je connais mal les millésimes d'enfants, encore. Et elle était voilée. Et elle était voilée. Et je me suis dit, quand même, à cet âge-là, le choix, c'est pas évident, quoi. Et puis après, j'ai réfléchi. Et c'est vrai que le voile, en théorie, c'est la pudeur de la femme. C'est la non-érotisation du corps féminin. Et ben, ça marche. La gamine, j'avais pas du tout envie de la baiser. Je sens qu'il y a une petite hésitation à rigoler, quand même. Hein. Est-ce que c'est islamophobe ou pédophile? Ah! Probablement les deux, hein. Non mais moi je veux dire, moi honnêtement j'adore la pédophilie. Enfin ben, je veux dire, non, je m'exprime mal. Non, je trouve que c'est un bon sujet, j'adore le sujet de la pédophilie. Je veux dire, c'est un vrai sujet de société, tu vois. On en parle beaucoup, en ce moment il y a plein de bouquins qui sortent. Il y a eu La Familia Grande de Camille Kouchner il y a pas longtemps. Vous l'avez peut-être lu, La Familia Grande de Camille Kouchner? L'affaire du Hamel? Ouais, je vous résume brièvement. En gros, c'était une bande de bourgeois qui tous les étés louaient une baraque au bord de la mer et il se passait des trucs avec les gosses, quoi. Voilà. En gros, c'est des petits mouchoirs pleins de foutre. Voilà. Oh, ça va, arrêtez, oh, faites pas les choquer, c'est bon. Non mais sur la pédophilie en plus, vous savez bien qu'on est tous un peu voyeuristes, quoi. On est toujours genre, mais alors du coup, il l'a sucé ou il s'est fait sucer? Ah, parce que c'est pas la même chose, hein, excuse-moi quand même, hein, voilà. Hein. Mais si, on est voyeuristes, bien sûr. Mais c'est, vous savez, c'est exactement comme pour les féminicides. Tu sais, les féminicides, on est toujours genre, mais alors du coup, il l'a tué comment? Il lui a roulé dessus, d'accord, en tracteur. Eh ben dis donc, la mort est dans le pré, j'ai envie de dire. Mais non, violence faite aux femmes, bien sûr, hein, bien sûr, bien sûr. Monsieur, on attend tous le prochain, faites entrer l'accusé, excusez-moi. Non mais moi, sur les féminicides, je vais être honnête avec vous. Hein. Les féminicides, bien sûr, c'est terrible. Mais moi, les féminicides, je les confonds. Il y en a trop dans l'actu. Ils sont là, genre, on n'a toujours pas trouvé Delphine Jubilard. Ah bon, elle s'appelait pas Aurélie? Mais excuse-moi, c'est toujours la même chose, ça commence toujours de la même façon. Il y a toujours le mari qui arrive à la gendarmerie qui fait « Oui, ma femme a disparu !» Et les gendarmes, ils font « Ah bon ?» Oh, bah c'est bizarre ça, où est-ce qu'il peut bien être ? Bah, je sais pas, cherche sous la terrasse comme d'habitude, enfin c'est pas. C'est pas compliqué, le mec il a encore les mains pleines de ciment, enfin ça va quoi, c'est vrai ou c'est pas vrai ? C'est toujours la même chose, c'est toujours le mari. Non, c'est pas vrai, des fois c'est le chien. Si, l'affaire Curtis, vous vous rappelez ? Le chien qui avait mangé sa maîtresse ? Et pendant des mois, la SPA, il disait « Mais non, ça peut pas être lui, c'est pas possible, regardez-le, il est triste, il est là, Curtis, il pleure tout le temps !» Ils ont fait des analyses et c'était lui, bien sûr. Il faisait semblant de pleurer. C'était un peu le Jonathan Daval des chiens. Non, mais je me suis un peu renseigné sur la dernière femme qui a disparu, là, Aurélie, donc. J'ai regardé son profil professionnel sur Facebook et son boulot, son vrai boulot, hein, c'était coach intuitive en vie positive. Bon, bah, elle a un peu manqué d'intuition sur ce coup-là. Hein. Ça fait penser à ces voyantes qui se font écraser au feu rouge. Bah là, rien vu venir Coach intuitive en vie positive. On en est là, vraiment. Ceci dit, j'imagine la première rencontre avec son mari, tu vois. Ah, parlez-moi un peu de toi, parlez-moi un peu de toi. J'ai une bonne intuition, tu sais que je suis coach intuitive. Qu'est-ce que tu fais dans la vie ?
7: Bah moi, je suis maçon. Ouais, j'aime bien maçonner, j'aime bien bétonner, j'aime bien enterrer, voilà.
6: Ah oui, enterrer les mauvaises pensées. J'ai une bonne intuition. Maçon du cœur, je le savais. Alors, je fais pas un accent du sud juste pour me foutre de sa gueule. En fait, j'ai vu des vidéos d'elle parce qu'elle était aussi influenceuse. Je dis pas qu'il faut toutes les tuer, mais il y en a quand même beaucoup. Alors on est d'accord, attention, petite pause, on est d'accord que ce sketch n'est pas pour inciter à tuer des femmes, hein, ça n'est pas le projet du spectacle, hein, pas du tout. Hein. Ce que je veux juste te dire, c'est que l'indignation, ça va deux minutes en fait, ça sert à rien l'indignation. Hein, hein. En fait, toutes ces femmes qui se font tuer, la plupart, elles avaient porté plainte, et il s'est rien passé. Hein? Enfin si, après la police a mené une enquête sur les dysfonctionnements.
7: Hein? Enfin, oui, effectivement, la personne susnommée est venue porter plainte au commissariat, suite à quoi la personne susnommée est rentrée chez elle, suite à quoi la personne susnommée est décédée. Donc la procédure a été respectée.
6: Vous avez vu qu'on a arrêté un flic qui avait tué sa femme. On en est là quand même, maintenant les mecs, ils maîtrisent toute la chaîne de production, quoi.
7: Qu'est-ce qui l'a tué ? C'est moi. Ok, voilà, c'est bon. Même plus besoin de sortir du commissariat.
6: Bon, j'exagère un petit peu quand même parce que Gérald Darmanin, il a mis en place des fils pour porter plainte. Tu sais, pour une file vol, une file viol, une file harcèlement, tu vois. Bah, comme ça, sinon les flics s'y retrouvent pas, quoi. Ils sont là genre « Viol de vélo, mais t'as vraiment des malades !» 2,5 g, c'est normal. Hein. Non, mais vraiment, je tiens à vous rassurer parce que je veux pas que vous fassiez de... Voilà. Pied sur mon compte, je suis quelqu'un de tolérant, il y a pas de... Non, moi je suis contre toutes les phobies, je suis contre l'homophobie, la biphobie, la transphobie, Phoebe dans Friends, enfin il y a pas de problème, hein. Non, moi je veux dire, je suis pas comme J.K. Rowling, quoi. J.K. Rowling, l'autrice de Harry Potter, qui est une TERF, quand même. Alors, je m'adapte à mon public, il y a pas de souci. Alors, TERF, rien à voir avec les pistolets qui lancent des bites en mousse, là. Nerf, non, rien à voir, non, c'est TERF, ça veut dire Trans Exclusionary Radical Feminist. Ouais, alors, en fait, c'est des féministes, souvent lesbiennes, très hardcore, qui rejettent les femmes transgenres. Ils considèrent que c'est pas des vraies femmes. Du coup, elles se font traiter de transphobes en retour. Voilà. Et ça va très très loin, il y a des luttes sur Twitter et tout, ils se battent et tout, voilà, tu vois. Et vu de loin, tu fais... Non, mais t'as l'impression que c'est des elfes qui se battent contre les nains dans Le Seigneur des Anneaux, tu vois, c'est... Non, mais ça va très loin, il y a des transgenres qui ont brûlé Harry Potter. Pas l'acteur, hein, les bouquins, hein, je veux dire, ça va, faut pas exagérer, Harry Potter, c'est pas non plus Mein Kampf en 7 tomes, quoi, c'est... Mais pourquoi il s'est passé ça, en fait ? Pourquoi elle se fait traiter de transphobe ? J.K. Rowling, parce qu'en fait, il y a une assoce LGBTQ, RST, UV, W... C'est vrai ? Non, mais c'est très bien. Qui a décidé de faire une opération humanitaire parce qu'en Afrique, on manque de protection périodique, de tampons, etc. Ils ont décidé d'en envoyer là-bas. Ils ont appelé ça, je sais pas, des tampons pour le Gabon, comme ça. Non, mais c'est très bien, c'est très bien, c'est très bien. Et ils ont dit sur Twitter, ils ont dit, voilà, nous faisons cette opération pour venir en aide à toutes les personnes qui ont leurs règles en Afrique. Et J.K. Rowling, plutôt que de fermer sa gueule, elle a dit, toutes les personnes qui ont leurs règles, il n'y avait pas un mot pour ça avant flim, flom, femme. Ouais, c'est pas ouf, je suis d'accord. Mais de là, elle a traité de transphobe, tu vois, transphobe. Après, je minimise pas le truc, hein, mais je trouve que transphobe, en fait, c'est pas une bonne insulte. Transphobique, oui, ça sonne bien, mais transphobe, transphobe, ça sonne... ça fait compagnie de bus régional en Bretagne, tu vois, c'est... La transphobe, tu vois, les transports finistériens ou Essen-Brestois. Oh bah si tu veux aller à Plogadec, faut prendre la transphobe, hein, t'as pas le choix, hein. Ah bah la SNCF a fermé toutes les lignes, de toute façon, donc voilà, hein, ouais. Y'a qu'à moi que ça fait ça, d'accord. Non, vous voyez, c'est exactement comme pédophile d'ailleurs. Pédophile, c'est trop joli comme mot, pédophile. Ça fait, c'est pour ça qu'on dit pédocriminel maintenant. Parce que pédophile, ça fait vieux prénom, quoi. Ça fait. Pédophile Gauthier, tu vois. Qui est né à Plagadec d'ailleurs. Vous voyez ce que je veux dire, c'est important le langage. C'est important de bien dire les choses. De pas raconter n'importe quoi. Sinon après on finit comme Emmanuel Macron à faire des discours. Je dis pas, en ce moment il est chef de guerre, voilà. Quand il dit nous sommes en guerre, voilà, t'y crois. Là. Tu dis ok, on n'est pas en guerre contre les pangolins, c'est clair. Mais jusque-là, il avait tendance à être très très lyrique, Emmanuel Macron. Vous savez, cette façon-là, ce lyrisme de bon élève de troisième qui vient de découvrir la poésie. Vous voyez ce que je veux dire là? Le côté la-la-la-la-la, les jours heureux reviendront, la-la-la-la-la-la. Plus rien ne sera comme avant. Le monde de demain, quoi qu'il arrive, nous appartient. Non, pardon, ça c'est un thème. Mais non, parce que je me rappelle un discours qu'il avait fait. Il y a quelques temps, il avait fait un discours. Il avait dit je veux réussir ce quinquennat, furieusement, passionnément. Mais qui parle comme ça? C'est pas humain comme façon de parler. On est d'accord. Attention, je suis pas en train de dire non plus que c'est un reptilien. Hein. Encore que, il y a des indices quand même. Hein. Si, il a des costumes très très proches du corps. T'sais. À mon avis, il y a une fermeture à clé derrière, il ouvre le soir, il sort, il fait... À côté de Brigitte, qui elle, clairement, n'a pas de costume. Oh, ça va. Hey, alors là aussi, hey, Brigitte Macron, on peut y aller, il n'y a pas de problème. Hein. Elle a la couenne dure. Non. Mais je veux dire, c'est une femme politique, ça va, c'est pas une vache sacrée, quoi. Et puis, hey, franchement, c'est elle qui a commencé les vannes. Excusez-moi, c'est elle qui a commencé les vannes, Brigitte. Quand elle a rencontré Macron, elle avait 40 ans, il en avait 15. 40, 15. Quand ta relation commence comme un score de tennis. Mais oui, en fait, voilà, c'est ça que je veux dire. En fait, Macron, pour moi, j'ai l'impression qu'il est incapable de parler normalement. Et vous voyez, en fait, c'est marrant parce que, je sais pas si vous êtes au courant, mais tous les présidents de la République, on leur offre un chien quand ils arrivent à l'Élysée. Vous saviez ou pas ça? Ouais. C'est la SPA qui leur offre un labrador. Alors pourquoi un labrador, je sais pas. C'est gentil, c'est con. J'imagine que ça symbolise les Français, tu vois. Avec la queue de travers. Oh, j'ai cassé des trucs, tu vois. Et ben vous voyez, c'est marrant parce que j'imagine bien tous les présidents de la République parlant normalement à leur chien. Hein? J'imagine bien Chirac en train de faire Hello le pépère, hello le pépère. J'imagine bien Sarkozy lançant un bâton à son labrador. J'imagine même Hollande allant chercher la balle que le chien lui a lancée. Un peu essoufflé, genre... Je l'ai. Mais j'arrive pas à imaginer Macron parlant à son chien. Enfin si, j'arrive à l'imaginer, mais... Mais Macron, quoi. Puis c'est du genre... Cette relation est avant tout fondée sur la fidélité. La fidélité non pas d'un chien à d'un maître à un chien, mais d'un Français à un autre Français. Et c'est pourquoi Médor, je vous l'annonce, en accord avec Jean Castex, si vous voulez plus de croquettes, il faudra aller chercher plus de bâtons. Merci beaucoup.
5: On peut l'applaudir très très fort, David Azencot, en direct sur Rire et Chanson.
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5: Un artiste que vous connaissez, c'est un fidèle de Rire et Chanson. Il a une énergie de dingue, lui aussi, un style bien à lui. Vous l'avez donc découvert sur Rire et Chanson, mais aussi avec le Jamel Comedy Club. On le retrouve tout de suite. Je vous demande de l'encourager, s'il vous plaît. Voici Félix Jean.
8: Bon, ça va, cool. Moi, je suis venu vous parler de misère affective. Je suis au bout du bout. Je viens de déménager, j'habite à Paris, dans un rez-de-chaussée à 1 200 € par mois. Un enfer. Un placard à 1 200, non, véritablement, avec des nouveaux voisins. Putain, ils arrêtent pas de baiser, mais tous les soirs. En Dolby Surround. Putain, monsieur va regarder. Ah, enfin un sujet que je maîtrise. Ah, parle-nous de cul, jeune farfadet. Régale-nous de quelques sujets fleuris. Oh, putain, ils arrêtent pas de baiser, c'est un enfer. Si vous voulez que j'explique, là, j'ai mon lit là. Là, il y a leur lit. Au milieu, il y a un mur. Mais un mur. Mais un mur. Mais d'une finesse. D'une finesse. C'est même plus un mur, c'est une chips, franchement. Ça... Et tous les soirs, c'est la finale de Roland-Garros. Non, mais dans une détente impériale. Hein, voilà. Et apparemment, c'est moi l'arbitre. Ah oh ah oh ah oh 15. Ah, avantage, Stéphanie. Honnêtement, c'est un plan à 3, mais ils sont pas au courant, surtout. Si tu veux, le mur est tellement fin que quand le voisin a eu le Covid, bah moi aussi, en fait. Les bactéries traversent le mur. En plus, tu ne peux rien faire. Non, mais vraiment, t'es là, t'es comme une merde. Il est minuit 12. T'as Céline Dion qui fait du trampoline sur Raphaël Nadal. Ah, ah, ah. Toi, t'es là, sous ta couverture, comme une merde. Misère affective maximale. Tu sais, qu'est-ce que tu veux que je fasse? T'sais, je vais pas aller les voir à 4 du mat. Vous auriez du piment d'Espelette? Non, c'est pour faire des pâtes, là. Vous faites du bruit, hein, c'est un déménagement. Je peux peut-être vous aider, j'ai une main de libre, donc non. Tu sais, à un moment donné, j'ai craqué. Je te jure, j'ai craqué. Je me suis dit, je vais appeler la police. Oui, j'ai vraiment craqué, j'en pouvais plus. Non, mais je me suis dit, je vais appeler la police. Mais après, j'ai réalisé, je me suis dit, je vais pas appeler la police. C'est comme une petite merde. Oui, la police. Oui, mes voisins, ils sont en train de baiser. Alors, soit vous faites quelque chose, soit je me branle. Ah! Ça, c'est pas une menace valable, tu vois. La police, ça va faire quoi? Police nationale! Mettez cette bite sur le sol. Vous êtes en état d'arrestation pour pratique du coït après 22 heures. Retirez ces menottes, là, on va vous en mettre des propres. Non, mais attendez. Non, mais après, c'est intéressant comme sentiment, non? Tu sais, quand le bonheur de l'autre te met face à ta propre misère, tu sais? Tu sais, tu y souhaites pas la mort, hein? Mais un peu d'hypertension, tu vois ce que je veux dire? Un dégât des eaux, un sèche-cheveux dans la baignoire, de le lundi soir. Non, j'adapte le sketch, je vois qu'il y a des gens de toute génération. Bonsoir, monsieur. Non, c'est vrai, l'acceptation ou le déni. Et en général, on choisit... Bon, le déni, vous inquiétez pas, je suis autonome, j'ai compris. Le déni, à un moment donné, moi je suis un mec, je suis un peu dans le déni. D'ailleurs, j'ai imaginé un truc. J'imaginais, s'il doit bien y avoir un gars qui doit être dans le déni, c'est le pote d'enfance d'Mbappé, non? Imagine, t'as fait ta scolarité avec Mbappé, puis vous avez fait vos chemins respectifs, et vous vous retrouvez 20 ans plus tard, par hasard, dans la rue. Obligé, les retrouvailles, elles ont un petit goût de bilan. Non? Ça, tu le croises par hasard dans la rue, obligé de supprimer un peu le torse. Bah alors, mon Kylian, bah, qu'est-ce que tu fais là? Bah alors, quoi de neuf depuis le CE2, là? Champion du monde? Ouais, pas mal, ouais. J'ai vu à la télé, Moi? Ah bah moi aussi, champion, hein. Bah je suis caissier, champion, juste là. Ça se passe bien, bah j'ai des tickets resto, hein. Je suis passé de 8,50 à 9,20, donc... Maintenant, sky is the limit, hein. Enfin, tu sais, dans la vie, faut se mettre des objectifs, hein, si on t'est mort, hein. C'est ce que je dis à mes gosses. Straight on, faut pas lâcher, quoi. Quoi, t'es passé capitaine? Pas mal. Capitaine, moi? Ah bah moi aussi, capitaine, hein. Bah je suis un petit peu capitaine de rayon surgelé. Cabillaud, gambas, sardine, que des numéros 10 dans ma clim. Faut que tu te blagues que je fais au collège. Allez, bravo! Oui! Ouais! Mais Mbappé, c'est quand même quelqu'un qui peut susciter le complexe, non? Cet homme peut susciter la frustration. Je sais pas, il a 22, 23, 24 ans, on sait pas. Sachant, choisis-moi, on n'arrive pas à s'organiser, c'est un enfer. Non, ça, le mec, il est champion du monde, il est millionnaire. Putain, moi, si j'avais été Mbappé, je me serais fait un tatouage de moi en train de me branler sur une photo de moi, franchement. Non, mais il a atteint un niveau, le gars! Non, mais un peu too much, quand même. J'ai lu quelque part qu'il était payé 1 300 € la minute. Oula, ça va exciter madame, là. Alors que le gars court vite, mais quand même, il y a des limites, non? Je sais pas, que l'autre jour, je discutais avec une infirmière, j'apprends que l'infirmière, elle est payée 1 300 € par mois.
9: alors que c'est pas le même taf. T'sais, Mbappé, il rate un pénalty, bon bah t'es vénère. Que l'autre, elle rate la perfusion, bon bah t'es mort. Non mais attends, c'est pas fou de se dire que t'as des meufs qui se lèvent à 6 du mat pour torcher le cul d'un vieux cancéreux de 50 kilos entre la vie et la mort pour un smic par mois, et qu'à côté de ça, t'as des meufs sur Instagram cambrées sur un piano en barésille avec 3 bananes dans la bouche. Et ça fait des selfies à 12 000 $ pour vendre des gélules qui resserrent le vagin. Oulala, bravo! Bah, oulala, c'est un spectacle engagé. Il dit tout haut ce qu'on pense tout bas. Il mérite tellement plus que de jouer sur Rire et Chanson. Waouh, il sait vraiment tout faire. Mais j'ai envie de le sucer. Mais c'est pas du tout le débat dans le délire, Jacob. Je sais pas pourquoi j'ai fait ça, pardon. Ce sera coupé, ce sera coupé, ça va. Je sais pas pourquoi j'ai fait ça. Non mais c'est vrai, les gens bien, ils sont pas mis en valeur dans notre société, je trouve. Je trouve que les gens bien ne sont pas mis en valeur dans notre société. Je le dis, j'ai pas peur de le dire. Y'a des gens bien dans la salle ? Oui ! Y'a des enculés dans la salle ? Oui ! Vous êtes vraiment des merdes, quoi. C'est les mêmes qui répètent deux fois. Ouais ! Ouais, dès qu'ils crient, dès qu'ils s'adressent à nous, on dit ouais ! Vous aimez la sodomie ? Ouais ! Vous aimez Netanyahou ? Ouais ! Bien, alors... L'ambiance est en train de me dériver dans un autre... C'est vrai, les gens bien, ils sont pas mis en valeur dans notre société. C'est quoi un mec bien ? C'est quoi un mec bien ? C'est un mec qui peut œuvrer pour le bien commun. Je sais pas, qui peut faire un taf potentiellement bénévolement, qui n'est pas toujours une notion de profit. Tu vois, je sais pas, médecin, t'as des médecins bénévoles, tu vois. Pompier, t'as des pompiers bénévoles. Infirmier, t'as des infirmiers bénévoles. Trader, t'as pas de trader bénévole. T'as pas de mec en kawaii à République qui t'accorde, excuse-moi frérot, t'aurais une minute pour les traders sans frontières ? Non mais tu ne savais pas qu'il ne restait plus que 1000 milliardaires dans le monde ? Non mais attends, il y a moins de traders que de koalas, c'est n'importe quoi ! Tu peux signer, on peut changer les choses. Non, t'as pas d'association. Les traders du cœur, tu sais, aujourd'hui, on n'a plus le droit de laisser son argent dans un livret A. Ça va, tu vois. Bah, après, je sais pas, il y a peut-être des traders dans la salle. Bon, c'est pas ma clientèle, d'accord, j'ai compris. On n'est pas là-dessus. C'est pas la clientèle, hein. La chanson. Bien, non.
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9: Putain. Non, mais moi, j'essaye d'être un mec bien. J'essaye d'être un mec bien. Enfin, pour l'instant, j'en parle sur scène, voilà. Après, dans la vie, bon, je vois un aveugle retirer de l'argent, je me fais plaisir. C'est pas à tous les gens que tu peux avoir un labrador gratos. Et des Ray-Ban. Scooby, c'est toi qui a piqué les lunettes. Tu peux pas toujours être un mec bien. C'est vrai, qui n'a jamais fait un cadeau à quelqu'un pour créer le sentiment de redevabilité ? Putain, comment vous m'avez jugé, genre. Ah non, on est pas des merdes comme toi, Félix. Qui n'a jamais fait un cunnilingus en se disant « C'est bientôt mon tour, c'est bientôt mon tour !» Je vois que monsieur se reconnaît, là, hein. Oh, putain. Coquinou ! C'est vrai. On essaie d'être des gens bien, mais c'est assez limité. Là, moi, il y a pas... Par exemple, là, je me suis acheté un petit vélo il y a pas longtemps pour l'écologie. Non, je me suis dit, maintenant, je suis un mec bien, je vais acheter un petit vélo pour l'écologie. Non, mais je le dis, je n'ai pas peur de le dire. Je me suis dit, tiens, maintenant, je suis un mec bien, je me suis acheté un petit vélo. Donc voilà, on n'a pas obligé d'en faire un fromage, je me suis acheté un petit vélo. Non. Pour l'écologie, je me suis dit, bon, je vais acheter un petit vélo. En plus, c'est nickel, il rentre pile poil dans le coffre du 4x4, donc c'est vraiment bien. Non, je parle de ça parce qu'on parle beaucoup d'écologie aujourd'hui, hein. Enfin, maintenant, parce qu'à 5-10 ans, tu parlais d'écologie, tu passais pour la cousine chiante au repas de famille, tu sais. La révolutionnaire en Sarouel, qui fume des roulés avec ses 24 chiens à Rambouillet. C'est le week-end, elle est là. Je veux de la joie, de la bonne humeur. Ouais, ta gueule, alors donne-moi du gigot et va te laver les cheveux, allez. Tire-toi, la grognasse, là. Il faut sauver les malheurs. Ah, c'est ça, va faire du diabolo devant un feu rouge, tu nous saoules. Puis retire cette pince à linge, c'est pas une boucle d'oreille. Va faire des cendriers avec des canettes de Fanta, tu nous saoules, la zadiste. Ça dégage. Voilà, aujourd'hui... Petit peu nerveux au niveau de la mise en scène. Mais... aujourd'hui, il y a une prise de conscience par rapport à l'écologie, hein. Bon, on fait rien, mais je veux dire, il y a une prise... On a compris que jeter un kilo de pile dans une fosse sceptique, c'était moyen pour les dorades. Enfin, on a bien vu que Depardieu avait plus de cholestérol que le Sénégal, hein. On a compris qu'on était en train de vivre la fin de notre civilisation. Et franchement, pour des gens qui sont en train de vivre la fin de notre civilisation, je nous trouve extrêmement détendu. Très détendu, aucun problème. La fonte des glaces, il n'y a plus d'ours polaire. Oh. Remets-moi une pinte, mais qu'est-ce que j'en ai à branler? Un tiers des êtres humains de la planète vivra avec moins d'un dollar par jour.
11: Oui.
9: Mais pas nous. Ouais. Merci à vous, messieurs, dames, c'était Félix. Jean, merci à vous. Merci.
5: Félix Jean sur Rire et Chanson. Bravo Félix.
9: Oui. Merci beaucoup. Merci à vous.
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5: Je vous demande de l'applaudir lui aussi très fort. Voici Denis Maréchal.
12: Vous êtes magnifique. Bravo. C'est moi. Franchement, vous êtes beau, c'est magnifique. Et
13: merci.
12: Arrête. Non, mais ça me fait, c'est toujours touchant de voir des gens qui se déplacent pour aller au théâtre. Je sais que certains d'entre vous, pour être présents ce soir, ont fait appel au service d'une nounou, hein, pour garder les petits, hein, bien sûr, pas pour vous accompagner. Hein, vous avez l'air très débrouillard. Pour garder les petits, bien sûr. Moi, c'est un souci que personnellement, je n'ai pas, hein, puisque je n'ai pas encore d'enfant, a priori. Mais non, j'espère que j'en aurai, évidemment, parce que j'adore, quoi. Je craque. J'adore les nounous, donc c'est pour ça que j'espère que j'aurai un enfant, quoi. Et vous savez, quand j'aurai cette petite fille, hein, ou ce petit garçon, hein, restons optimistes, je le regarderai comme ça. Et je lui dirai, tu sais, fiston, je vais t'apprendre tout ce que je sais, ce qui devrait te laisser pas mal de temps libre. Oui, je vais pas le saouler. Hein, alors, certains se disent, mais Denis, d'accord, un bébé, pourquoi pas, mais as-tu trouvé la maman? Alors bon, oui, je suis en mesure de vous dire que j'ai peut-être un truc sous le coude. Voilà, j'ai dit truc, ça se dit pas, évidemment. Hein, non, c'est pas un truc, c'est une personne. Hein, humaine, voilà, tout à fait. C'est une femme, en fait, hein, on peut dire. Si elle m'a montré, c'est bon, c'est une femme. Hein, j'ai quand même posé la question l'autre soir pour savoir si ça pouvait l'intéresser, un bébé éventuellement. Donc je dis comme ça, dis donc, on pourrait peut-être mettre un croque-monsieur dans le toaster, un de ces quatre, non? Oui, parce que j'adore la poésie. Réponse de la meuf, tenez-vous bien. Éventuellement, mais j'aimerais d'abord savoir ce que tu ressens pour moi. Aucun rapport avec la question. Voilà. Comme vous, j'étais choqué. Elle m'embrouille. Ben, je ressens que je te respecte en tant que citoyenne. Et ben voilà, j'apprécie le fait de te connaître. Mais encore, oh là là. Et je trouve que ton existence n'est pas néfaste pour l'humanité. Voilà. Comme vous, j'étais dégoûté, je m'en sortais plus. Hein? Quoi? Les sentiments. Comme toi, je pleurais, j'étais dégoûté. Les sentiments, je connais, hein. Mais j'ai arrêté, c'est bon. Non, j'ai essayé avec les femmes, les sentiments, laisse tomber, ça marche. Il y a des bannes après, hein. Non, je vous disais... Je disais, les sentiments avec les femmes, j'ai essayé, mais laisse tomber, quoi, ça marche pas. Enfin, en tout cas, avec moi, ça... Notamment pour cette raison, mais... Les gens à la radio, ils vont dire, ils cartonnent, hein. Oh, les sentiments. J'ai essayé avec les femmes, mais ça marche pas pour des raisons que je comprends pas. Enfin, je comprends pas les femmes. En même temps, j'ai un énorme respect envers les femmes, ça, je le dis tout de suite. Enfin, je pense que c'est évident. En plus, dernièrement, là, c'était la journée de la femme. Hein. C'est long comme journée. Hein. Non, mais la journée, carrément. Pourquoi pas 24 heures? Mais t'en peux plus. À minuit une, les pantoufles. Non, mais voilà, les femmes, voilà, je le dis, bon, elles sont là, bon, elles habitent avec nous sur Terre, bon, elles veulent pas partir, bon... Mais pardon, oui, parce que j'entends toujours qu'elles viennent d'ailleurs, ou je sais pas quoi, vous avez déjà entendu le truc, là, les femmes viennent de je sais pas quoi, là, de... Les femmes viennent de Fréjus, tout à fait, c'est pour ça. On comprend pas les gens qui viennent de Fréjus. Tiens, question, messieurs, dames. Comment on sait qu'on plaît à une femme. Ou à un homme. Hein. Comment on sait que, bon, il y a moyen. Voilà. Hein, on dit quoi? On dit, oh bah ça, c'est la magie de la séduction. Bon, enfin, si t'attends la magie, voilà, t'es pas sûr de sortir le lapin du chapeau. Hein. Non, mais pour illustrer, par exemple, moi, parfois, je crois que j'ai moyen et j'ai pas moyen. Et alors, parfois, je crois que j'ai pas moyen et j'ai pas moyen, j'avais raison. C'est pour ça que quand quelqu'un nous plaît, on devrait lui dire directement, non? On devrait se dire, bonjour madame, vous avez moyen. Voilà, bon. Non, mais c'est un peu cash. Mais au moins, ça évite de galérer, quoi. Non, au lieu de ça, mais pour séduire, on fait tous la même chose. Hein. On est là, hein, on tente des. On prend des pauses, hein, on se passe la main dans les cheveux. Pas très gentil. Bref, c'est plus possible de rater des plans parce qu'on sait pas si on a moyen, quoi. Notamment au moment des premiers pas. Hein. Notamment au moment du premier baiser. Comment on fait? Dois-je l'embrasser? Dois-je attendre qu'elle m'embrasse? A-t-elle réellement envie qu'on s'embrasse? Mais c'est compliqué, hein. Il faudrait que ça soit comme dans les films. Vous savez, dans les comédies romantiques. Voilà, c'est fastoche, hein. Au moment de s'embrasser, il y a de la musique! Ah bah! C'est trop fastoche! Mais dans la vie, non, il y a pas de musique. On est en galère pour faire des bisous, obligé de tenter des fins de toutes pourries, hein. Genre la fameuse technique du « excuse-moi, je sais pas ce qui m'a pris ». Hein, certains connaissent la technique du « excuse-moi, je sais pas ce qui m'a pris », c'est une technique qui consiste à sauter sur l'autre sans crier gare, hein, lui rouler une énorme gamelle, et juste après, hein, juste après, c'est important de dire « excuse-moi, je sais pas ce qui m'a pris ». Je vous cache pas que c'est une technique de désespéré. Hein, vous jouez votre va-tout, hein. Tapis. Hein, Bon, alors j'ai quand même utilisé cette technique il n'y a pas longtemps avec Bérangère. Bérangère, 6 mois que je lui courais après l'enfer. Je me dis, bon, je vais l'inviter au restaurant et à un moment donné, je vais lui faire un excuse-moi, je sais pas ce qui m'a pris. Nous voici donc au restaurant, face à face, mais alors moi, je suis nerveux. Hein. Je pense qu'au moment où je vais l'embrasser, je ne suis pas du tout concentré, je n'écoute pas du tout ce qu'elle me dit et c'est comme ça que ma cousine est morte. Ah bon, génial. Elle a agonisé pendant 6 heures, la pauvre. Ah super, je suis fan. Mais non, mais je suis pas dans le truc, je pense qu'au baiser. Puis alors le temps passe et puis j'ose pas, j'ai un peu peur. J'hésite, je suis moite-moite. Moite là et moite là. Je vais pas bien, allez, mais pourquoi t'as peur comme ça? C'est juste un bisou, allez, vas-y, lance-toi, là, courage. Mais putain, il pleut sous mes bras, merde. C'est pas grave, allez, lance-toi, c'est parti, juste un bisou. Je me penche par-dessus la table et je lui roule une pélasse, mon pote. Mais... c'était même pas une pelle, c'était un tractopelle. J'ai tout donné, tout mon désir, toute ma foule continue depuis des mois. Mais en fait, dans ma précipitation, je me suis pas rendu compte qu'elle venait de prendre en bouche une boulette de viande tout à fait conséquente. Je me dis, tiens, elle a quand même une grosse langue. Mais je vais pas arrêter le roulage en plein milieu, ça se fait pas. C'est mal poli, donc je continue. Et là, je l'entends gémir. J'ouvre un œil, je vois qu'elle est toute rouge. Je dis, c'est cool, elle part au quart de tour, donc je continue. Là, ses bras et ses jambes s'agitent dans tous les sens. Elle est parcourue de soubresauts. Je dis, quand même, c'est too much. Non, parce que c'est vrai que j'embrasse bien, mais quand même... Non, mais il y a du monde qui regarde et tout. Bon, je continue, là, ces mouvements n'ont plus aucun sens, n'importe quoi. Et soudain, messieurs, dames, le blocage. Tel un engrenage grippé. Impossible de tourner plus. Sans doute ce qu'on appelle la barrière de la langue. Vous voyez, là... Donc, obligé, je me retire. Là, je comprends mon erreur. Elle est rouge carmin, les cheveux en pétard. Elle sue, elle tousse, elle crache. Elle émet des sons de facochère. Moins sexy, Bérangère, franchement... Elle est carrément allongée par terre maintenant. Elle gît, pratiquement évanouie. Quelqu'un qui crie, faut peut-être lui faire du bouche à bouche. Non. C'est bon, merci. Hein. J'ai donné, faites-vous plaisir. Quand elle a repris ses esprits, elle s'est relevée tant bien que mal. La catastrophe, ça a mis une demi-heure. Elle s'est plantée droite comme un i devant moi. En me fixant, là, j'ai dit, excuse-moi, Bérangère. Je sais pas ce qui m'a pris. En revanche, toi, je sais ce que t'as pris. Hein. Voilà. Et bah elle, non, elle a pas rigolé, non. Alors comme j'adore l'humour, j'ai insisté. J'ai dit, mais Bérangère, j'ai commis une boulette, non?
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14: Bonsoir le grand point virgule, est-ce que ça va? Hey, vous êtes pas mal, c'est dommage, on vous voit pas à la radio, mais vous avez pas des physiques de radio, vous, c'est pas mal hein, ce soir. Bili, c'est bien, ambiance de folie. Ta-da, dans ma tête, hein, apparemment, pour l'instant. Je suis partie toute seule. Eh, ça vous dérange pas, on refait cette entrée? Parce que moi, quand je me l'étais imaginé, je me suis dit, wow, je vais arriver, je vais être Beyoncé, ils vont crier mon nom, Nadia, je m'appelle Nadia. Nadia Rose, Nadia, comment tu t'appelles, monsieur, devant, là?

0: mais c'est incroyable. Bonsoir, merci pour cet accueil spontané, chaleureux. Je suis tellement contente d'être là. En plus, je suis venue, Romain et tous les autres, hein, pour vous annoncer une bonne nouvelle. Voilà, oui, Nadia, dis-nous. Calme-toi, Romain, tu es fou. J'ai une bonne nouvelle, voilà. J'ai pécho. C'est un tout petit peu vexant, vos applaudissements. Waouh, avec ta gueule, c'était pas gagné. On est content pour toi. Je suis super contente, j'ai trouvé mon prince. Voilà, désolée Romain, sorry. Non, non, et puis en plus, j'ai de la chance, parce qu'avec mon prince, on est dans cette étape dans notre couple où la communication passe hyper bien. Vous connaissez cette étape. Ah merde, public de vieux, ce soir. Vous vous souvenez de cette étape? Oui, c'était il y a longtemps. Souvenez-vous, c'est cette étape magique, parfaite, juste avant de rencontrer ta belle-mère. Cette étape où quoi que tu dises, quoi que tu fasses, t'as l'impression d'être une princesse. Et c'est vrai qu'avec lui, je suis une vraie princesse. Avec lui, je suis un peu comme Blanche-Neige. C'est ça, Blanche-Neige, avec la jolie robe. Wouh! Avec le serre-tête. Et avec le... Oui, le petit balai. Là, je mime un petit balai pour nos auditeurs. Ah oui, sauf que Blanche-Neige, quand elle a un petit coup de pompe, elle fait juste... Ah! Et là, que se passe-t-il, je vous le demande? Les oiseaux... Non, Romain, les nains, c'est pas dans cette version. Quel cochon, celui-là. J'ai une image à cause de toi, t'es genre le nain. Hey, hey, oh, on fait l'hélicoptère. Oh, c'est ça. L'hélicoptère. Non, le drone, un petit hélicoptère. Alors, je reprends pour Romain. Blanche-Neige fait... Et là, il y a les oiseaux, les lapins, les écureuils. Tous les animaux de la forêt viennent lui filer un coup de main. C'est bien foutu, quand même. J'ai besoin de personne pour faire la fête dans ma tête, ok? C'est bien foutu. Parce que moi, quand j'ai un coup de pompe à la maison, ça donne plutôt... Oh. Pff, ah. Il chose du 46, mon Shrek, quand même. Hein. Alors, je vois, ça me fait plaisir qu'on a bien tous en tête le film de Blanche-Neige et les Sept Nains, la version Disney. Et c'est là qu'on voit que Blanche-Neige, elle a tout compris. C'est une fille organisée, elle fait des équipes. Souvenez-vous, hein, revoyez vraiment le film, ça se passe comme ça. Elle commence par aller voir les petits oiseaux, normal, comme ça, et elle leur fait...
1: Vous ferez la vaisselle.
0: Romain, t'as déjà vu un petit oiseau faire la vaisselle? T'imagines, normal avec ses petites ailes.
2: Passe-moi l'éponge! Passe-moi l'éponge! Comment c'est-à dire? On a fait une bouffe hier soir avec les maisons, il y en a partout, hein? Et quoi, tu aimes ça de faire la vaisselle? Parce que moi, non! Moi, non!
3: Tu as compris, monsieur, moi, non! Moi, c'est de l'humour de mes anges belges.
0: Alors Blanche-Neige, elle est comme vous, elle a rien contre un petit jeu de mots tout pourri de temps en temps. Elle continue, elle va voir les petits lapins et elle leur fait «
1: Vous rangerez la pièce et moi, je prends le balai. »
0: Elle est contente, vraiment. Elle est contente. Elle est con, surtout. Oh, mais qu'est-ce qu'elle est con. Comme un balai. Eh oui, il y avait un indice. Et puis hop, hop, tout le monde se met au boulot.
1: Oh, merci les animaux. Oh,
0: mais attends, mais c'est nickel, c'est parfait, il n'y a plus de poussière, c'est génial. Blanche-Neige, comment t'as fait? Blanche-Neige, reviens, comment t'as fait?
1: J'ai tout aspiré. I got the power.
0: Mais réveillez-vous, elle a tout aspiré avec son nez, évidemment, réveillez-vous. Elle s'appelle Blanche. Blanche-Neige, allô, elle communique avec les animaux. Ben tu m'étonnes avec tout ce qu'elle se met dans le pif. Moi aussi je les entendrai parler à ce tarif-là. Ça va. Réveillez-vous. Ça se sait hein, chez Disney, c'est des dépravés hein. Ils se sont pas arrêtés là, ils ont continué. La reine de quoi? Rappelez-le-moi. La reine des neiges. Alors, LSD, GHB, je me souviendrai plus jamais. Mais évidemment, mais tu crois qu'il met quoi, Merlin l'Enchanteur, dans ses gros chaudrons? La fumée violette, réveillez-vous. Aladdin. Bah si, Aladdin, hein, désolé pour votre enfance. Ce rêve bleu, grosse publicité pour la petite pilule bleue. Hein, si tu vois ce que je veux dire, mon Romain. Oui, je suis montée trop. Ah! On descend, mon pauvre, on descend. C'est pas non. Mais réveillez-vous, chez Disney, il l'appelle plus Aladdin, il l'appelle Aladur. Je continue. La Belle au bois de Boulogne. Oh, mais excuse-moi, c'est quand même l'histoire d'une meuf qui va dans la forêt, qui se pique et qui dort pendant 100 ans. Chez nous, on appelle ça une overdose et puis c'est réglé, hein. Ça va, et pourquoi j'y ai pas pensé plus tôt? Non, pas la drogue, c'est pas bien la drogue. Pourquoi j'y ai pas pensé plus tôt? Non, pas le chien non plus, là. Oui, ben ça va vite, il faut suivre Romain. Pourquoi j'y ai pas pensé plus tôt, moi aussi,

0: à me faire aider par un animal. C'est vrai, j'ai un animal à la maison. J'essaye. Oh oui, Nadia, s'il te plaît, s'il te plaît. Regarde, là, comment elle fait déjà Blanche-Neige comme ça. Belle robe et tout. J'essaye. Non, c'est pas Tarzan, c'est un si bémol. Ok. Bon, bah, je vais y aller, ce sera plus simple. Toi, tu feras la vaisselle. Oh, il me regarde avec ses grands yeux en boule sur le canapé, il sait qu'on parle de lui, hein. Oui. Éteins les matchs, chérie, je te parle. Voilà. Ah. Non, je disais, toi, tu feras la vaisselle. La quoi? Ok, t'inquiète pas, mon amour. Blanche-Neige va t'expliquer. La la la la la, mon chéri, dans cette belle maison, il y a d'autres pièces que le salon. Si tu veux bouger un peu, viens voir un lieu mystérieux. Wow. Allez, viens, toi et moi, nous partons découvrir l'éponge et le savon, les fourchettes et les couteaux t'attendent dans le lavabo. Ah oui, lave-nous, lave-nous. C'est la fourchette. Oh, lave-nous. Fourchette sale. Oh. Ah, il faut donner envie un peu les filles. Hein. Oh, Romain. Romain, lave-nous, quoi. Non, mais allô, quoi, t'es un mec, t'as pas de liquide vaisselle. Bien plus simple que ton ordinateur. Je te présente l'aspirateur. Une seule fonction, vois-tu. Ouh, aspirer tes poils de...
1: Mesdames, messieurs, Nadia Rose, en direct sur Rire et Chanson.
0: Merci Guillaume, merci.
1: Ils bravo Nadia.
0: Merci, merci beaucoup.
1: Je vous demande d'applaudir très très fort, s'il vous plaît, Caroline Vigneault.
2: Alors vous le savez peut-être, mais avant de devenir humoriste, j'avais une autre vie, un vrai métier, j'étais avocate et à Paris, et je travaillais dans un gros cabinet d'avocats, un cabinet d'affaires, qui s'appelle le cabinet P&P, Pacemaker and Parkinson, qui est spécialisé en M&A, Merger and Acquisition, c'est de l'anglais. Vous savez ce que veut dire fusion, acquisition? Oula, d'accord, where is Brian? Brian is in the... Mais gros niveau d'anglais ce soir au point virgule. Alors, M&A pour tous les moldus. En fait, ça veut dire quoi? Ça veut dire qu'on devait travailler, mais alors comme des esclaves, pour la patronne du cabinet, notre big boss à nous, Françoise Profond. Maître Profond. Bien, bien. C'est bon, tout le monde est là, tout le monde est arrivé, on peut commencer la réunion quickly, quickly. Je vous rappelle, je suis un peu short timing, j'ai un conf call à 4 p.m. Alors, look at me, look at me, look at me, look at me, look at me, look at me, guys. I got fucking big news for you guys. Dans l'affaire Cyclotron, le deal est dans le track, problème, je suis conflicté. Donc, Morel, tu me shoot à Zappa Markup. Vinet, tu me check la clause de bad liver, que tous les key men soient bindés jusqu'à l'exit. Ça va, monsieur, vous comprenez, c'est bon? Blanchard, toi, tu me prépares une note d'honoraire pour ce nouveau client. Eh ben, je sais qu'on n'a pas commencé à travailler. Et alors, où est le problème? C'est pas une raison pour pas facturer. Eh ben, tu leur fais une facture de bienvenue, voilà. Et moi, Blanchard, tu joues au golf? Non? Dommage, avec un tel handicap. Eh oh, on rigole à mes blagues, hein? Deuxième fucking big news. J'ai fait installer ce matin dans toutes les toilettes des tests de grossesse automatiques. Et ben ça fonctionne. La grande gagnante est Brenda. Bravo Brenda, bravo. Toutes mes félicitations. Un pot de départ t'attend au troisième étage. C'est ça, tu dégages. Eh ben, t'avais qu'à pas me faire un enfant dans le dos! T'étais pas au courant? Oh! Eh ben, je te l'apprends. Vous avez un chimpanzé dans la brousse, Brenda. Et il est bien accroché à la branche. Oh, oui, entrez!